bon? Hein? Non, rien, je voulais juste qu'on discute 5 minutes, là. Mais comme j'ai pas déjeuné, si tu pouvais enfiler un t-shirt, ça m'arrangerait. Hein? Non, ben, t'as que ça comme t-shirt? Enfilé, ça? Non, c'est sympa. C'est aéré, quoi, en même temps. Bien. Bien, non, bah, rien du tout. Enfin, deux petites secondes pour te dire que c'est peut-être pas à peine qu'on aille plus loin, quoi. Voilà, je voulais juste te dire que c'est peut-être mieux qu'on s'arrête là. Voilà, je pense. Hein? Bah, pourquoi? Bah, parce que... Quand même. Parce que... Non, parce que le quotidien nous a bouffé, Bruno. Ah bah oui, au bout d'une nuit, mais moi, je me laisse très vite. Voilà, donc si tu pouvais y aller. Hein? Ah bah non, tu m'aimes pas, non. Non, tu m'aimes pas. Non, je t'assure, tu te trompes. C'est impossible. Non, je suis pas du tout celle que tu crois, Blaireau. Hein? Bruno, pardon, Bruno, mais... Bruno. Non, pardon, c'est parce que c'est la même famille, alors j'ai... Non, ce que j'essaie de te dire, c'est qu'en te quittant maintenant, je te refais un service. T'auras pas à le faire plus tard, voilà. Allez, hein? Mais non, c'est pas parce que tu roules en Ford Escort, ça n'a rien à voir. Pourquoi tu dis ça? Mais non, mais je l'aime bien ta Ford, elle est sympa. La jaune? Tu sais, c'est bien, j'ai l'impression que t'avais du courrier pour moi ce matin quand j'ai le temps. Non, non, c'est rigolo, j'aime. Mais j'ai pas honte de toi, pourquoi tu dis ça? Attends, ça va, j'ai passé l'âge. Mais je t'ai pas caché à mes amis, hier soir je t'enlaçais très fort, voilà. Et comme t'es petit, bah on te voit pas, mais c'est pas volontaire, mais... Mais si, ça se porte encore, la nuque longue. Mais bien sûr, regarde qu'on est l'euro. Eh ben voilà, vous êtes deux en France. Allez, on y va. Quoi? Mais les chemises en soie lavée aussi, c'est bien. Je m'en fous de tes fringues. Mais tu rigoles ou quoi? La soie lavée comme ça, Violette? Chauve-souris, comme ça? Bon, attends, mais tu plaisantes ou quoi? C'est hyper tendance, ça, tout le monde en porte. En Franche-Comté, peut-être. Hein? Mais non, mais ça n'a rien à voir avec ton look, c'est pas ça. C'est juste que je pense qu'il vaut mieux que tu trouves une fille qui te ressemble, voilà. Enfin, grosso merdo, hein, dans le... Non, dans la silhouette, quoi. Bah, je sais pas, une fille un peu comme toi, qui danse comme ça. Comme ça. Je sais pas comment tu fais, hein. Voilà, une fille avec un mousqueton et des clés, comme ça. Des clés, des clés, des clés, des clés. Ça vous aurait deux mousquetons, je sais pas. Je sais, écoute, une fille bien, peut-être, tout simplement, voilà. Non, je suis pas une fille bien, moi. Mais parce que je suis scorpion, c'est un scorpion. Alors, je vais te dire... Moi, je passe mon temps à faire du mal aux individus en permanence. Tout le temps. Regarde, la preuve, tu pleures. Tu vois? Je te fais pleurer. Et ben voilà, c'est parti. Enfin, tu pleures, on sait pas, toi, hein, si tu pleures ou si tu vas te transformer en quelque chose, hein, c'est bizarre. Ah bah si, non, les larmes qui partent comme ça, là, ça n'existe pas dans la vraie vie. Ah non, les gens normaux, c'est la gravité, ça coule. C'est obligatoire, c'est bien. Non, j'ai pas de Kleenex, là, je suis désolée. Ma colmate, comme ça, maintenant. Ça coule. C'est pas ton parfum qui te fait pleurer plus? Peut-être? Non, parce que c'est fort ce que t'as mis ce matin, c'est chargé, hein. Si, moi, ça m'a brûlé, là. Oh, ça, a pris, là. Ça a décollé un pan de tapisserie. Je sais que c'est pas possible, mais ça me fait rire. Hein? C'est quoi le nom de ton parfum? Comment s'appelle ta merde, là, qu'on sache? Le nom. Retiens la nuit? Bon. Non, sympa. C'est bien. Eh ben moi, je te retiens pas. Non, je rigole, excuse-moi. Non, c'est parce que je suis humoriste. Écoute, on va peut-être pas y passer la nuit, hein? Pas une de plus. Je veux dire, on est grand, on est adulte, ça va, on a fait un bout de chemin ensemble, et puis voilà. Ça... Bah si, une nuit, c'est quand même un bout de chemin. Eh ben, c'est un petit bout d'un petit chemin, voilà. Un petit cheminounet, comme ça, voilà. Un petit cheminou, ouais. Comme ça, comme, je sais pas moi, comme une allée de camping, hein? Je sens que ça te parle, cette image, hein? Et ben voilà, on a fait une allée de camping ensemble, et là, je pense que les vacances sont finies, hein? Rentrons la caravane! Non, bah arrête de pleurer, ça va. Non, non, mais pardon, je voulais pas te faire de mal, c'est ridicule, quoi. Non, mais ça m'embête de te voir comme ça, c'est tout. Bon, bah, reste pour le petit-déj, si tu veux, hein? C'est sympa. Bon, tu veux quoi? Tu veux un café, un thé, un Ricard?

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2: Le stress, c'est une sensation qui me fascine. Vous avez vu, quand on est stressé, soit on fait exactement le bon choix, soit on fait de la merde. C'est très binaire. Et ça, c'est en fonction du degré de stress, je pense. Dans une situation où la vie, elle est en danger, par exemple, le stress, il est tel que c'est l'instinct de survie qui prend le dessus, et c'est souvent là qu'on fera le bon choix. Alors que dans une situation un petit peu stressante, mais pas trop, c'est là qu'on dira de la grande merde. Moi, j'ai un stress très communicatif. Je suis pas stressé au quotidien, mais quand j'ai un problème, j'ai cette fâcheuse tendance à faire en sorte que ce problème devienne également le tien. On est mieux à deux dans un problème, hein. Vous vous rappelez au collège, quand on se faisait engueuler pour bavardage, mais que c'était pas nous qui bavardions? Il y avait quelqu'un d'honnête souvent, qui disait au prof ou à la prof: madame, c'est moi qu'il faut que vous engueuliez. Lui, il a rien fait. Vous vous rappelez de lui, hein? C'était pas moi. Moi, quand je me faisais engueuler pour bavardage, je disais: oui madame, j'ai bavardé, mais avec lui. C'est un exemple bête, mais vraiment, je suis comme ça, c'est relou. Quand j'ai un problème, j'en parle tellement autour de moi que ça devient le problème des autres aussi, quoi. Je me suis fait larguer il n'y a pas longtemps. Bon, c'est pas grave. C'est grave. J'en parle tellement à mon coloc qu'il est plus triste que moi. J'en arrive au point où moi, à mon coloc, je lui dis: t'inquiète frérot, elle va revenir. Hein, elle va... Ah oui, hein, on l'aime. Hein, oui, hein. Je vais dire un truc très mal, messieurs, dames. J'en fais pas du tout l'apologie, j'en suis pas fier. J'ai déjà été infidèle dans ma vie. Quand j'ai été infidèle dans ma vie, ça a mené à des fins de relation. Normal. Sauf que là, elle m'a quitté, je l'ai pas trompé, wesh. J'ai pas compris. Parce que selon mon schéma à moi, la normalité, c'était: il y a rupture que s'il y a trahison. Elle m'a dit: Tom, c'est juste que je suis plus amoureuse de toi. Je dis: ouais, mais je t'ai pas trompé, cousine, donc t'as pas le droit. Je me suis renseigné, elle a le droit. Bien sûr qu'elle a le droit. Les sentiments, ça se gère pas. Mais elle est quand même partie tout le mois d'août en vacances. J'ai été fidèle un mois d'août. Un mois d'août de fidélité, ça équivaut à 3-4 mois de février, hein. Je sais pas ce que vous en pensez, vous, mais... Et encore, c'est le mois le plus court de l'année, je suis gentil, hein. C'est même pas ma pire rupture, en plus. Moi, pendant 15 ans de ma vie, j'ai fait du rugby. Ça saute pas aux yeux, je vous emmerde, hein. C'est pas la première chose qu'on se dit sur moi, hein. On se dit pas, il fait du rugby, lui. Hein. On se dit, il fume des roulés, lui. Ouais. Ouais. J'ai vraiment fait du rugby. Il y a quelques années, il y a une de mes ex qui m'a trompé avec mon joueur de rugby préféré. Télé, équipe de France, le Benzema du rugby, je vous parle très sérieux. Donc moi, j'étais jaloux, mais fan. C'est une sensation très bizarre, hein. Ce que j'appelle la contradiction émotionnelle. Quand il y a deux émotions pas compatibles qui se rencontrent. Ça arrive dans d'autres situations, même chez vous, hein, tard la nuit, quand le voisin, il casse les couilles parce qu'il met du son trop fort, mais il met du bon son. Tu vois? T'es vénère, hein? Mais bon. Mais je dis à ma meuf, je dis: hey, c'est lui ou c'est moi, hein? Mais si c'est lui, je peux venir avec toi?

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2: Je suis très contente d'être là parce que je vais avoir 40 ans dans 3 mois. Et ouais. Et que je me suis jamais sentie aussi bien qu'aujourd'hui. Déjà parce que je comptais pas du tout arriver jusque-là vu tout ce que je me fous dans la corniche. Non, vraiment. Non, je sors trop, je bois trop. Moi, je pense que si j'avais faim d'un AVC, personne s'en serait aperçu. Ces problèmes de motricité, discours incohérent, paralysie faciale. Pour moi, c'est plus ou moins les symptômes d'un samedi soir, quoi. Non, je pense que sur ma tombe, il y aura une pierre avec marqué « On t'avait prévenu ». C'est vrai que je sors trop. Et en plus, il m'arrive un truc formidable depuis à peu près un an qui a changé ma vie et qui n'arrange rien. C'est que j'ai obtenu la garde alternée. C'est incroyable, la garde alternée. Quelle invention! Mais alors moi, ça me fout dans une merde fluo. Parce qu'avant, j'avais un week-end sur deux pour faire ce que j'aime faire, à savoir de la merde. Alors que maintenant, je le fais une semaine sur deux. Tu sais, j'alterne entre semaine paire, semaine impair, semaine détox, semaine de tox. Je sais plus si je suis Super Nanny ou Amy Winehouse. Après, les deux sont mortes. C'est peut-être un signe. Non, voilà, 40 ans bientôt. Je me suis jamais sentie aussi bien qu'aujourd'hui. Après, c'est vrai que je mène une vie parsemée d'embûches que je me suis créée toute pièce. Là, par exemple, vous pensez que j'ai une frange? Pas du tout, j'allume mes clopes à la gazinière. Il n'y a pas longtemps, il m'est arrivé un truc un peu marrant. J'étais en voiture et je roulais très très vite sur le périph. Et là, je fais tomber ma clope sous le siège passager. Qu'est-ce que je fais en toute logique? Ben, je la ramasse. Et quand je suis là, je vois le flash, je me fais flasher. Et j'ai imaginé la photo. Ils ont dû recevoir la photo d'une petite caisse qui roule à balle sans conducteur. Et je pense que c'est le symbole parfait de mon existence. Vraiment, c'est comme ça que j'arrive dans la vie. Non, 40 ans. 40 ans, c'est un âge incroyable. Je veux dire, on voit plus les choses de la même manière. On devient un peu pragmatique. Je veux dire, par exemple, les dates, les rencarts. Avant, quand j'avais un date, tu sais, je stressais, je partais m'épiler, j'enfilais des collants. Alors que maintenant, quand j'ai un date, je passe chez le roi Merlin. Eh ben oui, tu passes Pumpkin le week-end sans me poser une applique. Eh oui, on devient pragmatique. Voilà, t'emmerdes pas avec le brunch le dimanche, bébé, ramène ta caisse à out. Là, c'est vrai que j'aimerais bien m'inscrire dans une relation un peu plus longue parce que j'ai les chambres à repeindre. Après, c'est vrai que moi, j'ai quand même une libido, quoi. Je veux dire, déjà, comme toute meuf de 40 ans qui se respecte, j'ai un vibromasseur. Vous avez vu, les meufs, elles aiment bien dire « Oh, j'ai un jouet !» Non, moi, j'ai une arme de poing. Très dangereux, c'est un taser. Je me déclenche des crises d'épilepsie toute seule. Oh là. Non, très, très dangereux. T'es femme fontaine, tu finis en Claude François. Hein. 40 ans, c'est un âge formidable. Et je me sens bien, et j'ai trouvé une espèce de métaphore pour expliquer comment je me sens. Je me sens comme dans un jeu vidéo où j'aurais trouvé l'arme pour tuer le boss de fin. Voilà, je me sens invincible. Et vous savez comment elle s'appelle, cette arme? Pardon pour le nom, hein, mais elle s'appelle le « je m'en bats les couilles ». C'est une philosophie de vie, le « je m'en bats les couilles ». Moi, depuis que je m'en bats les couilles, mais tout se passe clairement mieux. Parce que quand ça se passe mal, tu vois comment ça va vite. 40 ans, un âge incroyable, on se sent trop jeune pour des trucs, trop vieux pour d'autres. J'ai une carte Truffaut, je me dégoûte. Mais on s'en bat les couilles.

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1: Vous avez bien fait de venir ce soir.
2: Oui, c'est vrai. Oui, parce que ce soir, on va se poiler.
1: Par contre, on va vous demander de couper les fax pendant le spectacle. Parce que ça dérange les artistes, hein, s'il vous plaît.
2: Oui, c'est vrai, faut pas faire des choses comme ça. Hein. Oui, non, sérieux, oui. Non, parce que ça dérange les artistes. Hein. C'est pour ça. Oui, parce que sinon, après, ça fait du bruit. Voilà. Bon, ben moi, je vais couper mon fax, hein, j'arrive tout de suite, je m'excuse, pardon.
1: Alors, qu'est-ce qui se passe?
2: Ben, c'est un fax du docteur.
1: Quoi, mais quel docteur?
2: Ben, c'est mon docteur, c'est la personne qui me soigne quand, par exemple, je suis malade.
1: Mais alors, qu'est-ce qu'il veut à cette heure-là?
2: Ben, il m'envoie les résultats de mon test, là, c'est positif, donc maintenant, c'est sûr, voilà, ça y est, c'est bon, voilà. Quoi?
1: Mais qu'est-ce qui est sûr, Omar?
2: Les analyses sont formelles, Fred. Donc, apparemment, je suis noir à 100%.
1: C'est bien, ça fait marrer les gens, ça, ouais. Moi, ça me fait pas marrer du tout, ça me fait même de la peine, je vais te dire.
2: Bah, attends, ça va, Fred, t'inquiète pas.
1: Attends, t'inquiète pas, mets-toi à ma place 2 minutes. Je suis tranquillement sur scène avec mon pote, et au bout de 2 secondes, j'apprends qu'il est noir. Ça change tout, maintenant. En plus, je suppose que c'est irréversible, ton truc.
2: Oui. Il a mis « je serai noir tout le temps ». Il a mis « matin, midi et soir ».
1: Voilà. Alors on fait quoi? On arrête? On rembourse les gens? Excusez-nous, hein, je
2: savais pas. Attends, ça va Fred, on va pas rembourser les gens pour ça quand même. Toi je veux dire, à la gueule, c'est moi que ça peut gêner, ça me gêne pas, y'a pas de problème. Bah ouais, toi c'est...
1: De toute façon, c'est sûr que vous, c'est pas ni problème, hein. C'est connu ça. De toute façon, on verra demain, les allocs y paieront le riz.
2: Oui, oui, oui mon pote, oui. Mais t'as vu comment tu me parles devant les gens, là? Mais fais bien attention, mon gars, parce que moi, je gueule pas avec ça, t'as compris? Fais gaffe.
1: Qu'est-ce qu'il y a, Renoir? Tu veux me mettre à l'amende? Fais attention, mon grand. Hein. Moi aussi, je viens de la cité, tu me parles pas comme ça. Allez, tu t'excuses devant tout le monde et ça passe. Allez, excuse-toi, sinon ça va partir, maintenant. Tu t'excuses. Qu'est-ce qu'il y a? Qu'est-ce que tu vas faire? Toi, Omar, c'est génial. T'as frappé toutes tes forces, là?
2: Ouais.
1: Mais j'ai à moitié mal, donc si ça se trouve, t'es que métisse. Vas-y, retape-moi pour voir, vas-y. Faut se rendre à l'évidence, t'es noir à 100%.
2: Bon, c'est bon, là?
1: C'est bon.
2: Mais tu passais la soirée là-dessus, là.
1: C'est bon, ça va?
2: Non, parce qu'il y a des gens qui sont là, je te signale. Hein.
1: Oui, je sais.
2: Ben là, on continue le spectacle, s'il te plaît.
1: D'accord, on continue, mais on parle pas de ton problème, on essaye de le cacher.
2: Attends, mais t'es malade ou quoi? Tu veux cacher quoi, là? Je suis noir, ça se voit. On peut pas le cacher. C'est pas comme PD, par exemple. PD, ça se voit pas. Hein?
1: Mais non, mais pourquoi tu dis ça, Omar? Pourquoi tu dis ça?

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2: J'aime trop l'alcool. Parce que j'aime trop faire la fête. Et les gens me disent toujours, ouais, tu peux faire la fête sans alcool. Ok, alors ça s'appelle une réunion. Ouais. Et t'es obligé de draguer les meufs avec des PowerPoint et tout, c'est pas pareil, quand moi je veux bien, mais... J'aime bien l'alcool, parce que j'aime bien être dans le moment présent, en fait. Et je considère qu'il n'y a aucun moment de ta vie où t'es plus dans le moment présent que quand t'es vraiment, vraiment sous, en fait. C'est vrai. Genre, tu sors de boîte, t'insultes le videur, bah, t'es dans le moment présent. Tu penses pas directement à l'urgence médicale, etc., intubation, kinésithérapie et tout. Ça vient après, dans ta réflexion. Mais sur le moment même, la force du moment présent, c'est que tu te dis, je le prends, tu vois, y a pas de problème. Ça, c'est le moment présent. Et pour autant, l'alcool, j'en ai besoin parce que je suis un anxieux. Et j'ai besoin d'une quelques vodkas pour un peu me désinhiber, pour que mes angoisses disparaissent et tout. Après 3 vodkas, je me sens en général beaucoup mieux. Le problème de la vodka, c'est qu'après 12 vodkas... On n'est pas bien, Pierre, en effet. Mais la 12e vodka, elle pose une vraie question. Et là, je vais être sérieux 2 secondes, les amis. Est-ce que la 12e vodka te transforme? Ou est-ce qu'au contraire, la 12e vodka te révèle réellement en tant qu'homme? Vraie question, hein, qui marche aussi avec les filles après le 2e verre de cidre, hein. Ça, vous voyez un peu le genre de déclic que tu peux avoir dans la tête, des problèmes d'orientation. Ah, comment s'appellent mes parents? Où est ma gauche? Où est ma droite? Etc. Non, mais c'est le même genre de truc qu'on peut avoir dans le cerveau. Elles me font toujours marrer, les filles. Elles sont toujours, quoi, j'ai couché avec ton meilleur ami? Oh, je me rappelle de rien, tu sais, j'ai mangé un tiramisu. Désolé. Quand il y avait de la maréto dedans. Horrible, trou noir, 4 semaines. Trou noir. Genre, un jour, je sors de boîte, comme ça, je prends la voiture, j'avais pas trop bu. J'étais pas inquiet, c'est-à-dire qu'en Belgique le taux légal était à 0,5, mais si t'es blanc, tu peux monter jusqu'à 2,40, 2,60 plus ou moins. Et je dis pas que la police est raciste, hein, je dis juste que quand ils croisent un blanc qui a picolé, bah, ils s'identifient, quoi. Ils disent, oh putain, ça aurait pu être moi. Sauf que là, j'étais déjà à ce moment-là en retrait de permis pour conduite en état d'ivresse. Donc très très belle confiance en ma couleur de peau, quand même. Très belle confiance. Et je lève la tête et je vois qu'il y a un barrage de police, quoi. Et je me dis, oh putain, je suis en récidive, je suis en retrait de permis, cette fois-ci je vais aller en prison, quoi. Avec la tête que j'ai, moi, en prison, ça va tenir genre 9 secondes plus ou moins. Je venais de me faire ce tatouage en plus que je vais vous montrer. Ça en prison, ça veut dire c'est par ici que ça se passe, hein, vraiment. Pas plus de 4 à la fois, sauf si c'est vraiment important, mais a priori il y en aura pour tout le groupe, quoi. Non, mais je me dis comment je vais faire sans l'usage de mes jambes, tu vois, pour tout ce qui est sport de raquette et tout. Je pense à ça quand j'arrive à la hauteur du flic et tout. Et là, je baisse ma vitre et le flic il me dit, vous avez bu de l'alcool? Et me vient cette réponse, dont je me rappelle encore aujourd'hui avec un peu de tendresse, en fait. Et je regarde le flic et je dis, eh ben monsieur, honnêtement, pas tant que ça ce coup-ci. Pas tant que ça ce coup-ci. Mais ouvre ton cœur, alors va au bout du délire, tu vois, vous avez bu de l'alcool? Ouais, je suis défoncé, mais je gère, hein. Puis il est 3h du matin, hein. Si j'écrase quelqu'un, ça peut pas être un innocent, hein. Ah ouais, mec, ah ouais. Il n'y a plus d'innocents dans la rue, mon vieux, à part les boulangers. Si je prends un boulanger sous le capot, je serai dans le pétrin. T'as compris? T'as été scolarisé, laisse-moi passer le suppôt du pouvoir. Tu vois, autant. Eh ben, c'est là qu'être blanc, ça fait toute la différence, évidemment. Parce que le flic, il me regarde, il me fait, allez, prudent, hein. Prudent! Si j'avais été noir ou arabe, ce sketch, je vous le ferais sur Skype, hein, dans ma cellule, hein. En chaise roulante. Ah ouais, c'est vrai.

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2: Je suis trop musclé. C'est à cause du culturiste que je suis trop musclé. Ouais, parce que j'ai trop fait de club. 10 ans de club, hein, Jean-Pierre, hein, ouais. Et alors, 10 ans de club, que du club. Ah, j'ai jamais pris une amphétamine. Non, jamais une amphétamine. Ouais. Je te le jure. C'est beau quand même, hein. Bah, tiens, regarde, regarde. C'est beau, hein. C'est beau, mais c'est un petit peu trop. Ouais, pourtant, les gars au club, ils m'avaient prévenu, les copains. Ils m'avaient dit, hein. Garde, Jean-Pierre, tire pas trop. Attention, point de retour. Pff, m'en foutais, moi. Ouais, et puis un soir au club, vers les 2h du matin. Bon, j'avais fait un bon entraînement déjà, hein, midi, 2h du matin. Hein. Bon entraînement, Jean-Pierre. J'étais en forme, chaud, mais pas fatigué. Moi, je me dis, tiens, Jean-Pierre,

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3: Ah ben, ça tolle, ça fait du bien. Là où ça fait du bien, tu sais. J'ai ouvert mon casier. Sors mon sac de sport, le coq. Mets mon pantalon de survêtement, le coq. Mets mon casse à blanc, le coq. Ma veste, le coq. Ah, qu'est-ce qu'il avait écrit, là? Eh ben, qu'est-ce qu'il a fait écrit? C'est ma veste. Oh, c'est ma veste qui avait écrit arraché. Oh, ça y est, les compagnies l'avaient dit, trop de K2000. Trop musclé, Jean-Pierre. Oh, pas de panique. Réfléchir, plutôt. Ah, oui, voilà. Prends la veste sur l'épaule.
4: Eh, hey, pas con, Jean-Pierre, hein?
3: Non, bah, c'est un muscle aussi, hein. Ramasse mon sac. Hé, hey, ramasse mon sac, hein. Trop de muscles, hein. Réfléchir encore. Ah, ouais, tant pis. Ouais, non, pas tant pis, ouais. Bah, je le pousse.
4: Eh, hey, pas con, Jean-Pierre, hein.
3: J'arrive à la porte. Ouh. Prends la clé. Défonce la porte, là. Ouh. Passe le sac. Hein? En disant le club, j'ai toujours passé la porte. Et la plume passe plus, Jean-Pierre. Elle passe par la fenêtre. Non, quatrième étage, là. Appelle les pompiers. L'air d'un con, Jean-Pierre.
4: Eh ben, passe comme ça.
3: Oh, ça va.
4: Ouais, je le savais, hein. Pas con, Jean-Pierre.
3: Les pectoraux, ils touchent. Alors, ça y est, je suis coincé. Et je suis tout seul. Oh, tant pis, appelle les pompiers, tant pis. L'air d'un con, Jean-Pierre, tant pis. Allô, les... Touche pas l'oreille. Allô, le pompier. C'est Jean-Pierre. Que touche pas l'oreille. C'est vous, j'entends rien déjà. Hey, je suis coincé là. Au club, là, venez me chercher. Hey, venez faire un trou dans le mur, là. Hey, venez avec votre pimpon, quoi. Fou, attends, les pompiers. Déjà.
4: Eh ben, pimpon, j'ai pas entendu.
3: Y a plus mon sac. C'est pour les pompiers. On m'a piqué mon sac. Oh non, hé, mon sac. Oh, merde, c'est vrai, passe plus. Oh, mon sac. Oh, ma carte du club. Mon carnet de performance. Qu'est-ce qu'il y avait d'autre dedans? Qu'est-ce qu'il y avait d'autre, Jean-Pierre? Réfléchissement. Ah, mon stick Lars Menen. Oh, c'est un cadeau, hé. Eh. Oh là, je vais me faire virer du club, là, c'est sûr. Oh bah tiens, plus ma carte, et puis pour sortir, un trou dans le mur, virer Jean-Pierre. Oh, puis mon stick large, mais... Oh, de toute façon, on peut plus le mettre, alors... Oh, l'air d'un con. L'air d'un con, mais pas con. Mais l'air d'un con.

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2: Allez, entrez les enfants, entrez. Pamela, mais qu'est-ce que c'est que cette tenue encore? Tu as déjà pris 2 avertissements pour tenue incorrecte en classe. Tu vas finir par te faire renvoyer. On a de la chance, aujourd'hui on n'a pas la culotte qui dépasse de la jupe. Parce que tu n'en portes pas. Bien, les enfants, ça ne va pas du tout. Hein. On a reçu déjà beaucoup des mauvais chiffres de l'éducation nationale. Vous êtes très mauvais en calcul mental. Hein. Alors j'ai décidé de vous donner des exercices à travailler chez vous, hein, pour que vous puissiez un petit peu, voilà, vous améliorer. Alors j'ai essayé de personnaliser un peu ces problèmes, hein, bien sûr. Vous vous sentiez un petit peu plus concerné par ces chiffres. Hein. Allez, prenez du papier, un stylo. Premier problème. En France, 80% des victimes d'agressions sexuelles sont sur des femmes. 2/3 d'entre elles sont âgées de moins de 18 ans. En prenant en compte ce chiffre, calculez combien de chances a Pamela de se faire engrosser par un inconnu si elle continue à s'habiller comme une petite pute. Deuxième problème. 40% des personnes interrogées considèrent la culture musulmane comme une menace. Et ce sont les vrais chiffres, hein. 38% ne se prononcent pas, donc certainement qu'ils pensent la même chose. Et les autres, on s'en fout, sont certainement des Arabes qui ont répondu. En prenant en compte ce chiffre et en considérant que nous sommes 30 dans cette classe, Mouloud calcule combien d'élèves te détestent. Ça te fait rire, Yanouko? Prends du papier, un stylo. Un étudiant japonais se suicide dans le monde toutes les 15 minutes. En considérant ce chiffre, calcule combien de chances tu as de fêter un jour ton 18e anniversaire. Arrêtez de vous moquer les uns des autres, comme ça vous êtes pénibles. Hein. D'ailleurs, on n'est pas content avec votre professeur de français. Hein. On vous a fait travailler des expressions, notamment mettre des bâtons dans les roues. À aucun moment, on vous a demandé de tester cette expression sur le fauteuil roulant de la petite Émilie. Hein. C'est cruel ce que vous avez fait. Émilie est une enfant comme les autres. Pardon, Émilie? Oui, on va te faire un problème personnalisé pour toi aussi, bien sûr, c'est normal. En France, 5 millions de handicapés bénéficient d'une aide quotidienne. Un jour de salaire est prélevé tous les ans sur le salaire d'un contribuable français pour financer cette aide. Calculez combien de jours de repos nous gagnerions si la petite Émilie venait à nous quitter. Alors on ne le souhaite pas, Émilie, hein. C'est un exemple qu'on te donne, hein, bien sûr. Hein. Pour conclure, en sachant qu'un humoriste s'est moqué dans le même sketch des victimes d'agressions sexuelles, des handicapés et des japonais, calculez combien de chances a-t-il de se faire sauvagement assassiner en sortant du théâtre ?

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2: Il y a quelques mois, je me baladais avec mon cousin dans une galerie marchande à côté de Marseille. Et là, j'arrive devant une boutique et il y en a troupement. Je vous jure, il y avait au moins 200, 300 personnes en train de crier comme ça. Je dis, putain, c'est pas possible. Il y a une star internationale, il y a Rihanna ou Beyoncé, tu vois. Donc, moi, je me retourne vers une nana comme ça. Je lui dis, excusez-moi, mais il y a qui à l'intérieur? Et là, la nana, elle se retourne, elle fait, mais enfin, il y a les Marseillais. Je lui dis, non, moi aussi, je suis Marseillais, mais... J'ai jamais eu un accueil comme ça. Et là, ils sont sortis, vous connaissez. Les nanas refaites la tête aux pieds, les talons maquillés, les mecs tatoués, super musclés. Ils sont sortis comme ça, tout le monde s'est mis à crier. Oh les bébés, où tu le sens, tu le sens à la veine. Oh frappé, wow. Ah ouais, quand même. Donc moi, je suis rentré à la maison, j'ai dit, je veux voir ce que c'est, parce que franchement, je n'avais jamais vu. Je suis allé voir les émissions Les Marseillais. Et là, bon, voilà, le concept, hein, ils sont tous dans une maison à poil, hein, avec un micro en bandoulière. Le seul moment où la nana, elle s'habille, c'est quand elle va à la piscine, elle met un paréo. Et toute la journée, ils se disputent. Ah ouais, ouais, ils se disputent, comme ça. Oh, franchement, oh si j'aurais su, franchement, ce que tu as fait, c'est pas bien. Oh, ce que tu as fait, oh, franchement, oh, franchement, ce que tu as fait, je croyais que c'était mon fraté, le sang de la veine de mon bébé, oh, franchement, ce que tu as fait, oh, c'est pas bien. Et moi, là, je vous jure, je suis piqué, je suis accroché, je veux savoir ce qu'il a fait. Moi, je suis là devant la télé, je dis, putain, c'est génial, qu'est-ce qu'il a fait? Et là, ils envoient la pub. Et là, il y a un retour pub, et au cas où on aurait raté quelque chose ou pas bien compris, ils reviennent en arrière. On m'en gasse pas, franchement, ou si j'aurais su, franchement, ce que tu as fait, parce que je vais te dire ce que tu as fait. Je dis, oui, dis-lui, pourvu qu'ils n'envoient pas la pub. Parce que franchement, ce que tu as fait, et il lui a dit, voilà. Et bien, franchement, parfois, c'est normal de s'énerver, voilà. Il lui a dit, vous allez voir. Oh, franchement, ça me demandait. Tu as pris mon fer à cheval et sage brésilien. Et dès qu'il y a embrouille, les nanas, elles rapiquent direct. Dès que ça crie, elles arrivent comme des folles. Maquillées, refaites la tête aux pieds en talons, comme ça en plein après-midi. Là, oh, qu'est-ce que c'est, qu'est-ce que c'est, qu'est-ce que c'est, oh, qu'est-ce que c'est, qu'est-ce que c'est, embrouille. Oh, tu parles pas comme ça, mon mec. Oh, t'es sur le tronc, il fait, lequel? Tu te les ai tous fait. Tu sais très bien, Kevin. Ils s'appellent tous Kevin. Il y a des moments calmes aussi. Je dirais même bucolique. La scène a vraiment existé, hein. C'est deux nanas au bord de la piscine à Los Angeles, comme ça, le soir. T'es là, comme ça, à regarder le ciel, comme ça, la nuit. Et bien, franchement, à mon avis, c'est pas possible qu'il n'y ait qu'une seule lune. Ah bon, moi, comme j'aime tout ce qui est scientifique, je monte le son. Et l'autre à côté, elle dit, ah bon, tu crois? Voilà, c'est un débat scientifique. Évidemment, franchement, à mon avis, il y a deux lunes. Parce que sinon, comment on ferait pour l'avoir à Paris et à Los Angeles? Ah ouais. Ah ouais, ouais, quand même, quoi. Et après, les nanas deviennent influenceuses. Mais c'est influence qui? Tu veux acheter le même sac à main d'une nana qui croit qu'il y a deux lunes? Mais bon, après, ils sont jeunes, ils voyagent. Si on n'aime pas, on n'a qu'à pas regarder. Et puis voilà, c'est tout, hein. Puis bon, voilà, il y a les Marseillais à Miami, les Marseillais à Dubaï, les Marseillais à Los Angeles. À mon avis, l'ultime émission, ça va être des Marseillais dans l'espace, c'est obligé. Voilà, ils vont faire comme ça, ils vont tous se préparer, ils vont arriver au vaisseau spatial, comme ça. Ils vont monter dans le vaisseau spatial. Là, tu vas se mettre aux commandes. One, two, three, go. Oh putain, ça va vite. Ouais, c'est une fusée. À travers le blond, on va voir les nanas avec le visage tiré comme ça. On va croire que c'est la vitesse, mais en fait, c'est leur visage normal. Là, t'as fait, oh putain, mais on va où? Sur la lune, on va dire, laquelle?
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4: Moi, je suis un gars, j'ai besoin de vivre les choses pour les comprendre, toi. J'anticipe pas comme vous. Moi, je sais pas ça. Vous, vous savez, madame, ce que vous faites après-demain à 14h30. Lui, là, pour l'instant, il est au spectacle. Il est au spectacle et il y a un monsieur qui dit des blagues. Voilà ce qui se passe dans sa vie à lui. Oh, 14h30 plutôt 14h15, sinon on va être en retard. Et c'est lui qui va devoir l'emmener, ça il sait pas encore. Ah d'accord, bah, je vais chercher la clé. C'est ça un gars. vous, mademoiselle, vous savez très bien qu'après-demain, vous allez peut-être mettre votre réveil plus tôt parce qu'il faut que vous fassiez un shampoing. Mais comment tu veux qu'on pense un truc pareil? Nous, on fait un shampoing quand ça gratte. C'est ça, gars. On vit le présent à mort. On est à fond dans le présent. Et c'est pour ça, parce qu'on vous aide à décompresser, à arrêter d'anticiper. On est votre présent. C'est ça qui est mignon. Un gars, il a gardé son âme d'enfant. N'importe quel gars, il voit un ballon, il faut qu'il donne un coup de pied dedans. Le PDG de Total, il voit un ballon, il faut qu'il tape dedans.
5: Oui, donc on part sur une croissance de 14%.
6: Remplir un ballon.
5: Excusez-moi, j'ai vu un ballon.
4: C'est un gars. Nous, on est des nostalgiques, des fleurs bleues, des amoureux du passé. Nous, on retrouve un briquet dans la poche du short de l'année dernière. On est contents. On vient vous le montrer.
6: On s'en verra plus tard. Oh, t'es là.
4: Peut-être c'est comme Labrador qui a trouvé un truc dans le jardin, il rapporte dans la cuisine, il fout de la terre partout. Elle a déjà repeint la cuisine 4 fois, t'es rendu compte de rien, t'es là avec ton briquet qui marche plus. Ah bah, marche plus. Et hop, tu te le refous dans la poche pour l'année d'après. C'est ça, gars.

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2: Notre ado hiberne dans son milieu naturel, le canapé. Il est tranquille, serein, comme il le dirait lui-même dans son jargon d'ado, il est poseille. Tiens, l'ado a faim. Non loin de là, tapis dans l'ombre, il est épié par son prédateur naturel, le vieux. Oui, vous. Et là, c'est l'attaque. Attaque verbale, forcément, vu que l'ado fait déjà 20 cm de plus que son père. Hein? Bon, Mathéo, dans les yeux quand je t'engueule déjà. Hein? Dis, tes devoirs, ils sont faits? Non, super. Dimanche 22h, tu voulais les faire quand, mon coco? Demain dans le bus, il se fout de ma gueule en plus. Et à partir celle-là, je t'as... Espèce de petit branleur. Pardon? Petit? C'est totalement faux. Et je crois bien qu'il est de mon devoir ce soir sur Rire et Chanson de rétablir la vérité. Cette noble activité manuelle, pratiquée avec une constance qui force tout de même l'admiration, demande énormément d'énergie. Je vais vous le prouver. Puis pour éviter de souiller les oreilles les plus chastes, on va remplacer tout de suite le mot branlette qui est légèrement cru, hein, je vous l'accorde, par le mot Sunday. Donc je vais prendre un exemple très simple pour mon exercice de maths, tu vois, un ado basique, tu vois, un Enzo, un Lucas. C'est quoi ton prénom, frérot? Noé? C'est encore mieux. Donc on va prendre un Noé de 18 ans, normalement constitué, tu vois, deux bras, deux jambes. On va visualiser que ce Noé ait découvert les joies du Sunday à l'âge de 12 ans. 12 ans, 18 ans, ça fait quand même 6 ans de carrière dans le milieu de la crème glacée, oui. Alors, à présent, si j'estime que Noé s'est envoyé 2 Sundays par jour en semaine, et 4 Sundays par jour, les week-ends, les jours fériés et toutes les vacances scolaires, combien de Sundays Noé s'est-il offert en 6 ans? J'attends. C'est niveau brevet des collèges, les gars, hein, c'est hyper facile. On multiplie nos 2 Sundays par les 185 jours travaillés par an, et on multiplie nos 4 Sundays par les 180 jours de repos qui restent, ce qui nous donne 1090 Sundays en un an, soit 6540 Sundays en 6 ans. Et là, je sais très bien ce qui est en train de se passer. Tout le monde dans la salle, surtout Noé et toute sa famille, sont en train de se dire « Bravo, Roman !» Par contre, est-ce que potentiellement, on peut passer à la suite? Pas du tout. Pourquoi? Non, parce que maintenant, si je considère la taille moyenne d'un Esquimau à 22 cm, bien 14, un temps de dégustation de 10 minutes. Quoi, Roman? C'est super court, 10 minutes? Oui, je sais que c'est super court. Mais bon, Noé, il faut pas qu'il se fasse gauler par son père qui ne frappe jamais avant de rentrer. Hein. Dis-moi, Noé, on a un petit problème avec la boxe. Est-ce que... Et enfin, si j'estime que le poignet effectue 120 allers-retours par minute, que je multiplie par deux, d'ailleurs, pourquoi je multiplie par deux? L'aller-retour! Spécialiste! Bon, multiplié par les 10 minutes, multiplié par les 14 cm de ce gag, ça nous donne alors 33 352 cm parcourus par le poignet en un seul Sunday! C'est fou, non? 30, c'est ce que c'est 33 352 cm? C'est la tour Eiffel! Bah tu te vois, toi, monter la tour Eiffel 3 fois par jour avec une main? Je peux te dire, Spider-Man à côté de Noé, petit branleur! Mais c'est toujours pas fini, bah non, parce que maintenant si je multiplie ces 33 352 cm par nos 11 922 Sundays, ça nous donne alors 400 350 252 cm, soit 4 3502 mètres, soit 4003,52 km, soit la distance Paris-Dakar effectuée par un poignet! Ouh! Incroyable! Je veux dire, tu te rends compte la force du truc, la puissance, c'est l'autre, la force du truc. Alors par pitié, arrêtons de mépriser les ados. Alors qu'ils sont capables d'aller à Dakar sur les mains, quoi. Les vrais champions, ils sont ici. On n'est pas sur du petit branleur, on est sur du sportif de haut niveau. Et les sportifs de haut niveau en France, eh ben ça se fait de plus en plus rare. Alors au lieu de les insulter, mais rendons-leur justice, que diable! Sortons les cornes de brume et les drapeaux, descendons faire la fête sur les Champs-Élysées, que Macron les invite à se bruncher. Et surtout, à défaut de leur serrer les mains, parce que maintenant on sait ce qu'ils font avec, applaudissons les héros de la nation! Merci, Rire et Chanson!

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2: Non mais je te dis, je fais pas l'apologie du cholestérol, hein, mais voilà, je veux dire, dans bon vivant, il y a vivant. Donc moi je vais courir tous les matins depuis que j'ai 40 ans. Le problème quand t'es en surpoids, c'est que les gens te jugent. Vraiment, faut garder la foi, quoi. Un matin, il y a un clodo, il m'a regardé que ça, il m'a fait bon bon. C'est trop tard. Bon, c'est vrai que j'étais tout rouge. Je faisais une crise d'asthme, puis j'étais à l'arrêt. Donc vraiment, j'étais même pas encore arrivé au parc. Donc bon. Même à la salle, une fois, je suis allé, tu sais, pour la séance gratos. Mais direct, la femme de l'accueil, elle m'a regardé, elle m'a dit, vous venez chercher quelqu'un? Je lui ai dit, je fais des pompes tous les matins. Elle m'a dit, sur le corps d'un autre, parce que là... Et je lui ai dit, dis donc, t'es hôtesse d'accueil, hein, fallait bosser à l'école. Bac pro commerce. Quand je suis vexé, je suis de droite. C'est vrai? Non, mais les salles de sport, le truc, c'est qu'il n'y a pas de niveau, tout le monde est au même niveau. Moi, j'irais dans une salle de sport où je suis pas à côté d'un champion du monde de crossfit, quoi, tu vois. Tu sais, il y a un niveau, tu arrives, tu dis, ben voilà, c'est quoi ton IMG? 30% de matière graisseuse. Bon, ben, le jeudi, de 11h à 11h16, faut y aller mollo. T'arrives dans la salle, il y a que des migros comme toi, tu vois. Voilà, tu te dis, ah, l'objectif est atteignable. Tu vois? T'as un coach, tu le choisis, il est tout rouge, un peu gros comme toi, voilà, il transpire, et un Jackie coach, quoi, vraiment, tu vois, il fume des clopes, il te parle mal, rentrez les gros lards. Tu sens qu'il ne va pas te tuer à l'effort. Tu vois, il en est pas capable. C'est un peu comme un guide de moyenne montagne. Tu vois, un guide de moyenne montagne, bon, tu vas le voir, il te le dit, tu vois le pic de la gazelle à 3009? Ouais, on va pas y aller. T'arrives. Bon, sur la colline du Mouflon, là, 5 minutes à pied. Après, on casse une graine à l'auberge des Trois Faisanes, tenue par trois sœurs à l'hygiène déplorable. On bouffe un morceau, on se fait un peu sucer, on rentre en bagnole. J'y connais rien à la montagne et j'ai un genou qui couine, donc tu vois. Tu sens que Jackie coach, voilà, il te fait faire de la merde, il te fait faire des jumping jacks. Pour nous, les gros là, on va chercher l'impact ni en haut ni en bas. Voilà, on reste debout. Allez, on va finir par 30 minutes de gainage. 3 minutes, 30 secondes. C'est bon, on a déjà bien transpiré. On se revoit dans 3 semaines. Faut y aller mollo. Ah ben, Rome, c'est pas construite en un jour. Ni Clermont-Ferrand, d'ailleurs. Ni aucune, d'ailleurs. Peut-être Le Havre, mais c'est tout, quoi. Allez, à demain, les gros lards. Mais, en vrai... La liberté, c'est de s'assumer, parce que moi, en vrai, je suis avec une femme magnifique depuis 20 ans, donc tu vois, voilà, elle est sublime, hein, vraiment, ouais. Mais genre, quand on arrive tous les deux dans une soirée, tu sais, les mecs, ils la regardent, tu sais, et ils me regardent. Mais putain, il doit avoir de l'oseille, le gros. Et les meufs, elles font, non, lui, il doit... Il doit être sagittaire. Parce que les sagittaires ont souvent des grosses bites. Je savais pas où j'arrêtais cette vanne, et puis je me suis dit, allez, fonce, t'es pas Victor Hugo, hein, donc bon, voilà. Non, mais... Tu vois, les mecs, ils se sont dit que j'avais de l'oseille parce qu'ils ont vu que j'avais une Rolex. Vous aviez vu que j'avais une Rolex? C'est vrai? Oh, public de droite. Vite, hein. Pas de connaisseur, parce que c'est pas vraiment une Rolex. Connaissez la phrase de Jacques Seguela qui a dit, un homme de 50 ans qui n'a pas encore de Rolex a quand même un peu raté sa vie. Ouais, ou alors il est jamais allé à Marrakech. Ah bah ouais, je l'ai acheté dans le souk. C'est une Rolex. Le vendeur, il m'a dit, franchement, à l'œil nu, ça se voit pas. Il avait qu'un œil, l'autre, putain. Mais c'est vrai que c'est très bien fait. Bon, là, il est midi 10. Tout le temps. Pour ça que je suis gros. Eh bah oui, à chaque fois, je crois que c'est l'orbecté. Oh non, encore là. Vite, un tagine. On dit un ou une tagine? Bon, t'emmerde pas, mets-en deux. Voilà.

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3: Tout ce débat hypocrite sur la diversité, je n'en peux plus. Parce que, tu sais, il y a toujours les histoires de discrimination positive. Oui, plus de noirs à la télé. T'as remarqué, c'est jamais des vrais noirs qui te mettent. Toujours des métis, c'est pour le côté un peu typon, chezouk, ça passe mieux, tu vois, il y a un côté plus festif. Et moi, ça me fait chier ces métis partout parce que, à la base, quand je suis né dans les années 70, en tant que métis, j'étais une denrée rare. Mon père, il va chercher ma mère en Normandie, dans le fin fond du pays d'Auge, pour vous dire, ma grand-mère maternelle, les seuls noirs qu'elle avait vus dans sa vie, c'était ceux de 44, les noirs américains qui débarquaient. Quand mon père, il débarque de Douala, je peux dire que limite, elle regrette les Allemands. Ah ben, faut comprendre, le pays d'Auge, les années 70, le seul métissage qu'il connaissait, c'est quand un âne montait une jument. Et je dis pas ça par rapport à mon père, même si... Et donc, cette mode du métis, des beaux métis partout, dans les pubs, les JT, des belles métis avec des beaux cheveux, j'ai l'impression qu'ils me narguent. Les gens se foutent même de ma gueule sur les réseaux sociaux, ils font des montages photos. Tu vois qui c'est, Marcelo, le footballeur? Il joue à Madrid, beau gosse, métis, avec des beaux cheveux. Ils mettent sa photo, ils mettent ma photo à côté... Et entre les deux, ils mettent après prolongation. Et ils font pareil avec le chanteur The Weeknd. Tu vois qui c'est? Canadien, chanteur, métis, beau gosse. Ils mettent sa photo, ils mettent ma photo à côté, ils mettent The Weeknd lundi matin. Ah, cette mode du métis. Combien de potes blancs à moi me disent « Ah, j'adore les filles blacks, mais pas trop foncées quand même. » Non, plus clair. T'as l'impression qu'ils sont en train de choisir un canapé chez Queer Center. Alors, chez les femmes, c'est un peu différent. Les femmes, elles veulent pas être avec un métis, elles veulent un bébé métis. Et ça vient d'un type de femme. J'en parlais dans mon précédent spectacle. Ce sont des femmes blanches qui ne sortent qu'avec des hommes noirs. Elles les enchaînent, j'appelle ça des négrophiles. Après 2332 km de bite, de Pointe-à-Pitre à Bamako, en passant par Douala, elle reçoit le métis d'or. T'as vu que même Miss France, depuis quasiment 10 ans, une année sur deux, c'est une métisse qui gagne. Jean, t'as remarqué? Et on est d'accord, Jean, qu'à la base, les Miss sont pourtant censées représenter la beauté de leur région. On est pour que maintenant, chaque Miss représente les spécificités culturelles de sa région. Je veux que Miss Nord-Pas-de-Calais arrive complètement bourrée sur scène, limite avec les veines du nez qui pètent. Je veux que Miss PACA soit bête à manger du foin. Et je veux que Miss Normandie ait des loches énormes et fasse un fromage sur scène. Ça m'intéresse. Et arrêtez de leur poser des questions. Pourquoi vous voulez être Miss France? Parce que je suis pour la paix et contre la guerre. Ta gueule. Vous avez un passe-temps dans la vie? J'aime lutter contre le cancer et le réchauffement climatique. Ta gueule. Les Miss, ce sont des jeunes femmes qui sont censées avoir 20 ans. Moi, je voterai pour celle qui dira « J'aime me bourrer la gueule le vendredi soir avec des potes et parfois j'en suce. Je vote !» Parce que le féminisme, oui, mais le féminisme exacerbé, débile et contre-productif, je n'en peux plus. Tu sais, les très hargneuses, limite avec des bretelles. Leur objectif, c'est pas l'égalité des sexes, c'est te couper les couilles et en faire un collier avec. Pourquoi on dit le pouvoir? Pourquoi le pouvoir, c'est masculin? Parce que ça appartient aux hommes, c'est ça? Ouais, mais la bite.

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3: Je suis très honnête avec vous, moi si je fais de la scène, c'est pas forcément une passion de jeunesse, hein. C'est plus parce que j'ai raté mes études. Moi, mon niveau maximal de diplôme, c'est le bac STG, je sais pas si vous voyez un peu ce que c'est. Vous pouvez me répondre, hein, n'hésitez pas. Hein. Il y a des gens qui l'ont fait ce bac ou pas?
4: Oui.
3: Ouais, vous faites quoi maintenant dans la vie, monsieur? Voilà, cette hésitation en dit long sur ce que je voulais exprimer, merci beaucoup. Comme cette personne, au fond, vient de nous confirmer, bon, il y avait un problème de débouché dans cette filière. Nous, on était 25 dans la classe, 19 humoristes aujourd'hui, c'est pas normal, il y a quelque chose qui va pas. Moi, ça m'a un peu aussi amené à faire des choix de taf, on va dire, par défaut. Moi, jusqu'à assez tard, on m'a dit, ouais, qu'est-ce que tu veux faire plus tard? Qu'est-ce que tu veux faire plus tard? Puis un jour, à 23 ans, mon père, il est venu me voir, il m'a dit, gros, on est plus tard, qu'est-ce que tu branles, quoi, faut y aller. Et je me suis retrouvé vendeur de voyage, moi, à un moment donné. Je sais pas si vous vous rendez compte de la folie. C'est-à-dire que moi, là, je devais vendre des trucs à des gens. Le commerce. Je sais pas si vous avez bien regardé ma tête depuis le départ, mais on va dire, je respire pas spécialement la joie de vivre. Et là encore, je suis en train d'exercer ma passion. Donc imaginez-moi au bureau. Il y a des clients, ils ont annulé leurs vacances rien qu'en voyant ma tête, en fait. Non, bah, les Maldives, écoutez, bah, allez-y à notre place, monsieur, visiblement. Vous en avez plus besoin que nous, donc... Puis c'est con, agent de voyage, parce que c'est vrai que tu gagnes pas des masses, quoi. Je sais pas si vous êtes au courant, mais tu gagnes à peu près 1600 balles par mois, et t'es censé conseiller des gens, forcément, qui gagnent plus d'argent que toi, donc qui voyagent plus que toi, donc qui connaissent mieux les destinations que toi. Moi, juste avant de me barrer de ce taf, c'est ça un peu qui a été le déclic, il y a un mec, il est venu me voir, il m'a dit « Alors, c'est comment le Brésil en ce moment ?» Ça, c'est à vous de me dire, monsieur. Moi, je... L'été, moi, je vais au camping, donc je sais pas. J'ai bluffé, quoi. J'ai déjà envoyé des gens dans des pays où j'avais jamais mis les pieds. Là, en ce moment, il doit y avoir des familles en train de faire des randonnées au Népal sur les conseils d'un humoriste que personne ne connaît. En plus, donc les gens font confiance à n'importe qui. Donc je suis content de plus faire ça, les amis. Je suis content de faire un métier passion, moi, franchement. Un peu une revanche par rapport à ma mère de faire un métier passion. Je suis un peu content parce que ma mère m'a beaucoup mis la pression pour que je fasse des études. Donc je suis assez satisfait de faire un truc qui n'a rien à voir, quoi. Parce qu'elle m'a vraiment beaucoup saoulé. Elle m'a fait faire allemand LV1, ma mère, par exemple. Cursus classique, tu sais, LV1 allemand en 6e, latin en 5e, évidemment. Je crois que s'il y avait eu du morse en 4e, j'aurais fait du morse. C'est vrai que le choix de l'allemand en 2005, il est étonnant, quoi. En 39, tu te dis, bon, pourquoi pas, il y a une chance sur deux que ça bascule. Mais c'est vrai que le poids de l'Allemagne dans le monde en 2005, il est léger. Donc je comprenais pas pourquoi ma mère me faisait faire ces trucs-là. Donc très vite, forcément, les études, ça a perdu du sens à mes yeux. Et moi, je vous dis honnêtement, les études, j'ai abandonné mentalement en 3e. Ça fait extrêmement tôt, je suis au courant. Mais il y a un matin, en 3e, le prof de maths, il est arrivé, il a dit « facteur de X ». Là, j'ai dit non, là, j'ai... Je vais aller faire du jardinage avec les SECPA, c'est là ma place. Mais c'est vrai qu'en SECPA, bah, le problème de débouché est plus clair. Hein. C'est vrai qu'en France, plus t'as du jardinage tôt dans ta scolarité, plus ça pue en général, c'est vrai. Après le lycée, pourquoi pas? C'est une démarche personnelle, t'as envie d'être jardinier, c'est vrai qu'on n'a rien à dire. Mais c'est vrai que si tu commences à avoir un petit peu de jardin au lycée, attention. Et si au collège, dans la liste de fournitures scolaires, t'as un râteau, bon, je pense qu'on peut oublier le doctorat officiellement, c'est... C'est mon analyse des SECPA, voilà, c'est un peu méchant, mais c'est ce que je pense, quoi. Pas de SECPA ce soir dans la salle? Il n'y en a jamais. Ils peuvent pas se déplacer tout seuls, les pauvres, c'est compliqué. Je plaisante. Il y a des voitures sans permis, ils peuvent le faire aujourd'hui sans problème. Allez, j'arrête la blague, c'est méchant. Vous rigolez bien, pour l'instant, je suis content. Je passe un moment plutôt agréable. Moi, je suis pas trop stressé, hein. Sur scène, vous avez vu, j'accepte mon destin, ça marche pas, c'est la vie que j'ai choisie, mais je vous partage quand même une petite pression que j'ai par rapport à d'habitude, là, depuis quelques mois. J'ai eu un enfant, moi, donc en fait, l'enfant, c'est assez cruel au niveau des résultats. J'ai une obligation de résultat, c'est-à-dire que si les gens ne rient pas pendant une minute, ça va, si ça dure un peu plus longtemps, la plaisanterie, cet enfant va avoir faim à un moment donné.

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1: Ça fait 30 ans que je fais du one man show, mesdames et messieurs. Ouais, ouais. Merci. Merci. C'est vrai, c'est vrai. J'ai commencé, j'avais 23 ans, vous vous rendez compte? Ça veut dire que c'est en calcul. Ouais, j'ai 53 ans, exactement. Et j'ai toujours voulu faire un sketch sur la cinquantaine. Et à chaque fois, il y a un comique qui l'a fait, les collègues, c'était Gad ou plein. Voilà. Et là, je me suis dit, je vais attendre d'avoir 53 ans. Je ferai un sketch sur la 53aine. On dit toujours 50 ans, c'est pas vieux. C'est pas vieux, c'est pas vieux. Ok, mais enfin, 53, c'est pas mieux non plus, tu vois. Moi, quand j'ai eu 53 ans, mes potes, ils m'ont tapé dans le dos. Ils m'ont dit, ah, t'inquiète, gros, ça va passer. Ah. Déjà, cette manie d'appeler gros tout le monde, là. Hein, vous aussi, ça va, gros? Ça va, gros? Ça va, gros? Et quand ton pote, il est gros, tu dis quoi? Ça va, maigre? Non, mais ça m'énerve, ça. Je suis irrité. Oui, ils m'ont dit, ça va passer. Y a rien qui passe. Chaque année, j'en prends un terminé. Enfin, je suis comme vous, hein. Ça va, ça va. Enfin, ça va. Ça va, ça va. Faut dire vite, ça va. Je me rends bien compte qu'à 53 ans, je fais des sorties de route que je faisais pas à 40. Et je vous parle pas que de bagnole, je te le dis, là. Par exemple, avec les jeunes. Des fois, je croise beaucoup de jeunes dans mes tournées. Et je veux faire le mec branché dans le coup. Donc, je vais voir les jeunes. Je leur sors des vieilles expressions d'antiquaires. Tout droit sorti du formol, que même moi quand je les balance, ça m'arrache les oreilles. Du genre, l'autre jour, il y avait un groupe de jeunes devant un théâtre, je vais les voir, je leur dis alors les jeunes, ça biche? Ça biche? Mais qui c'est qui dit encore ça biche aujourd'hui? Et qui c'est qui fait? Ah bah je vois bien qu'ils m'ont maté comme un vieux pédophile en chasse, hein, je dois le dire. Ah bah évidemment. Ben évidemment, je vois bien. Enfin, je vois bien. Ça aussi, il faut le dire vite, je vois bien. J'ai quand même 3 paires de lunettes aujourd'hui. Hein. Loin, moyen, près. Là, j'ai pas de lunettes, je vous vois pas, tu vois. Je fais le coquet, mais je vous vois pas. 3 paires de lunettes que je passe mon temps à chercher alors qu'elles sont où, devinez. Ah ouais, il y en a quand même quelques-uns sort aussi. Ah ouais, non, mais bien sûr. Alors mes potes, évidemment, toujours les mêmes. Ah mais non, si tu mettais des verres progressifs, t'aurais moins de lunettes, gros. Et toi, si tu fermais ta gueule, tu dirais peut-être moins de conneries, gros. Non, je suis irrité. Vous savez ce que j'ai fait? Là où je me rends compte que je suis quand même... Ça commence à sentir la fin de saison, mon affaire. C'est quand j'ai mis, tenez-vous bien, hein, j'ai mis de la ficelle à rôti à mes lunettes. Les 3 paires. L'enfer. Parce qu'à chaque fois, ça s'en mêle, t'arrives pas, t'es comme ça, tu dis merde, putain, donne-moi ciseaux, claque, tu remets des nœuds. Et c'est pas tout, maintenant, ce serait trop facile. Je me suis remis, écoutez bien, un étui de portable à la ceinture. C'est-à-dire, pour ceux qui sont de mon âge, dans les années 2000, on avait des portables gros comme des paquets de clubs, tu vois. Aujourd'hui, t'as des machins, tu vois les trucs, on dirait que j'ai une planche à découper au côté comme ça. Ça va? Ouais. Attends 2 secondes, j'ai un appel. Non, mais des délires. Ah bah, quand ma fille, elle m'a vu débarquer comme ça, avec la ficelle à rôti et la planche à découper, elle m'a pas raté, hein, je te le dis. Hein. Elle m'a dit, alors papa, ça y est, les freins ont lâché. C'est la pente fatale. Bientôt le retour de l'autoradio sous le bras et de la banane autour du ventre. Ah, m'énerve, m'énerve.

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3: M'énerve. Après, je vais à la cuisine pour voir si j'ai bien fermé le gaz. J'en profite pour vérifier que la chaudière n'est pas éteinte. Histoire qu'on ne soit pas tous asphyxiés la nuit avec des monoxydes, paroxydes, tout l'oxyde que tu veux. Impossible, on a des détecteurs partout, 3, que je dois vérifier tous les soirs avant d'aller me coucher. Que ça clignote bien toutes les 45 secondes comme ça. Ouais, c'est super long, 45 secondes, 3 fois, t'es comme ça. Et à chaque fois que ça va clignoter, mais à chaque fois, t'as ce concha là, Belzébuth, qui vient me filer un coup de latte dans les mollets, gratuitement, comme ça, juste parce que je suis sur sa trajectoire. Du coup, moi, je fais comme ça, je fais « Ah, putain !» Du coup, je rate le bordel, je dis « Ah, putain !» Rebolote, 3 fois 45 secondes. Et en plus, le chien, tu peux même pas l'envoyer valdinguer, tellement il bouffe, il est lourd comme un pied de parasol, le truc. Comme ça, une bite d'amarrage, le truc. Tu mets un coup de latte, tu te niques une cheville. Bam, ah. Du coup, je me rappelle plus si je vais fermer le gaz, je retourne vérifier le gaz. Ma femme me dit « Qu'est-ce que tu fais? Tu viens de coucher ?» Je lui dis « J'arrive, je vais vérifier si la pression des pneus, des vélos, elle est bien faite pour... » Non mais délire, je vais vérifier avant d'entrer, j'arrive. Et pendant toute mon inspection, t'as mon chien, il me suit partout comme un huissier dans la baraque. En se demandant ce que je peux bien foutre et quand on va se coucher enfin, tu vois. Et je vois bien qu'il me regarde bizarre le clébard. Je vois bien qu'il se dira de l'autre, il a un cafard dans le chou à faire le tour de sa baraque tous les soirs comme ça. Non mais vraiment, et quand j'arrive dans ma chambre avec ma femme, c'est pas fini. Ah ben non, ce serait trop facile. Donc je me déshabille, je plie mes vêtements comme un militaire, comme ça. Je les mets sur la chaise. L'autre jour, j'ai même dit à ma femme, elle lisait, j'ai dit, c'est quoi chérie, je vais m'acheter un valet. Il m'a dit, un valet, qu'est-ce que c'est que ça, un valet? J'ai dit, c'est un valet où tu mets tes vêtements dessus. Ah ouais, elle m'a dit, rajoute aussi une paire de mules et un caleçon isotonnerre à ta commande. Ça m'énerve, ça m'énerve. Mais ouais, mais attention, il y a des signes qui trompent pas, mesdames et messieurs. Je vois, par exemple, si ta table de cuisine commence déjà à ressembler à une pharmacie. Moi, je gueulais sur ma mère. J'ai dit, ah, maman, c'est pas leur place, faut ranger médicaments. Maintenant, ma fille arrive, elle me dit, alors, papa, ça y est, c'est à foire au Doliprane. Ah. Voilà, ouais. Ça m'énerve. Ou alors, par exemple, tu sais, quand t'es au resto avec ton copain, ta copine, tu es dans ta tête et que tu commences à faire des petits tas de miettes avec ton doigt, comme ça. Ah, bah là, t'es pris dans la glace, mon pote, je te le dis. Hein. Voilà. Ou alors, pire, tu sais, quand tu finis toutes tes conversations par... Ma foi, c'est comme ça. La voisine a dit que son mari, on lui a amputé la jambe, il a la gangrène. Tu fais, ma foi, c'est comme ça. Ah bah là, t'es pas pris dans la glace, t'es pris dans l'ombre, hein, je te le dis. Hein. Oh, enfin bref, tu vois, c'est... Et le truc que j'aurais dû vérifier, parce que finalement, c'est comme ça que je me suis retrouvé célibataire à 50 ans, mesdames et messieurs, parce que j'ai vérifié toute la baraque, mais un truc que j'avais pas vérifié tous les soirs, c'est que ma femme était encore dans ma chambre ce soir-là. Mais ça, c'est un autre sketch.

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2: Moi, j'ai un vrai problème avec mon image, ok? Vous donnez un exemple très précis. Quand je tombe sur moi par hasard à la télé, dans une émission ou dans un film, je zappe direct, tu vois. Ça me dégoûte, je trouve ça horrible. Et je me suis dit, est-ce que c'est que moi? Ou est-ce que c'est un truc d'artiste en général, tu vois? Du coup, j'ai appelé Gad Elmaleh. Je lui ai dit, est-ce que ça te fait ça toi aussi? Et il m'a dit, ouais. Il m'a dit, à chaque fois que je tombe sur toi à la télé, je zappe direct, ça me dégoûte, quoi, tu vois. Ça me fait de la peine, je pensais pas que ça vous ferait rire à ce point, je te dis, franchement, ça me... Je pense que si j'ai du mal avec mon image, non, souvent nos traumatismes viennent de l'enfance. Moi, quand j'étais petit, j'étais en surpoids, tu vois. Un vrai surpoids. Pour vous expliquer à quel point j'étais en surpoids, Nantes, moi, j'ai jamais connu ce qu'on appelle la téléportation magique. Tout le monde voit de quoi je parle? Non? T'es un enfant, tu t'endors sur le canapé. Tu te réveilles, t'es dans ton lit, tu te dis, mais qu'est-ce qui s'est passé? Mais c'est une téléportation magique. Moi, j'ai jamais connu ça, les amis. Moi, le mec que j'ai connu, c'est que je m'endors sur le canapé, je me réveille à 3 mètres du canapé, comme ça. Avec mon père qui me dit, lève-toi, t'es lourd, enfoiré, lève-toi. Le pire, c'est que mes parents me le rappellent constamment, je te jure. Souvent, les parents, ils te montrent des photos de toi petit, tu sais, et ils te disent l'âge. Moi, ils me disent le poids, les enfoirés, je te jure. Du coup, je travaille là-dessus, les amis, ok? Je cherche à m'accepter, je cherche des techniques sur Internet. Par exemple, j'en ai trouvé une récemment. Ça consiste à se mettre tout nu devant un miroir, ok? C'est un vrai truc pour aller checker par vous-même sur Internet. Tu te mets tout nu comme ça devant un miroir, tu te regardes dans les yeux et tu cries 3 fois, je m'accepte. Je dis, vas-y, je vais le tenter, j'ai rien à perdre. Je me mets à poil comme ça. J'étais devant un miroir, j'étais là, je m'accepte! Je m'accepte! Et j'ai pas pu dire le troisième, il y a un monsieur qui est arrivé, il m'a dit, monsieur, vous êtes chez Ikea, c'est très grave. Il y a des enfants, on vous accepte pas, nous, monsieur, ici, on est désolé. Je te jure, non, depuis que j'ai eu 31 ans, je réalise des trucs que je réalisais pas avant. Je sais pas si ça vous fait ça. Des fois, tu te réveilles le matin, tu réalises des nouvelles particularités physiques. J'ai un bagage à main qui a paru ici, là. Un matin, je me suis réveillé, j'étais un pélican, je sais pas d'où ça sort. Je te jure, je réalise des trucs que je réalisais pas. L'autre matin, je me suis réveillé, je me suis dit, en fait, tu t'appelles Kevin. Prenez le temps de réfléchir à 5 secondes. Tu réalises avec quel handicap je suis parti dans la vie à la base? Tu réalises que moi, mon destin, c'était pas de faire de la scène ou du cinéma? Moi, mon destin, c'était de faire du tuning à Tourcoing, tu réalises ou pas? Moi, normalement, vous auriez dû me découvrir dans Confession Intime ou dans une vidéo YouTube, torse nu sur le parking du Lidl, avec une Volvo vert pomme capot ouvert, en train de dire cette sono, c'est une dinguerie, mon pote! Ça a gagné le concours de Roubaix, ça, mon pote! C'est présent de ma copine, Cynthio! Avec un tatouage ici avec écrit « Seul Dieu peut me juge », c'était ça mon destin. Je te présente mes 3 chiens, Fast et El Furious, c'est une dinguerie mon pote. Le pire, les amis, je vous dis toute la vérité ce soir, Nantes, ok? C'est un spectacle vérité. Le pire, c'est que j'ai 2 petits frères, ok? Qui s'appellent Noam et Liron, ok? Je vous dis toute la vérité, vous pouvez les checker sur Wikipédia. C'est les mêmes parents. Au-dessus, c'est les 2 mêmes personnes, d'accord? Je me suis un petit peu renseigné, Noam, selon la Bible, ça veut dire « par la grâce ». Liron, selon la Bible, ça veut dire « le chant de Dieu ». Je m'appelle Kevin. Kevin, selon la Bible, ça veut dire un impact sur votre pare-brise? Car je l'aurais pas à moins de 30 minutes. C'est ça que ça veut dire.

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2: Mon père, je me fous de sa gueule, mais je l'aime. Vous pouvez pas savoir à quel point je l'aime, mon père. Je suis fou de lui, vraiment. Alors oui, il est dans les années 70, mais bon, il vit quand même avec son époque. Il a un iPhone 4. Avec le clapet cuir en tour. Tu le vois, le clapet cuir? Quelle horreur, cette merde! Quelle horreur! Ils l'ont tous, le clapet cuir, tous! Mais qui est le génie qui s'est dit un jour, tiens, on mettrait pas un portefeuille autour de l'iPhone? Connard! Nos darons avec le clapet cuir, ils répondent tous de la même manière. À chaque fois qu'ils répondent, ils font ce geste-là. Caca, caca, caca, caca, caca, caca, caca, caca. Toi, tu téléphones derrière, toutes les cartes bleues, caca, caca, caca. C'est plus un iPhone, c'est le présentoir du Crédit Agricole, le bordel! Alors, clapet cuir, c'est du génie, hein. Mais le génie des génies, c'est celui qui a clapet cuir et fourreau ceinture. Bon, ben là, là, Bordeaux, on est arrivé, hein. Je te le dis tout de suite, on est dans les étoiles. Juste à côté du couteau, là. Tu vois ce couteau? Nos darons, ils ont tous un couteau, là. Et ils pensent, ils peuvent tout faire avec ce couteau. Parfois, tu l'appelles. Allô, papa, j'ai crevé, je suis dans la merde. T'inquiète, j'ai l'opinel. Mais non! Pour faire un sandwich, ça n'a rien à voir. Mon père est moderne, en tout cas il essaie. L'autre jour il voulait une enceinte connectée, tu vois, il s'offre le HomePod, l'enceinte connectée Apple. Putain, depuis qu'il sait que l'enceinte va lui répondre, il fait ses journées à lui parler. Hein, ça. C'est pas compliqué, depuis qu'il a l'enceinte, il parle plus à l'enceinte qu'à ma mère. Hein. Après, ma mère, ça fait 20 ans, elle répond plus, ma mère, elle a plus de batterie, elle a arrêté ma mère. Et ce produit Apple, comme tous les produits Apple, pour le lancer, il faut dire Siri, tu vois. Mon père n'a toujours pas compris, les bouts de salon comme ça, Cyril. Wow. Et nos parents, ils ont une manie avec les objets connectés. T'as vu, ils sont obligés de leur parler, mais ils sont obligés de se coller à 3 cm de l'objet, tu vois. Mon père, on dirait, il fait une dictée à l'objet. Il est comme ça. Cyril, Cyril, Cyril, Cyril. Quel temps il fera demain? Comme il dit Cyril, ça prend jamais, tu vois. Alors, on a remarqué un truc. Quand il est ivre, 2-3 grammes dans le sang, là, ça fonctionne, ouais. T'as plus de syllabes, plus d'articulations, plus de voyelles, plus rien du tout. Du coup, 5 heures, ivre mort, Cyril se transforme en... C'est vrai. Et là, faut le voir, hein, 5 heures du mat, en train de faire le cacou face à l'enceinte avec tous ses potes, en train de demander son morceau préféré de Bernard Lavilliers, ça vaut son pesant d'or, hein, je vous le dis. Il s'approche, il est là, attends, 2 minutes, on va voir. Ça, c'est révolutionnaire. Attends, voilà. C'est moi, Bernard Lavilliers.
3: Je ne comprends pas. Vous avez un renard sur votre oreiller?
2: Non, okay. Je veux Bernard Lavilliers.
3: Je ne sais pas dire Bernard en libanais. Okay.
2: Eh ben, va te faire enculer.
3: Je lance Bernard Lavilliers.
2: Hey, toi, ça marche, hein, j'avais dit. Ah, mais il est content, mon père, il est là ce soir. En plus, ça va lui faire plaisir, hein, ce spectacle. Et là, je me fous de la gueule de mon père qui parle à 3 cm des objets. Mais nous, les trentenaires, on est perdus. Il y en a plein, les gens de ma génération dans la salle. L'Apple Watch, là, on est perdu, hein. Alors, ça existe déjà depuis quelques années, l'Apple Watch. Tu le vois, ce trentenaire, il est dans la rue, il a l'Apple Watch autour du poignet. Le gars, il reçoit un coup de fil. Il répond avec sa montre. Tu lui demandes l'heure, il sort le portable. On va nulle part! Et sans les phares, on y va.
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4: 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Bonjour, je me présente, je m'appelle Michael, je viens de Montréal. Et si je suis là ce soir devant vous, c'est parce qu'on m'a dit que vous n'étiez pas bien dans votre peau. Moi, je suis bien dans ma peau. C'est vrai. En même temps, j'ai de la place. Non, et j'ai pas toujours été bien comme ça, vraiment. Et ce soir, je suis là pour vous parce que ça se voit que vous n'êtes pas bien dans votre peau. On en voit même sur qui c'est la peau qui n'est pas bien dessus. Quand elle plisse comme ça, ce qu'elle veut partir pour la laisser tranquille. Non, et ce soir, je vais vous donner mon astuce pour vous sentir bien. Et en fait, mon astuce, elle est toute simple. Vraiment, j'étais pas bien du tout. Vous m'auriez vu ne serait-ce que, qu'hier soir, déjà. Hier soir, j'étais complètement bourré. Je me souviendrai. Hein. J'ai juste des flashs à faire. Ça va, les garçons? C'est pour la question, c'est pour la question. Non, c'est vrai que... Non, on va pas parler de ça ce soir. Et il y a un an, vraiment, j'étais pas bien du tout. Il y a un an, j'étais pas bien. Comme les poils pas bien. C'est de l'humour du Québec. Non, j'étais vraiment pas bien du tout. Et là, je me suis dit, j'étais au bord du gouffre comme ça. Et je me suis dit, Mikey, faut que t'avances. Ce que j'ai fait, du coup, je suis arrivé au fond du gouffre. Je me suis tout cassé, les deux bras entièrement. Comme ça. La jambe droite complètement pétée. Et 2 fois le coccyx. Ouais. Enfin, ça, c'était pas à cause de la chute. C'est un petit infirmier très sympathique. Johnny, qui s'appelait. Comme quoi. Un avant-bras, ça rentre. Non, mais c'est pas la question. C'est vrai que c'est pas la question. Non, mais c'est pas la question. Je m'égare. Revenons. Non. Et non, vraiment, j'étais pas bien du tout. Et j'ai changé grâce à un seul mot. Un mot peut changer votre vie, vraiment. Vraiment. Et ce mot, j'aimerais vous le donner ce soir. Ce mot, c'est simplement « j'accepte ». Dites-le après moi. J'accepte.
5: J'accepte.
4: Plus d'énergie. J'accepte.
5: J'accepte.
4: Ok, on va commencer le travail au cas par cas. Mais avant, j'aimerais passer un petit message personnel, si ça vous dérange pas. Johnny, si jamais tu es ce soir dans l'assistance, reviens s'il te plaît. J'ai ta montre. Maintenant que le message est passé, on va pouvoir démarrer le travail de groupe. J'aimerais commencer par un enfant. Toi, par exemple, là-bas, comment tu t'appelles? Nicolas. Ok, Nicolas, c'est quoi ton problème? T'as quel âge déjà, Nicolas? Un petit bonhomme? 48 ans? T'es déjà du bel enfant. C'est quoi ton problème? T'es un nain. D'accord. J'accepte. J'accepte. Il faut que tu acceptes. Vois le côté positif, Nicolas. Ok, la vie, elle te dit que tu seras obligé de te nourrir de premier prix parce que t'as jamais accès aux produits supérieurs. J'accepte. Ok, Nicolas, la vie, elle te dit tous les matins quand tu iras prendre les transports en commun, t'auras toujours la tête dans le cul, mais ça sera jamais le tien. J'accepte. J'aimerais qu'on passe maintenant à une deuxième personne. Toi, par exemple, comment tu t'appelles?
6: Eudes. Ok, Eudes.
4: C'est quoi ton deuxième problème? Pardon? T'as pas de bras? D'accord. Des deux côtés. Ah, t'as pas de bras, d'accord. J'accepte. T'as pas de jambes non plus? J'accepte. Faut que tu vois le côté positif, Eudes. Eudes, t'es unique. Il n'y en a pas deux comme toi.
6: Heureusement d'ailleurs, sinon j'aurais pas quoi en foutre. Ou alors il en faut plein pour faire un baby-foot, mais c'est pas la question. C'est pas du tout la question à ce moment-là.
4: Mais Eudes, accepte ça. Eudes, en fait, c'est ce qu'on appelle un homme-tronc, c'est ça? Ouais.
6: Alors déjà, je tiens à te dire que je te soutiens à mort. Je trouve que le mot homme-tronc est très mal choisi pour les gens comme toi. Visuellement, tu ressembles quand même vachement plus à une bûche. Bûcheman, à la limite, quoi.
4: Et Eudes, en fait, il y a une question que je pense que tout le monde se pose sur les hommes-troncs. Ça s'arrête tout, en fait. En gros, Eudes, tu possèdes-tu une bite? Non.
6: Ah, ça, c'est génial. Je vais avoir une bite quand on n'a pas de bras, c'est hyper frustrant. Vois le côté positif, Eudes, toujours. Hein.
4: Eudes, vois vraiment, faut que tu vois le côté positif. Eudes, t'es le seul dans l'assistance qui peut s'habiller avec une chaussette de ski. Ok, Eudes, la vie, elle te dit, le seul métier que tu pourras faire dans ta vie, c'est boudin de porte. J'accepte. Ok, Eudes, la vie, elle te dit toute ta vie, tu ressembleras à un gros tic-tac, mais sans le côté mentholé. J'accepte, hein. Vois le côté positif, Eudes, vraiment. Et j'aimerais qu'on termine avec une dernière personne que je vois qui, depuis tout à l'heure, est pas bien du tout, je le vois sur son visage. C'est le jeune homme qui est là-bas. Qu'est-ce qui t'est arrivé, mon petit bonhomme? Comment tu t'appelles? Sébastien. Ok, Sébastien, c'est quoi ton problème? On t'écoute. D'accord.
6: I'm so sorry. Je suis désolé, c'est que je pensais pas craquer devant vous, mais le problème qu'a vécu Sébastien, j'ai vécu la même chose il y a pas très longtemps, c'est pour ça que ça me touche tout particulièrement. Et Sébastien, même dans les autres boutiques, il les avait plus en 36. Tu vois, il y a toujours pire, alors arrête de nous faire chier la bûche.

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2: J'ai été responsable d'animation dans les villages de vacances. Vous voyez ce que c'est les responsables d'animation? C'est ceux qui s'occupent de vos femmes pendant que vous faites des tournois de pétanque. Et je peux vous dire que j'en ai fait des tournois de pétanque. J'ai rencontré ma femme là-bas. J'étais responsable d'animation. Elle était en vacances. Le piège s'est très vite refermé sur elle. Hein, je vais pas vous mentir. Sauf quand je l'ai vue descendre de l'avion, je me suis dit, elle, ça va devenir la femme de ma vie. Ouais. Non, j'ai dit, elle, je vais la déglinguer. Mais c'est vrai que c'est devenu la femme de ma vie. Ça fait 14 ans qu'on est ensemble. 14 ans de vie commune. Et ah, c'est gentil. Et il y a une particularité, c'est que ma femme, c'est pas que ma femme, c'est aussi mon employé. Parce qu'en fait, j'ai monté une boîte de production et j'ai employé ma femme. Ah, je suis un génie en fait. Parce que parfois on s'engueule et on a des disputes un petit peu profondes et tout ça. Moi, j'ai peur de la perdre et elle, elle a peur de perdre son emploi. C'est génial. Et on travaille ensemble à la maison. C'est un truc un peu particulier de travailler ensemble à la maison. Donc on a mis des règles pour pas que ce soit trop confusant. Quand on se vouvoie, c'est du professionnel. Et quand on se tutoie, c'est du personnel. Mais ça donne lieu à des situations un peu cocasses. La dernière fois, je lui ai dit, vous avez regardé le dossier Blanchard? Elle m'a répondu, je regarderai le dossier Blanchard quand t'auras descendu les poubelles, connard. Voilà. C'est notre équilibre, c'est notre équilibre. Si je lui dis, viens sur le bureau, bah là, paf, on ken. Si je lui dis, venez sur le bureau, bah là, paf, prud'homme. Donc faut faire attention au moment où on choisit les choses. La dernière fois, elle arrive en retard, je lui ai dit, vous ne pouvez pas arriver comme ça en retard au travail. Elle m'a dit, je suis désolé, mais j'ai dû emmener notre enfant à l'école parce que mon mari ne voulait pas. Mais c'est pas mon problème, madame, vous trouvez des solutions. Enfin, n'importe quoi. Une heure plus tard, je la retrouve, elle était sur Tinder. Je fais, tu fais quoi là? Elle me reprend, elle me dit, vous, faites quoi? Bah, je dépose des CV. J'étudie la concurrence, tout simplement, tout simplement. 14 ans de vie commune, c'est quand même quelque chose. Hein. On a fait deux enfants ensemble. On, ouais, c'est gentil, c'était juste un petit coup de, bon, bref, et, pour moi, pour ma part. Mais deux enfants, ils sont magnifiques, sauf qu'on a fait l'erreur d'utiliser ce qu'on appelle l'éducation positive. Bon, c'est pas une bonne idée, voilà. Vous voyez ce que c'est l'éducation positive? Et c'est OK. Avec des trucs qui sont pas OK du tout, parfois. Vraiment, moi, ma fille, elle me fait la misère. On était la dernière fois au supermarché, elle voulait des bonbons. Elle se met à se rouler par terre, elle fait « Je veux des bonbons, je veux des bonbons !» Elle se tape dessus comme ça. Moi, ce qui m'énerve, c'est les gens qui jugent autour. Je leur dis « Mais vous voyez pas qu'elle est en train de traverser une tempête émotionnelle, bande de bâtards ? Vous êtes horrible !» Et moi, je fais de l'éducation positive, donc je l'accompagne dans son truc. Donc je me mets par terre aussi. Elle dit « Je veux des bonbons, moi aussi j'en veux, moi aussi j'en veux !» Et elle finit par me les payer. Donc c'est vraiment intéressant comme stratégie. Parfois, il y a des gens qui sont plus empathiques quand ils voient ma fille comme ça faire des crises et tout. Ils disent « Oh, elle doit être TDAH !» Non, non, elle est juste B. Hein. Vraiment, c'est pas de... L'éducation positive, ça marche avec tout. S'il y a des parents qui nous écoutent, vraiment, faites ça, c'est incroyable. Quand il y a quelque chose que votre enfant ne veut pas faire, vous lui interdisez de le faire, et pour vous défier, il le fait. Je vous donne un exemple. Quand il y a des brocolis à manger, je sais que ma fille, elle veut pas les manger. Je lui dis, surtout, tu manges pas les brocolis. Elle me dit, quoi, moi, j'ai pas le droit de manger les brocolis. Je sais pas pourquoi elle devient italienne à ce moment-là, mais c'est comme ça que je l'aperçois. Et pour me défier, elle va manger les brocolis. Et ça marche trop bien. Mais je me dis que dans le futur, je suis pas en train de lui donner les bons codes. Ça se trouve, un jour, elle sera en date, il y a un mec qui va dire « Non, non, mais je veux pas. » Elle fait « Quoi? Tu veux pas ?»« Ah, toi, j'ai compris. Tu veux que je te mange le brocoli, c'est ça ?» Et le mec, il va être là « Mais pourquoi parle-t-elle italien ?» Enfin, non, il va être un petit peu perdu, quoi. Il va être un petit peu perdu. 14 ans de vie commune, il y a toujours des trucs qui me fascinent chez ma femme. Ma femme, par exemple, elle ne prend pas des douches. Elle s'ébouillante. Alors, elle douche tellement chaude, je jure, un jour, je suis rentré dans la salle de bain, il y avait tellement de la fumée que je croyais que j'étais dans une chicha. Il y a même un mec, à un moment, il m'a dit « Passe le charbon, frère, passe le charbon. » J'ai ouvert le rideau comme ça, c'était plus ma femme, c'était une infusion. Une verveine, elle était là. Nuit pas tranquille du tout. Je suis en train de vous dire que je vis au quotidien avec une coquillette. Enfin, plutôt une grosse raviole. Et en plus, elle a le toupet en sortant de la douche de me dire « Oh là là, je me sens trop bien. » Non, tu ne te sens pas trop bien. Tu sens le cramé, meuf. Tu sens le cramé. Voilà, je m'appelle Timothée Poissonnet. Est-ce qu'il y a des questions ?

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2: j'adore la culture, j'adore la musique, oh, j'adore le cinéma, j'adore lire. Oh, je suis un fou de lire. Je suis un fou de lire, je me rends compte de ça, et je me rends compte surtout ça quand je vais dans une librairie dans la vie, c'est que oui, j'adore lire, mais que dans la vie, en général, je préfère quand même acheter les livres. C'est pas dur, c'est facile à faire. Hein. C'est bien. Tu vois, je me suis rendu compte, je suis passé devant une librairie comme ça il y a pas longtemps, et il y a une belle devanture comme ça de librairie, et tu sais, j'ai l'impression que ça me provoque, ça me donne une envie de culture. Je suis en fou de culture ou je suis pas en fou de culture? Moi, je suis en fou de culture, ouais. Tu vois, mon pote, je vais être dans la librairie, je vais bien me cultiver la gueule, ouais. Et là, je vois une étagère dans la librairie où il y a marqué littérature espagnole. Et à ce moment-là, il y a un truc qui me rentre dans la tête de me dire, ah, putain, mais je m'y connais pas assez en littérature espagnole, quoi. Et donc, je me dis, tiens, je vais m'acheter 3 gros livres de littérature espagnole. Et donc, je prends 3 livres, et vraiment des gros livres, vraiment des gros livres, hein, vraiment des armes blanches, vraiment des trucs forts. Et je passe à la caisse. À ce moment-là, je suis toujours persuadé de, tu vois, que je vais me régaler de culture. J'adore la culture. C'est génial. Et donc j'arrive et je donne les livres comme ça, et donc le mec il me les met dans un gros sac, je sors du magasin, je suis là, oh la flemme. J'arrive chez moi, je mets le sac sur la table, je dis tiens, je vais aller regarder la vidéo du chat qui fait du vélo sur YouTube, ouais. Voilà, ça c'est mon rapport à la littérature aujourd'hui. Hein. Il y a pas longtemps c'est mon anniversaire, et donc du coup j'invite des copains à venir fêter l'anniversaire, et donc il y a le moment des cadeaux, qui sont un peu gênants parce que j'ai toujours peur qu'on m'offre un cadeau que j'aime pas et que ça se voit sur ma tête. Donc j'ai développé une technique pour ça, quel que soit le cadeau qu'on fait, tu vois, quand j'ouvre le paquet je fais oh yes. Et donc il y a pas longtemps, donc c'est le moment des cadeaux, et donc tout le monde donne un cadeau, et là je vois un pote qui s'approche de moi avec un paquet cadeau, et tout de suite dès qu'il s'approche à la forme du paquet cadeau, je vois que mon pote m'a acheté un livre de poche, quoi. Je suis là, putain d'enculé de ça, vraiment. Et donc il s'approche de moi et il me donne le paquet cadeau que je commence à déballer, et là je vous jure c'est vrai, je sors un livre de 674 pages qui s'appelle La Distinction de Pierre Bourdieu. Je suis là, ah yes, yes. Sachant que dans ma tête, je te rappelle quand même, c'est mon anniversaire à la base. Hein. C'est pas pour que tu me donnes des devoirs. Hein. Et là, mon pote, il s'approche de moi et en une seule phrase, il me tue, je te jure. Il s'approche de moi, il vient me voir, il me fait, tu vas voir, il paraît que c'est génial. Il est même pas lu, l'enculé. Je dis, oh bah, dans ces cas-là, bouge pas, je te le rends, il paraît que c'est génial. Bah alors, j'en veux pas de ta patate chaude, tu te la gardes, mon pote. Une semaine plus tard, je suis chez moi et je suis en train de regarder une émission littéraire à la télé. Parce que j'aime bien regarder les émissions littéraires quand même. Ce soir-là, c'est une spéciale Bourdieu. Ce soir-là, si j'allume la télé, puis le mec, et donc il y a un des chroniqueurs qui est là, qui dit, écoutez, moi je pense qu'à l'heure actuelle, il est essentiel de relire Bourdieu. Et moi, je suis devant la télé, je suis là, merde, j'ai même pas lu Bourdieu. Ça vient, enfin. C'est-à-dire, si je veux comprendre le monde actuel, il faut que je lise une première fois pour me le taper une deuxième fois. Bon, je suis pas sûr d'avoir envie de comprendre le monde actuel. Je pense que si je comprends pas le monde actuel, c'est pas très grave quand même, voilà. Et là, il y a un des autres chroniqueurs sur le plateau qui est avec lui, et qui dit, écoutez, moi je suis bien d'accord. Parce qu'il a exactement la même voix. Hein. Et il dit, moi je suis bien d'accord avec vous. Et d'ailleurs, il dit, si je pense qu'il y a un ouvrage à lire de Bourdieu par lequel la boucle est bouclée, celui qu'il faut lire absolument, c'est La Distinction. C'est La Distinction de Bourdieu. Et moi, je suis devant ma télé, je suis là, hey! C'est marrant parce que, en général, quand on parle d'un livre à la télé que tu connais, souvent, c'est parce que tu l'as lu, quand même, tu vois. Et les mecs sont là, La Distinction de Bourdieu. Et moi, je suis là, hey, je l'ai! Yes, mon pote, je l'ai! Et t'en as pensé quoi? J'ai trouvé, il coûtait vraiment 6,90€, quand même, ce livre. C'est vous qui avez pensé à lancer une collection de livres dans le commerce, ça s'appelle J'ai lu. Ils ont jamais pensé à lancer une collection, ça s'appelle Je l'ai.

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3: Par contre, il y a un truc qui n'a pas changé, messieurs dames. Quand je reprends la route comme ça, que je pars en tournée dans toute la France avec mon spectacle, tu sais, il y a toujours un petit fan discret qui vient me voir comme ça et qui me regarde et qui me dit oh, Ducré, blessier. Brazzatoro, cinto. Toujours une petite dame qui vient me voir qui me dit oh, qu'est-ce que vous êtes grand. Ah, qu'est-ce que vous parlez vite, on ne comprend rien. Et dites-moi, il y a une madame. Alors voilà, monsieur, je vous le dis. Oui, voilà, je vous le dis ce soir, pour même les auditeurs qui nous écoutent, il y a une madame et on s'est mariés il y a un mois. Voilà. Bon. Ouais. Non, mais hey, j'en vois deux, trois qui tirent la tronche. Et les filles, rien n'est irréversible. Oh, je plaisante, je l'adore, je l'aime, c'est ma femme. Attends, tu te rends compte? C'est extraordinaire. Alors elle, c'est son deuxième mariage et moi, c'est mon premier mariage. Voilà. Mais au moins, on se marie pour les bonnes raisons, les impôts. On s'est rencontrés sur l'émission de Vendredi, tout est permis. Elle était venue faire un petit show de pole dance. Vous voyez la pole dance ou pas? Vous voyez, c'est avec la barre comme ça quand tu tournes, comme ça autour. Hein, je sais ce que vous vous dites. Hein, hein, vous vous dites, ah ouais, c'est une pute. Elle l'a validé, hein, tu peux y aller. Hein. Mais non, mais j'adore ce qu'elle fait, vous vous rendez pas compte. J'ai beaucoup de respect pour son travail, c'est circassien, c'est extraordinaire. Tu sais, elle fait des combos autour de la barre comme ça avec des petits maillots à paillettes. Elle fait des drapeaux, des trucs qui servent à rien, mais c'est joli, tu vois. C'est... Bon, le problème, c'est que dès qu'elle voit une barre, elle peut pas s'empêcher. Hein, c'est, Ah bah, hey, quand tu prends le métro, c'est plus la même. Hein. Et ta gueule, barre-toi avec tes jambes, toi. Mais j'ai beaucoup de respect, tu verrais le corps qu'elle a, elle est extraordinaire, elle est magnifique, elle a des abdos, elle a des bras, je te jure, elle est hyper musclée. Des fois, j'ai l'impression de faire l'amour à un pote, Francis. Je déconne, oh. Personne n'a un pote qui s'appelle Francis. Enfin, ça va pas ou quoi? Ah là là. Et par contre, je vais te dire un truc, quand on a démarré notre relation avec ma chérie, Claire, c'était assez compliqué parce qu'elle m'avait caché un truc, enfin... Trois trucs, des triplés. Je te jure. Ah bah quand j'ouvre la porte, j'ai pris une claque. Hein. Enfin du coup, j'en ai pris trois d'ailleurs. Vous vous rendez compte, messieurs-dames, je suis arrivé. Moi j'ai mon fils maintenant. Je suis arrivé à Paris, j'étais tout seul. Moi j'ai mon petit bonhomme, Oscar. Mon fils de 9 ans, il en fait 12. Je te jure, c'est une baraque mon gamin. À 7 ans, il était videur chez Sephora l'autre. Quand je suis arrivé à Paris, j'étais tout seul. Maintenant, Claire, moi, les triplés et Oscar, on est 6, tu te rends compte? 6, ça te change la vie. Bah avant, je pouvais aller au restaurant, comme ça, sur un petit coup de tête. J'arrivais, oui, bonjour, excusez-moi. Je fais un petit tap pour lui, ma chérie. Hein? 5 minutes? On va boire un verre au bar. Ben, y a pas de problème, bien sûr. Merci beaucoup, c'est gentil. Maintenant, t'arrives à 6. Ben, écoute-moi bien. Déjà, tu passes ton permis voie lourd. Bonjour. Pas avoir une table pour 6 avec les enfants. Ta gueule. Merci. Même quand je me balade dans la rue, tu sais, je suis obligé d'avoir un drapeau comme les visites guidées pour pas perdre les gamins dans la rue. Alors, évidemment, t'as toujours un ou deux Chinois qui viennent se greffer au groupe. Je pense que je suis guide touristique. Alors qu'est-ce que je te dis, moi je les invite au resto, de toute façon 6, 8, 10 ça change plus grand chose hein. Sauf quand tu prends la commande, t'as l'impression de faire l'appel des 3ème B. Angélique, Florian, Oscar, Léo, vous prenez une entrée? Ouais, ok super. Monsieur et Madame Chang.
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3: Ouais, ok, un œuf mayonnaise. Bon, alors. Alors, écoute-moi bien. Hey, les gamins, ils ont pas de goût, mais ils sont curieux. Alors, j'ai 4 côtes de bœuf, 2 stourdeaux de Rossini, 5 de miomar et 8 bouteilles de rouge. Hein? Non, ça, c'est que les entrées. Ensuite, j'ai 12 bourriches d'huîtres, 1 cochon de lait, 1 veau, 7 wraps, dont 1 burger, 8 mojitos, 1 cassonnette d'escargot, 7 soufflés mollo au chocolat, 3 babas au rhum et 1 déca pour les chang. Tchin tchao, bah, je vous en prie. Puis après, quand tu commences à manger, écoute-moi bien. Ah bah là, c'est assis à table avec les gosses, c'est la cantine d'Harry Potter. Quoi. C'est-à-dire que là, c'est les victoires de Louis XIV. Quoi. Et ça, c'est que mon fils. Puis alors, écoute-moi bien. Après, bah, tu demandes l'addition. Enfin, à ce tarif-là, c'est la multiplication. Bonjour. Ouais, super. Ouais, je peux voir la note, s'il vous plaît? Alors, où c'est que c'est? Oh, dibididididiu. Hein? Qu'est-ce qu'il y a, Claire? Oui? Non, non, t'inquiète pas, tout va bien. Oui? Non, non, je vais pisser. Oui, ouais, je reviens. Oh, ça marche. Ouais. Allô? Oui, bonjour. Oui, c'est monsieur Ducré. Oui, excusez-moi de vous déranger. Je voulais savoir, est-ce qu'il est possible de parler au petit bonhomme qui s'habille en buisson vert? La réponse sous 72 heures? Ça va faire un peu long. Les enfants? Tout le monde a ses baskets? Monsieur et Madame Chang, en tong, en bois. Ça va nous ralentir cette histoire, hein. Bon, Oscar, tu prends Monsieur et Madame Chong sur tes épaules et à trois, on y va. Un, deux, trois.

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2: Bon, c'est ma femme qui a eu la garde de l'enfant. Inexplicablement. Non, parce qu'au tribunal, c'est moi qui avais demandé la garde du gamin, hein, avec une pension alimentaire. Expulsion du territoire pour la maman, assortie d'une peine de prison avec sursis. J'ai rien obtenu. Si, la pension alimentaire. J'avais demandé 8000 euros, bon, j'ai eu 800. Mais c'est moi qui paye. Justice aveugle. Un week-end sur deux et la moitié des vacances scolaires. 48 heures tous les 15 jours. Mais ce gamin, je vais le voir beaucoup plus que quand j'étais avec sa maman. Mais je vais demander, moi, au juge. Je lui ai dit, mais c'est 48 heures, mais 48 heures avec sursis. C'est-à-dire, si je fais une connerie, le gamin, je l'ai 48 heures. Non, c'est 48 heures ferme. Ah, je vais faire appel. Je vais aller en cassation. À la Cour européenne de justice, à Nuremberg. Bon, un week-end sur deux, d'accord. Mais alors, attention, hein, que ce soit bien clair. Hein. Quand c'est mon week-end, c'est moi qui m'en occupe et tout. C'est-à-dire, le samedi matin, elle vient, elle lui donne son petit déjeuner et elle se casse. Après moi, je me lève et je m'en occupe. Je mets devant la télé. Le midi, elle vient, lui donne à manger et elle dégage. Après moi, je m'en occupe. Je lui fais faire sa sieste. Le soir, elle vient, lui donne à manger, lui donne son bain, elle le met au dodo et elle dégage. On est séparés, je vous le rappelle. Ce qui est très compliqué aussi quand on se sépare, c'est qu'il faut absolument protéger l'enfant. Moi, je lui dis toujours, ta maman, c'est la meilleure maman du monde. Par contre, le monsieur qui dort dans son sexe, c'est un salopard. Ah, c'est de la psychologie, hein. Ah ben, faut jamais mentir aux enfants, hein. Ah ben, hey, je m'y connais en psychologie, j'ai lu tout Dolto. Pas la mère, hein, le fils. La plus accessible, hein, avec des chemises à fleurs. Sur deux, ça veut dire 13 jours sans le voir. C'est long, hein. Ah, le premier vendredi soir, quand il arrive, si t'appelles papa, c'est très bon signe. C'est qu'il a de la mémoire. Si t'appelles gros con, c'est sa mère qui a de la mémoire. Du coup, mon petit bout de chou, le premier week-end où je l'ai eu, mais ça faisait 6 mois que je l'avais pas vu à cause des procédures. Un vendredi soir, ça sonne à la porte. Bon, je me dis, ça doit être le livreur de l'ex-mille hut, hein. Donc je vais ouvrir la porte. Et là, oh, un élan. T'arrêtes de jouer avec la sonnette, petit con. Je l'avais pas reconnu. C'est incroyable ce que ça change un gamin à cet âge-là. Au début, on savait pas trop quoi se dire. On était comme des étrangers. Et puis après, eh ben, on a familiarisé. On s'est apprivoisé. Et puis après, eh ben, le voisin a sonné parce qu'il était complètement affolé. Il cherchait son fils partout. Je lui ai rendu le sien, il m'a rendu le mien. Autre père séparé, on a le même week-end tous les deux. Oh là là, du coup, je suis resté avec le mien. Ça court, hein. Oh la vache, mais il était stressé. Alors pour le déstresser, bah, j'ai essayé des trucs qui marchent avec moi. Je l'ai mis à la clope. Ah, ça marche, hein. Je peux te dire, le dimanche matin, quand je l'ai emmené au square, après ces deux paquets de clopes, ça cavalait moins, hein. Pareil, il dormait mal, je l'ai mis à la vodka. Il me fait des nuits de 14 heures, hein. Ce qui est très compliqué aussi quand on est un père séparé, c'est d'avoir une nouvelle relation amoureuse. Moi, j'avais rencontré une jeune femme, mais sublime, hein. Je lui dis, oh, on se voit ce week-end. Oh non, putain de bordel de merde, la couille, jette chez mon gamin. Non, je veux dire, ce week-end, ça tombe mal parce que j'ai la chance d'avoir mon fils. Du coup, bah, la jeune femme, je l'ai vue le week-end d'après, celui quand j'étais seul. Sauf que tu gardes le rythme. La jeune femme, je l'ai réveillée à 7h du matin, je l'ai collée devant Disney Channel toute la matinée. Le midi, je l'ai emmenée chez McDo et puis après, une bonne grosse sieste. Et puis après la sieste, un petit filou et puis on a regardé Scooby-Doo. À 19h30, jambon coquillette, je l'ai jamais revu. Je sais pas pourquoi. Mais j'ai appris. J'ai beaucoup appris. Je sais aujourd'hui que je pourrais élever correctement un autre enfant. Sur deux.

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3: Les messages, ils ne s'adressent plus directement à moi. Voilà, ça me manque. D'ailleurs, ça, ils font toujours parler leur bébé. Moi, maintenant, les messages que je reçois, c'est toujours « Coucou, Pommeline t'invite à l'anniversaire de ses 6 mois. » Je crois pas, non. Voilà, Pommeline se vomit dessus. Donc, elle m'invite à rien du tout. Oh, allez, hop, ça dégage. Beaucoup, beaucoup de naissances. Voilà, ce qui veut dire que je reçois aussi en ce moment beaucoup, beaucoup, beaucoup, beaucoup de photos de bébés. Non demandé. Voilà, et je sais que c'est pour partager la joie. Voilà, je le sais. J'ai juste l'impression que mes amis surestiment la joie que ça me procure. Voilà, je vous dis ça pour une raison très simple, c'est que ce matin, j'ai reçu une photo de bébé avec le message de mon ami, hein, juste en dessous de la photo. Coucou Anne, de quoi illuminer ta journée ? Merci Sarah, ton bonheur est contagieux. Et moi, quand il y a un petit truc qui m'énerve, tu sais, un petit truc qui... Typiquement, ce genre de message, c'est où j'ai l'impression qu'on me prend un peu de haut, tu sais, je peux vite rester en boucle dessus. C'est un défaut, hein, que j'ai vraiment, mais en vrai de vrai, j'aime bien m'énerver toute seule dans ma tête. Et honnêtement, sur ce message, cet après-midi, je me suis carrément chauffée toute seule. Tu sais, j'étais là, Sarah, pardon, de quoi illuminer ma journée ? Mais tu crois que t'es qui pour me parler comme ça ? C'est quoi ma vie d'après toi ? Vas-y, va au bout de ton idée, s'il te plaît, on t'écoute. Et tu sais, quand je suis lancée, c'est hyper agréable parce que bah, je gagne toutes les disputes, voilà, c'est dans ma tête. Et donc je m'alimente en imaginant ce que la personne aurait pu me dire. Et il y avait mon mec à côté. Et tu sais, quand t'es énervée et que t'essayes d'embarquer l'autre dans ton énervement, tu sais, il avait rien demandé, j'étais là, imagine. Imagine, elle avait osé me dire. La folle. Imagine. Coucou Anne, de quoi illuminer ta journée ? De merde ! La tarée, vraiment. Imagine, la folle. Et mon mec, beaucoup plus taradaire que moi, mais... On est d'accord qu'elle te l'a pas dit. C'est pas ce que je t'ai demandé. Voilà. Imagine, c'était la consigne. Et tu sais, quand t'es énervé et que tu changes le ton de la personne quand tu relis le message, c'est pour te donner encore plus raison d'être énervé. C'est, j'étais là, imagine. Coucou Anne. De quoi illuminer ta journée ? De merde ? Bouffonne. Moi, bouffonne. Non, mais je vais te le dire. En fait, cette meuf n'a aucune limite, visiblement. Et je sais qu'il faut que j'arrête, hein, d'inventer des embrouilles de débiles, hein, dans ma tête. Parce que si je vois pas la personne pendant un certain temps, après, il se crée comme un décalage avec la personne qui est pas au courant de la relation épistolaire toxique qu'on entretient depuis des semaines, voire des mois. Et au moment où on se retrouve, je sens le décalage, quoi. Tu sais, elle a pas vécu la relation passionnelle que moi j'ai vécue. Elle débarque innocente et fraîche, c'est comme une fleur. Anne, mais ça va ? Ça fait longtemps qu'on s'est pas parlé. Et moi je suis là. Parle pour toi. Bouffonne, va.

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2: En France, vous êtes angoissé par la philo. En France, vous avez ce rapport du bac philo qui est un problème. En Belgique, on est plus tranquille. Vous pouvez citer un grand philosophe belge. Ça vient pas spontanément. Moi, j'ai tapé sur Google « philosophe belge ». Le premier qui sort, Jean-Claude Van Damme. Mais c'est pas le plus mauvais, c'est pas le plus mauvais de l'équipe. Je vous donne une phrase de Van Damme. Ça va vous faire la soirée et peut-être même les jours qui vont suivre. Il a vraiment dit, et c'est magnifique, un bon truc pour avoir l'air d'avoir 10 ans de moins, quand on te demande ton âge, vieillis-toi de 10 ans. C'est brillant, ouais. Je vous laisse un peu le temps parce que faut la digérer, mais non, j'ai réfléchi un peu à la philo en me disant, mais à partir de quand dans l'histoire de l'humanité les humains ont réfléchi à la mort? Et je pense que c'est arrivé tout de suite. Le jour où un premier homme est mort, les autres n'ont pas compris. Ils se sont dit, mais qu'est-ce que c'est? Il était là, ça fait longtemps qu'il dort. Meilleur. Alors j'explique pour le jeune. Le premier homme à nous avoir quittés s'appelait Meilleur. Et c'est comme ça qu'on a pu en déduire que ce sont les meilleurs qui partent. Ça, c'est une vanne, ne la tentez pas chez vous. Vous allez prendre un bide. Hein. C'est un truc de professionnel, c'est testé en soufflerie. Et donc, Meilleur n'est plus. Et les autres comprennent autour quelque chose de très important pour nous. Ils comprennent que les choses ont une fin. Et c'est rassurant de savoir que les choses ont une fin. Et je ne dis pas ça que pour les films de Michael Haneke, mais de manière très globale. Et cette fin, il lui donne un nom, il l'appelle la mort. Et il y en a un qui pige autour ce que ça représente pour lui. Il dit, merde, si Meilleur n'est plus, s'il est mort, s'il se réveille jamais. On a perdu sa recette exceptionnelle du pudding. Et donc, à partir de ce moment-là, les humains ont compris que quand il y avait un savoir, il fallait se le transmettre. C'est le début de la civilisation. Nous sommes le réceptacle de tous les savoirs transmis depuis ce moment-là. La seule chose qu'on a perdue, et c'est définitif, c'est la recette exacte du pudding. On ne saura jamais comment faire un bon pudding. C'est dingue. Bien plus tard dans l'histoire de l'humanité, les Anglais ont essayé d'en faire. Ça peut pas être les bons ingrédients. Je crois qu'on l'aurait goûté. Donc, je suis parti sur l'art, où je montre des tableaux qui est assez intéressant. Il y a un très beau tableau du Caravage qui s'appelle « La mort de la Vierge Marie ». Très, très beau. La Vierge Marie, tout le monde connaît. Hein. L'inventrice du... Tu vas pas me croire. Il y a une partie aussi qui est assez intéressante. Une fois qu'on est mort, si on a choisi de se faire incinérer, que faire des cendres? Et en fait, il y a énormément de possibilités. Je ne savais pas qu'il y avait autant de possibilités. Alors, je ne peux pas tout vous expliquer, tout ce que j'ai appris, mais j'en ai gardé trois différentes que je trouve assez dingues. La plus dingue, aux Pays-Bas, c'est possible de léguer un sextoy. Je vous jure, ça ressemble vraiment à un god transparent. Et dedans, vous mettez les cendres du défunt. Je vous promets que c'est vrai. Vous pouvez taper sur Google en sortant. Bon, après, je crois que le modèle que j'ai vu, c'est le modèle si le mari décède en premier. Parce que sinon, ça fait quand même beaucoup de changements d'un coup. Autre possibilité, ça c'est fou, on peut mélanger les cendres à de la dynamite pour en faire des feux d'artifice. Mais ça, je trouve ça sympa, c'est festif. C'est-à-dire sur une belle plage, on imagine, le soleil se couche, quelqu'un dit, ben voilà, c'est son vrai départ. Et là, poum! Oh la belle bleue, oh la belle verte, oh la belle mère. Et la dernière, qui est celle qui moi m'angoisse le plus, psychanalytiquement parlant, on peut mélanger les cendres du défunt à de l'encre pour s'en faire des tatouages. Voilà, bon, chacun évidemment fait ce qu'il veut, hein. Ça, vraiment, on n'avait pas de jugement, mais aux États-Unis, ça se fait. Moi, c'est vraiment jamais ça que je vais choisir. Déjà, moi-même, vivant, je déteste les tatouages. Et je racontais cette anecdote dans un dîner un peu mondain, comme ça, et puis il y a une dame qui, très chic, et qui s'énerve, qui dit, non, mais vous comprenez rien, le tatouage, c'est la mémoire. Et là, j'écoute, et elle m'explique qu'en fait, elle, sur son pied, elle s'est fait tatouer le prénom de ses deux enfants et la date de naissance. Bon, la mémoire, elle en a deux, ça se retient. Enfin, J'ai dit, pour pas oublier les anniversaires, est-ce que vous avez pensé à cette idée incroyable du post-it sur le frigo? Et elle s'énerve. Non, mais vous comprenez rien. Et si un jour j'ai Alzheimer? Je dis, bah ouais, mais si un jour t'as Alzheimer, tous les matins, tu vas te demander qui sont

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1: Les gitans. Vous voyez ces gens, hein, qui se baladent en chaussons dans les rues l'après-midi. Oh, parce que pour le gitan, la planète, elle est à lui, en fait. Et il comprend pas que nous, on soit sur la même planète que lui, tu vois. Et ça, ça l'emmerde, le gitan. Ah, le gitan, c'est quelque chose, attention. Parce que Kenji Girac, c'est le top du gitan. Il y a qu'un exemplaire comme ça. Attends, moi, dans la vraie vie de tous les jours, j'ai jamais vu un gitan avec autant de dents. Non. Non. Hein, déjà, si on a deux, c'est un signe de richesse, tu vois. Tu sens que le mec est débrouillard. Hein, en général, il y en a qu'une et c'est pour les tchanettes. Bon. Oh, chez les gitans, la rangée du haut, c'est rare, hein. Ah, ah, les gitans, c'est un délire. T'as vu, on est sur la même planète, mais on n'est pas dans la même matrice. Hein. Ah non, ils sont dans le futur, laisse tomber. Ah non, mais tu sais, ils se débrouillent, ils s'adaptent. C'est vraiment, c'est des ninjas. Le gitan est un ninja. Pour te dire, cet été, hein, véridique, hein, Narbonne plage, au moment où je suis sur la plage et tout, je tourne la tête, deux petits gitans, ils étaient en train de jouer au frisbee avec une plaque d'égout. C'est quelque chose, hein. Et tu sais, tu peux pas aller les voir en disant, oh, allez gaffe, faites gaffe, il y a des enfants. C'est des enfants. Ah, alors attention, par contre, j'aime bien défendre aussi les gitans. Hein, parce que je trouve qu'on est un peu dur des fois avec eux. Ils ne savent pas ce qu'on dit non plus à la télé. Hein. Alors je sais, je peux comprendre. C'est vrai que les gitans, t'as vu, quand tu connais pas, t'as peur un peu. C'est vrai. Mais franchement, quand tu connais, bah tu sais pourquoi t'as peur. Mais au moins tu sais. Alors à cette époque-là, moi avec mon frère, on était petit, tu vois, on devait avoir 8 ans. Et un jour, on jouait au foot à côté du camp des gitans. Le ballon, hein, un mot de plus de 4 syllabes et je suis dans la merde. Merde. Bon alors, le ballon, oulala. Ouais, mais bon, je m'adapte à moi-même. Hein. Le ballon, il atterrit chez les gitans. Il faut aller chercher le ballon. Tu laisses pas ton ballon tout seul comme ça. Mais le problème, c'est que là-dedans, tu sais comment tu rentres. Mais tu sais pas à quel âge tu vas ressortir, tu vois. Ah ouais. Ah bon, j'ai des gosses. Bon. Tu sais pas. Donc dans ces moments-là, faut être technique. Hein, c'est la jugeote. Ah ouais, là, c'est comme faut penser Prison Break. Ah, tu sais que t'auras qu'une seule chance. Alors moi, comme en plus, ça va, j'ai la chance d'avoir un frère super intelligent et en plus qui a une paire de couilles grosses comme ça, bah c'est moi qui suis allé chercher le ballon. Bon, pas méchant les gars, mais j'ai eu peur. Hein. Donc, coupe la musique à la salle de bain. Hein, mon copain, c'est pas mon affaire mécanique, comment tu vas voir ce que j'ai dit. Hein, mon copain, on fait mécanique, c'est un mécanique. Un mécanique, vous écoutez, on dit, c'est précis, mécanique, vous faites mécanique, bien. Ok, mets dans tout, ok. Voilà, tourne. Voilà, tourne, et quand t'appelles sur le champignon, ça fait vous-vous, y'a pas vous-vous. T'entends normalement, vous-vous. Y'a pas vous-vous, y'a pas un glo-gloc, fais glo-gloc. T'as pris glo-gloc. Et avec glo-gloc, j'ai pas mon moment. Hein. Ah non, bah ça veut dire que c'est la batterie mort. Hein. Si j'avais pas vous-vous dès le début, ça veut dire que c'est la batterie mort. Ah, non, on va pas chez l'auto, qu'est-ce que tu fais? Maintenant, on va réparer mon copain, je sais rien ici. Non, ça c'est pas grave, tu vas aller chercher une batterie neuve, c'est le cœur. C'est le cœur, j'ai un gars, moi, une batterie. Mon copain, faut tout répéter, l'auto ou quoi, là? Hein? Hein? Avec quoi tu payes? Et depuis quand c'est payant, Leclerc? Ah, qu'est-ce que les ils ont pas dit à la télé, qu'est-ce que c'est? Il va te déléguer dans le dos ou quoi, là? Non, tu dois confondre, Carrefour, c'est payant, pas Leclerc, mon copain. Hein. Je suis sûr et certain, je dis. Ah, Leclerc, en gros, devant, il y a écrit libre-service, c'est bon, mon copain. Voilà, tu fais qu'un étude, bonjour, tu prends du bar et puis c'est bon. Bon, vas-y, arrête de discuter. Qu'est-ce que c'est, mon cousin? Bon, et où, mon chien? Pipette, et où, chien? Pipette! Pipette, vas-y, viens ici, chaîne t'es mort, viens ici! Ici! Regarde, il est encore en train de manger un pneu, viens ici! Oui, bonjour petit, bonjour. Oui, t'es venu tout seul, mon copain? Hey, on t'es courageux. Hey, même le GIGN, ils viennent pas, et toi? Ah, oh, ben, bienvenue, hein, petit bain. Ben, quel âge, ça, toi? 8 ans? Ah, oui, d'accord. Hey, on, tu manges bien à la cantine, hein? Ah, t'aimes les jeux répiques, hein? Les jeux répiques, le McDonald's, c'est bon, le McDonald's? Ben, qu'est-ce que je mange, hein? Rien. Ça, c'était jour au repos, ça. Bon, qu'est-ce que je peux faire pour toi, Jocapic? Hein? T'as perdu ton ballon? Ah, j'ai pas eu le ballon, mon copain. Bon, par contre, si tu veux, j'ai une machine à laver, tout neuve, avant. Double tambour, tout bien. Hein? Non? Ah, mais j'ai pas eu de ballon. Ah, d'accord, un petit ballon là-bas, d'accord. Allez, non, mais ça peut pas être le tien, Jocapic, hein? Ah, ben non, parce que ça, c'est mon fils. Ah, je suis sûr, exactement le ballon, je suis sûr que c'est mon fils. Hein? Tu veux vérifier, t'as écrit ton prénom dessus? Ah, hey, il est pas con, lui. Comment t'appelles? Comment t'appelles? C'est quoi le prénom de toi? Le prénom de toi? Alban? Alban? Oh là là, comme mon fils, hein? Oh, ben, on s'est marrant, hein, mon copain. Eh, dis donc, Steven! Hey Steven, hey, le petit, il a le même prénom que toi, dis donc. Hey. Bah, non, ça n'arrive pas tous les jours. Bah, mais bon, comment on va faire pour le ballon? Moi, je peux pas savoir si mon fils, c'est tiens. Je suis embêté parce que je donne un ballon après mon fils, il vient de dire au ballon, je veux dire. Ah, mais là, comment on va faire? On va être obligé de faire une petite bagarre, quelque chose. Hein. Hey, une petite castagne et puis c'est lourd. Hein. Voilà, toi et Steven, tous les deux. Voilà, comme ça, celui qui gagne, celui qui a ballon. Bah, comme ça, et si tu gagnes, t'as le ballon, et en plus, je t'offre 3 hérissons tout frais de ce matin, mon copain. Très, très bon pour la santé. Hein. Oui, on fait bagarre. Allez, on t'as pas peur, hein, je suis un pic, c'est bien. Hein. J'aime bien, moi, les petits garçons, comme ça. Tiens, Stan! Voilà, petit bagarre tous les deux, ça fait très abdominaux, c'est bon, ça. Voilà, vas-y, tu peux aller, je suis un pic, allez-y. Voilà, excuse-moi un petit peu aussi. Aïe. Steven? Allez, on t'est costaud, Jocapic. Ah, l'autre, il m'a couché l'aîné, il a 30 ans. Hein.

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3: Parfois, je suis invitée à des dîners. Vous savez, des dîners chez des gens bien, des gens qui ont réussi dans la vie, des gens qui défiscalisent. Dernier dîner où je vais, on arrive. Et là, il y a une des invitées qui dit « Ah, ils sont sympas, tes fauteuils. C'est qui ?» Moi, je me dis « Elle est complètement con, celle-là. Elle demande des nouvelles du mobilier. » Et l'autre, elle lui répond « Ah bah figure-toi, c'est marrant parce que cela, c'est le père et le fils. De quoi elle parle? Elle fait un élevage de meubles ?» Bon, en fait, j'y étais pas du tout. Elle parlait des designers des chaises. Alors, elle m'a dit « Non, je connaissais pas. » Elle m'a dit « Tu connais ?» Alors, j'ai dit « Comme on dit tous quand on connaît pas. » J'ai dit « Ouais, ça me dit quelque chose, ouais. » De nom. J'ai dit « Mais moi, je préfère mes chaises chez moi. Je sais pas si tu connais, c'est un designer italien. C'est Jiffy. » Et là, la fille chez qui on était montre de grandes lampes qu'elle avait derrière elle, qui ressemblait à des sortes de grands cactus blancs avec des trous dedans. Et là, j'entends qu'elle dit « Ouais, bah la petite, c'est 700 et la grande, c'est 1000. » Alors, je dis « Hein ?» Elle me dit « Bah ouais, c'est les prix. » Je lui dis « Oui, je me doute bien que c'est pas la date de création. » Elle me dit « Bah quoi, tu trouves que c'est beaucoup ?» Je dis « Bah ouais, je sais pas, 1700 balles, c'est quand même le budget annuel des éclairages de Noël de la ville de Montluçon. » Elle me dit « Bah ouais, mais une lampe, c'est quoi? C'est 300 balles minimum ?» Je lui dis « Bah non. » Une lampe, c'est 30 balles maximum. Je lui dis « Attends, je veux dire, 300 euros, tu peux quand même avoir un enfant au Vietnam avec ça. Bah attends, tu lui mets une petite bougie chauffe-plat dans chaque main, ça te fait un très beau luminaire maison du monde. » Alors après, on est passé à table. Bien entendu, il m'avait collé à côté du seul célibataire, Benoît, que j'ai très rapidement renommé « Benoît, mon ennui dans l'alcool ». Benoît, c'est le genre de mec, il est tellement chiant, il a fait son Erasmus en Suisse. Et alors, pour Benoît, tous les prétextes sont bons pour te réciter son CV. Alors que toi, t'as juste demandé la salade. J'ai dit, excuse-moi Benoît, tu peux me passer le... Ouais, carrément, ouais, alors moi j'ai fait HEC. Et après, j'ai enchaîné direct avec un MBA à Chicago. Là, je reviens de 6 mois au Qatar, tu sais ce qui m'a le plus manqué? Non, je sais pas, les droits de l'homme. Il me dit, non, ça, ça va, ça va. Il me dit, non, ce qui m'a vraiment manqué, c'est la bouffe, la gastronomie française. À un moment, Benoît, il me dit, tu vois, Amandine, bon, bah, moi, je suis de droite. Bon, bah, toi, j'imagine que t'es de gauche, comme t'es comédienne. Bien joué, Sherlock. Bon, bah, ça nous empêche pas de nous parler, c'est ça qui est beau. J'ai dit, non, Benoît, y a que toi qui parles. Moi, j'attends toujours la salade. Ah, heureusement, j'ai arrêté de lui parler parce que le dîner s'est transformé en un débat autour d'une question sociétale brûlante. Est-ce que le paddle va finir par remplacer le squash? Alors là, pour moi, c'est le seuil de décompression de la tolérance dans une soirée. T'sais, après, je peux plus. C'est à ce moment-là, dans un dîner, qu'il faut proposer un Uno. Ou une partout sous MDMA, mais il faut agir, tu vois, faut faire quelque chose. Non, en plus, j'aime pas trop ce genre de dîner parce que c'est des gens que t'as pas vus depuis longtemps, que tu vois pas souvent et qui te posent toujours les questions que t'as pas envie qu'on te pose. Et récemment, j'ai croisé un pote de mon père que j'avais pas vu depuis 15 ans, il me les a toutes posées les questions. Tu sais, il était là, t'es marié? T'as des enfants? Tu veux des enfants? Pourquoi t'en vends? T'as bien un petit fiancé au moins? Alors moi, j'ai répondu non à tout. Et là, vraiment, j'ai senti l'ampoule lesbienne s'allumer dans son cerveau. Ah bon, moi, j'étais de bonne humeur, j'avais envie de lui faire plaisir, et comme j'imaginais bien l'image qui devait se faire des lesbiennes, bah, pour aller dans son sens, je me suis gratté les couilles, puis j'ai craché par terre. Je lui ai dit, bah, je te laisse, je vais chercher ma moto. On va à la salle avec les copines, là, on va pousser un peu de fonte. Puis je lui ai mis un petit crochet dans le foie en partant, comme ça.

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1: J'espère que je resterai pas dans l'histoire, quoi. Parce que j'ai peur qu'un jour il y ait un journaliste raté qui fasse une espèce de biographie nulle sur moi, parce que ce sera nul, il se passe rien dans ma vie. Je vous dis tout de suite, on croit que les artistes sont des vies palpitantes. Moi j'écris des blagues, je viens les jouer, je rentre chez moi, tisane, je dors. Voilà, c'est tout. Et ça me va très bien, je suis très content comme ça, mais j'ai une vie pas du tout palpitante. Le truc le plus palpitant qui me soit arrivé, c'est que je me suis fait contrôler par la police. Ouais, si. si. Vous y croyez pas, mais je vais vous raconter. En fait, j'étais en gare de Marseille, j'avais une casquette et je marchais vite parce que j'avais un train à prendre. Et là, il y a des policiers qui m'ont dit « S'il vous plaît, monsieur. » Et moi, je pensais qu'ils voulaient prendre une photo. Et c'est bizarre, comme entrer en matière en un contrôle de police, quand tu fais « Bah, on fait vite, s'il vous plaît. » C'est bizarre. Il m'a dit « Non, monsieur, contrôle de police. » Et moi, je fais « Quoi ?» Enfin, genre, t'as vu ma tête. Contrôle de police. J'ai des lunettes. Normalement, ça, c'est immunité diplomatique. Hein, je suis tout de suite en... Je me fais jamais contrôler par la police, mais vraiment, hein, vraiment. Moi, le policier, il me dit contrôle de police, je peux lui répondre pour un contrôle fiscal, hein, tu vois. Et donc, vraiment, j'y croyais pas. Et moi, je suis contre les contrôles au faciès. Je trouve que ça se fait pas de contrôler les gens juste parce qu'ils sont noirs ou arabes. Mais là, j'avais envie de dire à la police, gars, contrôle ce que t'as l'habitude de contrôler d'habitude et laisse-moi prendre mon train, tu vois. Mais bon, il rigolait pas, je lui ai pas dit ça. Il a dit, mettez-vous là, monsieur, contrôle de police. Et moi, je lui ai dit, mais ça va durer combien de temps? Parce que j'ai un train à prendre. Il me dit, ça durera le temps qu'il faudra. Ok, bon, et à ce moment-là, il y a la personne qui m'attendait dans le train qui m'appelle, qui me dit dépêche-toi de venir, il y a le train qui va partir. Et moi, je dis je peux pas, je suis avec la police. Il m'a dit bah, dépêche-toi de faire une photo. Et arrive. Et il y a la policière qui est juste à côté, elle dit mais vous raccrochez, monsieur, vous raccrochez. Elle était un peu énervée, j'ai raccroché. Et elle a dit quand on est poli, on enlève sa casquette. Et moi, je suis humoriste. Et je pense à des répliques, tu vois. Parce que là, elle avait une casquette. Moi j'ai des lunettes, elle a une casquette, je suis là, c'est celui qui est liquillé. Non, j'ai pas dit ça, mais je pensais fortement, quand on est poli, on enlève sa casquette avant de dire aux gens que quand on est poli, on enlève sa casquette. Mais faut pas dire ça, là on a un contrôle de police, non, tu t'argumentes pas, on n'est pas dans un concours d'éloquence, on est plus dans un concours de circonstances, hein, thèse, antithèse, matraque. Donc j'ai rien dit, et là le policier il me dit, où est-ce que vous courez comme ça? Et moi, je suis humoriste. Et j'ai envie de dire, ben, je cours parce que je suis en retard à mon attentat. Mais Daesh, ils sont ponctuels, hein. Franchement. Hein. Non, mais j'ai pas dit ça. Faut pas faire de blagues dans ces cas-là. Je lui ai dit, je cours parce que j'ai mon train à prendre. J'ai envie de dire, à ton avis, pourquoi on court dans une gare, Sherlock Holmes? Et le gars me dit, vos papiers. Et moi, j'ai pas mes papiers. Parce que j'ai des lunettes. J'ai pas besoin d'avoir mes papiers. Regarde ma tête. Donc je lui dis, j'ai pas mes papiers, je lui donne ma carte vitale et je vois qu'il a la flemme. Il a... Tu sais, tu sens qu'il doit faire des démarches à la fin du service et tout. Il a, bon, vous avez que ça? Et je lui dis, non, j'ai un train à prendre aussi. Et là, mon train part et lui, il regarde la carte vitale comme ça, il dit, oh, bon, ok, c'est bon, vous pouvez y aller. Et je lui dis, bah non. Parce que maintenant, j'ai du temps. Venez, on discute un peu, tu vois, qu'est-ce que vous faites à part la police, bon, je sais pas, on peut peut-être discuter, tout ça. Et le gars, il me dit, non, vous pouvez y aller, machin. Et je lui dis, faites-moi un mot d'excuse pour la SNCF, pour dire que j'ai raté mon train, mais j'ai un mot d'excuse pour me faire rembourser mon ticket. Il me dit, non, on fait pas de mot d'excuse. Je sais pas, dans ce cas-là, tapez-moi un peu. Pour que ça ait pas servi à rien, tu vois, parce que j'avais vraiment l'impression, tu sais, je me disais, vous voulez pas me mettre un peu de drogue dans la poche, un truc, tu vois, pour qu'on on vive quelque chose quand même, tu vois. Il dit, non, on va pas faire ça. Je fais, bah, tirez-moi dessus. Vous me tirez dessus dans un endroit pas dangereux, comme ça, moi, je vais au guichet SNCF, jusqu'à vous pouvez me rembourser mon ticket pour cause de blessure par balle, tu vois. Je suis sûr qu'il m'aurait répondu, non, c'est pas dans les conditions au dos du billet. Donc, il a refusé, et il a dit, bah, c'est comme ça, merci monsieur, au revoir. J'ai dit, mais non, ça va pas se passer comme ça. Et je renverse la poubelle, monsieur. Ils étaient en train de s'éloigner, ils en avaient rien à foutre de moi. Je fais, vous pourrez au moins prendre une photo. Merci beaucoup de m'avoir écouté, merci beaucoup.

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1: Pour me détendre, je possède une technique dont je veux absolument vous faire part ce soir. Une technique qui pour moi surpasse tout ce qui est yoga, sophrologie ou tous ces livres de développement personnel. Vous savez, c'est la mode en ce moment avec des titres
2: « Oh, comment ne plus souffrir du regard de l'autre ?»
1: Fais-toi pote avec des non-voyants, arrête de t'emmerder. Oh, écoute, allez, 24 boules d'économiser, mon vieux. Pour me détendre, je regarde cette série américaine mondialement connue et qui aborde des sujets sociétaux extrêmement modernes. J'ai nommé La petite maison dans la prairie. Je vous un culte à La petite maison dans la prairie. 2457 heures de niaise béatitude. 201 épisodes rediffusés chaque année dans le monde entier depuis 1987. 200 messes célébrées par le révérend Alden. Série la plus regardée de tous les temps devant Game of Thrones et Desperate Housewives, dont elle est un savoureux mélange. Quand le monde va mal, une solution, la petite maison dans la prairie. Pour moi, le monde se divise en deux catégories. D'un côté, ceux qui n'ont jamais regardé un épisode, et de l'autre côté, l'élite. Dont je fais partie et qui connaît par cœur chaque épisode. Je suis incollable. Je peux vous dire de quel épisode il s'agit rien qu'aux toutes premières images. Je peux vous dire de quel épisode il s'agit rien qu'à la façon dont Carrie se ramasse la gueule sur la colline. Carrie, la petite troisième de la famille Ingalls. Alors, la famille Ingalls, on les aime, hein, on les aime globalement, on les aime individuellement, mais, et ça c'est très bizarre, pour rien au monde, on voudrait être l'un des membres de cette famille. No. Quoi ? Le père, Charles, t'as envie, toi, de te lever tous les matins à 4h du matin, tous les matins de ta vie pour aller couper du bois ? Traire les vaches, soigner les taureaux, ne jamais se tromper entre ces deux activités ? Caroline, il n'y aura pas beaucoup de lait aujourd'hui, oui. Hein, repeindre les clôtures, réparer le toit, tout ça c'est avant midi, manger un pauvre sandwich au pain, filer travailler au champ, rentrer à 18h30 pour bouffer un ragoût proprement dégueulasse, et le dimanche matin, le seul jour où tu pourrais te reposer, penses-tu, il faut que tu te lèves encore plus tôt que les autres matins pour amener tout le monde à la messe et chanter avec le révérend Alden. Non merci, la mère Caroline, mariée à 14 ans, mère à 14 ans et 9 mois, se lever encore plus tôt que tout le monde pour préparer le petit-déj, torcher les mômes, les envoyer à l'école, débarrasser la table, faire la vaisselle, dépoussiérer le désert culturel dans lequel elle évolue. Parce qu'il n'y a rien à Walnut Grove. Il n'y a rien, il n'y a pas un théâtre, il n'y a pas une bibliothèque. Si, il y a une bibliothèque, elle est en bois, c'est Charles qui l'a fabriquée. Il n'y a qu'une étagère, il n'y a qu'un livre. La Bible ! Mais Caroline n'a pas le temps de la lire, elle doit faire la lessive directement à la rivière. Rentrer préparer le ragoût avant que tout le monde rentre à 18h30, prière, devoir conjugal, dodo et la messe le dimanche pour remercier le Seigneur de cette belle vie de merde. Non merci. Après il y a les gosses, leur première fille, Marie. Marie finit aveugle. Marie est aveugle en 1880. Aveugle en 1880, t'es non essentiel. Aveugle en 1880, on te pousse pas du haut de la falaise, mais on te dit pas qu'il y en a une. On te dit, dis donc, tu connais pas être tard. C'est vachement beau à cette saison. Tu feras gaffe, il y a une marche. Bon, quand même, elle se marie, Marie, elle a un môme qui finit en merguez dans l'incendie de l'école pour aveugles alors qu'il l'est pas. C'est quand même sacrément con d'être le seul à pas trouver la sortie quand t'es le seul à voir clair. Con, celui-là aussi. Leur deuxième fille, Laura, se marie à 16 ans. Ha ! La vieille fille ! Elle parvient à avoir une belle maison, bim, tornade, ça s'est fait, c'est rangé, c'est plié. Quant à la petite Carrie, elle a deux pieds gauches et je te raconte pas le bordel pour y trouver dégueulasse. Toute façon... Bon, allez-y. Toute façon... De toute façon, les mômes à l'époque, c'est pas la bamboche. À 7 ans, ils sont vieux. Ils sont déjà contents d'être arrivés à 7 ans. C'est pas le cas de 70% des mômes de l'époque. Merci les maladies infantiles. Ah, c'est pas la bamboche. L'école à pied, 18 km. Ton cartable, c'est un saut en inox. T'arrives en retard à l'école, tu te fais frapper. Tu connais pas tes leçons par cœur, tu te fais frapper. Tu dis à ta mère que t'as été frappé. Oh, suspense, tu te fais frapper. C'est bien, ça change. De toute façon, tes parents l'auraient su. L'institut, c'est ta tante, ils sont 12 dans le village. 12 dans le village, au niveau des mariages, tu fais comme Thomas Pesquet, t'essayes toutes les combinaisons. Peut-être là. Mais bon, au bout d'un moment, ça tourne en rond, hein. C'est un Rubik's Cube de consanguinité. Personne ne tombe des nues quand un môme naît avec les neurones en sorbet.
2: Hé hey !
1: Mon oncle, c'est ma tante. Bah oui. Au bout d'un moment, oui. Et dimanche, il fait beau, on ira être tard, puis c'est tout. Oh, écoute. Dieu, oui, là-bas. Oh. Pauvre gamin. L'école la semaine, l'école du dimanche le dimanche, les devoirs, les corvées, pas de smartphone pour mettre des photos de la prairie sur Insta, et la messe le dimanche pour finir en beauté. Non, merci.

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2: Dis donc, quel beau public. Ah non. Oh, ça en fait du monde dans ma chambre. Dis donc, j'ai faim. Vous n'avez pas faim, vous?
3: Si.
2: Si, bah ici, ils nous gavent de médicaments, hein. Et puis des sous-marques, ils appellent ça des génériques. Alors le gars du labo, il dit, bah c'est quand même normal, en voyant s'approcher la fin, qu'on voit défiler le générique. €3 000 que ça me coûte ici par mois. Alors je sais pas où est-ce qu'ils remettent le pognon, mais alors certainement pas dans la bouffe ou dans le salaire du personnel. Hein, les plats qui sont cuisinés par l'autre PD. Non, je suis pas raciste, mais faut reconnaître que j'aime pas beaucoup les homos non plus. Alors l'autre jour, le cuistot, je lui dis, bah t'as qu'à faire un stand sur une fête foraine. Hein, force d'avoir le trou de balle en étoile, tu vas finir par nous chier des churros. Ben vous rigolez, ben c'est pas vous qui les bouffez leur truc. Bon, les 3 000 €, ben, vous m'écoutez? Oui, les 3 000 €, j'aurais mieux fait de les mettre dans une thalasso, tiens. À la dernière fois que je suis allée faire une thalasso, c'était avec ma copine Lucienne. Je me rappelle, on avait fait de l'aquabike, vous savez, le vélo dans la piscine. Puis bon, comme elle galérait, je lui ai fait mettre un vélo électrique. Je lui ai dit, bah vois le bon côté des choses, Lucienne, regarde, c'est bien d'être handicapée, si tu veux faire du char à voile, t'as que la voile à louer. Voyez. Ah oui, madame la fermière, je vais la manger, ta merde. Bon, elle a bon fond, cette petite, mais c'est la surface qui pose problème. Alors, pour la remercier de tout ce qu'elle fait pour moi, je voulais lui offrir mon foulard. Mais bon, je me suis dit, si elle met quelque chose de joli, ça ira pas avec le reste, hein. Non, je rigolais, madame l'infirmière, je rigolais, partez pas. Partez pas, je vais encore me retrouver toute seule. Elle est partie. Ah, j'aurais peut-être dû être plus gentille. Ah oui, mais il faut faire attention parce que la vie, c'est comme un boomerang, hein, tout finit par te revenir dans la gueule. C'est pour ça que les vieux, ils se baissent.

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3: Allô.
4: Bonjour madame, c'est bien le garage?
3: Oui, bonjour.
4: Monsieur Martin à l'appareil, je suis venu changer mon pare-brise chez vous.
3: Oui.
4: Mais vous avez oublié de me filer la console de jeu.
3: Mais non, mais j'ai jamais donné une console à personne pour un pare-brise. Où vous avez vu qu'on donnait des consoles?
4: Bah tout le monde le fait, donc légalement je pense que vous devez vous aligner.
3: Ah bah non, c'est pas parce que les autres le font que légalement je suis obligé de vous donner une console.
4: Ah si, c'est marqué dans la loi cadeau.
3: Mais y a pas de loi cadeau.
4: Ah mais si, article 4, le patron s'engage à récupérer une console pour le client.
3: Mais le patron va pas récupérer de console de jeu.
4: Bon bah sinon mettez-moi une trottinette électronique, c'est pas grave.
3: Mais non, mais rien du tout.
4: Bon bah vous me donnez un aspirateur de voiture, on n'en parle plus.
3: Non, je veux rien vous donner, j'ai rien à vous donner.
4: Bon, vous avez bien un appareil à raclette ou je sais pas, un moule à gaufre?
3: Non, je ne fais aucune offre pour le pare-brise.
4: Ah oui, mais dans ce cas, il faut prévenir avant si vous faites pas le cadeau.
3: Mais je vais pas. Quand la personne vient pour une vidange, je vais pas lui dire je vous offre pas de porte-clés. Hein.
4: Comment ça, vous offrez des porte-clés?
3: Oh là là.
4: Non, parce que moi, j'ai pas eu de porte-clés.
3: Mais j'offre pas de porte-clés non plus.
4: Bon, en même temps, je préfère une console.
3: Je vous verrai tout ça avec mon patron, c'est lui qui prend les décisions.
4: Ah bah, passez-le moi.
3: Voilà.
4: Merci madame.
5: Oui, c'est monsieur.
4: Bonjour madame.
5: Attendez, il n'y a pas de cadeau chez nous en fait.
4: Si, la console électronique.
5: La console électronique?
4: Ouais, normalement on a une console par pare-brise.
5: Ah bah alors, je sais pas chez qui, mais pas chez nous. Il y a un gros malentendu. Je n'offre rien.
4: Ouais, je vois. Vous offrez rien parce que ma console, vous l'avez un peu mise de côté.
5: Mais j'ai rien mis de côté, vu que je n'ai aucun cadeau à donner aux personnes.
4: Non mais entre nous, vous l'avez refilé à quelqu'un d'autre.
5: Non mais il n'y a pas d'entre nous de rien du tout. Je ne reçois rien de personne.
4: Elle est bien passée quelque part, cette console.
5: Mais il n'y a pas de console de rien du tout. Vu que je vous dis que j'ai rien du tout. Je sais même pas de quoi vous me parlez.
4: Alors, une console de jeu électronique, c'est un système qu'on branche sur la télé et ça permet de jouer électroniquement sur
5: la... Je suis pas teubé, je sais ce que c'est un jeu électronique. Il n'y a pas de console, il n'y a pas de trottinette, il n'y a rien chez moi.
4: Ok, vous êtes en rupture de stock.
5: Mais non, je ne suis pas en rupture de stock de rien du tout.
4: Ah bah super, dans ce cas, je vais passer tout à l'heure.
5: Mais vous comprenez pas ce que je suis en train de vous dire. Je vais pas vous filer quelque chose que je n'ai pas.
4: Bah, c'est-à-dire que légalement, il y a quand même obligationnage.
5: Légalement, de rien du tout, je suis le patron ici, je fais ce que je veux. Une console, vous savez le prix que ça vaut, une console, une trottinette de jeu? C'est même pas l'argent que je gagne sur un pare-brise.
4: Bah ouais, mais si j'avais su, j'aurais pas pété mon pare-brise.
5: Mais si le pare-brise il a été cassé, c'est pour moi qui a cassé le pare-brise, je pense, monsieur, c'est bien vous.
4: Ah oui, c'est moi, oui, je l'ai fait exprès.
5: Mais pourquoi faire?
4: Bah pour que vous me filiez une console, vous suivez vraiment pas.
5: Mais vous savez quoi, heureusement que je suis assis parce que vous me mettez sur le cul. Je n'ai jamais entendu un truc aussi débile que ça.
4: Merci beaucoup.
5: Je n'ai jamais rien offert de ma vie à personne.
4: Ah non, je demande pas qu'on m'offre un truc, moi j'appelle juste pour récupérer mon cadeau.
5: Je vais couper court à la conversation, ça va être réglé. Il n'y a pas de cadeau chez
4: moi. Bon allez, c'est bon, filez-moi un aspirateur de voiture.
5: Mais les aspirateurs de voiture, c'est Carglass qui vous offre ça, monsieur, c'est pas moi.
4: Oui, bah c'est pareil, c'est vos collègues, vous allez les voir.
5: C'est pas des collègues, moi c'est des concurrents. Je les connais même pas, ces personnes-là.
4: Non, mais vous leur dites qu'il vous faut un cadeau pour un client à vous.
5: Ah non?
4: Bah oui, mais alors comment vous allez faire?
5: Mais je vais rien faire du tout, vu qu'il n'y a pas de cadeau chez nous.
4: Ah, toujours pas?
5: Non, toujours pas.
4: Bon bah laissez tomber, je vais acheter une console et je vous déposerai la facture plus tard.
5: Mais encore moi? Non, c'est n'importe quoi ça, mais c'est un peu... C'est niais, c'est hors de question.
4: Eh, et si je vous dis que c'est mon anniversaire?
5: Vous rigolez ou quoi?
4: Bah, c'est pas pile aujourd'hui, mais ça tombe cette année.
5: Bon, vous savez quoi? Allez, au revoir monsieur, parce que franchement j'ai autre chose à foutre de ma vie que de gérer des conneries.

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3: Donc maintenant je cours 2-3 fois par semaine et comme je vous le disais, ça me fait vachement de bien. Et je pense que c'est grâce à l'endorphine que je sécrète pendant l'effort. C'est pas que grâce à ça je suis tout le temps heureux, hein. C'est que grâce à ça, j'arrive plus à être malheureux. Et vraiment, je vous encourage à trouver une activité sportive, à bouger, faire un truc. Parce que personnellement, moi, ça a changé ma vie. Et j'ai une théorie là-dessus. Vous savez pourquoi on était heureux quand on était gamin? Parce qu'on courait tout le temps. On bougeait tout le temps. On était tout le temps sous endorphine. On était tout le temps défoncé quand on était gamin. Mais c'est vrai, quand on est gamin, on fait que des trucs de défoncé. Il y a quand t'es gamin que tu peux faire 8 heures de vélo pour aller nulle part. Bah, pourquoi tu fais du vélo?
4: J'en ai un. J'y retourne plus.
3: Quand t'es gamin, t'oublies un truc à l'étage, c'est pas grave, t'y vas en courant. Ah, tu redescends les marches sur le cul.
4: Ah, je l'ai oublié, j'y retourne plus.
3: Mais ouais, on était tout le temps défoncé. Et la preuve, c'est que tout ce qu'on fait quand on est gamin, c'est que des trucs de défoncé. Regarde, on mangeait du sucre et du chocolat tout le temps. Truc de défoncé. On regardait des dessins animés. Et on les comprenait. Truc de défoncé. On pouvait s'endormir partout et on dormait bien. Tes parents, ils faisaient une grosse soirée, 17 personnes dans le salon et toi, t'étais tranquille sous la table. Truc de défoncé. On était amis avec tout le monde. Truc d'alcoolique. On était impatients, on était là. Maman, maman, maman, maman, maman, maman, maman, maman. Truc de défoncé.
4: Maman, oui, quoi, qu'est-ce qu'il y a? Je sais plus.
3: On n'avait aucune notion du temps, on était là.
4: Ah si, je me rappelle, c'est quand les vacances?
3: Mais je te l'ai dit, tête de linotte. Les vacances, c'est dans 3 dodos.
5: Ouais, quand tu comptes ta vie en dodos, c'est que t'es défoncé.
3: Et enfin, on bougeait tellement que quand on avait soif, on avait vraiment soif. Tu sais, on avait la gorge sèche. On pouvait passer 2 minutes entières sous le robinet, ouvert à fond, comme ça. Hey, c'est quand la dernière fois que t'as fait ça quand t'étais adulte? Quand t'étais défoncé, mon pote?
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3: Bienvenue dans le Morning du Rire de ce mardi 16 juin. On est ravis de vous retrouver, on est reparti. Et ben voilà, une nouvelle matinée qui démarre et vous la démarrez très bien avec Rire et Chanson. Ça, c'est une idée qui allait bien. Bon, j'ai envie de dire un réflexe à adopter comme ça du lundi au vendredi jusqu'à 10h. Nous sommes donc ensemble. Bonjour Aurélie.
4: Bonjour Bruno, bonjour tout le monde. Écoute, devine ce que j'ai fait hier.
3: T'as bu ?
4: C'est bien, il m'écoute quand je lui parle, c'est un délice. Non, hier je suis allée à l'hôpital Saint-Louis parce que j'avais 2-3 petits trucs à faire. Et en fait, je suis arrivée très très en avance pour mon rendez-vous. Je suis arrivée avec 2 heures d'avance. J'ai mal lu sur les trucs, j'ai confondu.
3: Bon, passons.
4: Et bah, tu sais ce que j'ai fait, parce que j'avais 2 heures donc, à attendre à l'hôpital. Et bah, j'ai donné mon sang et j'ai aussi donné mes plaquettes.
3: Très bien. Enfin,
4: d'ailleurs, je n'ai donné que mes plaquettes.
3: Pas les plaquettes de ta bagnole, ça n'a rien à voir.
4: Non, ça n'a rien à voir. Puis alors, vraiment, sur la 201, je vous les déconseille. Oui. Je freine un peu trop fort. Mais écoute, ça m'a pris 1 heure. Ça peut sauver jusqu'à 3 vies.
3: Très bien, ça.
4: Et je me suis dit, bah voilà, ça c'est fait. Donc si vous avez entre 18 et 70 ans, que vous êtes en bonne santé, vous pouvez aider. Ça prend pas longtemps, ça peut sauver jusqu'à 3 vies. Si vous avez un peu de temps cette semaine, pensez-y. Le don de sang, le don de plaquettes, le don de plasma. Le plasma, ça aide à justement créer des traitements contre le cancer, par exemple.
3: Vous ferez don de vous, finalement.
4: Voilà, faites don de vous.
3: C'est bien.
4: C'est gratuit, ça fait du bien à tout le monde. Ah, bah, super petit sandwich à la fin, quand même. Petit jambon beurre, pas piqué d'être.
3: Okay, comment qu'on fait? Alors, on va dans n'importe quel endroit?
4: Alors, il y a plein de centres de collecte. Forcément, il y en a un à côté de chez vous. Vous pouvez vous renseigner sur le site l'établissement français du sang, bien sûr. Ou alors, il y a une super application qui s'appelle Don du sang et donc qui peut vous dire où donner du sang,
3: sa géolocalise.
4: Il y a un petit questionnaire pour savoir si en ce moment tu es apte à donner ton sang, s'il y a un traitement médicamenteux avant ou pas. Franchement, c'est
3: si
4: hyper bien
3: grammes.
4: Foutu. Exactement. Si t'as pas de grammes non plus.
3: Donc,
4: voilà,
3: d'accord. Bon,
4: tu sais quoi, ça m'a fait du bien. J'étais contente d'avoir pu participer.
3: Donc voilà, bah écoutez, voilà, si vous allez sur l'application Don du sang, voilà, pour géolocaliser le centre le plus proche. On va continuer puisque nous, il fait don de lui, évidemment, tous les jours. C'est Marceau à 6h30, ainsi que Martin à 6h45. Et puis nous aurons dans la team du rire celui qui est passionné de foot. C'est Laurent Barra qui sera là tout à l'heure à 6h10. C'est l'actu décalé donné par une nouvelle star du rire. C'est ça, la team du rire. Pour l'heure, restez avec nous. Il est 6h, un peu de Robles News.
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5: Boa tarde, obrigada por estar com a edição.
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3: Bonjour, vous êtes sur Rire et Chanson, je suis Bruno Robles, rédacteur en chef de Robles News et du magazine Être ou ne pas être, le magazine des arbres qui se posent des questions.
4: Bonjour, je suis Aurélie Philippon et mon secret pour avoir un ventre plat cet été, je m'allonge dessus et je l'oublie.
3: Oui, c'est bien.
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3: L'info du jour roule toute seule.
4: Les premiers taxis autonomes vont débarquer à Londres d'ici la fin de l'été, une première en Europe. Si l'essai est concluant, il devrait arriver en France prochainement.
3: Afin de circuler sur nos routes, les taxis autonomes devront respecter 2 règles typiquement françaises. Râler au feu rouge et diffuser Rire et Chanson.
4: Évidemment. Une info qui fait...
3: Oui, la chef napolitaine Vivana Pisacane a remporté la saison 17 de Top Chef, devenant ainsi la première italienne à gagner le concours culinaire.
4: Une effusion de joie qui agace certains chefs français, comme Monsieur Morin qui est en ligne avec nous. Monsieur Morin, quel est votre sentiment face à la joie des chefs italiens?
8: Mais c'est pas possible de pas rire, c'est en silence, c'est m'interrompu.
3: Apparemment, il s'est énervé. Une info Congo, au pays de Tintin.
4: Face au virus Ebola, les États-Unis demanderaient à la Belgique d'interdire temporairement l'entrée aux ressortissants congolais afin de limiter les risques sanitaires durant le mondial 2026.
3: Oui, pour plus de sécurité, les douaniers belges veulent aller plus loin. Ils ont déclaré « Bon, nous allons bien sûr bloquer les Congolais, mais aussi les Congos. Bon, on ne s'arrête pas au physique.
4: » Une info qui fait beaucoup moins.
3: Oui. Nespresso va supprimer jusqu'à 178 postes en France, principalement dans ses activités marketing et services clients.
4: Les salariés licenciés pourront tout de même retrouver un poste dans le groupe, comme va nous l'expliquer le PDG de Nespresso.
3: Oui, il leur suffit de... un petit café peut-être. On peut trouver qui leur évitera le chômage. Vous avez remarqué, c'est un beau tuto. Et pour clore sur Robles News, voici la réflexion du jour.
4: Quand on dit que l'argent ne fait pas le bonheur, on parle de quelle somme exactement?
3: Ouais. Allez, merci d'avoir suivi cette édition, n'oubliez pas.
4: Avec les Robles News.
3: Désinformez-vous.
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2: Moi, je suis chargé mentalement. Oui, je suis l'exemple même de la charge mentale. Et arrêtez les mecs de penser que vous participez. Non, du tout, du tout, du tout. La charge mentale n'est pas du tout dans l'exécution, mais dans la planification. Si on planifie pas, vous n'exécutez pas. À la maison, j'ai un stagiaire. Mais pas n'importe quel stagiaire. C'est le fils du patron. Il fait rien de bien, mais je peux rien lui dire. Et ma mère, elle me dit, Nawel, si tu veux qu'il change, change. Vraiment. Et en même temps, c'est ma mère qui dit ça. Mon père, c'était pas du tout un stagiaire, c'était un colon. Je lui dis, quand même, je vais écouter l'ancienne. Des fois, je me mets à faire la valise et je l'envoie en mission à nous faire un petit truc à manger. Je lui dis, tu peux nous préparer un petit truc. Je te jure que mon mari débarque comme ça dans la cuisine.
3: Mais c'est quoi cette pièce?
2: Ils ont mis où les épices? Ils ont mis où les casseroles? Ils ont mis où les fourchettes? J'ai envie de lui dire, c'est qui il? C'est qui il? Tu crois que j'ai une équipe? C'est qui il? Je te promets. Des fois, je rentre à la maison, il me dit pas, j'ai fait la vaisselle. Il me dit, je t'ai fait la vaisselle. Le gars pense qu'il vit chez l'habitant. Il peut ouvrir le frigo et me sortir un pot de yaourt et me dire, bébé, tu peux me dire si c'est encore bon? Et moi, je nie. Je lui dis, le 6 avril, on est le 7 mai, c'est périmé. Là, il me regarde, il regarde le pot et il le remet dans le frigo. Je peux le tuer. Je peux le... Et ils sentent hein, quand on va craquer. Ils sentent quand on est à bout. Hein? Là, il se transforme en faillot. Laisse, je vais faire. T'as envie de lui dire, fallait faire avant. Le laisse, je vais faire. C'est que c'est une technique. C'est une stratégie. Laisse, je vais faire pour mal faire. Pour qu'après tu lui dises, tu ne sais pas faire, fais plus. Et lui, il sort son légendaire, elle n'est jamais contente. Elle n'est jamais contente. Mais contente de quoi, bande d'enfoirés? Contente de quoi, de pouvoir passer la serpillière à un bras, hein, laver la vaisselle à l'eau froide, ou faire la poussière en contournant les objets? On dirait qu'il dessine des scènes de crime. Après, on te dit que les hommes vieillissent mieux que les femmes. C'est normal, votre vie est une thalassothérapie. Vous savez quoi? On vit des micro-humiliations depuis tout le temps, depuis toujours. Et ça, c'est toutes les périodes de notre vie. Là, en ce moment, j'ai mes copines, 40 ans, quarantaine, cinquantaine, elles bossent leur périnée. Larry, tu sais ce que c'est le périnée? Je sais pas, hein? Non, pour toi, c'est juste avant l'Espagne. Le périnée. Ils savent même pas ce que c'est. Alors pour ceux qui ne le savent pas, si tu bosses pas ton périnée, un jour tu fais pipi, t'as fini de faire pipi, tu te lèves, tu continues à faire pipi. 20 ans, fin de journée un peu intense, tu jettes ta culotte, elle tombe comme une plume. 50 ans, tu jettes ta culotte, fin de journée, elle tombe comme Mbappé. Ben pareil. Moi, ça fait 20 ans que je suis mariée avec Djibril. 20 ans. Et, écoute, franchement, on a le même âge, mais je fais 10 ans de plus que lui. Parce que je pense pour deux, je fais pour deux. Et je suis persuadée que Brigitte Macron n'est pas plus âgée que le président.
4: Nous sommes mardi aujourd'hui, c'est fou comme le temps passe vite.
5: C'est dingue.
4: Ah, oui.
5: Ça passe vite.
4: Bah, c'est dingue.
5: À quelle heure il est?
4: Bah, attendez, regardez la montre, il est déjà 6h10 quand même.
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4: Avec Laurent Barra dans la team du rire ce matin, mon cher Laurent, l'équipe de France va faire son entrée dans la Coupe du Monde cette semaine. Toi, le grand fan de foot, tu l'es un petit peu tendu, non?
6: Et pas du tout, Bruno, ouais, c'est parce que c'est sûr, les Bleus vont gagner la Coupe du Monde. Comment je le sais? Eh bien, tout simplement parce que la ministre des Sports, d'ailleurs, c'est qui la ministre des Sports? Allez, c'est qui la ministre des Sports? La ministre des Sports, Marina Ferrari quand même.
4: Ah ouais.
6: Mais la culture générale, elle est partie. Hein. Martin Luther King, Simone Veil, Léna Situation, Marina Ferrari. Bon, Marina Ferrari, elle a offert aux joueurs de l'équipe de France, avant leur départ pour les États-Unis, des pierres de protection, des pierres magiques. Une en jaspe bleu, aux vertus dynamisantes et réconfortantes. Et l'autre en cristal de roche, qui réduit le stress, l'anxiété, augmente la confiance en soi. Elle leur a dit, n'hésitez pas à les mettre dans vos chaussettes pour décupler vos forces. Ce à quoi les joueurs, le staff et même Macron lui ont tous répondu par télépathie.
5: On s'en bat les couilles.
4: Non mais c'est un symbole, une façon d'apporter un peu d'amour et de bienveillance à nos bleus, c'est peut-être ça.
6: Oui, bien sûr Bruno, et c'est tellement plus éco-responsable. C'est vrai, en 98, la FIFA avait offert aux joueurs une Rolex, en 2018 une bagnole, en 2022 un téléphone, là, un caillou. Et ben voilà. En plus, l'histoire elle est belle. Marina Ferrari, elle leur expliquait que ces pierres lui avaient été offertes par une de ses fans pour sa campagne électorale,
5: la première.
6: Ça c'est pas bien ce que t'as fait à la régie, c'est pas bien parce que la symbolique est belle quand même. T'imagines si Dembélé marque en finale, on ne parlera plus de la chatte à Dédé, mais des cailloux à Marina.
4: Ouais, c'est beau. C'est vrai. Bon, en tout cas, cette Coupe du Monde tombe à pic là pour nous faire oublier un petit peu l'actualité terrible que nous vivons en ce moment.
6: Oui, le football et son lot de joie, d'émotions, d'expulsions, avec la première du tournoi, celle de l'arbitre international somalien Abdulkadir Artan, qui déclarait juste avant le mondial.
7: Un jour, j'irai à New York avec toi.
6: Ouais. Ben non, Omar, toi, tu es somalien, tu restes à la maison. Trump, il l'a dit, la Somalie, c'est pourri. Il l'a dit. Ouais. Une décision injuste qui a choqué le monde entier, à commencer par Gérald Darmanin, le ministre de la Justice, qui a de suite réagi. Ah ben, pour une fois qu'on y est pour rien, nous. Si jamais l'arbitre avait une place pour Bruel cet été, il nous en reste. On peut l'envoyer par pigeon voyageur ou par fax. On est moderne au ministère de la Justice. Hein. Ah, elle commence bien cette Coupe du Monde, Bruno.
4: J'ai quand même l'impression que le football t'intéresse moins, là.
6: Oui, c'est vrai, oui et non. Et pourtant, qu'est-ce qu'il y a de mieux pour oublier les soucis quotidiens que de voir Jules Koundé débouler au stade en croque-top, porte-jartel, talon aiguille, ou de se taper un bon Congo-Ouzbékistan à 23h sur M6, commenté par les spécialistes du ballon rond Ophélie Meunier et l'influenceur Michou. Enfin, je me raccroche au fait que vous avez eu mon t-shirt. Il paraît qu'une comédie musicale sur France 98 sortira en 2028. Alors là, je vais prendre mes places direct. Ouais. T'imagines, muscle ton jeu, Robert.
4: Je vois pas ce que ça va donner, mais bon.
6: Avec Chirac derrière la limite de l'AVC pendant la présentation des joueurs. Numéro 3, Bichente. Tiramisu. France 98, ce monde pas si lointain où les supporters fêtaient les victoires sans dévisser les feux rouges. Un monde black, blanc, beurre où le racisme n'existait pas encore.
8: Il n'y a rien qui ressemble plus à un Coréen qu'un autre Coréen.
9: Surtout un meilleur footballeur.
6: J'avais oublié aussi. Bonne Coupe du Monde à tous. Gaffe aux émeutes, aux jets de projectiles, même s'il paraît qu'aujourd'hui les cailloux, ils sont magiques. Allez, vive la France.
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0: moments durs dans les années 80. C'est comme à l'époque, moi j'étais un fou de cinéma, j'y allais tout le temps, mais c'était abusé à l'époque au cinéma. Il y avait toujours ce cliché du comédien noir qui crevait dès les premières minutes du film. Oh mon Dieu, c'était abusé quoi. Genre le monstre arrivait, des monstres tout pourris, hein, les années 80 quoi. Comme par hasard, il y avait un noir qui passait par là. Le monstre, il voyait. Oh mon Dieu! Il a tué Jackson! Le noir, il se faisait crever dès le début du film, tout le monde s'en branlait. Par contre, dans le même film, quand le chien mourait à la fin, ah, t'as des spectateurs en dépression. Non, là, ça va, je ne peux plus, écoute. La scène où Pilou Pilou meurt pendant ce soir. Lâche-moi, Mario Dil, ça va. Un dalmatien. Enfoiré d'Hollywood. Quand tu me diras, je critique Hollywood, mais c'est quand même mieux qu'en France. Hein. Parce qu'à l'heure actuelle, en France, on propose des rôles pour jouer dans Diakité le sans-papier. Bintou l'excisé. Amadou le marabout. J'en passe chez DBR, vous les verrez tous sur France Télévisions. Non, mais j'ai de la chance en plus en ce moment. Je parle de cinéma, mais j'ai quand même de la chance. J'ai été pris sur un film là, il n'y a pas longtemps. Donc... Et pour le coup, c'est un rôle un peu particulier. C'est un rôle En fait, je jouais le rôle d'un gay. C'est du cinéma. Mais en fait, ce qui est un peu particulier pour moi, c'est qu'il y a une scène où je vais devoir emballer un mec. Et j'avoue que c'est pas super évident, Parce que je vais le faire, ce film, attention. Le scénario est mortel. Mais j'ai quand même peur de faire la scène où j'emballe le mec et à la fin d'être là... Bon, bah finalement... Et je suis un vrai comédien, moi je vais au bout des choses, c'est Louis qui m'attend les gars. Et les vainqueurs est Thomas Dijon pour Brokeback Mountain. Merci.
1: Bienvenue sur la chanson dans le Morning du Rire. Des stars du rire pour vous accompagner, pour accompagner votre petit déjeuner.
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1: Ah bah tiens, et puis alors, stars du rire, j'ai envie de dire un bloc. C'est Florence Foresti qui va être
2: madame.
1: Là dans quelques minutes, s'il vous plaît. Est-ce que vous avez vu que ce week-end à Paris avait lieu un prestigieux tournoi de sumo?
2: Ah bon?
1: 150 lutteurs sont venus tout spécialement du Japon pour s'affronter à Bercy. Patrick Bruel, oui.
3: Bonjour, j'adore ce sport. J'aurais tellement aimé être sumo.
1: Ah ouais,
3: si, pouvoir se présenter à Bercy devant des milliers de personnes, nues, avec juste une serviette devant, les yeux. Cacher le zboub.
1: Cacher le zboub.
3: C'est génial.
1: Ouais, bien sûr, je peux.
3: Vous imaginez,
1: Non. Tiens, la nuit, on parlera de l'anniversaire de Donald Trump et ses 80 ans fêtés à la Maison Blanche avec une compétition de MMA. C'est en direct dans 10 minutes avec Marceau. Refait l'info.
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16: Qu'est-ce qu'il y a? Je parle comme une vieille?
17: Ouais,
16: mais je suis vieille. Non, bah si, je suis vieille. Enfin, certes, j'ai pas connu la guerre, mais enfin, j'ai connu Alphaville, Bronze qui bite et Durand Durand, donc on se calme. Mais je le sais, tu es vieille, merde, j'ai fumé dans des avions, les mecs. J'ai fumé dans des trains. J'ai fumé dans des restaurants. J'ai même fumé dans des wagons-restaurants. J'ai roulé sans casque, j'ai conduit sans ceinture, j'ai bronzé sans protection. J'ai eu des sièges en jean et des phares jaunes. J'ai écouté des faces A et des faces B. J'ai fait de la science nat et de l'EMT, j'ai passé un bac qui n'existe plus, j'ai bu du Malibu. Et J'ai mis Globao et Glimpulse. Et personne ne m'a offert de fleurs. J'ai mangé des trites et des raiders. J'ai connu Michael Jackson noir et Madonna jeune. J'ai mis du Studio Line de L'Oréal sur mon carré asymétrique et je me suis fait faire un décollement de racines. J'ai porté des vieux harnais sur la tête, des Burlington aux pieds, et bien souvent autour il y avait des Crics. J'ai dansé des pogos, des lambada et même des slow en discothèque. J'ai roulé à 180 sur l'autoroute et à 2 sur un chapis. J'ai fait des chèques en francs, des numéros de téléphone à 7 chiffres. J'ai eu un Minitel, des Maxi 45 et un 90 au cul. Alors, vieille ou pas vieille? Ouais, mais je le sais. Hein. Je sais que je suis dans la deuxième partie de ma vie, c'est ça que je veux dire. Que ma vie est derrière moi, il y a des signes quand même, il y a des... Attends, il y a des indices. J'ai acheté une machine à coudre. J'écoute Chant de France. Et la dernière fois que j'ai fait les deux en même temps, j'ai vu la mort passer par ma fenêtre comme ça. Ah bah je suis désolée, quand dans une année tu fais plus de brunch que de soirée, tu sais que t'es sur la pente descendante, mec, hein. Ah, parce que le brunch, il faut savoir que c'est juste un alibi pour pouvoir se bourrer la gueule en plein jour. Hein. Bah oui, parce qu'à mon âge, on peut plus se coucher à 6 du, tu comprends? Donc tout devient prétexte à se déchirer, à oublier que tu vas mourir. Tu vois, la chandeleur, la galette des rois, Noël, l'anniversaire du petit. Mais le brunch, c'est formidable, c'est hebdomadaire. Venez bruncher à la maison dimanche. Oh bah si, comme ça on se défonce la gueule pendant que les enfants jouent dans le jardin. Et c'est ça qui se... C'est ça qui se passe. J'ouvre un petit rosé, non? Il fait frais, on est dans le jardin, on est bien. Alors écoute, Michel, quand même, il est 11h30, je sais pas. On vient de déjeuner. Bon, alors, un petit verre avec des glaces. Un seul, hein. Et à 19h. Bon, on va y aller, parce que... Si on est... Non, c'est pas nous, mais les enfants sont fatigués. Les enfants... Arrêtez de courir! Non, les enfants sont... Arrêtez de sauter! Non, on est... Ah non, je suis sûr, nous, ça va, mais ils ont eu une semaine de fou, et demain, il y a école.

0: Rire et Chanson vous accompagne, vous le savez, du lundi au vendredi. On va continuer à vous accompagner, bien sûr, toute cette matinée, puisque vous avez fait le bon choix de rester avec nous.
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0: Bien sûr, prochaine demi-heure, les enfants, si vous venez d'arriver, on aura une nouvelle star du rire, Marion Mezzadorian, à découvrir. Nous aurons aussi à découvrir l'appel trop con de Martin, finalement. Ce sera tout à l'heure à 6h45. Martin qui a décidé de changer son pare-brise et d'obtenir un petit cadeau, mais apparemment, ça ne va pas se passer comme prévu. Ce sera tout à l'heure dans un quart d'heure. Pour l'heure, il est 6h30.
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0: Tous les jours à demi, Marceau refait l'info. On va commencer avec les 80 ans de Donald Trump, anniversaire célébré en grande pompe à la Maison Blanche par un tournoi de MMA avec les meilleurs combattants du moment. Le président américain qui annonce dans le même temps un accord de paix avec l'Iran. Salut Nagui.
3: Bonjour et surtout bienvenue, mais aussi
0: bienvenue.
3: On regarde tout de suite le compteur, 356 000e annonce d'accord avec l'Iran par Donald Trump.
0: Ouais.
3: Alors ça surprend tout le monde qu'il y ait des combats de MMA pour l'anniversaire de Trump. Et pourtant c'est assez courant d'anniversaire avec de la baston à la fin.
1: Ouais.
3: Même un anniversaire normal,
0: ouais, c'est vrai,
3: de la France.
0: C'est vrai.
3: Oui, t'invites le tonton alcoolique et le beau-frère débile.
0: Bonjour Jean-Michel Apathy.
4: Bonjour Bruno Robles. C'est inédit un tel anniversaire où C'est inédit un tel anniversaire à la Maison Blanche quand Joe Biden était président des États-Unis pour ses 80 ans, ne se souvient pas de la fête.
1: C'est vrai.
4: Et lui non plus d'ailleurs. La dernière fois que l'anniversaire d'un président américain avait fait autant parler de lui, c'était pour John Kennedy avec Marilyn Monroe.
5: Marilyn Monroe, au fond.
4: Marilyn
5: Monroe.
4: Sur Rire et Chanson, dès qu'on prononce le nom de Marilyn Monroe, on est obligé de diffuser un extrait des projets. Marilyn Monroe. Des soucis, ça.
0: Président Trump, bonjour.
6: Hello everyone. Happy birthday to me.
0: Oui, yes, bon anniversaire à vous.
6: I am wonderful.
0: Vous êtes formidable.
6: I love me.
0: Vous aimez.
6: I am incredible.
0: Vous êtes incroyable.
6: I'm like that. Oh yes,
0: ouais,
6: I love me.
0: Bon.
6: No fake news. I'm not 80.
0: Vous n'avez pas 80 ans.
6: No, I am 4 times 20.
0: Ah, vous avez 4 fois 20 ans. Pas mal.
6: I am 2 times millennia.
0: Deux fois Mélania.
6: I am 6 times Jeffrey Epstein girlfriend.
0: On va rester aux États-Unis avec Elon Musk qui voit sa fortune franchir la barre record et symbolique de plus de 1000 milliards de dollars. Julien Courbet. Alors bon, cette hausse exceptionnelle est due à l'introduction en bourse de sa société SpaceX.
7: Évidemment. Mais c'est fou quand même. Elon Musk, tout ça grâce à des voitures à piles et des fusées qui sont pas encore allées sur Mars.
0: Ouais.
7: Terrible. 1000 milliards de dollars, ouais. C'est plus que le PIB de la Suisse, plus que le PIB de la Pologne, plus que le budget avocat de Patrick Bruel.
0: Patrick Balkany,
8: oh
0: ça vous émeut tout cet argent?
8: Robles, mais quel cauchemar pour Monsieur Musk. Moi, je le plains.
0: Ah
8: plus
0: bon
8: 1000 milliards de dollars de patrimoine et tout est déclaré. Quelle horreur.
0: Ouais,
8: et
0: ouais.
8: Même pas une petite partie
0: pas
8: déclarée.
0: Black, ça,
8: non, tout est à son nom
0: ah
8: en
0: oui.
8: plus.
0: Ah.
8: T'imagines les impôts qu'il doit... Oh, ça me déprime.
0: Ah oui, je comprends, bien sûr. Salut Nico.
9: Salut les loups. Alors attention, non, l'événement de ce week-end, ce n'était pas l'anniversaire de Trump, ce n'était pas Musk et ses milliards ou les New York Knicks champions de NBA. Non, l'événement people, l'événement tendance qui a inondé les réseaux sociaux, c'est évidemment la présence de Bruno Robles au Stade de France pour le concert de David Guetta. Et oui, seule occasion possible de voir Bruno dans des gradins de football.
0: Ça, je confirme.
9: C'est sûr. Alors, heureusement, avec son hernie discale, Bruno a pu profiter d'une place de choix réservée aux personnes à mobilité réduite.
0: Quel salaud.
9: C'est son pass VIP à lui. Et oui, je plaisante, évidemment. Il était clairement en VIP, Bruno. Vu les images de son Instagram, mon petit doigt me dit qu'il a été invité. Il avait le portable dans l'un et de l'autre une coupe de champagne et pas une bière tiède sans alcool à 15 balles dans un gobelet en carton. Dans cette soirée, pour les spectateurs, il y a eu deux gros surprises. La présence des Black Eyed Peas et celle de Bruno Robles.
0: Tout à fait.
9: Qui n'est pas venu le soir où il y avait Jennifer Lopez,
0: non.
9: Car il évite toujours de croiser ses ex.
1: Oui. Oh là.
9: Il y avait donc deux gros événements ce week-end dans la capitale, la compétition de sumo à Bercy et Bruno Robles au Stade de France. Je ne ferai pas de vanne avec ces deux infos. Précision, Bruno n'est pas allé voir la star David Guetta, il est allé voir juste un collègue de travail, car Bruno aussi est DJ,
0: bien sûr.
9: Si la dernière fois qu'il a mixé, c'est un jus de carotte, concombre, citron vert.
0: C'est vrai, je l'ai oublié ce matin.
9: C'est vrai, Bruno qui animait souvent des soirées à l'époque où on payait en France, c'était il y a longtemps.
0: Oui, monsieur. Oui.
9: Et la dernière fois qu'il a envoyé du gros son, c'était aux 40 ans de Rémi Marceau, mais son talent était bridé pour éviter que les voisins appellent la police pour tapage nocturne.
0: C'est vrai.
9: Bruno, alors attention, quand même, Bruno, vous le savez, il est très boulot. Si.
0: Ça l'a fait rire.
9: Si, si, si, ah ouais. Il est très boulot, donc très déçu comme du... Si, il a été déçu, voir David Guetta, c'est vrai qu'il alterne pas un disque, un sketch au Stade de France.
0: Oui, c'est vrai.
9: Un featuring avec les Black Eyed Peas, oui. Un sketch de Boudeur,
0: oui.
9: Un featuring avec Jennifer Lopez, un sketch des Chevaliers du Fiel.
0: Bah, bien sûr.
9: Boulot.
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0: Marceau refait l'info tous les jours à 6h30 sur Rire et Chanson, vous le savez.
1: Bah je pense qu'on va avoir le droit à une spéciale bac philo aujourd'hui
0: je
1: à 7h30,
0: ouais.
1: 8h30 et 9h30. Ah, ça va. Ouh, ça me fatigue déjà.
0: Marceau refait la philo. Ça va être ça tout à l'heure. À partir de 7h30 avec cette nouvelle édition, on aura une nouvelle star du rire, Marion Mezzadorian, dans quelques minutes.

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2: Je sais pas pourquoi je sais pas dire les choses, moi. En même temps, à l'école, on nous a pas appris à parler, hein. Tu vois ? On nous apprend à nous taire et à lever le doigt. Mais à parler, non. Tu vois, on a français, maths, mais on n'a pas parlé. Et mes parents, ils m'ont pas appris non plus, hein. Enfin, je veux dire, ils parlent français, mais ils disent pas ce qu'ils pensent. Moi, ma mère, elle me disait juste, en chuchotant dans la cuisine, « Il faut jamais dépendre d'un homme financièrement, tu m'entends ? Jamais. » Voilà, c'est la seule info que j'avais, tu vois. Du coup, j'ai eu un bac plus 5, tu vois. Elle est fière, elle a jamais retenu l'intitulé de mon diplôme, mais elle est fière, hein. Je crois qu'elle m'imagine comme une femme libre de toute dépendance patriarcale. Du coup, aujourd'hui, je suis tellement libre que j'ai personne. Tu comprends ? Ah oui, je comprends. Enfin, je comprends ma pote, quoi. J'ai pas forcément eu sa vie, mais je la comprends. Je la comprends d'autant plus que, quand mon ami m'a raconté ça, on était en terrasse, à un café. Et juste à côté de nous, il y avait un mec qui, lui aussi, je crois, qui était en plein craquage. Ah, regarde son cul à celle-là, c'est la folie ou pas ? C'est pour ça que je viens ici, je te dis. Mais la regarde pas comme ça. Mais sois discret. Putain, mais t'es vraiment un connard, t'as aucune classe, quoi, en fait. Hein. Attends deux secondes, je reprends une bière. Mademoiselle ! Mademoiselle ! Mais qu'est-ce qu'elle fout, celle-là ? Ça fait 2 heures, elle a ses règles ou quoi ? Attends deux secondes, texto. Voilà, ça dégage. J'ai annulé la meuf de soir, hein. J'ai baisé toute la semaine, je suis crevée. Bon. Mec, j'ai un truc à dire, mais tu le gardes pour toi ? Je sais pas quoi faire. J'ai couché avec une meuf un soir, et là, elle me dit qu'elle est enceinte. De qui ? Mais de moi, de qui ? Mais t'es con, toi, t'es vraiment con, hein. Je la connais même pas, la meuf. Elle m'a annoncé ça il y a 2 semaines. Et elle veut pas avorter. Elle m'a dit, j'ai 39 ans, ça m'évitera d'aller en Espagne. Tu sais, quand t'achètes sur catalogue, là, hein ? Je mets pas de capote, mais non, je mets pas de capote, j'aime pas ça. Ça me coupe, ça me fait débander, j'aime pas, je te dis. En général, je leur dis que je fais une allergie et une fois sur deux, ça passe. Ah, ça va, c'est bon, aujourd'hui, ça craint plus. Puis j'ai tous mes vaccins, hein. Puis moi, pour la pilule, je suis un mec bien, je leur fais confiance, tu vois. La pilule, le stérilet, je sais pas ce qu'elle met, je m'en fous, ça me semble logique. Attends, c'est complètement irresponsable ce qu'elle a fait là, non ? Elle est complètement folle, de toute façon. C'est pas ce qu'elle m'a expliqué ? En fait, ça faisait un an qu'elle allait tous les mois sur Tinder, mais juste le jour de son ovulation. Je sais pas si je peux porter plainte. Mais pour préméditation ! Attends, la meuf, elle a craqué le système, c'est tombé sur ma gueule, là. Et attends, elle m'a expliqué que pour maximiser toutes ses chances, elle couchait avec plusieurs mecs ce jour-là. Mais c'est dégueu. Alors j'ai dit, mais comment tu peux savoir qui est de moi si on était plusieurs ? Elle m'a dit que ce mois-ci, ils avaient tous décommandé. Putain, mais c'est vraiment des bâtards, en fait, les mecs qui font ça, tu vois. Ça me dégoûte, en fait. Et elle a rajouté, moi aussi, j'aurais préféré pas savoir. Attends, ça, c'est insultant pour moi, quand même, non ? Mec, aujourd'hui, on est devenus des objets sexuels, hein. Elle nous instrumentalise. On est réduit à ça, là. C'est chaud, hein. Elle me tient par les couilles, là. Puis moi, je peux pas faire ça à ma mère, hein. Ma mère, elle va être grand-mère, tu vois. Elle veut pas recevoir des lettres d'un corbeau. Tuer ma mamie, t'imagines ? Ouais, j'ai 35 ans, mais j'attends la bonne, tu vois. Je vais pas lui ramener n'importe qui. Puis je veux faire les choses bien, tu vois. Je sais pas, je veux des enfants, qu'ils aient mon nom. Je veux me marier à l'église. Non, l'église, non. Putain, ça me fait chier, ça aussi. C'est encore ma mère qui veut ça, pour les photos, les tantes, les cousines. Franchement, j'ai fait le catéchisme, mais à part colorier Jésus, fumer ses cheveux, j'ai quoi ? Hein, je me souviens plus de la tête du curé, hein. Tu sais quoi, si ça tenait qu'à moi ? Moi, je me marierais dans un pub. Avec tous mes potes. Il y aura un baby-foot, un gars qui fait des merguez, simple, un soir de Ligue des Champions. Tu vois, je suis un mec normal, je mérite pas ça, putain. Elle me tient, la garce. Et je vais te dire, franchement, moi, je me reconnais plus dans ce monde, hein. Tout va trop vite. Attends, j'installe Tinder, le lendemain, elles sont toutes sur Bumble. Non, j'ai tout fait, mec, tout, pour trouver l'amour. Je suis sur Adopt. J'ai Mythique, la dernière version, hein. J'ai même Grindr, pour te dire, j'ai Grindr, tu vois. Grindr. Bah, Grindr, c'est pour les mecs. Tu sais, c'est si tu veux trouver un mec. Ouais, mais tu sais, quand t'es bourré, les applis, ça s'installe vite, hein. Merci de m'avoir écouté, merci beaucoup.
3: Cher Martin, bonjour.
4: Bonjour Bruno, bonjour Aurélie. Moi, il y a un problème, c'est que j'ai pas eu mon cadeau aujourd'hui. Je suis allé changer mon pare-brise. Ils m'ont pas filé de console électronique, ils m'ont pas filé de trottinette, ils m'ont pas.
3: Ah oui, c'est vrai ouais, que je savais que tu vas changer le pare-brise, mais ils filent un cadeau.
4: Eh ben, pas dans les garages de base, apparemment. Hein.
3: Ah oui, bien sûr, c'est pas pour tout le monde.
4: Et voilà. Et alors là, je peux te dire que j'ai essayé de négocier. Hein. Oh, le gars voulait rien lâcher. Mais je vais l'avoir. Si, t'inquiète, il va lâcher un truc.
3: On va voir ça dans 3 minutes. C'est le cadeau que vous offre Martin tous les jours sur Rire et Chanson, bien sûr, dans 5 minutes.
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1: Bienvenue sur les chansons et bon réveil, nous sommes mardi, il va falloir se lever quand même, il est 6h45.
8: L'appel trop con
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1: Bon alors c'est vrai que mon cher Martin, on change son pare-brise, on a souvent un cadeau quand
8: c'est
1: on change
8: ça,
1: son
8: on
1: pare-brise.
8: On entend des pubs à tire l'arigot,
1: bah oui.
8: Hein, pour dire, pour repartir avec un sac à main à roulette, avec je ne sais quoi,
1: oui.
8: Incroyable. Moi je me suis dit, je suis allé dans un petit garage à côté de chez moi, j'ai pas eu le cadeau, c'est sûrement qu'ils ont oublié.
1: Oh, ça doit être
8: ils essayent de me la faire à l'envers, je pense qu'ils veulent garder le matos, ils savent pas à qui ils ont affaire.
10: Allô.
8: Bonjour madame, c'est bien le garage?
10: Oui, bonjour.
8: Monsieur Martin à l'appareil, je suis venu changer mon pare-brise chez vous.
10: Oui.
8: Mais vous avez oublié de me filer la console de jeu.
10: Mais non, mais j'ai jamais donné une console à personne pour un pare-brise. Où vous avez vu qu'on donnait des consoles?
8: Bah tout le monde le fait, donc légalement, je pense que vous devez vous aligner.
10: Ah bah non, c'est pas parce que les autres le font que légalement, je suis obligé de vous donner une console.
8: Ah si, c'est marqué dans la loi cadeau.
10: Mais il y a pas de loi cadeau.
8: Ah mais si, article 4, le patron s'engage à récupérer une console pour le client.
10: Mais le patron va pas récupérer de console de jeu.
8: Bon bah sinon mettez-moi une trottinette électronique, c'est pas grave.
10: Mais non, mais rien du tout.
8: Bon bah vous me donnez un aspirateur de voiture, on n'en parle plus.
10: Non, je veux rien vous donner, j'ai rien à vous donner.
8: Bon, vous avez bien un appareil à raclette ou je sais pas, un moule à gaufre?
10: Non, je ne fais aucune offre pour le pare-brise.
8: Ah oui, mais dans ce cas, il faut prévenir avant si vous faites pas le cadeau.
10: Mais je vais pas. Quand la personne vient pour une vidange, je vais pas lui dire je vous offre pas de porte-clés. Hein.
8: Comment ça, vous offrez des porte-clés?
10: Oh là là.
8: Non, parce que moi, j'ai pas eu de porte-clés.
10: Mais j'offre pas de porte-clés non plus.
8: Bon, en même temps, je préfère une console.
10: Je vous verrai tout ça avec mon patron, c'est lui qui prend les décisions.
8: Ah bah, passez-le moi.
10: Voilà.
8: Merci madame.
11: Oui, c'est monsieur.
8: Bonjour madame.
11: Attendez, y a pas de cadeau chez nous en fait.
8: Si, la console électronique.
11: La console électronique?
8: Ouais, normalement on a une console par pare-brise.
11: Ah bah alors je sais pas chez qui mais pas chez nous. Y a un gros malentendu. Je n'offre rien.
8: Ouais, je vois. Vous offrez rien parce que ma console vous l'avez un peu mise de côté.
11: Mais j'ai rien mis de côté vu que je n'ai aucun cadeau à donner aux personnes.
8: Non mais entre nous, vous l'avez refilé à quelqu'un d'autre.
11: Non mais y a pas d'entre nous de rien du tout. Je ne reçois rien de personne.
8: Ah, elle est bien passée quelque part cette console.
11: Mais y a pas de console de rien du tout. Vu que je vous dis que j'ai rien du tout, je sais même pas de quoi vous me parlez.
8: Alors une console de jeu électronique, c'est un système qu'on branche sur la télé et ça permet de jouer électroniquement sur
11: la... Je suis pas teubé, je sais ce que c'est un jeu électronique. Il n'y a pas de console, il n'y a pas de trottinette, il n'y a rien chez moi.
8: Ok, vous êtes en rupture de stock.
11: Mais non, je ne suis pas en rupture de stock de rien du tout.
8: Ah bah super, dans ce cas, je vais passer tout à l'heure.
11: Mais vous comprenez pas ce que je suis en train de vous dire. Je vais pas vous filer quelque chose que je n'ai pas.
8: Bah, c'est-à-dire que légalement, il y a quand même obligationnage.
11: Légalement, de rien du tout. Je suis patron ici, je fais ce que je veux. Une console, vous savez le prix que ça vaut, une console, une trottinette de jeu? C'est même pas l'argent que je gagne sur un pare-brise.
8: Bah ouais, mais si j'avais su, j'aurais pas pété mon pare-brise.
11: Mais si le pare-brise il a été cassé, c'est pas moi qui a cassé le pare-brise, je pense, monsieur, c'est bien vous.
8: Ah oui, c'est moi, oui, je l'ai fait exprès.
11: Mais pourquoi faire?
8: Bah pour que vous me filiez une console, vous suivez vraiment pas.
11: Mais vous savez quoi, heureusement que je suis assis parce que vous me mettez sur le cul. Je n'ai jamais entendu un truc aussi débile que ça.
8: Merci beaucoup.
11: Je n'ai jamais rien offert de ma vie à personne.
8: Ah non, je demande pas qu'on m'offre un truc, moi j'appelle juste pour récupérer mon cadeau.
11: Je vais couper court à la conversation, ça va être réglé. Il n'y a pas de cadeau chez
8: moi. Bon allez, c'est bon, filez-moi un aspirateur de voiture.
11: Mais les aspirateurs de voiture, c'est Carglass qui vous offre ça, monsieur, c'est pas moi.
8: Oui, bah c'est pareil, c'est vos collègues, vous allez les voir.
11: C'est pas des collègues, moi c'est des concurrents. Je les connais même pas, ces personnes-là.
8: Non, mais vous leur dites qu'il vous faut un cadeau pour un client à vous.
11: Ah non?
8: Bah oui, mais alors comment vous allez faire?
11: Mais je vais rien faire du tout, vu qu'il n'y a pas de cadeau chez nous.
8: Ah, toujours pas?
11: Non, toujours pas.
8: Bon, bah laissez tomber, je vais acheter une console et je vous déposerai la facture plus tard.
11: Oh, mais encore moins? Non, mais c'est n'importe quoi ça, mais c'est un peu. C'est niais, c'est hors de question.
8: Eh, et si je vous dis que c'est mon anniversaire?
11: Vous rigolez ou quoi?
8: Bah, c'est pas pile aujourd'hui, mais ça tombe cette année.
11: Bon, vous savez quoi? Allez, au revoir, monsieur, parce que franchement, j'ai autre chose à foutre de ma vie que de gérer les conneries pareilles.
1: Martin, c'est tous les jours à 6h45. Il n'aura pas eu son petit cadeau, mais nous, on aura eu le cadeau que nous offre Martin tous les jours à 6h45.
12: Et attention, un nouveau cadeau, un appel trop con inédit à retrouver à 8h45, une exclusivité, le morning du rire.
1: Bien sûr, on va terminer avec une star du rire, Alex Lutz, ça vous dit les enfants?
12: Allez.

0: J'aimerais pas être une femme à cause des vendeuses.
1: Ouais, c'est pas mal. C'est pas mal, tout à fait. Mais là, on est déjà sur des tailles un peu supérieures à la moyenne. Ça serait peut-être plus judicieux de miser sur un sportswear sympa. On a une collection très décontracte à l'étage qui correspondrait sans doute mieux à votre nature. Je vous accompagne? Suivez-moi, c'est par là. Mais on peut prendre l'ascenseur si vous préférez. Je ne voudrais pas trop fatiguer une future maman. Ah pardon, je suis confuse. Mais je veux tellement voir ma cliente épanouie que j'ai souvent tendance à l'imaginer enceinte. C'est un peu idiot de ma part, effectivement. Mais c'est vrai qu'on revient à nouveau hein, sur la femme babydoll, un peu comme ça. La femme des années 50, je trouve. Plus gironde. Même moi, je vois, j'ai énormément de mal à trouver en 34 actuellement. Je suis parfois obligée de miser plus sur un petit 36 que je fais reprendre par la suite. Alors, on y est. Vous me disiez un 42 et moi, je vous avais fait passer le petit 44 qui finalement allait très bien, hein, chipi. Donc, ce que je pense de visu, hein, dans un premier temps, c'est qu'il faudrait essayer d'étoffer un peu en haut. Pour étoffer, justement, du coup, on parvient presque à équilibrer la silhouette. Hein? Et je crois que ça serait bien de miser sur des couleurs sympas. Un peu flashy même, hein? Pourquoi pas. Joyeuse, tout à fait ludique. Justement pour insister sur le côté joyeux de la tenue. Ah, c'est plutôt pour un enterrement. Ok, ok, je vois. À ce moment-là, on aurait plus dans toute cette série-là, dans des gris, des chinés, des noirs, bien entendu. Mais je crois que ça serait quand même émouvant d'inclure un petit accessoire de couleur. Une écharpe rouge ou quoi. Pour justement le côté, c'est vrai, c'est triste, on pleure, mais quand même un petit peps que la vie continue. On y va? On foncerait pour cette tunique? Ok, je dois juste te voir avec ma collègue, je m'en donne un instant. Merci, merci. Carole, Esther, excuse-moi. Est-ce que tu peux juste voir en réserve si le adagio chiné, on l'a encore en 44? Parce que la cliente se sent un peu saucissonnée dans le 42. Merci, merci. Et si tu peux, montre-moi aussi des écharpes de couleur parce que la dame va à un enterrement. Mais elle veut quand même qu'on rigole un peu. Merci, Esther. Merci, c'est adorable. Merci. Elle aussi a eu un deuil la semaine dernière. Très douloureux parce que justement, c'était quelqu'un qu'elle appréciait énormément. Sa tante, je crois, ou son mari, je ne sais plus. Du coup, pour son retour, on lui a toutes chanté « Ce n'est qu'un au revoir ». Ça l'a considérablement émue. Elle s'est remise au boulot illico presto. J'ai trouvé ça absolument admirable de sa part, pardon. Ah là, voilà qui arrive avec le 44, super. Ah non, vraiment, je ne préfère pas que vous passiez quand même le 42 au cas où. J'ai été correcte avec vous. Je vous demande d'être correcte avec le produit. Mais parce qu'à ce moment-là, on risque d'étirer la fibre. Et justement, dans le cas présent, c'est une fibre qui s'étire très peu. Et moi, derrière, j'ai de la cliente qui fait réellement un 42. Hein. C'est le risque.
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4: Bienvenue dans le Morning du Rire de ce mardi 16 juin. Nous allons attaquer la deuxième heure ensemble. J'espère que vous allez bien, que tout se passe bien. Et un temps un peu bizarre, quoi, quand même. Hein,
5: mais c'est bizarre, c'est très bizarre, très chaud. Là, il y a eu de la pluie.
4: Il fait chaud, il y a de la pluie, on ne sait plus comment faire, ma bonne
5: mais
4: dame.
5: C'est humide. Moi, je suis en train de friser, c'est un désastre. ça vous
4: bien.
5: Fait rire.
4: Ah oui, ça fait rire. Bonjour Aurélie.
5: Bonjour Bruno.
4: Et bonjour mon cher ami.
6: Bonjour Bruno.
4: On va parler de quoi tout à l'heure?
6: Alors, à la demi, on va parler de Donald Trump qui est à Evian.
4: Oui, c'est vrai, j'ai vu. Ils sont tous tous là-bas, ils vont pas boire que de l'Evian, je te le confirme, parce que là, pareil, le menu est pas mal. Hein.
6: Oui, je pense que, à mon avis, ils ont c'était pas des pâtes au jambon.
4: C'est clair.
6: Macron au JTTF1, on va refaire un petit débrief du baccalauréat, c'était hier,
4: oui, c'est vrai. C'était quoi, on a donné les sujets hier?
6: Moi, je les ai. Avons-nous la maîtrise de nos paroles?
4: Oui, c'est ça, voilà.
6: Et puis... Peut-on être heureux quand les autres ne le sont pas?
5: Ça dépend qui.
6: Et débattre, est-ce chercher la vérité?
4: Ok, d'accord.
6: On dirait le sommaire de Pascal Praud, tu sais.
4: Oui, on dirait ça. Je tremble France Culture.
6: Voilà. Et alors, je sais pas si tu as vu, là aussi, on va en parler, le Work Naked Bike Ride. Est-ce que tu es au courant? C'était à Londres ce week-end.
4: Ah oui, c'est les mecs qui font tout nu.
6: Ils font du vélo tout nu. Forcément, moi, une info comme ça, j'ai des personnages qui s'y prêtent.
4: Évidemment, on a vu beaucoup de sacoches.
6: Voilà,
4: évidemment. Bien, eh ben, ce sera tout à l'heure à 7h30 avec Rémi Marceau, l'invité de Julien Schmitt, 7h45, Ahmed Silla en Star du Rire. Et puis, le retour de Maïel El Hadjaoui à 7h10, l'actu décalée donnée par une nouvelle Star du Rire. C'est la team du Rire. Pour l'heure, il est 7h, c'est le Morning du Rire.
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4: Bonjour, vous êtes sur Rire et Chanson, je suis Bruno Robles, rédacteur en chef de Robles News et du magazine Ronald Pebdo, le journal pour tout savoir sur le 69.
5: Bonjour, je suis Aurélie Philippon et j'ai ressorti mes affaires d'été. Je suis heureuse parce qu'elle me voit encore. Mes claquettes.
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4: L'info du jour pose des questions.
5: Lundi, un peu plus de 500 000 étudiants ont passé pendant 4 heures l'épreuve du bac de philosophie qui avait pour thème « Avons-nous la maîtrise de nos paroles ?» ou encore « Peut-on être heureux quand les autres ne le sont pas ?»
4: Une question à laquelle la rédaction des Robles News a voulu répondre en citant un auteur philosophe à 16 heures. Vous avez sans doute reconnu Marcel Proust.
5: Bien sûr,
4: oui.
5: Une info qui fait...
9: C'est pas Versailles, putain !
4: Oui, l'Elysée prépare un somptueux dîner de réception pour Donald Trump au château de Versailles, suivi d'un feu d'artifice qui aura lieu à l'issue du G7 d'Evian.
5: La totalité des festivités est entièrement financée par une association caritative qui a pour nom Trésor Public.
4: C'est une info carnet rose et bleu.
5: À Charleville-Mézières, une petite fille a été déclarée garçon par erreur à la naissance. Une bourde qui se retrouve sur son acte de naissance et son numéro de sécu et qu'il est pour le moment impossible d'effacer.
4: Oui, pour régler partiellement le problème, l'administration française propose aux parents de lui donner comme prénom Brigitte.
5: Non. Une info, un tube malsain.
4: Oui, de nouvelles plaintes ont été déposées récemment contre Patrick Bruel. L'une dénonce une tentative de viol en 2007, l'autre un viol en 2012.
5: Le chanteur aurait déclaré « C'est la première fois que je m'en branle, d'habitude quelqu'un d'autre le fait à ma place.
4: » Allez, pour clore sur Blast News, voici la réflexion du jour.
5: Forte chaleur et canicule annoncée, alors ceux qui ont l'habitude de brasser de l'air, ne changez rien, on compte sur vous.
4: Ah oui, merci. Allez, merci d'avoir suivi cette édition et n'oubliez pas...
5: Avec les Robles News.
4: Désinformez-vous.
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2: J'ai quelque chose à vous dire. Est-ce que vous vous rendez compte, par exemple, hein, tout hasard, qu'on m'a déjà dit à moi, en toute détente, tu sens bon pour un noir? Bah oui, c'est marrant ça, hein. Bon, ça, c'est parce que je vais me faire parfumer gratuitement chez Sephora aussi. Oui, c'est gratuit, j'en profite. Et la dernière en date, elle voulait me vendre un parfum en fonction de mon physique.
3: Bonjour, en quoi puis-je vous aider?
2: Oula, c'est pour du parfum, j'imagine, pas pour du fond de teint. Je plaisante, ne me dites rien. Blague XS. Je plaisante. Allez-y, suivez-moi. Pas trop près, hein, distance de sécurité nasale.
3: Alors, quand je vous regarde comme ça, j'ai envie de partir sur quelque chose d'assez fort. Hein. Quelque chose d'assez épicé. Quelque chose qui rappelle vos origines. Est-ce qu'on partirait pas sur de la banane ou de la noix de coco, éventuellement? Oui, parce que je suis assez physionomiste, c'est-à-dire que j'aime analyser le client, comprendre ses besoins, afin de lui proposer une prestation globale au niveau du parfum. Je vous demande une petite seconde. Sylvie! Sylvie! Sylvie, regarde la cliente asiatique là-bas. Regarde la cliente asiatique là-bas. Bah oui, mais je sais pas si tu regardes, tu louches, ma chérie. Hein? Voilà, regarde. Regarde, c'est en réserve, il ne nous reste pas des effluves de crème brûlée. Ou quelque chose à base de jus de citron ou de jaune d'œuf, éventuellement. Hein? Enfin, tu choisis, hein? J'ai pas envie de te brider. Bon, où est-ce qu'il est, Banania? Ah, bon, voilà. Alors, est-ce qu'on partirait pas? Est-ce qu'on partirait pas sur le Banana Moon de chez Guerlain? En même temps, pour les gens comme vous, Papa et Coco de chez Fabrice, ça vous irait très bien. Hein? Vous voulez que je vous vaporise pour la journée ou pour la semaine?
2: Est-ce que c'est possible pour le mois complet? Parce que bon, vous savez, les gens comme nous, bon, on a peur de la douche, quoi, on a peur de ça. Bon, elle, la connerie, elle s'est clairement parfumée avec, hein, ça, y a pas de doute, hein. Mais le problème aujourd'hui, c'est que les cons, ils ont plus honte d'être cons. Les cons, aujourd'hui, ils pensent avoir le droit d'être cons. Et un con qui pense, c'est comme Marine Le Pen en boubou à un concert d'Amadou et Mariam, hein, ça n'existe pas.
4: Ahmed Silla, à l'instant, sur la chanson, 7h07, on va retrouver dans la team de rire ce matin, Mayel El Hajaoui, enfin... Aujourd'hui, nous recevons plus particulièrement Monsieur Jean-Pierre Cocorico. Ah, voilà, l'homme qui suit l'équipe de France de foot depuis 1924. Bon, alors je vous sens très excité, Jean-Pierre. Vous sentez le match comment ce soir contre le Sénégal? Oui, oui, bah calmez-vous.
5: Ce soir, on va les éclater, oui. Les chicoter comme des chicken wings. On va les bouffer comme des petits mafés au beurre de cacahuète,
4: mais
5: des Sénégalais. Bah,
4: je vous sens un peu stressé quand même.
5: Mais oui. Je me chie dessus. J'ai peur. Laissez-nous gagner, please. Je repense à la Coupe du Monde 2002 où ils nous avaient battus. Bah, faites pas vos bâtards.
4: Oh, on va le retrouver sans la corne de brume. C'est Mayel El Hajaoui dans 3 minutes.
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4: Bienvenue sur la chanson, il est 7h10.
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4: Avec Mayel El Hadjaoui ce matin, enfin nous recevons plutôt le plus grand supporter de l'équipe de France de foot. Celui qui est aussi l'intendant de l'équipe de France, j'ai nommé Monsieur Jean-Pierre Cocorico. Bonjour Monsieur Jean-Pierre Cocorico.
15: Bonjour Cocorico la France.
4: Ouais, Cocorico.
15: Qui c'est qui va gagner? C'est nous les Français. Qui c'est qui va marquer? Oui. C'est notre plus beau des Kiki.
4: Oui.
15: Aujourd'hui nous allons jouer contre le Sénégal à 21h. Et sachez que je suis tellement heureux que je crois que même chez la Gaule, au moment où je vous parle.
4: Non, enfin.
15: Non mais je dis la Gaule en anglais. But. Enfin, vous comprenez.
4: Oui,
15: quoi,
4: oui,
15: chansons.
4: Oui, oui, oui, monsieur Cocorico. C'est drôle de savoir. Oui, pour la blague à 1000€, faudra repasser. C'est pas mal. Mais c'est pas mal. C'est pas mal.
15: Attention, hein. J'en ai plein d'autres, hein, des blagues rigolotes. Ah. Sur les habits de Jules Koundé. Sur le fils de Lilian Thuram qui fait plus vieux que Lilian Thuram lui-même. Ou encore sur la moustache turque de Dembélé, si vous voulez.
4: Non, mais laissez tomber Jean-Pierre Savallet, je crois. En revanche, on aimerait bien savoir pourquoi est-ce que vous êtes aussi heureux du match de ce soir, là, face au Sénégal.
15: Mais parce que place au football. Non,
4: ouais,
15: d'une enfin, un vrai match avec des vraies équipes de foot. Crotte. Qu'est-ce que c'est que Haïti-Écosse? C'est quoi Allemagne-Curaçao? Bruno, Curaçao? Mais c'est un cocktail, c'est pas une équipe, on est d'accord? Je pose la question, c'est Interville ou la Coupe du Monde? Je veux dire, où sont les vachettes?
4: Oui, d'accord, je comprends, mais bon, c'est aussi ça la magie de la Coupe du Monde, il y a des grandes et puis des petites nations du foot.
15: Ouais, mais pardon Bruno de vous couper, même si je vous ai pas coupé, mais je l'ai vu aussi passer ce match suisse contre le Qatar samedi dernier à 21h.
4: Oui.
15: C'est quoi cette merde?
4: Enfin.
15: Suisse, Qatar, honnêtement, je préfère encore regarder Demain nous appartient sur TF1, c'est pas
4: Richard. Vous êtes sûr alors?
15: Un bon de bâtard. Oui, Bruno, j'en suis sûr. Coquinou, au moins, il y a un peu de suspense dans cette série. Une disparition toutes les semaines, un petit meurtre tous les 15 jours. Bref, on est sur le qui-vive. On sait pas ce qui va se passer, alors que là, Suisse, Qatar, c'était un match nul, mais nul. D'ailleurs, ils ont fait 1-1, Aurélie. 1-1, ça fait quoi comme match?
16: Match nul.
15: Voilà, vous voyez, Bruno, même Aurélie le dit.
4: Oui, bon, c'est sûr qu'on est loin d'un France-Brésil 98.
15: Oh là là là là, vous touchez à ma Madeleine de Prout, là, la crème de la crème. Finale 98, doublé de Zinedine Zidane, la France Black Blanc Bird. D'ailleurs, personne le sait, mais j'étais dans le staff de l'équipe de France, moi, en 98.
4: Ah bon,
17: Oui, bien sûr. Oh là là, Zizou, quand même, grâce à lui, hein, ses deux buts en finale. Zizou, président sur la Tour Eiffel. Oh, grâce à lui, tous les sans-papiers en France ont été régularisés. Une Renault Clio offerte à tous les chauves de France, bref, il avait fait changer les mentalités sur les enfants d'immigrés, Zizou.
4: Ah oui?
17: Ben, c'est quand même, enfin, personne le sait, mais
4: ouais.
17: C'est, après ces deux buts de Zidane en 98,
4: oui,
17: que Jean-Marie Le Pen a goûté pour la première fois une corne de gazelle et un thé à la menthe.
4: Vous nous apprenez un truc, hein, monsieur Cocorico. Bon, et donc vous étiez dans le staff de l'équipe de France 98, mais vous faisiez quoi, vous, exactement?
17: Ah bah, vous savez, être l'intendant de l'équipe de France et gérer leurs petites demandes, veiller à ce qu'ils soient dans les meilleures conditions avant leur match.
4: Ouais, ouais, ça nous intéresse. Vous avez des petites exclus peut-être à nous donner ce matin?
17: Oh, bien sûr, bien sûr! Oh là là! Bon, alors ça reste entre nous, hein!
4: Ouais.
17: Mais Didier Deschamps, il adorait que je repasse ses slips avec de l'eau de toilette brute. Et sinon, je gérais aussi le rasage du crâne de Fabien Barthez, Gillette Mac 3. Gillette, la perfection au masque. Tu te rappelles ça?
4: Oui, il y a que
17: les
4: filles
17: qui la connaissent, hein. Et je lui préparais aussi un petit pétard avant le match.
4: Bah écoutez, bon, franchement, bon, en tout cas, merci d'être venu, de nous avoir, venir nous voir avant de partir, là, pour New York, pour rejoindre l'équipe de France, qui jouera son premier match, donc, ce soir, contre le Sénégal, à 21h. Petit pronostic, peut-être, pour ce soir.
17: Je voulais la refaire. Et un, allez tout le monde.
6: Et deux, et trois, zéro. On est champions.
4: Ça y est, il y a l'ambiance, merci. Merci, monsieur Cocorico, merci,
1: Maïa. 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

0: pas une révélation, je sais, mais je le réalise de plus en plus. L'autre jour, je parlais avec ma copine, je lui ai pas dit, mais dans ma tête, je me disais, waouh, on est divers. On discutait comme ça tous les deux, elle m'a fait cette fameuse question que vous connaissez par cœur, les mecs, tu sais. Chérie, est-ce que tu m'aimerais toujours? Si. Et toi, tu dis, c'est quoi? C'est quoi, mon amour? Et là, elle m'a dit, si je pesais 200 kilos en plus. Ben non. Je t'aime, mais il y a des limites. Ben, dis ça, jamais on pensera à un truc pareil. Tu vois. Et moi, comme un con, je suis là, je la regarde et je l'imagine, tu vois, sans les dents. Je fais mon montage comme ça, tu vois, les effets spéciaux, je lui rajoute 200 kilos, j'enlève les dents. Je... Et là, je vois tout à coup mon amour qui se dissipe. C'est tellement féminin de poser des questions comme ça, tu vois, c'est féminin. J'ai pas envie de basculer dans les vannes misogynes, mais quand même, il y a des trucs féminins, des trucs masculins. Par exemple, entendre des bruits la nuit, c'est féminin, ok? Il n'y a aucun mec dans toute l'histoire du couple, de l'humanité tout entière, qui a dit à sa femme un jour à 5h du mat dans le lit.
1: Chérie, je suis flippé, je crois qu'il y a des mecs dans la salle de bain.
0: Y a pas! Nous, les mecs, en général, on dit, c'est rien, n'aie pas peur, reste au lit, parce qu'on a peur. Les femmes sont capables d'entendre les bruits, même de les analyser, j'ai jamais compris ce concept. L'autre jour, elle m'a dit, chérie, je crois qu'il y a des mecs avec des barbes dans la salle de bain, mais comment tu sais? La manière de dormir aussi. Les hommes, soit on dort, soit on est réveillé, c'est ou l'un ou l'autre. C'est A ou B, c'est binaire. Y a pas de, j'étais en train de dormir, mais un peu réveillé pour pouvoir mieux m'endormir au moment où je me réveille, j'ai pas des trucs comme ça, mais je comprends pas. Les femmes sont capables d'être en train de dormir et en même temps de récupérer donc le sommeil et au courant de tout ce qui se passe dans l'appart. C'est un concept, c'est comme une télé que t'éteins, elle reste en veille. Le petit voyant rouge est là, elle peut repartir à n'importe quel moment. C'est la raison pour laquelle quand on bouge à peine un orteil du lit, hop, tu vas où? Hop, hop. Ce tu vas où, les amis, me rend fou. 5h du mat, t'es en caleçon de torse nu, tu vas où? Comme si t'étais habillé avec d'autres enfants et des valises. Tu vas où, mon amour? Je vais pas te mentir, ok, je vais te dire ce que j'ai sur le cœur car je t'aime et je ne te cacherai jamais rien. Je fais aux toilettes. Hey, le mieux que j'ai eu l'autre jour, elle me dit, ok, alors reviens. Je lui dis, non, c'est une bonne ambiance, reste là-bas. Je crois que le mieux, ça reste quand même quand je suis revenu et qu'elle m'a dit, alors. Alors, tu veux vraiment débriefer là-dessus, mon amour? Tu me vois vraiment te dire au début un peu difficile, mais après c'est parti tout seul. J'ai beaucoup pensé à toi, la prochaine fois j'aimerais qu'on le fasse ensemble, tu m'as manqué. Je comprends pas pourquoi, elles veulent savoir les choses, elles veulent parler, elles veulent que ça passe par les mots. Il faut que ça passe par le langage, par les mots, pour la communication, c'est comme ça. Et si tu lui dis qu'elle parle trop, elle te dit non, c'est parce que tu ne me poses pas de questions, tu t'intéresses pas assez. Je pense que tu as l'impression que je parle beaucoup, avec des questions totalement inattendues, une structure de l'esprit qui n'est absolument pas la même que la nôtre. L'autre jour, je lui ai acheté un journal qu'elle m'a demandé, je lui ai ramené. Elle m'a dit, alors, est-ce qu'il y avait du monde? Mais pourquoi? Moi, dans ma tête, je me suis dit, mais jamais je poserai une question pareille, je lirai le journal et c'est tout. Non, est-ce qu'il y avait du monde? Donc moi, j'ai dit oui, un peu de monde pour m'en débarrasser, être tranquille. Elle m'a dit combien à peu près? Je vais comment, combien? Une douzaine, elle m'a dit, tu trouves que c'est beaucoup, franchement, 12 personnes devant ce casque à journaux, d'habitude il y en a au moins une vingtaine. J'ai dit, mais arrête, pourquoi tu fais ça? Elle m'a dit, voilà, on peut rien te dire.
2: Gad Elmaleh à l'instant sur la chanson de rap Danny Boone en Star du Rire, reste avec nous, 7h21. Est-ce que vous avez vu ces images qui font le buzz à la Coupe du Monde, là, les supporters japonais qui nettoient les déchets en partant du stade? Ils étaient même venus au match avec des sacs poubelles.
3: Ah, c'est beau.
2: Ah, c'est beau.
4: Ouais,
2: hein,
4: bonjour,
2: c'est beau.
4: Bruno.
2: Didier Deschamps, bonjour.
4: Alors, attention, les supporters les plus propres de la Coupe du Monde ne sont pas les japonais.
2: Ah bon?
4: Ah non, c'est des supporters italiens. Tu verras pas un papier par terre. Pas un gobelet, pas un mégot laissé par les supporters italiens.
2: Ah oui, ah bah d'accord.
4: Ouais. En termes d'empreinte carbone,
2: ah oui, ils sont...
4: les Italiens, ils sont irréprochables.
2: Irréprochables, d'accord. Irréprochables. Très bien. À la demi, on parlera de l'intervention d'Emmanuel Macron au 13h de TF1. C'est en direct dans 10 minutes dans Marceau refait l'info.
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21: C'est bon de se retrouver, c'est bon de vous retrouver, c'est bon de te retrouver. Au bout de 25 ans, on peut se tutoyer, non? 25 ans d'amour, c'est passé à une vitesse, hein, comme ça, quoi. Je peux pas en dire autant avec ma femme. Alors qu'avec elle, ça fait que 15 ans. Ça passe pas vite, hein. Pardon, je compare, faut pas comparer. Non, mais surtout, je me réponds sur ma vie privée. C'est l'émotion, sûrement, puis surtout, elle est pas encore arrivée, parce que... Il y a des embouteillages, du coup je peux dire, j'en peux plus. Hein. Avec ma femme, j'en peux plus. Déjà quand je rentre le soir après le spectacle, c'est pas du tout la même ambiance que là quand je rentre sur scène. Hein. Le jour et la nuit avec vous, hein, ça, avec ma femme, pas d'applaudissements. Bon, ça encore, je peux comprendre, mais même plus d'encouragement, hein, même pas un petit bravo, ou alors sarcastique. Bah bravo, ça sert si tu rentres, connard. Voilà mon quotidien de vedette. Voilà, il y a un de ces gouffres entre ma vie de scène et ma vie de couple. Avec vous, c'est la fête. Avec ma femme, c'est ma fête. De toute façon, même quand je rentre tôt, je fais une surprise. Pff, on s'en fout complètement. Tout le monde s'en fout quand je rentre. Il n'y a plus que mon chien qui me fait la fête. C'est un bâtard. C'est un bâtard de la SPA. Ouais, tous mes chiens viennent de la SPA. Tous. C'est vrai. C'est mieux, on fait une bonne action. On sauve un chien. Et ils le savent. Hein, ils ont un truc dans le regard. C'est un truc reconnaissant, les chiens de la SPA, c'est mieux d'adopter les... Parce qu'ils savent qu'ils tiennent à carreau, parce qu'ils savent que si ils peuvent retourner pour être piqués au cas où, tu vois, si jamais ils sont... Ça se passe pas bien, moi. Bon, évidemment, tu peux pas faire ça avec ta femme, évidemment, tu peux pas... Enfin, peut-être dans certains pays, mais bon... ici, c'est interdit. Bon, ben, enfin... Du coup, je peux me permettre. Non, mais moi, quelle que soit l'heure à laquelle je rentre à la maison, mon chien, il m'attend derrière la porte. Il me guette. Il sait que c'est moi. C'est dingue, hein. J'ouvre la porte, il saute de joie, tellement heureux de me retrouver. Oh, j'aurais dû adopter ma femme à la SPA, quand même. Bah oui, mais elle me regardera avec amour, toujours, au bout de 15 ans, quoi. Tiens, hé, je vais refaire mon entrée, et vous allez m'accueillir comme quand ma femme m'accueille le soir quand je rentre tard après le spectacle. Je fais bonsoir! Et tu me dis, c'est un star chic, tu rentres, connard! Ah, on essaye pour voir la différence. Ah, je refais l'entrée. Ah, comme avec ma femme. Sauf que vous jetez pas de trucs. Hein. Bonsoir! C'est bon de te sentir chez soi. Vous l'avez bien fait, hein? Bravo, hein, bravo.
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0: Bienvenue sur Rire et Chanson avec une nouvelle star du rire, Jérémy Charbonnel. À découvrir ensemble dans quelques instants et puis dans un quart d'heure à 7h45, l'invité de Julien Schmitt, il est 7h30.
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0: Tous les jours à la nuit, Marceau refait l'info. On va commencer avec cette annonce d'accord entre les États-Unis et l'Iran. Donald Trump l'a confirmé hier à son arrivée en France au G7 à Évian. Il s'est ensuite entretenu avec le président Macron. Président Trump, bonjour.
2: Hello.
3: Yes, Bruno. Game over for the world.
0: Ah, c'est fini pour la guerre.
3: Yes, we have a deal, a big deal.
0: Vous avez un deal, un big deal, oui.
3: Yes, but not with Vincent Lagarde.
0: Ah, oui, pas le big deal de Vincent Lagarde, d'accord.
3: After conclude. Like Junior Vinilis, Sophie Devant.
0: Évidemment, je vois très bien.
3: Yes,
0: oui.
3: I am in Evian.
0: Vous êtes à Evian, oui.
3: Evian is incredible.
0: C'est incroyable, Evian.
3: Yes, you know Evian, the French Coca-Cola.
0: French Coca-Cola.
3: I love the city, a golf, a casino, rich people.
0: Ah oui, ça vous va bien.
3: It's my best life.
0: Oh oui, ça j'imagine.
3: My best life. Unfortunately, Elon Musk didn't come.
0: Ah oui, Elon Musk n'a pas pu venir, mais
3: no,
0: pourquoi?
3: No, he don't like Evian, he prefers Vichy.
4: Oh, ouais,
0: d'accord, ok.
3: Brother Robles, ouais. I have a question. It's a surprise for me.
0: Allez-y.
3: France is in the G7, you are sure?
0: Bah oui, la France est dans le G7, bien sûr.
3: France is in the 7 best country in the world?
0: Bah oui.
3: No, it's fake news.
0: Mais non, c'est pas une fake news.
3: What happened? Incredible.
0: Oh non, ça c'est pas gentil. Alors, président Macron, votre luminescence, bonjour, vous étiez hier l'invité du 13h de TF1, je crois.
5: Oui, bonjour, Bruno Robles, j'étais au 13h de TF1. Autant vous dire qu'avec cette opération, je ne me suis pas adressé aux plus jeunes.
0: Non.
5: Éventuellement, certains chômeurs qui n'ont pas traversé la rue, évidemment. Oui, alors, c'est Brigitte qui m'a conseillé d'aller au 13h de TF1, mais elle a été très déçue que je sois interrogé par Marie-Sophie Lacaro.
0: Elle est encore nostalgique de Jean-Pierre Pernaut, peut-être.
5: Non, de Yves Mourouzi.
6: Monsieur Robles,
0: oui, président Sarkozy.
6: Mais déçoit le président Macron. Quand on a besoin de s'exprimer dans les médias, on va pas dans le poste. On fait comme moi, on va sur le web avec Guillaume Play. Quand même plus chébrant.
0: Oh,
6: Il faut pas s'inquiéter. Il sera pas non plus embêté par des questions dérangeantes ou embarrassantes. À qu'il soit tranquille, il sera pas renvoyé dans les 22. Là,
0: président Macron qui a indiqué qu'il était prêt à envoyer le porte-avions Charles de Gaulle à Hormuz après l'accord de paix USA-Iran. François accusé, ça vous agace?
7: On s'étonne que Donald Trump fasse la gueule au moment de la poignée de main avec Macron.
0: On envoie
7: les soldats une fois que la guerre est finie. Le porte-avions, c'est uniquement quand la paix était signée. Mais enfin, on n'envoie pas les pompiers quand le feu est éteint.
0: On va passer à présent au baccalauréat. C'était hier la fameuse épreuve de philosophie pour les filières générales et technologiques. Parmi les sujets proposés, avons-nous la maîtrise de nos paroles? Peut-on être heureux quand les autres ne le sont pas? Et débattre, est-ce chercher la vérité?
5: Salut, c'est Arthur. Salut, Arthur. Le plus dur, attention, c'est pas les questions du bac philo. Hein. Le plus compliqué, c'est de devoir répondre sans chat GPT.
0: Moi,
5: franchement, si je devais repasser le bac, ce serait compliqué. Toi, Bruno, par exemple, si tu devais passer le bac,
0: oui.
5: Ce serait compliqué.
0: Salut Johnny. Oh là là, ça va là-haut?
8: Je me fais chier.
0: Bah oui, je
8: suis assez déçu de ne pas avoir été cité dans les épreuves car je suis un grand philosophe et je suis auteur de mes propres citations.
0: Ouais.
8: Alors attention, ce sont les vraies citations de Johnny.
0: Oh merde.
8: Alors la plus connue, si on n'avait pas perdu 1h15, on serait là depuis 1h15.
0: Une heure et quart, celle-là elle est magnifique.
8: J'aimerais apprendre à dire non pour ne plus me retrouver à dire oui sans faire attention.
4: C'est beau. Wow. C'est beau.
0: C'est profond.
8: C'est du vrai, c'est du joli. Et une autre de joli. Ce qui me rend heureux, c'est d'être heureux.
0: C'est merveilleux. Merci Johnny. On va terminer avec cette opération assez originale à Londres. Dimanche, des cyclistes totalement nus ont envahi la capitale anglaise. Une manifestation pour promouvoir la sécurité des cyclistes et sensibiliser à l'environnement. Son nom, World Naked Bike Ride.
9: Bonjour, c'est Patrick. Je vais déménager. Je vais faire comme Goldman. J'habite à Londres. Il y a une ouverture d'esprit.
0: Oui, bien sûr.
9: On peut se promener à vélo sans souci. Vous êtes un peu à plat, on vous regonfle la balle. Enfin bref, c'est génial.
10: Et quand
0: ça nous a réveillé Patoche. Bon
10: putain,
0: Patoche, Sébastien.
10: En fait, au Cap d'Agde, ils sont à fond pour promouvoir la sécurité et sensibiliser à l'environnement, en fait.
0: Ça doit être ça.
10: Alors, j'ai pas vu les images de cette manifestation, je sais pas mon Bruno.
0: Ouais.
10: Comment étaient les selles? Est-ce qu'il y a des risques de s'accrocher les sacoches?
0: C'est ça le problème.
10: Si ça, à pleine
0: faut
10: vitesse,
0: enfin,
10: si ça
0: faut se méfier.
10: Ah putain, ça peut faire vachement.
0: Ah bah, je m'étonne.
10: Est-ce que le mécanisme fonctionne bien? Est-ce qu'il n'y a pas de risque de casser le cap du frein?
0: ça, c'est
10: une bonne question.
0: Faire super gaffe.
10: Et forcément, commandeur en Angleterre, est-ce que forcément il porte à gauche? Putain, il fait les vannes à ma place. Il est moi, me dire.
4: Il est moi, hein.
10: Tu vois, il y a un état d'esprit.
0: Et une finesse d'esprit aussi.
10: Dernière question, Bruno. Comment on fait pour le meilleur grimpeur? Est-ce qu'on peut dire que virtuellement, il a le maillot à poil?
0: Ah ouais, pas mal aussi.
10: Mais c'est moi qui suis philosophe. Allez, vive la poésie, vive l'amour.
0: Merci. C'était Rémi Marceau.
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0: Allez, un peu de Green Day, histoire de vous sortir du lit. Ou peut-être que vous êtes déjà dans la voiture. Bon courage, c'est Rire et Chanson. Une nouvelle star du Rire à suivre, Jérémy Charbonnel.

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2: Et on va découvrir ensemble Jérémy Charbonnel qui nous parle de nourrissons.
3: Ah non, mais vraiment, c'est dur d'être parent, mais c'est super en même temps d'être parent. Mais c'est vrai que moi, il faut savoir que on est rentré en confinement, mon fils avait 5 mois. 5 mois, vous imaginez, c'est-à-dire que j'ai passé tout le confinement à l'observer. Pouah, il est terrible cet âge du nourrisson. Entre 0 et 1 an, pour moi, c'est l'âge le plus sombre de la vie d'un être humain. Genre, je vous dis, j'ai passé tout mon confinement à observer mon fils, je me dis, mais il m'a fait penser à des reportages sur les traumatisés de guerre. Tu sais, les traumatisés de guerre, c'est des gens, ils ont vécu des choses tellement atroces que leur cerveau a tout oublié. Qui se rappelle de quand il était nourrisson? Voilà, personne. On est tous des grands traumatisés. On va se rafraîchir la mémoire, ok? Quand t'es nourrisson, quand même, tu démarres ta vie, ton crâne est mou. Ça choque personne? Ton crâne est mou. Si quelqu'un fait tomber ses clés sur ta tête, c'est fin de carrière. Merci, bonsoir, terminé. Ton seul moyen d'expression quand t'es nourrisson, c'est quoi? C'est d'expulser des choses par tous les orifices à ta disposition. Et attendre. Ta place en soirée quand t'es nourrisson, c'est quoi? Tu sais, c'est dans un coin de la pièce entre le porte-manteau et les Stan Smith, tu vois. Et pour t'éviter toute source de joie potentielle, on t'attache dans un transat, 14 heures par jour, dans quelle direction? Le plafond. Pardon, quand j'ai vu mon gamin, là, je me dis, on est plus proche du butternut que de l'enfant, quand même, là, non? Et moi, je me dis, ok... Je piche ça, je me dis, bah Jérém, vas-y, détache-le, laisse-le en liberté, ton butternut. En moins de 2 minutes, il était dans le tambour de la machine à laver, le gosse. J'ai failli lui foutre 1700 tours minutes, tu vois. Et moi, tu sais quoi, je lui en veux pas, à mon butternut, de vouloir se foutre en l'air, pas du tout. Parce que lui, il sait pas que cette vie-là, elle va s'arrêter à un moment donné, tu sais. Lui, il pense que sa vie, ça va être ça tout le temps. Genre vomir et se chier dessus en regardant le plafond. Oh mais tu m'étonnes que t'as envie de te foutre en l'air. Un adulte dans la même situation, il fait quoi? Il demande l'euthanasie, clairement. Je vous sens sceptique sur ma théorie du nourrisson suicidaire, hein? Ok, peut-être. Mais alors, expliquez-moi pourquoi, si vous êtes des jeunes parents, pourquoi on met des cache-prises? Pourquoi on met des protèges angles de meubles? Pourquoi le nourrisson, quand il va à quatre pattes, il va directement sous l'évier se faire un smoothie au desktop? C'est pour ça qu'on a inventé les protège-bouchons, tu vois. Et si par miracle, le gosse, imagine, il arrive à ramper jusqu'à une fenêtre pour en finir avec cet enfer de vie, là, t'as un grand noir qui escalade 4 étages à main nue pour venir le sauver. Oh non.
2: Nouvelle star du rire, Jérémy Charbonnel à l'instant sur les chansons. 7h42, nous allons retrouver ton invité, mon cher Julien, qui est sociétaire, le journaliste d'investigation et philosophe et politologue d'ailleurs.
4: Et champion de France de cacahuètes.
5: Oh. Ah.
4: Mon invité est Didier Mescatol et son super Mescatol.
6: Super Mescatol, ce soir, premier match de l'équipe de France là, dans la Coupe du Monde des équipes qu'on connaît pas. J'ai l'impression de rien y connaître en foot quand je regarde l'occurrence là-haut, là, à Haïti. Je connais aucun nom, j'ai l'impression de regarder la Coupe du Monde dans la tête d'une bonne femme.
2: Oh. Allez, ben, ça promet, il est en forme dans 4 minutes, invité de Julien Schmitt.
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3: Il y a un truc qui aurait dû leur mettre la puce à l'oreille au Bénard, c'est qu'elle prévoyait jamais de dessert. Ça peut te fêler une paupière, un vrai con, hein, c'est un truc. Hein. Et pourquoi il y a autant de cons? Je me mets dans l'eau, parce que maintenant, il faut parler. Voilà, faut l'ouvrir, faut, donc forcément, ça multiplie le risque de dire des conneries. Hein. Tu fermes la bouche, la bouche fermée empêche la connerie de passer. Bah voilà.
4: Alors pour ceux qui connaissent pas Émile et Images, c'est une fusion de groupes. C'est Émile, qui est l'ancien leader des Gold, hein, qui est parti du groupe Gold à un moment de l'histoire du groupe où pour Émile, c'était beaucoup plus Visa que Gold.
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5: Bienvenue sur la chanson 7h46.
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5: Bon, cher Julien, aujourd'hui on va parler sport. Tu as donc un invité, un expert en la matière.
6: Mon invité n'est autre que le plus grand autoproclamé analyste, anthropologue, philosophe, politicien, autodidacte.
7: Didier Mescatol et son super
5: Mescatol Show.
7: Et bienvenue au Super Mescatol Show, l'émission qui dit ce qu'elle pense. N'en déplaise aux pisserois, gauchistes et crolos qui roulent en Duster, que s'ils avaient les moyens, ils rouleraient un Q7 comme tout le monde, ils n'avaient pas qu'à faire prendre français. Allez, aujourd'hui au sommaire de l'émission, nous parlerons de société avec ce sondage coup de tonnerre paru dans Bricomag. Selon les Français qui se sont exprimés, 98% pensent que tout ça c'est des conneries. Voilà, c'est une vision globale du merdier. Dans la deuxième heure, nous parlerons environnement avec la question du débat du jour. D'après vous, est-ce qu'il va faire beau demain? Appelez-nous pour en parler. Et puis pour conclure cette émission particulièrement engagée, nous finirons par parler anthropologisme avec la question: pourquoi les homos aiment bien s'habiller en filles alors qu'ils aiment pas les garçons? Voilà. Non, c'est un truc. Ah, mais j'ai jamais compris. Je comprends pas. Bref, appelez le 3778 pour nous donner votre avis. Ouais. Et au passage, vous repartirez avec un beau cadeau, un livre spécial Fête des Pères. Un magnifique recueil de photographies intitulé Nichon du Monde. 400 pages de bzez à travers le globe. C'est magnifique, il y a du danois, de l'africain, du chinois, c'est très... Oh non mais très belle photo. Très belle photo du photographe Paul Henri Nibar. Et puis en plus, si vous avez un ado à la maison, il y a même une édition tout en toile cirée, donc voilà, ça va pas aller. Mais tout de suite, pour Bruno, c'est la Coupe du Monde qui commence pour les Français.
5: Oui, effectivement, c'est la Coupe du Monde qui débute. Avec son lot de polémiques, hein, les États-Unis ont refusé leur visa à certains joueurs, arbitres ou groupes de supporters.
7: Mais mais c'est la triche, ça, mon boulot. Mais c'est facile, tu laisses pas rentrer les adversaires, comme ça tu gagnes. Mais je faisais pareil quand j'allais en boîte. Tu laisses 50 francs au videur pour pas qu'il laisse rentrer le bourgeois, c'est comme ça. À la fin, c'est toi qui mets la petite à Jennifer sur le capot de la GTI. Robles, me dis pas que t'as pas secoué de la baloche sur le parking du Rancho Angoulême.
5: C'était pas Angoulême.
7: Et attends, mais parce que je le sais, toi, elle dansait sur Corona et après tu l'as montré tes coronesses. Oh putain, je suis bon ce matin. Allez, premier fou rire de l'émission, on rigole bien, mais toujours dans le respect des bonnes femmes, évidemment. Non, plus sérieusement, pour faire une parenthèse, moi je l'ai déjà dit, avec tout ce qui se passe en ce moment, les bonnes femmes, elles devraient être sacrées, comme les vaches en Inde. Et puis c'est tout. Allez, après ce bel hommage aux femmes, il est temps de nous appeler au 78-89 et vous repartirez avec 17 palettes de l'album Bossa Nova d'Elysse Moon pour faire des cabanes pour les gamins cet été.
5: C'est très sympathique. Tiens, au sujet du mauvais accueil, il y a aussi les Japonais là dont le terrain d'entraînement est inondé.
7: Ah ouais, non, mais alors ça, après, ouais, attends, après les Japs, tu vois, ils râlent pour rien quand même. Je veux dire, entre Fukushima, les tsunamis, machin, ils ont quand même l'habitude de jouer les pieds dans l'eau. Faut qu'ils arrêtent, eh oui. Et puis bon, t'as d'autres Chinois qui s'en sortent très bien. Quand tu sais comment, c'est vrai, coup de chapeau. Quand tu sais que la taille moyenne en Chine, c'est pas loin des 1m40 pour les hommes, parfois moins des mètres pour les femmes, arriver à gagner une Coupe du Monde, ça force le respect. Bravo.
5: En tout cas, beaucoup pensent qu'il y a trop d'équipes dans cette nouvelle formule.
7: Ah bah en même temps, c'est pas faux, viens, ça sert à rien. Ouais. T'as l'Ouzbékistan, l'Irak, les mecs, toute l'année, ils prennent des branlés à coups de bombe sous la tronche. Ils arrivent en Coupe du Monde, ils reprennent des branlés. Mais prenez des vacances, les gars, vous ne fugez pas. Allez, on reste là. Moi, je vous dis à la semaine prochaine pour la spéciale Coupe du Monde. Et d'ici là, protégez-vous, Burn, si vous croisez Sandrine Rousseau. Et allez, les Bleus.
5: Allez, c'était Julien Schmitt et son invité.
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5: Et allez voir Julien Schmitt dans son spectacle ce vendredi 20 juin si vous êtes du côté d'Auray.
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0: Alors les gens disent oui, Emmanuel Macron il fait que de la com, mais on fait tous de la com. Moi quand je me maquille avant de sortir de chez moi, c'est de la com ou de la mise en valeur de monuments historiques. Avant un premier rendez-vous amoureux, quand tu mets un string en dentelle au bas de noir, c'est plus vendeur qu'une culotte blanche Monoprix devenue grise au lavage. Mais sur les réseaux sociaux, on passe notre temps à faire de la com sur nous-mêmes. Hashtag, comme je suis jolie avec un filtre. Comment je me kiffe trop. Regardez ce que je mange. Non mais c'est quoi la prochaine étape là? Aux toilettes? Hashtag my beautiful caca. Hashtag gueule, oui. Puis maintenant on dit plus rumeur, on dit buzz. On dit plus fausse nouvelle, on dit fake news. Si tu dis j'ai retweeté une fake news qui fait le buzz, c'est tellement plus chic que de dire j'ai répété une connerie sans réfléchir. On passe notre vie le nez dans notre smartphone. Vous connaissez l'hymne des réseaux sociaux? Allons esclaves de la wifi, le jour du buzz est arrivé. Contre nous tout ce qui réfléchit, le portable brandi élevé. Cliquons, cliquons, que notre cerveau soit lobotomisé. Alors les gens disent, oui, Emmanuel Macron ne s'occupe que des riches, mais il a raison de s'occuper des riches. Ils sont beaucoup moins nombreux. D'ailleurs, maintenant, on ne dit plus riches, on dit premiers de cordée. Et vous savez à quoi on reconnaît les premiers de cordée? Parce qu'ils ont des stylos Montblanc. Bon, là, ils sont partis faire de l'ascension fiscale en Suisse, en Belgique, au Portugal. Mais bientôt, ils vont revenir en France et ça sera merveilleux parce qu'il y a la théorie du ruissellement. L'argent va ruisseler du haut de la montagne. En haut, t'as des millions d'euros, ça ruisselle, ça ruisselle, ça ruisselle. Et 2000 mètres plus bas, peut-être, il y a des gouttelettes. Alors, les gens se battent pour les retraites, mais ceux qui sont pas contents, aussi en France en ce moment, c'est les retraités. Mais eux, ils ont beaucoup de mal à se faire entendre. Ils aimeraient bien créer un mouvement, les gilets de laine. Ils ont essayé de manifester, mais le temps qu'ils arrivent à l'heure au point de rendez-vous... C'est là où je vois que mon public est très âgé. Il y en a qui se rappelaient même plus pourquoi ils étaient là. Pompidou, Dessous, Mitterrand, t'es foutu, les vieux sont dans la rue. Ils aimeraient bien bloquer le pays, mais ils savent pas comment faire. Ils pourront empiler des déambulateurs place de la Concorde. Non, la seule chose qu'ils peuvent faire pour bloquer le pays, c'est bloquer les caisses des supermarchés. Mais ça, ils le font déjà toute l'année.
1: Anne Romanoff, un instant sur les chansons dans 3 minutes, 8 heures, le retour des Robles News.
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1: Bienvenue dans le Morning du Rire de ce mardi 16 juin. J'espère que vous allez bien. Bonjour la fine équipe.
20: Bonjour.
1: Qui va regarder le match?
21: Ah bah oui.
1: Ah bah oui.
21: On va regarder le match. Ce soir 21h, France-Sénégal. Premier match de la Coupe du Monde. Ouais, pour la
22: une
21: France.
22: Une fois que c'est pas à 4h du mat en plus.
21: C'est
1: ouais,
21: clair.
1: Profitez-en parce que ce sera peut-être le seul match à 21h. Tout le reste ça va être un peu décalé. Bonjour donc la fine équipe. Bonjour Aurélie.
21: Bonjour.
1: Bonjour mon cher Rémi Marceau.
22: Bonjour Bruno.
1: On va évidemment évoquer peut-être un peu ce match.
22: Ce sera demain. Demain.
1: Demain.
22: Oui, oui. Non, là, on va parler de Trump qui est arrivé à Evian.
1: Oui, c'est
22: vrai. On va parler des corrigés de bac de philo. Mmh. Et on va parler de cette opération à Londres où on pouvait faire du vélo tout nu.
1: Voilà.
21: Eh ben,
1: dis donc, c'est très sympathique.
22: J'ai vu les images, c'est pas très beau à voir.
1: Ouais, ça doit être. Beaucoup de sacoches dans les virages.
22: Voilà,
1: ouais, c'est clair. On en parlera tout à l'heure. Ah, tiens, quelqu'un vient d'arriver.
22: J'espère qu'il fait ça avec son vélo.
1: Oui. À 8h30, donc, Marceau refera l'info. On aura l'appel trop con de Martin, un inédit à ne pas rater. Et puis la doggy blague des enfants à 8h10, vous avez ce qu'il faut?
21: Oui.
1: Oh
21: oui.
1: Ah bah allez, c'est parti, il est 8h. Bon réveil, bienvenue et bon courage.
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1: Bonjour, vous êtes sur Rire et Chanson, je suis Bruno Robles, rédacteur en chef de Robles News et du magazine Être ou ne pas être, le magazine des arbres qui se posent des questions.
27: Bonjour, je suis Aurélie Philippon et mon secret pour avoir un ventre plat cet été, je m'allonge dessus et je l'oublie.
1: Oui, c'est bien. L'info du jour roule toute seule.
27: Les premiers taxis autonomes vont débarquer à Londres d'ici la fin de l'été, une première en Europe. Si l'essai est concluant, il devrait arriver en France prochainement.
1: Afin de circuler sur nos routes, les taxis autonomes devront respecter deux règles typiquement françaises: râler au feu rouge et diffuser Rire et Chanson.
27: Évidemment. Une info qui fait.
1: Oui, la chef napolitaine Vivana Pisacane a remporté la saison 17 de Top Chef, devenant ainsi la première italienne à gagner le concours culinaire.
27: Une effusion de joie qui agace certains chefs français, comme Monsieur Morin qui est en ligne avec nous. Monsieur Morin, quel est votre sentiment face à la joie des chefs italiens?
28: Mais c'est pas possible de pas rire, c'est en silence, c'est interdit. Assez.
1: Apparemment, il s'est énervé. Une info, Congo, au pays de Tintin.
27: Face au virus Ebola, les États-Unis demanderaient à la Belgique d'interdire temporairement l'entrée aux ressortissants congolais afin de limiter les risques sanitaires durant le mondial 2026.
1: Oui, pour plus de sécurité, les douaniers belges veulent aller plus loin. Ils ont déclaré: bon, nous allons bien sûr bloquer les Congolais, mais aussi les Congos. Bon, on ne s'arrête pas au physique.
27: Une info qui fait beaucoup moins.
1: Oui. Nespresso va supprimer jusqu'à 178 postes en France, principalement dans ses activités marketing et services clients.
27: Les salariés licenciés pourront tout de même retrouver un poste dans le groupe, comme va nous l'expliquer le PDG de Nespresso.
1: Oui, il leur suffit de... un petit café peut-être? Qui leur évitera le chômage. Vous avez remarqué, c'est un voluto. Et pour clore sur Blaise News, voici la réflexion du jour.
27: Quand on dit que l'argent ne fait pas le bonheur, on parle de quelle somme exactement?
1: Ouais. Allez, merci d'avoir suivi cette édition. N'oubliez pas,
27: avec les Robles News,
1: désinformez-vous.
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2: Je vous ai parlé tout à l'heure de ma rupture amoureuse, avec cette fille dont j'étais très amoureux. Notre dernière conversation, le jour de la rupture, c'est une conversation texto. Et ce soir, j'ai décidé de me mettre à nu devant vous, de ne rien vous cacher. Doucement, ça ne veut pas dire que je vais me mettre à poil. Je vais donc vous lire une transcription de cette dernière conversation, le jour de notre rupture. Alors évidemment, il me faudrait quelqu'un pour lire la partie de mon ex, bien sûr. Quelqu'un pour jouer ma copine, tu vois. Quelqu'un de mon âge, à peu près.
3: J'ai entendu que tu cherchais quelqu'un pour faire ta copine. Je vais faire ta copine.
2: Non, mais ma chanchon, t'es adorable, mais je cherchais plus quelqu'un de ma
3: génération. T'emmerdes, donne-moi ça. Les jeunes m'adorent. Là, je suis dans la tête. 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
2: Tu connais des chansons de jeunes?
3: Ouais, hey, Jaja. Pas un cantin, Jaja. Elle est où la moulaga? Grosse moulaga d'un beau goto. Alors?
2: Franchement, ok, ça marche, ça marche. Alors, vas-y. Tu sais quoi? Moi, je fais mes textos à moi.
3: D'accord.
2: Et toi, tu lis les textos de mon ex, ça va?
3: Alors, je prends mes lunettes.
2: Alors, vas-y. Ça commence là.
3: Ok.
2: Je suis triste qu'on se soit quitté.
3: C'est qui?
2: Ben c'est moi, c'est Kev enfin.
3: Ah pardon, j'avais effacé ton numéro.
2: Attends, ma copine, c'était pas une connasse comme ça?
3: C'est tous des connasses, tes copines.
2: Je suis tellement triste qu'on se soit quitté, je ne pense qu'à toi, Biboune.
3: Biboune. Quelle génération de merde, alors.
2: Bon, vas-y, continue, s'il te plaît, Chantal.
3: Moi aussi, je suis triste, Biboune. C'est bizarre de se dire qu'on ce soir, on va pas faire l'amour comme hier soir. 4 heures de sexe.
2: Oui, je suis désolé, j'étais crevé hier. Tu fais quoi? Tu me manques.
3: Toi aussi, tu me manques. Ton odeur, ton corps parfait, ton gros... Ben dis donc, je peux dire ça quand même, non? Qu'est-ce que c'est que ça, Kev, en fait?
2: Lis juste les émojis, Chantal.
3: Alors,
2: les émojis.
3: Aubergine, goutte d'eau, abricot, abricot, pêche, pêche. Qu'est-ce que c'est que ces conneries? C'est une liste de courses ou quoi?
2: En tout cas, je suis sûr qu'on se retrouvera un jour.
3: Si on doit se retrouver, on se retrouvera dans 10 ans, 15 ans, 30 ans, 35 ans, qui sait?
2: Bah moi je sais, Chanchon, ça va être complexe. Hein.
3: T'emmerdes!
2: Attends, mais les amis, franchement, je suis surpris, Chantal, tu maîtrises bien le langage texto. Hein.
3: Ah bah oui, parce que maintenant, je bosse là-dedans.
2: Mais tu fais quoi?
3: Comme tout le monde, je suis influenceuse. TikTok, Insta, mime.
2: Attends, pousse, Chantal. Tu fais quoi sur Mime?
3: J'envoie les photos charmantes.
2: Mais attends, mais c'est-à-dire quel type de photos exactement?
3: Bah, par exemple, tu vois, il y a un gars qui m'a proposé de gagner 100 euros pour envoyer la photo de mes pieds.
2: Et alors, t'as fait quoi?
3: J'ai envoyé les photos des pieds de mon mari Michel. Et j'ai gagné 100 euros.
4: Chantal Latsou et Kev Adams à l'instant sur les chansons 8h10, les amis. Je sens que ça cherche de la blagounette ce matin. Je pense que ça cherche de la blagounette.
5: Ah, j'en ai une super.
4: T'en as une super, ouais.
5: Ah ouais. Bon. Elle me fait de la peine, mais en même temps, elle me fait trop rire.
4: Bon, bah, ça va. Donc, petite blagounette un peu mitigée au sein de l'audience tiraillée. Bon, très bien. On verra ça tout à l'heure. Mon cher Julien, est-ce que tu as une blagounette à proposer peut-être
6: pour
4: tout à l'heure?
6: Bon. J'ai une blague et puis c'est bon, c'est pour inclure nos amis handicapés.
4: Très bien, je te remercie. Et me regarde pas quand
6: va.
4: Tu dis ça.
7: Pourquoi il prend ce temps-là pour dire ça?
4: Je ne sais pas. Ça,
2: là, eh bien, parce que j'en suis fier.
4: Bon, très bien. Mon cher ami.
7: Une blague canine.
4: Bon, très bien. Restez avec nous. La Doggy Blague, c'est dans 2 minutes.
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4: Bienvenue sur les chansons 8h12.
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4: Alors, la Dougy Blague comme chaque matin, avec cette petite musique joyeuse, qui démarre?
5: Allez, je veux bien y
4: aller.
5: Allez,
4: c'est parti Aurélie.
5: Attends, faut que je la retrouve.
4: Ah bah vas-y.
5: Alors, petite devinette. C'est méchant, hein. Que faisaient les parents de Gilbert Montagnier pour le punir quand il était petit?
4: Ah, je crois que Julien... Non, t'as la réponse?
6: J'ai la réponse parce que c'était ma blague.
5: Mais non, c'est moi qui t'ai montré pour que tu me dises si elle était bien ou pas.
4: Ça y est, ok, d'accord.
5: Ah, il a cru que je lui filais des blagues, l'autre.
4: Ok, d'accord. Bon, et donc.
6: Bah, j'ai pas de blague.
4: Donc, du coup, t'as pas de blague.
6: Pour la première fois de l'année.
5: Bon, bah, vas-y, fais celle-là, je trouve autre chose.
4: Bon, non, ça va.
6: J'en ai plein. Je peux raconter celle de la bouteille de vin, hein.
5: Non,
4: c'est bon, non, Julien, non, c'est bon, ça fait 4 fois que tu nous la racontes, celle-là. Bon, alors.
5: Alors, vas-y, t'as fait de
6: la. On l'a fait à deux.
5: Alors, vas-y.
6: Alors. Donc, que faisaient les parents de Gilbert Montagnier pour le punir quand il était petit?
5: Ils bougeaient les meubles!
4: Oui, bien sûr! Ah oui, bien sûr!
6: Aurélie, Julien! Bravo. Les nouveaux Charlie et Dinon!
4: Super! En tournée dans toute la France et dans toutes les MJC. Merci les enfants. Bon, Julien, t'as rien. Aurélie, tu.
5: Tu connais la blague du petit-déj? Eh bah, pas de bol.
4: Non, on va en rester là, effectivement.
5: J'en ai plein d'autres comme ça, si tu veux. Je peux te faire un fleur, tu connais la blague de la chaise?
4: Elle est pliante.
5: Elle est pliante.
4: Bien sûr.
5: Voilà! Tu connais la blague du lit à l'horizontale? Non, à la verticale.
4: Elle
5: est à dormir debout.
4: Bien sûr. C'est alors, bon, Rémi, allez-y. Je
7: ne sais
4: plus.
7: Pas si ça va suffire pour contrebalancer. Quand
4: ouais,
7: même. Je suis pas convaincu. Ça se passe dans un bar, il y a un gros costaud, il est en train de boire un verre au bar et il a laissé son chien dehors. Et il y a un mec qui entre, il fait « Excusez-moi, il a qui le gros pitbull, le costaud dehors ?» Et le mec, il a moi le pitbull, pourquoi ?« Bah, écoutez, je crois que mon chien vient de tuer votre pitbull. » Attends, toi, ton chien, il a tué mon pitbull, vous avez, t'as quoi comme chien? Ah ben, j'ai un chihuahua. Bon, attends, ton chihuahua, il a tué mon pitbull? Oui, je crois qu'il s'est étouffé avec.
4: Oh ben voilà, on n'aura pas mieux ce matin, mais c'est pas mal quand même. Allez, Maneskin tout de suite et Olivier Debenois pour la suite, 8h15.

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2: Ma femme a mis au monde un 4e enfant. J'ai absolument tenu à être là pour l'accouchement, comme j'avais pas été là à la conception, ça me gênait. C'est vrai que l'accouchement, pour le petit dernier, ça a pris des plombes. Voilà. À un moment donné, j'ai dit au gynéco, faites-lui une césarienne. Moi, au bureau, quand il y a un bourrage papier dans l'imprimante, je l'ouvre. Alors comme le gynéco, il a de l'humour, il m'a répondu, si je fais une césarienne, on m'appellera Moïse parce que j'ouvre la mère en deux. Voilà. Puis la sage-femme m'a proposé de couper le cordon. Alors j'ai demandé à ma femme de me regarder couper le cordon pour qu'elle puisse faire pareil avec sa mère ensuite. Puis après je suis allé reconnaître l'enfant. Il faut toujours reconnaître ses erreurs. Et enfin il y a eu le choix du prénom. Alors pour le choix du prénom avec ma femme, on avait décidé de prendre chacun le prénom de notre grand-père pour faire un prénom composé. Bon, ça faisait Émile Louis. Évidemment, on l'a pas fait. Du coup, on a pris le prénom de notre autre grand-père. Du coup, il s'appelle Guy Georges et on est ravis. C'est compliqué le choix du prénom. Vous avez des choix incroyables. Par exemple, Paris Hilton. Bon, elle s'appelle comme ça parce qu'elle a été conçue au Hilton de Paris. Voilà. D'ailleurs, si on avait fait la même chose avec le petit dernier, il serait appelé banquette arrière de la Peugeot 405. C'est compliqué, les choix des prénoms, il faut pas se planter sur un prénom parce que vous l'avez toute votre vie un prénom. Vous avez des prénoms incroyables, par exemple, tiens, le prénom féminin Samantha. Vous n'avez pas encore vu Samantha, ben vous dites, tiens, cette femme doit être pulpeuse, sensuelle, sexuelle. Il y a des prénoms incroyables, tiens. Mais, madame, quel est votre prénom?
3: Françoise.
2: Bon. Bon. T'as pas un deuxième prénom, Françoise? Bon, alors après, bon, allons. On continue, s'il vous plaît. Puis après, pardon. Et après, il fallait ramener le bébé on a déjà ramené le bébé à la maison, voilà. Et alors, il y a un truc hyper important, il faut une balance pour peser le bébé, et on n'en avait pas. Du coup, j'ai emmené le bébé chez le boucher. Alors, il l'a pesé, il m'a dit 3,4 kg, il a ajouté joule des os. Donc après, les points importants, il faut nourrir l'enfant, évidemment. Alors ma femme a voulu allaiter le petit dernier, mais bon, compte tenu de son âge, le lait était caillé, c'était trop tard. J'ai plus rien, c'est pas moi. Après, il y a changer l'enfant. Alors moi, je suis un père écolo, voilà. J'utilise pas de couches jetables, mais des couches lavables, que je lave pas pour économiser l'eau. Je suis écolo. Je m'en suis rendu compte quand j'ai mis mes enfants dans des chambres séparées. Je me suis dit, je suis devenu écolo. Pour la première fois, je trie mes déchets.
4: Olivier de Benoît à l'instant sur les chansons. Et Manu Payet pour la suite, 8h20. 6h, 10h. Est-ce que vous avez vu que ce week-end à Paris avait lieu un prestigieux tournoi de sumo? 150 lutteurs qui sont venus tout spécialement du Japon pour s'affronter.
5: Mais ouais.
4: À Bercy, c'est dingue. Patrick Bruel, oui, bonjour.
6: Non, j'adore ce sport. J'aurais dû être sumo, pouvoir se présenter à Bercy devant des milliers de personnes nues avec juste une serviette dans le dos. C'est mon rêve.
4: Oui, j'imagine.
6: On leur dit rien.
4: Tiens, à 8h30, on parlera des corrigés des sujets du bac philo. C'est dans 10 minutes et en direct avec Marceau. Refait l'info.
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14: je veux être un papa cool. Je veux que ma fille soit intelligente, je veux pas la rendre débile à force de trop gueuler, c'est pas possible. Du coup, je l'ai mise chez Montessori, l'école des génies. Ah ouais, chez Montessori, l'école des génies, c'est direct. Ils font deux cours, ils deviennent des génies. Ils deviennent un mélange de Simone Veil et de Sophie Adnaud. C'est ça que je voulais pour ma fille. Vous savez qui c'est, Sophie Adnaud? C'est celle qui remplace Thomas Pesquet. C'est la nouvelle astronaute française. C'est une fille. Eh ouais, dehors, Buzz l'éclair. On peut plus de celui-là, avec sa perfection, là. Pas possible, mec. Il est en métal, ce gars. Tu fous une main au cul à Thomas Pesquet en boîte, t'entends ça? Qu'est-ce que c'est que ça? Il a jamais une ratiche d'une autre couleur, jamais un jetard sur la gueule. Mais putain, on fait quoi, nous, face à ce mec? Allez, dehors, Buzz. Place aux buzzettes. Bienvenue, Sophie. Moi, je voulais que ma fille soit un mélange de Simone et de Sophie en sortant de Montessori, l'école des génies. Montessori, c'est une méthode d'enseignement, en fait. C'est italien. Et en fait, c'est des gens qui vont t'expliquer après que tu leur aies donné ton PEL. Donc, tu donnes ton PEL, normal. Et après, ils t'expliquent que l'enfant peut dormir où il veut dans la maison. Tant qu'il dort, c'est bon. Ah. Ça me fait un peu chier, moi, d'avoir donné mon PEL pour entendre ça. Je voulais être un petit peu à l'ancienne ou by the book. Mais comme je me suis fait chier à monter le lit tout seul sans notice parce que c'est des copains qui nous ont filé le leur, tu vois, j'aimerais bien qu'elle l'essaye 3-4 fois. Je sais pas. J'aimerais trop que mon père soit encore en vie juste pour voir sa gueule. Juste pour voir sa gueule si on lui disait qu'aujourd'hui, les enfants, ils ont le droit de dormir où ils veulent dans la maison. Mais juste pour voir sa gueule, tu vois. Écouter sa réaction, tu vois. Ah, ils peuvent dormir où ils veulent.
15: Eh ben, on va à nouveau utiliser la violence.
14: Mon père, il va chez Montessori, il pète la gueule à tout le monde. Les gamins, la maîtresse, Maria Montessori, il en a rien à foutre, mon père. Moi, c'était Montessori, mais à la créole, à mon époque. C'était un petit peu plus clair, ça allait plus vite. Et si vraiment c'était compliqué à comprendre, tu vois, il avait des petits fouets prêts à usage dans la commode. Avec mon frère, on appelait ça les produits du tiroir. C'était pas du pâté. J'aimerais trop que mon père soit encore en vie, juste pour le matin, tu vois, pour qu'il m'accompagne dans l'école Montessori, juste pour qu'il voit le papa d'Apollin. Pour que mon père écoute parler le papa d'Apollin. Non, Apollin, non, Apo, papa n'est pas d'accord. Papa te dit non à ça. Et c'est un non, voilà, et puis c'est tout. On en a parlé pourtant hier soir avec Moumoun. Mon père, il sera arrivé derrière, il fait attends, bouge pas, je vais prendre par la nuque comme ça. Je vais serrer un petit peu fort, tu vas entendre un craquement et pof, c'est bon, il est mort. Allez hop. Allez, viens, Apollin, tu vas habiter à la maison. Tu vas comprendre les choses plus vite. Montessori, c'est l'école des génies, les amis. Vous connaissez pas Montessori ou quoi? Le soir, à 16h30, t'écoutes tous les papas parler. Ouais, en fait, la nounou de Clara est espagnole. Et donc, Clara est totalement bilingue. Oh, d'accord. Et moi, ça me fait chier déjà parce que j'écoute ce gars-là. Et en plus, parce que Clara est dans la classe de ma fille. Et moi, ma fille, pour l'instant, elle dit vous disait.
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0: Et Glenn Cherry à l'instant sur Rire et Chanson. On a des belles chansons le matin aussi. On aura dans un instant une nouvelle star du Rire. Ce sera David Boisson de très belle nouvelle star du Rire.
1: Et puis
0: nous aurons un appel trop con de Martin. Très bel appel trop con de Martin aussi. Mais oui, ce sera à 8h45. Il est 8h30. Oh, que d'enthousiasme. Allez, 8h30.
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0: Tous les jours, demi Marceau refait l'info. On va commencer avec cette annonce d'accord entre les États-Unis et l'Iran. Donald Trump l'a confirmé hier à son arrivée en France au G7 à Évian. Il s'est ensuite entretenu avec le président Macron. Président Trump.
3: Hello. Yes, Bruno. Game over for the world.
0: Ça y est, c'est fini.
3: We have a big deal.
0: Vous avez un big deal.
3: Without Vincent Lagaffe.
0: Mais pas avec Vincent Lagaffe. Oui, d'accord. Okay.
3: Affair conclude.
0: Affair conclude, oui.
3: Yes, like Junior Vignali, Sophie Devant. Yes, we are in Evian. Evian, c'est incredible.
0: Oui, vous êtes à Evian. Oui, bien sûr, je connais Evian. C'est bien.
3: The French Coca-Cola.
0: The French Coca-Cola.
3: I love the city, a golf, a casino, rich people.
0: Ah, c'est beau, ça c'est.
3: Oh, yeah, it's my best life.
0: Bah oui, j'imagine. Oui, c'est votre meilleure vie, ça.
3: Unfortunately, Elon Musk didn't come.
0: Ah oui, il a pas pu venir, Elon
3: no,
0: Musk.
3: No, he don't like Evian, he prefers Vichy.
1: Oh.
0: Oui, bien sûr. Oui.
3: Ben Bruno, I have a question, I have a surprise.
0: Oui, allez-y, une petite surprise.
3: France is in the G7, are you sure?
0: Ah bah la France est dans le G7, oui.
1: Ah bah oui.
3: France is in the 7 best country in the world.
0: Ah non, mais les 7 meilleurs pays du monde, oui.
3: No, it's a fake news.
0: Mais non, c'est pas une fake news.
3: Oh, incredible.
0: Oh non, ça suffit. Président Macron, votre
4: bonjour à tous.
0: Ah, vous étiez hier l'invité du 13h de TF1,
4: je crois. Autant vous dire qu'avec cette opération, je ne me suis pas adressé aux plus jeunes.
0: Hein. Oui, ça,
4: éventuellement
0: sûr.
4: Certains chômeurs qui n'ont pas traversé
0: la rue. Oui, bien sûr.
4: C'est Brigitte qui m'a conseillé d'aller au 13h de TF1, mais elle a été très déçue que je sois interrogée par Marie-Sophie Lacaro.
0: Ah oui, mais pourquoi elle est encore nostalgique de Jean-Pierre Pernaut?
4: Non, d'Yves Mourouzi.
5: Bonjour, Monsieur Robles.
0: Président Sarkozy.
5: Oui, il me déçoit le président Macron. Quand on a besoin de s'exprimer dans les médias,
0: ouais,
5: on va pas aux 20h de TF1. On est branché comment? On va chez Guillaume Plisse.
0: Ah oui, oui.
5: Ben oui, il faut pas qu'il soit inquiété. Il sera pas embêté par des questions dérangeantes ou embarrassantes non plus. Hein. Ah ben c'est.
0: Oui.
5: Il sera tranquille, hein.
0: Oui.
5: Hein, comme dans un bain, tranquille, comme ça.
0: On va passer au baccalauréat. C'était hier la fameuse épreuve de philosophie pour les filières générales et technologiques. Parmi les sujets proposés, avons-nous la maîtrise de nos paroles? Peut-on être heureux quand les autres ne le sont pas? Et débattre, est-ce chercher la vérité?
6: Salut, c'est Arthur.
0: Salut, Arthur.
6: Le plus dur, attention, c'est pas les questions du bac philo. Le plus compliqué, c'est devoir répondre sans chat GPT.
0: Ça, c'est vrai.
6: Ah, mais ils étaient perdus, les étudiants. Après, moi, franchement, si je vais repasser le bac, ce serait compliqué. Toi aussi, Bruno, si tu devais repasser le...
0: Non.
6: Si tu devais passer le
0: oui.
6: bac, ce serait compliqué.
0: Oh, salut Johnny, ça va là-haut?
7: Je me fais chier.
0: Ah oui, je comprends.
7: Je suis assez déçu de j'avoir été jappé à voir. Été cité, je le fais dans l'ordre.
0: Ouais.
7: Dans les épreuves de philo, parce que je suis un grand philosophe, j'ai des citations très célèbres.
0: C'est vrai, Johnny.
7: Attention, ce sont des vraies citations.
0: De Johnny.
7: La plus connue, si on n'avait pas perdu une heure et quart,
0: on serait là depuis une heure et quart. Bon, celle-là, on la connaît.
7: J'aimerais apprendre à dire non pour ne pas me retrouver à dire oui sans faire attention.
1: Oui.
0: Ouais, d'accord. Ok, Johnny.
7: Vous
0: ok.
7: Avez 2 heures.
0: Ouais.
7: Ou encore, ce qui me rend heureux, c'est d'être heureux.
1: Oh, c'est beau.
0: Ah oui, c'est beau. Ça, c'est beau, Johnny.
7: Voilà. Oh,
0: on va terminer avec cette opération assez originale à Londres. Dimanche, des cyclistes totalement nus ont envahi la capitale anglaise. Une manifestation pour promouvoir la sécurité des cyclistes et sensibiliser à l'environnement. Son nom, World Naked Bike Ride.
8: Bonjour, ah c'est Patrick.
0: Oui, bah, Patrick.
8: Je déménage.
0: Il ouais.
8: Y a le camion qui arrive. Je vais faire comme Goldman, je vais aller habiter Londres. C'est pour être plus tranquille.
0: Oui, bien sûr, je comprends, Patrick.
8: Il y a une ouverture d'esprit quand même. On a envie de se promener à vélo. C'est génial le dimanche.
0: Bah oui.
8: Juste tout le dimanche.
0: T'as pas toujours
8: envie de... Oui. Je vais faire un soufflé dans la valve. Enfin bref,
0: oh non, bon, c'est
8: on
0: bon.
8: Est un peu à plat. Tout ça, c'est pas
0: Oh, ah bah voilà, vous me l'avez réveillé, c'est Patoche, c'est Patrick Sébastien.
9: Mais putain, mais Bruno, en fait, au Capac, ils sont à fond pour promouvoir la sécurité et sensibiliser l'environnement, en fait.
0: Ouais,
1: ah oui, oui, oui.
9: Ouais, c'est ça. Alors, j'ai pas vu les images de cette manifestation. Est-ce qu'on sait comment sont les selles? Parce que...
1: Oh non.
9: Au niveau des sacoches, est-ce qu'on fait attention à ce que ça ballotte pas trop?
0: Ah oui, ça fait mal.
9: Faut pas les accrocher, si tu vois, à pleine vitesse.
0: Tu m'étonnes.
9: Attention au rayon du vélo.
0: Ah bah oui, ça peut se prendre de l'enfant, faut se méfier.
9: Est-ce que la mécanique fonctionne bien ou est-ce qu'il y a un risque de se casser les câbles du frein?
1: Ah
0: oh là là, oh non, aïe.
9: Une dernière.
0: Oh ouais, vas-y.
9: Est-ce que quand on est en Angleterre, forcément, il porte à gauche?
0: Ça, c'est la bonne question. Ouais.
9: Et puis, dernière question.
0: Ouais.
9: Quand on est meilleur grimpeur, est-ce qu'on peut dire qu'on a le maillot à poil?
1: Ah oui,
0: pas mal.
9: C'est de la philosophie aussi.
0: C'est de la philosophie, mon pote.
9: Allez, vive la pause,
0: merci.
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2: Avec David Boisson qui va nous parler des relations en 2025.
3: Moi, je suis tellement perdu aujourd'hui, il y a tellement de formes de relations, c'est vrai. Aujourd'hui, 2024, t'imagines, il y a des troubles. Je vais le répéter, hein. Aujourd'hui, il y a des gens en couple à trois. Je t'aime, moi aussi, et moi donc. Mais tu sais que ça m'a tellement intrigué, je suis allé voir des vidéos d'interviews de troupes sur Internet. Vous pouvez aller voir en rentrant chez vous si vous voulez. Vous tapez troupes sur Internet. Enfin, tapez interview quand même après. Ah sinon, c'est pas la même fin de soirée, hein, je te l'annonce. Hein. Je vous imagine en rentrant. Mais il y a personne qui parle là. Putain, mais qui est dans qui? Et donc moi je suis tombé sur une vidéo d'interview de troupes, ok. Bon, je vous raconte un peu l'interview, c'est une interview classique, hein, d'accord. Ils sont en tête à tête, enfin en tête à tête à tête. Et dans la vidéo, c'est une jeune femme avec des cheveux bleus et un anneau dans le nez qui parle. Je vais le répéter aussi, hein. La jeune femme qui parle, elle a des cheveux bleus et un anneau dans le nez. Et je sais pas pourquoi, hein, mais je me suis dit que l'idée du trouble, ça venait d'elle. Ah, les autres, tu les vois à côté, ils sont là. Nous, on a juste suivi Stitch. Hein. Attention, je juge pas. Hein. Parce que je vois des regards. Oh, le bâtard. Non, je juge pas. Attention, non, pour moi, les gens en trouble, c'est des gens généreux avec un sens du partage. Mais j'ai tellement de questions qui me viennent en tête. Enfin, comment ils font avec les smartbox? L'escapade romantique en canoë dans le Jura, il y en a un qui va nager. Hein. Au cinéma, qui se met au milieu, dans la bagnole, qui va derrière. Est-ce qu'au lit, un 69, pour eux, c'est un 103,5? Enfin,
2: Nouvelle star du 1, David Boisson, à l'instant, 8h40. Vous nous appelez au 39-37, vous dites Rire et Chanson, on va jouer ensemble, les enfants, évidemment. Là, dans 10 minutes maintenant, à Rire en Chanson.
4: Trois questions de bonnes réponses et c'est gagné. Ce matin, vous repartez avec votre pack, le Morning du Rire. C'est
2: mais
4: le pack
2: oui,
4: du bonheur, un
2: bien
4: petit
2: sûr.
4: Peu. À l'intérieur de ce pack magnifique, Bruno, vous avez le mug ouais. Et Rire et Chanson que toute l'équipe a, dans lequel toute l'équipe boit son café tous les matins.
2: Mais nous avons peint, d'ailleurs.
4: Nous avons peint.
2: Exactement.
4: Nous-mêmes à la main, avec nous une précision excellente. Mmh. Donc, ce magnifique mug, plus les écouteurs sans fil, Rire et Chanson. Donc, c'est comme des petits AirPods. Sauf oui. 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
4: RNCB.
2: Exactement, il est magnifique.
4: C'est... Vous appelez maintenant le 3937, vous passez à l'antenne avec nous, on joue, on rigole, on démarre bien la journée, ça se passe maintenant.
2: Mon cher Martin, bonjour.
5: Bonjour mon cher Bruno, bonjour ma chère Aurélie.
4: Salut Martin. Qui
5: alors, en ces temps d'actualité très chargée, nous allons parler football.
2: Ah ouais bah oui, vraiment.
5: Oui. Alors les Français soutiennent l'équipe de France. Hein, ce qui semble assez logique. Oui. Et les Sénégalais, de leur côté, soutiennent l'équipe de France, mais ils ne le savent pas encore.
2: C'est quoi cet embrouille?
5: Alors non, en fait, j'ai appelé un bar en Corse pour essayer d'organiser une soirée. Et bah effectivement, je suis tombé sur des supporters plus sénégalais que français, étonnamment. Hein.
2: Ah oui,
5: oui, c'est très surprenant.
2: C'est très surprenant. On va retrouver ça dans 3 minutes avec l'appel trop con de Martin.
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2: Bienvenue sur Rire et Chanson. Il est 8h45, vous nous appelez au 3937, vous dites Rire et Chanson, on va jouer ensemble dans 5 minutes maintenant. Maniez-vous pour nous appeler, hein, pour empocher ce magnifique mug et ses écouteurs sans fil Rire et Chanson quand même.
4: Mais oui, Rire en Chanson, trois questions de bonnes réponses et c'est gagner votre pack spécial Rire et Chanson, spécial Morning du Rire avec votre mug Rire et Chanson et vos écouteurs sans fil Rire et Chanson. Ophélie vous attend au standard, venez rire avec nous. Racontez-nous si vous avez des enfants qui passent le bac, ou si vous êtes bachelier indépendant, ou si vous êtes juste dans la bagnole en train de vous dire putain, tous ces cons devant les lycées, ils sont en train de faire des embouteillages encore plus gros que d'habitude. 39-37, vous dites Rire et Chanson.
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2: Bon, cher Martin, il y a un peu de football dans l'air.
5: Et il paraît que le footballisme est dans l'air du temps.
2: Il paraît.
5: Y a des supporters, beaucoup de supporters français en France, j'ai remarqué.
4: C'est bizarre,
5: mais pas partout. Par exemple, au hasard, j'appelle un bar en Corse pour installer un petit truc pour le match, quoi, un truc sympa. Ouais. Et ben, ils ont pas forcément choisi le bon camp. Écoutez.
24: Allô.
5: Bonjour monsieur, c'est bien le bar ?
24: Oui.
5: Monsieur Martin à l'appareil, société Martin Événementialisme.
24: Ouais.
5: J'organise une fan zone VIP chez vous pour soutenir les Bleus pour la Coupe du Monde.
24: C'est pas chez nous monsieur, vous vous trompez là.
5: Si, c'est juste que j'avais oublié de vous prévenir, mais c'est chez vous.
24: Pardon ?
5: Ouais, moi c'est mon boulot. En tant qu'événementialiste, j'organise des événements.
24: Mais vous voulez faire quoi en fait ? Je comprends pas.
5: Alors en fait, je vends des places VIP directement sur mon site internet, comme ça vous vous occupez pas des réservations.
24: Et alors ?
5: Et alors après, vous avez plus.

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3: C'est la faute, moi, de votre Coupe du Monde. Vous êtes tombé sur la tête.
4: Hein. Après, si vous voulez pas bosser, vous n'êtes pas obligé de venir non plus. Je peux prévoir un extra à votre place.
3: Ah, mais attendez, mais c'est mon lieu de travail, monsieur. C'est chez moi. Ici, tu viens pas.
4: Bah si, je passe quand même pour installer la zone VIPs.
3: Mais j'en ai rien à foutre. Tu vas le faire ailleurs.
4: Alors ça m'arrange pas. En revanche, c'est ce que je disais. Toi, si tu veux profiter de la soirée pour faire autre chose.
3: Non, mais de toute façon, vous pouvez venir. J'en ai rien à foutre. On va bien vous accueillir tous ensemble.
4: Ah bah voilà, super.
3: Ouais, un bel accueil.
4: Ouais, ça me rassure parce que j'avoue que je commençais à me demander si t'étais vraiment d'accord.
5: Allô.
4: Bonjour madame.
5: Non, mais moi je veux rien, je comprends pas que tu m'appelles, je veux rien.
4: Eh, après si tu le fais pas pour toi, dis-toi que tu le fais pour la France.
5: Pardon?
4: Bah oui, on soutient notre équipe.
5: Eh mais nous on est contre la France. Et nous on est anti-français, hein. On est Corse, on est pour le Sénégal.
4: Oula, pardon, t'as dit quoi?
5: On est pour le Sénégal.
4: Bah non, tu t'es gouré, parce que justement on joue contre le Sénégal.
5: Tu connais la Corse au moins, non? Tu sais où tu es?
4: Oui, je connais, mon beau-frère est marseillais, c'est pareil.
5: Et tu vas venir quand?
4: Oh bah je peux être là pour l'apéro.
5: Tu seras très bien reçu, viens.
4: Ouais, alors c'est gentil, mais je suis boulot, donc je traînerai pas trop.
5: Boulot, d'accord.
4: Pour la déco, je prends des maillots. Est-ce que vous avez des drapeaux français?
6: Je connais les Corses.
4: Ah, il y a une autre dame derrière.
5: Ah, mais attends, je te passe le serveur.
4: Bon, allons-y, merci madame.
6: Allô?
4: Bonjour madame, apparemment c'est vous le spécialiste foot de l'établissement.
6: Va caguer.
4: Oula, comment vous dites? Va caguer.
6: T'as compris ou pas?
4: Alors pardon, mais non, je ne connais pas ce joueur.
6: Oh là.
4: Il joue dans quelle équipe, va caguer?
6: Bon, allez, bah chier, ouais.
4: Oh bah encore un joueur que je connais pas, c'est dingue.
6: Oh, top.
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Les gens qui ont mon âge, vous ne changerez pas vos parents. C'est comme ça. Moi, ils sont à un âge. Mon père, il est 75 ans. Il a un âge. Non seulement il se parle tout seul, mais il se répond tout seul. Mais celui-là, il fait quel temps? Il fait beau, je vais mettre un pull. À qui tu parles, là? Il s'endort n'importe où, à n'importe quelle heure, avec cette tête, on dirait qu'il va mourir. Toi, t'es là, tu dors? Non, je dors pas.

0: Tu dors? Non, je dors pas. Papa, laisse-moi le volant. Vous savez... Il y a pire que les parents qui sont largués par la technologie. Il y a les parents qui veulent ne pas être largués par la technologie. Ma mère, elle a un compte Instagram. Je suis son seul abonné. Ne tapez pas Jacqueline Madénian sur Instagram. Elle a mis un pseudo. Parce qu'elle veut pas qu'on la retrouve. Qui te cherche, hein? Qui te cherche? Je vous le donnerai après, vous allez liker ses bégonnets, elle sera là, ça y est, je suis influenceuse. Dans les Pyrénées-Orientales. Et la semaine dernière, j'étais chez eux, et je vois ma mère sur Instagram. Je me dis, il va se passer un truc marrant. Bingo! Donc elle me fait, Mathieu, je vais faire une story. Je dis, maman, il n'y a que moi qui te suis. Dis-moi directement qu'est-ce qui se passe dans ta vie. Alors, je vais faire une story. Et donc, je lui raconte l'histoire. Tu t'appuies sur le truc, t'envoies la vidéo. J'ai reçu les essais. J'ai reçu ça. Allô, Mathieu, tu m'entends? Allô, Mathieu, tu m'entends? Je me suis foutu de sa gueule. Elle m'a bloqué. Et elle continue à publier. Cette famille n'a aucun sens. Et pourtant, j'adore retourner chez eux. Putain, c'est là-bas que je me sens le mieux. Vraiment. Je dis chez eux parce qu'écoutez-moi bien, si vous avez des parents qui vous disent que vous êtes chez vous, vous êtes chez eux. Tu sais, il y a cette phrase qui revient, t'es pas à l'hôtel. C'est sûr qu'à l'hôtel, quand je me douche, vraiment, le directeur de l'hôtel rentre dans la salle de bain sans prévenir pour me donner une serviette propre. Je n'ai aucune intimité chez moi. Il rentre dans la chambre comme ça. Quand j'avais 3 ans, c'était pas grave qu'il rentrait dans ma chambre. Mais maintenant, j'ai 45 ans et Internet. Ça peut être gênant des fois. Et puis, tu grandis pas avec tes parents. Moi, je grandis pas. Ils me considèrent toujours comme ce petit qui va tuer des fourmis dans les vignes. Ils ont gardé ma chambre d'ado intacte. Il y a des photos de moi, j'ai 8 ans partout. J'ai l'impression d'être la chambre d'un enfant qui a été enlevé. Et je suis l'inspecteur du FBI. Et ma mère, il aurait eu 45 ans. Hein. Et les sujets de conversation sont nuls. Oh putain, il y a 2 sujets. Les gens qui sont morts, les gens qui vont mourir. Voilà, terminé. Oh, mais c'est... Là, je suis retourné. Premier petit déj. Je suis en train de... Ma mère se lève. Mathieu. Oui. J'ai envie d'être entré dans le caveau de ma mère. Bonjour. Et là, mon père arrive. Ben moi, j'ai envie d'être entré dans le caveau de ma mère à moi. Très bien. Et là, ma mère enchaîne. Et toi, Mathieu, tu choisis qui? Qui aura la garde de mon cadavre? Voilà où on en est.
1: Mathieu Madénian, à l'instant, sur Rire et Chanson, 8h54.
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1: Et nous accueillons Loïc au téléphone. Bonjour Loïc.
3: Bonjour Bruno.
1: Bonjour Loïc.
4: Oula,
1: bienvenue
4: bonjour
1: sur
4: Loïc.
1: L'antenne de Rire
4: très
1: et Chanson.
4: Sérieux, Loïc,
1: très sérieux Loïc. Tu nous appelles d'où Loïc?
3: De Nantes.
1: De Nantes, très bien. Qu'est-ce que tu fais là-bas?
3: Eh ben, je suis professeur en prison.
4: Oh,
1: c'est-à-dire, la question de savoir, c'est est-ce qu'il y a eu un souci avec l'éducation nationale et tu es en prison? Ou est-ce que tu enseignes en prison?
3: Non, j'enseigne en prison, à des mineurs.
4: Qu'est-ce que D'accord. tu enseignes?
1: Ouais, qu'est-ce que tu enseignes?
3: Les mathématiques.
1: Ok, très bien. Et ça se peut. Alors, attends, nous, on est très curieux, évidemment. Comment ça se passe? Comment tu t'es retrouvé d'ailleurs à être professeur en prison? Enfin, c'est très.
3: Ah bah, ça faisait 10 ans que j'étais remplaçant, j'avais envie de changer un peu, donc
1: D'accord.
3: J'ai postulé.
1: Voilà. D'accord, ok.
3: Et ça les passionne pas, hein, je veux pas mentir.
1: Ça les pas, tu m'étonnes, ouais. C'est pour ça que je te pose la question, j'imagine. Ça doit pas les passionner des masses, mais t'arrives quand même à en tirer un petit peu quelque chose ou pas de ces enfants?
3: Oui, parce que sinon ils sont privés de télé.
1: Ouais, pas mal.
4: C'est comme à la maison finalement.
1: Hein.
3: Un peu, ouais.
1: Donc c'est les mêmes cours, c'est le même programme?
3: Ouais.
1: Même bon,
3: alors c'est un peu light, hein, parce qu'ils ont pas 20 heures de cours par jour.
1: Ouais, par semaine. J'imagine. Donc d'accord, ok. Et donc il y a une salle de classe. Enfin, je veux dire, tout est, il y a tout ce qu'il faut, j'imagine, sur place en prison.
3: Oui. Bon alors ils ont pas le droit d'avoir grand chose.
1: Ils ont pas le droit aux équerres, pas le droit aux stylos, les compas. Michel, les compas, on avait dit non plus.
4: C'est pas drôle.
3: Ah bah quand je leur file des compas, oui, je fais gaffe et je les recompte.
1: Tu m'étonnes. Bon, bah écoute, c'est original.
5: Bienvenue dans ce petit moment de détente.
1: Oh, bah oui,
4: Et t'as des passions dans la vie?
1: Oui, t'as des passions.
3: Je joue au badminton, mais en fauteuil roulant.
1: Tu es en fauteuil roulant?
3: Alors non, mais en fait je me suis fait opérer trop de fois du genou et donc je peux plus jouer debout.
1: Ah, donc ouais. Tu dis pour continuer ta passion, tu joues avec le fauteuil En fauteuil.
3: Exactement.
2: Et du coup, tu joues contre des gens en fauteuil.
1: En fauteuil ou pas, ou debout?
3: Oui.
1: Ah oui,
5: Et qu'est-ce qu'ils disent quand ils voient te lever à la fin du match?
1: Quand tu te lèves à la fin du match, ils font pas les gueules. Ils disent non,
3: c'est pas
1: gros.
3: C'est ça.
1: Il va y aller. Ouais. Bon, mon cher Loïc. On a trois questions de bonnes réponses à toi. Le mug Rire et Chanson et les écouteurs sans fil Rire et Chanson version iPod. On démarre avec cette première question. Ça n'aura échappé à personne. Ce soir, l'équipe de France joue. Les Bleus affrontent le Sénégal. Ça, c'est l'hymne du Sénégal. Voilà, l'hymne du Sénégal que l'on entend actuellement a pour titre l'éléphant gris, le lion rouge ou le lion bleu délavé. Alors, ça, c'est voilà, l'hymne du Sénégal, donc, est-ce qu'il a pour titre l'éléphant gris, le lion rouge ou le lion bleu délavé?
3: L'éléphant gris.
4: Mauvaise réponse, c'était le lion rouge. Les paroles ont été écrites par Léopold Sédar Senghor, écrivain et premier président du Sénégal dans les années 60. Voilà,
1: Léopold Sédar Senghor. Alors, on n'a eu pas de bonne réponse, mais c'est pas grave, on va avoir une deuxième question pour se rattraper. Mon cher Loïc, avec Florent Pagny qui est ce soir à l'Olympia pour son spectacle intitulé Le Retour. En 2023, avec qui Florent Pagny a-t-il fait un duo sur la chanson Encore? Était-ce avec Kenji, Laura Dubarrier, S, Pierre Garnier, ou était-ce avec Patrick Bruel? Sa meilleure chanson. Oh, j'adore.
3: J'avoue,
1: Florent Pagny, il était, avec un gars qui joue de la guitare, tu vois, genre.
3: La guitare, je dirais la une, alors.
1: Ouais, voilà.
4: Oui,
1: bah, voilà,
4: vérifié en musique. Est-ce que c'était bien Kenji? C'était bien Kenji. Allez, voilà. C'est bon. Voilà. Un point déjà.
3: Merci bien.
4: Dernière question, Bruno.
1: Exactement, voilà. Florent Pagny qui profitait de trade son concert à l'Olympia pour passer devant les impôts. On va terminer avec la question des paroles cachées. On a remplacé dans une chanson, et notamment celle de Patricia Cass, on a remplacé les paroles par un extrait de sketch de film ou de moment culte. Il faut retrouver les paroles qui manquent de la chanson dans cette chanson de Patricia Cass. Écoute bien. On est

0: Nique sa mère le ping-pong.
1: Alors il me dit, c'est facile, il me dit...
2: Il me dit que je suis belle. Oui.
3: Les chansons, le mug et les écouteurs sans fil. Et attention, très joli brin de voix, dis donc.
1: Oui, c'est vrai. On fait en plus du karaoké, en plus du badminton.
2: Je vous remercie beaucoup.
1: Eh ben merci en tout cas Loïc pour
2: ta participation. Bisous à toute l'équipe. Je vous écoute tous les matins pour aller au boulot. Ça me met de bonne humeur pour la journée.
1: Merci Loïc pour ta fidélité à les chansons. On passe une belle journée.
2: Merci.
1: Ciao.
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1: Merci d'écouter Rire et Chanson et le Morning du Rire. Nous sommes le mardi 16 juin, il est 9h. Rire et Chanson, Rire et Chanson, le Morning du Rire. Merci d'être à l'écoute du Morning du Rire. Dernière heure que nous allons donc passer ensemble. Bonjour la fine équipe.
16: Bonjour.
1: Bonjour Aurélie.
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1: C'est mieux quand même, effectivement. Celui qui a le passeport, merci Aurélie. Celui qui a le passeport pour l'info, c'est Rémi tout à l'heure à
18: 9h30. Oui, tout à fait. On va parler de voyage aussi avec Donald Trump qui est arrivé à Evian.
1: Evian pour le G7. Ouais,
18: voilà, on va parler de ça.
3: C'est vachement moins drôle quand même comme festival.
1: Ça, c'est sûr. Moins d'humoristes autour de la table, je te confirme. Oui, c'est vrai finalement.
18: Au niveau de la vanne, ils sont forts quand même. Ils sont forts. Et on va parler du sujet de Backphilo également. On va faire une petite correction.
1: Très bien.
18: C'est Johnny qui va faire la correction.
1: On a hâte. Ce sera tout à l'heure dans une demi-heure. Nous aurons Jamel Debbouze en Star du Rire. Et puis dans la Team du Rire, l'actu décalée donnée par une nouvelle Star du Rire. C'est le retour de Mayel El Hajaoui, grand supporter de l'équipe de France pour le match de ce soir. Pour l'heure, un peu de Robles News.
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1: Bonjour, vous êtes sur Rire et Chanson, je suis Bruno Robles, rédacteur en chef de Robles News et du magazine Rhône-Alpes Hebdo, le journal pour tout savoir sur le 69.
3: Bonjour, je suis Aurélie Philippon et j'ai ressorti mes affaires d'été. Et je suis hyper heureuse parce qu'elle me voit encore mes claquettes.
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1: L'info du jour pose des questions.
3: Lundi, un peu plus de 500 000 étudiants ont passé pendant 4 heures l'épreuve du bac de philosophie qui avait pour thème « Avons-nous la maîtrise de nos paroles ?» ou encore « Peut-être peut-on être heureux quand les autres ne le sont pas ?»
1: Une question à laquelle la rédaction de Robles News a voulu répondre en citant un auteur philosophe à 16 heures. Oui, vous avez sans doute reconnu Marcel Proust.
3: Bien sûr. Une info qui fait...
0: C'est pas Versailles.
1: Oui, l'Elysée prépare un somptueux dîner de réception pour Donald Trump au château de Versailles, suivi d'un feu d'artifice qui aura lieu à l'issue du G7 d'Évian.
3: La totalité des festivités est entièrement financée par une association caritative qui a pour nom Trésor Public.
1: C'est une info carnet rose et bleu.
3: À Charleville-Mézières, une petite fille a été déclarée garçon par erreur à la naissance. Une bourde qui se retrouve sur son acte de naissance et son numéro de sécu et qu'il est pour le moment impossible d'effacer.
1: Mais pour régler partiellement le problème, l'administration française propose aux parents de lui donner comme prénom Brigitte.
3: Une info, un tube malsain.
1: Oui, deux nouvelles plaintes ont été déposées récemment contre Patrick Bruel. L'une dénonce une tentative de viol en 2007, l'autre un viol en 2012.
3: Le chanteur aurait déclaré « C'est la première fois que je m'en branle, d'habitude quelqu'un d'autre le fait à ma place
1: ». Allez, pour clore sur Blaise News, voici la réflexion du jour.
3: Forte chaleur et canicule annoncée, alors ceux qui ont l'habitude de brasser de l'air, ne changez rien, on compte sur vous.
1: Allez, merci d'avoir suivi cette édition, n'oubliez pas.
3: Avec les Robles News.
1: Désinformez-vous.
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0: Rire et Chanson. Nous allons retrouver dans la team du rire ce matin Maïel El Hajjaoui. Enfin, aujourd'hui, nous recevons plus particulièrement monsieur Jean-Pierre Cocorico, l'homme qui suit l'équipe de foot de France, bien sûr, depuis 1924. Monsieur Jean-Pierre, alors vous sentez comment, là, le match de ce soir contre le Sénégal?
1: Cocorico! Ce soir, on va les éclater, les chicoter comme des chicken wings. On va les bouffer comme des petits mafés au beurre de cacahuète, les Sénégalais.
0: Je vous sens un peu stressé quand même, monsieur Jean-Pierre
1: Cocorico. Je me chie dessus! J'ai peur! Laissez-nous gagner, please. Je repense à la Coupe du Monde en 2002. Oui, ils nous avaient battus. Faites pas vos bâtards.
0: On va le retrouver dans deux minutes, monsieur Jean-Pierre Cocorico, alias Maïel El Hajjaoui, dans deux minutes.
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0: Bienvenue sur Rire et Chanson, 9h10.
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0: Avec ce matin, Maïel El Hajjaoui. Enfin, aujourd'hui, nous recevons plutôt le plus grand supporter de l'équipe de France de foot. J'ai nommé monsieur Jean-Pierre Cocorico.
1: Qui c'est qui va marquer? C'est notre plus beau dé, Kiki.
0: Oui.
1: Aujourd'hui, nous allons jouer contre le Sénégal à 21h. Et sachez que je suis tellement heureux que je crois même qu'au moment où je vous parle, chez la Gaule. La Gaule en anglais, but. Enfin, vous comprenez, rire et chanson, quoi.
0: Oui, bien sûr, monsieur Cocorico. Oui, maman, c'est drôle, ça. Bon, pour la blague à 1000 euros, faudra repasser quand même. Mais c'est pas mal.
1: Ah, attention, sinon, j'ai d'autres blagues rigolotes sur les habits de Jules Koundé, sur le fils de Lilian Thuram qui fait plus vieux que Lilian Thuram. Ou encore même sur la moustache turque de Dembélé, si vous voulez.
0: Ouais, non, mais laissez tomber, Jean-Pierre, ça va aller. En revanche, on aimerait bien savoir pourquoi est-ce que vous êtes... Pourquoi est-ce que vous êtes si heureux du match de ce soir France-Sénégal?
1: Parce que enfin place au football, non d'une pipe.
0: Ouais.
1: Enfin, un vrai match avec des vraies équipes de foot, crotte. Qu'est-ce que c'est que Haïti-Écosse? C'est quoi Allemagne-Curaçao? Bruno Curaçao? C'est un cocktail, c'est pas une équipe, on est d'accord? Citron vert, sucre de canne et 4 centilitres de Curaçao. Là, ok. Je pose la question, Bruno. C'est Interville ou la Coupe du Monde? Je veux dire, où sont les vachettes?
0: D'accord, bon, je comprends, mais bon, je comprends, mais aussi, c'est ça la magie de la Coupe du Monde. Il y a des grandes et puis des plus petites nations pour le football. Donc ça
1: mais pardon, Bruno, mais j'ai aussi vu passer un match Suisse contre le Qatar samedi dernier.
0: Oui.
1: C'est un match de banquier, c'est quoi cette merde? Suisse-Qatar, honnêtement, je préfère encore regarder Demain nous appartient sur TF1, ça arrive là.
0: Vous êtes sûr?
1: Oui, Bruno, je suis sûr, enfoiré, cookie. Au moins, il y a du suspense dans cette série. Il y a une disparition toutes les semaines, un petit meurtre tous les 15 jours. Bref, on est sur le qui-vive.
0: Oui.
1: Alors que là, Suisse-Qatar, c'était un match nul.
0: Ah bon, c'est sûr qu'on est loin de France-Brésil 98, oui.
1: Ah bah là, vous touchez à ma Madeleine de Proust. La crème de la crème. Finale 98, doublé de Zinedine Zidane. La France, black, blanc, beurre. D'ailleurs, personne le sait, mais j'étais dans le staff de l'équipe de France en 98.
0: Sérieux? Ah oui.
1: Oh là là, Zizou. Zizou, président sur la Tour Eiffel, tu te souviens? Quand même, grâce à lui et ses deux buts en finale, il avait fait changer les mentalités sur les enfants d'immigrés, Zizou.
0: Ah oui?
1: Ah bah quand même. Excusez-moi. Personne le sait. Non, c'était pour faire un secret.
0: Allez-y,
1: personne le sait, mais en fait, c'est après les deux buts de Zidane en 98 que Jean-Marie Le Pen a goûté pour la première fois à une corne de gazelle et un thé à la mangue.
4: Non.
0: Oh, bah, vous apprenez un truc, monsieur Cocorico. En tout cas, merci d'être venu nous voir. Avant de partir pour New York, là où la France jouera son premier match ce soir contre le Sénégal à 21h, un petit diagnostic peut-être.
1: Diagnostic?
0: Un pronostic. Diagnostic, c'est pour moi. Le pronostic.
1: Allez, tous ensemble. Et 1, 2, 3, 0. On est les champions.
5: On est les champions.
0: Bon, et ben, on verra ça. Merci. C'était Maïel et la journée dans la Team du Rire.
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0: Après Trappes et Barbès, j'ai décidé de faire un autre quartier. Saint-Germain-des-Prés. Le quartier des artistes. Boris Vian, Malraux, Nolwenn, tous, quoi. J'adore ce quartier, mais il est trop calme, franchement. Mais quand je vous dis qu'il est calme, il est d'une calamité, sa mère. On dirait mes voisins, ils sont décédés, mais tous les jours. La dernière fois, il était 2h du matin, trop de silence dans mon quartier, j'arrivais pas à dormir. Obligé d'aller voir mes voisins pour leur dire « C'est pas bientôt fini, silence !» Il y en a qui essaient de dormir ici, hein ? Je travaille comme un moi ! Heureusement que j'ai ma concierge qui est portugaise. Obligé de lui casser un carreau pour pouvoir dormir. Bah ! Va te foutre, caray ! Et pour la première fois de toute ma vie, je me suis fait cambrioler. Tu rends compte ? J'ai passé 20 ans à Trappes dans le... C'est quand même le lieu de pèlerinage de tous les cambrioleurs. C'est le rendez-vous des intermittents des cambriolages. Jamais je me suis fait taper. Au bout d'une semaine à Saint-Germain, c'était fait. Et pour la première fois de toute ma vie, j'ai dû appeler la police. Mais j'ai eu peur. Ils croiront jamais que c'est mon appartement. Ils croiront jamais que j'habite à Saint-Germain-des-Prés. Je la vois d'ici, moi, la Seine. Au central. Bon, on est sur les lieux du crime, ouais. Apparemment, l'individu est toujours sur place, hein. Ouais. Central ? Ouais, c'est bizarre. Apparemment, l'individu a collé des photos de lui et de toute sa famille sur les murs. Ça doit être un serial killer ou un truc comme ça, hein. Qu'est-ce que tu racontes ? C'est mon appartement. Je paye le loyer grâce au film que je fais. Au central ? Ouais, apparemment, l'individu, c'est drogue aussi, hein, parce que... croiront pas, je le sais, c'est pour ça que j'ai pas de chance avec la police. Mais avec la police du monde entier. Je te jure, j'ai jamais de chance avec la police, je sais pas pourquoi. Cet été encore, je me suis fait contrôler par la police au Maroc. Parce qu'apparemment, j'aurais grillé un feu vert. Ils m'ont parqué sur le côté à la Robocop. Il y en a un, il voulait me faire sortir de force. Il a braqué une arme sur moi, il m'a dit « Les mains du l'air !» Ouvrez la porte. Avec la bouche, je m'en fous. Et qu'est-ce qui se passe? Qu'est-ce qui se passe? À plat ventre, dis-le, mon salopard. À plat ventre. Les pieds derrière la tête. Heureusement, au bout de quelques secondes, il m'avait reconnu. Mais c'est Jamel Bedouze! Si Jamel Bedouze! Alors là, quand je vais dire à ma fille que j'ai vu Jamel Bedouze, elle va être contente, je te jure. Couché, bouge pas. C'est pas parce que tu Jamel Bedouze que la loi, elle va pas venir, hein. Ici, on est au Maroc, monsieur, c'est un pays civilisé, même s'il fait chaud. Hé, hey, Mahmoud! Mahmoud, regarde, qu'est-ce qu'on a capturé? Jamel Bedouze, c'est loin! C'est loin qu'elle peut être, moi, pas que c'est la vérité. Il est là. Vas-y, fais-moi une blague. Une blague, n'importe quoi, vas-y. Mais là, c'est difficile, je suis quand même à plat ventre, là. Ouais. T'as compris. C'est bien, celle-là, les gars.
1: Jamel de Bouzin, l'instant sur les chansons, on aura Paul Mirabel dans quelques instants, 9h21. Est-ce que vous avez vu ces images qui font le buzz à la Coupe du Monde? Les supporters japonais qui nettoient les déchets en partant du stade. Ils étaient même venus au match avec les sacs poubelles.
2: Oh, c'est beau!
1: Ah ouais.
3: Ouais, bonjour Bruno.
1: Didier Deschamps, bonjour.
3: Ouais, les supporters les plus propres à la Coupe du Monde, attention, ce sont pas les japonais.
2: Ah.
3: Ce sont les italiens. Tu verras pas un papier par terre. Pas un gobelet dans les grades. Même pas un mégot laissé par les supporters italiens.
2: Rien.
3: Et en plus, en termes d'empreinte carbone. Oui, ils ont vraiment bien montré l'exemple. Ils sont irréprochables.
1: Ah oui, c'est clair. Bon, à la nuit, on parlera de l'intervention d'Emmanuel Macron au 13h de TF1. C'est en direct dans 10 minutes. Dans Marceau refait l'info.
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13: Non, les sports en altitude me font peur aussi. L'hiver, il y a des gens sur la même planète que nous, hein, qui font du saut à ski. Saut à ski, c'est un mec avec un collant et un casque. Il grimpe au-dessus d'une montagne, comme un phoque. Il s'assoit dans un toboggan. De sa propre initiative, hein. Et après, c'est tout droit. Direction la mort. Bah, il saute d'une montagne et comme équipement, il a un collant et un casque. C'est le même équipement que pour faire de la trottinette. Et après, on dit oui, il est parti trop tôt. Non, il est parti exactement à l'heure à laquelle il devait partir. Hein. Tu arrêtes avec ta cagnotte litchi, hein. Parfois, il rajoute même, c'est pour avoir des sensations fortes. Tu cherches des sensations fortes, Barbès Rochechouart à 4h du matin. Et je me demande surtout d'ailleurs, comment on explique ce sport aux oiseaux ? Donc t'es un oiseau, il fait beau, et là d'un coup, hein, de manière totalement inopinée, il y a un mec en collant fluo qui traverse la route. Tu fais quoi ? Tu vas au commissariat des oiseaux ? Tu dis mais j'avais la priorité, monsieur. J'irais même plus loin d'ailleurs dans la réflexion. Je pense que la montagne n'est pas un endroit pour faire du sport. Ouais, je suis un peu énervé là. Je vous dis ça parce que cet été, on m'a obligé à faire une randonnée. J'ai marché 7 heures pour aller en haut d'une montagne. J'ai mis plus de temps pour aller en haut de la montagne que pour partir en vacances à la montagne. Je crois que le guide était un peu particulier en plus. Quand on était en bas, il m'a dit « Tu vas voir Paul en haut, c'est super beau. » On est arrivé en haut. Il m'a dit « T'as vu en bas, c'est super beau. » Je lui ai dit « Je sais, on y était tout à l'heure. Pourquoi on n'est pas resté là-bas du coup ?» Je crois qu'il a même cru que j'étais un peu stupide. Il a rajouté après, c'est très important à la montagne, Paul pense à bien respirer. Il s'est dit, si je lui dis pas, il va oublier. Très particulier ce monsieur. À un moment aussi, il s'est mis à crier très fort. Il s'est justifié en disant que c'était pour éloigner les animaux dangereux. Je lui dis, certes, mais là on est encore au supermarché, monsieur, donc calmez-vous. On n'a pas croisé d'animaux très dangereux d'ailleurs dans cette montagne. On a juste croisé une petite marmotte qui creusait des trous. Et le guide m'a dit, tu ne réalises pas à quel point c'est extraordinaire. Non. Si on avait croisé une marmotte qui fait du scooter, là ça aurait été extraordinaire, monsieur. Ah, je suis un peu énervé là. On a croisé un lac aussi d'ailleurs dans lequel il y avait des poissons. Et pendant une seconde, je me suis dit, comment ils sont arrivés jusqu'ici? Mais il y a 7 heures de marche. Peut-être que c'est la marmotte qui les a déposés en scooter, hein.

0: Madness à l'instant sur Rire et Chanson. Restez avec nous, on aura une nouvelle star du rire, Sophia Bellabès, et nous aurons l'invité de Julien Schmitt, évidemment, un grand philosophe à 16h. Ce sera tout à l'heure le Super Mescato Show. Pour l'instant, il est 9h30.
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0: Tous les jours et demi, Marceau refait l'info. On va commencer avec cette annonce d'accord entre les États-Unis et l'Iran. Donald Trump l'a confirmé hier à son arrivée en France au G7 à Évian. Il s'est ensuite entretenu avec le président Macron. Président Trump.
2: Hello. Yes, Bruno. Game over for the world.
0: Ça y est, c'est fini. Elle
2: we have a deal. We have a big deal.
0: Vous avez un big deal.
2: Without Vincent Lagaffe.
0: Mais sans, pas avec Vincent Lagaffe. Oui, d'accord.
2: Okay. Affair conclude.
0: Affair conclude, oui.
2: Yes, like Junior Vignali, Sophie Devant. Yes, we are in Evian. Evian, c'est incredible.
0: Oui, vous êtes à Evian. Oui, bien sûr,
2: yes,
0: je connais Evian. C'est
2: the
0: bien.
2: The French Coca-Cola.
0: French Coca-Cola.
2: I love the city, a golf, a casino, rich people.
0: Ah, c'est beau, ça, c'est.
2: Oh, yeah,
0: ça,
2: it's my best life.
0: Bah oui, j'imagine. Oui, c'est votre meilleure vie, ça.
2: Unfortunately, Elon Musk didn't come.
0: Ah oui, il a pas pu venir, Elon
2: no,
0: Musk.
2: No, he didn't like Evian, he prefers Vichy.
3: Oh.
0: Oui, bien sûr, oui.
2: Ben Bruno, I have a question, I have a surprise.
0: Oui, allez-y, une petite surprise.
2: France is in the G7, are you sure?
0: Ah bah la France est dans le G7, oui.
3: Ah bah oui.
2: France is the 7 best country in the world.
0: Ah non, mais les 7 meilleurs pays
2: no,
0: du monde,
2: it's
0: oui.
2: A fake news. No.
0: Mais non, c'est pas une fake news.
2: Oh, what's up, incredible.
0: Oh non, ça suffit. Président Macron, votre
4: éminence
0: en ce jour. Vous étiez hier l'invité du 13h de TF1, je
4: oui,
0: crois.
4: Oui, autant vous dire qu'avec cette opération, je ne me suis pas adressé aux plus jeunes.
0: Mmh. Hein. Oui, ça c'est
4: éventuellement
0: sûr.
4: Certains chômeurs qui n'ont pas traversé
0: la rue. Oui, bien sûr.
4: C'est Brigitte qui m'a conseillé d'aller au 13h de TF1, mais elle a été très déçue que je sois interrogé par Marie-Sophie Lacaro.
0: Ah oui, mais pourquoi elle est encore nostalgique de Jean-Pierre Pernaut?
4: Non, d'Yves Mourouzi.
5: Bonjour, Monsieur Robles.
0: Président Sarkozy.
5: Il me déçoit le président Macron. Quand on a besoin de s'exprimer dans les médias,
0: ouais.
5: On va pas aux 20h de TF1. On est branché comment? On va ouais. Chez Guillaume Plisse.
0: Ah oui, oui. Oh,
5: ben
0: oui,
5: il oui, faut pas qu'il soit inquiété. Il sera pas embêté par des questions dérangeantes ou embarrassantes non plus. Ah hein. Oh, ben c'est.
0: Oui.
5: Il sera tranquille, hein.
0: Oui.
5: Hein, comme dans un bain, tranquille, comme ça.
0: On va passer au baccalauréat. C'était hier la fameuse épreuve de philosophie pour les filières générales et technologiques. Parmi les sujets proposés, avons-nous la maîtrise de nos paroles? Peut-on être heureux quand les autres ne le sont pas? Et débattre, est-ce chercher la vérité?
6: Salut, c'est Arthur.
0: Salut, Arthur.
6: Le plus dur, attention, c'est pas les questions du bac philo. Hein. Le plus compliqué, c'est de devoir répondre sans chat GPT. Là.
0: Ça, c'est vrai.
6: Ah, mais ils étaient perdus, les étudiants. Après, moi, franchement, si je vais repasser le bac, ce serait compliqué. Toi aussi, Bruno, si tu devais repasser le...
0: Non.
6: Si tu devais passer le
0: oui.
6: Bac, ce serait compliqué. Donc...
0: Salut Johnny, ça va là-haut?
7: Je me fais chier.
0: Ah ouais, je comprends.
7: Je suis assez déçu de j'avoir été jamais avoir été cité, je le fais dans l'ordre,
0: ouais.
7: Dans les épreuves de philo, parce que je suis un grand philosophe, j'ai des citations très célèbres.
0: C'est vrai, c'est vrai. Johnny.
7: Attention, ce sont des vraies citations.
0: De Johnny.
7: La plus connue, si on n'avait pas perdu une heure et quart,
0: on serait là depuis une heure et quart. Bon, celle-là, on la connaît.
7: J'aimerais apprendre à dire non pour ne pas me retrouver à dire oui sans faire attention.
3: Oui.
0: Ouais, d'accord. Ok,
3: mal,
0: Johnny.
7: Vous
0: ok.
7: Avez 2 heures.
0: Ouais.
7: Ou encore, ce qui me rend heureux, c'est d'être heureux.
3: Oh, c'est
0: oh,
3: beau.
0: Oui, c'est beau. Ça, c'est beau, Johnny.
7: Voilà.
0: Non. On va terminer avec cette opération assez originale à Londres. Dimanche, des cyclistes totalement nus ont envahi la capitale anglaise. Une manifestation pour promouvoir la sécurité des cyclistes et sensibiliser à l'environnement. Son nom, World Naked Bike Ride.
8: Bonjour, ah bah, Patrick.
0: Oui, bah, oui, Patrick.
8: Je déménage.
0: Il ouais.
8: Y a des camions qui arrivent. Je vais faire comme Goldman, je vais aller habiter Londres. C'est pour être plus tranquille.
0: Oui, bien sûr, je comprends, Patrick.
8: Il y a une ouverture d'esprit quand même. On a envie de se promener à vélo, c'est génial le dimanche.
0: Bah oui.
8: Surtout le dimanche, t'as pas toujours envie de. De... Mais... On va se faire souffler dans la vallon. Enfin bref.
0: Ah non, bon, c'est
8: on est un peu à plat, tout ça, c'est pas.
0: Oh, ah bah voilà, vous me l'avez réveillé, c'est pas ah bah ouais, c'est Patrick
9: putain,
0: Sébastien.
9: Mais putain, mais Bruno, en fait, au Cap d'Agde, ils sont à fond pour promouvoir la sécurité et sensibiliser l'environnement. En fait.
0: Ouais,
3: ah oui, oui, oui.
9: Ouais, c'est ça. Alors, j'ai pas vu les images de cette manifestation. Est-ce qu'on sait comment sont les selles? Parce que.
3: Oh non.
9: Au niveau des sacoches, est-ce qu'on fait attention à ce que ça ballotte pas trop?
0: Ah oui, ça fait mal.
9: Faut pas les accrocher, c'est toujours à pleine vitesse.
0: Tu m'étonnes.
9: Attention au rayon du vélo.
0: Ah, oui, ça peut se prendre de l'an, faut se méfier.
9: Est-ce que la mécanique fonctionne bien ou est-ce qu'il y a un risque de se casser les câbles du frein?
3: Ah
0: oh là là, oh non, aïe.
9: Une dernière.
0: Oh, oui, vas-y.
9: Est-ce que quand on est en Angleterre, forcément, il porte à gauche?
0: Ça, c'est la bonne question. Ouais.
9: Et puis, dernière question.
0: Ouais.
9: Quand on est meilleur grimpeur, est-ce qu'on peut dire qu'on a le maillot à poil?
3: Ah oui,
0: pas mal.
9: C'est de la philosophie aussi.
0: C'est de la philosophie, mon pote.
9: Allez, vive la pause, évidemment.
0: Merci.
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2: Il paraît qu'il faut tout miser sur son visage, c'est le cas de la nouvelle star du rire, Sophia Bellabès.
3: En vrai, j'ai eu un gros déclic dans ma vie, j'ai eu un déclic parce qu'il y a un moment donné de ma vie, je vous dis la vérité, j'étais tellement grosse, je pouvais plus m'habiller. Est-ce que les filles voient ces tenues de folle qu'on met que le dimanche matin dans la rue? Les pantoufles, le bas de pyjama, la veste en fourrure, des tenues, tu restes un peu trop statique sur le trottoir, tu te fais 50 euros facile, d'accord? Facile, j'ai déjà essayé, 75 balles. Ah, ça m'a refait ma semaine. Et en fait, un jour, j'ai eu le déclic parce que j'ai croisé mon voisin, beau gosse comme il est. J'avais la tenue de clocharde et le combo caddie pour aller faire la lessive. Et lui, il me voit comme ça en galère. Il me dit, bah, ça va, Sophia, tu vas où? Moi, pour rigoler, je lui ai dit, bah, regarde, je vais gratter de l'argent dans le métro. Il a pas rigolé. Non. Premier degré, il m'a répondu, ah, d'accord, bon courage, hein. Mais il est malade. Ah, moi, ça m'a marqué, hein. Donc maintenant, je fais gaffe. Je mise tout sur mon visage. Il y a des rires qui font mal au cœur quand même, hein. Non, je voulais faire des petits trucs. Je voulais faire chirurgie esthétique. Vous faites ça, vous? Ouais, il y a 2-3 mythos dans la salle, mais c'est pas grave. Non, après chirurgie, je vous comprends, ça fait peur. Moi, j'ai un oncle, il l'a fait, ça a raté. Je vous explique, mon oncle, il est blindé. Il voyage dans tous les pays. Chaque pays, il trouve une femme, il lui fait un gamin. Sa famille, c'est les Kids United, ok? Et l'année dernière, ce malade, il a payé 5000 euros pour changer la couleur de ses yeux. Vous savez que ça existait? Eh, le faites pas, c'est effrayant, hein. Le mec, tu le regardes, il est bronzé, rebeu, cheveux noirs, yeux bleu fluo, on dirait un Avengers. Mais je vous jure, on allume les lumières, il nous éclaire avec ses yeux comme ça, hop. 5000 euros, hein, non. Non, sinon, je voulais faire blanchiment dentaire. Vous avez fait ça ou pas? Mais vous sortez de chez vous de temps en temps. Vous faites des trucs, sérieux, c'est important. Donc là, que des dents jaunes avec moi? Bon, bah on est une équipe, hein. Après, je vous comprends aussi, dentiste, c'est effrayant. Est-ce que vous aussi, quand vous allez chez le dentiste, il vous met 3 instruments dans la bouche? Un qui souffle, un qui vibre, un qui aspire. Moi, chaque fois, je me dis, Sophia, bouge pas la langue, à tout moment, ça fait de la musique. Et le dentiste, à ce moment-là, il trouve rien de mieux que de poser des questions. Vous aussi, fais ça! Mais crois que rien, c'est contraire, c'est en galère. Et lui, il te dit, tu te brosses bien les dents en circulaire, hein? Et toi, comme un fou, tu lui réponds. Tu fais oui en couleur, en couleur. C'est quoi ça? C'est pas normal, hein? Moi, je vous jure, les gars, j'ai réfléchi. Le dentiste, il se fout de notre gueule. Non, parce que quand même, c'est 7 ans d'études. Tu vas me dire, au bout de tant d'années, le monsieur, il s'est toujours pas bien placé, le tuyau qui aspire la salive. Mais vous aussi, vous vous noyez avec votre propre salive. Mais moi, tout le long du rendez-vous, je suis en angoisse. Je me dis, je veux pas mourir noyé. Je veux pas mourir noyé. Et lui, il s'amuse, il prend le tuyau d'air froid, il te le met sur la carie et te demande si ça fait mal. Je me dis, est-ce qu'une fois dans sa vie, il y a un mec qui lui a dit « Non, j'ai kiffé, recommence !» Malade. Oh, il y a des métiers comme ça, je vous jure. On a peur d'y aller, hein. Les coiffeurs aussi. C'est peut-être méchant ce que je vais dire, mais honnêtement, je le pense. Pourquoi les coiffeurs, toujours, ils ont des coupes de merde? Non, mais pardon, hein. Mais la coiffeuse, elle te stresse. Elle arrive, elle a un côté court, un côté long. Un côté rose, un côté blond, on dirait un malabar bigou, saveur vanille fraise. Et je me dis, la dame, elle est censée représenter son métier. Tu sais, c'est comme si le dentiste, il arrive, il a les chicots toutes pourries. Il te marquait quand vous venez au dandy. En fait le blanchiment, le détartrage. Ben t'es pas bien, tu stresses.
2: Noël Sardurin, Sophia Bellabès, à l'instant sur les chansons, 9h42. Nous allons retrouver ton invité, mon cher Julien, qui est un sociétaire, le journaliste d'investigation, philosophe et même politologue d'ailleurs.
4: Et champion de France de cacahuètes. Mon invité est donc Didier Mescatol et son super Mescatol Show. Allez, vous êtes bien au super Mescatol Show là ce soir. C'est le premier match de l'équipe de France de la Coupe du Monde des équipes qu'on ne connaît pas. J'ai l'impression de rien y connaître en foot. Quand je regarde, c'est le Curaçao ou Haïti, quoi. Je connais aucun nom. J'ai l'impression de regarder la Coupe du Monde dans la tête d'une bonne femme.
2: Allez, on va retrouver très en forme l'invité de Julien Schmitt dans 3 minutes.
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2: Aujourd'hui, on va parler sport. Tu as donc un invité, un expert en la matière, mon cher Julien.
4: Mon invité n'est

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3: Cette émission particulièrement engagée, nous finirons par l'anthropologisme avec la question pourquoi les homos aiment bien s'habiller en filles alors qu'ils préfèrent les garçons. Appelez-nous au 3778 pour nous donner votre avis et au passage vous repartirez avec un beau cadeau, un livre spécial Fête des Pères, un magnifique recueil de photographies intitulé Nichons du Monde. 400 pages de bzèze à travers le globe. Non, mais c'est bon, il y a du danois, de l'africain, du chinois. Des très belles photos du photographe Paul-Henri Nibar. Et puis, en plus, si vous avez un ado à la maison, il y a même une édition en toile cirée. Mais tout de suite, mon boulot, c'est la Coupe du Monde qui commence pour la France.
4: Oui, exactement. Cette Coupe du Monde, d'ailleurs, qui commence pour la France et avec son lot de polémiques. Ouais. Les États-Unis ont refusé leur visa à certains joueurs, arbitres ou groupes de supporters.
3: Oui, mais c'est facile, c'est de la triche, ça. Tu laisses pas rentrer les adversaires, comme ça tu gagnes. Mais bien sûr. Et je faisais pareil quand j'allais en boîte. Tu laisses 50 francs au videur pour pas qu'il laisse rentrer le beau gosse. Et comme ça, c'est toi à la fin qui mets la potée en Jennifer sur le capot de la Jennifer. Et Robles, me dis pas que t'as pas secoué de la valoche sur le parking du Rancho Angoulême.
4: Là, c'est pas Angoulême.
3: Alors, c'était à Bergerac. Jennifer, la plus belle coiffeuse de Bergerac. Elle dansait sur Corona et après, tu lui montrais tes coronesses.
4: Allez.
3: Oh putain, je suis mort ce matin. Allez, premier fou rire de l'émission, rigole bien. On rigole, mais bien sûr, toujours dans le respect des bonnes femmes et des gonzesses. Non, mais les deux, alors on respecte les deux. Non, plus sérieusement, non, mais voilà. Ah, mais pour faire une parenthèse, moi je l'ai toujours dit, avec tout ce qui se passe en ce moment, voilà, les bonnes femmes, elles devraient être sacrées. Voilà, je le dis. Ah. Comme les vaches en Inde. Allez, après ce bel hommage aux femmes, il est temps de nous appeler au 78-89 et vous repartir avec 17 palettes de l'album de Bossa Nova d'Elysse et Mouna. Pour faire des cabanes pour les gamins.
4: Bon, tiens, au sujet du mauvais accueil, il y a aussi les Japonais là, dont le terrain d'entraînement est inondé, t'as vu ça?
3: Oui, après les Japs, si ils râlent pour rien quand même. Oh. Parce qu'entre Fukushima, les tsunamis et tout, ils ont quand même l'habitude de jouer les pieds dans l'eau. Et puis bon, t'as d'autres Chinois, ceux de Corée qui s'en sortent bien par exemple. Tu vois, quand tu sais que bon, la taille moyenne en Chine, c'est pas loin des 1m40 pour les hommes. Et parfois moins des mètres pour les femmes. Bon, arriver à gagner Coupe du Monde, et bien ça force le respect. Et moi je dis bravo. Allez, on en reste là. Je vous dis à la semaine prochaine pour la spéciale Coupe du Monde. Et d'ici là, protégez vos bilans si vous croisez Sandrine Ousson. Et allez les Bleus.
4: Merci, c'était l'invité de Julien Schmitt.
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4: Et retrouvez Julien Schmitt sur scène avec son nouveau spectacle ce samedi 20 juin à Auray. À ne pas rater si vous êtes du côté de la Bretagne. Voici Star Sailor. Eh ben vas-y, chante alors.

0: C'est l'heure à l'instant sur Rire et Chanson, 9h53. Restez avec nous, on va passer au collector.
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0: Et je vous propose de ressortir un peu tous ces sketchs cultes, ces incontournables de la maison Rire et Chanson. Et incontournables, évidemment, font partie des fondamentaux et des piliers aussi de cette maison. Je veux parler, alors, non seulement des inconnus, parce que c'est ce qu'on va, on va retrouver les inconnus avec beaucoup de bonheur, mais surtout dans ce sketch ultra culte de chez Ultra Collector, Télémagouille.
3: Bonsoir à tous, bonsoir à toutes et surtout merci d'être fidèles à notre Télémagouille quotidien. On n'oublie pas qu'avec Télémagouille, on s'en met
4: plein les fouilles.
3: Eh bien, je vais vous présenter nos deux candidats d'aujourd'hui qui ne sont pas des moindres. Nous avons tout d'abord Mamadou. Alors, Mamadou, qu'est-ce que vous faites dans la vie ?
5: Écoutez, je viens d'ouvrir un cabinet de voyants exorcisants marabouts.
3: Oui.
5: Que si ta femme disparaît, je la fais revenir dans les 46 heures chrono, plus vite que la redoute.
3: Très bien, Mamadou. Et sinon, vous avez un passe-temps
6: Ouais, j'aime le sport.
3: Ah, quel genre de sport?
5: Avec ma femme, on fait une golongolo dans la case.
3: Oui. Très bien. Et je m'approche maintenant de Véronique. Bonjour, Véronique. Qu'est-ce que vous faites dans la vie?
7: Je m'appelle Véronique, j'ai 26 ans, je suis caissière à Félix Potter.
3: C'est très bien.
7: Mais je compte pas faire ça toute ma vie, je compte bientôt rentrer caissière à Mammouth.
3: C'est bien. Alors, Véronique, vous avez un passe-temps?
7: Ah oui, j'adore la grande musique.
3: Ah, Bach, Mozart.
7: Oui, mais surtout Stéphanie de Monaco.
3: Maintenant, je regagne mon pupitre et je vais vous poser les premières questions. Littérature, qui a écrit les fables de La Fontaine?
5: La Fontaine.
3: Qui a écrit les lettres de Montmoulin?
5: Montmoulin.
3: Sport, tennis, qui a perdu?
7: Yannick Noah.
3: Bonne réponse, bravo. Ethnologie, quel est l'animal poilu qui se rapproche le plus de l'homme?
7: Des misrosos.
3: Attention, qui
7: a... Stéphanie de Monaco.
3: Véronique, s'il vous plaît. Littérature, question très difficile. Qui a écrit Les Misérables?
7: Vous pouvez répéter la question?
3: Qui a écrit Les Misérables? Qui a écrit La Valise en carton?
8: Lydia D'Souza.
3: Mamadou, toujours la forme?
5: Ouais, si je gagne ce soir, un golon golo.
3: Mamadou, ouais. Je vous donne des noms de personnalités, vous me dites s'ils sont blancs ou noirs.
5: Ah, tu te moques?
3: Non, c'est les questions, c'est comme ça.
5: Ah, d'accord, ouais.
3: Michel Blanc.
5: Blanc.
3: Éric Blanc.
5: Noir.
3: Michel Noir.
5: Blanc.
3: Attention, il y a un piège, Michael Jackson.
5: Gris.
3: Bonne réponse, bravo. Véronique, je vous donne la moitié, la première moitié d'un couple et vous me donnez l'autre moitié. Vous avez compris?
7: Vous pouvez répéter la question?
3: Bon, par exemple, je vous dis Laurel et... Vous répondez Hardy.
7: Hardy, oui.
3: Voilà, Laurel et Hardy, attention. Roméo et...
7: Hardy.
3: Alors?
7: Si, vous m'avez dit de dire Hardy.
3: Ah non, mais j'ai dit Hardy, non, parce que c'était un exemple. Mais là, c'est Juliette, là.
7: Juliette?
3: Ben oui, Roméo et Juliette. On continue. Jacques Dutronc et Françoise?
7: Juliette.
3: Mais non, Hardy.
7: Mais vous m'avez dit de pas dire Hardy.
3: Non, non. Ce n'est pas grave. Avant que ce soit un drame, je vais changer de question. Sport, quelle est la première ville arabe traversée par le Paris-Dakar?
5: Marseille.
3: Non. Je persiste, je continue. Quel est le prénom de Miu Miu?
5: Miu.
3: Non. Je veux un vrai prénom.
7: Stéphanie.
5: Non.
3: Bon, alors, une question ça. Mamadou, vous êtes avec votre femme?
5: Oui, Angolongo.
3: Oui, je sais, pardon. Et votre femme s'électrocute avec la machine à laver. Qui devez-vous appeler?
5: Darty.
3: Bon, alors, on va faire plus facile. Qui a trouvé le vaccin contre la rage?
7: Ricazaraï. Ouais.
3: Non. Alors, je pose ma question autrement. Louis Pasteur a trouvé le vaccin contre la rage. Vous répondez par oui ou non?
5: Oui ou non?
3: Bon, alors écoutez, il me faut une bonne réponse. Je vais vous poser une question facile, vous me donnez trois hommes célèbres français.
5: Tigana, Giresse et Platini.
3: C'est une bonne réponse, j'aurais préféré Hugo Rodin, Debussy, c'est pas grave.
5: Ouais d'accord, mais enfin moi les remplaçants, je les connais pas. Hein.
3: Question maintenant sur la Révolution française. Qui a été assassiné dans sa baignoire?
5: Maradona.
3: Non, enfin, Maradona. Je vous parle de la Révolution française, l'époque où on décapitait les nobles.
7: Stéphanie!
3: Quoi qu'il en soit, vous êtes à égalité. Alors, qui va gagner le gros lot?
5: C'est un gros lot, gros lot,
3: gros lot, ta gueule! Qui va gagner le gros lot, gros lot? Le gros lot! Oh, c'est une question très facile pour Véronique. Véronique, qui chante?
4: Comme un ouragan de l'île.
7: Madonna!
0: Les inconnus avec Télémagouille dans le collecteur de Bruno à l'instant dans 2 minutes 10h. Avec Christophe Marceau,
8: oui.
0: On va aller jusqu'à 14h.
8: Oui, je pas, suis là. Bonjour.
7: Alors, bonjour, comment ça s'est passé pour ton fils hier, alors, la philo?
8: Écoutez, je pense qu'il a 22 sur 20. Hein, wow. C'est sûr. Il a excellé. Je pense qu'il va finir prof de philo. Hein.
7: Qu'est-ce qu'il a pris comme sujet?
8: Il a pris le premier. Je ne sais plus quel était le premier. Bougez pas, je l'ai là sous les yeux.
0: Vas-y, qu'est-ce que c'est? Je ne sais même plus. On en a parlé ce matin en plus. Bah, bravo les enfants.
8: Tac, c'était avons-nous la maîtrise de nos paroles?
0: Oui, c'est ça, voilà.
8: Et moi, je dis, j'aurais plutôt pris peut-on être heureux quand les autres ne le sont pas? Parce que j'en ai rien à foutre. Moi, je suis égoïste.
7: Alors, c'est que le but n'est pas de répondre directement à la question.
8: D'accord, ok.
0: Voilà.
8: Mais sinon, effectivement, tu sors en 5 minutes.
7: Voilà. Bah oui.
0: Et c'était quoi la question?
7: Stéphanie de Monaco.
0: Voilà, exactement. Bon, monsieur Marceau, vous êtes là jusqu'à 14h comme chaque
8: exactement,
0: matin.
8: Exactement, oui.
0: Pas de trait philosophique, mais plutôt de la nouvelle génération de l'humour, bien
8: oui,
0: sûr.
8: Oui, je vais éviter ça. La philo. Ouais. Hein, on va se concentrer sur ce qu'on sait faire, c'est-à-dire l'humour, enfin exactement. Pas moi, les humoristes que ouais. Je vous diffuserai tout à l'heure entre midi et 14h avec le 100% nouvelle génération. Et cette nouvelle génération, vous la retrouvez quand même deux fois par heure, encore ce matin, et puis toute la journée.
0: Exactement. Restez avec monsieur Marceau jusqu'à 14h. Passez une belle journée. On se retrouve demain à partir de 6h, les enfants.
7: Bien sûr, oui, et n'oubliez pas ce soir, allez les bleus.
0: Et allez oui. Les bleus.
8: Ah, merci. Ah, ouais, ok. Le réalisateur n'est pas d'accord avec ça.
7: Il prend son temps. Levez le pied. 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
8: On dit laisser reposer le programme ou bien laisser respirer le programme. Voilà. Faire une pause comme centre de jingle. Bonjour. Allez, 10h, on est reparti ensemble pour ce mercredi matin. Mardi. Ah, on est mardi, ok, d'accord. Florence Foresti maintenant.
9: Moi, c'est sûr que je serai jamais l'égérie d'un grand parfum, c'est évident. Ah bah non, moi je peux être égérie Richemont ou Coraya, à la limite, les deux, mais un parfum, non. Déjà, pour être égérie d'un grand parfum, faut être une séductrice. Excuse-moi, faut même être plus que ça. Faut être une muse. Alors la muse, attention, là on rigole plus. La muse, c'est le stade ultime de la féminité. La muse, il n'y a pas plus haut, quoi. La muse, non seulement, elle séduit les hommes, mais elle les inspire au passage. C'est-à-dire que l'homme, il voit passer une muse, direct, il a envie de lui écrire un poème. Bon, il a surtout envie de la baiser, mais comme il est moche, il va se fendre d'un petit poème avant, tu comprends? Il est obligé de mettre le paquet, le pauvre. C'est merveilleux, les muses. J'adore. Vanessa Paradis, c'est une muse, par exemple. Voilà. Ah si, Vanessa Paradis, c'est une muse. C'est merveilleux, je veux dire, c'est son activité principale. Qu'est-ce que tu fais dans la vie?
10: Je suis muse.
9: Mais c'est-à-dire?
10: Eh ben, j'inspire les hommes.
9: Et toi?
11: Oh, moi, je les saoule.
9: Et t'as vu le nombre d'artistes qu'elle a inspiré, Vanessa? Je veux dire, le nombre d'auteurs qui ont écrit pour elle, c'est dingue. Putain, mais moi, tu crois qu'il y en aurait un qui sortirait les doigts du cul pour m'écrire une ligne? Une petite charade, quelque chose, une ritournelle, une blagounette? Pas ça, démerde-toi, Forrest. Bon, mais en même temps, je suis pas mécontente d'être à ma place quand même, parce que je me dis, c'est quand même une galère hein, d'être une égérie, une muse, une Lolita et tout. T'imagines le boulot, quoi. Faut toujours être à la hauteur du fantasme que tu représentes, t'as pas le droit à l'erreur. Parce que le jour où la Lolita, elle a, je sais pas moi, le nez qui coule, des ballonnements ou qui ronfle, bon bah, le mythe s'effondre, voilà. Alors que moi, y a pas de mythe, on s'en fout, moi. Ah bah moi, je peux être malade ou pas présentable avec un mec, il va pas être choqué. A priori, la première fois qu'il m'a vu, j'étais bourré, donc... Hein? Ah, moi, tu m'emportes en l'état, moi. Je suis un modèle d'expo, moi. Pas de mauvaise surprise au déballage. Ah, non, non. Non, puis même, je me dis, tu vois, aujourd'hui, à 40 ans, je me dis que finalement, la beauté, c'est un cadeau empoisonné, quand même, un peu. Bah, parce que ça se fane, hein. Il y a une date de péremption. Alors que moi, je suis longue conservation, moi, je... Ah, moi, je suis une denrée pas périssable. Moi, je caille pas, je tourne pas. Moi, je suis un oignon. Bah oui, mais comment tu sais qu'un oignon, il est plus bon? Pff, t'en sais rien. Tant que t'as pas goûté, t'en sais rien. T'as pas l'étiquette. Bah oui, mais ça, c'est le gros avantage de la fille moyenne. C'est que nous, les moyennes, on peut que s'améliorer en vieillissant. Et c'est vrai, tu remarqueras à 40 ans, en tant que moyenne, tu entends de plus en plus souvent des trucs comme « Ah, dis donc, t'es de plus en plus belle. Merci. » Ou encore, oh là là, t'as jamais été aussi sexy. Merci. Et même, oh dis donc, t'es tellement plus jolie aujourd'hui qu'à 20 ans. Oui, bon, bah ça, c'est bon, on a compris. Tu te pétais la gueule, à toi aussi, ça fait trois, là, quand même. Hein. Ah non, mais c'est un point, tu te dis, mais comment je devais être horrible avant, c'est pas possible. J'étais un hobbit et on ne m'a rien dit, ou quoi, merde. C'est du délire. Alors que pas du tout, hein, je vous rassure, mesdames. Hein. C'est pas nous qui devenons plus belles, hein, c'est eux qui s'habituent. Puis revoient leurs exigences à la baisse, ils ont plus de cheveux, donc ça fait moins les mains. Hein. Ils sont bien contents de le trouver, l'oignon, bah t'inquiète. Oh là, tout vient à temps. En même temps, c'est vrai qu'on revoit tous nos exigences à la baisse à partir de 40 ans, hein, c'est sûr. Hein. Surtout envers nous-mêmes, d'ailleurs, je trouve. Hein, on devient plus indulgent. Parce que c'est vrai qu'étant jeune, je me souviens le temps perdu à se trouver moche. Alors, t'as vu ? Non, mais l'énergie perdue à avoir des complexes et tout. Mais laisse tomber, je te le dis tout de suite. Hein. Parce qu'alors, à 40 ans, t'as du cheveu, de l'œil et de la dent. T'es content, hein ? Ah si, ah, vraiment, il y a un âge, tu verras, où la génétique l'emporte sur la beauté, hein. Dieu merci. Il y a même un âge plus tardif, à mon avis, où la propreté l'emporte sur la beauté. Hein. Ah bah excuse-moi, à 80 ans, être belle, c'est être propre, déjà. Ah, Ginette, oh, ma Gigi, ma Nénette, ma Ginette. Oh, elles sont bon l'eau de Cologne, oh. Elle a les cheveux propres, violets mais propres, oh. Oh putain, elle a les dents blanches et en plus elle peut les enlever. Oh !
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0: Et Tyrone pour ce mardi matin avec Rire et Chanson à quasiment 10h09. Donc France-Sénégal hein, ce soir à partir de 21h. La France rentre en lice dans cette Coupe du Monde 2026. Ça rappelle quelques mauvais souvenirs parce qu'on avait perdu 1-0 face aux Sénégalais en 2002, au Mondial 2002. Enfin bon, on fera mieux ce soir. Karim Duval, nouvelle star du rire maintenant avec Rire et Chanson.
1: L'autre jour, je descends du métro, il y a un gamin qui me court après, un gamin de 18 ans. Monsieur, monsieur, vous êtes Karim Duval? Je lui dis oui. Mais est-ce que je peux faire un selfie avec vous? Je lui dis bien sûr. On fait le selfie, il me dit merci beaucoup, ma mère est fan de vous. Sur le coup, je me suis dit, yes, à moi TikTok. Eh ben non, à moi LinkedIn, hein, c'est tout. Hein. Tout le monde voit ce que c'est LinkedIn hein? Non, je demande parce que l'autre jour, une dame est venue me voir et m'a dit, vous aussi, vous êtes sur Linky? C'est bien ces petits compteurs. Hein. Ça, c'est Christine qui a un mail Wanadoo, hein, c'est sûr. Hein. Christine@wanadoo.cedex hein, pour que le mail arrive plus vite. Ah, sur LinkedIn, au rayon rigolade, il n'y a pas grand-chose. Il hein. Y a quelques humoristes et surtout, il y a des gens qui te proposent des formations en yoga du rire. Vous connaissez le yoga du rire? Il y en a qui ont déjà fait une séance de yoga du rire. Il paraît que ça fait du bien, mais je vais en dire du mal. Le principe du yoga du rire, c'est quoi? C'est se dire que l'action de rire fait du bien, donc on va se réunir pour se forcer à rire sans raison. Les animateurs ou animatrices de yoga du rire, tu les reconnais tout de suite, hein, ils sont là. Oui, je suis facilitatrice en communication afférentielle par le rire, sur des événements type workshop, team building, icebreaker. Dans la vraie vie, c'est Suzanne, ex-DRH reconvertie dans le shiatsu, qui a réussi à réunir 7 personnes dans un gymnase mis à disposition par la mairie de sa commune. Hein, 7 personnes dont Mireille, 54 ans, dépressive, et maire de la commune. Yannick, 71 ans, qui en peut plus de la pêche à la truite. Et Jean-Luc, qui cherche un sens à sa vie, c'est-à-dire une femme. Et le yoga du rire a été validé parce que ça a été inventé par un Indien. Ah oui, la photo du mec bronzé, ridé, en slip, avec une barbe blanche, ça marche. Hein. Ils ont pris la photo à Strasbourg-Saint-Denis, hein, le mec qui vend des épices. Hein. D'ailleurs, il n'est pas indien, il est réunionnais, il s'appelle Hervé, hein, mais ça marche. C'est ce que j'appelle la caution orientale. Et pour lancer un business dans le bien-être en Europe, il faut une caution orientale. Il faut une étude scandinave. D'après des chercheurs norvégiens, rire 3 minutes par jour augmente le bonheur de 7%. Et des œufs, hein, parce que pour faire du flan, il faut des œufs. Du flan, il y en a sur LinkedIn. Oh là là, t'en as l'appel, du flan. Il y a tous les mecs qui sont à fond sur la RSE, la responsabilité sociétale et environnementale dans les entreprises. Les mecs travaillent dans l'armement, ils te parlent d'environnement. Lancer l'initiative, un obus tiré, un arbre planté, je sais pas. T'as des gens qui sont à fond dans l'innovation aussi. Hein, tu sais, ce genre de gens qui dorment devant l'Apple Store à la sortie du dernier iPhone. Ouais, on est des fans de nouvelles technologies, on est des early birds. Non, t'es juste faible face à la pub. Hein, est-ce que les gens qui se ruent sur le Nutella moins 50%, ils disent ouais, on est des fans de pâte à tartiner? Ben non, hein, ils assument en silence leur statut de cassos, c'est tout. Et ben les fans à ce point de Apple, c'est des cassos hein, qui se la jouent technique. Ben ouais, parce que l'iPhone 16, il a un zoom 6 fois, il fait des photos en 16K. Tu vas prendre des photos de lasagne, Jean-Philippe, ok? Tu vas faire des selfies sur un poney avec ta fille, à contre-jour, et tu vas les envoyer à ta mère, et ta mère, elle est myope, ok? Pardon, je m'emporte, hein, mais c'est vrai qu'on vénère ce mot innovation, hein, tout le monde innove, tout le monde, même les glaciers innovent. Vous connaissez ces nouveaux glaciers? Ex-consultant reconverti en artisan crémier basse température, hein. Ils inventent des parfums comme ça. Je veux dire, on mange des glaces 3 à 5 fois par an. Il faut y aller avant de se lasser de vanille, chocolat, pistache, mangue, framboise. Allez, soyons fous, noix de pécan. Ben non, eux, ils y ont un fruit de la passion, ratatouille, serpolet. Roquefort, bacon, kumquat. Aïe, basilic, pignon de pain. Ça va, moi aussi, je peux congeler du pesto et t'en faire une boule. Calme-toi. En plus, ils ont l'art de se mettre en avant sur les réseaux sociaux. Hein. Ils se mettent bien. Ils sont là, oui, je suis Timothée de Besombe, serial start-upper. Moi, mon but, c'est vraiment de créer une start-up qui va devenir une licorne. Ouais. Mon but, c'est vraiment de challenger le marché de la glace, hein, de l'ice cream, grâce à ma start-up Licornetto. Et mon produit phare, le sorbet de quinoa d'Anjou, saupoudré de thym de Montmartre. Oui, parce que je suis angevin de culture, mais parisien de permaculture. Le sorbet de quinoa d'Anjou, c'est une éco-glace éco-citoyenne et gourmande qui a été éco-conçue dans un éco-réfrigérateur. Un éco-réfrigérateur, c'est un éco-réfrigérateur, c'est-à-dire un réfrigérateur basse consommation qui va nous donner cette superbe glace à l'état liquide. Oui, c'est ça, un jus.
0: La nouvelle génération du rire. Tous les jours, toutes les heures, deux fois par heure, avec à l'instant Karim Duval qui a encore proposé hier soir à Paris sa soirée avec des humoristes pour faire des sketchs sur les sujets du bac philo, sorti hier matin, tombé hier matin. 10h13, Jamiroquai maintenant et juste après Haroun.

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2: Moi, en soi, je suis pas contre une fin du monde. Je suis plutôt pour la fin du monde. Non, c'est vrai, je pense que l'apocalypse, c'est quand même un truc à vivre. Là, je pense qu'on serait content, ça serait exceptionnel, on serait les seuls à vraiment vivre l'apocalypse. En plus, je pense que Dieu nous a préparé un truc sympa. Il va pas juste éteindre la lumière, je pense qu'il va styliser le truc, tu vois. Il va faire, allez, ouais, c'est bon, allez, séisme, allez, tsunami, inondation. Il va jouer à Candy Crush avec l'humanité. Tu sais, c'est marrant ce qu'on ferait s'il nous reste 3 heures à vivre. Je pense que s'il y a un végétarien, il va dire, vas-y, mets-moi des steaks. J'aurais plus rien à foutre de la cause animale, vas-y, donne-moi des burgers. Remplace le pain par de la viande. Moi, je serais content parce que je me dis, s'il nous reste 3 heures à vivre, il y aurait quand même quelques connards qui iraient voler des écrans plats. C'est sûr. C'est sûr. Mais pourquoi tu voles un écran plat? Il te reste 3 heures à vivre. Ah, t'as raison, je vais me prendre un Blu-ray avec. Et malgré tout ce qui nous arrive, je pense qu'on reste optimiste quand même. On reste optimiste, hein, c'est vrai. Non, on reste optimiste. Parce qu'on continue à faire des enfants. Ça veut dire qu'on a quand même un espoir. On se dit, nos enfants vont être plus intelligents que nous, tu vois. Ouais, moi, je suis pour que nos enfants soient plus intelligent, mais pas trop quand même. Parce que sinon, il y a plein de pilules éducatives qui passent plus, tu vois. Tu sais, tu peux plus faire le chantage au Père Noël ou au farfadet s'il est trop intelligent. Tu sais, tu vas dire à ton fils, finis tes récovers, sinon j'appelle les gendarmes. Et ton fils, il va faire, mais papa, on est en état d'urgence. Tu crois quoi? Tu crois je vais faire une ceinture de récovers? Je vais aller à la maternelle, je vais faire un réco wakeboard, comment ça se passe? Eh ben, arrête de dire des bêtises, remets-moi des nuggets. C'est compliqué l'éducation des enfants. Tu vois, par exemple, ton enfant, tu vas lui dire, c'est pas bien de voler. C'est pas bien de voler. C'est pas bien de voler. Imagine, il vole un iPhone 6. S. Tu vas lui dire, c'est pas bien de voler. Mais fais voir quand même. Tu vois, notre modèle, quand on grandit, c'est Robin des Bois. Prince des voleurs. Ça pose problème à personne. Il prend aux riches pour donner aux pauvres. Tout le monde le kiffe. On est d'accord que c'est Mélenchon avec un arc. Tu vois. Et tout le monde l'adore. Je me demande à partir de quel salaire tu commences à faire Robin des Bois, je suis pas fan. En plus, moi je suis pas fan de ce modèle économique à Robin des Bois, tu vois. Parce que tu prends aux riches pour donner aux pauvres, donc les pauvres deviennent riches, les riches deviennent pauvres. En plus, je suis pas fan des pauvres qui deviennent trop vite riches. Tu sais, souvent tu sens, ils savent pas trop comment gérer. C'est le genre de gars qui va s'acheter une Ferrari, mais vert pomme. Ça veut dire, rends l'argent. Tu sais, il va s'acheter du caviar, il va l'étaler sur des tucs. Compliquer l'éducation. Tu sais, quand t'es papa et que t'as une fille, t'as envie de protéger ta fille des garçons. Parce que tu sais. Non, tu sais. Tu sais que les garçons, c'est pas des gens bien. Ok? Tu vas dire à ta fille, elle va avoir 12 ans, tu vas dire attention les garçons quand même, faut faire attention, tout ça. Elle va grandir, elle va avoir 15 ans, tu vas dire attention, protège-toi, tout ça. Puis après, elle va arriver à 18 ans, tu l'auras protégée, tu vas être fier de toi, tu vas dire je suis un bon père. Puis elle va arriver à 25 ans. Et tu vas commencer à te dire putain, ça se trouve, je suis pas un bon père. Ça se trouve, elle est juste moche. Et ça va t'énerver, tu vois. Tu sais, c'est quand même ta famille, tu vois. Ça va t'énerver, tu vas faire, hey, viens voir, toi. Tu vas raccourcir ta jupe, tu vas frotter en boîte. Non, on a discuté avec ta mère, tu nous ramènes quelque chose ce soir. Eh ben, débrouille-toi, je sais pas, tiens, il y a plein de sans-papiers. Mais bon, on se plaint beaucoup de l'éducation en France, mais ça va quand même, on est bien. Par exemple, aujourd'hui en France, tu peux te marier avec qui tu veux. Tu vois. Ça a pas toujours été comme ça. Hein. Ouais, il y a encore des sociétés même où c'est tes parents qui te choisissent ta femme. Tes parents te disent un jour, bon, bah, on sort, on va te chercher une femme. Et du lait, parce qu'il manque du lait. Mais ils te disent quand même, on va te chercher une femme. Et à ce moment-là, tu sais, t'as la pression. T'attrapes ton père par la main, tu fais, papa, mets-moi bien, s'il te plaît. Mets-moi bien. Fais pas comme ils t'ont fait avec maman. Et tu découvres ta femme le jour du mariage. En même temps que tous les invités. Tu lèves le voile, tu fais, oh les bâtards! Oh les bâtards! Et il y a tous les invités en même temps que toi qui font, ouh! Ouais, là, c'est chaud, hein. Ah ouais, là c'est sûr, les vierges, hein. Donc tu dis à ton père, tu dis, papa, on avait dit quoi? Mais, je vois pas pourquoi il y aurait que moi. Pour terminer, je vais me présenter. Alors, je m'appelle Arun, vous me connaissez pas, c'est pas très grave. Je suis pas très connu, en fait. Mais si jamais vous avez du mal à entrer en boîte, vous dites que vous connaissez Arun. Vous doublez tout le monde, vous passez dans la file, vous dites, je connais Arun, je connais Arun, je connais Arun. Vous arrivez devant le videur, vous dites, hey, laisse-moi entrer parce que je connais Arun. Bon, c'est pas sûr que ça marche. Mais moi, ça me fait de la promo.
3: À coup sûr, ça marche pas.
0: On va tester. Hein. Aoun avec Réré, chanson nouvelle star du rire. Bienvenue si vous nous rejoignez. Donc ce soir, on parlait du match tout à l'heure France-Sénégal, le premier match de l'équipe de France là, dans cette Coupe du Monde 2026. Est-ce que vous allez regarder ce match ce soir? Et si oui, où? À la maison, chez des potes, dans un bar, dans une fan zone? Ça a inspiré Martin forcément ce match là, France-Sénégal. Et lui, il va tenter de créer, d'organiser une fan zone dans un bar qui n'est pas au courant, évidemment, sinon c'est pas drôle. Et donc on l'appellera dans quelques instants. Martin sera avec moi pour l'appel trop con du jour, un inédit à découvrir donc chaque jour à 8h45 dans le Morning du Rire et avec moi à 10h30. Nodopt dans quelques instants. Albert Dupontel avec l'appartement ou encore Aymeric Carré, une nouvelle star du rire. Encore une, mais oui, ça arrive tout ça sur Rire et Chanson.
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0: Allez, on est de retour, bienvenue, 10h30.
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0: Tiens, pour ce premier match, donc France-Sénégal ce soir à partir de 21h dans ce Mondial 2026, est-ce que vous êtes plutôt team « je porte aujourd'hui un t-shirt de l'équipe de France »
2: ouais.
0: avec une ou deux étoiles, ou est-ce que je reste habillé normal, classique, comme tous les jours, comme toi Martin finalement?
2: Ouais, normal, normal.
0: Tu mettrais un t-shirt ce soir ou pas?
2: Je mettrais un t-shirt ce soir parce que si je n'en ai pas, je vais me faire arrêter par la police
0: oui.
2: encore pour pardon, c'était pas ça la question. Hey,
0: non, c'était pas ça.
2: C'est une autre affaire, nous n'en parlons pas maintenant.
0: Bon, parce qu'en plus, là, tu veux créer une fan zone ce soir.
2: Oui, ma propre fan zone, oui. VIPs. C'est uniquement VIPs, c'est uniquement sur invitation. Je
0: ouais.
2: vends des places
0: c'est
2: et j'organise
0: bien.
2: Ça dans un bar. Alors,
0: ouais.
2: je me suis rendu compte que tout le monde n'était pas forcément fan de l'équipe de France, ou en tout cas de
0: non,
2: la France, même plus en général, parce
0: ah ouais.
2: que j'ai appelé un bar en Corse
0: okay.
2: et je suis tombé sur des.
0: Bah oui, mais.
2: Je savais pas. Écoutez.
3: Allô.
2: Bonjour monsieur, c'est bien le bar?
3: Oui.
2: Monsieur Martin à l'appareil, société Martin Événementialisme.
3: Ouais.
2: J'organise une fan zone VIP chez vous pour soutenir les Bleus pour la Coupe du Monde.
3: C'est pas chez nous monsieur, vous vous trompez là.
2: Si, c'est juste que j'avais oublié de vous prévenir, mais c'est chez vous.
3: Pardon?
2: Ouais, moi c'est mon boulot. En tant qu'événementialiste, j'organise des événements.
3: Mais vous voulez faire quoi en fait? Je comprends pas.
2: Alors en fait, je vends des places VIP directement sur mon site internet, comme ça vous vous occupez pas des réservations.
3: Et alors?
2: Et alors après, vous avez plus qu'à accueillir mes VIP.
3: Mais alors?
2: Et alors, vous leur offrez les boissons parce que c'est inclus quand ils m'achètent la place.
3: Mais non, je vous dis que non.
2: Si, je vends des packs avec diffusion du match plus open bar.
3: Non mais là, concrètement, vous foutez de ma gueule.
2: Concrètement, c'est possible, mais enfin, je vois pas le problème.
3: Je suis pas au courant déjà d'une.
2: Ouais, de deux, je suis en train de vous l'expliquer, mais bon. Et de trois,
3: y a personne qui va avoir quoi que ce soit d'offert.
2: Bah pardon, c'est la Coupe du Monde. Si vous faites pas un minimum d'efforts commercialistes.
3: Non mais ici, on en a rien à foutre. On s'en bat les couilles du foot en fait.
2: En même temps, c'est pas plus mal parce qu'avec le monde que je vous envoie, vous aurez pas trop le temps de regarder le match.
3: Allô.
2: Bonjour monsieur, comme je disais à votre collègue, vous inquiétez pas pour l'organisage, ça je m'en occupe.
3: Mais bien sûr.
2: Bah bien sûr, c'est mon boulot.
3: Et du coup, vous décidez de venir, les gens s'inscrivent sur votre site et tout va bien, hein?
2: Eh ben voilà, on est d'accord, super.
3: Mais ça vous dérange pas, ça vous gêne pas?
2: Bah non, en plus votre collègue me disait que vous êtes très foot dans l'établissement.
3: Mais je m'en fous, j'en ai rien à foutre moi de votre Coupe du Monde, vous êtes tombé sur la tête. Hein.
2: Après, si vous voulez pas bosser, vous êtes pas obligé de venir non plus, je peux prévoir un extra à votre place.
3: Ah mais attendez, mais c'est mon lieu de travail monsieur, c'est chez moi. Ici tu viens pas.
2: Bah si, je passe quand même pour installer la zone VIPs.
3: Mais j'en ai rien à foutre, tu vas le faire ailleurs.
2: Alors ça m'arrange pas. En revanche, c'est ce que je disais, toi, si tu veux profiter de la soirée pour faire autre chose.
3: Non mais de toute façon, vous pouvez venir, j'en ai rien à foutre, on va bien vous accueillir tous ensemble.
2: Ah bah voilà, super.
3: Ouais, un bel accueil.
2: Ouais, ça me rassure parce que j'avoue que je commençais à me demander si t'étais vraiment d'accord.
4: Allô.
2: Bonjour madame.
4: Non, mais moi je veux rien, je comprends pas que tu m'appelles, je veux rien.
2: Eh, hey, après si tu le fais pas pour toi, dis-toi que tu le fais pour la France.
4: Pardon?
2: Bah oui, on soutient notre équipe.
4: Mais nous on est contre la France. Et nous on est anti-français, hein. On est Corse, on est pour le Sénégal.
2: Oula, pardon, t'as dit quoi?
4: On est pour le Sénégal.
2: Bah non, tu t'es gouré, parce que justement on joue contre le Sénégal.
4: Tu connais la Corse au moins, non? Tu sais où tu es?
2: Oui, je connais, mon beau-frère est marseillais, c'est pareil.
4: Et tu vas venir quand?
2: Oh bah je peux être là pour l'apéro.
4: Tu seras très bien reçu, viens.
2: Ouais, alors c'est gentil, mais je suis boulot, donc je traînerai pas trop.
4: Boulot, d'accord.
2: Pour la déco, je prends des maillots. Est-ce que vous avez des drapeaux français?
5: Je connais les Corses.
2: Ah, il y a une autre dame derrière.
4: Non, mais attends, je te passe le serveur.
2: Bon, allons-y, merci madame.
6: Allô.
2: Bonjour madame, apparemment c'est vous le spécialiste foot de l'établissement.
6: Va caguer.
2: Oula, comment vous dites? Va caguer.
6: T'as compris ou pas?
2: Alors pardon, mais non, je ne connais pas ce joueur.
6: Oh là.
2: Il joue dans quelle équipe, va caguer?
6: Bon, allez, va chier.
2: Oh bah encore un joueur que je connais pas, c'est dingue.
6: Oh, top.
0: C'est encore une bonne nouvelle, Martin. Tu seras très très bien reçu.
2: Va caguer, je suis sur les feuilles de match.
0: En
2: tout cas, il n'est pas dans la sélection ni française ni sénégaliste ce soir.
0: Je vais regarder dans ma collection de d'autocollants Panini, oui. Voir si je le trouve.
7: Va caguer. Là-bas, ouais, là, non.
0: Oui.
7: Non.
0: Le match est parti.
7: T'as un Français qui l'a repris.
2: Oui.
0: Alors il faudrait une équipe Corse finalement. Hein.
2: Ouais.
0: Il y a l'équipe de France et il faudrait aussi l'équipe de Corse. Bah oui, non mais ce serait mieux. Hein.
7: Je dois vous dire qu'ici il y a une ambiance formidable comme vous allez entendre.
0: Oui, très très bien. Ouais.
2: Merci monsieur.
0: Merci beaucoup. Ouais.
8: C'était pas un match facile face à une équipe de Luxembourg qui étaient tous derrière.
0: Non, c'est Sénégal ce soir, pas Luxembourg.
2: Ouais,
0: hein.
2: Ouais, ouais. En tout cas,
0: oui. Ouais, c'est clair.

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2: Rentrez chez vous, là. Arrêtez, vous m'arrêtez comme des coups, là. Rentrez chez vous, là. Mais putain, si vous avez pas de logement, trouvez des logements, là. Battez-vous, là. Et c'est une image, battez-vous, crétin. Battez-vous, là. Il reste des logements, si vous voulez. Même moi, j'ai trouvé un logement. J'ai trouvé un œuf de mie. C'est bien, ça suffit l'œuf de mie, c'est bien. Bah tiens, en face du péri, il faut suivre du métro derrière la gare. À côté, il n'y a rien, mais sans travaux. Ouais, je suis au 16e. C'est vrai, c'est bien le 16e. On m'avait dit, tu verras, c'est bien le 16e. Oh putain, c'est vrai, c'est bien. Surtout quand il y aura l'ascenseur. C'est pas très grand, quoi. C'est carrément construit autour de vous, voyez-vous. Quand on arrive, on se dit, putain, il y a des placards, alors. En fait, c'est les pièces, vous voyez. C'est pas très grand, mais c'est fonctionnel, c'est bien. C'est bien, c'est fonctionnel, c'est bien. Bon, par exemple, vous êtes dans l'entrée, et je vous fais. Non, je leur fais, parce que sinon, on n'est pas couché. Attends, j'en fais. Vous êtes dans l'entrée, je vous fais. Je fais. Vous êtes là, vous pouvez penser, vous pouvez faire des trucs, vous êtes bien là, là. Tout d'un coup, vous dites, tiens, je vais faire pipi. Il y a des fois comme ça, on se dit, tiens, je vais faire pipi. Il y a des fois, on se dit, tiens, j'aurais dû faire pipi, mais c'est trop tard. Oh, ça y est, vous êtes aux toilettes. Oh putain, c'est fonctionnel, putain. Une nuit, je me lève pour faire pipi, je rentre, la lumière s'allume. Je ressors, elle s'éteint, je dis, putain, c'est moderne. Et en fait, j'avais fait pipi dans le frigidaire. Ce frigidaire, c'est comme une grande pièce, quoi. Sans chauffage, c'est une grande pièce. Par exemple, vous êtes là. Ah, c'est possible d'être là, c'est chez vous. Alors, d'être là, c'est possible. Bon, là, c'est pas possible, il y a le mur. Mais sinon, là, c'est possible. Bon, vous dites, tiens, si j'allais sur la terrasse. Ah, pourquoi pas s'il fait beau. Bon, c'est pas la terrasse. C'est bien foutu, la sécurité. Il y aurait pas eu le mur, c'était la chute. Voilà, les autres pièces. Bon, l'autre pièce. La chambre, par exemple, c'est dans la chambre, je vous fais. Vous êtes là, vous flânez. Tout d'un coup, vous dites, où est-ce qu'il est le lit? Et le lit, vous êtes dessus, ça fait tapis aussi. Putain, ça va que c'est d'elle. Bon. La table de chevet, par exemple, la table de chevet, vous l'attrapez, hop, vous l'ouvrez, hop, vous la fermez, hop, elle est amovible. Bon, en fait, c'est vide ordure. Oh, mais si on veut, ça peut faire table de chevet. Il suffit de le savoir, c'est tout. Moi, la première fois, j'ai paumé mon radio réveil, mon chéquier, ma montre. Mes seringues. Par contre, ce qu'il faut... Par contre, ce qu'il faut là-bas, c'est aimer les bêtes. Il y a des bêtes. Bah, ripote, avec ta tête, tu pourras venir, toi. Les bêtes. Les bêtes, c'est des rats. Les rats. Un peu de peinture, une cage. Hop, vous avez des hamsters. Par contre, c'est un peu cher. Si je vous dis le chiffre... Vous allez vous dire qu'est-ce qui se passe, alors ils nous filent le résultat du loto, quoi. Mais c'est bien, ça l'est vous. Mais c'est un truc qui déconne, c'est le voisin. L'autre fois, c'était en pleine nuit, je dormais pas, j'ai surveillé ma voiture. J'aurais pu m'en passer, j'ai pas de voiture. Mais tout le monde le fait, alors moi, pas con, je le fais. Alors j'étais là, je la regardais par la fenêtre. Que j'entends de la musique. Oh putain, le Walkman du voisin. Alors je vais chez lui. Alors, on se prend pour Didier Mozart. Et bah, je pète la tête. Oh, faut bien qu'on rigole un peu entre voisins. Eh ben, il a appelé les flics. Par la fenêtre, parce qu'on n'a pas le téléphone. Et eux, ils ont une voiture à eux garée dans la cour. Et par contre, pour la garder, il reste à quatre dedans toute la nuit. Avec la galerie qui clignote. Comme ça, on sait que c'est habité. Ben, ils sont venus, et c'est moi qui les ai emmenés. Ouais, je m'en fous. Ma cellule, elle est plus grande.
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2: Et si on partait en vacances en Franche-Comté, ou si Aymeric Carré.
3: Je vais voir ma psy aussi. Hein. Elle est sympa, la Brigitte. Là, ça faisait longtemps que je l'avais pas vue. Elle allait bien. Elle revenait d'un week-end à la Baule avec son nouveau copain. D'ailleurs, ils ont acheté, là, ça y est. En plus, elle s'est rabibochée avec sa fille. Parce que, tu sais, sa fille, elle voulait devenir chanteuse, mais elle a même pas le bac. Voilà, bah, ça m'a coûté 70 balles, cette affaire. Du coup, je vais voir un vrai psy, mais tu sais, j'arrive dans son cabinet, il a un masque chirurgical sur le visage. Il me dit, c'est rien, cure de chimio. Je fais, bon, bah ça va, si c'est rien. Allez, bah, je vais vous raconter mes petites histoires. Alors, bah, moi, samedi dernier, au basket, personne m'a passé le ballon. Hein, alors que j'étais démarqué durant tout le match.

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3: Rien. Ouais, j'exagère un petit peu. Il y a des activités qu'il aime bien. Il aime bien quand le garage est bien rangé. Il aime bien effectuer des créneaux. Constater que le trafic est fluide sur la 39. Tout ce qui a trait à la translation des véhicules dans un espace, j'ai bien noté. Moi, j'avais une idée cadeau pour lui. Je voulais privatiser le parking du Super U en bas de chez nous. D'ailleurs, j'ai découvert qu'il n'était pas très cinéphile non plus. La dernière fois, je l'invite au cinéma. Son seul commentaire à la fin de la séance, c'est bah, « ça va, on a réussi à se garer correctement hein. ». Ma grand-mère aussi s'inquiète beaucoup pour moi. Hein. T'es souvent, durant les repas, elle me dit « Et à Paris, tu te fais à manger tout seul ?» Non, non, c'est les voisins qui me jettent des croquettes dans un bal. Et de temps en temps, j'aboie pour les remercier, quoi. C'est la tradition à la capitale, tu sais bien. Ma pauvre grand-mère, elle vient d'avoir 98 ans, là. Elle arrive à l'EHPAD et tout. J'aime bien, elle m'appelle et on se raconte tout. Elle me raconte les petites histoires de l'EHPAD. Parce qu'il faut savoir que, globalement, l'EHPAD, de ce que j'ai compris, ça fonctionne un peu comme à l'école. Hein. Sauf qu'à chaque rentrée, il manque des élèves à l'appel, quoi. Non, mais ça va, ils s'amusent bien. Tous les après-midi, ils font un quiz, par exemple. La dernière fois, je lui demande, c'était quoi le thème du quiz? Elle me dit, bah, c'était un quiz sur la mémoire. Ah ben, merde, alors. Imagine la question la plus difficile. Alors, quel est ton prénom? Allez, Nicole, un petit effort. Elle a fait caca, fait le quiz. Non, mais des fois, j'ai un peu l'impression que c'est moi qui suis teubé aussi. Tu sais, dans ma famille, moi, j'avais un grand maître d'échecs. Et un jour, je le rencontre. Il me dit, tu sais jouer aux échecs? Je dis, ouais, enfin, moyen, quoi. Il me dit, bah, tu veux faire une partie? Je dis, ouais, mais c'est con, on n'a pas d'échiquier. Il me dit, bah, c'est pas grave, je commence. D4. Ben, on va reprendre de la tarte à l'abricot, hein. Voilà, non, j'aime pas trop jouer. Hein. D'ailleurs, la dernière fois, on a traité ma grand-mère parce que je faisais un basket. C'était un match important. Hein. En plus, c'était pour savoir si on allait finir 13e ou 14e du championnat départemental 3 d'Île-de-France. Et à un moment donné, il y a un mec, il est venu vers moi, il m'a dit « Toi, à la fin du match, je vais t'enculer ta grand-mère. » Ben, c'est pas très sympathique, hein. En plus, je suis sûr, il adorait ma grand-mère s'il la connaissait. Elle est hyper cordiale et tout. Et je sais pas pourquoi, l'autre jour, je repensais à tout ça. Et puis, je vois tout à fait ce mec mettre sa menace à exécution. Hein. Donc, je vois tout à fait ce grand type de 1m97 arriver à l'EHPAD l'éclaircie de Aiguillon dans le Jura. Demander ma grand-mère à l'accueil. Dire « Bonjour, je suis l'ennemi de votre petit-fils. » « Ah, je sais, il m'a tout raconté, sombre affaire. Hein. » Allez, faites ça vite, j'ai ma partie de Scrabble qui démarre bientôt. Et en même temps, c'était son anniversaire, ma grand-mère. C'est un cadeau qui m'a coûté que dalle. Voilà, bah, j'ai terminé. Merci beaucoup de m'avoir écouté. Je m'appelle Émeric Carré, merci beaucoup.

0: Merci de passer votre mardi matin avec la seule radio du rire dans toute la France. Merci de votre fidélité. À Troyes, par exemple, Marion nous écoute en ce moment. Elle est préparatrice en pharmacie. Merci de nous écouter, Marion. Noé aussi à Valence. Philippe est à Rodez. Merci de votre fidélité. Donc, les plus grandes stars du rire et puis les nouvelles stars du rire vous accompagnent tous les jours, toute la matinée en tous les cas. Là, avec dans un instant, Thomas M. Dijol avec aussi Arnaud Demanche et puis Patrick Timsit avec un classique.
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16: Ce soir, ma piche se libère. Elle fait péter les élastiques de son slip en terre. Ça fait 30 ans que j'attends ça, alors je peux dire que ça va claquer.
17: Bienvenue à Fort-de-France, bienvenue à l'hôpital Aimé Césaire. Voilà, monsieur Fontini. J'ai une bonne et une mauvaise nouvelle à vous apprendre. La bonne nouvelle, c'est que vous êtes sorti du coma. Et la mauvaise, c'est que vous y êtes resté 30 ans. Accident de voiture, carambolage, 74 morts, 34 blessés. On vous a retrouvé encastré sur le fronton du gymnase Aimé Césaire.
16: Quand je t'ai rencontré, bah, t'étais comme tout le monde. Tu lisais têtu, tu regardais Quotidien. T'écoutais Mylène Farmer, tu t'habillais Jean-Paul Gaultier. Enfin, c'est quoi ça? Tu veux que je te dise une chose, Benoît, et on va s'engueuler. Hein. Tu sais à quoi tu me fais penser? À un hétéro.
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0: La France entière écoute Rire et chanson. Non, c'est vrai? Ben ouais, c'est vrai. Par exemple, vous nous écoutez à Soulac-sur-Mer, à Saint-Omer, à Morlaix, à Dunkerque, à Clermont-Ferrand, à Carpentras, à Cambrai ou encore à Calais. Toutes ces fréquences, vous les retrouvez sur le site de la radio et là, à l'approche des vacances, vous allez pouvoir regarder si vous pourrez nous écouter aussi sur votre lieu de vacances cet été. Pas mal. Hein.
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0: 11h, voici Thomas Njijol.
19: Je veux dire, moi je suis devenu super respectueux de la génération de nos parents, tout ça, les anciens. Parce que c'était des vrais couples, hein, sans déconner. Ils tenaient longtemps contre vents et marées, ils avaient des vraies valeurs, tout ça. Parce que nous, il faut le dire, notre génération, on est de la merde. On est de la grosse merde, je te jure. On casse pour un oui ou un non, quoi. C'est du genre, quoi? Il n'y a plus de Nutella? C'est fini. Qu'est-ce que Dieu fasse avec la confiture? C'est bien, bouffe ton Nutella, Inch'Allah, tu t'étouffes avec. Inch'Allah. Tu l'as. Là, on est grave, sans déconner. Il y a des gens dans la salle ce soir en instance de pécho? Ne faites pas les malades, les mecs. Je sais qu'il y a toujours un ou deux lascars en instance de pécho, ce genre de spectacle. Parce que les comiques, on vous mâche bien le boulot, hein. On fait bien marrer la jeune fille et vous, en sortant, vous êtes là. Wouh, génial! Oh, c'était cool, hein? Bon, tu me fais un petit bibi maintenant, hein. On devrait vous réclamer 50%, bande d'enfoirés. Un saint pour toi, l'autre pour Thomas. C'est la semaine dernière, je suis tombé sur un couple très drôle. J'ai joué en province. Il y avait un mec qui avait 30 ans et sa copine en avait 20. Rien de bizarre au vu de la loi, hein. Pas de soucis. Mais c'est vrai que pendant un instant, je me suis mis à la place du gars et je me suis dit, moi je peux pas. Je peux pas parce que je fais un calcul tout con dans ma tête où je me dis que quand ce mec avait 10 ans, sa copine venait de naître. Quand il avait 16 ans, sa copine en avait 6. Ça veut dire que quand il était au lycée, il aurait pu passer devant la maternelle et être là, oula, la petite avec le sac babard, là, sacré potentiel. Vous avez vu comment ça devient malsain d'un coup? C'est pour ça que j'aime pas trop ce genre de couple. Il y a des femmes seules ce soir dans la salle? Oui. Il y en a deux, oui, oui. J'ai cru que c'était un jeu TF1, je vais faire... Et voilà des hommes! Voilà! Et non, non, c'est pas ça la vie, ma grande, attention. Non, mais en même temps, t'es courageuse. C'est vrai, ils ont dit oui, tout ça, parce que je rappelle aux filles qui n'ont pas levé la main que je suis surélevé. Je suis sur scène, surélevé, oui. Et je vois beaucoup de visages. Et je peux vous dire que je lis beaucoup de détresse dans certains regards. Ah, il y a des filles, c'est du genre, hein, fais-moi rire, Thomas, ma vie, c'est de la merde. C'est très bien qu'il y a des filles rentrant chez elles ce soir, c'est Facebook, hein. Facebook, aucun message. Allez au lit, Julie, hein. Ta vie est nulle. Je vais me suicider. Je vais changer de profil. Julie est morte, voilà. Ah, j'aime bien les femmes seules. Vous avez vu comment elles sont agressives sur Paris? C'est n'importe quoi dans le métro. Tu sais, tu leur demandes là, elles sont là, ça m'intéresse pas! Après, elles marchent vite du genre, j'en ai rien à foutre d'être seule! Je suis heureuse! Non, t'es nerveuse, calme-toi, espèce de taré, ma tête. Ah, excusez-moi les filles, je me permets de charrier, mais ma vie aussi est nulle. Ma vie est nulle, t'es fou. Moi, tous les soirs, je suis sur scène et à côté de ça, je vais pas être déprimé, tu vois ce que je veux dire. Et souvent, quand je rentre chez moi le soir, j'essaye au moins de me rattacher à mes potes. Mais tu sais, les coups de fil, c'est souvent du genre « Allô ? Ouais. T'es où, là ? Ouais, je suis chez moi, là, je suis avec ma meuf. Hein ? Et vous faites quoi ? Bah, on fait, quoi, dada. Hein ? Je peux écouter, quand même, un petit peu. De... Et vous avez dit que ma vie était nulle, vous me croyez pas ? En plus, j'avoue, hein, moi aussi, je me suis mis sur Facebook et j'accepte tout le monde ! Tout le monde ! Sauf les gens qui se prennent en photo. Parce que quand t'as même pas une personne pour te prendre en photo, ça veut vraiment dire que t'as pas d'amis. Alors fous-moi la paix, là c'est le problème comme ça.

0: Là, ce soir à partir de 21h, vos pronostics, lâchez-les là justement via les réseaux sociaux, en messagerie privée sur Instagram ou encore Facebook. Nouvelle star du rire là maintenant, Arnaud Demanche.
1: J'ai eu une journée un petit peu difficile parce qu'en fait il y a ma copine qui m'a engueulé à cause d'une blague que je voulais faire pour ouvrir. Donc je vais vous demander votre avis sur ce que vous en pensez. Elle m'a dit c'est sexiste et grossophobe. Et j'avais effectivement préparé un truc sur l'extrême richesse et l'extrême pauvreté. Et j'avais noté une vanne qui était « Quand t'es riche, t'as une maison plus grosse, t'as un bateau plus gros, t'as un compte en banque plus gros, alors que quand t'es pauvre, le seul truc qui grossit, c'est ta femme. » Alors. D'accord, donc je sens que c'est clivant quand même. Mais bon, nous, on est des humoristes. Hein. Dès qu'il y a une situation, voilà, on en fait une vanne. Et puis, elle m'a enguirlandé l'autre jour sur un truc qui était un peu similaire. Là encore, je vais vous demander votre avis. Je pense que vous l'auriez tous fait. On a eu un coup de sonnette à l'interphone, donc ça fait... Je décroche. Et là, j'entends... Oui, bonjour, c'est DPD, on vient vous livrer. Et donc... Donc, je suis pas tout seul. Premier réflexe. J'ai pas commandé ça. Deuxième réflexe, mon voisin du dessous est homosexuel, donc je me dis, c'est peut-être pour lui. Donc je suis à deux doigts de leur dire, alors il faut passer par derrière, les gars. Et puis non, c'est pas vrai, je dis pas ça quand même, je suis pas fou. Mais je cogite parce que il y a pas d'entreprise qui te livre des homosexuels à domicile normalement. Ou alors, je suis pas au parfum, donc je turbine et je comprends que ah oui, c'est ma meuf, elle a commandé un frigo. Et c'est la société qui le livre, hein. C'est donc la société DPD, d'accord? On a tous vu les camions sur l'autoroute avec la petite boîte rouge. Vous savez, en fait, c'est une boîte allemande. C'est les initiales de la Deutsche Paketdienst, oui, qui a choisi d'opérer en France en gardant son nom. Et moi, instinctivement, je me suis mis à la place, vous savez, du pauvre mec du marketing qui a dû lever un doigt en réunion en faisant « Non ». Non, vous êtes sûr? Parce que ça veut peut-être rien dire en allemand, mais vous êtes pas en train de me faciliter la campagne de pub, là, quand même. Je me vois très mal vendre aux gens. Bienvenue dans l'univers des PD. Avec des PD, vous toucherez vos clients autrement. Vous élargirez le cercle de votre clientèle. Nous y mettons un point d'honneur. Ça, c'est quand même très chelou. Et puis, puis en plus, c'est très bizarre d'annoncer que tu bosses dans cette boîte. Imagine, c'est ton premier taf. Mettons, t'as 17 ans, tu vas voir tes parents. Papa, maman, j'ai une grande nouvelle. Et ben voilà, je travaille avec DPD. Et c'est super. Hier, ils m'ont mis dans une camionnette blanche. Ils m'ont fait faire le tour de la ville. Et après, je devais monter chez des gens pour m'occuper de leurs paquets. Et tes parents, ils font... Ah ouais, d'accord, bon ben c'est bien, faut être tolérant et tout. Donc bon, je comprends que c'est eux, mais ma copine, j'aime bien l'embêter, d'autant qu'elle est très militante. Alors je lui dis, chouchou, c'est DPD, ils viennent pour toi, pardon. On dit LGBTQIA+, hein, je te l'ai déjà dit, j'ai pas fait 12 Gay Pride à Berlin. Non mais attends, pour le coup, c'est pas moi, c'est vraiment DPD. Viens voir, ils sont venus dans la petite camionnette DPD, avec l'uniforme DPD, la petite casquette DPD. Ta gueule, ok, bon. Moi en attendant, j'ai ouvert, hein, les mecs ils montent, et elle, je le sens, elle est dans le militantisme encore une fois, thermostat 9. C'est-à-dire qu'elle veut absolument réparer mes conneries. Ses yeux lancent des arcs-en-ciel, d'accord. Elle ouvre la porte, elle tombe sur deux mecs de banlieue qui portent un frigo, c'est un peu vénère, hein, très costaud, très vénère, et elle leur sort, l'écoutez pas, c'est un con, il dit n'importe quoi. D'ailleurs, messieurs, je voulais vous dire, c'est tellement beau de voir deux mecs amoureux comme vous deux. Les autres, j'ai cru qu'ils allaient se laisser tomber sur le pied, le machin. J'étais mort de rire dans l'encadrement de la porte. Je me suis fait défoncer. Et donc, attention au nom que vous choisissez pour vos boîtes. Ça met des problèmes terribles dans les couples. Alors, merci.

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2: Non, je me suis fait avoir une fois, pas de... Les vacances. Koumak. Non, l'été dernier, j'étais dans un pays plus civilisé. Les États-Unis d'Amérique. Bien. Ah, déjà, quand t'arrives dans l'avion, t'es dedans. Ils te font remplir le fameux questionnaire là pour pouvoir pénétrer sur le territoire américain. J'ai noté quelques questions, si vous voulez, je peux vous en lire une. Avez-vous l'intention de nuire à la sécurité des États-Unis d'Amérique? C'est qu'avec des questions comme ça, si t'es un terroriste, tu te fais gauler direct, hein? Ah, c'est les plus forts, les Américains, hein, parfait! Et puis après, ils m'ont fait un petit toucher rectal et puis ils m'ont laissé passer. Parfait. Comme ça, ben, j'ai pu aller tranquillement à la police des douanes. Hein. Alors là, eux, direct, toucher rectal. Parfait, très pro. Et puis après, ben, vérification, ils m'ont laissé passer. Hein, très correct. Comme ça, j'ai pu aller ben, tranquillement à la police de l'immigration. Hein. Là, ça a été un petit peu plus long. Non, mais c'est de ma faute. Hein. Je suis né en Algérie. Mais qu'est-ce qui m'a pris à moi de naître en Algérie? Non, mais faut être con, quand même, hein. Pour eux, les pays arabes, c'est des destinations pour la guerre, hein. Ah, toi, tu vas là-bas, tu reviens avec un platagine, ils reviennent avec une jambe en moins, hein. C'est culturel, hein. Bon, et puis après, ils m'ont laissé passer. Non, ils m'ont fait un petit toucher rectal et ils m'ont laissé passer. Et puis après, ben, j'ai pu sortir de l'aéroport, hein. Et puis j'ai sauté dans un taxi. Et ben, comme ça, après, j'ai pu commencer la visite, hein. Je me suis rendu tout de suite à la Statue de la Liberté. Ah, ben, la Liberté, elle a sa statue là-bas. C'est là-bas qu'elle est enterrée. Après, j'ai voulu visiter la banlieue de New York. Le Queens. Ouf, le choc. Et la première chose qui te frappe quand t'arrives dans le Queens, c'est un black. Vous saviez que dans le Queens, un black, il a une espérance de vie de 32 ans. 32 ans, la vache, c'est énorme. Moi, ça fait 5 minutes que j'étais là-bas, je me suis déjà retrouvé à l'hosto, là, en Amérique, et le médecin fait un diagnostic en une minute. Il appelle ta banque, t'as pas d'argent, t'es pas malade. Bon, en sortant de l'hosto, je me suis dit, bon, si j'allais vers l'ouest, le rêve américain, Los Angeles, ouf, le choc, à Los Angeles, que des jeunes. Partout que des jeunes, mais alors des jeunes de tous les âges, hein. La chirurgie esthétique. Ah ben c'est pour ça là-bas, tu vois partout des mecs qui ont 20 ans qui baladent des caniches en parlant de la météo. En fait, ils ont 82 ans, mais ils sont refaits. Et puis pour la drague, alors là, parfait. Il suffit que ton avocat se mette d'accord avec l'avocat de la jeune femme. Bon, moi, j'avais signé pour un contrat qui me donnait droit à un dîner suivi d'un bisou sur la bouche, suivi de 3 rapports sexuels de 26 allers-retours, dont 4 rapides avec un orgasme à chaque fois. Parfait. Sauf que là, j'ai fait une connerie. Je me suis emmêlé les pinceaux. Oh, j'ai eu 26 orgasmes en 3 allers-retours. Ma connerie. Elle était furieuse, elle m'a attaqué en procès. En plus, je sais pas comment je me suis démerdé. En manœuvrant, j'ai dû lui rayer son clitoris tout neuf. Magnifique clitoris en titane. Elle avait fait graver ses initiales en lettres d'or dessus. Non, et par contre, derrière, alors là, elle n'était pas choquée. Hein. Au contraire, elle m'a même encouragé. Elle m'a dit, vas-y, amuse-toi, je refais les travaux dans 15 jours. Afin, baby, tape dedans, casse les cloisons. Et j'ai vu les plans, elle va faire quelque chose de magnifique. Hein. Sauf qu'avec son procès, elle m'a mis à la rue. Ils m'ont mis dans un charter, allez hop, direct la France. Oh, je me suis dit, oh, le retour en France, ça va être terriblement fadasse après tout ce que j'ai vécu là-bas. Ben non, direct à Roissy, touché rectal. Je suis né en Algérie. Là, je me suis dit, on est sur la voie du progrès.

0: Eh mais c'est pas Nelly Furtado ça? Bah si, hein.
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0: 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Bah, pas grand-chose. Si ce n'est qu'on va revenir dans quelques instants avec un ami à nous, Boudère sur les chansons. Guillaume Santou aussi, ou encore Jal avec son tube, le portugais.
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0: Et c'est l'émission référence du stand-up dans toute la France. On démarre dans une demi-heure maintenant, ce sera midi, avec encore beaucoup de nouveautés et de découvertes aujourd'hui. Juste avant, Boudère, avec un extrait de sa tournée, Guillaume Santou. Et tout à l'heure, nous écouterons aussi Jal avec le Portugais.
22: Alors, mon premier spectacle, comme je débutais dans le milieu artistique, j'avais un jeune producteur et il me fallait un tourneur. Alors, je vous explique rapidement. Un tourneur, c'est un mec qui nous trouve justement des dates pour jouer en province et un peu partout dans le monde. J'ai voulu faire travailler un mec avec qui j'ai grandi, tu sais, pour lui donner de la force et du travail. J'ai pris comme tourneur mon pote Abdelkrim. C'est lui qui a géré ma tournée. La première date qu'il nous a trouvée, c'était en Belgique. C'est un public extraordinaire. Mais ils ont pas de filtre dans leur tête. Attends, tout ce qu'ils pensent, ils te le disent directement. Moi, j'avais fini mon spectacle, il y a un couple de vieux qui est venu me voir dans ma loge. Je dis bonjour monsieur Boudère, je sais que ma femme Martine, on aimerait bien faire des photos. J'ai pas de problème, entrez. Martine, t'as vu, il est gentil, hein. En plus, c'est sa tête, c'est pas un masque, hein. Après la Belgique, on a été jouer à Roubaix. Je sais pas si vous connaissez Roubaix. Ah, c'est un public extraordinaire, mais ils ont des têtes à Roubaix. Comment je me sentais beau gosse, moi, à Roubaix. Je marchais dans les rues de Roubaix, c'était Georges Clounet. Les filles, quand elles me voyaient, elles se décomposaient. Bon, c'était pas très composé à la base, hein. En plus, en partant de Roubaix, j'ai remarqué un truc. J'ai remarqué qu'il y avait une centrale nucléaire pas loin. Et je me suis posé une question. Je me suis dit, est-ce que la centrale nucléaire, elle était là avant les habitants de Roubaix, c'est pour ça qu'elle était nous? Ou alors, est-ce qu'il y avait d'abord les habitants de Roubaix, puis le gouvernement, il a dit foutu pour foutu, mais on met ça là-bas. Après Roubaix, on a été jouer aux Antilles. Y'a des Antillais ce soir? Ouais. Eh ben c'est bien, quand vous êtes à l'heure, faut crier, c'est pas grave, attends. Non, mais moi j'ai ça. Alors, on va aller voir Boudet, hein. J'étais, tu sais, j'avais été faire mon spectacle, c'était une petite salle, il y avait 30 personnes, tu sais, c'était aux Antilles. Je commence mon spectacle, première vanne, pas un rire. Deuxième vanne, pas un rire. Je suis pas marrant, quoi. J'ai dit quoi, allume la salle? Et ils dormaient tous, ces bâtards. C'est 30 personnes qui cherchent un endroit où faire la sieste. J'ai dit, mais Abdel, c'est quoi cette tournée? Il m'a dit, t'inquiète pas, Boudère, on va se refaire avec le Maghreb. La première date qu'on a faite, c'était en Tunisie. Alors, ceux qui ne connaissent pas, la Tunisie, c'est un pays extraordinaire, mais c'est pas étape. La première étape, ils t'accueillent avec cet accent un peu chantant, tu vois. Ça va, Boudère, bienvenue à Tunisie. La deuxième étape, ils t'emmènent manger, c'est très bon, mais très épicé. La troisième étape, c'est la chiasse. Pendant 15 jours, j'avais la diarrhée, même mon corps, il m'a dit, arrête de chier, il n'y a plus rien là. On a été jouer en Algérie. Voilà. Ah, ils sont obligés de crier, sinon ils leur enlèvent le passeport. Tu vois, il se passe un... Non, c'est... Il y a un truc... Si, Clément, les Algériens, tu connais, c'est ceux qui bloquent la route quand ils gagnent un match. Oui, il y a les gilets jaunes et les gilets verts. Non, mais attendez, moi, je connaissais pas l'Algérie et j'ai été, et franchement, pour moi, c'est le plus beau pays du monde. Après, c'est la production qui m'a dit de dire ça pour des raisons de sécurité. J'ai peur. Non, je connaissais pas la... Enfin, si, je connaissais l'Algérie, mais que dans Envoyé spécial, tu vois. Et le mec qui a acheté mon spectacle, il m'a dit, t'inquiète pas, Boudère, le peuple algérien, il t'aime, il t'adore, ils sont gentils, ils sont adorables, ils sont accueillants. Et c'est vrai, ils sont gentils, ils sont adorables. Ils sont accueillants partout, sauf dans les cafés et les restaurants. Non, mais ça, il m'a prévenu. Il m'a dit, Boudère, fais attention, les serveurs, c'est des mecs hyper énervés, ils travaillent 30 heures par jour. C'est possible en Algérie, cherche pas. Il m'a dit, donc quand tu parles à un serveur, parle-lui gentiment, sinon ça peut dégénérer. Et ce matin-là, tu vois, j'étais prendre mon petit déjeuner sur Alger, et c'était à mon tour d'appeler le serveur, mais j'étais un peu, tu vois, Votre Altesse. Oui, je pourrais avoir un café, un croissant, s'il vous plaît. Le mec, il me ramène café, croissant. Bon, je goûte le croissant, il était un peu bizarre, tu vois. J'ai dit, excusez-moi, monsieur, votre croissant, il est un peu bizarre. On dirait même un croissant d'hier. Il m'a dit, alors? Je lui ai dit, alors, je veux un croissant d'aujourd'hui. Il m'a dit, viens demain.

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4: Moi, mon truc, c'est les fautes de français. Ah, je lâcherai jamais ça. Ah non, non, c'est trop important de parler correctement. Hein. Ah, il n'y a pas longtemps, mon petit se vautre au square.
5: Ah, papa, j'ai tombé.
4: Non, tu es tombé.
5: Oui, j'ai tombé.
4: Non, on dit pas j'ai tombé, on dit je suis tombé. Allez, on recommence. Donc je le repousse, il retombe.
5: Ah, papa, je suis tombé.
4: Ben voilà, c'est bien mon grand, voilà. J'adore passer du temps avec mes gamins. Et en tant que père, je pense que c'est très important. Génération papa cool, on s'implique. Pas comme la génération d'avant. Papa des années 80, papa qui ne foutait jamais rien. Après, c'était une autre époque, hein, voilà, je juge pas. Le papa cool, à l'époque, c'était celui qui faisait que bosser pour que maman reste à la maison avec les gamins. On dérogeait pas à la règle, hein. Ma mère appelait ça du travail d'équipe. Ouais, ouais. Mais elle était hyper exigeante avec mon père, hein. Elle lui demandait quand même de se souvenir de nos prénoms. Voilà. Je l'admirais beaucoup quand j'étais gamin parce que mon père, c'était un grand pacifiste. Ah, je vous jure. Ah, je me souviens, on l'entendait gueuler dans la maison à longueur de journée. Je veux la paix! Quand on était petit, il disait beaucoup « fais pas chier ». À moi, il me le disait tellement souvent qu'à un moment, « fais pas chier », je croyais que c'était mon prénom. Mon frère, c'était « dégage ». Et aujourd'hui, il est grand-père. Et il me donne plein de conseils sur l'éducation de mes enfants. Et moi, je bois ses paroles et je me demande, mais d'où lui vient tout ce savoir? Oh, merci, grand sage. Oh, puis-je me permettre de te poser humblement une question? Toi qui t'y connais un rayon en éducation, où sont les enfants qui ont profité de ta formidable expérience? Oh, je demande parce que je ne connais que mon frère et moi. Et, bah non. Ah, il n'y en a pas. Donc, tu ne sais pas. Oh, mais c'est pas toi qui m'as appris que quand on ne sait pas, on ferme sa gueule? Je lui parlerai jamais comme ça. Hein. Non, non, je me permets des vannes sur mon père parce qu'il a beaucoup d'humour. Et qu'il n'est pas là ce soir. Et pourquoi? Ben parce que je flippe encore un peu devant lui. Hein. C'est ridicule à mon âge, hein, mais c'est peut-être ça le résultat d'un poil trop de sévérité. Nous, on est plus cool parce qu'on a complètement laissé tomber la sévérité. Mais je parle pas d'autorité, de fermeté. Je parle de sévérité. Vous voyez? Je ne pense pas qu'un gamin doit forcément avoir peur de son père pour devenir un bonhomme. Avant, l'autorité du père, c'était un levier de négociation quand l'autorité de la mère était épuisée. Elle arrivait dans la chambre. Ah! Range ta chambre. Non! Tu veux que j'appelle ton père? Ok! Et aujourd'hui, papa, tu fais quoi? Je range ta chambre, va t'amuser mon chéri.

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2: Ça manque de diversité, on est d'accord, à la télé. Ça manque de diversité. J'aimerais que ça change, j'aimerais aussi qu'on mette des Portugais. Mais le problème, quand vous parlez, on comprend pas ce que vous dites. Sérieusement, moi j'ai un ami portugais. J'avais du mal à comprendre ce qu'il disait. J'ai dit, hey, Koukaves, on se fait un karaoké. Oh, j'adore le karakouki. Quand il prenait un micro pour chanter, c'était pire. Alexandrie, Alexandra, j'ai plus de petite que l'ombre kuda. Alors imaginez si on met un portugais dans une série américaine, un hold-up, essayer de comprendre ce qu'il dit. Boum, pa, et là, tout le monde va sous nos têtes. Je sais pas qui le fiche tous les... Arrête de fiche ma gueule, arrêtez de fiche ma gueule. Eh non, je suis une hold-up, c'est pour une caméra cachée là, qu'est-ce que tu perds? Comment tu perds? Comment tu te perds? Moi c'est Mohamed, écoute-moi Mouyoumed. Mouyoumed, arrête tes conneries, Mouyoumed. Moi je suis comme une chuchin, je suis comme une profiler. On dit profiler, profiler, profiler, profiler, caray. Et arrête de fiche ma gueule. Eh, qu'est-ce que tu fais? Tu rigoles, tu fiches ma gueule, tu fiches mon gueule. Si je le vois, tu rigoles, comment tu perds? J'ai dit comment tu te perds, ou caray. Moi c'est Mamadou, écoute-moi Mimidou. Mouyoumed et Mimidou, arrêtez le connerie, là je vous fais mal. 2 minutes, 2 minutes, qu'est-ce que tu fais toi là-bas? Tu veux te chauffer, je le vois avec mes joues. Lève-toi, lève-toi, comment tu te perds? Je répète, comment tu te perds? Moi c'est Bernadette, écoute-moi Brunoudette. Brunoudette, arrête de pleurer, Brunoudette, arrête de pleurer. Non, c'est parce que je panique, faut pas paniquer. Personne ne pouponique ici.
3: Monsieur Gomez, monsieur Gomez, ne bougez plus ici, le GIGN.
2: Où ça parle des poupettes? Le GIGN.
3: Non, GIGN.
2: GIGN.
3: Non, GIGN.
2: GIGN, ou caray.
3: Bon, monsieur Gomez, arrêtez vos conneries, il y a des tireurs d'élite sur le toit.
2: Ah, des tireurs d'élite?
3: Non, des tireurs d'élite.
2: Ah, des tireurs d'élite?
3: Non, non, non, enfin des snipers.
2: Ah, des snipers?
3: Bon, monsieur de Calvez, je veux passer quelqu'un de votre famille qui va essayer de vous raisonner.
2: José, arrête de conneries chez moi, Maria, rentre dans la maison, rentre dans la maison. Ma choupinette, mon amour, mon petit bacaillon, qu'est-ce que tu fais là?
3: Bon, repassez-moi ça. Bon, monsieur de Calvez, maintenant arrêtez vos conneries et dites-nous quelles sont vos revendications.
2: Oh, je veux un hélicoptère.
3: Un quoi?
2: Un hélicoptère.
3: Un quoi?
2: Un hélicoptère, grand.
3: Mais qu'est-ce que c'est que ça?
2: C'est un avion avec du geliche.
3: Quoi, vous voulez un Kinder Délice?
2: Ah, j'ai dit, je veux un hélicoptère!
3: Ok, calmez-vous!

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3: Imaginez alors, si on mettait des Portugais dans n'importe quelle émission, ça changerait l'émission. Imaginez si on remplaçait Valérie Damido dans M6 Déco par un Portugais, ça serait plus la même émission. T'aurais les candidats qui seraient là. Bon, on a préparé nos valises, on est prêt à partir pour une semaine. Une semaine. Arrête de conneries, tu reviens cet après-midi, moi je termine, j'ai notre chantier. Tu mets n'importe où, ils changent l'émission. Je suis désolé, tu mets un Portugais à Koh-Lanta, c'est sûr et certain, c'est lui qui gagne. T'aurais Philippe comme ça qui partira avec sa machette vers la jungle et là. Là, que je te fais, Philippe, avec le machette là. Mais je fais des branches et des feuilles pour faire une cabane, pour le mettre à l'abri ce soir. Arrête de conneries, il y a du sable, il y a de l'eau. Je te fais du mélange, ce soir je te mets du ciment et je te monte une maison. Denis Brognard, il vient deux jours après, il trouve des villas, des hôtels partout sur la plage. Ils ont mis du carrelage sur toute la plage. Qui c'est qui a fait ça? Qui c'est qui a fait ça? C'est moi qui l'ai fait. Et vive le Portugal!

0: rock avec Rire et Chanson et de la nouvelle génération, les stand-uppers et les stand-uppeuses du moment à découvrir absolument. Le 100% nouvelle génération revient dans quelques minutes, ce sera midi.
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22: Alors par contre, un truc bien dans l'immeuble là où je suis, ça c'est le top. J'ai un docteur dans l'immeuble, ça franchement c'est trop bien. Et le docteur c'est The Doctor. The Doctor Cohen. Ah il est bon. Ah il est bon, un vrai docteur, attention. Mais bon, c'est comme c'est le docteur de l'immeuble, c'est lui, il fait trop genre, l'immeuble il est à lui. Bon, après il est à lui, mais Ah ouais, la dame, elle revient du futur que pour toi. Pour te donner ton chemin de la vie.
23: Alors, voyons le prochain élève. Ben dis donc, il est pas beau celui-là. Oui, monsieur Ivanov. Oui, c'est même pas que c'est lui. Allô?
22: Le gitan est un ninja. pour te dire, hein, cet été, hein, véridique, hein, Narbonne plage, au moment où je suis sur la plage et tout, je tourne la tête, deux petits gitans, ils étaient en train de jouer au frisbee avec une plaque d'égout.
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5: J'étais salarié avant de faire ce métier. J'ai arrêté. Enfin, ils m'ont arrêté, pour être tout à fait honnête. Parce qu'il y a trop de stress quand t'es salarié. Il faut poser ses vacances 6 mois à l'avance. Et moi, je sais pas ce que je mange ce soir, vraiment. En plus, avec le CE de l'entreprise, le CE, c'est toujours les mêmes vacances. C'est Center Park en septembre, le lundi ou le mardi. Quand tu vas à Center Park, t'as que des gens qui veulent pas être à Center Park. Tu les croises, ils sont dégoûtés, t'es dégoûté, tout le monde est dégoûté de Center Park. Non, mais je peux pas. En plus, moi, en entreprise, il y a trop de faux culs, j'arrive pas. Moi, je suis trop honnête, je raconte toute ma vie, je suis naïf. Mais alors, t'as passé un bon week-end? Ouais, c'était sympa. Bon, j'ai pas aimé, j'étais chez mes beaux-parents, ils sont un peu relous. Et toi, comment ça va? Bah, comme un lundi. Pourquoi tu racontes pas ta vie, Sylvie? Vous la connaissez, Sylvie de la Comta? Elle s'habille en multicouleur chez Disigual, c'est la seule cliente le midi, vous la connaissez? Et quand t'arrives en retard, elle veut se faire bien voir de la part du manager et t'enfoncer un petit peu. Bah, David, t'arrives en retard, du coup, j'ai trié tous tes mails. Trie déjà tes vêtements, connasse, avant de trier mes mails. Quand elle te fait la bise, elle t'embrasse le coin de la bouche parce que ça fait 8 ans, elle a pas roulé une pète. Tu la connais ou pas, Sylvie? Je fais plus. Donc j'ai arrêté, voilà, j'ai arrêté. Enfin, ils m'ont viré. Je me suis fait convoquer par tous les managers, là, N+1, N+2, N+3. Pour ceux qui se demandent c'est quoi le N devant le plus 1, c'est tous les gens dans l'entreprise qui veulent te niquer plus 1. Voilà, c'est... À part eux, il faut avoir peur de personne dans la boîte, quoi, tu vois. Et puis du coup, il me convoque et tout. Il me dit, voilà, David, ça fait... 3 jours que t'arrives en retard, qu'est-ce que t'en conclus? J'en conclus qu'on est mercredi, quoi. Moi, j'arriverai en retard, peut-être aussi, quoi. Voilà, quoi. Je suis plus jamais revenu. Du coup, voyez un peu de sous, je fais des clubs de vacances, des fois. Je suis animateur, j'ai fait un peu, je n'y allais jamais. Moi, comme je suis juif, j'ai fait des clubs de vacances cachères. Alors, c'est une dictature. 9h, petit déjeuner, 10h, prière, 11h, danse autour de la piscine, 14h, tu te reposes jamais dans les clubs de vacances, c'est horrible. Je te jure. Et à tout moment, tu vois, pour te reposer, t'as un animateur, torse-poil, maillot Kalenji, qui veut te faire danser. Alors, la danse du club. C'était sur bande organisée, les rappeurs marseillais, là. Ils l'ont remixé en club organisé. Ça faisait ça. En club organisé, on est là pour s'amuser. Une honte, je vous jure, une honte. Et comme il y avait que des juifs dans le club, ils ont calqué les paroles sur le judaïsme. Ça faisait ça. Nique ta mère si tu bois de la bière. Nique tes morts si tu manges du porc. Tu vois ce genre de paroles? Je suis papa, j'ai 3 gamins. Je vais pas chanter ça, je vous le dis tout de suite. Mais je connaissais pas, il y avait des buffets à volonté. Alors, information importante, ne jamais partir avec des juifs dans des buffets à volonté. Au bout de 2 jours, il y en a, ils partaient avec des chaises et des tables. Vous la connaissez, Josiane, elle vient avec le sac de piscine, elle est en train de manger, en même temps elle vole du pain carré, du fromage. C'est l'anarchie dans ces clubs. Les gens, pour avoir les meilleurs transats à la piscine, ils se lèvent hyper tôt le matin et ils mettent des serviettes sur les transats. Comme des cadenas sur les vélos, des serviettes. Et toi, t'arrives avec ta femme et tes gosses, il n'y a que des serviettes. Et attention, tu piques un transat. L'autre, elle est en train de voler les petits suisses au petit-déj, elle a un radar à transat. Fais « Oh, ça c'est mon transat, tu vois ?» Ok, désolé. Toi, tu veux pas d'histoire, tu vas de l'autre côté de la piscine. Tu prends un autre transat, fais « Non, celui-là aussi, c'est le mien, parce que le soleil, il tourne à 15h, il est de l'autre côté de la piscine. » Elle a volé 9 transats, ils sont 2. Moi, au bout de 2 jours, j'étais parti en cacahuète. Je mettais mon réveil à 1h30 du matin. Ma femme me dit « Il y a quelque chose qui va pas. » Je fais « Non, t'inquiète pas, demain, on va avoir des super transats à la piscine, rendors-toi. »
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2: J'ai bientôt 40 ans là. J'aime bien dire bientôt 40 ans, c'est j'ai pas encore 40 ans, je précise. J'en ai 37. C'est pas pareil, mais tu sais, j'ai un pote, à mon anniversaire, il m'a dit, ça te fait quel âge déjà? J'ai dit 37. Il me fait, ah bah, 2-3 ans près, arrondi à 40, c'est pareil. Bah non. Puis c'est pas une phrase de pédophile, ça, sérieux, arrondi à 2-3 ans près, mais il est fou. T'en sens ça devant un collège, mais pas mon anniversaire, t'es un fou, toi. Il est fou, lui. Donc je refais des dates à bientôt 40 ans, flemme. En fait, tu sais quoi, j'ai pas envie de faire ma crise de la quarantaine, tu sais. Tu sais, d'avoir 40 ans et de sortir avec une meuf de 20 ans, tu vois, j'ai pas envie de ça, tu vois. Meuf de 20 ans, flemme, putain. En même temps, je me dis, une meuf de mon âge, flemme aussi. Non, je suis pas friperie à la base. C'est pour ça que... Non, les amis, je sais qu'il y a des pièces vintage, ça revient à la mode, c'est pas le problème. Juste, t'as peut-être pas envie de les enfiler tous les jours, c'est ça que je veux dire. Donc je refais des dates, mais j'ai pas les codes de la drague. En fait, c'est ça qui me pose problème, c'est que j'ai pas les codes de la drague de cette génération, tu sais. Parce que maintenant, tu sais, tu te dragues avec des applications. Tu sais, tu swipes, tu vas à gauche, tu vas à droite, c'est sur des sites de rencontres et tout, machin. Tu sais, tu te parles plus avec des mots, tu dragues plus vraiment. Tu te parles avec des emojis maintenant. C'est quoi ce délire? Tu sais, la dernière fois, je parlais avec une fille, là, à la fin de la discussion, elle m'envoie des emojis, là. Elle m'envoie aubergine, goutte d'eau, là. Et on se drague ou c'est Top Chef? Qu'est-ce que t'es en train de dire, là? Je comprends pas ton délire. Moi, je viens d'une génération, vous allez vite comprendre comment je draguais et pourquoi j'ai plus les codes. La dernière fois que j'ai dragué une fille, c'était avec la phrase « Salut Miss, ça va ?» sur MSN. Ça peut pas marcher, tu vois. Tu sais, moi j'aimais bien la drague où tu sais, tu faisais des petits poèmes, tu sais. Vous vous rappelez des petits poèmes? Tu sais, où tu brûlais les angles au briquet et tout, là. Vous vous rappelez ça? Tu sais, tu mettais un peu de parfum sur la lettre et tout. Alors, des fois, tu poussais un peu le vis, t'arrosais la lettre un peu avec un peu d'eau, genre t'as pleuré sur la lettre et tout. Ouais, avec un CD de Tsingy, là, vous vous rappelez ça? C'est trop bien. Moi, je viens de cette génération, là. En plus, si je voulais draguer, moi à l'époque, fallait que je le fasse à l'école. Si tu le faisais pas à l'école, il y avait pas les téléphones portables, tu sais, les applications. Donc, tu devais le faire sur le fixe de la maison. Ah ouais, c'est dur. Parce qu'en plus, c'était rarement elle qui décrochait, hein, les amis. Hein. Tu sais, t'es là avec ta petite voix. Allô? T'entends, allô? T'as plus envie de draguer. Je peux parler à votre fille? Qu'est-ce que tu lui veux? Tu sais, toi, t'es là, tu peux pas faire, bah, aubergine, goutte d'eau? Non, ça marche pas. Ça marche pas, les amis. Et là, j'ai fait un date, donc récemment, avec une fille, elle était incroyable, elle était magnifique. J'aime bien le préciser parce qu'elle était plus belle que sur Instagram. C'est très rare, tu vois. Et elle arrive, et je sais que physiquement, elle et moi, quand je la vois arriver, on boxe pas dans la même catégorie. Pour te donner un comparatif, tu vois, si elle c'est Mohamed Ali, moi je suis Boudère. Donc vraiment ça marche pas. Donc je me suis dit, écoute, c'est pas grave, t'as pas le physique, mais mise tout sur le charme. Les femmes elles aiment bien le charme ou l'humour, mise tout là-dessus, tu vois. Et tout. Et à un moment, les amis, je fais une blague. Et quand je fais la blague, je suis trop content parce qu'elle rigole. Sauf que quand elle rigole, tu sais, elle fait. Une Ferrari avec un moteur de Clio. T'avais déjà vu ça? J'avais jamais vu ça, moi. Mais j'aurais dû me méfier justement à cause de ces sites-là, tu sais. Parce qu'il y avait toujours une petite phrase. Et elle, sa petite phrase, c'était un petit truc en plus. Ah bah, tu m'étonnes. Tu sais, en plus, moi, quand j'ai vu ça, je me suis dit, peut-être, elle est fan du film de Artus, tu vois. Je me suis pas dit, elle joue dedans. Tu vois ce que je veux dire?
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2: Alors, beaucoup de gens disent de moi comme quoi je serais quelqu'un dit de charismatique. Et c'est vrai que j'entends souvent soit ça, soit beau gosse. Et lorsque j'entends beau gosse, ça me fait écho. Parce que quand j'étais petit, j'ai subi le harcèlement scolaire. Et là, on passe très rapidement dans mon passage du rire aux larmes. Et je le souhaite à personne. Parce que je le dis, le harcèlement, vraiment, c'est horrible. Et je le dis encore avec un trémolo dans la voix. Et en fait, c'est juste une allergie au pollen. Et j'étais dans cette cour de récréation, vous voyez, et tous les camarades, ils se liguaient contre moi, et dès qu'ils me voyaient arriver, ils disaient « Hé, regardez-le, c'est lui, on se le fait, on l'appelle, ouais, beau gosse !» Et moi, à l'époque, hein, je ne me rendais pas compte de ce que je dégageais. Non, mais c'est-à-dire, je vais vous apporter une information, je sais que ça va étonner, mais enfin, je préfère être honnête. Quand j'étais plus jeune, eh bien, je ne me trouvais pas beau. Non, mais j'ai conscience qu'en disant ça, vous vous dites « Waouh !» Alors, s'il y a un moment pas très vraisemblable dans la soirée, il semblerait que ce soit maintenant. Toujours est-il que j'avais voilà intériorisé une sorte de schéma de pensée qui était plus tard, si je veux avoir la chance d'avoir une amoureuse, faudra que je devienne drôle. Sinon, ce sera impossible. Eh bien, écoutez, tenez-vous bien. Tenez-vous bien ! Je raconte cette histoire, comme je viens de le faire avec vous, je la raconte à mon meilleur ami de l'époque, qui lui, ce jour-là, me répond, mais du tac au tac, hein. Vous savez, monsieur Santini, c'est quand même très intéressant, parce que ce jour-là, vous développez, et sans vous en rendre compte, ce qu'on appelle la théorie de la compensation. Alors peut-être ça vous parle, peut-être vous avez des amitiés un peu étranges. Moi je reconnais que j'ai toujours eu avec ce poteau un rapport un peu chelou. Dans le sens où on se voit et où je le paye. Mais ce qui est fou, c'est que cette théorie fonctionne des années plus tard. Je suis dans ma salle de bain. Et donc à un moment, j'aperçois Antonio Banderas. L'acteur. La scène est folle. Je me vois en train de dire à Antonio Banderas, bon, ben Antonio, déjà, bonjour, seulement, voilà, pardon, mais qu'est-ce que tu fais dans ma salle de bain? Et à ce moment-là, Antonio Banderas va me répondre, mais c'est pas Antonio, il y a fait là pour te dire que tu es beau gosse. N'en doute jamais. Et c'est, mesdames et messieurs, de ce jour-là, que peut-être pour la première fois de ma vie, je me suis dit, waouh, putain merde, drôle et beau, si j'avais su, j'aurais fait moins d'efforts.
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2: J'ai un pote là, il vient d'avoir un enfant. Il est à fond dans l'éducation positive. Et tu sais, il m'en parle. Moi, j'ai pas du tout été élevé comme ça. Moi, je viens de la génération, tu finis pas ton assiette, tu sors pas de table. Tu sais, je pouvais passer l'après-midi devant des endives au jambon. Il y avait pas de pitié. Mon père, il était là, ouais, ouais, c'est bien, chiale, ça a salé le plat, ouais. Aujourd'hui, sans surprise, je vois une psy, voilà. C'est une catastrophe. Hein. Eh là, mais de quoi avez-vous peur? Des endives au jambon! On n'avance pas, c'est une catastrophe. On est baisé parce que la génération de nos parents, on parle quand même d'une génération qui nous envoyait au coin. Genre, le coin, c'était un endroit. Et nous, on y allait, normal. On était là, ouais, ouais, le coin, cohérent, on attendait comme ça. Des fois aussi, il y a le pote avec qui tu faisais des conneries juste avant, il te rejoignait au coin. T'étais là, ah non, là, faut trouver un autre coin, c'est complet. C'est là, c'est là. Il disait d'aller réfléchir. J'ai 8 ans. À 8 ans, tu vas pas plus loin qu'un dodo. Hein. Moi, tu me disais, c'est dans 3 dodos. J'étais là, mais non, ta gueule. Oh là là, on va jamais en voir le bout, cette histoire. Hein. C'est pff, réfléchir, ça a jamais marché. Y a pas un enfant qui est revenu. Écoute, maman. Bon, je reviens du coin, là. Bon, t'avais raison, hein, j'aurais pas dû chier sur le carrelage de la salle de bain. Ça n'a aucun sens, réfléchir. Et nous, on y allait. Alors que tu dis ça aujourd'hui à un enfant éducation positive, il comprend pas. Il te regarde, écoute, papa, là, je pense qu'il y a un problème de communication entre nous. Tu as l'air en colère. Et c'est OK. Bah, j'en veux pas, mon père. Je sais qu'il y a des parents et tout, souvent, ici. Il y a des parents ici par applaudissement, ouais, un petit peu. Je ne vous juge pas, attention. Hein. Je sais que ça a l'air hyper dur, mais mon père, il est perdu. Les émotions pour mon père, c'est un contrôle surprise. Hein. Moi, je pleure devant mon père, et il me regarde, mais t'as tes règles ou qu'est-ce qui se passe? Mon père, c'est genre de daron à l'ancienne, il enregistrait les films de la télé sur le magnétoscope. Vous vous souvenez? Il fallait pas changer de chaîne, sinon c'était mort. C'était genre Rambo, et là, bam, 10 secondes du bip-bip. C'est pas ma guerre, colonel. Le rideau. Oh là là. C'est ce genre de daron à l'ancienne, il a pas la date de naissance de ses enfants, mais il connaît par cœur les horaires de la déchetterie. Ça ouvre à 8h, 7h55, il est dans la grille. Loin des gosses, proche du paradis. Petit, tu sais, en fait, il m'écoutait pas trop, quoi. Du coup, moi, pour compenser, j'ai dû parler tout seul. J'adore. Parler tout seul, je le fais partout et tout le temps, c'est hyper pratique. D'ailleurs, c'est super pratique pour la scène, parce que là, que vous rigoliez ou pas, moi, je passe un très bon moment. Je les ai... Je vois pas la différence. Alors, moi, je suis mon propre psy, c'est très bizarre. Je suis tout seul, je suis là, ça va pas trop, toi, en ce moment. Bah non, je m'en doutais. Un petit fou, je te jure. C'est ouf. Ouais, je pense que ça fait 6 mois que mon coloc, il croit qu'on est 3 dans l'appart, il comprend pas. Et j'ai trop envie de faire le fou pour lui faire peur. Tu sais, pour rigoler, de me mettre tout seul, être là. Non, on va pas le tuer parce qu'il a pas fait la vaisselle. Il y a des gens qui parlent tout seul un peu ici. Ouais, un petit peu, ouais, mes petits foufous. Oui, c'est nous. Ouais, je juge pas, vous inquiétez pas, vous pouvez répondre. Une fois, il y a une dame du public, elle m'a dit « Ouais, des fois, moi, je parle toute seule parce que ça fait trop longtemps que j'ai pas parlé, j'ai peur d'avoir perdu ma voix. » Il y a des gens qui vont moins bien que vous. Hein.
3: Il s'appelle Simon Pinto et c'est une nouvelle star du rire à découvrir absolument. C'était peut-être la première fois que vous l'entendiez à l'instant avec Rire et Chanson. Dans un premier temps, j'en suis ravi. Et dans un deuxième temps, j'ai encore plein de monde à vous faire découvrir. Et parmi tous ces humoristes que vous allez entendre, eh bien pour certains, ce seront les futurs stars du rire. Ce sont eux qui rempliront les plus grandes salles de France, les Zénith notamment, l'Olympia ou encore la Défense Arena. Il va jusqu'à 35-40 000 personnes quand la salle est pleine. C'est un truc de ouf. Hein. Dans quelques minutes, Maïel El Hajjaoui sur Rire et Chanson. Il était ce matin avec nous dans le Morning du Rire. On va l'écouter. Il y aura également Imen Lamar ou encore Alex Fredo.
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7: Avec ce matin Mayal El Hajaoui. Enfin aujourd'hui nous recevons plutôt le plus grand supporter de l'équipe de France de foot. J'ai nommé Monsieur Jean-Pierre Cocorico.
32: Qui c'est qui va gagner? C'est nous les Français. Qui c'est qui va marquer? C'est notre pépodé Kiki.
7: Oui.
32: Oh là là. Aujourd'hui, nous allons jouer contre le Sénégal à 21h. Et sachez que je suis tellement heureux que je crois même qu'au moment où je vous parle, j'ai la Gaule.
7: Non,
32: la Gaule en anglais, but. Enfin,
7: ah oui,
32: vous comprenez, rire et chansons, quoi.
7: Oui, bien sûr, monsieur Cocorico. Oui, mais bon, c'est drôle, ça. Bon, pour la blague à Milan, faudra repasser quand même. Mais c'est pas mal, c'est pas mal.
32: Ouais, attention, hein, sinon j'ai d'autres blagues rigolotes, hein, sur les habits de Jules Koundé, sur le fils de Lilian Thuram qui fait plus vieux que Lilian mentirait à lui-même. Ou encore même sur la moustache turque de Dembélé, si vous voulez.
7: Ouais, non, mais laissez tomber, Jean-Pierre, ça va aller. En revanche, on aimerait bien savoir pourquoi est-ce que vous êtes... Pourquoi est-ce que vous êtes si heureux du match de ce soir France-Sénégal?
32: Parce que enfin, place au football, non d'une pipe. Ouais. Enfin, un vrai match avec des vraies équipes de foot, crotte. Qu'est-ce que c'est que Haïti-Écosse? C'est quoi Allemagne Cruchao? Bruno Cruchao? C'est un cocktail, c'est pas une équipe, on est d'accord? Citron vert, sucre de canne et 4 centilitres de Cruchao. Là, ok. Je pose la question, Bruno. C'est Interville ou la Coupe du Monde? Je veux dire, où sont les vachettes?
7: Oui, d'accord. Bon, je comprends, mais bon, ça... Ah, je comprends, mais aussi, c'est ça la magie de la Coupe du Monde. Il y a des grandes et puis des plus petites nations pour le football. Donc
32: oh, normal. Mais pardon, Bruno, mais j'ai aussi vu passer un match Suisse contre le Qatar samedi dernier. Oui. C'est un match de banquier, c'est quoi cette merde? Oh. Suisse-Qatar, honnêtement, je préfère encore regarder Demain nous appartient sur TF1, ça arrive là.
7: Oh.
32: Oui, Bruno, je suis sûr, enfoiré, coquine. Au moins, il y a du suspense dans cette série. Il y a une disparition toutes les semaines, un petit meurtre tous les 15 jours. Mm. Bref, on est sur le qui-vive. Oui. Alors que là, Suisse-Qatar, c'était un match nul.
7: Ah bon, c'est sûr qu'on est loin de France, ce Brésil 98, oui.
32: Ah bah là, vous touchez à ma Madeleine de Proust. Ah, oh, oui. La crème de la crème, finale 98, doublé de Zinedine Zidane. La France black blanc beurre. D'ailleurs, personne ne le sait, mais j'étais dans le staff de l'équipe de France en 98.
7: Oh, sérieux?
32: Ah oui, oui. Oh là là, Zizou. Zizou, président sur la Tour Eiffel, tu te souviens? Quand même, grâce à lui et ses deux buts en finale, il avait fait changer les mentalités sur les enfants d'immigrés, Zizou.
7: Ah oui?
32: Ah bah quand même, hein. Hey, excusez-moi. Personne le sait. Non, c'était pour faire un secret.
7: Allez-y,
32: personne le sait, mais en fait, c'est après les deux buts de Zidane en 98 que Jean-Marie Le Pen a goûté pour la première fois à une corne de gazelle et un thé à la menthe.
7: Non. Oh, vous apprenez un truc, monsieur Cocorico. En tout cas, merci d'être venu nous voir. Avant de partir pour New York, là où la France jouera son premier match ce soir contre le Sénégal à 21h, un petit diagnostic peut-être.
32: Diagnostic?
7: Un pronostic. Diagnostic, c'est pour moi. Le pronostic.
32: Allez, tous ensemble. Et 1, et 2, et 3, 0. On est les champions.
0: On est les champions.
7: Bon, ben, on verra ça. Merci. C'était Maïel et la journée dans la team du rire.
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2: Bon, 44 ans, c'est chouette, hein, mais beaucoup de remises en question quand même. Hein. Moi, je suis en plein dedans là. Je me dis 2026, il faut que les choses changent. J'ai trop de pression sur les épaules, notamment de la famille. Ils comptent trop sur moi, ces gens-là. J'en ai marre. Et je sais que c'est ma faute, je suis trop quelqu'un de fiable. 2026, j'ai décidé qu'il fallait que je les choque. Qui se disent, elle est plus fiable du tout, on peut plus compter sur elle. C'est ça le projet 2026. Vous comprenez? Et je me suis dit, pour les choquer, prochaine réunion familiale, c'est sûr, ils sont posés comme ça tous, c'est une famille conservatrice. J'arrive, clope au bec, et je leur dis, hey, les gars, je suis enceinte. Ils vont me dire, mais de qui? Je vais dire, je ne sais pas. Je vais dire, pareil, toutes ces années, j'étais l'élève, l'intello de la famille, polyglotte. Ben non, je suis polygame. Ils vont me dire, mais comment ça, combien d'hommes? Je vais dire, mais qui a parlé d'hommes? Ah, je veux les choquer. Pendant que je leur parlais, un lilliputien, il va rentrer dans le salon. Je vais le prendre dans les bras, je vais le galoche, la langue. Oh. Ma mère, elle va me dire, mais il est petit. Je vais dire, oui, mais il a un gros gag. Ah, j'en ai plus rien. Ah, je vous dis, je suis en roue libre, hein, plus rien à foutre. Hein. Je pense qu'avec ça, ils vont plus compter sur moi. Pareil, je me dis, 44 ans, j'ai jamais enfreint la loi. Là, t'envoies un signal fort qu'on peut plus compter sur toi. Je me suis dit, 2026, c'est l'année du délit. Après, je vous rassure, j'ai bien commencé l'année. Là, il y a un projet de choquer les gens autour de moi. J'ai très bien commencé l'année. Moi, j'étais au Maroc pour la Cannes. Tout le monde voit pas ce que c'est, apparemment. Coupe d'Afrique des Nations, c'était bien, bonne ambiance. Moi, j'y étais avant la finale, donc avant les problèmes. C'était très, très bien. Très, très bien, belle ambiance. Tout le monde soutenait le Maroc, tout le monde. Le soir, j'allais au foot et la journée, je faisais des activités de nana. Un jour, je me suis dit, je vais aller en salon esthétique, je vais me faire épiler. J'arrive au salon esthétique, toutes les esthéticiennes, elles portent le maillot du Maroc. C'est génial, tout le monde soutient l'équipe du Maroc. Celle qui s'occupe de moi, elle est un peu plus impliquée que les autres. Elle a des protège-tibias crampons. Je me suis dit, mais ça veut dire quoi? Je vais me faire épiler par Hakimi, en fait? C'est ça le bordel? Je la suis en cabine. Elle est très impliquée dans le foot et tout. Elle me dit, oui, j'espère qu'on va aller en finale. Je lui dis, oui, moi aussi. La cire, elle chauffe, elle chauffe. Elle me dit, oui, mais le sélectionneur, il a pas fait ce qu'il fallait. La cire, elle chauffe, elle chauffe. Elle me dit, il aurait dû mettre Ziyech. Je lui dis, oui. La cire, elle chauffe, elle chauffe. Elle me dit, Saïbari, j'aime pas comment il joue. La cire, elle chauffe, elle chauffe. Là, prends la cire, elle la met sur moi. Je lui dis, waouh, c'est chaud. Elle me dit, oui, mais on va gagner quand même. La personne qui est debout devant vous a une surface de réparation sur le corps. Et la pelouse, elle est pas prête d'y repousser, les amis. C'est ça que j'essaie de vous dire.
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2: Mon frère et ma sœur ont deux enfants, séparément, avec des gens... Et en fait, depuis qu'ils ont des enfants, j'ai réalisé que nous, les adultes, on avait perdu nos âmes d'enfants. J'ai une anecdote qui l'illustre, en fait. Je me souviens, un soir, je vais à la maison, c'est un grand dîner de famille, ma mère, elle offre un livre à mon neveu de 4 ans. Il prend le livre et il me le donne, il me dit « Lis-moi l'histoire ». C'était l'heure du coucher, on va dans la chambre, il y a ma mère, ma sœur, mon beau-frère, mon frère qui est là, tu vois. Et puis, je commence à lire le livre et j'aimerais vous lire cette histoire. « Oh, la queue du loup ». Il était une fois un loup très très méchant. Il avait de grands yeux, de grandes oreilles et surtout une grande queue touffue dont il était très fier. Le loup prenait grand soin de sa queue. Il la lavait tous les matins pour qu'elle sente bon la rose, la séchait, la peignait et la faisait même boucler au fer à friser. Puis il allait se pavaner dans la forêt pour montrer à tous combien il avait une grande queue. Là, je regarde mon beau-frère et mon beau-frère baisse les yeux. Je comprends donc que je vais être seul dans cette épreuve. Et le pire, c'est que ma mère, premier degré, elle prend le livre comme ça, elle fait « C'est vrai qu'elle est grosse, sa queue ?» Le loup adorait jouer de vilain tour aux autres avec sa queue. Il se cachait derrière pour faire peur aux petits chaperons qui se promenaient dans la forêt. Et la nuit, au clair de lune, il s'en servait pour créer des ombres inquiétantes sur les murs et effrayer les petits chevreaux dans leur lit. Là, à ce moment-là, mon frère sort de la pièce. Ce loup féroce adorait par-dessus tout embêter les bêtes de la forêt à la queue petite et ridicule. Là, je ferme le livre et je dis à mon neveu, et là, c'est mamie qui va continuer. Je donne le livre à ma mère. Et ma mère, elle dit, pourquoi? Qu'est-ce qu'il y a? T'arrives pas à continuer? Je dis, je sais pas, c'est un petit peu long, l'histoire pour moi, voilà. Ma mère, premier degré, me fait, il y a 8 pages. Ça va aller, non? Bon. Là, tout le monde sort de la pièce. Je finis le livre. Je vous fais l'histoire très, très courte, mais le loup se brûle la queue. Et ça finit par dire, c'est ainsi que le loup commença à se faire des amis à queue en ficelle, à queue en toupet, à queue en pompon et même à queue en tire-bouchon. Et le loup finit par les trouver plutôt jolies, ces petites queues rigolotes. Alors la sienne toute pelée ne lui sembla plus si laide que cela. Après tout, c'était sa queue, celle d'un loup pas si méchant. Et je tourne le livre et je vois un message des auteurs qui dit « Une histoire qui fera sourire les petits, mais aussi les grands. » J'étais là « Oh les bâtards !» Et donc, je sors de la chambre, et là, il y a mon frère et mon beau-frère sur le canapé, mort de rire. Il me regarde, il me fait « Alors, elle est grosse cette queue, hein ?» Et là, ma mère, elle fait « Attendez, je comprends pas, un loup, ça a une queue, non ?» Donc si on veut parler de la queue du loup, on dit « La queue du loup, non ?» Et là, c'est là qu'on a compris qu'on ne pourrait pas rire de cette histoire en présence de ma mère, ok ? Et du coup, le soir même, mon beau-frère a créé un groupe WhatsApp avec mon frère et moi. Et le nom du groupe WhatsApp, c'est « Quelle est grosse cette queue ?» Mesdames et messieurs, ça fait 6 mois que cette histoire a eu lieu. Ce groupe WhatsApp est encore actif aujourd'hui. Pas plus tard qu'hier, mon beau-frère, il a laissé un message audio sur ce groupe. Je vous le fais écouter et je m'en vais.
3: J'ai pensé à vous parce que ce week-end j'étais en maison de campagne et je suis passé devant un grand mur blanc avec une lampe et j'ai fait comme le loup. J'ai fait des ombres avec ma bite.
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4: Profitons de la vie. La vie, ça va vite. Ah, je vous jure, des fois, tu te poses des questions sur la vie. Genre existentiel, hein. Genre t'as même pas encore la réponse, est-ce que c'est le bon, est-ce que je vais me marier, est-ce que je vais voyager, est-ce que je vais faire ce genre d'études, on est là, on te pose ce genre de questions, et t'as même pas encore la réponse que, fond trop tard, la vie. Non, je suis en train de vous perdre. Je vais vous donner mon exemple, vous allez me comprendre. Je viens d'accueillir mon troisième enfant, et la question que je me pose sur la vie, c'est que je sais même pas encore si je veux des enfants. Vous voyez un peu ce que je veux dire? Vous avez compris le délire? Je sais même pas ce qui s'est passé, mon gars. 3 enfants en 4 ans, on a fait avec madame. C'est fou, je vous jure. Mais j'applaudis une chose, c'est sa fertilité. Mais c'est pas un ventre, c'est la lampe d'Aladin, ton truc. Attends, je le frotte à peine, il y a un gosse qui sort, c'est quoi ça? J'aurais dû demander une Porsche, moi. Ah non, c'était 3 vœux, ah merde. Après, j'ai passé les parents dans la salle, oui, quelques-uns. Hein. Vous savez, hein, le truc le plus dur avec les enfants, c'est l'éducation. Ils sont tout le temps là. Tout le temps là, te solliciter chaque heure, chaque minute. Tu vois, tout le temps, papa, papa, t'as envie de leur répondre, vas-y, recule, là, c'est pas mon prénom, laisse-moi tranquille. Tu peux pas agir comme ça, tu vois, tu dois gainer, tu dois montrer un bon visage, leur transmettre des valeurs, tu vois, pour pas que ça devienne des connards d'humains, non, tu dois tenir. Et déjà, un enfant, c'est dur, on est d'accord? Un enfant, l'éduquer, c'est dur. 3 en bas âge. Je suis désolé, hein. Mais il y en a sûrement un que tu sacrifies. De toute façon, dans les familles nombreuses, il y a toujours un gogol, c'est celui qu'ils ont sacrifié, hein. T'en as toujours un à 8 ans, il est là. Il lèche les murs. Chocolat, papa. Les parents, ils disent qu'il est handicapé. Ils ont juste pas adressé la parole, la vérité. Et moi, je regarde mes 3. Je sais déjà qui je vais sacrifier. Ouais, j'ai pas le budget pour les 3, de toute façon. Parce qu'en fait, venons, on se dit la vérité. Tu peux pas les éduquer pareil, tes enfants. Tu peux pas. Tous les gens qui disent, ouais, on les éduque pareil, ils mentent. Chacun a sa personnalité, ils sont chacun différents. Ok. J'emmène les deux grands au parc. Il y en a une qui joue et l'autre qui bouffe du sable. Tu sais qu'il y en a un, il va pas me coûter très cher en termes d'études, tu vois ce que je veux dire? Tu vois? Des fois, j'ai envie de me dire, je mets tout mon argent sur elle. Par télékinésie, des fois, j'ai envie de dire, hey, va me chercher les diplômes et le boulot qui vont permettre à ton petit frère de sortir de prison. Allez, go! Non, mais il déconne de fou, je vous jure. Des fois, il se fait des suppléments cailloux, j'ai envie de le marbrer, le gamin, je te jure. Je lui dis, arrête de bouffer ça, il se retombe. Vas-y, recule, là. Faut pas qu'on nous voit ensemble, arrête tes conneries, là. En plus, quand t'es au parc avec d'autres parents, d'autres enfants, naturellement, tu compares ton enfant, t'essaies de voir son niveau d'évolution, tu vois. Et quand tu vois ton niveau de gogolito, il pète le plafond, t'es là. Tu l'aimes à 98%. Mais il y a 2% en toi.

0: qui dit « Hey, je vais l'abandonner, ce bâtard. Sur une aire de repos, regarde, il y a un bac à sable, je vais accélérer. Mais non, je peux pas faire ça, non, c'est mon fiston. Non. » Et pour régler ce problème, c'est là que je vois que l'éducation ne s'arrête pas, je fais appel à ma mère. Ah, ma mère, 70 ans. Je la fais chier. À ma mère, une multitude de petits-enfants. Je te jure, pour mes frères et sœurs, c'est un service après-vente, je te jure. Ah, on l'a fait tellement chier, quand je l'appelle, elle fait « Quoi ?» Je l'appelle, je dis « Maman, j'ai un problème avec mon fils, s'il te plaît, c'est grave. Il mange du sable, tout ça, faut que tu viennes. » Et j'arrive à la convaincre et je la fais venir de Normandie. Moi, je suis normand de base et j'aime pas trop silence. Oh non, il y a un petit silence qui s'est instauré en mode « Normandie de Dakar, j'aime pas ça. » Ok, 2 heures de train, je la fais venir. 2 heures de train, direct, hein, même pas à la maison, au bac à sable, devant le bouffeur de sable. Je me prends même pas la tête. Ah, faut régler le problème à la source. Et déjà, j'appelle même plus par son prénom, c'est terminé. Hein. Quand il est gentil, je l'appelle Petit Sablier, c'est tout. Non, non, non, mais vous rigolez, mais ce petit a aucun avenir. À part Fort Boyard, gérer le temps, y a rien pour lui, ok. Elle le regarde et elle dit rien. Je suis choqué, je suis en mode « Mais maman réagit, elle se retourne vers moi, elle me dit « Oh, il me rappelle tellement toi. » J'ai dit « Pardon, madame. » Elle me dit « T'as arrêté le sable à 7 ans, mon fils. » Bah écoutez, on va l'assumer, ce gamin.
1: L'humoriste Sulo à l'instant, avec la chanson extrait du comédie des Sérénissimes de Monaco, où nous sommes présents chaque année. Joli festival, en plus le cadre, bon ben voilà. Hein. Monaco, tout le monde connaît, j'ai envie de dire, ou presque en tous les cas, on connaît au moins en images, en photo ou à la télévision via des reportages. Donc ouais, super cadre. Dans quelques minutes, on va revenir avec Rodrigue, avec Lotfi Abdelli, avec Harold de Barbet, puis Antoine Tartras, sans oublier les meilleurs moments du Morning du Rire de ce matin, entre 6h et 10h uniquement sur Rire et Chanson.
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2: C'est ici que ça se passe sur Rire et Chanson. On découvre aujourd'hui ensemble à ce mardi avant le match de ce soir à 21h France-Sénégal. On découvre là maintenant les stars du rire de demain. Rodrigue dans quelques minutes, l'autre Fiabdelli, là, un extrait de notre scène à Paris à l'Apollo Théâtre avec Antoine Tartra.
3: Je suis très content d'être à Paris, en tout cas très content, je trouve que c'est une belle ville, il y a des spectacles d'humour. Moi j'ai grandi dans un village du nord de la France, le concept est assez différent. En gros on se met autour d'une table, on boit tout l'alcool disponible, et c'est ça le spectacle quoi. C'est... Chez nous un bon spectacle c'est qu'on a un qui avoue qu'il a baisé sa cousine au réveillon de Noël quoi, là c'est... Un très bon spectacle qui démarre, quoi. J'ai grandi à Maubeuge, c'est la 7e ville la plus pauvre de France, voilà, parce qu'ils ont fait un classement, les bâtards. Il y a un mec qui s'est dit, tiens, si on notait les gens qui mangent des cailloux pour voir ce que ça donne, là, un peu. Après, avec mes parents, on a déménagé à Aumont, 2e ville la plus pauvre de France, parce qu'on vise le sommet, on s'arrête pas. Il y a rien à faire chez moi, aller à Auchan, c'est une activité, par exemple. On va au champ, on prend l'alcool et on sort, quoi. C'est un escape game. Faut pas croiser les flics sur la route. Parce qu'on y va pas sobre à Auchan, on n'est pas fou non plus. Moi, j'ai grandi avec mes parents. En plus, ma mère, je l'aime, mais elle est trop maniaque. J'ai l'impression. Moi, toute ma vie, j'ai attendu que le sol sèche. J'étais en gainage, dans le fauteuil, les pieds en l'air. On m'appelait, tu fais quoi? Bah, j'attends que ça sèche, là. Mon père, il dit pas grand chose. Vraiment, il boit, il mange, il bricole, quoi. Des fois, t'arrives, il y a une nouvelle salle de bain, t'es là, je crois, papa essaye de communiquer avec nous, là, il se passe un truc, ça doit vouloir dire je t'aime dans son langage de l'amour. Et c'est vrai que Paris, ambiance assez différente, quoi. Moi, je suis arrivé, j'ai halluciné. Déjà, chez nous, il n'y a pas les manifestations féministes. Parce qu'en fait, les femmes, elles se battent aussi bien que nous. Donc, si tu forces, tu te prends une tarte dans la gueule et c'est terminé, quoi. Nous, il y avait une femme, Nora, respectée des ouf, Nora. Elle nous disait, je vais te sortir ma grosse bite. On dit, oh, non, t'inquiète, Nora, vraiment, on a tous confiance en ton énorme sexe. Et là, Paris est différent, avec tous ces mecs déconstruits, à couper les moustaches. Tu sais, c'est la déconstruction, ils ont accepté leur part de féminité, très bien. Mais là, on va peut-être partir en guerre contre les Russes. Va falloir se reconstruire, les gars, parce que... Sur le front, j'ai plus confiance en Nora qu'en Hippolyte, qui a besoin d'ASMR pour s'endormir, quoi. C'est... On va envoyer... Non, mais applaudis pas, t'inquiète, c'est... On va envoyer des intolérants au gluten sur le front, c'est ça qui va se passer. Pas besoin d'armes, ils vont faire des crêpes et tout le monde va crever dans cette ville. Et les femmes qui se plaignent de gagner moins 20%, bon bah c'est une prime de risque hein, les filles, parce que on va se retrouver dans un avion qui tremble, tu vas te retourner, tu vas avoir 15 drag queens, 12 non-binaires, un asthmatique, Venez on fait un loup-garou, je le sens pas du tout là ce qui va se passer. On va arriver sur le front, crop top, moule beach, cheveux bleus. Les Russes, ils vont nous voir, enfin putain, ils ont envoyé les Avengers, c'est terminé. À Paris, tu dis à ton pote, t'as un peu grossi, ressaisis-toi et te regarde, fais, ouais, t'es grossophobe. Ok, mais sur le terrain, le sniper, il va pas te rater, mon grand, je suis désolé. T'auras beau te cacher derrière un char, les poignées d'amour, ça dépasse, on se ressaisit. Moi, si tu trébuches, je te porte pas sur mes épaules. Il y a un moment, fallait bouffer de la salade. Il y avait écrit, manger, bouger, t'as fait que manger, c'est ton problème. Fallait réfléchir avant qu'il y ait les Russes, quoi. Après, on est sauvés. Il y a les masculinistes, des mecs qui se rejoignent dans la forêt torse nu pour crier, je suis un mâle alpha. T'es pédé, gros, hein. J'aurais préféré que t'achètes un petit chien et que tu suces Nora. Ça aurait été cohérent avec le reste, parce que là, non, mais on va partir en guerre. On est tous dépressifs dans ce pays. Il y a 11% de dépressifs en France. J'ai regardé en Ukraine, ils sont 5%. Et ils sont déjà en guerre. Mais ils vont mieux que nous, quoi. Ils se font bombarder, ils sont là, ça va, ça va. Pendant ce temps-là, nous, on est chez le psy. Je crois que mon père m'a jamais dit je t'aime et... Ça influence mes relations au quotidien, docteur, je... Bon, bah, toi, première ligne, la lumière, elle va s'éteindre et c'est pas plus mal, j'ai l'impression. Il était temps. Quelle arrive, cette guerre, putain, c'est fou. Hein. Et les femmes qui continuent de vous plaindre, quoi. Combien il va falloir de guerre pour que vous nous lâchiez la crape, quoi. J'ai l'impression que même mort sur le front, vous êtes là. Et t'as pensé à ma charge mentale? J'ai une balle dans la tête. Qu'est-ce que je peux faire de plus pour que tu me foutes la paix? C'est incroyable, ce truc, hein. Non, mais là, le taux de natalité a jamais été aussi bas. Peut-être faut vous remettre en question, les filles. Peut-être, tiens. Non, mais là, vous savez plus faire à manger. C'est un délire, ça, quand même. Mais vous voulez quand même qu'on vous achète des fleurs? Bah non, faut savoir faire des lasagnes pour avoir des fleurs. Si tu fais des pâtes au miel, bah c'est mort, hein. Va falloir. Là, notre sperme, il a baissé de qualité, là, parce qu'on mange de la merde. Là. Avec tous les régimes protéinés, tu couches avec une fille, elle a plus de chances d'avoir des biceps qu'un gosse. C'est très grave. D'aller comme ça, tu vas à la salle? Non, j'avale, c'est tout.
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2: Maintenant, j'ai l'impression qu'il y a deux catégories de personnes. Les gens comme moi, un peu moqueurs, il n'y a pas forcément de tabou. C'est genre Twitter, peut y avoir les pires horreurs. Une heure après, 1000 blagues. Et il y a des gens entre amis, hein. Jamais une pique, jamais une vanne. C'est que de la bienveillance. C'est des gens qui se disent merci d'exister. Merci d'être toi. T'as une belle âme. Écoute ton cœur. Et c'est quand même des groupes très différents. Et j'ai l'impression qu'en ce moment, ces groupes s'écartent de plus en plus. Et je pense sincèrement qu'il faudrait qu'on fasse chacun un pas vers l'autre. Peut-être moi comprendre que t'as des traumatismes, t'as des blessures. Ok, très bien. Je suis pas un monstre. Je fais un pas vers toi et je me moque un peu moins. Voilà. Et toi, juste peut-être reconnaître simplement qu'avoir les cheveux bleus, ça ne résout pas les problèmes avec ton papa. Et tu fais un petit pas vers moi et on avance tous ensemble, main dans la main, vers un avenir commun. Il y a des gens en ce moment qui se foutent littéralement sur la gueule, et je pense qu'il y a quand même des problèmes un peu plus graves. On parle quand même de fin de civilisation. Moi personnellement, j'y crois, je suis un peu pessimiste de nature, j'y peux rien, je suis comme ça. Peut-être il y a des gens plus optimistes ce soir, par applaudissement, sincèrement, qui pensent que ça va bien se passer pour nous dans le futur. Ok, super. Eh ben, on compte sur vous, voilà. Non, mais c'est vrai que moi je suis pessimiste, en plus je fais rien et en plus j'ai aucune excuse parce que j'ai été confronté assez directement aux conséquences du comportement humain, je vous explique. Un jour je me réveille, j'ai une gêne au niveau de la poitrine, bon je vais voir un médecin, je suis pas compétent, et il me dit moi non plus, je fais comment ça? Il me dit ben là il faut aller faire une mammographie avec une gynécologue, je fais ok, bon, que du plaisir. Donc j'arrive, je prends rendez-vous, je suis là bonjour madame, j'ai rendez-vous avec docteur machin, et la secrétaire elle me dit non je pense pas. Je sais bah si c'est moi qui prends le rendez-vous. Elle me dit bah ça m'étonnerait, c'est une gynécologue. Attends, j'étais là. Toi, t'es keuf ou t'es secrétaire en fait là? C'est gênant. Et j'arrive dans la salle d'attente, il y a que des femmes qui me regardent toutes en mode bah, elle est où sa meuf? Donc je suis dans mon coin, je parle à personne. Elle vient me chercher, elle me met du gel sur les tétons, elle m'installe comme ça. Il y a une petite sonde qu'elle me met comme ça sur les tétons aussi. Il y a un écran, je vois des trucs à l'écran et je lui dis qu'est-ce qu'il y a? Et elle me dit rassurez-vous, rien de grave, vous avez juste des seins. Et j'étais là, comment ça, rien de grave? Bah, c'est moi qui décide et c'est très grave, là, en fait, tu vois. Moi, j'avais envie de lui dire, on va te faire pousser une bite, on va voir si t'es à l'aise. Non, mais tu vois, sa réaction, elle est folle. En plus, moi, à ce moment-là, j'ai un milliard de questions. Ça va grossir, ça va grandir, il y aura du lait, parle-moi, quoi. Je vais pas partir, merci, au revoir, bonne journée! J'ai un milliard de questions. Et elle m'explique très, très premier degré. Elle me dit, voilà, vous mangez beaucoup de viande. Et la viande que vous mangez, elle est bourrée d'hormones féminines. Et c'est pour ça que vous avez des petits boobs. J'ai été trans à cause d'un steak. L'information que je vous donne, elle est folle. Vous réagissez pas assez, c'est fou comme truc. En plus, il y a tout le côté un peu cliché de ouais, je bouffe un steak, c'est pas un steak de pédé et tout. T'es pas pédé, mais bientôt trans. Non, mais elle est incroyable cette information. Incroyable. Non, mais ça se trouve, dans quelques années, on sera tous là entre couilles, autour du barbecue, avec des seins énormes comme ça. Attends, excuse-moi, quand je pique les merguez, tu peux me regarder dans les yeux? Merci beaucoup. Merci beaucoup de m'avoir écouté, c'était un plaisir. Merci beaucoup, merci.
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2: Ça vous arrive de sortir de supermarché, d'un magasin, t'as rien acheté, mais t'es content que ça passe au nez? Ça me rassure. Je croyais que j'étais seul dans cette affaire. Eh, ça vous arrive que ton nombril commence à produire de la laine? Je te jure, t'es là et tu sors de la laine et t'es perdu. Tu arrives pas à savoir si c'est du coton, de la laine. Il y a des poils, tu sais même pas si c'est des poils de cul, un truc comme ça. Après, tu te dis, peut-être mon nombril, c'est un vieux cul oublié, tu vois. C'est un projet de cul abandonné, quoi. C'est ça, un nombril, en fait. Il sert à quoi? Tu commences à soupçonner tes potes, ta meuf. Tu dis, c'est toi qui tricotes des trucs le soir dans mon nombril quand je dors. L'eau, pour être honnête, aucun mec se lave spécialement son nombril. On laisse juste l'eau couler. C'est notre manière d'être propre, il faut pas nous juger. Trouvera jamais un mec dans sa douche en train de kiffer son nombril. Bébé, tu me passes mon shampoing nombril. Je suis bien, j'ai pas envie de sortir. Je frotte. Moi, j'ai tellement négligé mon nombril que parfois je trouve des miettes de pain, des clés, des chaussettes, des potes à moi. Ça vous arrive de passer à côté des flics, de changer légèrement de comportement? Tu fais semblant que t'as rien fait, mais sauf que t'as rien fait, quoi, tu... Et c'est dur quand t'as rien fait de prouver que t'as rien fait. Tu deviens suspect. Maintenant, dès que je croise les flics, je me rends. Il me dit, qu'est-ce qui se passe? J'ai dit, c'est toi le flic, dis-moi qu'est-ce qui se passe. On te paye pourquoi, Roya? Fais ton métier. Eh, ça fait 3 ans que je suis en France et j'ai choisi Paris parce que j'adore Paris. Je kiffe Paris, succès de ville. Ça fait 3 ans que je vis là-bas, mais il y a un truc qui me choque. Je sais pas si ça vous choque pas. Ça vous choque pas de voir les Parisiens se promener avec des gros chiens, énormes chiens à Paris? Chez nous, au bled, quand tu as un grand chien, ça veut dire que tu as une grande maison avec un grand jardin et le chien surveille, logique. À Paris, t'as 20 mètres carrés, frère. Qu'est-ce qu'il va surveiller, le chien? Il va aller de droite, gauche, fini, la maison. Il s'ennuie, le chien, il dit, respectez-moi, je suis pas un lapin, croyant. Passe la télécommande, moi. Après, les Parisiens te disent, ouais, chez moi, c'est cosy, mon chien, il vit chez moi. Non, t'as 20 mètres carrés, tu vis chez ton chien. Ta gueule, t'as pas un appart, t'as une niche, redescends. Après, je crois, les Parisiens se rendent pas compte que c'est petit chez eux. Moi, quand je suis arrivé, ça m'a choqué. J'ai habité dans leur appartement à Paris 3 ans, tellement petit, 3 ans. 3 ans, je ne me suis pas étiré dans mon lit le matin. Je m'étirais comme un hamster, j'étais là. La dernière fois, je me suis étiré, j'ai caressé la voisine, elle est enceinte. Et à Paris, c'est toujours possible d'avoir plus petit. Plus t'as pas d'argent, plus on te propose plus petit. Ils habitent dans 7 mètres carrés, les bâtards, ils appellent ça appart. 7 mètres carrés, tu peux même pas péter 7 mètres carrés. Tu pètes, tu éjectes les meubles, la famille. Même ton cul avant de péter, tu dis sors mon frère, sors, j'ai besoin d'intimité, t'es tout le temps là. Chez nous, tu habites dans 7 mètres carrés, ça veut dire on t'a enterré, Allah rahmou, il est mort. Là, je cherche un appart plus grand. Et c'est dur, c'est galère à Paris, avoir plus grand, tu vois, c'est dur. Là, parce qu'il y a ma famille qui arrive, mes enfants. Et là, le mec de l'agence, il me propose des apparts. Je dis, c'est petit pour nous, c'est des cabines d'essayage, ça, frère. Moi, je suis une famille, il me dit, t'inquiète, pro, nickel, vont te mettre bien avec ta famille. Il m'emmène voir à 20 mètres carrés. Avec un sourire, il ouvre la porte, il me dit, qu'est-ce que tu penses? Je dis, c'est petit. Il me sort un argument purement parisien. Il me dit, regarde bien, il y a une bonne hauteur sous plafond. Je dis quoi? Il insiste, il m'a dit, regarde bien. Je dis, toi, regarde bien. Est-ce que je suis une araignée? Est-ce que c'est écrit la famille Spider-Man dans mon dossier? Est-ce que mes enfants, c'est des lézards? Regarde-moi, c'est quoi ton problème avec ma famille? On est une famille illustre, on est suspendu. Est-ce qu'on est des chauves-souris? Il me dit, t'as pas compris, le concept à Paris, plus c'est haut et plus c'est cher. Je dis, dans ce cas-là, mets-moi 40 cm. On va ramper, on veut juste dormir, on est des sardines, ça te va?
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2: La semaine prochaine, je passe une coloscopie. En fait, je dois passer une coloscopie tous les 5 ans parce qu'un soir, quand j'avais 20 ans, j'ai fait une fête chez mes parents alors que j'avais pas le droit de la faire. Et complètement déchiré, à 5h du matin, j'ai bouffé des chicken wings Tex-Mex de chez Aldi sans les cuire. J'ai fait une intoxication alimentaire, sauf que quand mes parents sont rentrés le lendemain, je voulais rien leur dire pour pas me faire engueuler. Donc ils m'ont emmené à l'hôpital où tout le monde pensait que j'avais un cancer. Et là, ils m'ont fait une coloscopie. Mais le plus grave là-dedans, c'est que depuis ce jour-là, tous les 5 ans, je dois passer des coloscopies de contrôle. Parce qu'encore aujourd'hui, à 42 ans, j'ose pas dire à ma mère que j'ai fait une fête alors que j'avais pas le droit. Donc elle va le découvrir dans le spectacle, c'est mon colosco-out à moi. Mais là, ça va beaucoup trop loin parce que ma propre fille a pris 10 ans et on va chez le généraliste et il voit dans mon dossier cette histoire de coloscopie. Et il commence à nous faire, à ma femme et à moi, ouais quand même. Ça m'embête parce que ça pourrait bien être héréditaire cette histoire. Ce serait bien que la petite passe sa première coloscopie. Ouais, ça va trop loin ces conneries de chicken wings, là c'est pas possible. Du coup je me suis dit, il faut que j'en parle. Et je fais bien d'en parler parce que j'ai remarqué qu'il y a encore plein de gens qui ne savent pas aujourd'hui ce qu'est une coloscopie. 24 heures avant de faire ta coloscopie, on te fait boire 2 sachets d'une poudre infâme. Et une fois que t'as bu ça, c'est simple, pendant 24 heures, tu chies sans t'arrêter. C'est les 24 heures du monde du transit. Alors le jour où vous passerez votre coloscopie, et croyez-moi, ça arrivera, on vous proposera de la faire sous anesthésie locale ou générale. Toujours prendre la locale. Parce que la générale, dites-vous bien que vous êtes dans un bloc opératoire, allongé sur un divan d'examen, comme ça, endormi, le cul en l'air, tout seul, ils sont 6 les bâtards. C'est pas ce qu'ils font les gars. Bon bah il nous reste 20 minutes. Qu'est-ce qu'on essaie de faire rentrer dans le cul d'Harold maintenant? En plus, sous anesthésie locale, il te file un Valium pour te détendre. Oh, le Valium, c'est la meilleure drogue de tous les temps. Après un Valium, on peut t'annoncer la pire des nouvelles. Pff, t'en as absolument plus rien à péter. Vous avez un cancer, monsieur Barbet. Ah bah c'est bien, bah vous lui direz bonjour de ma part. Il me file un Valium, mais je suis déchiré. Tu me remets là des chicken wings Tex-Mex de chez Aldi, je les remange. Hein. Je suis dans le bureau du gastro-entérologue, allongé sur le divan d'examen, comme ça, et je scotche face au mur. Et sur le mur, il y a un écran géant haute définition, comme ça. Et je regarde l'écran, et je vois la caméra qui filme le plafond. Et d'un seul coup, je vois un cul apparaître. Mais j'ai pas compris tout de suite. Et là, je vois la caméra s'approcher de ce cul. Je la vois pénétrer à l'intérieur de ce cul. Ah ben là, j'ai compris, là, par contre. J'ai fait un espèce de mouvement comme ça, comme un poisson en train de mourir sur un quai, ben, terrible. Et alors la première fois que j'ai fait une coloscopie, ils m'ont fait passer une fibroscopie en même temps. C'est la même chose, mais par la bouche, ça fait super mal. Et le mec te met une caméra au fond, il te colle une gorge profonde en vrai. Et il l'enlève comme ça, il me dit, ça va, je vous ai pas fait mal. Et moi j'étais... Je fais, non, ça va docteur, mais c'est normal qu'elle ait un goût bizarre votre caméra. Ah bah je vais vous redonner un petit Valium, hein, c'est...
3: Ouais, ce sera mieux, ouais. Il s'appelle Harold de Barbet, dans le 100% Nouvelle Génération. Encore un extrait de notre scène à Paris, à l'Apollo Théâtre, le Rire et Chanson Comedy Club. Plein d'autres extraits de cette, justement, belle soirée. Tiens, on demandera tout à l'heure à Guillaume Pau, qu'on va retrouver dans une grosse demi-heure, s'il a des infos sur la prochaine édition. Là, il va me répondre en théorie non. Pourquoi, Christophe? Je n'ai pas d'infos. Mais je sais qu'il en a, donc ne vous inquiétez pas, on en parle tout à l'heure. Guillaume, on en parle tout à l'heure, hein.
4: On verra.
3: Ouais, bien sûr, ouais. Révisez tes fiches, parce que Guillaume Pau présente chaque mois à Paris, à l'Apollo Théâtre, donc le Rire et Chanson Comedy Club. Dans quelques instants, tiens, PV qui était présent sur notre scène pour la dernière édition. Donc c'était il y a un petit peu plus de 3 semaines. On va l'écouter dans quelques minutes. Je suis très fan de ce garçon-là. Julien Schmitt aussi très très fan. Et lui, vous le retrouvez tous les mardis, mercredis et jeudis dans le Morning du Rire avec Bruno Robles et toute l'équipe sur Rire et Chanson.
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0: Allez, retour du rire maintenant. Merci de votre fidélité dans toutes les régions de France. Merci d'aimer, d'apprécier la nouvelle génération. Merci d'applaudir tous ces humoristes sur scène dans les différents comédie clubs le soir. Et puis merci de les écouter donc sur Rire et Chansons 100% Nouvelle Génération. Tiens, une petite info qui moi me ravit complètement. Julien Schmitt, que vous allez retrouver dans quelques secondes, qui fait partie du Morning du Rire, prépare son premier spectacle. Il est en train de le roder et donc bientôt vous allez pouvoir le voir sur scène et vous marrer avec lui. Si vous aimez ce qu'il fait à la radio, vous aimerez forcément ce qu'il fait, ce qu'il va faire sur scène.
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2: Mon cher Julien, aujourd'hui on va parler sport. Tu as donc un invité, un expert en la matière.
3: Mon invité n'est autre que le plus grand autoproclamé analyste, anthropologue, philosophe, politicien, autodidacte. Didier Mescatol et son super
4: Mescatol. Et bienvenue au super Mescatol Show, l'émission qui dit ce qu'elle pense, n'en déplaise aux pisserois, gauchistes et colos qui roulent en Duster, que s'ils avaient les moyens, ils rouleraient un Q7 comme tout le monde, ils n'avaient pas qu'à faire prendre français. Allez, aujourd'hui au sommaire de l'émission, nous parlerons de société avec ce sondage coup de tonnerre paru dans Bricomag. Selon les Français qui se sont exprimés, 98% pensent que tout ça c'est des conneries. Voilà, c'est une vision globale de merdier. Dans la deuxième heure, nous parlerons environnement avec la question du débat du jour. D'après vous, est-ce qu'il va faire beau demain? Appelez-nous pour en parler. Et puis pour conclure cette émission particulièrement engagée, nous finirons par parler anthropologisme avec la question: pourquoi les homos aiment bien s'habiller en filles alors qu'ils aiment pas les garçons? Voilà. Oh. Non, c'est un truc de... j'ai jamais compris. Je comprends pas. Bref, appelez le 3778 pour nous donner votre avis. Ouais. Et au passage, vous repartirez avec un beau cadeau, un livre spécial fête des pères. Eh oui, un magnifique recueil de photographies intitulé Nichon du monde, 400 pages de bzez à travers le globe. C'est magnifique, il y a du danois, de l'africain, du chinois, c'est très... Oh. Non, mais très belle photo. Très belle photo du photographe Paul-Henri Nibar. Et puis en plus, si vous avez un ado à la maison, il y a même une édition tout en toile cirée, donc voilà. Ça va pas aller. Mais tout de suite, mon Bruno, c'est la Coupe du Monde qui commence pour les Français.
2: Oui, effectivement, il y avait la Coupe du Monde qui débute avec son lot de polémiques. Les États-Unis ont refusé leur visa à certains joueurs, arbitres ou groupes de supporters.
4: Ben oui, mais c'est la triche, ça, mon Bruno. Ben, mais c'est facile, tu laisses pas rentrer les adversaires, comme ça tu gagnes. Ben, je faisais pareil quand j'ai en boîte. Tu laisses 50 francs au videur pour pas qu'il laisse rentrer le bourgeois, c'est comme ça. À la fin, c'est toi qui mets la petite à Jennifer sur le capot de la GTI. Hé, Robles, me dis pas que t'as pas secoué de la valoche sur le parking du rancho à Angoulême.
2: C'était pas Angoulême.
4: Et attends, mais parce que je le sais, toi, elle dansait sur Corona et après tu leur montrais tes coronesses. Oh putain, je suis bon ce matin. Allez, premier fou rire de l'émission, on rigole bien, mais toujours dans le respect des bonnes femmes, évidemment. Non, plus sérieusement, pour faire une parenthèse, moi je l'ai déjà dit, avec tout ce qui se passe en ce moment, hein, les bonnes femmes, elles devraient être sacrées, comme les vaches en Inde. Oh. Et puis c'est tout. Allez, après ce bel hommage aux femmes, il est temps de nous appeler au 78-89 et vous repartirez avec 17 palettes de l'album Bossa Nova d'Elie Semoun pour faire des cabanes pour les gamins cet été.
2: C'est très sympathique. Tiens, au sujet du mauvais accueil, il y a aussi les Japonais là dont le terrain d'entraînement est inondé.
4: Ah ouais, non, mais alors ça, après, ouais, attends, après non, mais après les Japs, tu vois, ils râlent pour rien quand même. Oh. Je veux dire, entre Fukushima, les tsunamis, machin, ils ont quand même l'habitude de jouer les pieds dans l'eau. Donc ils arrêtent, eh oui. Et puis bon, t'as d'autres Chinois qui s'en sortent très bien. Voilà, non, mais quand tu sais comment, c'est vrai, coup de chapeau. Quand tu sais que la taille moyenne en Chine, c'est pas loin des 1m40 pour les hommes, parfois moins des mètres pour les femmes, arriver à gagner une Coupe du Monde, ça force le respect. Bravo.
2: En tout cas, beaucoup pensent qu'il y a trop d'équipes dans cette nouvelle formule.
4: Ah bah en même temps, c'est pas faux. Viens, ça sert à rien. Ouais. T'as l'Ouzbékistan, l'Irak, les mecs, toute l'année, ils prennent des branlés à coups de bombe sous la tronche. Ils arrivent en Coupe du Monde, ils reprennent des branlés. Bon, mais non, mais prenez des vacances, les gars, vous ne fugez pas. Allez, on en reste là. Moi, je vous dis à la semaine prochaine pour la spéciale Coupe du Monde. Et d'ici là, protégez-vous, Burn, si vous croisez Sandrine Housseau. Et allez, les Bleus.
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3: Je commence à avoir fait quelques émissions. Il y en a peut-être qui m'ont vu dernièrement dans une émission. J'ai participé à Incroyable Talent. Tiens, pour voir par applaudissement, qui connaît Incroyable Talent? Ok. Et par applaudissement, qui regarde Incroyable Talent? Voilà. C'est plus que c'était. Là, j'ai vu des regards en plus. C'est quoi le talent? Fais nous rire. C'est tout ce qu'on veut. Oh, j'ai longtemps hésité à participer à cette émission. Eh, c'est compliqué. Tu passes après des mecs qui jonglent avec des chiens en feu, c'est compliqué. Hein. Ah là, non, franchement, tu vois. Mais je suis content, j'ai eu un golden buzzer. Voilà. Là, je vois des regards qui sont en mode. Mais c'est quoi? Bon, en gros, il y a Hélène Segara qui a appuyé sur le buzzer, comme ça. Après, j'ai eu une pluie de confettis d'or. Voilà, une golden shower, comme on dit dans le métier. Voilà. Et ça m'a permis d'aller directement en demi-finale. Voilà, où j'ai perdu. Et je savais que j'avais perdu avant que tout le monde sache que j'avais perdu. Vous savez pourquoi? Parce que Karine Le Marchand était avec son petit papier. Et moi, j'étais juste derrière Karine Le Marchand. Et je voyais tout le petit papier. Tu sais, en plus, Karine, elle me faisait des petits regards en mode « Alors, est-ce que tu as te qualifié ?»« Ben non, Karine, cache ton papier !» Enfin, je devais faire semblant, c'était pas facile, mais j'étais content de l'avoir fait. Parce que quand j'étais petit, je voulais le faire, Incroyable Talent, je voulais faire cette émission. Je suis content, j'ai un peu réalisé mon rêve d'enfant. Ah, c'était cool, l'enfance. Moi, j'étais pas fut-fut. Des fois, je faisais des trucs chelous. Des fois, comme ça, tu sais, je mettais mes doigts comme ça, je me concentrais sur un verre. Je me disais « Si je me concentre très, très fort, je pense qu'il peut bouger. » Mais il bougeait pas. Je me suis rendu compte en grandissant que ça marchait dans les transports. Si tu te concentres comme ça sur quelqu'un, avec un petit regard, une langue qui pend et les lèvres pincées, souvent la personne bouge. Et il y a les flics qui arrivent derrière. Mais moi, je faisais ça, en fait, quand j'étais petit, parce que je pensais que les pouvoirs, ça existait. Mais je vous le dis, les amis, vous étiez peut-être pas au courant. Voilà, mais les pouvoirs, ça n'existe pas. Non, moi, je pensais qu'un jour, il y aurait un hibou qui allait se poser à ma fenêtre, qu'elle allait me ramener une lettre. En mode, tu es le nouveau Harry Potter. Tu sais que j'allais partir à Poudlard. Que Dumbledore, il allait arriver en mode... Poudlard va mal. Harry Potter est décédé. Et vous savez, on peut trouver le bonheur même dans les moments les plus sombres. Il suffit de se souvenir d'allumer la lumière. Ça donne 100 points à Gryffondor et moins 1000 points à Serpentard. On sait que c'est vous pour la mort d'Harry, bande de putes. Mais rassurez-vous, j'ai trouvé un remplaçant. Ce remplaçant, c'est PV, le fils d'Hagrid. J'aime bien cette blague parce qu'elle divise toujours le public. En vrai. Il y a toujours une partie du public c'est vrai qui ressemble à Hagrid. Et il y a une autre partie qui c'est qui Hagrid? Et là, il y a les auditeurs qui font « Il ressemble à quoi, le gars ?» Et là, je sais que... En vrai, c'est souvent les mêmes qui se disent « C'est quand même plus le fils de Carlos. » Attends, parce que là, il y a une autre partie comme... C'est qui, Carlos? Ok, je te dis qui c'est Hagrid, tu me dis qui c'est Carlos. Il y en a qui connaissent les deux, c'est bien, hein? Non, mais c'est bien. C'est bien. Il y en a, ils en connaissent aucun, faut se cultiver, hein? J'ai vu des regards en poil, je suis mexicain.
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2: J'ai eu ce qu'on appelle une EMI, expérience de mort imminente. En fait, c'est arrivé un lundi matin à cause de l'alcool ingurgité la veille. Moi, je viens des Deux-Sèvres, entre le Puy du Fou et le Futuroscope. Voilà, c'est au milieu. C'est là où les gens s'arrêtent pour pisser, tu vois. C'est la pause. Et là-bas, l'été, il y a des fêtes rurales qui sont symbolisées par des tracteurs réalisés en bottes de foin le long de la route. Et souvent, il y a des grandes buvettes au profit des associations locales. Et nous, c'est vrai qu'il y a un truc qu'on adore faire, c'est soutenir les associations locales, quoi. Ah ouais, on les soutient à fond, quoi. Et un jour, j'étais avec un pote, bah, c'était mon voisin, et on était vraiment mais bombardés, quoi. Et à un moment donné, la fête est finie, et on rentre, il me dit, écoute, on va se répartir les rôles, tu vois, tu prends le volant, moi les pédales. Voilà, on est rentré comme ça. Et je monte, à l'époque, j'étais chez mes parents, tu vois, et je m'allonge dans ma chambre, et là, vraiment, la pièce commence à tourner et tout. J'arrive pas à dormir, j'ai envie de vomir. Et en même temps, la flemme de me lever, quoi. Et c'est vraiment deux choses incompatibles, quoi. Et tu penses à tous les gens meurent dans leur vomi, tu te dis, putain, ça se trouve, c'est juste des gens qui ont eu la flemme de se lever, tu vois. C'était pas si grave à la base, quoi. Et ils avaient pas la chance que moi, j'avais à l'époque, d'avoir un tiroir sous mon lit. Vous avez la suite du sketch, non? Ouais, c'est exactement ce que j'ai fait, messieurs. J'ai délicatement déposé dans le tiroir, j'ai refermé, et je me souviens m'être dit, putain, Alex, t'as géré, quoi. Il n'y a pas une goutte sur la moquette, quoi. Lendemain, je me réveille à la bourre et tout. Je devais aller bosser, je prends ma voiture, je roule trop vite. Troisième virage, je me plante. Je fais un tout droit, je traverse la route. Je fais trois tonneaux, j'atterris à l'envers. Et là, en fait, j'ai eu cette expérience de mort imminente. C'est que tu vois la mort. Bon, tu meurs pas, sinon je vous le raconterai pas, tu vois. Mais tu reçois un shoot d'adrénaline tellement fort qu'en fait, t'es pas triste. Tu l'acceptes. Tu te dis, à un moment donné, il va y avoir un choc un peu plus fort que les autres. Mais tu le vis bien, tu vois. Ce qui me fait croire qu'en fait, au moment du grand départ, il y a une forme de sérénité, tu vois. La vie est bien faite à ce niveau-là. Puis en fait, j'ai rouvert les yeux. Voilà. Et très souvent, mes potes me disent, est-ce que t'as vu ta vie défiler? Et la réponse est non, messieurs, dames. Parce qu'en fait, t'as pas le temps. Trois tonneaux, ça dure quoi? 5-6 secondes. Et je veux pas être prétentieux. Mais si tu vois ta vie défiler en 5-6 secondes, c'est que t'as quand même pas foutu grand-chose, quoi. Et il est temps de t'y mettre, là. En fait, tu visualises un moment, mais tu choisis pas lequel. Et à mon avis, s'il y a un dieu, c'est pour ça que je suis pas mort, quoi. Il a dû se dire, ah, c'est ballot de finir là-dessus, quand même, quoi. Parce qu'en fait, le moment que j'ai visualisé, moi, il avait un lien avec ce qui s'était passé la nuit précédente. À savoir que j'ai vu ma mère rentrer éplorée de mon enterrement, passer devant ma chambre, faire fureter comme ça, là, s'approcher du tiroir, l'ouvrir, faire oh l'enfoiré! S'il n'était pas mort, c'est moi qui l'aurais tué, quoi. Et depuis, messieurs, dames, eh ben, la vie, c'est du bonus. Voilà.

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2: Il y a quelque chose que j'aime pas trop chez moi, c'est que j'ai un physique hyper juvénile. Ok, j'ai 26 ans, moi j'ai conscience que je fais pas du tout mon âge. J'ai des copines du même âge que moi et je me sens total décalage physique avec elles, d'accord? Ça fait 10 ans qu'on se connaît et quand je regarde les photos de mes copines et moi il y a 10 ans et les photos d'aujourd'hui, je me rends compte que dans le tas, je suis la seule encore susceptible de plaire à Michel Fourniret. Et ça, messieurs, dames, c'est un problème. Ok, c'est un réel problème. Et je fais un deuxième constat en regardant ces photos tout aussi alarmants à mon sens. Je me rends compte que je suis pas du tout photogénique. Mais alors absolument pas. Et pour moi, c'est hyper important d'être photogénique, particulièrement à notre époque. Pas pour les réseaux sociaux ou autre connerie, ça je m'en fous. Pour alerte enlèvement. On n'y pense pas assez, hein. On n'y pense pas assez, mais le jour où il t'arrive une bricole, il faut une photo qui donne envie de te retrouver. C'est primordial. Moi, je trouve que les gens négligent beaucoup trop ça. Des fois, on voit aux abribus des photos de gens qui ont disparu. On dirait des portraits de garde à vue. C'est pas normal. Hein. Moi, je vois ça, je me dis, en vrai, si ce mec a disparu, c'est pas pour rien. Pas forcer le destin non plus. Donc, rien que pour ça, je voudrais pas me faire kidnapper. Et en même temps, je pense que je ferais peut-être pas une très bonne otage non plus. Dans le sens où il y a moyen que je prenne un peu de plaisir, finalement. Ça, c'est le problème des gens à qui il arrive rien. Il m'attache, ça m'excite un peu. Enfin, voilà, c'est pas... Là, on est entre nous, on rigole, mais moi, je suis à un stade de ma vie, bonbon, pas bonbon, je ferme moi-même la camionnette, ok? Puis je serai là à poser des questions à la con, genre, vous faites ça depuis longtemps, enfin, c'est n'importe quoi. Et puis je prends du recul et je me dis, heureusement, je me fais pas kidnapper parce que tout le monde mérite peut-être pas d'être retrouvé non plus, hein. Moi, j'ai les réseaux sociaux, je vois tous les 4 matins des grands appels au secours. S'il vous plaît, contactez-moi si vous l'avez vu, c'est important, c'est mon grand-père, il a 87 ans. 87 ans. Ma grande, qu'il soit au chaud à l'intérieur ou dans le froid dehors, c'est une question de jour, tout le monde le sait. Qu'est-ce que, hein? On va pas déployer des armées alors que de un, tous les vieux se ressemblent. Et en plus de ça, est-ce nécessaire de retrouver papy quand on sait que papy, il a une maison secondaire et 30 ans d'épargne? Tout ça pour dire que je fais pas mon âge. Et c'est pas évident parce que du coup, le fait de faire jeune, ça donne une perception erronée sur ma personne. Dans le sens où j'ai conscience que quand les gens me voient arriver, ils se disent, oh là là, elle est toute mimi, toute pimpante, ça se voit, c'est une bonne personne. Non? Moi je mets fin au suspense. On s'est tous déjà posé la question au moins une fois dans notre vie, est-ce qu'on est quelqu'un de bien? Moi j'ai rencontré des bonnes personnes, d'évidence, j'en fais pas partie, ok? Je l'ai compris très vite à force d'entendre tous les 4 matins, mais Louane, tu te rends compte de ce qu'on a fait dans tel pays? Tu te rends compte de ce qu'on a fait à telle personne? Bah de un, j'étais pas au courant et maintenant c'est pire.

0: parce que je le sais et en plus je m'en tape. Qu'est-ce que je m'en fous? Oh là là. Moi, ça me dérange pas, ça m'empêche pas de dormir, je m'en fous un peu. Le seul problème, c'est que je suis pas quelqu'un de bien en France. Et ça, c'est emmerdant. Parce qu'on est un pays de révoltés, c'est dans nos gènes. Un truc nous saoule, on crie, on fait des pancartes, c'est notre truc. Moi, je pourrais être comme ces gens formidables. La seule chose qui m'en empêche, c'est que je me sens concernée par que dalle. Prenez n'importe quel sujet, je m'en fous. Moi, je suis à un stade de ma vie, y a plus rien qui me touche sauf mon oncle à partir de là, franchement. C'est un sketch, hein, il me trouve trop vieille. Bon. Non mais c'est vrai, prenez n'importe quel sujet. Au hasard, l'écologie, la famine, les enfants qui mangent du sable en Angola. En vrai, t'as le soleil toute l'année. Hein. Je dis oui, ok, t'es là, tu manges du sable, t'aurais pu naître à Brest. Il faut relativiser un petit peu, ok? Il y a plein de sujets comme ça. Plein de sujets où c'est compliqué de me sentir concernée. Là où je m'en veux le plus, et là j'admets mes torts à 100%, c'est au niveau du féminisme. La cause est totalement respectable et je trouve ça incroyable qu'on ait encore ça en France, que les femmes se battent. Moi, j'arrive juste pas à me mêler au groupe pour un tas de raisons. En fait, j'arrive pas à me sentir concernée, ok? Que ce soit les inégalités salariales, bah moi je suis au chômage, les agressions, c'est presque vexant. Voilà, moi je suis pas là-dedans. Je suis très loin de toutes ces histoires-là. Je suis tellement loin de toutes ces histoires-là. Il y a quelques années, j'étais encore serveuse et j'ai un collègue à moi qui a un peu pété les plombs. Il a planqué un téléphone dans le faux plafond du vestiaire des filles pour nous filmer à notre insu. Il s'est fait avoir, il a avoué à la police et il a avoué un détail très précis. Il a dit « Attention, moi je filmais pas tout le monde, j'avais mes cibles ». Cette information-là, elle a traumatisé toute l'équipe, ok? Toutes les filles étaient en larmes et tout, et moi la première évidemment, parce que je faisais pas partie des cibles, voilà.
1: Les nouvelles stars du rire uniquement sur Rire et Chanson avec à l'instant Louane Protin. On a quand même Daniel, notre producteur à Rire et Chanson, qui vient de nous dire je vais faire ma petite vaisselle de ma fourchette. Je vais laver ma fourchette.
2: Et alors tu laves pas toi?
1: Si je lave mes fourchettes?
2: Si, c'est une fourchette.
1: Ouais, ok, ok.
3: Et chevalier de la Spalès là.
2: Il y a problème.
1: Ça va Guillaume?
3: Ouais, ça va plutôt pas mal.
1: Bon alors, j'annonçais à la France entière il y a une demi-heure. Il y a une demi-heure que tu nous donnerais au moins un, voire deux noms, voire trois noms, voire quatre noms, voire les six noms du prochain Comedy Club de Rire et Chanson à Paris à l'Apollo Théâtre. Déjà la date, est-ce que tu l'as?
3: La date, bien sûr, le 29 juin, ce sera le dernier de
1: quand
3: cette saison. Le 29 juin?
1: Ok, très bien.
2: Pourquoi?
1: Oui, je t'écoute. Et des humoristes maintenant.
3: Des humoristes, ouais. Allez, on vous les donne. Timothée Poissonnet, qui revient sur la scène de Rire.
1: J'aime beaucoup, ouais.
3: Comedy Club.
1: Très bon choix.
3: Karim Duval, excellent. Brahms également, qui sera avec nous. Romain Doduic.
1: Oh, bah, ben oh, ouais, hein. Oh, ça va.
3: Et puis, pour la première fois, Meryl Pénélope et Guillaume Guisset.
1: Eh bien, très bien, très voilà, bien. Donc, on a les six.
3: Sur la scène de l'Apollo Théâtre le 29 juin, dernière édition de cette saison de Rire et Chanson Comedy Club qui revient évidemment à la rentrée avec des nouveautés en plus.
1: Ben voilà, formidable. Un pronostic pour le match de ce soir, la France-Sénégal, Guillaume?
3: Ouais, 12-12.
1: 12-12. Dan, un pronostic. Toi, t'aimes le foot, Dan?
4: Oui.
1: Oui, bah, ok, d'accord. Alors, vas-y.
4: 2-1.
1: 2-1, ok.
5: Là-bas, ouais, là, non. Ouais. Non, c'est la fois. T'as un Français qui l'a repris.
1: Ouais, non, c'est pas ça.
3: Coluche, c'est vendredi. Hein.
1: C'est vendredi, oui. On va rendre hommage à Coluche vendredi toute la journée, mais on vous en reparlera déjà. Chaque chose en son temps. Dans un instant, vous allez retrouver Guillaume, oui.
3: Avant de se quitter, Christophe, est-ce que Daniel pourrait nous annoncer la suite du programme pour un petit peu changer les places?
1: Alors, si t'as envie d'être en retard, oui, vas-y.
6: Et les mecs, je suis pas un jouet. Hein. Qu'est-ce que c'est? C'est où? C'est Warren Ishen avec la poussette. Non, c'est l'Afrique énervée avec Ahmed Silla.
1: Heureusement qu'il a jamais fait de radio de sa vie.
3: C'est bien vendu, quoi. Ça fait tellement rêver.
1: Excusez-nous, mesdames,
3: ça
1: messieurs.
3: J'ai tellement envie de rester.
1: On a fait l'erreur de filer le micro à Daniel. On n'aurait jamais dû. Hein.
5: Je dois vous dire qu'ici, il y a une ambiance formidable, comme vous allez entendre.
1: Oui, exactement. Allez, je vous dis à demain.
3: Allez, à demain.
1: Ciao.
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12: Quand il y a un enfant qui t'offre un dessin, déjà toi t'es là, waouh, c'est magnifique, tellement créatif. Le petit repart dans sa chambre, il se prend pour Léonard de Vinci, et après il est devant vous sur scène à 35 ans, sans diplôme. Voilà ce qui se passe.
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3: Il est 14h pile, Christophe Marceau, nous sommes à l'heure.
13: Bravo. Oui, Dan. Daniel.
3: Bienvenue sur Rire et Chanson, les stars du rire qui vous accompagnent. Annette Silla, tout de suite comme promis. Vous allez voir, ça fait envie, hein, contrairement à ce que Daniel vous a vendu tout à l'heure. Et à suivre Selig, mais aussi Kev Adams.
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13: Allez en Afrique, mais oubliez le Sénégal. Hey, c'est sympa, hein, on danse. Non, non, allez dans l'Afrique énervée, là. Dans la banlieue de l'Afrique. Dans le 9-3 de l'Afrique. En Algérie, voilà, c'est ça. Ah, mais si, on est d'accord. Ah, mais on est d'accord, c'est un pays qui... Non, mais c'est vrai, c'est un pays qui fait peur. Par exemple, imaginez deux secondes. Est-ce que vous avez déjà vu, dans la vitrine du Juste Prix, un voyage à gagner à Alger? Arrêtez-moi si je me trompe. Personne n'a jamais vu ça. Imaginez deux secondes la situation. Bien, Rachid, on se concentre ce soir à gagner dans la vitrine un écran 3D de 107 cm, une voiture d'une valeur de 9 990 euros, et un cadeau, un voyage pour deux personnes. Mais on peut aller jusqu'à 12. Pour 12 personnes à Alger. À Alger, en Algérie. Écoutez, monsieur Justeprix, c'est déjà très difficile d'arriver jusqu'en France. C'est pas pour retourner dans la case départ, hein. Et gratuitement en plus. Ah non, non, non, non, non. Ah non, je vais rentrer chez moi tranquillement avec ma machine à café de 24,90€. Merci, assalamu alaikum. On est d'accord, on ne l'a jamais vu, ça. Ça m'énerve, ça. C'est des menteurs. Mais... Alors je tape comme ça un petit peu sur la tête des Algériens, comme ça, mais quelque part je suis Algérien. Ouais, la semaine dernière par exemple, je suis allé à la boulangerie et je suis arrivé comme ça d'un air très méchant. Et, hey, un pain au chocolat. Sans merci, sans rien. Très dur quoi. Non, enfin, je vous dis ça parce qu'en fait, si vous voulez, en fait, non, c'est mon père qui est algérien. Mon père est algérien. Mon père est un énervé, mais alors plus énervé, tu meurs. Je vous explique. Ma petite sœur est venue comme ça un jour devant mon père et lui a dit « Papa, je suis enceinte. » Sur quoi mon père a eu une réaction tout à fait diplomatique. « Ah mais ! Ah mais ! Ah mais ! » Alors, les aboiements que vous entendez, c'est pas un chien, c'est mon père. Mais ce qu'il faut savoir avec mon père, c'est que quand il est très énervé, il contracte tout. Ma petite sœur, qui s'appelle Aminata, ça donne Ami Ami Tesset Ami Tesset. Alors, on voulait mettre des sous-titres. Et comme vous avez payé que 12 euros la place, on se dit, bon. Donc, je vais vous faire la traduction de ce que vient de dire mon papa. Ami Tesset, ça veut dire, dans le langage énervé de mon papa, Aminata, es-tu réellement enceinte? Alors, autant vous dire que là, moi-même, je n'ai pas compris, hein. Mais c'est là que nous sommes intervenus avec mon frère et mon père. Et donc, c'est le jour donc de l'enterrement de ma petite sœur. Et moi, pourtant, je comptais vraiment sur ma petite sœur parce que c'est une femme et je me disais qu'elle aurait pu m'apprendre à draguer des filles. Et en fait, non, la femme coûte cher. Mais la femme, si vous voulez, c'est l'argent. Ah oui, la femme coûte cher. Moi, si vous voulez, la semaine dernière, j'ai réussi à siffler une femme en frottant un billet de 50 euros comme ça. Non, la femme coûte cher. En fait, j'ai compris, moi, les femmes, c'est soit un riche, soit un connard. Par exemple, avant, moi, jamais j'insultais les filles. Alors, du coup, elles ne tombaient pas amoureuses de moi. Mais alors, la nouvelle, là... Les filles, hier soir, Ahmed, il m'a insultée de bouffonne. Je crois que je suis amoureuse.
14: S'il m'insulte de connasse, je le demande en mariage.
13: C'est simple, avec elle, je suis un vrai connard. Je vais vous montrer. Ouais ! Je suis avec des potes, là ! Hé, hey, tac ! Mais tac ! T'as goûté le gâteau que je t'ai fait ce matin ? Oui ! T'as vu, je te l'ai mis sur la commode. Oui, dans une heure, je suis à la maison. Tu préfères que je sois là tout de suite ? D'accord ! Dis-moi, est-ce que tu pourras me rendre mes couilles ?

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2: Avant de retrouver Céline, un artiste qui a été découvert à ses débuts par Rire et Chanson, c'est Donnell Jacksman.
3: Mesdames, j'ai un message pour vous, vous savez. Il faut que vous arrêtiez le syndrome de l'infirmière, syndrome de la sauveuse. Parfois, vous voyez un mec, vous dites, il est brisé, je vais le reconstruire. Fuis, malheureuse, fuis. Fuis, il va gâcher ta vie, fuis, malheureuse. Parce que, mesdames, il y a des hommes, leur but, c'est de gâcher vos vies. Quand vous les voyez, fuyez. En plus, vous avez un sixième sens qui vous dit, n'y va pas. Tous les voyants sont rouges, warning, warning, toxique, toxique, n'y va pas. Mais vous, vous êtes là, non, moi, quand même, ce que j'aime, c'est les mecs brisés. J'aime les mecs détruits, j'aime les mecs névrosés, j'aime les mecs, on dirait, un peu ténébreux, genre, ils ont un secret. Excuse-moi, c'est quoi ton secret? Je vais gâcher ta vie. Voilà. Il y a des mecs, leur but, c'est de gâcher vos vies. Mesdames, quand vous les voyez fuyez, il y a des signes avant-coureurs. Le mec, il n'a pas de voiture, pas de travail, pas d'argent, pas d'ambition. Il vit chez sa mère, il dort dans un lit superposé. Il a 40 ans, il fraude le métro. Fuis, madame. Fuis. Fuis, madame, ok? Vous faites l'amour, le mec, il fait pas de cunis, mais il veut des grosses pipes. Fuis, madame. Fuis. C'est du win-win. Tu n'es pas là pour assouvir son plaisir, tu n'es pas sa mère. Fuis, madame, d'accord? Il te frappe, il s'excuse, il le refera, c'est un lâche. Il te frappe, il te fait croire que c'est à cause de toi, il le refera, c'est un lâche. Fuis, madame. Il s'installe chez toi, il paye pas le loyer, il fait pas les courses, il fait pas à manger, il fait pas le ménage, il met les pieds sur la table, il dit on bouffe quoi ce soir? Fuis, madame. Fuis, chez toi, c'est pas un bed and breakfast. Fuis. Il arrive chez toi, premier rendez-vous, pas de bouteille d'alcool, pas de bouteille d'eau, même pas une bouteille de jus, même pas des capotes, il ramène que sa dalle. Elle est où la chambre? Fuis, madame. Il faut fuir, mesdames, fuyez. Il faut fuir. Parce que si vous ne fuyez pas, vous serez là. Oh, mais je comprends pas. Avant lui, j'étais heureuse, j'étais belle, j'avais des rêves, j'avais des ambitions. Maintenant, à son contact, je me sens comme une merde. Mais c'est normal, madame. Il a ramené ses névroses. Il a ramené son côté pervers narcissique. Il a ramené sa toxicité. Tes étoiles dans les yeux, il les a pris et il a chié dedans. Il y a des mecs, leur but, c'est de gâcher vos vies. Quand vous les voyez, fuyez. Après, attention, mesdames, je ne vais pas vous faire peur sur tous les hommes. Là, il y a des hommes qui doivent être sûrement bien. Je ne parle pas de ces hommes-là. Okay, d'ailleurs, je vois qui. Est-ce que dans ça, par plus, il y a des hommes qui sont en couple avec leur femme depuis plus de 5 ans? 5 ans. À partir de 5, c'est. Tous les couples au-dessus de 5, pour moi, vous êtes les meilleurs des couples. Parce que vous avez survécu au Covid. Ensemble. Le Covid, on est d'accord, c'est l'épreuve de Koh-Lanta la plus dure pour le couple. Être enfermé avec sa partenaire. Le couple n'est pas fait pour ça, madame. On se met en couple pas pour se voir tout le temps. On se met en couple pour échanger un petit peu. Bonjour, bonne nuit, c'est tout. Mais non, mais c'est vrai. Le couple a été créé pour qu'on soit ensemble et pas tout le temps. Et c'est pour ça qu'on a mis plein de distractions entre nous. On a mis les enfants, le travail, les amis, les hobbies. Mais là, pendant le Covid, t'as vu, on était là. Et même ta copine, t'as beau l'aimer, hein, ou ton mec, tu l'aimes, mais tu te réveilles, il est là. Bon, accessoirement, il vit là, pourquoi pas. Tu vas aux toilettes, il est là. Tu manges, il est là. Il y a un moment, même si tu l'aimes de toutes tes forces, et un moment, tu le regardes et tu as envie de dire « Meurs, en fait, meurs, vraiment. » Parce que tu n'en peux plus. Tu as envie de lui dire « Meurs. » Non, mais tu veux qu'il meure, mais qu'il ressuscite, madame. Tu vois, mais qu'il meure le temps de la pandémie. Parce qu'on ne se comprend pas, je vous jure. Nous, les mecs, nous sommes particuliers. Parfois, même les mecs, vous le voyez qu'on ne sert à rien. Tu vois que ton mec ne sert à rien, parfois. Tu le vois, madame. Même dans la salle, à côté d'un mec, regardez-le bien. Vous allez dire, qu'est-ce que je fous avec cette merde? Regardez bien. Mais non, mais tu le sais, parfois tu sors le matin très tôt. Tu vas faire une journée de dingue. Ok, tu rentres le soir, tu trouves ton mec, il est sur le canapé. Là. Tu dis, chérie, je comprends pas. Ce matin, quand je suis parti au boulot pour bosser comme une tarée, je t'ai demandé de faire une seule chose. Une, pas deux, une seule chose. Je t'ai dit, quand tu sors, descends les poubelles. Je suis rentré, t'as rien foutu. Lui, avec sa répartie masculine, ouais, mais vu que je suis pas sorti. Tu dis, Dieu, c'est existe, tue-le, vraiment. Vous êtes là, on sert à rien, les mecs. Vous le voyez qu'on sert à rien. Même parfois, vous nous demandez de vous surprendre. Ne jamais demander à un mec de te surprendre. On comprend pas cette phrase. Mais chérie, tu me surprends pas assez. Non, dis, mais c'est pas mon boulot, en fait. T'as pas une passion, t'as pas des amis, toi? Tu surprends-moi, surprends-moi. Il y a un truc qui marche, je vous le donne, moi je l'ai essayé. Quand ta copine, elle te dit, chérie, surprends-moi, et ben, tu sais, quand elle rentre du boulot, tu te mets derrière la porte d'entrée, comme ça. Tu prends ton caleçon, tu mets sur la tête. Et quand elle passe, tu fais l'hélicoptère. Elle sera surprise. Elle peut te quitter, mais elle sera surprise. Moi, je l'ai fait, elle a été surprise. Mais il y avait sa mère. Pourquoi sa mère, elle passe aussi comme ça avec elle en même temps?

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2: Bienvenue. Mesdames et messieurs, je ne sais pas si dans votre enfance, vous êtes allés dans des colonies de vacances. En tout cas, moi, j'y suis allé toute mon enfance. Je suis allé partout, à la mer, à la montagne, à la campagne. Et quand je repense à ces colonies aujourd'hui, je me dis... Oh, waouh, j'ai survécu. Ah ouais, parce que c'est le mot. Hein. Ceux qui ont fait les colos dans les années 70, ils savent de quoi je parle. Hein. Pour les autres, pour les plus jeunes, je vais vous expliquer. On aurait pu mourir 100 fois, tout le monde s'en foutait. Ah mais tout le monde. Déjà le transport, attention, on partait dans des cars. Le contrôle technique n'existait pas. C'est-à-dire, tant que le moteur ne tombait pas sur le bitume, le machin, il roulait, tu vois. Hein. Dedans, c'était des sièges en sky. L'été, on se brûlait les cuisses au troisième degré. Aïe, aïe, aïe, aïe, aïe, aïe, aïe, aïe. Il n'y avait pas de ceinture de sécurité dans les cars, on sautait dedans comme des chimpanzés. Blam, blam, blam, blam, blam, blam. Les chauffeurs de l'époque, ils fumaient en roulant. Gitane maïs. Il y avait une fumée dans le car, on se voyait pas à deux mètres, on toussait comme des tuberculeux. C'était rigolade. Hein? Aujourd'hui, les voyages scolaires, c'est d'un triste. Les gamins, t'es obligé de leur mettre des bracelets anti-nausées pour pas qu'ils vomissent. Oh. Bichette. Hein, ça te brûle la gorge quand tu vomis? Oh. Bichette. Sérieux, t'es obligé de les attacher dans leur siège comme des paupiettes, ils peuvent plus bouger. Ça me gratte. Tu te gratteras dans 8 heures. Bichette. Et pour les occuper, il faut leur mettre des lecteurs DVD. Sérieux? Des lecteurs DVD? Nous, à l'époque, dans les cars, il n'y avait pas de lecteurs DVD. Vous savez ce qu'on faisait pour s'occuper? On crachait sur les voitures qui nous doublaient. Par la petite fenêtre, comme ça. Deux points pour le coffre, trois points pour le capot. Évidemment, il faut s'amuser un peu. En plus, sur l'autoroute, vous connaissez aujourd'hui le slogan, là, toutes les deux heures, la pause. Voilà. Et bien à l'époque, les chauffeurs des années 70, le slogan, ils en avaient rien à foutre. Heureusement qu'ils buvaient de la bière en roulant. Hein. Ah ben ils étaient obligés de s'arrêter pour pisser, ça nous faisait des pauses. Nous, on était contents, on se jetait du car comme des sauterelles. On ravageait tout ce qui nous tombait sous la main. Et si en plus, il y avait une décharge publique, on était les rois du monde. Hein. Ah ben, on jouait avec des rats morts. Ouais, je jure. On se les attachait sur la tête, comme ça. Pour faire le chapeau de David Crockett. Ah ouais? Ah bon, on se marrait, hein. Et si en plus, par terre, on trouvait des vieilles seringues, ah bah là, jackpot, hein. Ah bah là, on joue à Médecins Sans Frontières. Ah, qui c'est qui veut que je me vaccine? Aujourd'hui, ton gamin, il se coupe avec un papier de vache chérie, tu cours aux urgences en panique. À l'époque, les monos qui nous surveillaient, enfin je dis les monos, c'est un grand mot, hein. À l'époque, t'étais mono parce que tu le disais, tu vois. T'as de l'expérience avec les gosses? Bah ouais, j'ai un neveu. Ouais. Super. Bien, on va t'enfiler 80 complètement enragés. Ah, ah, ah. Donc les mecs, c'était les anciens de 68, des babacools à la con, qui fumaient pétard sur pétard. Oh, ils étaient à deux tensions, les mecs, tu vois. Eux, il y a longtemps qu'ils voyaient les films en 3D sans lunettes, hein. Je te le dis, hein. Oh, c'était dépassé. Nous, on jouait à mai 68. On se balançait des tessons de bouteilles dans la gueule. Blam! Blam! Eux, ils étaient là comme ça. Ah, arrêtez de vous chamailler! Aimez-vous les uns les autres et allez jouer à la clé de Saint-Georges! Nous, on préférait se fouetter la gueule avec des orties. Aujourd'hui, les gamins, ils s'emmerdent, les gamins. Moi, je le vois, hein, sur les aires d'autoroute. Ils ont, écoute bien, ils ont des aires de jeu sécurisées avec des sols mous au cas où ils tombent. Bichette. Tu t'es fait mal? Oui. Je me suis fait mal en tombant sur du mou. Bichette. C'est normal, t'es une chiffonne, allez, va. Nous, à l'époque, les balançoires, elles étaient boulonnées sur des dalles en béton. Ah bah, tu tombais qu'une fois, hein. Ah bah, je te le dis, hein. Pareil pour le tourniquet, hein. Tes potes, ils te faisaient tourner comme des perceuses. Quand t'es comme ça... De temps en temps, il y en a un qui lâchait. Boum. On a perdu des gens. On a perdu des gens. Aujourd'hui, les gamins, ils ont fait 8 heures de bagnole. Ils leur mettent des animations pédagogiques pour leur apprendre la faune et la flore. Et ils ont fait 8 heures de bagnole. Filez-leur des gants de boxe qui se foutent sur la gueule. Et après, quand ils ont chaud, il y a des brumisateurs gérants pour les rafraîchir. Comme les salades à Carrefour. Ça fait des légumes. Et attends, et pour leur donner leur goûter, t'es obligé de leur laver les mains avec des lingettes désinfectantes. Bichette. Sérieux, des lingettes désinfectantes. Nous, on n'avait pas tout ça, même pas de brumisateur. Nous, quand on avait chaud à l'époque, le car, il se garait le long des routes, on se jetait dans des mares dégueulasses. L'eau, elle était marron gluante. Même les crapauds, ils y allaient pas. Allez, va te baigner. Non, non, non, c'est trop dangereux. Moi, je préfère fumer, c'est moins dangereux. Et c'est ça qui fait les souvenirs, mesdames et messieurs, c'est ça. Malgré que j'aurais pu mourir 100 fois, électrocuté, brûlé, intoxiqué, noyé... C'est vrai, eh ben je me dis que quand même, ces colonies, si c'était à refaire, oh, eh ben je les referais pas. Mais alors, jamais !
0: C'est Ming sur Rire et Chanson. On le retrouvera cet été sur le Festival d'Avignon. Ce sera les 12, 13 et 14 juillet au Théâtre Le Paris. Et cette édition du Festival Off d'Avignon sera à vivre en direct sur Rire et Chanson. D'ici là, il y a les vacances qui arrivent pour certains et certaines d'entre vous, qui arrivent même à grands pas. Mardi 16 juin déjà, c'est déjà l'été. Il va faire même très chaud dans les jours à venir. Jusqu'à 40 degrés attendus le week-end prochain à Paris, mais aussi dans de nombreuses villes un peu partout en France. Dans tous les cas, l'après-midi, on va la passer ensemble avec les plus grandes stars du rire. Il y a Kev Adams notamment qui arrive. Et puis Alex Vizorek, ce sera juste avant 15h.
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20: C'est bien d'être heureux, mais c'est pas l'objectif du mariage, pas du tout. Le seul objectif avec cette personne, c'est de tenir, c'est tout. Il faut juste tenir. Le mariage, c'est l'épreuve des poteaux dans Koh-Lanta. C'est là, ça. On est deux sur le poteau pour la vie, comme ça. Et y a pas que l'épreuve des poteaux, y a l'épreuve d'orientation aussi. Parce qu'elle veut toujours savoir t'es où, la dame, toute la vie. Tout le temps, t'es où? Tu vis avec un GPS, en fait, tout le temps, t'es où?
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21: Mais le pire, c'est quand tu mets du sucre, tu te fais juger par les gens qui mettent pas de sucre dans leur café. Les buveurs des cafés sans sucre. Je les déteste, je te jure. Qu'est-ce qu'ils sont condescendants? Ils sont méprisants, ils sont là. Tu mets du sucre dans ton café, mais tu respectes pas le grain. Excuse-moi, je savais pas que je parle à la barista, désolé. C'est le même type de personnes qui font que tu regardes ta série en VF. Oh, mais tu massacres la série, là. Tu sais, j'ai l'impression que je bois du café parce que ça me rend plus crédible aux yeux de la société. J'ai l'impression que tu bois du café, tu signes des contrats.
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22: Parce que les mecs, ils parlent très vite dans les pubs pour médicaments, tu comprends rien. Tu sais, ils sont comme ça. Médicaments, quand tu dois du paracétamol, sur le gel, sur le modèle, passe avant 15 ans, tout médicament, tu poses un dérive, tu parles genre entre pharmaciens. Je me suis juste dit, ce serait pas mal d'avoir le même genre de prévention, mais en amour. Imagine, tu fais un date, d'un coup il y a une voix qui arrive pour te prévenir de tous les défauts de la personne en face de toi. Genre d'un coup t'entends, jeune homme buvant énormément d'alcool, a trompé toutes ses copines, tout attachement peut exposer à des risques, parle-en à son meilleur copain.
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0: Passez une belle après-midi avec Rire et chanson, il y a Kev Adams qui arrive juste après le replay de Marceau refait l'info.
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5: Tous les jours et demi, Marceau refait l'info. On va commencer avec cette annonce d'accord entre les États-Unis et l'Iran. Donald Trump l'a confirmé hier à son arrivée en France au G7 à Évian. Il s'est ensuite entretenu avec le président Macron. Président Trump.
6: Hello, everyone.
5: Hello.
6: Yes, Bruno. Game over for the world.
5: Ça y est, c'est fini.
6: We have a deal. We have a big deal.
5: Vous avez un big deal.
6: Without Vincent Lagaffe.
5: Mais sans, pas avec Vincent Lagaffe. Ouais, d'accord.
6: Okay. Affaire conclue.
5: Affaire conclue, oui.
6: Yes, like Junior Vignoli, Sophie Devant. Yes, we are in Evian. Evian, alors, c'est incredible.
5: Oui, vous êtes Evian. Oui, bien sûr,
6: yes,
5: je connais Evian. C'est
6: the
5: bien.
6: The French Coca-Cola.
5: The French Coca-Cola.
6: I love the city, a golf, a casino, rich people.
5: Ah, c'est beau, ça, c'est.
6: Oh, yeah,
5: c'est,
6: it's ça, c'est my best life.
5: Bah oui, j'imagine. Oui, c'est votre meilleure vie, ça.
6: Unfortunately, Elon Musk didn't come.
5: Ah oui, il n'a pas pu venir, Elon Musk.
6: No, he didn't like Evian, he prefers Vichy.
23: Oh.
5: Oui, bien sûr, oui.
6: Ben Bruno, I have a question, I have a surprise.
5: Oui, allez-y, une petite surprise.
6: France is in the G7, are you sure?
5: Ah bah la France est dans le G7, oui.
23: Ah bah oui.
6: France is the 7 best country in the world.
5: Ah non, mais les 7 meilleurs pays du monde, oui.
6: No, it's fake news.
5: Mais non, c'est pas une fake news.
6: Incredible.
5: Oh non, ça suffit. Président Macron, votre éminence,
24: bonjour.
5: Bonjour à tous. Ah, vous étiez hier l'invité du Trésor de TF1, je
24: crois.
5: Oui,
24: autant vous dire qu'avec cette opération, je ne me suis pas adressé aux plus jeunes.
5: Mmh. Hein. Oui, ça, c'est
24: éventuellement
5: sûr.
24: Certains chômeurs qui n'ont pas traversé la rue.
5: Oui, bien sûr.
24: C'est Brigitte qui m'a conseillé d'aller au Trésor de TF1, mais elle a été très déçue que je sois interrogé par Marie-Sophie Lacaro.
5: Ah, ah oui, mais pourquoi elle est encore nostalgique de Jean-Pierre Pernaut?
24: Non, Dave Mourouzi.
25: Bonjour, Monsieur Robles.
5: Président Sarkozy.
25: Il me déçoit le président Macron. Quand on a besoin de s'exprimer dans les médias,
5: ouais,
25: on va pas aux 20h de TF1. On est branché comme moi, on va chez Guillaume Plisse.
5: Ah oui, oui.
25: Ben oui, il faut pas qu'il soit inquiété. Il sera pas embêté par des questions dérangeantes ou embarrassantes non plus. Ah ben c'est.
5: Oui.
25: Il sera tranquille, hein.
5: Oui.
25: Hein, comme dans un bain, tranquille, comme ça.
5: On va passer au baccalauréat. C'était hier la fameuse épreuve de philosophie pour les filières générales et technologiques. Parmi les sujets proposés, avons-nous la maîtrise de nos paroles? Peut-on être heureux quand les autres ne le sont pas? Et débattre, est-ce chercher la vérité?
24: Salut, c'est Arthur. Salut, Arthur. Le plus dur, attention, c'est pas les questions du bac philo. Le plus compliqué, c'est de devoir répondre sans chat GPT. Là.
5: Ça, c'est vrai.
24: Ah, mais ils étaient perdus, les étudiants. Après, moi, franchement, si je vais repasser le bac, ce serait compliqué. Toi aussi, Bruno, si tu devais repasser le...
5: Non.
24: Si tu devais passer le bac, ce serait compliqué.
5: Salut. minutes, Johnny, ça va là-haut?
1: Je me fais chier.
5: Ah ouais, je comprends.
1: Je suis assez déçu de j'avoir été jamais avoir été cité, je le fais dans l'ordre,
5: ouais,
1: dans les épreuves de philo, parce que je suis un grand philosophe, j'ai des citations très célèbres.
5: C'est vrai, Johnny.
1: Attention, ce sont des vraies citations.
5: De Johnny.
1: La plus connue, si on n'avait pas perdu une heure et quart,
5: on serait là depuis une heure et quart. Bon, celle-là, on la connaît.
1: J'aimerais apprendre à dire non pour ne pas me retrouver à dire oui sans faire attention.
2: Oui.
5: Ouais, d'accord. Ok, mal, Johnny.
1: Vous
5: ok.
1: Avez 2 heures.
5: Ouais.
1: Ou encore, ce qui me rend heureux, c'est d'être heureux.
2: Oh, c'est beau.
5: Ah oui, c'est beau. Ça, c'est beau, Johnny.
1: Voilà. Non.
5: On va terminer avec cette opération assez originale à Londres. Dimanche, des cyclistes totalement nus ont envahi la capitale anglaise. Une manifestation pour promouvoir la sécurité des cyclistes et sensibiliser à l'environnement. Son nom, World Naked Bike Ride.
24: Bonjour, ah bah, Patrick.
5: Oui, bah, allez, Patrick.
24: Je déménage.
5: Ouais.
24: Il y a des camions qui arrivent. Je vais faire comme Goldman, je vais aller habiter Londres. C'est pour être plus tranquille.
5: Oui, bien sûr, je comprends, Patrick.
24: Il y a une ouverture d'esprit quand même. On a envie de se promener à vélo, c'est génial le dimanche.
5: Bah oui.
24: Juste tout le dimanche, t'as pas envie de. Oui. De se faire souffler dans la valve. Enfin bref.
5: Ah bah voilà, vous me l'avez réveillé, c'est Patrick Sébastien.
3: Mais putain, mais Bruno, en fait, au Cap Blanc, ils sont à fond pour promouvoir la sécurité et sensibiliser l'environnement, en fait.
2: Ouais, ah oui, oui, oui.
3: Ouais, c'est ça. Alors, j'ai pas vu les images de cette manifestation. Est-ce qu'on sait comment sont les selles? Parce que.
2: Oh non.
3: Au niveau des sacoches, est-ce qu'on fait attention à ce que ça ballotte pas trop?
5: Ah oui, mais ça fait mal.
3: Faut pas les accrocher, si tu roules à pleine vitesse.
5: Tu m'étonnes.
3: Attention au rayon du vélo.
5: Ah, oui, ça peut se prendre de l'eau, faut se méfier.
3: Est-ce que la mécanique fonctionne bien ou est-ce qu'il y a un risque de se casser les câbles du frein?
2: Ah.
5: Oh là là, oh non, aïe.
3: Une dernière.
5: Oh, ouais, vas-y.
3: Est-ce que quand on est en Angleterre, forcément, il porte à gauche?
5: Ça, c'est la bonne question. Ouais.
3: Et puis, dernière question.
5: Ouais.
3: Quand on est meilleur grimpeur, est-ce qu'on peut dire qu'on a le maillot à poil?
2: Ah oui,
5: pas mal.
3: C'est de la philosophie aussi.
5: C'est de la philosophie, mon pote.
3: Allez, vive la possible.
5: Merci.
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2: Il y a un sondage qui a été fait cette année dans un journal très célèbre en France. Ils ont demandé à un panel de femmes, ils ont demandé comme ça, ils ont dit si vous marchez toute seule dans la rue à 2h du matin, est-ce que vous préférez croiser un homme ou un ours? Vous avez entendu parler de ce sondage? C'est un vrai sondage, ouais, ouais. Vous connaissez le résultat de ce sondage? C'est l'ours, ouais, qui a remporté les suffrages, ouais, ouais. Alors évidemment, je comprends très bien ce que veut dire ce sondage, les amis, hein, on va pas jouer au débile ce soir. C'est pas normal qu'en 2025, une femme, elle puisse pas se balader tranquille, peu importe l'heure de la journée, peu importe sa tenue, peu importe son âge, y a même pas de débat là-dessus, ok? On est d'accord. On est d'accord. Ma question à moi, c'est, pour le prouver, est-ce qu'on était obligé de passer par le sondage de l'ours? C'est ma question. Est-ce que parfois ils mettent des sondages en pratique? Est-ce qu'il y a déjà eu une femme, 2h du matin, elle marche dans la rue, elle entend un bruit suspect? Pourvu que ce soit un ours, pourvu que ce soit un ours. Un ours, un ours, un ours. Elle se retourne, c'est un ours? Tu vois à quoi ça ressemble, un ours? 3 mètres sur 2, des griffes comme ça, ça tue pour le plaisir, l'ours il est là. Elle est là, mais qu'est-ce qu'il fait là? Jure, est-ce que vous êtes prêts à démarrer cette soirée? Juste avant, je vous raconte une petite anecdote rapide. Petite anecdote rapide. C'est même pas partie du sketch. Et comme je me sens en famille chez vous, j'ai envie de vous raconter un truc qui m'est arrivé. C'est dans le sud. Et ce soir, on est aussi là pour célébrer le sud de la France. J'étais à côté de Marseille il y a quelques jours. J'étais au casino d'Aix-en-Provence. Je rentre dans le casino et là, il y a un Marseillais qui joue à la roulette. Tout le monde visualise bien la roulette? Ok? Bon. Le gars me reconnaît au loin. Il m'appelle. Déjà, la manière dont il m'a appelé, rarement on avait écorché mon nom comme ça. Je vous dis la vérité. Je vous fais la scène, ça s'est fait comme ça. Il me voit, il fait. Oh putain. Canalance! Viens. Donc moi j'arrive, tu vois, je dis ouais, il me dit fais une photo pour les gamins, fais une photo pour les gamins. C'est pas pour moi, c'est pour les gamins, fais une photo pour les gamins. Fais une photo pour les gamins, pas pour moi, c'est pour les gamins. Il a rajouté d'ailleurs cette formule de politesse marseillaise très mignonne, il m'a dit moi je m'en bats les couilles, c'est pour les gamins. Fais une photo pour les gamins. Je dis vas-y, si tu veux, on fait une photo pour les gamins, tu vois. Donc le mec sort son téléphone pour faire le selfie, d'accord. Et au moment où il va faire la photo, je vous jure, ça se passe exactement comme ça. Le croupier dit rien ne va plus, et la roulette elle part. Le gars me dit attends, une seconde. Il se tourne vers la roulette, et là il dit le 17. Allez, donne-le ta grand-mère, donne-le. Le 17, ta grand-mère, donne-le. Il me regarde, ah, je dis ben, le 17, oui. Le 17, carrément. Hein. Allez, ta grand-mère! Le truc fait pa. Et ça tombe sur, évidemment, pas du tout le 17, ok? Le gars pète un câble. Putain! J'avais mis une tonne sur le 17 à sa grand-mère! Putain! Il crie tellement fort, tout le casino nous regarde. Silence de mort, tout le monde est là, je sais pas ce que je fous là. Et je vous jure, je vais aller penser là que cette histoire devient extraordinaire. Le gars se tourne vers moi et il me dit. Bon, vas-y, fais ta photo.

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2: Un artiste très talentueux découvert à ses débuts lui aussi sur Rire et Chanson, c'est Alex Ramirez.
3: Je suis hors catégorie. 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Au grand regret de la société, qui elle pour le coup aime bien mettre des étiquettes.
4: Bonjour Alexandre, assieds-toi je t'en prie, je me présente. Je suis la société. Voilà, donc c'est moi qui travaille avec tout ce qui est cliché. Les idées reçues. Le principe de normalité. Ça aussi, c'est nous. Hein? En même temps, tu n'as que 6 ans, donc ça doit être un petit peu complexe pour toi, tout ça. Hein? Mon travail aujourd'hui, ne t'inquiète pas, ça consiste juste à te rétrécir, te définir. Voilà, on va dire ça comme ça. On va commencer par des petites questions toutes simples. Alors, tu es une fille ou un garçon? Ah bah oui, il faut choisir. On n'est pas des hippocampes. Un garçon, donc je coche la case... Garçon, tu vois, c'est facile. On s'amuse, hein. Alors, oula, non, bah non, faut pas que j'oublie ton étiquette, du coup, garçon. Garçon, c'est là. Et garçon, voilà. Ensuite, bah, comment? Ça sert, c'est normal, c'est la pression sociale. Maintenant, on va savoir si tu es un vrai garçon. Ah, c'est important, ça, de savoir ça, hein. Un vrai. C'est important, ça, de savoir ça. Allez, alors, tu aimes le bleu? Ou le rose? Le jaune? Ah ben non. Oula, non, il n'y a pas. Concentre-toi. Non, soyons sérieux. Non. Ce que je veux dire, c'est que tu fais du foot, voilà, ou de la danse. Soit l'un, soit l'autre. Du théâtre. Sylvie, excuse-moi de te déranger. Oui, je parle fort, c'est pour que tu m'entendes. Voilà. Excuse-moi, j'ai un souci. Enfin, j'ai un problème. Enfin, j'ai un enfant qui ne rentre pas dans les cas. Qui ne rentre pas. Il ne rentre pas dans les cases. Il ne rentre pas. Non, il ne rentre pas dans... Oui, qu'est-ce que je fais? Faut que je sois plus claire. D'accord, mais moi, je pensais qu'on les formatait en douceur, les gosses, avec les jouets, tout ça, machin. Hein? Non, bah, très bien. Ça va, toi? Hein? Non, je te dis ça parce que tu n'étais pas là la semaine dernière. Mayotte, ah oui, je me disais, t'as pris des couleurs, oui, aussi, oui. En tout cas, t'es toute belle, hein. Toute bien belle. Je te dérange pas plus, hein. Merci, ma Sylvie. Comment? Un peu moins fort. Oui. Merci, ma Sylvie. Alors, je reviens à mon bizarre, là. Plus clair, moi, je veux bien plus clair. Alexandre, écoute-moi, tu préfères frotter une guitare... Vous soufflez dans une flûte, je peux pas faire plus clair là. Tu fais du violoncelle, il comprend rien, c'est pas possible. Attends, non. Dans les histoires, tu es le chevalier ou la princesse? Le dragon, y a pas le dragon. Oui, pardon, Sylvie, c'est un petit peu fort. Hein. C'est Alexandre, il va me faire bugger le programme, c'est pas possible. Alexandre, c'est terminé la rigolade, hein. Je te demande pas grand chose, hein. Je te demande d'être comme tout le monde. Voilà. Ta gueule, Sylvie, t'es grosse, hein. Si, j'ai peut-être envie de partir en vacances pour prendre 10 kilos. Mais non, fallait rester là pour mettre les gens dans des... Je sais même pas si toi, tu rentres dans quoi que ce soit maintenant, d'ailleurs. Ah, je suis agressive. Ah, je suis... Mais c'est tout le système qui est agressif. Moi, je voulais être trapéziste à la base. Et on m'a dit non. On m'a dit, ton rêve, tu peux t'asseoir dessus. Pour un métier avec une sécurité financière, c'est beaucoup plus important. Mais c'est pas ça le plus important. Hein? Tu veux ce que tu veux, toi? Eh ben, sois ce que tu veux. Tu veux être un dragon? Eh ben, tiens, un dragon, c'est pour toi. Eh oui, mais on s'en fiche. Mais on s'en fiche. Un dragon, un poney, une licorne. De toute façon, tu rentres dans aucune case. T'as plus qu'à être toi-même. Mais t'auras pas

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2: Mon nouveau spectacle Ad Vitam parle d'un seul sujet, la mort. J'ai parti sur l'art où je montre des tableaux qui est assez intéressant. Il y a un très beau tableau du Caravage qui s'appelle La mort de la Vierge Marie. Très très beau. La Vierge Marie, tout le monde connaît. Hein. L'inventrice du... Tu vas pas me croire. Il y a une partie aussi qui est assez intéressante. Une fois qu'on est mort, si on a choisi de se faire incinérer, que faire des cendres ? Et en fait, il y a énormément de possibilités. Je ne savais pas qu'il y avait autant de possibilités. Alors, je ne peux pas tout vous expliquer, tout ce que j'ai appris, mais j'en ai gardé trois différentes que je trouve assez dingues. La plus dingue, aux Pays-Bas, c'est possible de léguer un sextoy. Je vous jure, ça ressemble vraiment à un god transparent. Et dedans, vous mettez les cendres du défunt. Je vous promets que c'est vrai. Vous pouvez taper sur Google en sortant. Bon, après, je crois que le modèle que j'ai vu, c'est le modèle si le mari décède en premier. Parce que sinon, ça fait quand même beaucoup de changements d'un coup. Autre possibilité, ça c'est fou, on peut mélanger les cendres à de la dynamite pour en faire des feux d'artifice. Mais ça, je trouve ça sympa, c'est festif, c'est-à-dire sur une belle plage, on imagine, le soleil se couche, quelqu'un dit, ben voilà, c'est son vrai départ, et là, poum. Oh la belle bleue, oh la belle verte, oh la belle mère. Et la dernière, qui est celle qui, moi, m'angoisse le plus, psychanalytiquement parlant,

0: On peut mélanger les cendres du défunt à de l'encre pour s'en faire des tatouages. Voilà, bon, chacun évidemment fait ce qu'il veut, hein. Ça, j'ai vraiment, on n'avait pas de jugement, mais aux États-Unis, ça se fait. Et je racontais cette anecdote dans un dîner un peu mondain, comme ça, et puis il y a une dame, mais il y a une dame qui, très chic et qui s'énerve, qui dit non, mais vous comprenez rien, le tatouage, c'est la mémoire. Et là, j'écoute, et elle m'explique qu'en fait, elle, sur son pied, elle s'est fait tatouer le prénom de ses deux enfants et la date de naissance. Bon, la mémoire, elle en a deux, ça se retient. Enfin, j'ai dit, pour pas oublier les anniversaires, est-ce que vous avez pensé à cette idée incroyable du post-it sur le frigo? Et elle s'énerve, non, mais vous comprenez rien. Et si un jour j'ai Alzheimer? J'ai dit, bah ouais, mais si un jour t'as Alzheimer, tous les matins, tu vas te demander qui sont...
1: Alex Vizorek sur Rire et Chanson, la seule radio d'humour qui réunit chaque jour pour vous les plus grandes stars du rire. Alors d'ailleurs, vendredi, nous rendrons hommage à un immense artiste qui nous a quittés il y a de cela 40 ans. C'est évidemment Coluche. Tout au long de la journée, on vous proposera de découvrir ou de redécouvrir les plus grands sketchs de Coluche. Et puis cette journée se clôturera le soir avec un hommage spécial en compagnie des stars du rire et des nouvelles stars du rire. La nouvelle génération qui va justement jouer les plus grands sketch de Coluche, ce sera sur la scène du Grand Point Virgule à Paris, une soirée qui réunira notamment Yann Guillard, Antonia de Rendinger, Alex Ramirez, mais aussi Selig, Florent Père et plein d'autres artistes. Ne ratez pas cette journée spéciale en hommage à Coluche, ce sera ce vendredi 19 juin. D'ici là, Eddy Semoun, lui, va démarrer cette nouvelle heure qui arrive avec un extrait de son nouveau spectacle, Patrick Timsit également, et puis dans une demi-heure, tout à l'heure, ce sera l'appel trop con de Rire et Chanson.
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1: C'est Rire et Chanson, mardi après-midi, il est 15h, tout va bien, les stars du rire vous accompagnent. On va retrouver tout à l'heure Jérôme Commandeur, mais aussi Maxime Gasteuil. Auparavant, l'appel trop con, c'est dans tout juste une demi-heure, un inédit à découvrir juste après Patrick Timsit et le nouveau spectacle d'Elysée Moon, maintenant.
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24: C'est vrai que cette époque est très inspirante, hein. Pour nous, les humoristes, c'est magnifique, hein. Là, en ce moment, là, c'est de la folie. Là, on sait plus qui est un homme, qui est une femme, qui veut devenir un homme, qui veut devenir une femme. Alors, c'est extraordinaire. Alors, ça m'a inspiré une situation, là. J'ai imaginé un fils annonçant la bonne nouvelle à un père qui est pas du tout adapté. Bien, papa, il faut que je te parle. Voilà, j'ai quelque chose d'important à te dire. Papa, voilà, j'ai décidé de devenir une femme. Ah, quoi? Qu'est-ce que tu dis, Benoît? Ah, ça y est, t'as couché avec une femme, hein? T'es plus puceau, hein? Ah, bah, avec ta mère, on se demandait, là, avec ta petite gaule de moineau, là, ce que t'allais faire. Ah, alors ça y est, t'as touché des nichons, hein? T'as vu, ça a fait bizarre. Non, papa. Putain. On part de loin, là. Tu n'as pas compris, je veux devenir une femme, je suis en train de prendre des hormones pour ça. Des hormones? Tu me racontes comme connerie, là. Hein? Eh, si tu veux devenir une femme, va faire la vaisselle et va passer l'aspirateur. Oh, putain. Papa, à partir de ce soir, je ne désire plus que tu m'appelles Benoît, je veux que tu m'appelles Simone. Simone? Comme ta, la sœur à ta mère, là, ta Simone, là. Elle est dégueulasse, on dirait un 4x4, c'est une fin de série, là. C'est quoi, ça? Hein? C'est plus en voiture Simone, c'est en tracteur Simone. Ah. Non, papa, comme Simone de Beauvoir ou Simone Veil. C'est qui, ces connasses? C'est des fiottes de chez Michou, là, c'est ça? Hein? Ah, c'est pour ça, les petites boucles d'oreilles, là, puis le rouge à lèvres. Ben, je peux te dire qu'avec ta barbe de trois jours, on aura un travaux qui sort du bois. Papa, s'il te plaît! Je suis en transition. Oui, bah moi aussi, je suis en transition. Dans un an, c'est la retraite. C'est pas pour ça que je vais défiler avec une plume dans le champ. Ah, c'est pour ça la facture qu'on a retrouvée là, dans ta chambre là, de chez Body Minute, là, blanchiment de l'anus. Ah, bah j'ai tout de suite su que c'était pas ta mère. Hein. Putain, papa, on est en 2025. Je hais cette société patriarcale que tu représentes, je la vomis. Je ne suis pas bien dans ma peau d'homme, je veux me déconstruire, tu comprends ça? Et ma main dans ta gueule, elle est déconstruite? Tu t'es foutu dans la tête des idées comme ça, là? C'est ton pote Cédric, là? Celui qui s'identifie à une fougère, là? Qui veut qu'on l'arrose tous les soirs, là? Hein? Ses parents, ils sont complètement paumés, ils savent pas s'ils doivent le déposer à l'école ou chez Truffaut, hein? Hein? La semaine prochaine, il va se prendre pour un chat, là, il va manger des croquettes, il va chier sur la moquette, ils vont lui acheter une litière. Papa, merde! Je veux pas devenir un chat ou une fougère, je veux devenir une femme! Eh ben, c'est bien dommage, parce que les croquettes, c'est moins cher qu'une chatte et des nichons! Ben, moi, je veux bien être un père moderne et tolérant. Voilà. Et ce qui te rend heureux me rend heureuse. Heureux. Oh, tu vas pas que je devienne PD, moi aussi. Hein? Ah non, c'est pas comme ça que vous dites, non. LGBT, KFC, CRDT. Papa, je suis queer. Eh ben, je te l'achète, ton blouson en queer, et puis on n'en parle plus, merde. époque là. Ouais, à mon époque, un homme c'était un homme et puis une femme c'était une femme. Merde. Johnny Hallyday était pédé. Michel Sardou était pédé. Freddie Mercury était pédé. Merde. Et je te présente une fille, moi. La fille à Janon, voilà, elle est blanche. Si, elle est bien, elle est différente, elle est comme toi, c'est une LGBT. Voilà, elle louche, elle est grosse, elle boite, elle est triso, LGBT, voilà. Ouais. Moi aussi, j'en ai fait des conneries. Voilà, hein, si tu veux tout savoir. Hein, tu vois ton Bernard, par un Bernard. Eh ben, quand on était jeunes, on était queer, on s'est cherché, voilà. Bon, je l'ai branlé deux fois, puis j'ai compris que c'était pas mon truc, merde! Bon, allez, tu réfléchis à tout ça, puis tu viens manger, hein? C'est bien qu'on ait pu discuter comme ça, calmement, entre hommes. Enfin, pour l'instant...

0: Bon après-midi avec Rire et Chanson. Vous restez avec nous, Patrick Timsit, et l'appel trop con arrive dans ces prochaines minutes, c'est promis, juste après la nouvelle génération du rire. Vous allez découvrir maintenant Mélodie Fontaine sur Rire et Chanson.
1: Non mais ça paraît con de vous expliquer ce que c'est que l'algorithme, mais comme je vois qu'on n'est pas tous égaux en âge, rapport à ceux qui écoutent la radio, et ceux qui se disent c'est quoi la radio. Voilà, moi par exemple sur mes suggestions Instagram, il y a très peu de chances que vous voyez des photos ou des vidéos de voiliers par exemple, parce que je m'en bats les reins des voiliers. Et là je me rends compte que j'ai mis mon téléphone juste derrière le rideau, donc demain avec le micro je vais slider du 3 mâts et du tabarly toute l'après-midi, parce qu'on sait qu'il y a des micros sur nos téléphones, on est d'accord? Ça surprend personne. Ah mais parce que moi le nombre de potes qui sont encore surpris de ça et qui me font « je viens de te parler des baskets il y a 4 minutes, regarde ce que j'ai comme pub !» Comme par hasard. T'es là, oui, on le sait. Tu sais que je suis rentrée chez mes parents il y a 3 semaines et ma mère me dit très sérieusement, elle fait « Ah, bah de toute façon, avec nos machines, là, le gouvernement nous écoute, hein. » Alors t'es là, oui, maman, il écoute probablement des gens. Toi, avec ton Nokia 3310, permets-moi d'en douter. Et quand bien même le gouvernement écoute ma mère, j'imagine la scène, c'est « Ah, ça y est, on est avec Marie-France en direct. Qu'est-ce qu'elle nous raconte d'essentiel pour la nation ? Ah, bah là, avec la pluie, les patates sont pas bonnes cette année, hein ?» Grosse info, ouais. Tu sais que ma mère est persuadée que le gouvernement est venu à la maison mettre des micros. Et je vous jure, parce que je m'en suis rendu compte, quand elle donne une info un peu touchy, elle augmente le son de la télé. Elle prend la télécommande, je la vois faire, elle fait « Le jardinier est payé au black !» Du coup, je fais semblant de pas capter, je fais « De quoi ?» Elle fait « Ah !» « Le jardinier, papa, il le paye au black !» Je fais « De quoi ?» Elle fait « Le jardinier est payé au black !» Et ben voilà, ils vont débouler. C'est terrible, les suggestions Instagram. Oh, et la semaine dernière, je suis dans le salon, tu sais, et il y a mon mec qui est dans le canapé, comme ça, et je le vois en train de slider. Et je passe derrière, parce qu'on peut passer derrière mon canapé. Pratique pour surveiller un petit peu. Et là, je le vois slider beaucoup de filles avec très peu de vêtements. Donc je me permets de m'arrêter et de devenir passive-agressive. Et de faire « Tiens, c'est marrant, toi, tes suggestions Instagram. » Et vraiment, en toute détente, il me fait « De quoi ?»« Ouais, non, mais tous les mecs ont ça. » Je fais « Ouais, j'en doute pas, ouais. » Il fait « Non, mais c'est pas nous, c'est l'algorithme. Ça nous suggère ça parce qu'on est un mec. » Je fais « C'est marrant, j'ai pas ça, moi. Je sais pas vous, les filles, mais moi, j'ai pas des pompiers en slop et tout. Hein. » L'algorithme doit être géré par un mec, hein, je pense, parce que... Moi, j'ai 2 propositions. C'est des animaux avec des slips et des chapeaux. Ah bah moi, une grenouille en slip qui fait « I don't want to get my own honey ». Ça me fait ma journée, ça.

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2: J'ai essayé un truc sympa, c'est les vacances. C'est une agence de voyage qui m'a conseillé bien. Sur le catalogue, il y avait marqué Koumak, beau pays, pas cher le billet. D'abord, beau voyage, sur une compagnie qui s'appelle Charter, hein, t'en as pour ton pognon, 45 heures de vol. Paris, Bruxelles, Bruxelles, Londres, Londres, Barcelone, Barcelone, Los Angeles, Los Angeles, Grenoble, Grenoble, Koumak. Et quand t'arrives là-bas, la première chose que tu fais, tu dors, forcément, faut que tu récupères. J'ai dormi 77 heures. Je me suis réveillé un mercredi à minuit, j'avais une patate d'enfer. Seulement à minuit, là-bas, il n'y a rien à faire, tout est fermé. Non, parce qu'on dit 12 heures de décalage horaire, mais point de vue niveau de vie, il y a 3 siècles de décalage horaire. Pendant une semaine, je me suis réveillé à minuit, les nuits sont belles. Longues, mais belles. Et longues. Et puis j'ai été malade, j'ai perdu 12 kilos. Non, mais c'est de ma faute, j'ai fait une connerie. J'ai bu un verre d'eau. C'est de ma faute, j'avais soif, la connerie, hein. Là-bas, c'est soda, quinine, soda, quinine. En boîte, whisky, quinine, mais quinine, hein. Faut pas s'amuser à boire l'alcool local, eux le boivent. Toi, tu le mets dans ta mobilette, tu montes à 160. L'hôtel bien. Oui, attention. La photo de l'hôtel sur le prospectus, c'est le projet. La plage, elle existe au nord de l'hôtel, à 50 km de Brousse. Pour aller à la plage, tu pars la veille. Mais quand t'arrives là-bas, bien, le soleil présent, il tape bien. 40 degrés à l'ombre. Là-bas, il n'y a pas d'ombre. Là-bas, le soleil, c'est pas ton ami. Là-bas, c'est crème solaire, indice de protection 18-20, XL, XXL. T-shirt, manche longue, en coton, parce que là-bas, le nylon, quand ça fond, ça brûle. Et puis la mer, bleue. Puis chaud, et pas de requins. Trop dangereux, ils se mènent pas les requins. 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Oublie les Rangers. Non, parce que les scorpions, ça dort dans les Rangers. Oui, puis alors, ça le soleil, ça le sommeil léger. À peine tu mets le pied, tu le réveilles. Ça n'est pas de bon poil, c'est pas du matin, le scorpion. De toute façon, moi, les Rangers, je pouvais plus les mettre. Après la première piqûre, chaussée du 82. Je mettais plus que des Adidas. Pas les chaussures, les sacs de sport. Hostile, la nature. À l'agence, ils m'avaient dit de me méfier des moustiques. J'avais amené de la citronnelle. Erreur, foin lance-flamme. Des vrais moustiques, gros comme des libellules. À côté des scorpions, c'est peace and love. Ah, il te pique pas le moustique là-bas, il t'empale. Il te pompe 3 litres de sang à chaque voyage. Moi, ils m'ont chopé au pectoral, j'avais les seins de Samantha Fox. Avec mes Adidas au pied, il y a un rond temps qui est tombé amoureux de moi. Il m'a collé pendant une semaine. Puis alors ça, le rond-temps, tu dis oui une fois, il passe la bague au doigt. Hostile la nature. Ça dure que 15 jours. Par contre, le retour, tout seul dans l'avion, mais le luxe. Tout le monde aux petits soins pour toi. Oh, je voyagerai plus qu'avec Europe Assistance.

0: Linkin Park sur Rire et Chanson pour passer l'après-midi ensemble avec tous vos humoristes préférés et notamment Jérôme Commandeur. Alors vous savez quoi, Jérôme Commandeur prépare son grand retour sur scène et ça c'est une bonne nouvelle, je sais que ça va en ravir plus d'un. Il prépare actuellement un tout nouveau spectacle qui verra le jour à la fin de l'année, ce sera à découvrir du côté de Bordeaux notamment le 19 novembre. Jérôme Commandeur tente des trucs, c'est ce qu'on peut lire sur l'affiche de ce spectacle, comme on appelle ça dans notre jargon, c'est du rodage, hein. Ce sera à découvrir par la suite à Saint-Étienne mais aussi à Béthune et Dax. Vous avez toutes les places et les dates qui sont à retrouver dans les points de vente habituels. Jérôme Commandeur à suivre, plus Maxime Gasteuil, sans oublier à 15h30, c'est-à-dire dans 4 minutes maintenant, l'appel trop con de Rire et Chanson.
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0: Bienvenue sur Rire et Chanson, les stars du rire reviennent juste après l'appel trop con. Jérôme Commandeur notamment, Maxime Gasteuil également avant 16h. Et là tout de suite on va parler de ce match très attendu. France-Sénégal, c'est ce soir et toute la France sera derrière les Bleus évidemment pour leur premier match de la Coupe du Monde contre le Sénégal. Enfin presque toute la France, hein, puisque dans l'appel trop con, Martin lui a décidé d'organiser sa propre fan zone dans un bar. Et pour cela on va aller en Corse et inutile de vous dire qu'en Corse, tout le monde ne soutient pas forcément l'équipe de France. Écoutez.
4: Allô.
15: Bonjour monsieur, c'est bien le bar ?
4: Oui.
15: Monsieur Martin à l'appareil, société Martin Événementialisme.
4: Ouais.
15: J'organise une fan zone VIP chez vous pour soutenir les Bleus pour la Coupe du Monde.
4: C'est pas chez nous monsieur, vous vous trompez là.
15: Si, si, c'est juste que j'avais oublié de vous prévenir, mais c'est chez vous.
4: Pardon ?
15: Ouais, moi c'est mon boulot. En tant qu'événementialiste, j'organise des événements.
4: Mais vous voulez faire quoi en fait ? Je comprends pas.
15: Alors en fait, je vends des places VIP directement sur mon site internet, comme ça vous, vous vous occupez pas des réservations.
4: Et alors ?
15: Et alors après, vous, vous avez plus qu'à accueillir mes VIP.
4: Mais alors ?
15: Bah, et alors, vous leur offrez les boissons parce que c'est inclus quand ils m'achètent la place.
4: Mais non, je vous dis que non.
15: Si, si, je vends des packs avec diffusion du match plus open bar.
4: Non mais là, vous, concrètement, vous foutez de ma gueule.
15: Concrètement, c'est possible, mais enfin, je vois pas le problème.
4: Je suis pas au courant déjà d'une.
15: Ouais, de deux, je suis en train de vous l'expliquer, mais bon. Et de trois ?
4: Et de trois, y a personne qui va avoir quoi que ce soit d'offert.
15: Bah pardon, c'est la Coupe du Monde. Si vous faites pas un minimum d'efforts commercialistes.
4: Non mais ici, on en a rien à foutre. On s'en bat les couilles du foot en fait.
15: En même temps, c'est pas plus mal parce qu'avec le monde que je vous envoie, vous aurez pas trop le temps de regarder le match.
4: Allô.
15: Bonjour monsieur, comme je disais à votre collègue, vous inquiétez pas pour l'organisage, ça je m'en occupe.
4: Mais bien sûr.
15: Bah bien sûr, c'est mon boulot.
4: Et du coup, vous décidez de venir, les gens s'inscrivent sur votre site et tout va bien, hein ?
15: Eh bah voilà, on est d'accord, super.
4: Mais ça vous dérange pas, ça vous gêne pas ?
15: Bah non, en plus votre collègue me disait que vous êtes très foot dans l'établissement.
4: Mais je m'en fous, j'en ai rien à foutre moi de votre Coupe du Monde, vous êtes tombé sur la tête. Hein.
15: Après, si vous voulez pas bosser, vous êtes pas obligé de venir non plus, je peux prévoir un extra à votre place.
4: Ah mais attendez, mais c'est mon lieu de travail monsieur, c'est chez moi. Ici tu viens pas.
15: Bah si, je passe quand même pour installer la zone VIP.
4: Mais j'en ai rien à foutre, tu vas le faire ailleurs.
15: Alors ça, ça m'arrange pas. En revanche, c'est ce que je disais, toi, si tu veux profiter de la soirée pour faire autre chose.
4: Non, mais de toute façon, vous pouvez venir, j'en ai rien à foutre, on va bien vous accueillir tous ensemble.
15: Ah bah voilà, super.
4: Ouais, un bel accueil.
15: Ouais, ça me rassure parce que j'avoue que je commençais à me demander si t'étais vraiment d'accord.
4: Ah mais je m'en...
21: Allô.
15: Bonjour madame.
21: Non, mais moi je veux rien, je comprends pas que tu m'appelles, je veux rien.
15: Eh, hey, après si tu le fais pas pour toi, dis-toi que tu le fais pour la France.
21: Pardon ?
15: Bah oui, on soutient notre équipe.
21: Eh ben, mais nous on est contre la France. Et nous on est anti-français, hein. On est Corse, on est pour le Sénégal.
15: Oula, pardon, t'as dit quoi ?
21: On est pour le Sénégal.
15: Bah non, tu t'es gouré, parce que justement on joue contre le Sénégal.
21: Tu connais la Corse au moins, non ? Tu sais où tu es ?
15: Oui, je connais, mon beau-frère est marseillais, c'est pareil.
21: Et tu vas venir quand ?
15: Oh bah je peux être là pour l'apéro.
21: Tu seras très bien reçu, viens.
15: Ouais, alors c'est gentil, mais je suis boulot, donc je traînerai pas trop.
21: Boulot, d'accord.
15: Pour la déco, je prends des maillots. Est-ce que vous avez des drapeaux français ?
22: Je connais les Corses.
15: Ah, il y a une autre dame derrière.
21: Ah, mais attends, je te passe le serveur.
15: Bon, allons-y, merci madame.
22: Allô.
15: Bonjour madame, apparemment c'est vous le spécialiste foot de l'établissement.
22: Va caguer.
15: Oula, comment vous dites ? Va caguer.
22: T'as compris ou pas ?
15: Alors pardon, mais non, je ne connais pas ce joueur.
22: Oula.
15: Il joue dans quelle équipe, va caguer ?
22: Bon, allez, va chier.
15: Ouais. Oh bah encore un joueur que je connais pas, c'est dingue.
22: Oh, top.
0: Quel accueil chaleureux. L'appel trop con de Rire et Chanson à retrouver en podcast sur notre appli sur rireetchanson.fr. Et puis ne ratez pas évidemment ce soir ce match très attendu France-Sénégal à vivre et à suivre en direct sur Rire et Chanson à partir de 20h d'ailleurs avec Rire et Chanson Football Club qui sera de retour. D'ici là, Jérôme Commandeur et Maxime Gasteuil. C'est la suite.

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2: je suis sûr qu'il y en a parmi vous qui sont fous des affaires criminelles. Hein. Mais c'est vrai que c'est dingue. Hein. Moi, je les adore toutes. Je regarde ça sur le net, les reportages, les grandes affaires criminelles du siècle. Je veux dire, c'est fascinant. Marie Bénard, l'empoisonneuse de Loudun. 1927 à 49. Marie Bénard, 12 morts dans la famille. Tout à l'arsenic, elle a tout mis dans la soupe. Elle a dézingué l'arbre généalogique à la soupe. Elle a 12 morts à la soupe. Faut quand même. C'est fascinant. Tu vois. Il y a un truc qui aurait dû leur mettre la puce à l'oreille au Bénard, c'est qu'elle prévoyait jamais de dessert. Tu fais pas de dessert, Tati? Non, t'inquiète, t'auras plus faim. Oh, la plus connue de nos affaires criminelles, évidemment, hein, vous n'allez pas y échapper. L'affaire Xavier Dupont de Ligonnès. Le Nantais le plus connu de France après le petit Lu. Hein. XDDL, comme il se fait appeler sur TikTok. Ou Tuto Terrasse, comme il l'appelle chez le roi Merlin. L'égérie. L'affaire Daval aussi, évidemment, hein, Jonathan Daval qui a tué sa femme parce qu'elle a eu le malheur de demander du cul après une raclette. Jonathan Daval, tu l'appelles la gueule Jonathan Daval. Et si, Jonathan, le gars avec une gueule de Gouine qui chouignait pendant les battues. Voilà. Oui, elle gratte un peu celle-ci, hein, elle gratte. Oui. Prenez un verre d'eau, moi aussi j'arrive pas à la mâcher entière. Elle est bizarre. Ah, moi, je comprends Jonathan. Hein. Une fois, j'ai demandé du cul à une copine de Colmar après une choucroute, je me suis pris une tarte. Hein, c'était pas le moment. Ça rend insomniaque. Alors, tu sais pas, c'est la poule et l'œuf. Tu sais pas, tu dors pas, t'as envie de regarder. Eh, sans déconner, 2h du matin, t'arrives pas à dormir. Tu te lances un bon fait entrer l'accusé. Puis après, t'enchaînes après 2h de BFM, je peux te dire. 6h du mat, le soleil se lève, t'es pas guéré, hein, t'es là. Oh, de toute façon, ça va jamais en France. Eh. Meurtre ou pas meurtre, que Covid ou pas Covid, pandémie, guerre. Le français est congénitalement incapable de dire quand il est heureux. Hein, en France, il faut dire que ça va pas. Voilà, c'est engrammé hein, en nous, comme disent les psys. T'arrives le matin au bureau en France, tu sifflotes, tu te fais alpaguer. Hein, t'arrives au bureau le matin... Qu'est-ce que tu fais, Thierry? Chef, il y a Thierry qui sifflote. Dis qu'il est heureux. Faut pas faire ça, Thierry, tu vas déstabiliser l'équipe, là-haut. Moi, je pense que c'est Thierry qui a raison. Faut s'inoculer un peu de bonheur ou s'imaginer qu'on est... Je sais pas comment le dire, hein, mais je me mets le premier dans le sac. Hein, mais Alors, évidemment... En ce moment, c'est particulier. Quand je parle de ça, tout le monde me tombe dessus. Mais Jérôme, enfin, quand tu veux parler de bonheur, on traverse une période dégueulasse, la guerre aux portes de l'Europe, la pandémie. Oui, il y a eu le Covid, oui, d'accord. Oui, il y a eu des morts dans les EHPAD, si tu veux. Oh, écoute, ça aussi, hein. On va pas s'en faire un flanc. Hein. Tu te souviens, pendant le confinement, en 2020, les gens sur les réseaux... On veut voir nos vieux. La dernière fois que t'as vu ta mamie dans un EHPAD, c'était pour le passage à l'euro. Arrête, t'es quand même... D'abord, on connaît pas le nombre de victimes exactes du Covid. Non, mais c'est vrai, hein. Quand tu regardes les chiffres officiels, sur Internet, ils mettent 10 à 20 millions de morts. Bon. On a vu plus précis, je veux dire. Ça fait une bonne fourchette à salade, quand même. 10 à 20 millions de morts, on sait pas. Les 10 derniers millions qu'on sait pas trop, c'est des morts chinois. Voilà. Ils affinent, on affine, on est là, on affine. Parce qu'eux, ils disent, on a eu 40 morts. Ils sont 1,5 milliard, on leur a dit, recomptez. Il y a un trou dans la caisse, il va être pour vous, recomptez.

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1: Et on va découvrir ensemble un artiste qui s'est produit récemment sur la scène de Rire et Chanson Comedy Club. Prochaine édition, notez la date, ça approche, hein, c'est le 29 juin, ce sera la dernière de cette saison et ce sera la dernière à l'Apollo Théâtre à Paris. Voici tout de suite Omar Dob.
2: Tout à l'heure, je parlais avec un mec de l'administration, il m'expliquait un truc et je comprenais pas, donc il m'a réexpliqué. Mais pour m'humilier un peu le salaud, il me l'a réexpliqué en parlant comme ça, comme si j'étais stupide. Et ça m'a vexé, mais ce qui m'a fait mal, c'est que je comprenais vachement mieux. Donc peut-être que je suis teubé, voilà. Vous savez, vous comprenez quand je vous parle? Ouais. Je demande parce qu'on me dit parfois que j'ai une allocution bizarre, je sais pas ce que vous en pensez. Ok, elle pense un peu trop rapide, mais ça m'a fait mal, très bien. Vous arrivez à déchiffrer quand même ou... Vous êtes tous en train de simuler depuis le début. Non, en vrai, moi j'ai l'impression de parler normalement, mais je crois que ce qui se passe c'est que le son se réverbère entre mes joues. De sorte que quand on m'entend parler, on a l'impression de surprendre une conversation qui a lieu dans ma bouche. Et je sais pas comment je fais ça, mais on dirait le gars il se noie dans sa gorge. En plus ça a pas de sens, même dans ma façon d'être et tout. Parce que moi je m'appelle Omar, j'ai grandi au Maroc, mais on dirait que ma voix est doublée par un gars qui s'appelle Maximilien. Qui a vécu au Moyen-Âge en Auvergne. Vos rires sont légèrement insultants, mais j'accepte. Non, j'ai l'impression d'être un arabe undercover. Je viens de Casablanca et je parle comme si je venais du 16e. Le siècle, même pas l'arrondissement, donc vraiment. Non, en vrai, même là-bas, ils étaient désemparés. Ils savaient pas, ils étaient, je l'ai grandi avec nous. Pourquoi ils parlent comme ça, là? Pourquoi ils parlent comme un chevalier? Et en vrai, mais moi, je sais pas. Moi, genre, la première langue que j'ai appris, c'était l'arabe. Et ensuite, j'ai appris le français et ça a écrasé l'arabe. Maintenant, je parle très mal arabe. Alors, je suis un quart français et trois quarts marocain, mais ça se voit pas. En fait, tout se passe comme si le quart français avait colonisé les trois quarts marocains et exploité leurs ressources pour prendre son essor. Voilà, c'est une métaphore qui m'est venue comme ça. Maintenant, j'ai des mots bizarres comme bouloté ou godasse ou... Oui, mais on a construit des routes aussi. Je sens que les fachos, ils sont perdus avec moi. Ils sont... Est-ce qu'on doit être raciste envers lui ou avec lui? Et j'aime bien cette confusion. J'aime bien jouer dessus en leur disant des choses qui les font bugger encore plus. Genre, Inch'Allah, Marine, elle passe. Yes. Non, les gens sont perdus. On m'attribue plein d'origines différentes. Souvent, les gens pensent que je suis libanais. Ouais, mais je pense que c'est parce que dans la tête des gens, libanais, c'est arabe de luxe. Hein? Je vois que quand je leur dis que je suis marocain, ils sont déçus. Ils sont athées juste arabes standard, c'est moins bien. On m'a pris pour quoi? On m'a pris pour un grec récemment. Ouais, mais parce que j'avais des tongs aussi. Je mangeais de la feta. Là, j'ai une pote, j'ai trouvé ça bizarre, elle m'a dit que je parlais comme Vincent Cassel. Ouais, mais c'était pas flatteur quand même, elle m'a dit. C'est une pote humoriste, elle est venue me voir à la fin de la scène, elle m'a dit « Hey, tu parles trop comme Vincent Cassel, faudrait que tu fasses des blagues dessus. » Genre, je parle comme Vincent Cassel, mais j'ai pas de charisme, donc c'est de la merde. Enfin, c'est une idée un peu vague. Je t'ai dit, non, c'est vachement précis, c'est pas vague du tout. La blague est faite, elle est finie, y a rien de vague dans ce que tu as dit. Ça m'a pas fait plaisir.

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3: Mon père, ce qui peut le mettre en colère, c'est l'addition. Il sort rarement, mais quand il sort, il veut payer. Tu vois, pour tout le monde. Alors c'est généreux, le sentiment de départ, il est magnifique. Sauf que maintenant, il est devenu fou avec ça. Faut qu'il paye, tu vois. Avant le resto, sur le parking, il regarde ses potes. Oh, ce soir, faut que tu payes, ça. Ah, il met une ambiance au dîner. Après, dans cette génération, il y avait des payeurs. Dans la note, il n'y en a plus. Ils sont partis. Hein. Ouais. Ah ben nous, trentenaires, aujourd'hui, restaurant, 23h45, l'addition, elle tombe, ça regarde en l'air. Hein. Et allez. Généralement, sur la droite ou la gauche, t'as les partages, tu vois, là, sur le côté. Après, t'as des mecs, les radins, là, ils sont partis faire une randonnée aux toilettes, apparemment. Un trek avec Mike Horn, voilà. 25 minutes, une demi-heure, ça commence à faire long. Du coup, tu payes à leur place. Et ces gens-là, à chaque fois, ils remontent, ils te font « T'as payé, hein ?»« Putain, ah !» Eh ouais, Mathieu, j'ai payé, je vais te crever la gueule. Voilà. Moi, dès que j'ai pu, j'ai essayé d'inviter mon père. Et il est tellement fou avec ça que j'ai jamais réussi. Et cet été, j'ai réussi quand même à l'inviter. On a de la chance. On va dans un restaurant, de temps en temps en famille, tu vois, ça c'est des beaux moments. On est installé. Et puis, mon père, il faut savoir qu'au moment du café, il sait que l'addition arrive derrière, tu vois. Et mon père, quand le café arrive, il nous menace pour nous montrer qu'il va payer. Mon père, ça fait 35 ans, il me menace au doigt, à l'index. Je sais pas si votre père, il fait ça. Il le plie, il le mord et il me fait « comme ça, voilà. Mon père, il a 64 ans. Cet index-là, aujourd'hui, c'est un boudin de Zodiac. D'accord? Donc là, le café arrive, il me regarde, il me fait, il y en a un qui se lève, je crève la gueule. D'accord? Donc tu regardes ton assiette et puis tu bouges pas. Ce soir-là, il est heureux d'être en famille, étourdi, regarde ailleurs, j'en profite. Cathy Mini, je vais vite au comptoir, je connais le patron. Je lui dis, Johan, ce soir, petite surprise, c'est moi qui paye. Même Johan, il me fait, non, non, non, non, non, non, non, non. Moi, je veux pas voir ça, je ferme le bouclard, je me cache, hein, voilà. Je finis par payer, tu vois. Il accepte. Je me réinstalle à la table. Mon père s'est pas rendu compte du truc. Quelques minutes plus tard, il va à son tour au comptoir. Il arrive, il fait, Johan, wow, je vais payer. L'autre, il lui dit, c'est fait. Qui? Un chasseur de primes, hein, Thierry. Il lui dit, ton fils, il me regarde, il fait, toi, t'es mort, toi. T'as fait une grosse erreur, toi. Peut-être même l'erreur de ta vie, t'as fait. Et il est parti bouder. 64 ans, il s'est mis à bouder, le mec. Pour une addition, j'avais amené mon père en voiture au restaurant, fallait que je le ramène, il est monté à l'arrière, mon daron. 3 semaines sans me parler pour une addition. J'ai appelé ma mère le soir, je lui disais, bon maman, on arrête la mascarade, passe-moi papa. T'as été trop loin avec ton père, trop loin. Je sais pas si tu reparleras un jour.
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0: Tour sur scène prochainement, avec un projet pour le moins singulier, puisque ce sera une pièce de théâtre. Après le stand-up, Maxime Gasteuil se lance dans le théâtre avec cette pièce, cette comédie qui s'appelle La Lettre, dans laquelle il donnera la réplique notamment à Charlotte Gabry, ce qu'on a pu voir dans le passé dans Babysitting. Et puis à ses côtés, surprise, Camille Combal, qui sera à leur côté dans ce projet, donc qui verra le jour à la fin de l'année au Casino de Paris et en tournée dans toute la France. Les dates sont déjà disponibles avec vos places. Et pour cela, c'est direction les points de vente habituels. Gad Elmaleh va nous rejoindre dans un instant. Il va démarrer cette nouvelle heure de rire. Arnaud de Samer sera lui aussi avec nous, tout comme Mathieu Madénian.
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0: Ces heures sur Rire et Chanson, bon après-midi et merci à vous de nous avoir rejoints. Mathieu Madénian arrive très vite, c'est promis. Et puis des stars du rire évidemment, Florence Foresti et Jamel Debbouze. Ne ratez pas également Arnaud de Samer et on commence cette nouvelle heure ensemble avec le meilleur de Gad Elmaleh.
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17: Moi je l'ai fêté une seule fois à la Saint-Valentin, une seule fois de ma vie. J'ai voulu la jouer super classe, super élégant, gentleman. J'ai été dans un endroit très très chic, le genre de resto où tu vas jamais et où tu vas tellement jamais que quand tu y vas t'as le trac, tu sais. Ce genre d'endroit où en tant qu'ancien pauvre t'as la pression. Oui, je préfère ancien pauvre que nouveau riche. qu'on devrait dire à des gens qui gagnent de l'argent que c'est des nouveaux riches. Ceux qui en perdent, on ne dit pas que c'est des nouveaux pauvres. Hein. Je sais que c'est un tabou de parler d'argent en France. Il ne faut pas parler d'argent. Ah non, non, il n'y a pas... Non, arrêtez conneries, il faut en parler, les riches et les pauvres et tout, c'est au cœur des débats sociaux, politiques, il faut en parler, les riches et les pauvres ne sont pas les mêmes, pas parce qu'il y en a qui ont de l'argent et d'autres qui n'ont pas d'argent, c'est parce que c'est une histoire d'ambiance. Quoi ? L'enfant d'un riche, il a entendu des phrases que l'enfant d'un pauvre, il n'a pas entendu. L'enfant d'un riche, il a entendu des phrases du genre, tu veux une glace à la vanille, chocolat, pistache, melon, intérieur, cuir, double airbag, mais oui. L'enfant d'un pauvre, il a entendu, tu veux une glace ? Ouais. Ah ben moi aussi. Bref, j'arrive dans un restaurant tellement chic, tellement classe, que personne ne parle. Tu connais ces endroits ? À mon avis, c'est tellement cher que les gens, ils sont bloqués. Il n'y a pas de top 5, tu connais la meilleure, la rigolade. Non, même les rires des gens, c'est des rires à 130 euros, genre... C'est tellement classe, c'est tellement chic, c'est tellement élégant qu'il y a une dame, elle joue de la harpe. Et toi tu fais genre, ouais c'est normal, je connais, y'a pas de problème. Arrête tes conneries, d'où tu connais. Quand t'allais dans un kebab, y'avait pas un mec qui tapait la harpe comme ça. On est arrivé pour s'asseoir, le mec nous a tiré la chaise. Je me suis assis, on avait chacun 5 assiettes, 6 couteaux, 7 verres, 9 fourchettes. J'ai appelé le serveur, je lui ai dit, oh on est que deux. Il nous a donné les menus. Dans ces restos sur le menu qu'on te donne, à toi, le monsieur, y'a les prix, hein. Et sur le menu de madame, il n'y a pas les prix. Alors toi, t'as les prix, t'as la réalité en face. Et t'attends. T'es en suspense. Tu sais pas où ça va tomber. Et là, tu peux être le plus grand gentleman de la Terre. Dès qu'elle te dit le nom d'un plat, tu tapes un petit droit de gauche sur la carte. Quand le mec te dit ce que tu vas manger dans ces restaurants, je te promets, t'as l'impression qu'il joue dans une pièce de théâtre. Mesdames, messieurs, pour vous ce soir, triple salto arrière de pamplemousse sur son coulis de fruits rouges en sac de couchage, tire-boulette et arbalète en ananas et catamaran de coin en confit et kiffillé. Installé délicatement sur sa fine pâte mi-cuite, mi-pute, mi-soumise.
0: Oh, qu'est-ce qui se passe ?
17: Je dis ok, amène à manger. Ils amènent à manger, c'est sous des cloches. J'ai jamais compris ce concept. Genre, c'est chic, c'est sous des cloches. Pourquoi tu caches la bouffe ? C'est quoi ? C'est un jeu, il faut deviner. Oh, en plus, il est bidon ton jeu. C'est moi qui ai commandé, je sais ce qu'il y a sous la cloche. Tu vas me dire de deviner, je vais te dire, ben, pamplemousse, tu vas ouvrir. Eh ben oui, pamplemousse. Réfléchis. Les mecs, ils arrivent avec les cloches comme ça, des spécialistes, hein, des clochards, hein, ils arrivent, vas-y. Ils t'enlèvent ça, tu sais, tous en même temps, hein, c'est une chorégraphie, Kamel Wally de la cloche. Hein. Et là, tu découvres une crevette comme ça, petite, hein, toute seule. Tu cherches, tu dis, c'est pas possible, il n'y a personne avec toi, quoi, t'es comme ça, tu... Même la crevette, elle nous a regardé, elle a dit, je te jure, moi aussi, je trouve que c'est abusé. C'est comme ça, faut s'y faire. Hein. On a mangé, le mec, il est venu à la fin, il a osé nous dire, un petit digestif. Qu'est-ce que tu vas digester, t'es correct, de quoi tu penses. Il nous a apporté l'addition, je l'ai regardé déjà, j'ai dit, putain, on aurait dû demander un devis.

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2: Là, on fera des photos ce soir à la fin du spectacle parce que je suis quelqu'un de sympathique. Et il suffit d'un mot pour qu'on le fasse pas. Hein. Et bien, sur les séances photos, vous êtes agaçant. Ah là là là là là là, parce que vous ne respectez pas certaines règles. Il y a des règles à respecter, de base, quand on prend des photos avec un artiste, je ne sais pas. Bah, comme par exemple, savoir où se situe l'application appareil photo dans son téléphone, voilà. Ah bah oui, ça paraît évident, hein, c'est la base, mais ça, croyez-moi, hein. Ah croyez-moi, j'en ai vécu des... Pardon, je peux prendre une photo avec vous? Oui. Alors... Mais où est-ce qu'il est l'appareil? Pardon. D'habitude, c'est mon fils. Bernard. Il est où l'appareil? Hein? Ah, ce n'est pas ton téléphone, d'accord. T'es ronchon, Bernard, ce soir. Il est ronchon, Bernard. Pardon, hein, monsieur de sa mère. Hein. Je ne vous dérange pas longtemps. Hein. Vous devez être fatigué. Quelle énergie! Voilà, en fait, à partir du moment où vous êtes amené à me dire la phrase « je ne vous dérange pas longtemps », c'est que c'est déjà trop long, hein. Voilà. Voilà. Ah oui, un autre truc aussi très agaçant, un autre truc très très agaçant quand vous prenez la photo, mémoire saturée, qui ça, voilà, ça c'est agaçant. Alors d'ailleurs c'est rigolo parce que on l'a vu dans le premier point, vous ne savez pas prendre de photos, mais vous en prenez suffisamment pour saturer la mémoire d'appareils qui quand même aujourd'hui ont des capacités illimitées. Hein. Donc vous vérifiez avant. Sinon qu'est-ce qui se passe? Bah il se passe que moi je me retrouve à choisir avec vous des photos à effacer qui ne m'intéressent pas. D'autant que là, je vais me rendre compte que vous avez pris des photos avec tous les artistes qui sont passés dans la région. Donc moi, hein, ça va me titiller. Bah, petit égo d'artiste, hein, évidemment. Parce qu'en fait, vous prenez pas une photo avec moi parce que ça vous fait plaisir. Vous prenez une photo avec moi parce que c'est en fait pour compléter une collection, en fait. En fait, vous venez pas à mon spectacle parce que vous appréciez mon travail. Vous venez à mon spectacle parce que vous allez à tous les spectacles qui passent dans la région. Donc là, on a affaire à une perte de temps pour moi, pour des gens qui, visiblement, en ont trop du temps. Hein. Oh, bah si. Si, hein, quand dans la même semaine on va voir une chorale de chants grégoriens, Pierre et le Loup et Arnaud de sa mère, on n'est pas dans une logique artistique, hein. On est dans une logique de je comble les cases, je comble le vide, hein. Et puis alors quand vous prenez une photo avec moi, ne me dites pas la phrase c'est pas pour moi, hein, c'est pour ma femme. Voilà, ça vous ne me dites pas, voilà. Parce que qu'est-ce que j'entends moi? Moi j'entends c'est pas pour moi, vous me faites pas rire, en revanche ma femme qui a un humour de merde sera contente. Voilà, voyez? Voyez à l'oreille, c'est différent, hein. Puis qu'est-ce que c'est que cette phrase là, c'est pas pour moi, c'est pour ma femme? Ma femme, c'est quoi? C'est pour me rappeler que moi j'en ai plus de femme, c'est ça? Et je vous préviens, quand vous prenez un selfie avec moi, pensez à ce que l'appareil il soit tourné vers nous. Sinon je me retrouve enlacé comme ça avec vous et vous prenez en photo la bande de joyeux connards qui vous accompagne. Et je vous préviens, si au moment de prendre la photo il y en a un ou une qui au lieu d'appuyer sur le déclencheur éteint le téléphone, j'annulerai sur le champ la séance photo de ce soir. Et s'il y en a un qui me rajoute un minuteur de 10 secondes, bon, vous m'avez saoulé, j'annule la séance de ce soir. Voilà, vous êtes contents? Putain, je viens gentiment faire des photos à la fin du spectacle et vous avez tout gâché.

0: Merci d'avoir choisi Rire et Chanson cet après-midi. Vous restez avec nous pour ne pas rater Mathieu Madénion dans ses prochaines minutes, mais aussi Florence Foresti et Jamel Debbouze. Et là, place à la nouvelle génération du rire avec Gaëtan Husson maintenant.
1: J'ai 35 ans là, toujours pas d'enfant. Ça fait plaisir, je vous jure. Et les gens qui ont des enfants ici, bien fait. Des fois j'ai envie d'avoir des gosses et je mets chez un pote qui a des gosses et l'envie s'envole quoi, tu vois. Genre... La dernière fois je suis chez un pote, hein, apéro, son fils de 4 ans, il débarque dans le salon, il nous regarde, il crache en l'air, et rattrape son crachat quoi. Genre... J'étais partagé entre deux émotions, je me disais c'est dégueulasse et en même temps comment il fait quoi, tu vois, c'est bien. Là t'as son père qui me dit ouais je sais pas d'où ça vient, je sais pas d'où ça vient. Bah si, c'est 50% de toi. Et ta meuf, elle est ingénieure, donc c'est toi le golemon de la famille, quoi. Voilà, c'est... Tu te ressembles. Non, mais sérieux, cracher dans le salon, l'éducation positive. Tu craches dans ton salon et c'est OK. Non, c'est pas OK. C'est... Je vais te balayer un moment, toi, le petit là. Bon, sérieusement, quoi. Éducation positive. C'est quoi ce bordel? Toi, tu fais ça dans les années 90, ton père, il débarque à l'autre bout du salon avec les deux pieds en avant. Tu prends 8 mois de suspension, tu vois. Là, il m'a regardé, le daron, il m'a dit « Je crois qu'il est en tempête émotionnelle. Il est HPI ou TDAH. » J'y connais rien, mais je crois qu'il est juste FDP, le petit dans le salon. Là. Quand même dramatique, ça. Putain. Beaucoup fait par les Blancs, l'éducation positive. Beaucoup, beaucoup. Les Arabes, les Noirs, c'est pas leur truc, l'éducation positive. Là. C'est pas leur délire. Moi, j'avais des potes rebeux qui venaient chez moi quand ils étaient petits, et tout le temps, ils me disaient « Ça se voit que ton père, il est doux avec toi. » Je lui disais, oui, mais t'as vu ce que font les Blancs quand ils pètent les plombs? Ils enterrent toute leur famille sous une terrasse, donc il y a un moment... Ouais. Moi, j'ai vécu avec une épée de Damoclès au-dessus de la tête toute ma vie, avec peut-être un jour mon père, il arrive dans le salon, fusil à pompe, il supprime tout le monde. Et vous savez pourquoi on fait ça? Parce qu'on regarde trop nos émotions. Donc à un moment, faut relâcher les émotions, les Blancs. On n'est pas obligé d'aller jusqu'à la pergola. On peut s'arrêter avant, vraiment, je vous le dis. Non, mais c'est vrai, une claque, un coup de ceinture, c'est pas la meilleure chose pour éduquer un enfant. Mais ça sauve des vies, quoi, tu vois, ça sauve des vies. Ça détend des fois, tu vois. C'est, on leur ment trop aux enfants aussi. Tout le temps, c'est... Quand il y a un enfant qui t'offre un dessin, déjà, par exemple, toi, t'es là, waouh, c'est magnifique. Ah, j'aurais jamais pensé à faire les oiseaux en forme de V, c'est tellement créatif. Le petit repart dans sa chambre, il se prend pour Léonard de Vinci, et après, il est devant vous, sur scène, à 35 ans, sans diplôme. Voilà ce qui se passe. Moi, j'ai été un peu dans les pays pauvres, et dans les pays pauvres, les enfants, ils font des choses magnifiques. Certes, avec un peu de pression, mais c'est beau ce qu'ils font, quand même. Alors, regardez comment les coutures, elles sont fines. C'est beau, hein. Il fait des baskets. 8 ans, le gars, quoi. Attends, lui, il est HPI, quoi, tu vois. Toi, ton enfant, il arrive dans le salon. « Bonne fête, maman !» Avec un collier de nouilles. Putain. Il y en a un, il fait des baskets, l'autre, faut l'emmener chez l'orthophoniste, quoi.
0: Gaëtan Husson sur Rire et Chanson, c'est une nouvelle star du rire, la nouvelle génération du rire qui sera présente d'ailleurs cet été sur le festival Juste pour Rire de Montréal. 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Je vous souhaite bonne chance et je vous dis à tout de suite avec Mathieu Madénian mais aussi avec Florence Foresti et Jamel Debbouze.
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22: Les grands-mères sont jeunes, sportives, musclées, bronzées, randonneuses, attrayantes, attirantes, incontinentes. Parce que moi, je ne sais pas pourquoi, je plais énormément aux jeunes. La jeunesse m'adore. Attention, moi aussi, j'adore les jeunes. À condition qu'ils ne fassent pas le même métier que moi, vous voyez. Surtout les filles, d'accord. Bon. Non, parce que dans ma génération, franchement, on était pas si nombreux sur scène toutes seules. Bon, il y avait quoi ? Anne Romanoff, Valérie Lemercier, Muriel Robin, moi. On était deux. Au bout d'un certain moment de mariage, il faut être un peu patient, on n'a plus beaucoup d'engueulades devant nous, on va mieux tenir le coup, non ? C'est triste de divorcer comme ça, franchement. Franchement, hein ? C'est comme quand on change sa vieille machine à laver le linge, vous voyez ? Hein ? On est habitué à son vieux truc.
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0: Passez une belle après-midi avec Rire et chanson. Retour des stars du rire maintenant avec en plus un extrait du tout nouveau spectacle de Mathieu Madénian et à suivre Florence Foresti. 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
23: 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Je suis pas le meilleur des pères, mais au moins je suis présent. Si j'ai un conseil à donner à tous les parents, tous les papas, les nouveaux papas qui nous regardent, soyez présents. Voilà, moi j'ai une chance, je suis présent. Ça veut dire que j'ai une chance, je travaille le soir, moi. Tu vois, ça veut dire que grâce à vous, ben, toute la journée, je peux rester avec lui. Merci, du fond du cœur, merci. Mais moi, j'étais là. Moi, j'étais là depuis le début. Depuis le début. Moi, j'ai fait les cours d'accouchement. J'ai fait 6 fois 3 heures, j'ai fait. Me souviens de rien. Si, il y a un truc qui m'a marqué. On a appris l'anatomie féminine. Et vous avez un truc, mesdames, à l'intérieur. Un organe qui s'appelle, j'ai découvert ça, les trompes de Fallope. Qui a inventé ce mot ? D'après moi, le docteur qui a trouvé ça, la veille, il s'était fait plaquer par sa femme, il avait un cheveu sur la langue. On va appeler ça comment, docteur ? Les trompes de Fallope ! Moi, j'ai assisté à l'accouchement. Il a assisté à l'accouchement de ton mari ou pas ? C'est un truc de dingue. Moi, je suis humoriste, j'avais préparé 5 minutes de blague. Les 5 minutes les plus extraordinaires de ma vie. Et je suis désolé, hein, une femme qui accouche, niveau sens de l'humour, vous savez pas faire deux choses à la fois, c'est dramatique. Hein. Et ma femme... Tu vois, aucun humour. Et ma femme, elle avait pris la péridurale. Il y avait une femme à côté qui n'avait pas pris la péridurale. Elle hurlait. Ça fait « Ah !» Elle déconcentrait la mienne. Et ma femme, avant que le travail commence, elle me donne le téléphone, elle me dit « appelle ma mère pour la rassurer ». Ça, je sais faire. Donc, je vais dans le couloir comme ça, j'appelle sa mère, tout ce que je vous dis est vrai. Et au moment où sa mère fait « allô », l'autre, elle fait « ah ah ». Et là, sa mère fait « qu'est-ce qui se passe ? Qu'est-ce qui se passe ?» Et là, idée de génie, je dis « s'ils doivent sauver quelqu'un, ça sera le bébé ». Je raccroche. Sur le moment, je me suis dit « c'est marrant, donc bon ». Donc, ma femme me dit « alors, maman est rassurée ». Je lui dis « pour le bébé, ça va ». La sage-femme arrive et elle dit à ma femme « quand la douleur est à 8 sur 10, on met la péridurale ». Moi, je dis à ma femme « 8 sur 10, péridurale ». Et là, la sage-femme rajoute « oui, parce que nous, les femmes, quand c'est 8 sur 10, c'est 8 sur 10 ». Je dis « attends, et nous, les mecs, à vous, les hommes, quand c'est 8 sur 10, on divise par 2, c'est 4 ». Je dis « attends, je dis, attends, mais pourquoi ?» Pourquoi elle c'est 8 et moi c'est 4? Parce que nous les femmes, on connaît la véritable douleur avec la douleur des règles. J'ai écoute-moi bien. Tu t'es déjà assis sur tes propres couilles en montant sur un vélo? Donc là, ma femme pousse. Il y a la tête du gosse qui sort. Et là, sa femme me dit, vous voulez sentir la tête? Je lui dis, on n'est pas Intermarché, c'est pas un melon, donnez-moi-le. Donnez-moi-le entier, sec, tu vois. Et c'est moi qui fais le pot à pot. Et moi, la mise avec le câble. Et moi, j'ai pas fait tous les cours. Mais... Et le gosse, il a pas pleuré parce que moi, j'ai des poils. Il a fait pouf, pouf,

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2: Voici tout de suite Tristan Lucas sur Rire et Chanson.
3: Moi, je trouve qu'on est dans une société où on parle trop et souvent pour dire de la merde. T'as le permis à point pour la conduite, je pense qu'il faudrait instaurer un permis de parler. Avec un barème, selon les conneries que tu racontes, tu vois. Par exemple, au jour d'aujourd'hui, moins un point. Tu commences ta phrase par moi, personnellement, je, moins trois points. Les gens y croient, retrait de permis direct. Tu fermes ta gueule pendant trois semaines. Non mais c'est vrai, on dit de la merde. Comme les gens qui rajoutent l'expression « quand on y pense » à la fin des phrases, ça ne sert à rien. Tu sais, ils sont là. Il y a de plus en plus de pauvreté, c'est dramatique quand on y pense. Et c'est vrai que quand on n'y pense pas, eh ben on n'y pense pas, hein. Et ça marche pas qu'avec la pauvreté, tu sais. Je sais pas, moi, le sida, Israël, Palestine, la Syrie. La Syrie, moi, ça fait 2 ans que j'y pense plus. Eh ben, j'ai l'impression que la situation s'améliore. Ah non, c'est magique, n'importe quel sujet, en fait, quand t'y penses pas, tu t'en bats les couilles. Non, mais on dit de la merde, hein, à croire qu'on a du temps à perdre. Les gens qui ont du temps à perdre, c'est les gens qui te conseillent des séries. Énormément de temps à perdre. Ils sont là, ils te regardent droit dans les yeux, ils font « Tristan, tu l'as pas vu la dernière ? Elle est incroyable. Il y a 12 saisons de 24 épisodes d'une heure. » J'ai fait le calcul, ça fait 288 heures, ça fait 11 jours. Ne me propose pas une activité de 11 jours. Je cherchais une série, pas un CDD. Surtout que ces cons-là, à chaque fois, ils rajoutent « Par contre, je te préviens, les 2 premières saisons sont pas ouf. Les 2 premières saisons, c'est 48 heures. Faut que j'attende 48 heures avant de commencer à prendre du plaisir. Mais va chier, Glantine. » Non, mais on dit de la merde, hein. Et surtout, avec ce qui s'est passé depuis 2-3 ans, c'est un festival de conneries, hein, et ça vient de tous les côtés, hein, que ce soit les pro-vax ou les anti-vax. Hein, et moi, j'ai rien contre les anti-vax, hein, chacun se suicide comme il veut. Un RER, une corde, un postillon. Mais juste, viens me voir avec un argument qui tient la route. Vous l'avez tous entendu, l'argument du « on sait pas ce qu'il y a dedans ». Moi, j'ai un pote, il me dit « on sait pas ce qu'il y a dedans, tous les vendredis midi, il bouffe au buffet à volonté chez le chinois. » Je vous laisse terminer cette blague raciste tout seul dans votre tête. Non, et surtout que ce pote-là, c'est le plus gros drogué que je connaisse, tu vois. Il a pris tout ce qui traînait, tu vois. LSD, cocaïne, amphétamine, ecstasy, il se resserre 4 fois chez le chinois, surimi en dessert. Et il me dit « on sait pas ce qu'il y a dedans ». J'ai envie de dire, mec, quand ton livreur Uber Coke t'amène la marchandise, tu prends pas le sachet, tu lui dis pas, dis donc, y a pas le Nutri-Score, là, hein. Attends, je sors mon appli Yuka, oh, elle est pas bio, hein. Made in Medellin, c'est pas local. J'ai l'impression que Pablo Escobar n'est pas éco-responsable. Surtout que ce pote-là, il a fait tous les festivals techno qui existent et il a toujours terminé les festivals en faisant des cunis à des babos, à Bolas, qui sortaient de 4 jours de festival. Ah bah, il était moins regardant, hein. Il disait pas « on sait pas ce qu'il y a dedans ». Oh, un surimi. Non, mais on dit de la merde. Non, mais des gens qui disent n'importe quoi, c'est les gens qui utilisent l'expression « c'était mieux avant ». Tu sais, c'était mieux avant, mais c'était mieux avant quand ? Il y a 10 ans, 50 ans, un siècle ? Peut-être qu'il y a 50 ans, on disait déjà « c'était mieux avant ». C'est juste la vie qui évolue, tu vois. Alors, il y a des trucs qui vont dans le mauvais sens, mais je trouve qu'il y a quand même des trucs qui évoluent dans le bon sens. Par exemple, l'alcool à l'école. C'est qu'à partir de 1956 qu'ils ont interdit l'alcool à l'école. Vous êtes déçus, a priori. Ça veut dire qu'avant 56, t'envoyais ton gamin au primaire, et puis le midi, à la cantine, il était là, bon, bah, je vais prendre des carottes râpées, un steak haché frites, 1 litre de Beaujolais, un café Calva. Et puis l'après-midi, un terreau surprise de maths, et le prof, il était là, 9 x 3, jet 27. 17 x 3, pastis 51. C'est bien, mon petit Renaud, toujours debout.

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2: Un souci ?
3: Pas du tout. C'est juste que je préfère faire mon sketch maintenant, ça te dérange pas ?
2: Pourquoi ?
3: Parce que je vais pas pouvoir rester.
2: Mais pourquoi ?
3: Parce que j'ai un rendez-vous. C'est-à-dire que j'ai une invitation à dîner, voilà, je peux pas t'en dire plus, avec un homme du coin, et je voudrais pas rater ça. Voilà, j'ai un blind date.
2: C'est qui ce mec ?
3: Habibé.
2: Habibé.
3: Il est joli.
2: Non, on dit Habib. Tu l'as rencontré où ?
3: Au Zouk, ce matin. Il est beau. Il est grand, il est fort.
2: Et il est doux ce mec ?
3: Il est doux, et ben il est du Zouk, il est... Il est marchand d'art. Enfin, il est marchand d'art. Il a un stand au Zouk et il vend des... Oh, il vend les vide-poches en terre cuite que vous faites. C'est magnifique, avec le trou pour regarder si on a les clés. Hop, on n'est pas obligé de soulever le couvercle. Sublime, les poteries.
2: Le tagine. Oui, pas du tagine,
3: si
2: tu parles du tagine.
3: Je lui en ai acheté 15, il est tombé amoureux direct. Mais je crois que c'est une généralité ici. J'ai beaucoup de succès avec les Marocains. Écoute, non, je te jure, depuis que j'ai atterri, c'est bien simple. Je suis suivi en permanence par une meute de jeunes éphèbes. Et oui, qui me suivent et qui crient tous en ma direction comme ça. Habibé, Habibé. C'est là que j'ai compris que ça plaît tous à bébé. Eh oui.
2: Non, alors, je veux pas te décevoir, mais quand même, tu sais, t'es connu, tu représentes pas mal de choses. C'est peut-être la notoriété, fais gaffe.
3: Pardon ?
2: La notoriété,
3: c'est... La notoriété, mais tu es d'une naïveté sans nom. Ils sont sous le charme, les mecs, ils sont extrêmement romantiques. Hein. Habibé m'a fait tatouer un poème soufi du 15e siècle sur le bas du dos.
2: Tellement je t'aime, je pense à toi. Ah, mais attends, ça... C'est pas un poème soufi, ça c'est Faudel, ça c'est un 2-3 soleil, ça n'a rien à voir. Mais c'est pour toi que je dis ça, hein. c'est peut-être pas du sérieux.
3: C'est pas du sérieux ?
2: Ben oui,
3: il m'a demandé en mariage pas plus tard que tout à l'heure, le mec. Et il souhaite m'épouser en France et au plus vite pour respecter mes traditions. Alors ? C'est pas de l'amour ? Hein ? Monsieur le Bouze ? C'est pas de l'amour, ça peut-être ?
2: Ça c'est pour les papiers, c'est pas de l'amour, ça c'est de la papeterie, ça.
3: Pardon ?
2: C'est de la papeterie, ça c'est pour un visa, le mec veut faire du tourisme, je te préviens, je t'aurais prévenu, c'est tout ce que je te dis.
3: Enfin, je suis pas employé de mairie, quel rapport avec les papiers, t'es complètement malade. T'es jaloux ?
2: T'es complètement taré, tu sais très bien, moi je suis marié.
3: Oh, je suis marié, la bonne excuse, et avec qui, on peut savoir ?
2: Mélissa, elle est dans la salle, d'ailleurs je l'embrasse.
3: Monsieur ? Mon Dieu ! Tu t'es marié avec une Française pour avoir les papiers.
2: Oh attends. Vous savez très bien que c'est pas vrai, j'avais les papiers avant. J'étais français avant de la rencontrer.
3: J'étais français, j'appelle Debouze, je suis français, j'appelle Debouze. Enfin, tu ne trompes personne, t'as vu tes cheveux. Je suis français, t'es crépute. Alors tu veux que je te dise, monsieur le français, pour te prouver que oui, on peut m'aimer. Eh ben je l'épouse ici, le Habibé. C'est moi qui prends la nationalité marocaine et comme ça t'auras bien les moules. Bien sûr.
2: Oh my ghost. Oh my ghost.
3: Il n'y a pas de oh my ghost. Et après, et après, tu seras obligé de m'épouser pour que je redevienne française et que je m'appelle enfin Debouze comme tu le souhaites secrètement depuis des années. Voilà.
2: T'es en train de me demander en mariage là ?
3: Oui.
2: Et c'est pour ça que tu m'as dérangé.
3: Oui.
2: Mais t'aurais dû me demander.
3: Ah bon ?
2: Je t'aurais dit non tout de suite. Quand tu te prends la tête à manigancer.
3: Ouais, je sais, excuse-moi.
2: C'est pas grave.
3: Parce qu'il m'a pris. Excuse-moi, c'est con, je sais, c'est ridicule. J'ai gâché.
2: Non, t'as rien gâché du tout, c'est excuse-moi. Pas grave. Tu vas te mettre gentiment dans ta loge.
3: Oui ?
2: Et tu vas attendre qu'on t'appelle.
3: Je vais faire dodo ?
2: Tu vas faire dodo.
3: Un petit dodo ! Ah, je suis désolé. Ah, excusez-moi, bismillah. Ah, excusez-moi, non, mais.
2: C'est pas grave.
3: Pardon, hein ?
2: Ouais.
3: Non, pardon, pas. Ah ! Jamel ! Excuse-moi, rien à voir. Il est marié, Kevin Malin ?
2: Dégage.
3: Non. Et Timsit ?
2: Dégage.
3: Le petit Kevin ?
2: Dégage.
3: Sermineur !
2: Dégage.
3: Kevin !
2: Dégage.
3: Kevin !

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2: J'étais au restaurant avec des amis, on mangeait tranquillement et d'un coup j'ai un ami qui se lève et qui part fumer une cigarette. Et je le vois partir seul dehors. Il pleut, il recroqueville ses épaules, il essaye de faire un parapluie avec ses épaules. Il sort sa cigarette, il la protège avec ses trois doigts pour pas qu'elle soit mouillée, comme ça, toi, Brad Pitt sans charisme. Il est là, il tremble, et moi je me lève, je m'approche de la vitre, je le vois, et je me dis, eh ben il fait bien pitié, dis donc, hein. Faut que je le mette sur Instagram. Avec une petite story, bah dis donc, c'est beau l'addiction. Donc je sors mon téléphone portable, et je vois que sur Instagram, j'ai trois notifications. Et je sais pas pour vous, mais moi, à ce moment-là, faut que je sache. Donc j'ouvre Instagram, et là, automatiquement, sur la page d'accueil, il y a une vidéo d'un chien qui se prend une vitre dans la gueule, qui se lance, et j'éclate de rire. Voilà, la vidéo me fait éclater de rire, je suis mort de rire. Et puis je continue à descendre en dessous, je vois une photo que j'aime bien, je like. Une photo que j'aime pas trop, je like quand même. Pour moi, c'est pas du vrai amour. Je m'en fous, je like tout, je like tout, je like tout. Puis à un moment donné, je tombe sur une publicité pour des protections d'iPhone révolutionnaires. Et puis je me dis, mais attends, mais qu'est-ce que je suis venu foutre ici, moi? Oui, c'est vrai, les notifications. Donc je vais dans les notifications et je vois qu'il y a des gens qui ont liké et commenté la photo de moi que j'ai postée le matin même. Et les gens disent que je suis beau gosse et ça fait plaisir. Donc je suis très heureux. Autant avant, c'est pas du vrai amour, autant là, c'est du vrai amour. Donc je suis content, je vois, il y a des gens qui commentent, ah c'est super, et puis à un moment donné, il y a toujours ce quota de gens qui postent les mêmes commentaires sur mes photos sur Instagram, des gens qui me rappellent que je suis chauve, au cas où j'ai oublié. Une fois, il y a un gars, il a commenté « œuf !» et il a mis l'emoji « œuf ». C'est-à-dire que le mec s'est dit « ah, il va pas comprendre ». Il allait dans les emojis, il a regardé les bâtiments, les drapeaux, les fruits, les animaux. Ouf ! Je continue dans les notifications et je vois que là, à ce moment dans la notification, il y a une fille qui m'a fait la technique des trois likes. Alors qu'est-ce que la technique des trois likes ? Il s'agit de liker très rapidement trois photos sur un profil pour apparaître trois fois dans les notifications. C'est une manière tacite sur Instagram de dire « Hey, remarque-moi ». Donc bah je remarque cette personne et je vois qu'elle est plutôt jolie sur sa miniature. Je me dis tiens, je vais aller sur son profil et regarder ses photos. J'ouvre son profil, profil privé. À quoi bon ? Je peux pas accéder aux photos. Mais Instagram est bien fait parce que juste en dessous, il te dit « Pas de panique, Yann, je te suggère d'autres personnes qui sont susceptibles de t'intéresser. » Et en effet, il y a une fille que j'aime, que je trouve plutôt jolie juste en dessous. J'ouvre son profil, profil public, yes. Et je vois la fille, 25 ans, très jolie. Et je commence à regarder ses photos. Et je pars à la recherche d'une photo un peu croustillante. Tu vois ? Je commence à regarder, je remonte les photos de cette fille de 25 ans, je remonte dans le temps. Et plus je remonte dans le temps, plus je me rends compte que ce que je regarde à un moment donné, c'est plus très légal. Tu sais, moi, ce que je voulais, c'était la voir en maillot de bain, le début d'un sein, pas le sein à ses débuts. Donc vraiment, je suis un peu perturbé.

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3: Voilà. Mesdemoiselles, si vous êtes mec, like des granolas, posez-vous des questions. Et à ce moment-là, je suis sur Instagram et il y a une story d'un ami qui apparaît et ça fait longtemps que j'ai pas eu de ses nouvelles. Je me dis, tiens, j'ai envie de regarder cette story. Allez, une story, c'est quoi? C'est une vidéo de 10 secondes. Allez, je la regarde. J'ouvre la story, je vois mon pote en train de se filmer comme ça. Salut à tous! Ben voilà, ça fait longtemps que j'ai pas été sur Instagram. Ça tombe bien, j'ai un truc super important à vous dire. Alors là, et ça coupe. Je fais, ok, 10 secondes. Ça passe à la prochaine. Eh, ça a coupé! Eh ben, ça fait plaisir parce que j'ai un truc hyper important à vous dire. Enfin, plutôt deux choses. Et ça recoupe. Je fais, ok. Et je vois que ça fait une minute qu'il l'a enregistré. Donc, il est encore en train d'enregistrer cette story. Je ne saurais pas la fin de cette story. Ce qui fait que ça passe à une autre personne. Et dans cette story, c'est une photo de moi en train de tenir un téléphone portable dans une sorte de restaurant. En fait, la photo a été prise depuis la table de mes potes. C'est mon pote fumeur qui a eu le temps de fumer, finir sa cigarette, revenir s'installer, me prendre en photo, le mettre en story, et il a mis en dessous une phrase. « Eh, ça fait 10 minutes qu'il est comme ça, il fait pas trop pitié ?» Avec un sondage en dessous. Oui, non. Et c'est là que j'ai compris un truc qui m'a bouleversé. C'est qu'on dit souvent que l'addiction aux réseaux sociaux, elle est pas très grave, parce qu'elle porte pas atteinte à ta santé. Contrairement à l'addiction à la cigarette, où les fumeurs perdent 10 ans de leur vie. Ils devaient vivre 80 ans. Et ils vivent jusqu'à 70 ans. Le problème avec les réseaux sociaux, c'est que tu perds 10 ans de ta vie, mais pendant ta vie. Mon Dieu, il a raison. Et c'est pas 10 ans de ta vie à la fin de ta vie, de 70 à 80 ans, où t'es en pantoufle devant une série allemande et Yann Verven. Non, c'est 10 ans de ta vie maintenant qu'on perd. C'est quand on a 20 ans, quand on a 30 ans. C'est des couchers de soleil, des conversations avec des amis, c'est des moments clés, des souvenirs qu'on perd. Donc c'est pour ça que je vous propose tous un truc, c'est qu'on se lève, qu'on aille chez Instagram et qu'on brûle leur siège et qu'on le mette en story.
4: Kylian Kojandi sur Rire et Chanson. Je vous souhaite une belle fin d'après-midi avec nous. Dans un instant, l'Afterwork du Rire, c'est votre rendez-vous tous les soirs, 17h, 18h. Sébastien Bauchet vous rejoint évidemment juste après et comme tous les soirs pour votre star du rire préféré. Rendez-vous à suivre donc à 18h et 19h. En attendant, vous votez pour votre artiste préféré. Et puis ce soir, exceptionnellement, le grand retour de Rire et Chanson Comedy Club. Ce sera à partir de Rire et Chanson Football Club. Merci de me reprendre. Rire et Chanson Football Club, on sent les automatismes. Pour ce match France-Sénégal, allez les Bleus et à ce soir 20h sur Rire et Chanson.
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20: Et bonjour et bienvenue au Super Mescato Show, l'émission qui dit tout haut et son contraire. Aujourd'hui, au sommaire de l'émission, nous parlerons de l'impopularité de la maire de Paris, Anne Hidalgo. Alors, est-elle victime de la misogynie ambiante ou est-ce que c'est juste une emmerdeuse de bonne femme? Appelez-nous pour en parler. Et puis, dans la deuxième heure, nous parlerons du dérèglement climatique qui n'existe pas, ça a été inventé par les gauchistes. Avec la question, faut-il entretenir le réchauffement climatique pour sauver l'industrie du rosé? On attend votre appel au 3498 pour en parler. Et pourquoi pas,
21: oui,
20: gagner le poids de votre bagnole en Monster Munch pour régaler les petits et les grands jusqu'à l'automne. Mais tout de suite, mon Bruno, oui, l'actualité de la journée, c'est la journée de la femme.
21: Non, bah, ouais, c'est pas la journée de la femme, Didier, c'est plutôt le premier jour des soldes.
20: Oh, bah c'est pareil, c'est la même chose. Et d'ailleurs, j'aimerais vraiment, non, voilà, prendre sérieusement 5 minutes pour rendre hommage à toutes les bonnes femmes qui nous écoutent. Oh. Parce que voilà, sans les femmes, on serait pas grand chose, faut le dire. Ah. Mesdames, ce que vous faites pour nous, vous faites un monde meilleur. Et oui, un monde plus propre, un monde mieux repassé. Un monde où on mange bien, un monde où la vaisselle est faite. Parce que derrière chaque grand homme se cache une femme. Et on la voit pas, mais elle est là, dans notre dos, prête à bondir pour nous broyer les glands. Oui, si on met une goutte sur la cuvette des chiens. Allez, on y va bien.
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22: On est champions, on est tous ensemble, c'est le grand jeu, la France est debout.
21: Vous m'assassinez.
22: Non, je peux pas. Toujours nous rassemble, allez les bleus, on est tous avec vue.
21: Il est 17h, bienvenue dans l'Afterwork du Rire, l'émission qui accueille tout le monde, sauf ceux qui te disent qu'ils étaient trop forts au foot. La preuve, ils ont joué dans la même équipe que le coiffeur du cousin de Zidane. Et oui, oui, ça y est, c'est le grand jour. Et oui, la France est debout. La France entre dans la compétition ce soir. Et justement, notre invité, qui est consultant Canal+, faut pas que je l'oublie ça. Parce qu'on nous, on l'oublie trop, alors que t'as un tatouage Canal+, je le vois.
23: Oui, partout,
21: juste à côté de Sangoku,
23: PSG,
21: je découvre.
23: PSG aussi, tout ce que tu veux.
21: J'ai pas compris ce que tu veux. C'est le grand jour. Notre invité a joué avec Zidane, justement. Il lui a même montré 2-3 gestes techniques que Zizou a gardé, comme le double café crème ou le coup de pied en porte-manteau. Applaudissements pour la légende lyonnaise, Sidney Govou. ciné, je me rends compte que tu as des tatouages que je ne connaissais pas, puisque je ne t'ai jamais vu tout nu comme aujourd'hui. Il y a des tatouages de partout. Et alors, notamment un magnifique. Est-ce que tu peux le montrer à ta caméra pour ceux qui regardent les extraits? Oui, je pense qu'on le voit. Il y a quand même Goku, sans Goku. Alors, il est en t-shirt sur moi et sur le bras de Sydney. C'est magnifique. Est-ce que Sabrine Zayani a un tatouage de Son Goku quelque part? Bonsoir.
3: Bonsoir. Écoutez, pour le tatouage, je peux pas répondre parce que mon père écoute. Et pour Son Goku, c'est non.
21: C'est non. D'accord. On a compris. Non, mais nous, on est encore des grands enfants avec Sydney. On adore ça, bien évidemment. Alors, sache que Sabrine, Sydney, tu la connais depuis hier. C'est une étudiante en football parce qu'elle rêve d'intégrer le Canal Football Club un jour. Pour l'instant, elle peut juste intégrer l'heure des pros. Voilà.
3: Quelle horreur.
21: Mais
3: hors de quest.
21: Mais qu'est-ce qu'il y a?
3: Mais c'est insupportable.
21: Et moi, j'adore. Et tu sais très bien que je regarde tout le temps l'heure des pros. Et en plus, je suis premier degré. Tu m'appelles à n'importe quelle heure, je regarde l'heure des pros 1, l'heure des pros 2, l'heure des pros 3, l'heure des pros 4 le soir à 20h.
3: Je vais juste répliquer, parce que Sydney, faut que tu sois témoin. C'est un psychopathe. Des fois, il me laisse des notes vocales. Il me dit désolé, je sais que je te dérange pendant l'heure des pros.
21: Mais moi, je suis vraiment devant l'heure des pros. J'adore. Je regarde tout le temps.
3: Mais on sait que c'est faux.
21: Et non, c'est pas faux.
3: T'es avec une Algérienne. Tu regardes l'heure des pros.
21: Mais parce qu'il n'y a rien de mal. On peut être Algérien dès l'heure des pros. C'est quoi le rapport?
3: Non, je crois pas, non.
21: Ah, d'accord. Okay. On peut appeler ma femme si tu veux lui
3: demander. Appelle ta femme.
21: Ok, je l'appellerai pendant la pause, bien évidemment. Sydney, tous les jours, en début d'émission, je vais te poser des questions sur des rumeurs te concernant parce que j'ai vu des choses. J'ai envie de voir si c'est vrai. Est-ce que c'est vrai, Sydney Govou, que tu as une vraie phobie de l'avion?
5: Oui. Non. J'ai pas une vraie phobie, j'aime pas l'avion.
21: Ah, mais parce j'aime que j'ai lu que c'était un vrai souci. Est-ce que tu tenais la main de Grégory Coupé à chaque fois que vous avez un mal de foot?
5: Qui a balancé ça encore?
21: J'ai vu ça, attention. Quelqu'un m'a
5: dit
21: ça.
5: En fait, on prenait des petits avions. Ouais. Et j'étais jamais vraiment bien assuré, donc j'avais tendance à monter sur le siège et... et pour te dire, j'ai pris beaucoup, beaucoup l'avion portant parce qu'on n'avait pas le choix.
21: Mais il y a encore même aujourd'hui.
5: Aujourd'hui, je suis pas serein, mais j'ai trouvé une solution, je m'endors avant le décollage.
21: Ah ouais, d'accord.
5: Comme je suis quelqu'un qui dort très vite. Ouais. J'arrive à m'endormir avant le décollage.
21: Mais c'est énorme. Et donc, t'es un peu comme Barracuda. T'as peur de l'avion.
5: Oui.
21: Ça, c'est la référence de vieux. Ouais, Barracuda. Ouais. Faut vraiment connaître
5: l'agence
21: Barracuda.
5: L'agence touriste.
21: Non, on a perdu Sabrine, bien sûr.
3: Là, complètement.
21: Mais les gens qui nous écoutent savent ce qu'est l'agence touriste et savent qui est Barracuda. Rappelez-vous qu'il l'ensuquait, il l'endormait, ouais, il faisait manger des trucs pour, voilà. Et donc, j'ai appris que Juninho te faisait pareil.
5: Non. Et en plus, c'est ça, je suis en train de réfléchir. Non, j'arrivais à m'endormir très rapidement.
21: D'accord.
5: Et ça, c'était, aujourd'hui, c'est bien. Mais quand on voyait l'avion privé, il n'y avait pas autant de temps avant le décollage, donc c'était un peu plus stressant. Et Johnny craignait aussi l'avion.
21: Ah.
5: Donc quand quelqu'un stresse à côté de toi, c'est pas bon.
21: C'est pas bon. Ok, bon, écoutez, ne t'inquiète pas, on te ramènera à ton hôtel tout à l'heure en Vélib. Ne t'en fais pas. Alors ce soir, vous le savez, la Coupe du Monde est partie. Ce soir, il y a 4 matchs. Tous les jours, je te demanderai si tu t'intéresses au match ou si tu t'en carres l'oignon. Mais à 21h, qu'est-ce qui va se passer? France-Sénégal, en direct sur Rire et Chanson. Alors, Sydney, ce soir, tu peux pas commenter avec nous. Mais j'espère qu'une prochaine fois, tu viendras commenter le match avec nous pour rigoler. Parce que franchement, ce soir, il y a Titoff, il y a Fabio Antoniente, il y a Eric Fraticelli qui seront avec moi et on va commencer le match. Un beau casting. On va pouvoir être en direct. Vous allez pouvoir nous téléphoner en live. J'en crache tellement que je suis ému. Vous allez pouvoir nous suivre sur les réseaux sociaux en direct et vous pouvez nous appeler avant le match, pendant le match ou après le match. Voilà. N'hésitez pas à nous suivre. C'est pas mal, Sabrine.
3: C'est top. Mais je suis pas invité, du coup?
21: Alors, bien sûr que non. Alors les prochains matchs, sache-le, ce soir, tu me dis si tu regardes, si tu t'en carres l'oignon, Sydney. Ouais. À minuit, Irak-Norvège. Tu regardes, tu t'en carres l'oignon. Ah, quand même.
5: Non, parce que la Norvège.
21: Il y a Haaland.
5: C'est pas mal, c'est pas mal la Norvège, mais je m'en carre l'oignon.
21: C'est bon. Attention, 3h du matin, je sens que ma femme va vouloir qu'on se réveille. Bon, Argentine-Algérie.
5: Je regarde.
21: Tu regardes,
5: si j'arrive à me lever et que si tout se passe bien.
21: Ouais, si tu sors de boîte de nuit.
3: Oui.
5: Je vais regarder que d'un œil, donc je vais pas être efficace.
21: D'accord, ok. Ça sert à rien. Ou 6h du matin. 6h du matin, Sabrine, tu te lèves très tôt, je le sais. Autriche, Jordanie. Tu regardes, tu t'en carres l'oignon.
5: Je m'en carre.
21: Ok, très bien. Il n'y a pas de souci. Bon, nous aussi, vous inquiétez pas, on fera pas sur Rire et Chanson Autriche Jordanie demain matin, ne vous inquiétez pas. Dans un instant, on va se retrouver. J'en profite pour vous remercier encore une fois aujourd'hui pour les 41 millions de vues sur les réseaux sociaux. Eric Fraticelli, tu vois qui c'est, Corse le plus connu du monde. On explose tous les chiffres avec les Corses. Les Corses sont à fond avec nous, c'est des millions de vues, là. Avec toutes les conneries qu'on a racontées.
5: C'est étonnant, quand
21: même. Justement. Et j'y vais cet été, sache-le. Je vais cet été encore.
3: Il
21: n'y
3: aura donc pas de prochaine saison.
21: Voilà. Donc si tu cherches du travail l'année prochaine, tu peux prendre ma place. Parce que je ne reviendrai pas de Corse, c'est certain. Au programme jusqu'à 18h, l'interview, mais c'était qui? On va découvrir des choses inédites sur Sydney Govou. Sydney, on va téléphoner à un EHPAD lyonnais en direct. Ah, pas pour que tu prennes tes places là-bas pour les quelques années qui arrivent, pas du tout. Juste parce qu'on va demander le sketch qu'ils ont envie d'entendre. Tu vois? Comme ça t'aide. Tu vois, ils peuvent t'aider un petit peu à choisir. Un jeu à 17h33 sur une personne que tu connais très bien. Jean-Michel Aulas, oui, avec ses meilleurs punchlines. C'est magnifique. Et puis on finira avec des dilemmes. Qui est le plus grand joueur avec qui tu as joué dans ta carrière? T'en as eu tellement. Réponse vers 17h50. Et n'oubliez pas qu'à 20h, on se retrouve pour France-Sénégal. On va commenter le match ensemble si j'arrive encore à articuler trois mots. À tout de suite sur Rire et Chanson.
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2: Il est où là, c'est Gonvou? C'est Gonvou. Il est où le bonheur, c'est Gonvou? C'est Gonvou. On te l'avait déjà faite, celle-là ou pas?
3: Non plus.
2: Ah là là, c'est cool!
3: Elle est trop récente, celle-ci.
2: Elle est trop récente?
3: Ouais.
2: Il est là! Oui, il est là, Sidney Govou. Christophe Maé n'est pas là. Christophe Maé, tu sais, c'est le seul mec du Sud comme moi qui chante avec l'accent américain. Je sais pas. Si! Ils sont deux. Il y a Julien Doré aussi. Julien Doré, il chante avec l'accent américain. T'as vu, c'est No, ouais. On ira voir le maire. On sait pas pourquoi il parle comme ça alors qu'il est de Nîmes. Pourquoi? On comprend pas?
4: C'est incroyable. Capillairement, on le comprend pas. On comprend pas.
2: Capillairement, je pense qu'il t'aime bien, Julien
4: Doré.
2: Non,
4: je rigole. Moi, j'adore Julien Doré, en vrai.
2: Et moi aussi, j'adore Julien Doré, mais pas ses chansons. Je préfère la personne que ses chansons.
4: Sauf sa chanson Paris-Séchelles, parce que ça me rappelle mon voyage de Nîmes.
2: Alors, mais... ça y est, Ciné. Là, quand elle fait ça, c'est parce qu'elle veut te dire quelque chose.
4: Non, Sabrine.
3: Pas du tout, mais là, j'étais obligée.
2: Si, parce que Sabrine a fait l'erreur qu'on a tous commise, cette erreur, se marier. Et le monsieur s'est rendu compte qu'effectivement il avait commis l'erreur, mais il s'en est rendu compte très très vite. Sabrine,
3: combien de temps?
4: Ouais, bah pendant le voyage de noces, au milieu, il m'a dit je t'aime plus, je veux divorcer. Quand il est rentré, il a fait un bébé avec son ex.
2: Voilà, et c'est la vérité.
3: C'est vrai. Oh la vache.
4: Il m'a mis un doublé.
3: La vache.
2: Tous les invités me regardent après pour se dire mais c'est vrai ou pas?
4: Bah ouais, c'est vrai.
2: Et aux Seychelles, ah ouais. Bien sûr, c'est
4: aux
2: pour
4: Seychelles.
2: Ça.
4: Aux Seychelles, c'était joli, hein.
3: Heureusement.
2: C'était très très joli. Voilà, on a découvert Sabrine Zahani cette saison et il est temps de découvrir Sidney Govou encore plus parce que je le connais déjà très bien. L'interview, mais c'était qui?

0: tu sais, Sidney, que c'est un Corse qui a écrit cette chanson, qui fait cette chanson. Pas. La petite culotte, bien sûr, qu'on embrasse. Et c'est, ça, mais c'est vrai, c'est un vrai. Ça
1: s'appelle j'arrive plus à savoir si c'est le.
0: Mais c'est vrai, c'est la petite culotte, c'est son nom, et ça s'appelle la Gofa Lolita, et c'est la chanson du film d'Eric Fraticel, qu'on embrasse, bien sûr. Alors, Sidney Govou, t'es un des rares footballeurs de ce niveau qui n'était pas en centre de formation.
2: Oui.
0: Parce que tu voulais devenir?
2: Chercheur ou kiné.
0: Vous vous rendez compte, quand même? Et c'est-à-dire que, moi, je me rappelle quand t'es arrivé dans le foot, on disait tous, et Sidney Govou, il a le bac S.
2: Ouais.
0: C'était
2: un exploit. Qui en était pas un, finalement, mais c'était un exploit.
0: Mais c'est vrai! Tout le monde dit, Sidney, il a le bac S. Ouais. Mais,
3: stylé.
0: Mais ma mère aussi, mon frère aussi, et c'est vrai que tout le monde, et toi, donc, t'es arrivé tard, t'étais inscrit en fac de médecine?
2: Non. Maths physique.
0: Oh là là là là là là là là.
2: À Douai, à Lyon.
0: Non.
2: Ouais.
0: Et donc, t'as commencé, et t'as arrêté ou t'as...
2: J'ai arrêté.
0: Ah oui, t'as arrêté.
2: Sagement, parce que j'habitais un peu loin, le métro trois quarts d'heure, marcher, les entraînements deux fois par jour. J'ai beau être solide, à un moment donné, il faut faire des choix.
0: Ouais.
2: Et j'ai fait le choix de jouer au foot.
0: Mais comment ça s'est passé le moment où t'as fait le choix? Parce que t'as toujours les parents derrière qui te disent, le foot c'est bien, mais ça peut s'arrêter très vite, ça peut même ne pas commencer.
2: Ouais, à un moment donné, j'aurais même pas laissé le choix à eux.
0: Ah ouais.
2: J'ai arrêté paisiblement.
0: C'est vrai.
2: Et je l'ai dit aussi paisiblement un peu plus tard.
0: Ah ouais, d'accord.
2: Ou d'un an et demi, je crois.
0: Ah oui, tu l'aurais pas. Ah ouais, ok, tu l'aurais
2: pas
0: dit.
2: J'ai été au bout d'un an et j'ai attendu 6 mois pour.
3: Tu simulais la fac?
2: Ah non, j'habitais pas avec mes parents, donc c'était facile de faire semblant.
0: Ah bah oui, ça va.
2: C'était assez facile.
0: Mais c'est génial, t'as fait croire que t'étais encore en études.
2: Oui,
0: alors que
2: pas, alors il me posait pas énormément de questions. Donc, j'y allais vraiment, vraiment, vraiment pour aller manger entre midi et deux au truc U. Et quelques soirées étudiantes aussi.
0: Ah bah oui.
2: Je participais.
0: Bah oui.
2: Forcément. Réunion du BDE, merci à tous. Donc c'était mon activité à la fac, ma deuxième année.
0: C'est génial. Et donc toi, t'étais déjà à l'Olympique Lyonnais, tu commençais à grimper. Et donc toi, à la fac, tu retournais, t'étais la star de la fac, non?
2: Bah, il y a beaucoup moins de médias qu'aujourd'hui, il y a beaucoup moins de visibilité. Alors même si je commençais à être connu par rapport à mon niveau, on a le progrès par exemple, des mecs me voyaient dans le progrès.
0: Ouais.
2: Mais à la télé, pas forcément encore.
0: D'accord.
2: Et après, sur ma deuxième année où je suis retourné deux, trois fois, ouais, ça commençait vraiment à me reconnaître. Les profs aussi, parce que j'en croisais quand même quelques-uns dans les couloirs.
0: Bien sûr. Est-ce que tu faisais aux profs, écoute, je te file deux places pour Lyon ce week-end, un petit 18. Tu faisais ça ou pas?
2: Non,
0: tu faisais pas ça?
2: Jamais de la vie, j'aurais pu faire ça.
0: Quoi?
2: Jamais.
0: Mais moi, j'aurais fait ça direct.
2: Ah non, je suis pas assez vicieux pour faire ça. Non, franchement, je peux pas.
0: Mais moi, je suis très vicieux, c'est ça mon problème. C'est ça mon souci. T'es un mec bien ciné, bravo, je te félicite. Qui t'a donné envie de faire du foot quand t'étais ado? C'est qui la star, la légende qui te faisait rêver?
2: Georges Weah,
0: du PSG, donc, à l'époque PSG,
2: Monaco. C'est bizarre, j'aimais pas forcément de foot à regarder.
0: Alors,
2: j'adorais
0: je me rappelle
2: pratiquer,
0: ouais.
2: Comme tous les gamins, dehors, à l'école. Mais regarder à la télé, encore une fois, c'était pas trop mon kiff. J'avais pas de club.
0: T'avais pas, hein, t'étais pas fan de l'OL,
2: tu
0: par exemple.
2: Tu dis la vérité?
0: Ouais, vas-y.
2: C'était Marseille, vraiment.
0: Parce
2: que c'est ma génération.
0: Oh là là.
2: C'est Papin, Waddle, c'est ma génération, en fait. Donc, la cour de récréation, on s'identifiait forcément à Billy Pelé, à ces joueurs-là.
3: Là, tu te projettes sur tous les buts que il aurait pu faire pour l'OM.
0: Je parle plus.
2: Non, mais ça a pas duré si longtemps que ça.
0: Ça a duré 15 jours. Je me calme. Non, mais forcément. Alors, c'est sûr que tu t'emballes un peu plus sur Jean-Pierre Papin que sur Franck Gava. Même si on aime beaucoup Franck Gava.
2: Gavac, c'est un super joueur.
0: On aime beaucoup Franck Gava. Mais c'est vrai qu'on rêvait devant Chris Waddle, forcément.
2: C'était les seuls qui passaient à la télé régulièrement. Donc, regardez Marseille.
0: Quel club. Ben, je suis en dépression. Et donc, Sidney Govou, aujourd'hui, t'as changé carrément d'avis puisque tu commentes les matchs. Donc maintenant, tu t'intéresses vraiment aux matchs. Et qu'est-ce qui a fait que, avant, tu t'intéressais pas vraiment à regarder les matchs à la télé et maintenant, tu les commentes?
2: C'est compliqué à expliquer. Au départ, il y avait pas beaucoup de matchs. Après, une fois que t'es dans le milieu, tu joues énormément. Forcément, ça devient mon métier et je me dis, je m'intéresse différemment, donc je regarde. Même si les gens m'ont toujours aussi collé cette étiquette, le mec, il regarde pas, mais quand tu joues, t'en regardes énormément. Déjà, tu joues, c'est déjà pas mal.
0: Ouais, bien sûr.
2: Et après, c'est arrivé comme ça. Je travaillais à la télé, Canal m'a appelé, j'ai commencé une émission, deux émissions, commenté des matchs. On m'a pas viré, donc ça veut dire que j'étais pas trop mauvais. Et vu qu'on te prolonge à chaque fois, c'est que t'es pas mauvais.
0: Exactement. Et là, tu commandes quand même.
2: Et là, je commande.
0: Le plus important.
2: Oui, la
0: Ligue des Champions, c'est quand même énorme. Donc, on ne parlera pas de ce qui s'est passé le 30 mai, parce que j'ai pas vu.
2: C'était un match dégueulasse, mais.
0: On a un supporter du Paris Saint-Germain, bien sûr, dans le public. T'as vu qu'on a quand même 500 spectateurs dans ce studio. T'as vu ça. On va se retrouver dans un instant, 17h25. On va téléphoner à un EHPAD ensemble, Sidney. Un EHPAD à Lyon. Tu vas leur demander le sketch qu'ils veulent écouter tout de suite. On va voir s'ils sont sympas. On a eu une mésaventure avec des EHPAD lillois. On va voir comment ça se passe avec des EHPAD lyonnais. Et puis, qui est le GOAT parmi les incroyables joueurs que tu as eu autour de toi? Tu as joué avec des légendes absolues. Vraiment, je ne vais pas les dire maintenant, mais c'est un truc de fou. Qui est le meilleur pour toi? Réponse d'ici 18h et à 20h. N'oubliez pas qu'on se retrouve pour commenter France-Sénégal. Je serai avec Titoff, Eric Fraticelle et Fabien Antoniente. À tout de suite sur Rire et Chanson.
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1: Ce soir sur Rire et Chanson, c'est France-Sénégal qu'on va commenter dès 20h avec autour de moi Titoff, Eric Fraticel, Fabien Antoniente. On sera ensemble jusqu'à minuit, vous pourrez nous appeler en direct, ça va être magnifique. Mais là pour l'instant on est avec Sidney Govou, on est vraiment la radio du foot, ça y est Sidney, t'as remarqué ou pas ça?
2: Ouais je vois ça.
1: C'est fou, bravo. 17h25, on parlera pas de foot, on va appeler, tu vas appeler un EHPAD à Lyon, ta ville, pour voir quel sketch ils ont envie d'écouter tout de suite sur Rire et Chanson. On va voir si c'est un mec sympa ou une meuf sympa qui répond ou pas. 17h33, un jeu sur une personne que tu connais très bien, Jean-Michel Aulas. Je ne dis pas le nom du jeu pour l'instant, avec ses meilleurs clashs, c'est magnifique. Et puis on va finir avec des dilemmes. Qui est le plus grand joueur avec qui tu as joué dans ta carrière? Sidney Govou, réponse vers 17h50, à tout de suite.
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2: Cette musique s'appelle Champion of the World. Lui, il était Champion of the France, déjà, c'est déjà pas mal. Champion of the Confédération, également, je m'en souviens très très bien. Sydney Govou est avec nous toute la semaine sur Rire et Chanson. Merci encore à vous de nous suivre si nombreux à la radio, parce qu'on cartonne et en podcast, on cartonne et sur les réseaux sociaux, avec 41 millions de vues, grâce à vous, merci beaucoup. Et il est temps, Sydney, d'ouvrir les rires à la demande.
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2: Sydney, hier, je t'ai demandé de choisir l'humoriste qu'on allait écouter à 17h25. Aujourd'hui, je me suis dit que ce serait sympa que tu téléphones à la France, que tu téléphones à ta ville. Tu vois, tu viens de Lyon. Si on appelait un EHPAD à Lyon, parce qu'à l'EHPAD, on sait qu'ils sont ouverts tout le temps, ils répondent tout le temps.
3: Ouais,
2: et tu lui dis « Bonjour, je m'appelle Sydney Govou, vous êtes en direct sur Rire et Chanson, quel sketch vous aimeriez écouter tout de suite ?» On va voir comment ça réagit. T'es d'accord?
3: On va essayer.
2: Eh ben, t'es prêt. Allez, c'est peut-être qu'on va tomber sur une ex, hein. On sait pas.
4: À l'accueil, oui.
3: À l'accueil. C'est
2: ah, je parle de l'accueil, bien évidemment.
4: Bien sûr.
5: Agnès, bonjour.
3: Oui, allô, bonjour, c'est Sydney Govou sur Rire et Chanson. Comment allez-vous?
5: Ça va et vous-même?
3: Très très bien. Alors, on a un petit délire stop ce soir, c'est-à-dire on voudrait savoir quel humoriste vous aimeriez écouter avec nous.
5: C'est un peu compliqué parce qu'on est une maison de retraite et
3: oui,
5: là, je suis un petit peu en urgence.
3: Citez-moi un humoriste, rapidement, un qui vous plaît.
2: Là, juste un et c'est parti, madame.
5: Coluche.
2: Coluche.
4: Voilà.
2: Merci beaucoup, c'est quoi votre prénom, madame?
5: Agnès.
2: Agnès, on vous remercie et vous inquiétez pas, Sydney arrive d'ici 20-30 ans à peu près chez vous, d'accord?
5: Oh bah ça va alors, on a encore un petit peu de temps.
2: Merci Agnès, vous pouvez lancer vous-même le sketch, vous dites on écoute tout de suite Coluche sur Rire et Chanson.
5: On écoute tout de suite Coluche sur Rire et Chanson.
2: Bravo
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6: Les hommes politiques sont marrants. Encore que je ne pense pas qu'ils nous feront un jour autant marrer qu'ils nous emmerdent. Alors on se dit, ah oh, mais hommes politiques. Je fais pour les sourds-muets en même temps. Mais... C'est... Les hommes politiques. Ça doit être un métier difficile, les hommes politiques. C'est pas vrai. Les études, c'est très simple. Les études, c'est 5 ans de droit, tout le reste de travers. C'est pas compliqué. C'est pas compliqué. Monsieur là, il pétoche, les hommes politiques. Il va bientôt y avoir les érections pestilentielles, alors... J'aime autant vous dire que, comme ils disent dans les milieux autorisés, les hommes politiques trahissent des inquiétudes. Hein. Faute de mieux, évidemment. Alors nous, on se dit, on s'en fout, on va voter pour la Guyée, on va voter pour la Crivine, on va foutre le bordel. Pas du tout, du tout, du tout. C'est plus possible, maintenant. Ça sera soit Giscard et son orchestre, toute la formation avec les boutons neufs, soit Chirac, un nouveau pétain pour la France. Soit vous aurez au PS, soit Mitterrand, soit Rocard, on sait pas encore, on peut pas vous dire. À mon avis, le vieux essaie de foutre le jeune dehors. Parce que l'autre est pas prêt, le petit, c'est... Rocard, c'est ce qu'on appelle un homme de paille en herbe, il est pas encore... Il est pas sec. Par contre, l'autre, il s'est déjà présenté l'examen, il l'a raté déjà, vous voyez. Il redouble. On est emmerdé. Et alors, on a marché dans le PC, qui est très bien. Les Russes ont envahi un petit peu l'Afghanistan. Mais marché, pour rien, lui, merde. On a le meilleur parti communiste du monde. Il y a plus de mecs inscrits au PC en France de leur propre volonté qu'en URSS. Alors, faut quand même pas déconner non plus, hein. Non plus. Mais alors attention, la rentrée politique, je vous dis pas, hein. Perfit, là. Pulpin en verre, il joue dans les extraterrestres, hein. Allez, ça fout les moules, hein. Ils s'en servent comme épouvantail à la campagne, maintenant. Ils le mettent au milieu des champs, les oiseaux rapportent les graines. Ouais. Vous connaissez l'histoire de la chasse à l'ours? Non. Bon, je vais vous la raconter. Aujourd'hui, c'est la chasse à l'ours. Où cours-tu, le lapin? Tu ne risques rien? T'es con, j'ai pas mes papiers. Ah ouais, c'est des cons, hein. Enfin, il y en a, c'est pas des... Ça dépend des... Mais il y en a... Ah non, il y en a des bons, hein. Le bruit, il est nul, hein. Ah oui, lui, il est très vieux. Il voulait donner son corps à la science a pas voulu, dis donc. Ça va pas, non? Pas une poubelle, ici. D'ailleurs, c'est pas moi qui le dis que c'est des cons. Le président de la République lui-même... Valéry Giscard d'Estaing l'a dit, Dans un truc pour les jeunes, il croyait pas qu'on allait le répéter, il a dit. Le plus inquiétant pour notre jeunesse, c'est la médiocrité de pensée de nos hommes politiques. Peut-être, je sais pas pour qui il dit ça, peut-être. Moi, j'ai pensé à le Canuet tout de suite, je me suis dit, tiens, monsieur Canuet, on sait pas trop ce qu'il fait là non plus. Moi, j'ai l'impression qu'il a dû être premier dans un concours de circonstances, le Canuet. Ah, mais ok, il est propre, hein. On dirait un VRP multicarte.
4: Bonjour, j'ai tout le matériel dans la R16.
6: Tiens, pas plus tard qu'il y a pas longtemps. Dans le poste, ils l'ont interviewé pour la bombe à étrons, là. Bon. Il a répondu, je ne suis ni pour ni contre, bien au contraire. Va savoir ce qu'il pense, ce mec-là. Ah, on en a plein, les ministres, on en a plein, on n'en manque pas. Hein. Ah oui. J'ai l'impression, les ministres, c'est comme les trous dans le gruyère, vous voyez. Plus il y a de gruyère, plus il y a de trous. Et puis plus il y a de trous, ben moins il y a de gruyère. Alors du coup, comme bientôt ça va être les élections et qu'il va falloir voter pour son parti, alors les mecs, vous ameutent, camarades Morpion, adhérez au parti. Oui, monsieur. Alors, non, parce que la politique, c'est un petit peu comme le flirt. Si on veut aller plus loin, à un moment, faut aller plus près, quoi. Vous voyez? La droite a déjà son programme, serrez-vous la ceinture encore 5 ans, et après, vous serez habitués. Et d'ailleurs, vous voyez, Giscard d'Estaing, on lui a demandé l'autre jour, il a dit « Je suis aux trois quarts satisfait. » Voyez-vous, 1 800 000 chômeurs, la hausse des prix, le déséquilibre du commerce extérieur, c'est que les trois quarts de ce qu'il peut faire. Moi, à votre place, je voterai encore pour lui, il va faire mieux, ce mec-là. Vous voyez ? Parce que les quatre leaders des grandes formations politiques françaises ne sont pas les uns contre les autres, mais bien unis, comme les trois mousquetaires des cinq doigts de la main. Un pour tous, tous pourris.
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2: Coluche sur Rire et chanson choisie grâce à toi Sydney. Sydney Gouvou qui a téléphoné à un EHPAD il y a quelques instants. On est tombé sur une certaine Agnès qui n'avait pas le temps puisqu'elle avait
3: Gerland,
2: à
3: Gerland. En plus, à Gerland.
2: À Gerland, chez toi, juste à côté de ton jardin, qui était ton jardin, qui n'est plus un jardin d'ailleurs maintenant, malheureusement pour eux. Et voilà, donc elle a choisi Coluche, on l'a écouté puisqu'on écoute les auditeurs sur Rire et chanson. Et on va se retrouver dans un instant, Sydney. On va jouer avec une autre légende lyonnaise, Jean-Michel Aulas. Tu vas kiffer. Et tu vas dans un instant devoir désigner la légende du foot avec laquelle tu as joué. T'as joué avec tellement de légendes. J'ai hâte de savoir. Ça va être très très dur. À tout de suite sur Rire et chanson.
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0: Vas-y, Sydney.
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2: Oui, j'adore.
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2: C'est bon, quand même.
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0: Sydney, je savais que ça serait une chanson pour toi. Je savais, je te revois en 2001 fêter le titre, en 2002 fêter le titre avec Lyon sur cette chanson. On est d'accord ou pas?
2: Mais c'est une chanson que j'aime. J'ai pas honte de le dire, j'adore les L5. C'est leur premier album, je l'ai acheté en CD et je. Et je connais même par cœur Une Étincelle.
0: Non,
1: ouais, Une Étincelle.
0: Alors, est-ce
2: allez,
0: que...
2: Je sais pas chanter, mais je la connais.
1: Allez vers elle.
0: Il faut juste...
2: Ah non, t'inquiète, je l'ai.
0: Sache que tu vas être contente, t'as vu qu'elle revienne.
2: Oui, j'ai vu ça.
0: Alors là, c'est la bombe de la dernière semaine. Alors non, elles reviennent à 5.
1: Arrête.
0: Elles reviennent. Alors voilà, Sabrine, elle a encore aux infos en Tunisie et l'info viendra l'année prochaine en Tunisie. Et voilà, vraiment les L5 reviennent à 5.
1: Malgré les problèmes.
0: Parce qu'il y a plus de problème quand il y a besoin d'oseille, il y a plus de problème. Tu vois, Noël Gallagher, il voulait plus parler à son frère, il a divorcé, il a dit OK, je me remets avec mon frère tout de suite et on refait. Ah, Noël Gallagher, tu sais qui c'est?
1: Bien sûr.
0: Oasis.
2: Ouais, mais bon, non, c'est vrai, c'est pas c'est...
1: Mais, voilà, mais... Si, si.
0: Sydney, qu'est-ce que tu veux que je fasse, moi? J'ai toute son éducation à faire sur le foot. J'ai toute son éducation à faire sur les films comiques.
1: Sydney, Fabrice. J'ai grandi en Tunisie.
0: Mais tu parles mieux français que moi. Donc, au bout d'un moment, ça va. Donc voilà, il n'y a pas d'excuse, mais c'est pas grave. Moi, je peux te citer n'importe quel footballeur tunisien depuis l'année dernière.
1: Vas-y.
0: Dos Santos, par exemple. Ok, alors Sydney, on va pas parler que de L5, même si je sais qu'on pourrait faire une spéciale L5 juste pour toi. Si j'avais su, j'aurais fait venir Marjorie.
2: Je connais Louisie.
0: Ah, Louisie,
2: j'ai
0: Joseph.
2: J'ai fait Fort Boyard avec elle.
0: Non!
2: Je crois que c'est vrai.
0: Et tu t'es cassé une jambe à Fort Boyard comme tout le monde?
2: Non. J'étais très très bon d'ailleurs.
0: C'est vrai, t'as été bon à Fort Boyard?
2: J'ai fait deux fois.
0: Arrête!
2: J'ai perdu une fois.
0: Attends.
2: J'avais vu ça.
0: Attends, arrête! C'est-à-dire que vous avez fait. Il y a rien qui est tombé.
2: Le truc là. On a attendu. Et il y a le minimum syndical qui est tombé.
0: Non, il y a 8,50€ qui sont tombés.
2: Et j'étais avec des mecs qui ont dit, écoute, on l'a refait, là.
0: Non, c'est pas possible.
2: Je te jure, c'est vrai. J'avais jamais vu ça.
0: Mais je n'ai jamais vu ça.
2: Ah ben voilà, tu peux regarder.
0: Parce que le mot code, normalement, c'est facile à trouver.
2: Ouais,
0: tu
2: vois. Écoute, c'était, je sais plus, Ruby ou un truc comme ça, et on n'a jamais trouvé.
0: Arrête, mais c'est pas possible.
2: Je te promets,
0: j'ai honte. Mais il y avait qui avec toi? Il y avait Aziz Duloft.
2: Non. Il y avait Gardant.
0: C'est qui ça?
2: Lambdaleur.
0: Ah, mais je connais pas le handball. Bah oui.
2: Jackson Richardson,
0: bien sûr.
2: Carole Montier.
0: Ça, je connais la skieuse.
2: Julie Pomagaski et Rémi Vercoutre.
0: Rémi Vercoutre, c'est honteux tous les deux en tant que Lyonnais. Qu'est-ce qui s'est passé? Et qu'est-ce qu'il fait toi?
2: Non, mais parce que c'est très long pour moi hier enregistré. Et il y a une pause repas. Et
0: aïe.
2: Jax, il y en a un qui fait un peu trop l'apéro. On était fatigués au moment de dire le mot. Le cerveau n'a pas réfléchi assez rapidement. On a fait des prisonniers, mais ça n'a pas suffi. Il a tourné la tête.
0: Mais c'est rien. Il faut retrouver cette séquence.
1: Ah ouais.
0: Il faut retrouver cette séquence.
2: J'ai honte. Mais merci à Franck, ils nous ont invités. On l'a refait l'année d'après. Et là, on a gagné beaucoup d'oseilles.
0: C'est énorme.
2: J'ai honte de rigoler de ça, mais c'est
0: ouf. C'est énorme. Franchement, ce fou rire, il est magnifique. Mais qu'est-ce que t'as fait du coup quand Félindra, c'est ça, c'est Félindra, tête de tigre. Elle tourne. Et toi, dans ta tête, tu te dis quoi? Tu te dis ça va pas tomber?
2: Je peux pas tout te dire parce que il y a eu des noms d'oiseaux qui sont partis. Oh non. Raconte ça, moi.
0: Je savais pas ça, c'est magnifique. Franchement, mais c'est rigolade. Mais c'est énorme. Bah écoutez, franchement, Sabrine est en pleurs aussi, je trouve ça fou. Mais est-ce que, attends, comment ça se passe après? C'est-à-dire que Sydney, vous regardez, mais c'est la honte, il n'a pas rapporté de pognon.
2: Ça se passe très mal. Parce qu'on a dit non, on retourne. On fait des montages, faut que l'argent tombe, mais t'as pas le droit.
0: Et t'as fait quoi? T'as sorti 50€ de ta poche, t'as dit non.
2: Après, directement, ils ont dit, on vous réinvitera l'année prochaine. On a dit, heureusement.
0: Mais c'est fou.
2: T'es pas bien.
0: Ah non, t'es pas bien du tout. Eh ben, écoutez, voilà. Il faut absolument qu'on retrouve ces images. Sydney Govou, avec Rémi Vercoutre, qui perd, donc, à Fort Boyard, je n'ai jamais arrivé, j'ai jamais vu ça de ma vie.
2: Je n'ai jamais vu ça. La première toxique.
0: Et ouais, c'est magnifique. Je comptais qu'on rigole avec les extraits de Jean-Michel Aulas, j'ai même pas envie. C'est tellement énorme. On se retrouve dans un instant, le temps de se remettre, c'est exceptionnel. Je pensais pas. Je te jure que je vais regarder les extraits. Je vais chercher ça. C'était en quelle année, Sidney?
2: Je sais plus. J'ai envie d'oublier.
0: On se retrouve dans un instant sur Rire et Chanson. On aura le père Fouras au téléphone, qui est traumatisé à cause de Sidney Govou. Tout de suite sur Rire et Chanson.
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2: Oui, vous êtes sur Rire et Chanson. Et alors, oui, il y a du rock'n'roll sur Rire et Chanson. C'est terminé. Il n'y a pas que le R&B dans la vie. Il n'y a pas que le rhythm and blues. Il n'y a pas que le rap. Il y a aussi du rock'n'roll. On est sur Rire et Chanson avec le plus grand groupe du monde, Muse, bien sûr. J'embrasse Mathieu Bellamy qui nous écoute depuis l'Écosse. On est sur Rire et Chanson avec Sidney Govou. On s'est remis, ça y est. Il a fallu qu'on fasse une petite pause. Il a fallu qu'on se remette. C'était extraordinaire. Je vous conseille de réécouter en podcast quand Sidney Govou nous apprend qu'on peut perdre à Fort Boyard. Ça, pour moi, c'est une révélation à mon âge. À mon âge, on apprend encore des choses.
3: Il y a longtemps, je ne comprenais pas qu'on pouvait.
2: Je crois qu'on peut toujours. Mais à cause de vous, je pense. Et maintenant, il faut toujours trouver, il faut qu'il gagne tout le temps. Oui. Voilà, maintenant, pourtant, c'est des énigmes assez simples. Mais là, c'est pas si simple. C'est plus dur que Fort Boyard, ce que tu vas vivre maintenant. Parce qu'il est temps que tu désignes le GOAT parmi tous tes coéquipiers mythiques que tu as eu, c'est maintenant.
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2: Sidney Govou, le GOAT de Sidney Govou parmi tous ses coéquipiers incroyables. Sabrine Zayani, toi qui es une fan de foot, une spécialiste de foot de plus en plus.
4: Ouais.
2: Tu vas voir la liste, là, de joueurs. Et encore, j'ai pas mis tout le monde, je peux pas mettre tout le monde. Une liste incroyable. Musique de suspense, Louis, s'il te plaît, le réalisateur. Sidney, je vais te citer deux joueurs incroyables avec lesquels tu as joué. Que ce soit à Lyon, en équipe de France, Panathinaikos, etc., etc. Il va falloir que tu désignes le number one. On va commencer par du lourd. Deux Lyonnais avec qui tu as beaucoup joué.
3: Ouais.
2: Atem Ben Arfa ou Karim Benzema ?
3: Karim.
2: Oh, il va vite, il va très très vite. Karim, ok. Karim Benzema ou Nicolas Anelka ?
3: Karim.
2: Karim Benzema ou Samir Nasri ?
3: Karim.
2: Karim Benzema ou Youri Djorkaeff ?
3: Karim.
2: Karim Benzema ou Jacek Bak ?
3: Ouais, Karim. Pardon, putain, mais faut pas que je fasse. Non, mais toi aussi, tu.
2: C'est
3: relativement évident, même pour Jacek.
2: J'adore faire ça, Yacek. Ça me tue. Karim Benzema ou Franck Ribéry ?
3: Waouh.
2: C'est costaud, les deux, c'est costaud.
3: Primo Lyonnais, Karim.
2: Karim, Benzema ou Patrick Vieira ?
3: Karim.
2: On reste dans un numéro 9 incroyable là. Deux numéros 9 mythiques. Karim Benzema ou David Trezeguet ?
3: Karim.
2: Karim Benzema ou quelqu'un qui t'a beaucoup, on va dire, régalé. Avec des ballons incroyables.
3: Oui.
2: Karim Benzema ou Juninho Pernambucano ? Ah là là là là là là.
3: Alors,

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3: Histoire incroyable. Il reste peut-être le numéro 9, peut-être un des meilleurs de l'histoire du championnat de France. Sidney Govou, pour toi, le GOAT. C'est Juninho ou Sonny Anderson?
4: Ah.
3: c'est dur ça. Ah là là là là. Je mettais mes chaussettes comme Sonny Anderson. Au-dessus des genoux.
5: Oui. Oh là là. Allez. Allez avec le cœur, Sonny.
3: Ouh, Sonny Anderson.
5: Parce qu'il y a le footballeur, il y a mes débuts en fait. Je les ai vécus avec lui. Ça n'a pas été facile pour moi tout le temps, mais.
3: C'est vrai.
5: Mais ça a une valeur différente, Sonny.
3: Le premier joueur que tu enlaces après ton but contre le Bayern, c'est Sonny Anderson, me semble-t-il.
5: C'était le plus près, je pense. On va pas chercher plus loin.
3: Je pensais que c'est lui qui
5: me fait la passe, mais je pense que c'est parce que c'était le plus près aussi.
3: C'est pour ça, alors je comprends mieux. Et là, maintenant, il est temps, le dernier. The Last One, peut-être qu'il va tout chambouler dans ton cœur. Sidney Govou, le GOAT, des coéquipiers légendaires que tu as eu pour toi, c'est Sonny Anderson ou Zinedine Zidane.
5: C'est pareil, c'est forcément Zizou.
3: C'est Zizou, le GOAT. Le GOAT de Sidney Govou. Mais pourquoi Zizou? Explique-nous alors.
5: Parce que c'est mes débuts en équipe de France et parce qu'honnêtement, il réunissait tout. La gentillesse, en tout cas entre avec les coéquipiers, une forme de timidité, le leadership qu'il avait de façon naturelle par son jeu. Après, sur le terrain, c'est la classe, quoi.
3: C'est la classe. Bah ouais, tout le monde choisit Zidane, c'est pour ça que je l'ai mis en dernier.
5: Ouais.
3: Forcément, parce que je savais que s'il mettait au début, c'était terminé. Donc t'as vu un peu comme je réfléchis, je prépare cette émission. Eh bien, n'oubliez pas qu'on se retrouve, on va continuer à parler de foot ce soir. C'est une spéciale foot à 20h. On se retrouve pour commenter France-Sénégal avec Titoff, Eric Fraticel, Fabien Antoniente. Vous pouvez évidemment nous contacter, nous envoyer des messages. J'ai le numéro qui va s'afficher. Regardez sur votre voiture. Là, il y a le numéro qui s'affiche, voilà, sur le pare-brise de la voiture, bien sûr. On se retrouve à 20h. Et sinon, on se retrouve demain. 17h-18h. Sabrine Zayani, t'es là demain ou pas?
6: Évidemment, si tu m'invites, parce que parfois tu m'invites pas aux soirées.
3: Sydney, elle vient demain ou pas? Voilà, merci beaucoup. Wow, merci beaucoup Sydney.
5: Il faut toujours que je réfléchisse.
3: Mais évidemment qu'elle sera là. Ton spectacle, c'est où, rappelle-moi?
6: Ah oui, c'est au Théâtre Le Métropole, le jeudi 18 juin à 21h30, venez.
3: Exactement, venez, c'est gratuit. Non, pas du tout. Allez, je vous embrasse à tous, à demain sur Rire et Chanson.
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17: Allez, en route pour la troisième étoile. Dans 3 heures exactement, l'équipe de France de football se lance dans sa Coupe du Monde 2026, emmenée encore une fois par l'exceptionnel Didier Deschamps. Pour le moment, 18h, sur Rire et Chanson, les stars, c'est vous.
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17: Oui, je n'ai pas peur du mot de star vous concernant puisque vous êtes aussi dans l'équipe de Rire et Chanson chaque jour. C'est vous qui faites la programmation à 18h et 19h. Vous choisissez parmi les humoristes qu'on vous propose sur le site web de la radio ainsi que sur l'application mobile. Vous aviez le choix aujourd'hui entre Jérémy Ferrari, Jérôme Commandeur, Caroline Vigneault, Haroun, Jamel Debbouze ou encore Omar et Fred.
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17: Avec un extrait de son spectacle Anesthésie Générale, voici tout de suite Jérémy Ferrari.
21: Bon, alors moi, vous savez, au départ, j'avais absolument rien contre l'homéopathie, mais il se trouve que j'en avais pris quand j'étais petit, que j'écrivais un spectacle sur la santé et que ça générait beaucoup de débats en France, donc je me suis dit, bon, je vais quand même regarder un petit peu. Si je trouve rien, j'arrête et puis on verra si j'en parle ou pas dans le spectacle. Donc j'ai commencé par un truc tout bête, j'ai tapé homéopathie à vie dans Google. J'ai vraiment commencé comme ça, je vous jure que c'est vrai.
0: Putain, homéopathie à vie dans Google. Oh, il se prenait des sauts de merde. Putain, il se faisait matraquer la gueule. On aurait cru des PD en claquettes devant une caserne en Yougoslavie. Alors moi, j'ai un médecin généraliste avec qui je suis très ami, tu vois. Donc lui, sur l'homéopathie, je l'appelle. Putain, il m'a tout confirmé sur l'homéopathie. Je l'appelle, je lui dis, mais tu savais que l'homéopathie, c'était seulement 2 jours de formation? Il me dit, oui, effectivement, c'est une spécialisation qui ne dure que 2 jours. Je lui dis, non, mais c'est pas une spécialisation. 2 jours, c'est un brevet de planche à voile. Il me dit, ah non, non, détrompe-toi, on en apprend beaucoup pendant ces 2 jours de formation. Je dis, pourquoi tu dis « on » comme si tu l'avais fait? Il dit, ben, je l'ai fait, je suis moi-même médecin homéopathe depuis 5 ans. Il dit, mais attends, mais moi, j'étais pas au courant que t'as des médecins homéopathes. Il me dit, oh, bon, c'est plutôt un plus pour mes patients, cette spécialisation. J'arrête avec ta spécialisation. 2 jours, c'est pas une spécialisation. 2 jours, c'est un hobby. Je vais faire comme toi, moi. Toi, t'es médecin homéopathe. Moi, je vais faire humoriste pole dance. Je vais annoncer mon nouveau spectacle aux gens, puis je leur ferai 2 heures de pole dance. Puis à la fin, je leur dirai, j'espère que ça vous a plu, parce que j'ai fait une spécialisation pole dance de 2 jours dans un bar à pute à Pigalle. Alors du coup, je me suis renseigné sur les tests cliniques liés à l'homéopathie, parce que ça faisait 5 ans que j'en prenais, donc du coup, je voulais quand même savoir si ça marchait. Aucun test clinique, comme ça c'est réglé, ça a été rapide ça comme rush. Pas de test clinique, pas de test toxicologique, pas de test pharmacologique, rien du tout. Rien. Je le rappelle, je lui dis, mais il n'y a aucun test qui prouve l'efficacité de l'homéopathie. Il me dit, pas besoin, on sait que ça marche. Je dis, comment ça, on sait que ça marche? Il me dit, au jugé. Mais je dis, mais va jouer aux fléchettes si tu veux faire un truc au jugé. Alors ensuite, je me suis renseigné sur les ingrédients qui constituaient les traitements homéopathiques. Mephitis putorius. C'est de la glande anale de putois. Et c'est recommandé en cas de trouble du comportement. Alors c'est très vague, hein, parce qu'il précise pas lequel, hein, donc ça peut être n'importe quoi. Bah, trouble du comportement, c'est vague, hein, de rentrer comme ça. Tu mets les strings de ta mère. Tu vas dans des animaleries pour te branler sur des iguanes. Ou bronchite. Alors, dans tout ce qui est symptômes de la toux, il préconise également le pertussinum. Le pertussinum, c'est du crachat de coqueluche. Ah, mais moi, j'ai regretté de l'avoir traduit, celui-là. Et enfin, mon préféré, le médorinum. Le médorinum est une sécrétion urétrale purulente, blénorragique. Alors, à chaque fois que je dis blénorragique, tout le monde refait « Oh !» alors que personne ne sait ce que ça veut dire. « Oh non, jusque-là, ça allait, mais si c'est les blénorragiques en plus, là, c'est vraiment dégueulasse. Blénorragique, non, ça va trop loin. » Donc, une sécrétion urétrale purulente blénorragique prélevée sur des malades n'ayant pas encore été traités par des médicaments anti-infectieux. Vous avez compris? Bah, c'est du pute bite, quoi. Alors, après avoir lu cette liste, j'ai rappelé mon médecin homéopathe. Je lui dis, tu m'as prescrit du crachat de coqueluche. Il me dit, mais non, mais attends, c'est dilué. Je lui dis, heureusement que c'est dilué. Tu vas pas le faire cracher directement dans ma bouche. Et je lui dis, c'est quoi les sécrétions urétrales blénorragiques? Il me dit, ah, ça, faut que je t'explique la théorie. Mais je lui dis, je m'en branle de ta théorie du Moyen-Âge. Je viens pour une sinusite, comment je me retrouve à avaler du jus de bite de cadavre? C'est pas des cadavres, c'est juste des patients non traités. Donc si vous avez un stock de mecs vivants qui vous attendent avec des bites pourries pour vous aider à fabriquer des traitements, mais c'est quoi votre truc? Je dis, c'est quoi les sécrétions de glandes anales de putois? Il me dit, ah ça c'est pour l'asthme. Je dis, mais c'est pas ce que je te demande. Qu'est-ce que vous allez y foutre dans le cul des putois pour fabriquer des granules homéopathiques? Il me dit, non mais attends, je vais t'expliquer. Mais je dis, mais tu n'as rien à m'expliquer. Tu n'as pas une explication cohérente pour m'expliquer que t'as besoin de cul de putois pour soigner une sinusite. Il me dit de l'asthme. Je dis oui, mais de l'asthme, si tu préfères. Tu devrais me dire, Jérémy, j'ai traversé une période difficile. Je suis tombé dans une secte. La secte des gros dégueulasses. Notre délire, c'est de mettre nos doigts dans des machins morts et sales. Sors-moi de là.

0: Dany de Boone des Hauts-de-France arrive dans ses toutes prochaines minutes sur Rire et Chanson. Il va nous parler de ses deux ados. D'abord, voici une nouvelle star du rire. Et il s'agit de Richard Sabac.
1: Qu'est-ce qui s'est passé depuis le Covid? On nous a pissé dans le cerveau? Qu'est-ce qui s'est passé? Quand est-ce qu'on se redit bonjour normalement, les mecs? Non, mais je vous le dis, il y a quelques jours, j'ai tendu la main à un pote humoriste. Il m'a tendu le poing. Je lui ai tendu les ciseaux, il m'a tendu le puits. Qu'est-ce que... C'est devenu un pierre-feuille-ciseaux, ce bordel. Comment on va faire, les gars? Pour venir ici, j'ai pris le métro. Je prends le métro systématiquement pour me déplacer sur les plateaux. En 2023, il y a encore des gens, quand le métro il arrive, qui se mettent devant les portes, et si personne n'appuie sur le bouton, ils attendent. Ah bah moi, je peux attendre 2 jours, alors. Il n'y a personne qui appuie sur le bouton. Ils mettent le coude, le genou, la fameuse technique de la phalange. T'attends 5 minutes, ils sont perdus dans le métro, ils se frottent le nez avec la phalange, comme ça, ils sont là. Les vieilles dames, elles sont devenues agressives. C'est incroyable. Je vois que monsieur fait des réactions, c'est incroyable. Elles sont là, elles sont masquées, gantées dans le métro, elles te poussent, laissez-moi sortir. Très mal poli, très énervé, des coups de coude. Elle arrive devant la porte, personne n'appuie sur le bouton, elle attend. En chien de faïence, en train de regarder le mec d'en face, elle redevient polie, elle dit, y a pas quelqu'un qui peut appuyer sur le bouton, s'il vous plaît? S'il y a personne qui ouvre, elle toque à la vitre, elle menace les gens sur le quai. Appuyez sur le bouton! Ça fait 8 stations que je dois descendre, faites quelque chose! Les gens qui veulent pas tenir la barre dans le métro, réveillez-vous, ils sont là, ils veulent pas toucher la barre tout le long, ils préfèrent twerker, vraiment, ils sont là. Il est hors de question que touche la barre. Je ne toucherai pas la barre. Tout le monde met ses doigts dégueulasses dessus. Je ne toucherai pas la barre. Ils veulent pas toucher la barre. Ça tangue un peu. Ils acceptent de la caler entre leurs fesses, comme ça. Ils contractent le fessier. Voilà. Ils attrapent jamais la barre en bas. Ça pue la merde, cette histoire, ok? Il y a des gens qui se mettent un peu plus loin de la barre. Ils fléchissent leurs jambes. Ils la défient du regard et ils font confiance à leur équilibre. Ils sont là. Wow. Dès qu'ils sentent qu'ils vont tomber, ils préfèrent tirer les vêtements des gens d'à côté. Ils les arrachent. Ils sont là. Crac! Après, ils essaient de créer du lien. Ils sont là. Crac! C'est du beau linge, hein? J'ai arrêté les transports en commun. Moi, j'essaie de sauver la planète en prenant des Vélib. Alors, je sais pas s'il y en a qui sont familiers avec ça, mais on a un problème avec les Vélib en France. Hein. Tous les biens publics, c'est-à-dire, t'es là, à 1h du matin, t'arrives à une station, il n'y a qu'un vélo, tu regardes le pneu, il est dégonflé. Tu regardes autour de toi, tu te dis... Bah, je vais le gonfler avec ma bouche, hein, en fait. Tu tires le vélo, il manque une pédale. Qui a besoin d'une pédale? Je veux dire, pourquoi? Le panier, c'est une poubelle. Une fois sur deux, les selles sont à l'envers. Je savais pas, moi, ce que ça voulait dire au début, mais apparemment, les utilisateurs communiquent entre eux. Tu sais, ça veut dire... Je sais pas, moi, la première fois que j'ai vu une selle à l'envers, je me suis dit, comment je vais m'asseoir dessus et piloter en même temps? Tu prends un vélo, tu crois qu'il fonctionne, tu fais 100 mètres, t'arrives à un feu rouge, tu freines. T'as une surprise. Il y a un corbeau mort dans le frein? Vraiment, on en est là? Vous les voyez dans Paris, ceux qui ont pris le mauvais vélo? Ils ont perdu leur dignité, ils transpirent, tout le monde les regarde comme ça, ils sont là, vas-y, regardez! On fait ça pour sauver la planète! Tu freines 2 fois de suite, tu ressuscites Michael Jackson. Il est là depuis le début, les gars.

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2: Moi aussi, hein, je me comporte comme un John, ça. Je suis même un quincado. C'est un quinca qui vit comme un ado. Un quincado. Ouais, c'est un cinquantenaire qui n'a rien à foutre, tu sais. Tu penses comme un ado, tu vis comme un ado, tu n'as rien à foutre, t'es comme ça, n'as rien à foutre. T'as un petit peu essoufflé quand même. N'as rien à foutre, mais faut que je me couche tôt, hein, quand même. Hein. Mais bon, je vis comme un Jones, attention, hein, j'ai même fait un tatou. Enfin, j'ai fait tatouer mon chat, ça faisait trop mal. Mais je suis très présent sur les réseaux sociaux, attention. Hein. Ah ouais, moi je te like, hein. T'as vu, je parle comme les Jones, hein. Et en tant que cacado, mais j'ai même j'ai un smartphone. Tout le temps, avec moi, jour et nuit. Et puis, c'est pas un vieux Nokia qui fait que téléphoner. Ouais, moi, je suis joignable tout le temps aussi, comme les ados, tu sais. Vous vous rappelez de la belle époque, là, où il fallait qu'on soit rentré à la maison pour être joignable? C'est quand même assez tranquille, hein. Ça laissait des grandes plages de tranquillité. Et si on devait téléphoner dans la rue, il fallait rentrer dans une cabine téléphonique, tu sais. Ouais, comme des toilettes publiques, mais avec des vitres. Puis après, ils ont inventé le premier téléphone portable, le bibop. Tu sais, il y en a qui se rappellent du bibop? Ah bah, c'est que t'es vieux comme moi. Tu sais, c'était le bibop, il fallait se mettre à côté de la lampadaire avec une borne. Il fallait pas bouger, hein. C'est un portable où il faut pas bouger. T'sais. Après, le premier où tu pouvais bouger, c'était le Radiocom 2000. Hein, vous vous rappelez, le Radiocom 2000, c'était une grosse valise comme ça. Tu te déplaçais quand ça pesait une tonne, tu te déboîtais l'épaule, tu sais. Hein? Et puis surtout la communication, tu sais, ça coûtait 150 francs la minute. Et quand tu téléphonais, ça faisait... Tu disais, j'entends pas, j'ai pas de briques. Bon, je raccroche, hein, clic, hop, 900 francs. Ah, dès la première facture, t'avais plus de compte en banque. Hein, hein? Si tu te rappelles comme moi de tout ça, c'est que tu peux devenir un cacado comme moi. Mais eh ben, moi, malgré mon âge canonique... Eh ben, je suis tout le temps sur les réseaux sociaux. Ah ouais, j'ai plein d'apps sur mon tel, hein. Ouais, moi aussi, je fais comme les Jones, hein, je dis pas les mots en entier. Ouais, j'ai plein d'apps sur mon tel. Ouais, comme les Jones, j'ai voulu voir ce que c'est que d'être connect en permis. Non, ça fait pas jeune, ça fait micro qui déconne, ça. Enfin bon. Enfin bref, non, pour faire l'effort de comprendre les jeunes d'aujourd'hui, les ouhou, eh ben, ce que j'ai fait, je me suis connecté 24 heures sur 24. Ça y est, là, j'ai tout. J'ai une page Facebook. À compte 8h, 9h, 10h, 11h, midi, toutes les heures, j'ai Snapchat, Snapchienne, Snapchien, Amstramgram, là, Pique-Pique, Collégram, Bourré-Bourg, Ratatam, j'ai tout. Et je trouve que c'est n'importe quoi. Pardon, hein, mais moi, quand j'avais 20 ans, on n'avait pas de smartphone. Et la seule application à installer, c'était le cerveau. Et j'ai bien l'impression que les jeunes d'aujourd'hui, ils s'en servent de moins en moins. C'est une bonne réflexion de vieux con, ça. Hein? Mais oui, non, sérieusement. Attends, sérieusement, les scientifiques, ils font des études très poussées, hein, des grandes études pour savoir si les ondes des portables sont nocives pour les neurones. Ça fait des dizaines d'années qu'ils cherchent. Franchement, c'est pas la peine de faire des recherches dans des laboratoires très poussés. Hein? Il suffit d'observer un jeune dans la rue. Hein? Ouais, c'est nocif, hein. Ouais, c'est nocif. Les jeunes d'aujourd'hui, on dirait des Fred Martens en puissance. Tu sais, ils se mettent en écran de veille, pareil. Ils sont là, et puis il y a plus rien qui marche, il n'y a plus que ça. Il n'y a plus que les pouces qui marchent. Hein, c'est vrai, c'est dingue, hein. Eh, tu veux rendre ton fils dépressif, et coupe-lui les pouces, hein. Ouais.

0: Le match des Bleus France-Sénégal, vous allez pouvoir le vivre à la radio à partir de 20h. Je vous en reparlerai tout à l'heure, ce sera le Rire et Chanson Football Club. Et puis le match France-Sénégal, on en parle aussi dans l'appel trop con de Rire et Chanson avec Martin dans un petit instant.
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4: Donc ce soir à la télé et aussi à la radio sur Rire et Chanson, il y a le France-Sénégal, le lancement de l'équipe de France de football dans cette Coupe du Monde 2026. Alors forcément, toute la France sera derrière les Bleus. Enfin, presque toute la France, parce que vous allez voir que dans l'appel trop con d'aujourd'hui, Martin a décidé d'organiser sa propre fan zone dans un bar. Allez, on prend la direction de la Corse, où là-bas, tout le monde ne soutient pas forcément l'équipe de France.
5: Allô.
4: Bonjour monsieur, c'est bien le bar ?
5: Oui.
4: Monsieur Martin à l'appareil, société Martin Événementialisme.
5: Ouais.
4: J'organise une fan zone VIP chez vous pour soutenir les Bleus pour la Coupe du Monde.
5: C'est pas chez nous monsieur, vous vous trompez là.
4: Si, si, c'est juste que j'avais oublié de vous prévenir, mais c'est chez vous.
5: Pardon ?
4: Ouais, moi c'est mon boulot. En tant qu'événementialiste, j'organise des événements.
5: Mais vous voulez faire quoi en fait ? Je comprends pas.
4: Alors en fait, je vends des places VIP directement sur mon site internet, comme ça vous, vous vous occupez pas des réservations.
5: Et alors ?
4: Et alors après, vous, vous avez plus qu'à accueillir mes VIP.
5: Mais alors ?
4: Bah, et alors, vous leur offrez les boissons. Parce que c'est inclus quand ils m'achètent la place.
5: Mais non, je vous dis que non.
4: Si, si, je vends des packs avec diffusion du match plus open bar.
5: Non mais là, vous, concrètement, vous foutez de ma gueule.
4: Concrètement, c'est possible, mais enfin, je vois pas le problème.
5: Je suis pas au courant déjà d'une.
4: Ouais, de deux, je suis en train de vous l'expliquer, mais bon. Et de trois.
5: Et de trois, y a personne qui va avoir quoi que ce soit d'offert.
4: Bah pardon, c'est la Coupe du Monde. Si vous faites pas un minimum d'efforts commercialistes.
5: Non mais si, on en a rien à foutre. On s'en bat les couilles du foot en fait.
4: En même temps, c'est pas plus mal parce qu'avec le monde que je vous envoie, vous aurez pas trop le temps de regarder le match.
5: Allô.
4: Bonjour monsieur, comme je disais à votre collègue, vous inquiétez pas pour l'organisage, ça je m'en occupe.
5: Mais bien sûr.
4: Bah bien sûr, c'est mon boulot.
5: Et du coup, vous décidez de venir, les gens s'inscrivent sur votre site et tout va bien, hein.
4: Eh bah voilà, on est d'accord, super.
5: Mais ça vous dérange pas, ça vous gêne pas?
4: Bah non, en plus votre collègue me disait que vous êtes très foot dans l'établissement.
5: Mais je m'en fous, j'en ai rien à foutre moi de votre Coupe du Monde, vous êtes tombé sur la tête. Hein.
4: Après, si vous voulez pas bosser, vous êtes pas obligé de venir non plus, je peux prévoir un extra à votre place.
5: Ah mais attendez, mais c'est mon lieu de travail monsieur, c'est chez moi. Ici tu viens pas.
4: Bah si, je passe quand même pour installer la zone VIP.
5: Mais j'en ai rien à foutre, tu vas le faire ailleurs.
4: Alors ça, ça m'arrange pas. En revanche, c'est ce que je disais, toi, si tu veux profiter de la soirée pour faire autre chose.
5: Non, mais de toute façon, vous pouvez venir, j'en ai rien à foutre, on va bien vous accueillir tous ensemble.
4: Ah bah voilà, super.
5: Ouais, un bel accueil.
4: Et ça me rassure parce que j'avoue que je commençais à me demander si t'étais vraiment d'accord.
5: Ah mais je m'en... Mais, ah mais alors, mais...
18: Allô.
4: Bonjour madame.
18: Non mais moi je veux rien, je comprends pas que tu m'appelles, je veux rien.
4: Eh, hey, après si tu le fais pas pour toi, dis-toi que tu le fais pour la France.
18: Pardon ?
4: Bah oui, on soutient notre équipe.
18: Mais nous on est contre la France. Et nous on est anti-français, hein. On est Corse, on est pour le Sénégal.
4: Oula, pardon, t'as dit quoi ?
18: On est pour le Sénégal.
4: Bah non, tu t'es gouré, parce que justement on joue contre le Sénégal.
18: Tu connais la Corse au moins, non ? Tu sais où tu es ?
4: Oui, je connais, mon beau-frère est marseillais, c'est pareil.
18: Et tu vas venir quand ?
4: Oh bah je peux être là pour l'apéro.
18: Tu seras très bien reçu, viens.
4: Ouais, alors c'est gentil, mais je suis boulot, donc je traînerai pas trop.
18: Boulot, d'accord.
4: Pour la déco, je prends des maillots. Est-ce que vous avez des drapeaux français ?
26: Je connais les Corses.
4: Ah, il y a une autre dame derrière.
18: Ah, mais attends, je te passe le serveur.
4: Bon, allons-y, merci madame.
26: Allô.
4: Bonjour madame, apparemment c'est vous le spécialiste foot de l'établissement.
26: Va caguer.
4: Oula, comment vous dites ? Va caguer.
26: T'as compris ou pas ?
4: Alors pardon, mais non, je ne connais pas ce joueur.
26: Oh là.
4: Il joue dans quelle équipe, va caguer ?
26: Bah, allez, bah, chier.
4: Oh bah, encore un joueur que je connais pas, c'est dingue.
26: Oh, top.
4: J'étais parti pour vous le traduire, le vacagé, si toutefois vous ne l'aviez pas. Et au final, le monsieur, il l'a fait tout seul. Parfait. Bon, demain matin, on va vérifier l'orthographe du mot tabac dans l'appel trop con de Rire et Chanson. Ce sera à découvrir en inédit à 8h45 dans le Morning du Rire.

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2: Là, vous me regardez. Et vous vous dites, ce mec-là, il a l'air très épanoui. C'est pas faux. Puis vous vous dites aussi, ce mec-là, épanoui comme il est, il doit être sur le point de se marier. C'est pas sûr. Ah non. Ah non, c'est pas sûr du tout, non. Non, effectivement, l'autre jour, Véronique me dit, Franck, je t'aime énormément. Bon, c'est tout à son honneur. Mais j'aimerais qu'à partir d'aujourd'hui, nous soyons un couple libéré. Oh, attends, ma petite chatte, t'emballe pas. Libéré, tu veux dire... Même toi. Tu veux dire, on aurait le droit de faire chacun ce qu'on veut, chacun de son côté. Ah bah oui, oh bah, je trouve ça très sain comme façon de voir les choses. Il va falloir que je récupère mon petit agenda de célibataire. Il va y avoir des victimes ce soir. Allô, Sophie. Bonjour. C'est Franck Dubosc à l'appareil. 4e 2B, collège Claude Bernard. Tu me remets? Tu vas rigoler. Je récupère mon agenda de 75. Et tout à coup, je me suis dit, tiens, Sophie Boustier, qu'est-ce que tu fais mercredi prochain? Et si on disait 20h à la Bastille, soyons dingues. Je te dis à mercredi, 20h à la Bastille. Allez, je t'embrasse, ciao. Et ça me fait drôle parce que il est presque 20h. Je suis à la Bastille et elle devrait pas tarder à arriver, la coquine. Excusez-moi, madame. Madame. Oui. Vous n'auriez pas vu par hasard une petite blondinette qui attendait avec des petites couettes et des pichons qui... Non? Non. Bon ben, elle est en retard alors. Vous aussi, elle est en retard? Ah ben, comme ça, tout le monde est en retard. Excusez-moi, madame, tu serais pas Sophie Boustier? C'est pas vrai. Oh putain! Franck Dubosc, que j'ai pas changé, moi. Ah ben, ça me fait plaisir de te revoir, tu sais, Sophie. Voilà. Bon ben, qu'est-ce qu'on fait? Ou alors je te dépose quelque part. Et c'est comme ça qu'on s'est retrouvés au restaurant, tous les deux. Tu sais, si je peux me permettre, hein, moi, je trouve que ça te va vachement bien, les cheveux courts. Non, c'est vrai, ça te donne un petit côté Philippe Gildas. Comment? Si j'ai quelqu'un dans ma vie...
3: Oui.
2: Enfin, en ce moment, là, un petit peu dans la vie de tout le monde. Non, parce qu'on est un couple libéré, nous. Et donc, toi, alors, apparemment, y a personne.
3: Ah bon? Mais quel est le nom de l'heureux vénard?
2: Sylvie? Non, c'est pas vrai, t'es devenu PD. Enfin, je veux dire... Ah oui, effectivement, t'es encore plus libéré que moi, toi. Non, puis c'est bien, tu en parles sans honte. Enfin, je veux dire, sans gêne, sans... Je peux avoir l'addition, s'il vous plaît? Donc là, bon, on est sortis du restaurant, et là, j'ai décidé de raccompagner mon copain Sophie. Alors, quel arrondissement, déjà? Melun. Bon, bah écoute, je ne te dis pas à bientôt. Ah, et puis bah, embrasse ta femme, comme on dit. Hein. Je suis rentré chez moi sans faire de bruit. Véronique dormait. Elle était allongée sur le lit, entièrement nue, à côté d'un Vietnamien. Enlacée dans les bras d'un grand black, entièrement nue, lui aussi. J'ai pris une photo, je l'ai envoyée à Benetton, on sait jamais. Oui, dis-moi Véronique, bonsoir messieurs, oh ne vous dérangez pas. Hey, vous êtes américain? Hello! I am the husband of the wife and the bed. Dis-moi Véronique, je voulais te demander pour demain matin, je prépare 4 bols ou t'attends encore du monde?

0: Rien que pour vous, j'ai calé un collector de Muriel Robin. On va se le faire juste avant 19h. D'abord, je vous propose en nouvelle star du rire, Basile.
1: Moi, j'ai un petit village de 2500 habitants. Je suis pas de Paris, moi, là-bas. J'ai un petit village, quand tu croises quelqu'un, tu dis bonjour. Ça vous parle, ça? Il y a même une petite pression au premier qui se dira bonjour. Ça m'est déjà arrivé de croiser des gens. Ils m'ont dit bonjour. J'allais le dire, en fait. Donc, moi, j'ai passé ma vie à saluer des gens que je ne connais pas. C'est la base. Ça se trouve, c'est des personnes horribles et je le saurai jamais. Je le saurais que si je pousse la conversation, mais ça n'a pas de sens. Tu sais, faudrait que je tente un petit bonjour.
2: Bonjour.
1: Ça va?
2: Bah, tu sais, moi, tant que ma femme, elle ferme sa gueule.
1: Okidoki. Eh bah, la bonne journée.
2: En tout cas, ça m'a fait plaisir de te parler, le presque noir.
1: Quoi?
2: Non, mais moi, je t'appelle le presque noir parce que t'es presque noir. J'avais compris.
1: Hein. Puis de toute façon, je suis le seul dans le coin, donc tant mieux.
2: J'espère que tu toucheras jamais ma fille avec ta presque grosse.
1: Bon, c'est ça. Après ça va, on se fait des coucous de loin, hein, dans un petit patelin, on se salue de loin, on se salue à distance, un peu comme des chauffeurs de bus, pour dire la vérité. Je sais pas pourquoi ils font ça, les chauffeurs de bus. Pour moi, c'est parce que c'est un des seuls tafs où quand tu croises un de tes collègues, t'es sûr que t'as pas à lui parler. C'est moins tu l'aimes, plus t'es content de le voir. Genre, voilà, super, comme ça il pue de la gueule de son côté. C'est le seul bus où tout le monde porte encore le masque, il se loue de rien, ce con, hein. Ah, ça m'arrange, moi j'avoue, ça m'a de faire des coucous de loin. Je suis pas un grand fan de tout ce qui est bise, tout ça. Je sais pas s'il y a des biseurs là. Il y a des gros biseurs ou pas dans cette salle, là? Ah, j'avoue, je déteste la bise. En fait, ce qui m'énerve avec la bise, c'est le fait que je suis obligé de te la faire, sinon je passe pour un connard. Je trouve ça fou, quoi. Je suis censé l'accepter. Il y a des gens, ils se rapprochent devant toi, ils sont en train de faire dire... Et je dois être là, même en deux, qu'est-ce que tu me racontes? Chez moi, c'est 4. Eh ben, nique ta mère, je suis désolé, mais... Ce bruit me rend fou, en plus, c'est le... Ce bruit me rend dingue. Pour moi, à partir du moment où il n'y a pas de vrai contact, lèvres joues, c'est quoi? Devrait pas y avoir de bruit. Ou à la limite, on devrait pouvoir faire le bruit qu'on veut. Essayez. Prochaine fois que tu fais la bise à quelqu'un, quand t'es proche de son oreille, tu fais ça va?
3: Ouais. Merde. Oh, chez toi c'est deux. Merde, merde.
1: Après, il y a peut-être des bruits qu'il faut pas faire. Un petit brrrr, peut-être bizarre, d'accord. Mais chacun son bruit. Tu vas voir quelqu'un, ça va?
2: Oui. Gre.
1: Restons sur les onomatopées, ok? Voilà, pas de mots, sinon c'est trop étrange. Trop chelou. Ça va?
2: Oui. Un crumble. Pas de phrase non plus. Où c'est un délicieux crumble que tu me proposes ici, hein.
1: Non, c'est absurde ça. Après, maintenant, je m'en fous de refuser la bise, voilà, parce que dans tous les cas, tu subis le regard des gens. Les gens vont te juger quoi que tu dises, quoi que tu fasses. Tu veux pas faire quelque chose, t'es vu comme un connard. Tu t'habilles de telle manière, les gens vont dire que t'es chelou. T'as une grosse voiture, les gens vont dire que tu compenses. Pour ceux qui voient pas, ce dicton, c'est putain un gros vroom vroom, putain un petit pou pou. T'imagines, le cliché, il est vrai, putain ta voiture, elle est grosse, putain ton zizi, il est petit, putain. Ça expliquerait plein de trucs, hein. Déjà, c'est peut-être pour ça que les chauffeurs de bus, ils se font coucou. C'est juste un signe de ralliement, en fait. On la mérite, cette paye, hein. Il faut se dire, il y a des gens, ils pilotent des avions. Tout le monde voit Thomas Pesquet?
2: Voilà.
1: Pardon, mais le gars est parti en fusée, voilà. Si jamais il y en a qui se posent la question, sachez que moi, généralement, je me déplace à pied, voilà. Ouais. Je t'en laisse presque noir, du coup, de par chez moi. C'est ça dont on parlait à la base. Moi, je suis, du coup, métisse. Métis, tout ce qu'il y a de plus classique, tout comme vous connaissez, voilà, mère française, père absent. Et j'adore, il y a vraiment des... Ouh, ça a l'air sincère, ça, pour le coup. Je sais pas s'il y a des métis, là. Ok. Tu sais que l'autre fois, j'ai demandé si dans la salle, il y avait des métis. Il y a une personne, elle a dit « Non !» Genre, elle a vérifié. Elle est arrivée, elle a fait « Il n'y a aucun sans mêlée dans la pièce !» Tu es de rire, quoi. Moi, c'est franco-guinéen. Vous en battez les couilles, mais ça fait plaisir. Guinée-Conakry, je précise. Je sais pas si vous savez, il y en a plein des Guinées. Moi, c'est Guinée-Guinée. Parce que tu sais, t'as la Guinée équatoriale, Guinée-Bissau, Nouvelle-Guinée, Guinée versus Predator. Chérie, j'ai rétréci la Guinée. Maman, j'ai raté la Guinée. Il y a la Guinée-Sigement. On écoute rire et Guinée. L'autre fois, il y a une dame, elle est venue me voir, elle m'a dit « Toi, t'as un beau métissage. C'est réussi, hein. » Moi, je savais pas qu'on pouvait rater un métissage, quoi. Blanc, noir, ça donne marron, on est d'accord. Y a pas de bébé qui naît sans damier, c'est ça que j'essaie d'expliquer à tout le monde. Ce serait chelou, quoi.
2: Je crois qu'il a un bouton, où ça? En B7, je sais pas comment te faire comprendre.
1: J'étais tellement un des seuls noirs par chez moi, tellement un des seuls, je pense que si par chez moi, y a quelqu'un qui dit « Je suis pas raciste, j'ai un ami noir », il parle de moi, quoi. Vraiment.

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3: Très amis même, vraiment une très belle amitié. Quand on nous voyait bricoler tous les deux, jamais on aurait dit un père et sa fille. Jamais. Deux potes, deux poteaux, voilà. Salut Antoine, tu vas bien hein? Moi ça va aussi, ça boum, tout doux, tout doux, tout doux. Hop, hop, hop. Il m'a tout appris. Hein. Ah oui, oui, menuiserie, électricité, plomberie. Je sais tout faire dans une maison. Il faut savoir quand même que quand on entrait dans un restaurant, tous les cinq, ma mère et mes deux sœurs allaient vers la table et mon père, hop, me prenait toujours à part et il m'emmenait vers un mur pour faire des révisions de bricolage. C'était cette violence, pas une fois ça ratait, hein, on y allait. C'est quoi ça, mémé? Oh, papa, écoute, je sais pas. Ben ça, c'est du Calibel pour l'isolation, là. Ouais. Ouais, puis je vais dire un truc, ils ont mis du 4, ils auraient mieux fait de mettre du 2, d'ailleurs. Hein. Enfin bon. Allez, on va manger. Deux secondes. Il y a un défaut. C'est quoi, mémé? Oh, écoute, je sais pas, fais-moi. Oh, lui, là, mais ils ont mal fraisé, là. Dis donc, c'est fraisé. Elle a dégueulasse, c'est dégueulasse, ça, ce boulot. Pff, t'as raison. Bon, allez, maintenant, on y va, parce que j'ai des crottasses, moi, hein, on y va. Qu'est-ce qu'il aurait fallu faire, la mémé? Oh, bah là, c'est-à-dire qu'à l'époque, ils avaient pas, mais à l'époque, il aurait fallu mettre une du BA13 montée sur ossature métallique, avec une bande de joints plombée en bas, tu vois. Comme ça, ça aurait bien soutenu le. Parce que les bricoleurs, ils parlent toujours comme ça, ils sont comme ça toujours, hein. C'est bon. Là, c'est vrai, ils ont dû bouffer de la sûre, là, ils sont comme ça. Les petits bouts d'acier, on sait pas détruire, là, ils sont comme ça, ils sont comme ça. Parce que dans la vie normale, pas du tout, hein. Ah, ou si je fais le mari, là, par exemple. Ma chérie, dimanche, oui, je sais, on va manger chez ta mère. Eh ben, si tu veux, on ira faire du vélo après. Mais avant de dîner, j'aimerais bien aller un petit peu dans mon garage pour bricoler. Un autre truc de bricoleur. Toujours, ils font. Toujours les pattes arrière écartées. Tac, ils regardent en l'air et là, ils disent... Oh, les cons. Comme s'ils voyaient des cons au plafond. Enfin, bon. En tout cas, c'est sûr qu'une fille qui peut vous couler du béton dans la minute, et aussi bien, d'ailleurs, vous changez un moteur de 4L. Hein. Ah oui, la mécanique, je touchais ma bille, hein, je peux vous dire. Tout ça avec 1 cm de cheveux sur le caillou. Pour se sentir femme, il fallait que je m'accroche. Hein. C'est-à-dire que je sentais que j'avais une féminité, mais alors... Impossible de mettre la main dessus.
4: Le Molière d'honneur de l'année 2026 à l'instant sur Rire et Chanson, à savoir Madame Muriel Robin, qui remonte sur scène dans quelques mois avec son nouveau spectacle qui s'appelle Infiniment Robin. Elle sera sur scène à partir du 20 octobre prochain. Première étape dans les Bouches-du-Rhône, à Châteauneuf-le-Rouge. Ça passe également par la Ciotat, Longjumeau, hier, etc., etc. Vous avez toutes les dates à retrouver, bien sûr, sur rireetchanson.fr. Et pour le passage par la capitale, ce sera au début de l'année 2027 sur la scène du théâtre Marigny. Dans un instant, votre deuxième star du rire préférée de la soirée.
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7: Il y a des gens dans la salle ce soir en instance de pécho? Ne faites pas les malades, les mecs. Je sais qu'il y a toujours un ou deux lascars en instance de pécho, ce genre de spectacle. Parce que les comiques, on vous mâche bien le boulot, hein. Je fais bien marrer la jeune fille et vous, en sortant, vous êtes là. Wouh, génial! Oh, c'était cool, hein. Bon, tu me fais un petit bibi maintenant, hein. Benoît, il se faisait crever dès le début du film, tout le monde s'en branlait. Par contre, dans le même film, quand le chien mourait à la fin... Ah, t'as des spectateurs en dépression. Non, ça va, je ne peux plus, écoute. La scène où Pilou, merde, pendant ce soir. Lâche-moi, Mario-Di. Un dalmatien. J'ai ramené avec moi ce soir à la Cigale, en fait, une lettre d'un de mes cousins du Cameroun. Et c'est vrai qu'en lisant cette lettre, je me suis dit, mais pourquoi je me prends la tête à écrire des sketchs? Alors qu'il suffit juste de lire des lettres, quoi.
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0: Vos footballeurs préférés à retrouver dans une heure sur Rire et Chanson avec le Rire et Chanson Football Club pour vous faire vivre le premier match des Bleus France-Sénégal. Mais d'abord, votre deuxième star du rire préféré de la soirée, si je réussis à retrouver mes notes, en sachant qu'il y a une petite heure, nous avons réussi à écouter, grâce à vous, Jérémy Ferrari, qui était en tête de vos votes effectués sur rireetchanson.fr ou l'application mobile de Rire et Chanson. Il nous reste donc Jérôme Commandeur, Caroline Vigneault, Haroun, Jamel Debout, ou Omar et Fred.
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0: Eh bien, c'est la seule femme de la liste. Voici Caroline Vigneault.
3: Oui, je suis féministe. Et alors, il y a beaucoup de gens qui ne comprennent pas du tout mon engagement. Mais pourquoi tu es féministe? Ce qui est nouveau, parce qu'avant, c'était « Mais pourquoi tu es hystérique ?» Et je sais pas pourquoi je suis féministe. Alors peut-être, c'est parce que j'ai été embauchée dans mon premier cabinet d'avocat en même temps que Bertrand. On avait fait le même cursus à la Sorbonne et il gagnait donc exactement 900 euros de plus que moi. Et c'est là que je me suis dit, Caro, tu connais enfin le prix d'une bite. Attention, hein, c'est pas le mot qui est choquant, c'est le montant. Ah bah là, je comprends enfin pourquoi vous lui donnez un prénom, messieurs. Ça ramène un salaire à la maison. 900 euros par mois. Sérieusement, messieurs? Enfin, je veux dire, ça coûte aussi cher que ça à l'entretien, votre... Ça fait 10 800 euros par an. Oh, ça bouffe, hein? Bah franchement, à ce prix-là, les filles, on en achète une en plastique, on se la visse. Alors oui, pour tous ceux qui doutent encore, j'ai vraiment été avocate. Non, mais c'est vrai. J'ai vraiment défendu des gens qui sont aujourd'hui encore tous en prison. Ah, moi, je pense souvent à mes anciens clients. J'imagine le mec seul dans sa cellule. Et puis un jour, il allume sa télévision, et là, il me voit faire un sketch. Et là, le mec commence à comprendre pourquoi il a pris 13 ans. Pour un vol de scooter. Ah ben j'ai défendu beaucoup de voleurs de scooter, très sympa. Ils me payaient tous en barrettes de shit, très sympa. Puis bon, bah, au bout d'un moment, t'as un loyer à payer, donc tu revends. Pas tout. Non, évidemment, j'ai gardé quand même un ou deux petits kilos. Que j'ai caché sous mon lit. Alors, évidemment, si ce soir à l'Olympia, il y a des policiers dans la salle, sachez que tout n'est pas vrai dans ce spectacle. Mais ce qui est vrai, c'est que j'ai vraiment collé ma démission sur un coup de tête dans mon gros cabinet d'avocat américain pour réaliser mon rêve, celui de monter sur scène pour faire rire les gens à l'Olympia! Vous avez mieux réagi que ma mère. Non mais enfin, Caroline, tu ne vas pas quitter un vrai métier pour faire un spectacle féministe? Faire rire les gens. Mais quand tu plaidais aussi, les gens riaient, hein? Ma pauvre maman, elle ne comprend pas comment sa fille peut être féministe. On ne peut pas être féministe quand on est issu de la petite bourgeoisie catholique de province. Ça veut dire qu'on faisait tout comme la grande bourgeoisie, mais sans la thune. Donc oui, je montais à cheval, mais j'avais pas de cheval. Eh ben, c'est pas facile de gagner un concours hippique. Non, parce qu'en face de toi, tu as Marie Bérangère de la Tourbière, qui monte Piotr du Santal. Un pur sang qui saute à un mètre au-dessus de l'obstacle, alors que toi, tu montes chorizo! Un gros vieux percheron, tout claqué, qui a été sauvé de la boucherie par ton club hippique, que le truc, dès qu'il voit arriver à l'obstacle, il s'arrête net, et c'est toi qui sautes!

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2: Il y aura Omar et Fred dans ces toutes prochaines minutes. D'abord, Flora Amara en nouveauté.
3: Je vous cache pas qu'à chaque fois que je monte sur scène, je suis toujours un petit peu angoissée. Après, il faut savoir que dans la vie, je suis l'angoissée plus, ok? Pour vous dire à quel point je suis l'angoissée plus, moi, mon copain, j'ai pas peur qu'il me quitte. Non, j'ai pas peur qu'il me trompe. Non, moi, j'ai peur qu'il meure. Il est parti une semaine en vacances au ski avec ses potes. Mon Dieu, les crises d'angoisse. 5h du matin, je fais un cauchemar, je rêve qu'il a un accident. Je lui envoie un petit texto. Tu connais ce texto 5h du matin? Bébé, tu dors. Moi, j'ai envoyé bébé, t'es mort. Dans la panique, j'ai pas mis le point d'interrogation. Il m'a répondu, t'inquiète pas ma chérie, je vais tout t'expliquer. Eh ben, du coup, l'enterrement la semaine prochaine, voilà. Je suis quelqu'un de très stressé. En plus, moi, au quotidien, j'ai une petite voix intérieure qui me stresse. Elle est tout le temps là. T'as bien coupé le gaz, t'as bien pris les clés. Même dans les moments les plus détentes de ma vie, il faut qu'elle vienne parler à mon oreille. Je suis dans un salon de massage, je suis bien, détente, en train de me faire masser. Et elle est là, hey, t'as pas intérêt à lâcher une caisse devant la masseuse, quoi? Tout le temps là. Et en plus, tu sais, cette petite voix intérieure, elle me juge. Elle a, eh ben bravo, hein, du Nutella avant de dormir, c'est bien. Tout le temps là, mais moi ça va, ma voix intérieure, je la gère parce qu'elle a ma voix. Mais je me dis, la voix intérieure d'un mec qui a un cheveu sur la langue, ça doit être relou au quotidien. Et bon, c'est super, du chocolat, on va aller se pousser, c'est génial, on fait plaisir, on s'est reçu de rien, c'est l'autoroute du plaisir. Après, si je doute, je dis que je suis quelqu'un qui doute beaucoup, je doute beaucoup, mais en vérité, on doute tous. Là, au moment où je vous parle, il y a sûrement quelqu'un qui se dit, est-ce que je suis avec la bonne personne? Là, au moment où je vous parle, il y a sûrement quelqu'un qui se dit, est-ce que je fais le bon métier? Là, au moment où je vous parle, il y a sûrement quelqu'un qui se dit, est-ce que je devrais pas déménager? Là, au moment où je vous parle, il y a sûrement quelqu'un qui se dit, mais où est-ce qu'elle va? C'est un sketch ou une psychothérapie, là? On sait plus. On doute tous et on a tous des petits moyens auxquels se raccrocher pour apaiser nos doutes. Moi, j'ai une copine à moi, pour apaiser ses doutes, elle voit des signes partout. On est toutes les deux en voiture. Elle discute avec un mec, mais elle sait pas s'il va se passer un truc le soir. Elle me dit, écoute-moi bien, si à trois, le feu, il passe au vert, ce soir, je ken. Elle me rend folle avec ses signes, tout le temps, avoir des signes partout, tout le temps. Elle me rappelle quelques semaines après, elle me dit, tu vois le mec du feu vert? Oh, truc de malade, j'ai eu un signe de l'univers de malade. C'est pas juste j'ai pensé à lui, hein. Juste j'ai pensé à lui, je le croise par hasard dans la rue. Je dis, oh, arrête tes conneries. Elle me dit, en fait, tu vois, c'est ça ton problème. T'es pas assez ouvert d'esprit, t'as pas ouvert ton troisième œil. J'ai écouté Jean-Claude Van Damme, hein. C'est pas que je suis fermée, hein. J'entends ce que tu dis, c'est juste que ça fait 4 jours que tu l'attends en bas de chez lui, donc c'est sûr qu'à un moment donné, vous allez me croiser, en fait. Après, attention, moi, je me moque, mais la vérité, je respecte toutes les croyances, quelles qu'elles soient. Pour vous dire à tel point, cette amie-là, elle est juive, d'accord? Et à l'entrée d'une maison juive, il y a ce qu'on appelle une mezouza. Une mezouza, c'est une petite boîte rectangulaire dans laquelle est intégré des textes sacrés. Faut l'embrasser, moi, je suis pas juive, je le fais. Et la première fois qu'elle m'a fait ça, elle me dit, bah, pourquoi tu fais ça? Je dis, bah, je respecte tes croyances. Elle me dit, d'accord, mais là, c'est le thermomètre de ma cuisine, en fait, donc... C'est très dur d'être dans le doute en permanence, mais je me dis qu'il y a pire. Il y a les gens qui ne doutent jamais, quoi. Ah, mais eux, ils me fascinent, ils te sortent des phrases, mais pour moi, lunaires. Moi, ma femme, juste un regard, hein. Juste j'ai croisé le regard, j'ai su que c'était la femme de ma vie. Ben, excuse-nous, mes smères. Moi, je rencontre quelqu'un, je fais des recherches sur 12 générations, je regarde toutes ses ex, une par une, toi, juste un regard, et tu sais pas, un regard. Peut-être elle vient te parler, elle te dit, salut, j'adore le chocolat. Mesdames, les filles, on a toutes déjà rencontré en soirée ce mec qui ne doute pas de ses capacités physiques. Il vient te voir et te dit, coco, toi et moi, ce soir, on rentre ensemble. Pardon? Eh, écoute, je vais te parler français. Toi et moi, ce soir, on va à ken. Alors écoute, je ne sais pas combien de feux verts t'as croisé avant de venir, toi. Mais ça va pas être possible, je te le dis, hein. Ah non, moi, les seuls moments de ma vie où ça va, j'arrive à ne pas douter, où tous mes doutes s'éteignent, c'est quand je me fais des beaux films dans ma tête, des beaux rêves. Ça m'arrive souvent quand je prends le train, bam, je cale ma tête contre la vitre et là je pars. Je ferme les yeux, j'imagine que je viens de gagner un César, ok? Ensuite, pour fêter mon César, je vais dans une soirée. Dans la soirée, il y a qui? David Beckham. David Beckham, il me voit loin, il me fait bo. Who is this bomb atomic? Moi, it's Flora Amara, yeah! David Beckham, il vient me parler. Moi, dans la vraie vie, je ne parle pas du tout anglais. Mais là, avec la magie du rêve, tous mes cours d'anglais du lycée, ils remontent à la surface. Je dis, hey, my name is Flora. Il me dit, oh, I love your French accent. Je dis, yeah! Open your book, page 22. On est là, on danse, on s'ambiance. Et là, il y a qui débarque à la soirée? Brad Pitt. Le vrai, hein, pas le faux de Twitter sur un lit d'hôpital, ok? Il me voit et pète un cap. She's so beautiful, I want this girl. Il commence à se battre avec David Beckham. Moi, je suis en larmes. J'essaie de les séparer. Je dis, please, guys, stop. Because Brian,

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2: Alors, écoute-moi bien là, mon petit gars là, hein. Ici, t'es dans un centre de réinsertion pour jeunes, hein. Y'a pas de place ni pour la vermine, ni pour les voyous ici, ok. Et pour le moment, tu es considéré comme un délinquant.
3: Je suis pas de cas, je suis de Roubaix, moi.
2: Donc, je note, hein. Tête remplie de sable fin. Ne comprend pas notre langue. Bien. Donc, on va reprendre depuis le départ, mon garçon, ton nom. Tu connais ton nom.
3: Oui, je m'appelle Igor Tala, hein.
2: C'est bien.
3: Je suis français de mère à fils, moi, hein. C'est pas un bamboula qui va m'apprendre à comment que je dois parler.
2: Alors, écoute-moi bien, là, mon petit gars, hein. Bon, si tu veux, moi, je n'ai rien contre les fanfarons, hein. Si tu veux fanfaronner, tu fanfaronnes. Ça, c'est pas mon problème. Seulement, il y a quelqu'un que ça dérange ici. Tu vas, c'est le stylo de Monsieur Poclet. Parce que si tu fanfaronnes, eh ben ça picote. Ça picote. Du verbe picoter. C'est bien compris, ça? T'es sûr, hein? Bon. Donc, on va pour la date de naissance, là. Il y a marqué 1970.
3: Bah quoi?
2: Ben, il faut compléter.
3: Mais moi, je suis né en 1970. Alors, bosse de loisirs à Mauquin. Parce que mes parents, ils avaient organisé un pique-nique. Et ma mère, d'un coup, elle a eu une contracture. Moi, j'ai accouché direct sur le nob, comme ça. Et pendant longtemps, ils m'ont surnommé petit pique-nique.
2: Donc maintenant, on va passer à la phase 2. Oh, pourquoi dit comment? À savoir, qu'est-ce que tu fais là avec nous, mon garçon, hein?
3: Je sais pas, moi, qu'est-ce que je fais là?
2: Je vais te dire! Je suis là pour t'informer. Donc, pour le moment, tu purges une peine de 30 ans incompressible, hein? Chez les fous, chez les dingos. Pour la simple et bonne raison, mon petit gars, que tu as mangé ta frangine dans son entièreté. Mmh. On est d'accord pour
3: ça?
2: Ça. Donc,
3: j'ai pas
2: je
3: fait
2: mets
3: ça,
2: que
3: moi.
2: Tu as mangé.
3: Qu'est-ce,
2: voilà.
3: Que
2: qu'est-ce que tu as fait à ta frangine, là? Tu as bouffé?
3: Pas tout.
2: Eh bien, voilà. Il faut dire à M. Poclet quand il fait des bêtises. Et M. Poclet, il est là pour t'apprendre que ta sœur n'est pas un aliment. Tu comprends ça? Alors, pourquoi tu fais ça?
4: Parce que je suis allé dans le, comme ça, dans sa chambre à ma sœur.
2: Oui.
4: Et j'ai découvert qu'elle avait positionné au-dessus de son lit un poster de Nikos Aliagas de Star Academy.
2: Oui.
4: Alors, moi, je lui ai dit, bon, t'es amoureuse de lui ou bien t'es une pute ou quoi, salope, hein? Après, on n'a pas aimé ce que je lui ai dit. Alors, elle a voulu me faire peur. Elle a voulu me faire une grimace. Moi, j'ai eu peur, j'ai mis tout mon cœur dans sa gueule, hein. Là, je l'ai éclaté, ma sœur, hein. Comme ça, couchera pas avec le grec, là. Parce que ma sœur, c'est pas un PD, non?
2: Jésus, Marie-Joseph, mais c'est grave! C'est très grave, ça, mon garçon! Qu'est-ce qu'on fait quand on fait des bêtises, mon garçon?
3: Je sais pas qu'est-ce qu'on fait.
2: Eh ben, il faut s'esquisser. Allez, vas-y! S'esquisse-toi!
5: Allô, Agathe, c'est Igor qui t'appelle.
4: Pour te dire que j'aime s'esquisser.
2: Oui. Voilà.
3: J'ai bien compris qu'il fallait pas te grignoter.
2: Oui, c'est bien.
6: Bon, maintenant, tu dois également des esquisses à ton papa, mon garçon, là.
2: Mmh.
6: Hein? Qu'est-ce qui s'est passé avec ton papa?
4: C'est parce que, en fait, disons que j'avais regardé un reportage sur les enfants du Kosovo à la télé.
2: Oui.
4: Et les journalistes disaient que là-bas, les enfants, ils meurent de soif. Mmh. Alors moi, je me suis dit, je vais faire de l'aide humanitaire. Je vais leur envoyer là-bas une bouteille de jus de pamplemousse. Et après, j'ai demandé à papa Minouche, mon père, la protection aluminium pour emballer ma bouteille.
2: Oui.
4: Et lui, il m'a dit non, il n'y a pas besoin de protection. Mais d'un air grimacé. Alors je l'ai pris, je l'ai attaché à l'arrière de mon Délit Turbo avec une corde.
2: Oui.
4: Et pour lui montrer, je l'ai traîné. Jusqu'à là, la chaussure, à tire-coin. Et pendant que je conduisais la voiture, je disais, alors papa Minouche, t'as pas besoin de protection dans la vie, enculé.
2: Seigneur Tout-Puissant, mais c'est grave! Qu'est-ce qu'on fait quand on fait des bêtises, mon garçon?
4: Il faut s'esquisser.
2: Oui!
4: Papa Minou, j'aime s'esquisser. J'ai bien compris que t'étais pas une remarque.
2: Eh ben voilà! Tu vas! Et c'est très simple!
4: Faut que je retourne chez moi pour envoyer ma bouteille de jus de pamplemousse.
6: Tu veux rentrer chez toi?
4: Oui!
6: Bon, laisse-toi, allez. Avant de partir, tu dis au revoir, Monsieur Poclet.
4: Oui.
6: Hein, tu fais la collade.
4: La collade.
6: Après, tu pars, hein? D'accord? Voilà.
2: Oui, ben c'est des délinquants quand même, hein. Faut nous emmerder, hein.

0: Bon, à défaut de prendre la Highway to Hell ce soir, je préfère qu'on prenne la Highway to the Paradise avec ce premier match des Bleus France-Sénégal qui va se lancer à 21h si j'ai bonne mémoire de ce que j'ai lu. En tout cas, dès 20h, il y a le Rire et Chanson Football Club pour vous le faire vivre en effet à la radio avec de beaux invités dont Titov, dont Fabien Antoniente. Ça commence dans une petite demi-heure. Avant cela et dans ces toutes prochaines minutes, on va se refaire l'info avec Rémi Marceau où il sera très certainement question de ce match des Bleus. À tout de suite.
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0: À venir dans ces prochaines minutes sur Rire et Chanson et avant 20h, il y aura Iliès Jadel, dont j'ai eu le plaisir de voir, pas son film, mais en tout cas celui dans lequel il tient le premier rôle, je vous en reparlerai tout à l'heure. Il y a également Anthony Cavana qui se prépare. D'abord, on refait l'info avec Rémi Marceau.
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10: Tous les jours et demi, Marceau refait l'info. On va commencer avec cette annonce d'accord entre les États-Unis et l'Iran. Donald Trump l'a confirmé hier à son arrivée en France au G7 à Évian. Il s'est ensuite entretenu avec le président Macron. Président Trump.
17: Hello. Yes, Bruno. Game over for the world.
10: Ça y est, c'est fini. Elle
17: a
10: la guerre avec l'Iran.
17: We have a big deal.
10: Vous avez un big deal.
17: We have Vincent Lagaffe.
10: Mais sans, mais pas avec Vincent Lagaffe. Oui, d'accord. Okay.
17: Affaire conclue.
10: Affaire conclue, oui.
17: Yes, like Junior Vignali, Sophie Devant. Yes, we are in Evian. Evian,
10: alors,
17: it's incredible.
10: Oui, vous êtes Evian. Oui, vous, bien sûr,
17: yes,
10: je connais Evian. C'est
17: the
10: bien.
17: French Coca-Cola.
10: French Coca-Cola.
17: I love the city, a golf, a casino, rich people.
10: Ah, c'est vous, ça, c'est.
17: Oh, yeah,
10: c'est,
17: it's my best life.
10: Bah oui, j'imagine. Oui, c'est votre meilleure vie, ça.
17: Unfortunately, Elon Musk didn't come.
10: Ah oui, il a pas pu venir, Elon Musk.
17: No, he don't like Evian, he prefers Vichy.
10: Oh. Oui, bien sûr. Oui.
17: Ben Bruno, I have a question, I have a surprise.
10: Oui, allez-y, une petite surprise.
17: France is in the G7, are you sure?
10: Ah bah la France est dans le G7, oui. Ça, ah bah oui.
17: France is
10: ça.
17: The 7th best country in the world.
10: Ah non, mais les 7 meilleurs pays
17: no,
10: du monde,
17: it's
10: oui.
17: A fake news.
10: No. Mais non, c'est
17: oh,
10: pas une fake news.
17: Oh, incredible.
10: Oh non, non, non, non, non, ça non, suffit. Non. Président Macron, votre premier ministre, bonjour.
18: Bonjour à tous.
10: Ah, vous étiez hier l'invité du 13h de TF1, je
18: oui,
10: crois.
18: Oui, autant vous dire qu'avec cette opération, je ne me suis pas adressé aux plus jeunes.
10: Mmh. Hein. Oui, ça,
18: éventuellement
10: sûr.
18: Certains chômeurs qui n'ont pas traversé
10: la rue. Oui, bien sûr.
18: C'est Brigitte qui m'a conseillé d'aller au 13h de TF1, mais elle a été très déçue que je sois interrogé par Marie-Sophie Lacaro.
10: Ah oui, mais pourquoi elle est encore nostalgique de Jean-Pierre Pernaut?
18: Non, d'Yves Mourouzi.
19: Bonjour, Monsieur Robles.
10: Président Sarkozy.
19: Il me déçoit le président Macron. Quand on a besoin de s'exprimer dans les médias,
10: ouais.
19: On va pas aux 20h de TF1. On est branché comment? On va ouais. Chez Guillaume Plais.
10: Ah oui, oui, oh,
19: ben oui.
10: Ben
19: oui, il faut pas qu'il soit inquiété. Il sera pas embêté par des questions dérangeantes ou embarrassantes non plus. Hein. Ah ben c'est.
10: Oui.
19: Il sera tranquille. Hein.
10: Oui.
19: Hein, comme dans un bain, tranquille, comme ça.
10: On va passer au baccalauréat. C'était hier la fameuse épreuve de philosophie pour les filières générales et technologiques. Parmi les sujets proposés, avons-nous la maîtrise de nos paroles? Peut-on être heureux quand les autres ne le sont pas? Et débattre, est-ce chercher la vérité?
20: Salut, c'est Arthur. Salut, Arthur. Le plus dur, attention, c'est pas les questions du bac philo. Hein. Le plus compliqué, c'est de devoir répondre sans chat GPT.
10: Là. Ça, c'est vrai.
20: Ah, mais ils étaient perdus, les étudiants. Après, moi, franchement, si je vais repasser le bac, ce serait compliqué. Toi aussi, Bruno, si tu devais repasser le...
10: Non.
20: Si tu devais passer le
10: oui.
20: Bac, ce serait compliqué.
10: Salut Johnny, ça va là-haut?
21: Je me fais chier.
10: Ah ouais, je comprends.
21: Je suis assez déçu d'avoir été jappé à avoir été cité, je fais dans l'ordre,
10: ouais.
21: Dans les épreuves de philo, parce que je suis un grand philosophe, j'ai des citations très célèbres.
10: C'est vrai, Johnny.
21: Attention, ce sont des vraies citations.
10: De Johnny.
21: La plus connue, si on n'avait pas perdu une heure et quart,
10: on serait là depuis une heure et quart. Bon, celle-là, on la connaît.
21: J'aimerais apprendre à dire non pour ne pas me retrouver à dire oui sans faire attention.
22: Oui.
10: Ouais, d'accord. Ok,
22: mal,
10: Johnny.
21: Vous
10: ok.
21: Avez deux heures.
10: Ouais.
21: Ou encore, ce qui me rend heureux, c'est d'être heureux.
22: Oh, c'est
10: oh,
22: beau.
10: Oui, c'est beau. Ça, c'est beau, Johnny.
21: Voilà.
10: Oh, non. On va terminer avec cette opération assez originale à Londres. Dimanche, des cyclistes totalement nus ont envahi la capitale anglaise. Une manifestation pour promouvoir la sécurité des cyclistes et sensibiliser à l'environnement. Son nom, World Naked Bike Ride.
23: Bonjour, ah c'est bah, Patrick.
10: Oui, bah, oui, Patrick.
23: Je déménage. Il
10: ouais.
23: Y a le camion qui arrive. Je vais faire comme Goldman, je vais aller habiter Londres. C'est pour être plus tranquille.
10: Oui, bien sûr, je comprends, Patrick.
23: Il y a une ouverture d'esprit quand même. On a envie de se promener à vélo. C'est génial le
10: bah,
23: dimanche.
10: Bah oui.
23: Juste tout le dimanche, c'est
10: pas
23: toujours envie de... Oui. On va se faire souffler dans la valve. Enfin bref,
10: oh non, bon,
23: si on est un peu à plat, tout ça, c'est pas
10: oh, ah bah voilà, vous me l'avez réveillé, c'est Patoche, ah bah ouais, c'est Patrick
24: putain,
10: Sébastien.
24: Mais putain, mais Bruno, en fait, au Cap Blanc, ils sont à fond pour promouvoir la sécurité et sensibiliser l'environnement, en fait.
10: Ouais,
22: ah oui, oui, oui.
24: Ouais, c'est ça. Alors, j'ai pas vu les images de cette manifestation. Est-ce qu'on sait comment sont les selles? Parce que...
22: Oh non.
24: Au niveau des sacoches, est-ce qu'on fait attention à ce que ça ballotte pas trop?
10: Ah oui, ça fait mal.
24: Faut pas les accrocher, si tu vois, à pleine vitesse.
10: Tu m'étonnes.
24: Attention au rayon du vélo, putain.
10: Ah bah oui, ça peut se prendre de l'an, faut ah bah, se méfier.
24: Est-ce que la mécanique fonctionne bien ou est-ce qu'il y a risque de se casser les câbles du frein?
22: Ah
10: oh là là, oh non, aïe.
24: Une dernière.
10: Oh oui, vas-y.
24: Est-ce que quand on est en Angleterre, forcément il porte à gauche?
10: Ça, c'est la bonne question. Ouais.
24: Et puis, dernière question.
10: Ouais.
24: Quand on est meilleur grimpeur, est-ce qu'on peut dire qu'on a le maillot à poil?
22: Ah oui,
10: ça va.
24: C'est de la philosophie aussi.
10: C'est de la philosophie, mon pote.
24: Allez, vive la pause, évidemment.
10: Merci.
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2: Écoutez-moi bien. Je vais vous donner la recette pour qu'un couple dure. Alors, je vais m'adresser aux hommes dans la salle. Je n'ai pas la prétention de dire aux femmes quoi faire. Surtout pas en ce moment. Alors, messieurs, écoutez-moi. Si vous voulez que votre couple dure, ne vous engueulez jamais, jamais, jamais avec une femme. Vous allez toujours, toujours, toujours perdre. Ah, les hommes d'expérience sont là pour vous guider. Vous allez toujours perdre. Je vous dis pourquoi. Déjà, un, les femmes sont 10 fois meilleures que nous en communication. En une journée, un homme utilise quoi? Entre 5 et 7 mots. Hein? Une autre bière. OK, bon, bah. Bon, j'exagère un peu. Un homme utilise entre 500 et 1000 mots. Une femme en utilise entre 7000 et 10 000. Elles vont vous noyer de paroles. Oh, Sophie, franchement. Ma femme parle tellement, je l'appelle Tourista tellement elle me fait chier. Ou Tequila tellement elle me saoule. Alors, ne vous engueulez jamais avec une femme. Pourquoi? Parce que les femmes ont de l'intuition. Les femmes ont des radars 360 degrés. Elles ressentent des trucs au niveau subatomique. Des trucs sur la lune. Tu peux pas gagner. Les femmes ont un super pouvoir. Elles voient tous les moindres petits détails. Tout. Nous, les hommes, on voit les choses dans leur ensemble. Les femmes voient les détails. OK? Demain, allez au musée avec votre femme. Vous allez comprendre tout de suite. Elle est belle, hein, cette fresque. Tu vois tout, tous les détails de saumon, de mauve, d'ocre. Tu vois, regarde, tu vois là, regarde. Il y a une grange, une toute petite grange. Et à côté, il y a un petit garçon, il doit avoir 5 ans et 3 mois. Il est avec son chien, un labradoodle. C'est une femelle. Une femelle. Et toi, mon amour, tu vois quoi?
3: Couleur. C'est couleuré, quoi.
2: Il est gros ce machin, hein. Ah, ça doit prendre un fenouil pour mettre ça sur le mur. Ça, c'est un boulot à 400 mètres, ça, c'est sûr. Ben, c'est lourd, ça. Il y a combien de crochets pour accrocher ça? Monsieur, il y a combien de crochets pour suspendre votre merde, là? C'est un mur porteur, ça, hein? Un mur porteur. Faire cette œuvre, je me demande combien il a mis d'heures.
3: Le musée est fermé à quelle heure?
2: Oh. Moi, je sais pas, ce tableau, ça me fait quelque chose, ça m'émeut. Toi, ça te fait quoi?
3: Ça me fait chier. On s'en va?
2: On s'en va. Ne vous engueulez jamais avec une femme! Jamais! Pourquoi? Parce que les femmes se trimballent avec tous les dossiers. Elles ont 1 kilomètre de classeurs virtuels avec elles, classés par code couleur intercalaire. Tu peux pas argumenter avec une femme. Non, je n'ai jamais fait ça! 1992, 2002, 2016, chez ma mère, Goujat! Les femmes se souviennent de tout, même les éléphants entre eux font « Putain, t'as une mémoire de femme, frère !» Ne baissez jamais la garde avec une femme. Jamais. Je baissais la garde une fois. J'étais faible. J'étais fatigué. Chérie, est-ce que tu serais avec moi si j'étais pas une star? Franchement.
4: Mais Anto, t'es plus une star.
2: Mais je suis sûr que tu vas devenir encore plus fort qu'avant. Ah bon, qu'est-ce qui te fait dire ça? Alors, les disques vinyles, les pantalons pas de def et les tubes des années 80. Je me dis, si toutes ces vieilles merdes reviennent à la mode, pourquoi pas toi? Et toi, est-ce que tu seras avec moi si j'étais grosse? Franchement, ben tu vois bien que oui.

0: Le 12 août prochain au cinéma, vous pourrez découvrir la comédie qui s'appelle Tombée du ciel, dans laquelle on retrouve entre autres Jamel Debbouze, Fred Testo, Josiane Balasko, mais aussi Ilyes Jadel qu'on écoute là maintenant tout de suite. J'ai eu la chance de voir ça hier en projection presse, c'est canon.
1: Moi je viens pas de Paris à la base, je viens d'arriver à Paris, ville incroyable, juste à Paris c'est impossible de draguer les parisiennes. Faut que je vous raconte ce qui vient de m'arriver tout à l'heure là, je vois une fille, elle est magnifique, elle passe devant moi. Moi je la regarde, je dis excuse-moi. T'es magnifique, ça te dirait qu'on allait boire un verre? Je vous jure, elle est passée comme ça à côté de moi, elle m'a fait « Je suis désolé, je parle pas français. » Mais moi, je suis con sur le coup, j'ai pas compris. Un mongol, je vais faire « Ah, sorry. » C'est compliqué. En plus, j'ai du mal à être en couple aussi. Pour être en couple, les femmes, elles ont besoin de se sentir un peu rassurées avec un mec un peu qui les rassure et tout. Moi j'ai peur des chiens. Moi. D'ailleurs, Paris, faut qu'on parle aussi de vos chiens. Vous avez un problème avec les chiens ici. Vous appelez pas vos chiens en fonction de leur taille. Et c'est un problème parce que moi j'ai peur des chiens. Je suis dans la rue, je marche, j'entends piou piou, reviens ici. Moi je calcule pas, c'est piou piou. Je continue d'avancer, j'entends une deuxième fois piou piou, reviens ici. Et j'entendais des pas de pas piou piou. Et je me suis retourné, j'ai vu piou piou sa mère. Il faisait 3 mètres sur 4 piou piou. À un moment donné, piou piou il commence à courir après moi. Moi je fais quoi? Je cours. Et là la maîtresse de piou piou elle dit arrête de courir, il croit que tu veux jouer. Je lui dis, mais madame, je pleure, qu'est-ce qu'il n'a pas compris là? Elle dit, mais il le sent quand vous avez peur. Je dis, c'est normal, je me suis pissé dessus, madame, tenez votre chien. Elle lui disait, piou piou, reviens, piou piou. Piou piou, il n'y en avait rien à foutre. C'est normal, pour lui, piou piou, c'était pas lui, c'était un oiseau, c'est pas un prénom de chien. Même lui, quand il a compris que c'était lui, piou piou, même lui, il était gêné. On dirait, il s'est arrêté de courir, il a regardé, il a dit, elle a envie de ma mère, arrête de m'appeler piou piou devant les gens. Il y a un problème. Mais non, mais achetez des chiens que vous pouvez contrôler en cas de danger. Je sais pas moi. Des fois, tu vois, tu les vois, les gens dans la rue, ils se font traîner par leur chien comme ça. Tu lui dis, tu vas où? Il dit, je sais pas, faut voir avec lui. Moi, je. C'est compliqué les chiens. Moi, j'ai peur des chiens. Je te jure, c'est familial. Non, je trouve qu'en fait, on est trop gentil avec les animaux. Les animaux, ils font des dingueries. On leur dit rien sous prétexte que c'est des animaux. La dernière fois, je vais dormir chez une fille. Elle avait un chihuahua. Elle commence à caresser son chihuahua comme ça. Et là, le chihuahua, il lui fait pipi dessus. Et là, elle fait « Oh, ma fille, elle a fait une petite bêtise !» Je dis « Bah, elle t'a pissé dessus, là ?» Elle me dit « C'est pas grave, ça veut dire qu'elle m'aime bien. » Moi, le soir, je dormais chez elle. Vers 3h du matin, je me suis dit « Je vais lui montrer mes sentiments. »

0: Damien XVI, jeune et con, à l'instant sur Rire et Chanson. La soirée footballistique, elle se vit ici, chez nous, avec le Rire et Chanson Football Club pour le premier match de l'équipe de France de football et qui se lance donc dans cette Coupe du Monde 2026, France-Sénégal à vivre dans ces toutes prochaines minutes, de 20h à minuit. Une belle soirée qui nous attend, je vous la souhaite excellente et j'aurai le plaisir de vous retrouver pour ma part demain, bien entendu, après la victoire des Bleus. Salut.
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10: Alors juste petite parenthèse, vous vous rendez pas compte, mais pour moi c'est un effort énorme de 10,90 parce que je suis suisse. Donc en vrai je dis 90. Mais je sais que si à Paris je dis 90, vous allez vous foutre de ma gueule. C'est marrant, vous les Suisses, vous comptez faux. Hein, 3000 milliards de dettes publiques et c'est nous qui savons pas compter, tenez.
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1: Alors c'est vrai que les Turcs et les Kurdes, on est une minorité, je le sais, parce que j'ai grandi dans un quartier populaire où il y avait essentiellement que des Noirs, des Arabes et quelques Blancs. Et comme chaque Turc, à chaque fois qu'on rentrait dans un kebab, j'avais le droit à cette phrase « Oumout, Oumout, Oumout !» Qu'est-ce qu'il y a ? Parle à ton oncle. Et c'était mon oncle. Vas-y, va nous rajouter plus de frites. Et dès qu'ils savaient que j'étais Turc, ils nous mettaient plus de frites. Vous avez quand même réduit ma culture à un sandwich. Le pays, il est immense. Il y a une histoire avec Constantinople. Je dis à des gens que je suis turc, ils voient qu'un kebab, quoi. Ils sont là, mais non, il y a un kebab qui a ouvert à côté de chez moi. Ça veut dire que moi, je parle avec des gens, eux, ils voient une broche qui tourne. Eux, ils voient que ça.
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2: J'ai jamais frappé mes enfants, je suis en train de donner l'éducation positive. Vous connaissez l'éducation positive? Magnifique, l'éducation positive consiste, même quand ton enfant il fait une grosse bêtise, t'as le seum, tu te calmes, tu respires, tu parles toujours gentiment. Tu sais de lui expliquer ce qu'il a fait comme bêtise, de lui montrer ce qu'il a de positif dans son caractère. C'est un long processus psychologique de merde, je craque. Frappez vos enfants, les plans, frappez vos enfants!
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0: 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Bonsoir et bienvenue sur Rire et Chanson, la radio du foot jusqu'à minuit. Oui, je suis désolé, pendant 4 heures, pour la première fois de l'histoire de cette radio, il n'y aura pas de sketch de C-League pendant 4 heures. Je suis vraiment désolé. C'est la première fois que ça arrive. Je suis vraiment navré pour les droits d'auteur de C-League. J'espère qu'il ne m'en voudra pas. Mais il va y avoir de la rigolade à gogo, comme disent les jeunes. Voilà, parce que les jeunes disent beaucoup la rigolade à gogo. On va commenter le match France-Sénégal avec 3 spécialistes de foot. De football. Football, qu'on la sent. Le premier est fan du Paris Saint-Germain depuis 1973. Aujourd'hui, il a 2 étoiles tatouées sur le torse. Mais il y a 20 ans, il avait les tatouages d'Amara Diané et de Lionel Potillon. C'est le réalisateur, Fabien Toniente.
1: Merci, bonsoir.
0: Comment ça va, Fabien?
1: Bien.
0: Tu es prêt?
1: Jamais.
0: Tu n'es pas prêt? On va pronostiquer, on est là pendant un bon moment, les gens vont pouvoir nous téléphoner.
1: Non, mais j'ai hâte parce que bon, là, ça y est, on y est. Là.
0: Enfin, parce qu'on n'en peut plus. Haïti contre l'Espagne, Curaçao contre
1: Curaçao,
0: on s'en fout complètement, on veut l'équipe de France,
1: bien sûr.
0: Le Cap 20. Je rappelle que tu as fait 2 films sur le foot, on va en parler, bien sûr. Tu es là aussi pour ton livre Alors. Attends, non, il faut que je le fasse bien.
1: Non, bah,
0: alors,
1: fais-le bien.
0: On n'attend pas Fabien.
1: Voilà,
0: où tu racontes plein d'anecdotes sur ta vie perso et ta vie au cinéma. Et puis alors, en face de toi, lui, il a grandi avec Zizou, c'est bien. Il a joué contre Laurent Blanc, il a applaudi Enzo Francescoli au Vélodrome, et aujourd'hui, comme moi, il pleure devant Balerdi. C'est Titoff, bien sûr.
2: Et bonsoir, les amis.
0: Et comment ça va?
2: Mais ça va super.
0: Tu es prêt?
2: Ah ben, bien sûr. Je pense aux auditeurs de Rire et Chanson qui se disent, tiens, j'aime pas le foot, je vais même mettre Rire et Chanson, je vais écouter des sketchs, et puis il y a le foot.
0: Eh, le foot, mais ça change un petit peu, c'est bien. Tu es en tournée partout.
2: Partout.
0: Tu parles un peu de foot dans ton spectacle?
2: Non.
0: Non, t'as pas le temps, ça sert à rien.
2: Non, j'ai un public intellectuel, tu sais. Donc,
0: Je sais. Tu joueras en tout cas le 26 à Mondorf-les-Bains, le 27 septembre à l'Olympia.
2: Oui.
0: Voilà, comme les plus grands, comme Jolly, qui était à l'Olympia. Le 9 octobre à Mâcon, 16 octobre à Lille, Besançon, etc. Et puis, comme tu le sais, Titoff, je suis wokiste et féministe. C'est pour ça que je la présente en dernier.
2: C'est très élégant.
0: Eh oui, bah, on n'a plus le droit aujourd'hui de présenter en premier une femme. Mais pourquoi la prendre en premier? C'est un peu notre Estelle Denis à nous. Pour elle, Luis Enrique et Fabien Ruiz, ce sont les membres du groupe qui chantaient la Macarena. C'est Sabrine Zayani, bien sûr.
3: Bravo. Bonsoir.
0: Bravo. Ça va, Sabrine?
3: Mais je suis très heureuse d'être là.
0: Ah, c'est fou.
3: Mes copains n'y croient pas.
0: Oui, c'est vrai. Moi non plus, j'y crois pas.
3: Mon père n'y croit pas.
0: C'est incroyable.
3: Il m'a demandé si je connaissais les footballeurs. Et je lui ai dit non, pas personnellement, mais.
0: Si, personnellement, tu connais pas mal de footballeurs.
3: C'est vrai,
0: c'est vrai. Je vais pas le dire. Je vais pas balancer parce que Fabien Toniente, on se connaît pas depuis longtemps. Voilà. Mais si tu veux avoir des infos sur les footballeurs, n'hésite pas à demander à Sabrine.
2: Tu sais, j'en connais pas mal du Paris Saint-Germain.
0: Elle aussi.
2: Titoff,
0: vas-y.
2: Non, tu sais, nous, on faisait beaucoup ça à l'époque pour l'Olympique de Marseille. Selon la chaîne de télé, selon le diffuseur, ce qui se fait, tu mets l'image du match et tu mets les commentaires d'une radio.
0: On est d'accord.
2: Mais
0: et
2: oui.
0: C'est ce qui se passe là maintenant. C'est-à-dire que les gens, là, il y a 10 millions de personnes.
2: Le match n'a pas commencé par
0: télé. Non, si, dès maintenant, parce qu'ils veulent écouter nous directement. T'inquiète pas. Ils s'en foutent complètement de Gilles Boulot ou quoi. C'est nous qui veulent l'écouter. Et en plus, vous savez quoi? On est en direct pour la première fois sur Twitch. Qu'est-ce que c'est Twitch, Fabien Toniente?
1: Ben pour moi, c'est une chaîne YouTube.
0: C'est un équivalent, effectivement, à YouTube. Ça y est, on est moderne.
2: Moi, je sais ce que c'est Twitch.
0: Qu'est-ce que c'est Twitch?
2: Comment s'appelle celui qui présente Question pour un champion?
0: Samuel Etienne.
2: Twitch, c'est une chaîne où Samuel Etienne se balade à poil.
0: À poil, mais oui! Alors, effectivement, il faut expliquer que Samuel Etienne, il s'était dit, tiens, je vais aller faire pipi, et il croyait que la caméra était coupée, sauf que pas du tout.
2: Oui, mais toi, quand tu fais pipi, tu reviens le zboub à l'air?
0: Moi, toujours. Parce que je vérifie toujours pour voir si les gens ont bien vu mon zboub ou pas. On commence bien cette émission. Merci beaucoup.
2: Pour moi, Twitch.
0: On commence bien cette émission.
2: Et tout ça payé par le service public.
0: C'est nous qu'on paye. Tu connais les gens qui disent ça, c'est nous qu'on paye, j'adore. Donc on est sur Twitch, rejoignez-nous, Radio Rire et Chanson. Voilà, vous appelez Radio Rire et Chanson. Il y a des caméras, vous êtes regardés, ne vous curez pas le nez, les amis. Voilà, faites attention, c'est pour ça que Sabrine. Voilà, Sabrine s'est apprêtée.
3: Je me suis mise aux couleurs de la France. Je ne sais pas si on verra sur Twitch. Mais...
0: Ah oui, non, on verra pas les chaussures. Effectivement, non, on ne verra pas. On est sur la chaîne YouTube de Rire et Chanson. On est sur Facebook. On est en Facebook Live. Donc envoyez plein de messages. N'hésitez pas. Et vous pouvez passer à l'antenne, vous qui nous écoutez, vous qui nous regardez. On a un numéro WhatsApp. Vous envoyez un message sur notre WhatsApp 06 58 53 54 56. C'est le numéro personnel de Fabien Toniente. Donc on est d'accord?
2: Oui. Vous savez, j'ai fait ça avec Camping 2. Ouais. J'ai mis le numéro de Patrick Chirac sur les flancs de la Renault 12 et en fait j'ai mis un numéro au pif.
0: D'accord.
2: Mais il y a un mec qui m'en veut encore.
3: Oh là là.
2: Ah oui.
0: Il a reçu 4 millions de messages. Oui, parce qu'on croyait que c'était un faux numéro, nous.
1: Bah oui, oui. Ah ouais. J'ai mis un numéro, n'importe quoi.
0: C'est génial.
1: Voilà.
0: Et c'est pour ça que tu rembourses encore ce monsieur, bien évidemment.
1: Voilà, voilà. Une dette.
0: On le sait, on le sait. Alors, Sabrine, elle a un problème, sachez-le, Fabien, elle n'a pas qu'un problème. Sabrine, elle a un problème, sachez-le, c'est qu'elle a le cœur en deux parties. Elle a un cœur moitié français, moitié tunisien. Vous avez vu d'ailleurs que les Tunisiens, hier, ont viré leur sélectionneur, quand même, Sabri Lamouchi. Vous avez vu ça ou pas?
2: Oui, bien sûr.
0: Vous avez suivi. Donc,
2: oui,
0: Sabri Lamouchi, il fait un match. Il a été viré, donc peut-être que je vais être viré avant la fin de cette émission. C'est fort probable, sachez-le. Et donc, c'est arrivé trois fois. Est-ce que vous vous souvenez, il y a quand même trois sélections. Tu t'en souviens? Vas-y.
2: Ouais, ouais, ouais.
0: Alors, vas-y, vas-y.
2: Sabri Lamouchi. C'est arrivé aussi avec l'Algérie.
0: Non, pas du tout. Avec un Espagnol.
2: Avec un Espagnol.
0: Lopetegui, en 2018.
2: Ah oui.
0: Il signe au Real Madrid alors qu'il est censé entraîner l'Espagne. Et la veille, tout le monde l'apprend. Allez hop, tu dégages. Tu n'entraîneras pas la sélection espagnole. On a ensuite Carlos Alberto Parreira avec l'Arabie Saoudite. Tu t'en souviens parce que je sais que t'es très fan de l'Arabie Saoudite.
2: Oui, oui, oui.
0: Titoff. Et Chaboum Kun, qui est alors le sélectionneur
1: préféré. Lui, je savais.
0: Bah, tu savais, hein, je le savais très bien. En 98, viré après le deuxième match. Et moi, j'aurais bien aimé qu'à Domenech, ça arrive en 2010, par exemple.
1: Ah bah oui, moi aussi.
0: On est d'accord ou pas?
1: Ah ouais.
0: Tu l'as vu le documentaire sur Naïsna, Fabien?
1: Ah ouais, j'ai vu.
0: Tu l'as vu, t'as kiffé ou pas?
1: Bah, j'ai kiffé, mais je comprends pas comment il a remis une pièce dans la machine.
0: T'as vu?
3: On est d'accord.
1: Hein, il a remis une pièce.
3: Ah bah ouais, moi je trouve qu'il a pas aidé son cas.
1: Il est malade. Donc on l'avait oublié et il a remis une pièce.
0: C'est le
1: pour le cas où on l'aurait pas oublié.
0: C'est vrai, ouais. Il était pas assez détesté, il s'est dit oh, ça fait 10 ans qu'on me déteste pas assez. Tu l'as vu toi ou pas le documentaire?
2: Et ça demande en mariage et dans le documentaire ou pas?
3: Oui.
0: Non. Non, bah non, puisque
3: vite fait
0: puisque c'est consacré au bus, donc c'est pas vraiment.
3: Tout
0: non,
3: tout
0: en fait ce qui est très marrant là-dedans c'est que il s'en fout de se faire insulter, c'est juste qu'il n'a pas qu'on le tutoie.
2: Ouais.
0: Il a dit, Anelka, il m'a tutoyé.
2: Bah, je préfère te dire, on commence l'émission là, c'est pareil pour moi.
0: D'accord, c'est vrai? Ok.
1: Moi, c'est pareil.
0: Eh bien, Titoff et Fabien, je vous remercie d'être. Et vous avez vu que c'est un Français qui a repris l'équipe de Tunisie ou pas?
2: Oui, oui, oui.
0: C'est qui?
2: C'est le Playboy là.
0: Hervé Renard.
2: Hervé Renard.
0: Il était en slibar à Limoges hier. On lui a dit, hop, demain tu pars aux États-Unis. C'est quand même pas mal.
3: Parce qu'il nous fallait un mec qui a le visa.
0: Ah, il n'y en a pas beaucoup?
3: Bah oui, quand t'es tunisien, c'est très compliqué. C'est pas facile d'aller comme ça aux États-Unis.
0: D'accord. Hervé Renard, c'est ton style, non?
3: Non, pas forcément. Je crois qu'il s'est
1: fait. C'est des chemises blanches.
0: Ah ouais, chemises blanches, les
1: mieux
0: repassées.
1: Bien ouvertes.
0: J'ai jamais vu quelqu'un avec des chemises aussi bien repassées de ma vie.
1: Ah ouais, je sais pas qui est derrière.
2: Si, si, si.
1: Il y a un staff.
2: Oui. Bernard-Henri Lévy.
0: Ah oui, c'est vrai. Et c'est Ariel.
2: Il est moins football.
0: C'est vrai.
3: C'est pas mon style.
0: C'est ça. Et surtout, c'est quand même le meilleur niveau d'anglais au monde, Hervé Renard.
4: Messi, at the middle of the pitch, he has the ball, you stay in front of the defense.
0: It is not possible. Donc même si vous êtes des quiches en anglais, vous avez tous compris ce qu'a dit Hervé Renard. On est d'accord.
3: Bien sûr.
1: Il a dit bougez-vous le cul.
0: Exact. Mais ça a marché, hein, parce qu'ils étaient menés 1-0 à la mi-temps. Ils ont gagné 2-1 contre l'Argentine. C'est magnifique.
2: Mais est-ce que les joueurs comprenaient l'anglais ou pas?
0: Non, en fait, le mec avait un traducteur derrière. Mais on était tellement obnubilés par The Middle of the
1: Pitch. Je pense qu'on l'écoute pas à ce niveau-là.
0: Non, ils s'en foutent.
1: Je pense qu'ils s'en foutent.
0: Mais oui.
1: Parce qu'on entend un mec brailler dans un anglais bizarre.
0: Ouais.
1: Je sais pas si les consignes arrivent vraiment.
0: Je suis pas persuadé.
1: Au bout des pieds.
0: Mais du coup, ils ont gagné le match. Comme ça, au moins, plus jamais il parle anglais de sa vie. C'est magnifique. Et bien voilà, peut-être que si Deschamps.
1: Il a entraîné un club, hein.
0: Il a entraîné les femmes. Et il a entraîné un club aussi, mais il a tenu 15 jours. Il s'est fait virer.
1: Voilà.
0: À Sochaux, il s'est fait virer.
1: Ça n'a pas duré, Sochaux. Hein.
0: Non, ça n'a pas duré du tout. Mais il est trop bien coiffé pour habiter à Sochaux.
1: Un renard qui entraîne les Lions, c'est pas évident.
2: J'ai une petite question juste technique.
0: Ouais.
2: Vous avez pensé à prendre une télé pour.
0: Alors oui, la télé est derrière le réalisateur, Clément, qui est là. Merci Clément d'ailleurs d'être avec nous.
3: On a bien fait d'aller prendre un pastis avant de venir.
0: Tito,
1: ils ont mis des bonnes doses.
0: Il faut savoir que Tito a en face de lui un écran qui fait 5 mètres sur 2. Et il n'a pas vu l'écran.
3: C'est à cause de moi, je les ai emmenés prendre l'apéro.
2: Non, mais c'est ce que je me dis, c'est. Je le prends pas bien. Je me dis que quand
1: il aime beaucoup, les serveurs l'aiment beaucoup, alors vous savez.
0: J'ai l'impression. Eh bien, les amis, il est temps de voir la compo des deux équipes. Ça vous intéresse ou pas?
2: Mais évidemment.
0: On commence par la France ou par le Sénégal?
3: La France.
2: Par le Sénégal.
0: Le Sénégal ou la France, dites-moi.
2: Ben attends, la courtoisie,
1: le wokisme.
0: Oui, ben moi, on est très wokisme dans cette radio. Donc, ok, on commence par le Sénégal. Mendy dans les cages, Edouard Mendy, bien sûr, vous le connaissez, un grand gardien qui a failli jouer à l'OM, bien sûr, il n'est pas venu. Diata, Koulibaly, Niakate, le Lyonnais.
2: Ouais.
0: Diouf, Camara, Gay, que tu connais bien, qui a joué longtemps
2: Habib,
0: chez toi.
2: Habib.
0: Idrissa Gay. Ghana Gay qu'on appelle, parce que moi je l'appelle Ghana bien sûr, Pape Gay, Ismail Assar qui joue à Metz, Jackson et Sadio Mané quand même.
2: Ouais, c'est pas mal.
0: Donc franchement, c'est pas mal du tout. Hein, parce que si vous aimez le foot, vous connaissez quasiment les trois quarts des joueurs.
1: Mané, c'est...
0: Sadio Mané, eh oui, donc attention. Ouais. Et là, on passe à l'équipe de France. Donc alors, à votre avis, je vais, vous allez connaître.
2: Lloris.
0: Joël Batz.
1: Kylian.
2: Fabien Barthez.
0: On n'a que des spécialistes.
1: Gentil Ghana.
0: Sur cette radio, on n'a que des spécialistes.
2: Thuram.
0: Est-ce que juste Fontaine est titulaire ce soir?
2: Comment?
0: Juste Fontaine est titulaire ce soir?
2: Non, mais Amoros est blessé.
1: Amoros,
0: ça m'arrange pas.
1: Et Baptiston,
0: il est toujours à l'hôpital hein, à cause de Schumacher, tu sais bien, c'est un gros souci. Alors on a Mike Maignan dans les cages.
2: Super.
0: On a une défense centrale, il faut prendre l'accent, qu'est-ce pas. La défense centrale ou Upamecano ou Saliba.
2: Saliba,
0: ça vous va ça?
1: Ouais, ça va.
0: Ça vous va les deux?
1: Tant qu'on comprend.
0: Koundé, Hernandez. Et ça pour moi, on
1: en a parlé. Hein.
0: Ouais.
1: J'aurais aimé Zaïre Emery. Bah.
0: À droite, ça aurait été peut-être
2: à la place d'Hernandez.
0: Non,
2: à la place de moi, ça fait plaisir à Hernandez. J'ai bien connu son papa.
0: C'est vrai?
2: Oui, j'ai beaucoup tourné dans, tu sais, j'ai fait un...
0: Tu me fais peur quand tu commences comme ça.
2: Non, j'avais fait un best-of pour.
1: Celui qui joue dans Scène de ménage?
2: Scène de ménage, avec Gérard.
3: Ah oui, donc, c'est
1: Patrick Hernandez.
0: Eh oui, ça c'est son frère, non, bien sûr.
2: Ça c'est le cousin, c'est celui qui fait du disco.
0: Effectivement.
2: Je suis pas sûr qu'on tienne jusqu'à
1: la canne.
0: Non, on tiendra jamais.
2: Je pense que. J'espère qu'on va vite gagner, quoi. T'as vu, il y a la nouvelle règle pour le mondial. C'est que si tu gagnes 3-0 en première mi-temps, le match est terminé.
1: Avant moi, c'est terminé.
0: Et moi, j'ai très peur parce qu'il y a du post-fraîcheur. J'espère qu'au post-fraîcheur, ça sera que de l'eau. Que de la cristalline, bien sûr. Ne vous inquiétez pas. Qu'est-ce qui se passe au milieu de Tchouaméni Rabiot?
2: Ah ouais.
0: Voilà. Bien. Et là, le quatuor, là, je pense que tout le monde est d'accord. Ouais. Olise, Dembélé, Doué, Mbappé. Ouais. Sabrine, alors toi, quand même, voilà, l'atout stratège.
1: Il y en a trois que j'adore.
0: La tactique. Alors, il y en a trois
1: que j'adore. Je peux pas dire pourquoi.
3: Moi
1: l'autre.
3: Aussi, je les adore.
0: Les quatre, ça te va?
3: Ouais, bah tu m'as dit Kylian,
0: ouais.
3: Désiré,
0: ouais.
3: Et Ousmane,
0: ouais.
3: Ouais, bah déjà je les kiffe tous. Déjà Ousmane, c'est grâce à lui qu'on a gagné la dernière Ligue des Champions.
0: Qui ont?
3: Le PSG.
0: Ah, je sais pas de quoi tu parles. Mais
3: voilà. Enfin la France, parce que le PSG c'est Paris.
0: Ah
3: voilà.
0: Bon, d'accord. Okay.
3: Et ensuite Kylian, moi je pense que c'est un bon capitaine d'équipe.
0: D'accord.
3: Je te jure, parce que je trouve qu'il trouve les bons mots,
0: c'est
3: même
0: fort.
3: Si je suis pas dans le vestiaire.
1: Il parle très bien. Hein.
3: Et Désiré Doué, c'est juste parce que il s'appelle Désiré qu'il a des abdos, voilà.
0: Ah, voilà, bah oui, c'est l'atout.
1: Et moi, il y a Olise, j'adore.
0: Olise, magnifique. Franchement, il a fait une saison incroyable et il risque d'avoir le Ballon d'Or, vous le savez. Alors, on est en live sur la chaîne YouTube de Rire et Chanson.
2: On nous a apporté une clim roulante.
0: C'est vrai. Qui ressemble à R2D2. Hein.
1: Non, mais c'est la clim de Derrick.
0: T'as vu ça, c'est vrai.
2: La dernière fois que j'ai vu cette clim, c'était chez ma grande tante à Palavas les Faux. Canicule. Pas,
0: regardez la clim, regardez la clim sur Twitch, sur YouTube, c'est catastrophique.
2: Chez Jiffy, ils ont porté la clim.
1: Ah ouais.
0: Mais c'est pas grave, on va se retrouver dans un instant, les
2: déjà
0: amis. Et oui, parce que c'est la pub, il faut faire rentrer l'oseille pour payer votre cristalline, les amis. On est en live sur la chaîne YouTube de Rire et Chanson, sur le Facebook Live de Rire et Chanson, sur TikTok et même sur Copains d'avant, vous le savez. On veut que vous passiez à l'antenne avec nous. On a un numéro WhatsApp 06 58 53 54 56. N'hésitez pas à nous envoyer un petit message. On vous rappelle d'ici minuit, vous pouvez passer avant le match, pendant le match, à la mi-temps ou après le match, bien sûr. On se retrouve dans un instant sur Rire et Chanson pour le Rire et Chanson Football Club avec Titoff, Fabien Antoniente et Sabrine Zayani.
2: Magnifique.
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0: Le Rire et Chanson Football Club, c'est jusqu'à minuit, même 2h, même 3h du matin. On va vous commenter le match en direct. On est en live sur la chaîne YouTube de Rire et Chanson, sur Facebook, sur TikTok, même sur Copain d'Avant. On est partout, on veut que vous passiez à l'antenne avec nous. 06 58 53 54 56. Vous nous envoyez un petit message sur WhatsApp. Et hop, on vous rappelle dans quelques minutes. Vous dites, voilà, tiens, je veux participer avant le match, pendant le match, après le match, vous choisissez. Et puis voilà, j'ai rechargé mon forfait énergie mobile. J'ai la chance d'avoir une Rire Team de ouf, incroyable. Notamment notre ami Titov qui est en train de remettre son micro tout droit. Comment ça va, Titov?
2: Ça va très très bien.
0: Tiens, forme. Ouais, t'es bien. Tu es prêt là pour le match dans 45 minutes.
2: Grâce à Rire et Chanson, on a eu des images du vestiaire.
0: Oui.
2: Là, les Bleus, ils ont l'air concentrés mais décontractés.
0: C'est vrai. Si t'étais Deschamps, là, qu'est-ce que tu dirais si là pour motiver un peu les
2: coachs? Je dirais, écoutez, ne confondez pas vitesse et précipitation.
3: Wow.
2: C'est le premier match, l'important c'est les 3 points.
0: Ah ouais.
1: Ne pas mettre la charrue avant les bœufs.
0: Ah ouais, voilà. Avant les bleus même.
1: Ouh avant les bleus. Ouh,
0: ça c'est pour toi ça. Ça c'est pour toi.
2: Je vois pas de qui tu
0: parles. C'est que pour toi vraiment. Évidemment, on a Fabien Antoniente qui est avec nous sur Rire et Chanson, réalisateur de Camping 1, 2, 3, Disco, Jet Set 3-0, Rambo 2, La Mission. C'est mon préféré.
1: C'est moi aussi.
0: Vraiment, franchement, j'ai kiffé.
1: Je vais faire Rambo 3 là bientôt.
0: Rambo 3, ah merde, bon d'accord. Il n'y a pas de problème, je serai là, je te suivrai, j'irai où tu iras. Et puis, on a aussi avec nous Sabrine Zayani en spectacle jeudi au Métropole quand même, à Paris.
3: Mais tout à fait, après-demain, voilà, comme ça je me détends bien. Et après-demain, 21h30 au Métropole, au top de ma life.
0: Waouh, top de la life. On est au top de notre life.
2: J'ai dit ça pour nos éditeurs, c'est écrit France sur le bras, mais elle a écrit pour elle, en fait.
1: C'est très perso comme tatouage.
2: Oui, c'est de l'autre côté qu'il fallait écrire.
3: Bah, moi, j'en ai mis un peu partout, des tatouages.
1: Non, c'est pour qu'elle puisse les lire.
3: Bah oui, qu'est-ce que ça fait?
1: Oui, c'est ça.
3: Mais les gens, ils devinent.
0: Mais c'est important. Ah, ouais. Alors Fabien, tu es avec nous aussi pour ton livre. Alors je le montre comme ça pour les gens dans la voiture. Ton livre qui s'appelle Alors ? On n'attend pas Fabien.
1: Ah ouais, tu le dis de mieux en mieux.
0: T'as vu, mais je suis un spécialiste. Camping 4 pour le remake, dans 30 ans, je serai là. Toutes les coulisses de tes films cultes, t'es rencontré avec Coluche ou encore Bernard Tapie.
1: Ouais.
0: Comme on est dans une émission de foot, il faut que tu nous dises comment et où tu as rencontré Bernard Tapie.
1: Mais j'ai rencontré, en fait, dans un endroit que m'avait présenté Roland Courbis, qui était à la frontière italienne. C'est un endroit où on va perdre du poids.
0: Ah oui, 20 kilos en 3 jours.
1: À Merano.
0: À Merano, ouais.
1: Et en fait, il y avait des Sardou, Pavarotti, il y avait... un tas de monde, Thierry Breton.
0: Ah oui.
1: Et il y avait Bernard Tapie. Et quelques joueurs qui venaient perdre. Il y avait Zizou.
0: Bien sûr.
1: Et des joueurs qui venaient perdre du poids, etc.
0: Et ça marche très fort. Hein.
1: Et Tapie, il s'emmerdait parce que, évidemment, quand on arrive les plats, le midi, on attend que ça, on attend que les plats, on perd du poids. Bon, je vous raconte pas les détails de la première.
2: On fait des lavements, il paraît.
1: C'est vraiment pour les lavements, etc.
0: Merci
1: beaucoup. Mais après, on mangeait des choses très, il y avait, on mangeait rien, quoi.
0: Une asperge.
1: Voilà. Et donc, Tapie, il s'emmerdait, il a demandé, il me dit, j'ai un film pour toi, il s'appelait Le Président. Et donc, il voulait me faire faire un film sur la politique.
0: D'accord.
1: Et je vois très vite qu'il s'empare de tout.
0: Ah, c'est lui qui décide de tout.
1: De tout. Et la comédienne, il avait trouvé Ingrid Chauvin qu'il avait appelé devant moi. Donc moi je faisais plus rien, moi j'étais spectateur. Et donc il avait les chefs opérateurs, il avait appelé TF1, bon bref. Puis au bout d'un moment, moi je me dis putain, je vais faire dans cette histoire, je réponds plus.
0: Ah il continue à te harceler, il t'appelait
1: tout le temps.
0: Mais non.
1: Il m'appelait. Puis à un moment donné, bon, je vois qu'il appelle souvent, donc je décroche.
0: Ouais.
1: Il me fait allô Spielberg. Ah ouais. J'ai jamais su comment le prendre.
0: Je pense que tu sais très bien. Je pense que tu sais très bien comment le prendre.
2: Non, franchement, je pense que c'était premier degré.
0: Et toi, tu m'as dit quoi alors? Tu m'as dit quoi?
1: Alors, il me dit, t'es un drôle de coco, toi. Ah bah, parce que lui, ça n'était pas. Hein. C'était un mec normal. Et donc voilà. Et donc je suis retourné un jour dans ce truc de Merano là.
0: Ouais.
1: Pour en perdre du poids, parce qu'on en perd, mais après on en reprend très vite. Mmh. Et là, il avait une autre idée de film sur le vélo.
0: C'est pas possible.
1: Il me dit, tu sais que j'ai entraîné à la Vicaire. Et c'est reparti, il avait remis une pièce. Là, bah.
2: Mais c'est fou de tomber deux fois en même temps, enfin au même moment.
1: Il y était tout le temps. Mais par exemple, Zizou, il y était tout le temps.
0: Ah ouais, c'est vrai. Mais en plus, il paraît que ça coûte style 10 000 euros la semaine.
1: C'est-à-dire que lui, il avait trouvé une formule parce que chaque jour, on descendait et on était en peignoir et le premier truc, c'était on allait se peser.
0: D'accord.
1: Et je lui dis. J'ai dit à Bernard Tapie, t'as perdu combien? Il me dit 6 000 euros.
0: Voilà. Ben oui. Ben c'est ça, c'est une fortune, Merano. C'est une fortune, c'est absolu. Tu veux combien de Merano
1: kilo, c'est 1 000 euros le kilo.
0: 1 000 euros le kilo.
1: Ouais, parce qu'on reste à peu près 6 jours. 1 000 euros le kilo. Ah ouais, c'est.
0: Je préfère rester. Je préfère
2: moi, j'ai la même cure, mais c'est dans le Gers.
1: Voilà. Non, mais il y en a qui font.
2: Tu prends 5 kilos.
1: Il y en a qui font des cures de. Carrément, ils vont jeûner.
0: Ouais.
1: Ça coûte 2 500 balles pour jeûner.
0: Incroyable.
1: Donc c'est un gros business. Hein.
0: Je comprends pas. C'est vrai que tu nous expliques l'histoire avec Roland Courbis.
1: Et ce qui est très marrant, bon, je vais finir avec Merano, c'est que avec Roland Courbis, parce qu'il fallait voir le visuel, on était tous en peignoir avec nos sacs et notre petit classeur pour voir combien on perdait chaque jour.
0: D'accord.
1: Mais de temps en temps, il traitait aussi le cuir chevelu. Donc, il nous mettait des essences sur le cuir de chevelu. Ouais,
2: sur Zizou, ça n'a pas marché.
1: Et ils enrobaient ça de papier cellophane avec. Qui fermait par une petite pointe comme un melon.
0: Ah, donc tu peux pas pécho
1: donc,
0: là-bas.
1: Donc on avait.
0: Tu peux pas.
2: Des Télétubbies.
1: Et on voyait que des Télétubbies avec des gens du monde important, Pavarotti, Sardou. Il faut imaginer tout le monde avec
0: incroyable.
1: Le melon là.
0: Incroyable. Donc, écoute,
1: c'est un visuel.
0: On a les images qu'on vous diffusera sur Twitch tout à l'heure de Fabien Antoniente avec l'aluminium sur la tête, bien évidemment. Et tu nous raconteras avec Roland Courbis ce qu'il t'a fait pendant que vous étiez en train de manger, qu'il est parti au resto juste à côté. Tu nous raconteras tout à l'heure. Parce qu'il est temps.
2: Il a pris 3 kilos là-bas.
0: Il a pris 3 kilos. Il est temps. De prendre quelqu'un. On est d'accord, quelqu'un nous attend à l'antenne, manifestement. Quelqu'un nous appelle. Qui? J'espère que c'est pas nous qu'on paye. C'est nous qu'on paye. C'est pas nous qu'on paye, ça va, c'est le plus important. Allô, bonsoir. Il y a quelqu'un? Allô? Ah, ça sonne. Ah, ça sonne dans le vide.
12: Oui, allô?
0: Oui, bonsoir.
12: Oui, bonsoir.
0: Qui êtes-vous, madame? Puisqu'on vous appelle au hasard, bien sûr. Hein. Qui êtes-vous, madame ou mademoiselle? Je ne sais pas.
12: Ah! Je suis Aurélie.
0: Aurélie. C'est pas Aurélie, c'est Aurélie. On est d'accord? C'est
12: Aurélie, oui.
0: Oui, Aurélie. Bonsoir. Bienvenue dans le Rire et Chanson Football Club avec Fabien Antoniente, avec Titoff, avec Sabrine Zayani qui est en train d'envoyer des petits messages sur Tinder, comme vous le savez, puisqu'elle drague. Elle peut toujours draguer sur Tinder. Aurélie, tu nous appelles d'où?
12: De An.
0: De An?
12: Oui.
0: Alors c'est où, Han?
12: C'est près de Caen.
0: Ah, donc en fait, tu fais pas chier, le mec qui crée les noms de villes chez toi, il a fait Caen, il a fait Han, il a fait Ban, il a fait Champ, et il dit, bon, c'est bon, on est tranquille, il s'est pas fait chier. Quel âge as-tu, Aurélie? Parce que j'aime bien savoir les âges des gens à qui je parle.
12: Ah, les âges, je vais avoir 46 ans bientôt, là.
0: Et t'es toute jeunette, bien sûr. 46 ans, tu as un fiancé?
12: Non.
0: Il n'y a pas besoin de fiancés. À quoi ça sert les fiancés?
3: C'est clair.
0: Ma femme, elle est trop contente que je sois avec vous jusqu'à minuit. Elle est tranquille, elle est à la maison, elle peut ne pas m'écouter, elle est bien. Est-ce que tu veux parler particulièrement à quelqu'un ou tu veux juste donner ton avis sur la composition de l'équipe de France ou un pronostic? Qu'est-ce que tu préfères?
12: Eh bien, je donne un pronostic et puis bon, bah, je passe le bonsoir à tout le monde, à la Corse surtout.
0: Ah, la Corse! Bah écoute, c'est vrai, il n'y a pas de problème, on embrasse la Corse. Bien sûr, on embrasse Eric Fraticelli, bien sûr.
2: Il t'attend.
12: Voilà, tout le monde aussi, tout le monde. J'ai un pronostic.
2: Alors,
0: une bouche.
12: Un partout.
0: Oulala.
2: Un partout pour qui?
0: Un partout, d'accord. Y a un
1: c'est une bonne nouvelle pour nous.
0: Il y a un joueur que tu préfères, toi, dans l'équipe de France ou pas?
12: Zizou.
0: Ah oui, d'accord.
1: Ah ouais,
0: d'accord. Alors, je ne suis pas sûr qu'il soit titulaire ce soir, mais en tout cas. Mais de l'équipe de ce soir.
12: De ce soir. N'Golo Kanté, quand même.
0: Ah, bon, malheureusement, il ne jouera pas beaucoup, mais.
12: Malheureusement.
0: On l'aime beaucoup. Tout le monde l'adore.
2: Vous allez regarder le match?
12: Oui, avec mon petit garçon.
2: Ah, génial.
0: Ah, trop bien, ça.
2: Quel âge il a?
12: Il va avoir 10 ans aussi.
0: Mais passe, comment il s'appelle ce petit?
12: Il s'appelle Darrel.
0: Darrel, passe-moi Darrel, s'il te plaît.
12: Il n'est pas encore rentré. Il est parti faire un tour avec ses copains.
0: Il découche. À 10 ans, il découche.
2: À 30, il n'est pas encore rentré. Mais qu'est-ce que c'est que ça?
0: Mais il est avec sa meuf à 10 ans déjà, à 20h. Il est au resto. Il est quoi, en amoureux? C'est quoi ce truc?
12: Non, il fait du vélo avec ses copains.
0: Oui, mais... bien sûr. Je disais pareil, Titoff. On disait pareil à nos moments.
2: Oui, on connaît ça à Marseille, souvent.
0: Exactement.
12: Ah, ben le voilà.
0: Ah, il est là.
2: Une mauvaise langue,
0: Ah, ce petit
12: quand Darrel. Il rentre à l'heure, en tout cas, c'est bien.
0: C'est bien, t'avais dit 20h24, il est là à 20h24, bravo Aurélie. Vas-y, prenons au téléphone, il s'appelle Darrel, on est d'accord?
12: Oui, ça peut être Darrel, oui, oui.
0: Bon, il va pas savoir à qui il parle, mais c'est magnifique. Vas-y, passe-le nous, s'il te plaît.
12: Bah, le temps.
0: Ah, il enlève ses chaussures.
12: De monter les marches, oui. Voilà. Ah, il y a quand même 4 étages sans ascenseur, bon.
0: Ah, oui, d'accord.
2: Ah, ouais.
3: Bah, bien sûr. Repéré.
0: Et t'arrives tu l'as senti, en fait, la transpiration de loin, tu sais que c'est ton fils qui rentre à la maison, c'est ça?
12: Toujours.
0: D'accord, je comprends. Est-ce que tu as vu Camping hier soir à la télé sur TF1?
12: Non.
0: Pourquoi?
12: Non, j'ai pas regardé Camping.
0: Mais pourquoi?
1: Là, vous avez regardé Belgique, Égypte?
12: J'ai regardé Shameless, la saison 11 sur Netflix.
2: Mais non.
0: Eh oui, tout le monde regarde Netflix maintenant.
2: C'est une série géniale.
0: Shameless, tu l'as vu, c'est vrai? Ah, tu vois?
2: La première saison, oui.
0: Shameless, la version américaine ou la version anglaise?
12: Américaine.
0: Ouais, of course, tu vois, avec William H. Macy, tu vois, je veux dire, grand acteur, quoi. Ouais, j'ai beaucoup aimé sa presta, tu vois, dans Urgence à l'époque, tu vois. Tu
12: ah, oui. Ou
0: ah ben oui, on s'en souvient. Là, Shameless, je me rappelle, tu connais cette série Shameless?
1: Ouais, ouais, bien sûr.
0: Et bien sûr. Est-ce que là, parce qu'on brode, mais est-ce que ton fils est quand même arrivé? Parce qu'on l'attend, toute la France l'attend.
1: Il monte à quel étage, là?
0: Est-ce qu'il est là? Est-ce qu'il est arrivé?
12: Alors...
0: Est-ce qu'il a fait ses devoirs déjà? Parce qu'il ne faut pas déconner quand même.
12: Il est là, c'est mercredi donc.
0: Ah d'accord, il ne faut rien. Est-ce qu'il est là ce
1: c'est
0: petit?
1: C'est le mois de juin, c'est fini.
12: Alors il arrive, j'entends.
0: Il est long pour arriver hein, quand même ce petit, c'est incroyable.
12: À 4 étages avec escalier en colimaçon, c'est pas évident.
0: Ah
12: hein.
0: Oui, je comprends, vous êtes dans un château.
2: Je vais lui parler. Il est là ou pas?
12: Dans un donjon. Ah voilà.
0: Ah, il est là, super. Il est là, ça y est, je le vois.
2: Je vais lui parler.
0: Tu veux lui parler? Attends, il arrive.
2: Salut Darrel, c'est Squeezie. Salut Darrel, c'est Squeezie. Comment tu vas? Tu es à la radio, tu es en direct à la radio là.
0: La radio, il sait pas ce que c'est, hein. T'es sur YouTube.
2: Bah oui, je suis avec mon pote Kev Adams à côté.
1: Ah oui. Ça va Darrel? Alors.
0: C'est McFly, comment tu vas?
2: C'est McFly.
0: Il y en a tout qui est à côté de nous, tu as vu? C'est incroyable ou pas?
2: Voilà, ça se passe ou pas? On a appelé ta maman, ça va?
13: Ouais, ça va.
2: Tu as fait du vélo? Qu'est-ce que t'as fait?
0: Oui, mais t'es sorti, ça veut dire quoi, Darrel?
3: C'est un mec qui donne pas de détails.
0: On nous la fait pas, nous, tu sais, Darrel. T'étais avec une petite copine, peut-être? Une fiancée?
13: Non.
0: Non, bah, les meufs à 10 ans, on s'en fout complètement, on est d'accord. Hein.
2: Bah, ouais, oui. Même à 53. Hein.
0: D'accord, très bien. Je savais pas. Est-ce que t'es content de rentrer? Tu vas regarder le match ce soir ou pas?
13: Oui.
0: Ah, c'est bien, d'accord. Tu es pour qui?
13: France.
0: C'est pas possible.
1: Mais faut un pronostic.
0: Ah, et pronostic, vas-y, pronostic.
2: Darrel, ta maman nous a dit que son joueur préféré, c'était Zinedine Zidane. On voudrait un petit peu rafraîchir la soirée. Quel est ton joueur préféré de l'équipe de France?
0: Ah, merci beaucoup, on aime beaucoup ce joueur.
13: Zidane aussi.
0: C'est une famille en fait qui s'est arrêtée au foot en 2006, mais il n'y a pas de problème.
2: C'est 1998,
0: c'est ça. Il y a Zidane et c'est terminé. Darrel, comment ça se passe? Est-ce que tu... Alors, en 10 ans, c'est quoi? Tu passes en CM2?
2: Ça dépend. Moi, c'était en CE2.
0: Moi, c'était en terminale. Tu passes en CM2, c'est ça?
13: Oui.
0: Ça a été l'école cette année?
13: Oui, ça a été.
0: C'est pas terrible. T'es combien dans ta classe? T'es classé combien?
2: C'est fini ça.
0: Il n'y a pas de classement. Parce que ça traumatise les enfants d'avoir un classement. C'est vrai, j'avais oublié. Excusez-moi, je ne suis pas wokiste.
3: J'adorais ça.
0: Ah oui, Sabrine, elle est bien.
1: C'est fini ça.
0: C'est vrai.
2: Il n'y a même plus de notes.
1: On est dans l'inclusif.
2: Il n'y a même plus de prof.
1: Pas de jugement.
0: Il n'y a pas de jugement. D'accord, je suis vraiment désolé. Ok, Darrel. Bah écoute, Darrel, on te laisse tranquille parce que là, je sais que tu vas te mettre sur YouTube. Tu vas commencer à jouer à Fortnite un petit peu quand même avant le match.
1: Tu as un plan, notre ami là-bas?
0: Si. À Fortnite un petit peu, tu vas jouer ou pas? Bon.
13: Oui.
0: Bon, ok. Bon, Darrel, on te laisse tranquille, on t'embrasse très fort. Ta maman aussi, bien sûr.
13: Ok.
0: Elle est sympa, ta maman, elle t'a donné un petit peu de d'oseille, là, pour pouvoir aller avec tes copains ou pas?
13: Oui.
0: Bon, c'est bien, c'est le plus important. Eh bien, merci beaucoup, Aurélie, merci beaucoup, Darrel. Et puis, on espère que votre pronostic un partout ne sera pas le bon. On espère quand même.
3: C'est clair.
0: Ok. À bientôt, les enfants. À bientôt.
13: À bientôt.
3: Ciao.
0: Merci beaucoup. On est sur Rire et Chanson. Le match va commencer dans 32 minutes. On va écouter un petit peu de Zik, tu vois, parce que c'est la musique qui nous fait supporter la vie. Qui disait ça?
2: C'est beau ce que tu dis.
0: Qui disait ça?
3: Gainsbourg.
0: Un grand philosophe. Un chanteur. Un grand philosophe.
2: Bernard Tapie.
1: Fiori.
0: Non, coiffé comme moi?
3: Patrick Coeur,
0: Pascal Obispo. Effectivement, c'est la musique qui nous fait supporter la vie. Il nous faut du gros son pour se mettre dans l'ambiance du match. Je suis avec Titoff, ouais. Fabien Todiente, Sabrine Zayani. On va commenter le match dès 21h. On est en live absolument partout. YouTube, Twitch. Pour la première fois, on est sur Twitch. Vos messages sur WhatsApp 06 58 53 54 56. Et puis, en attendant, on va écouter mon groupe préféré. 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On se retrouve dans un instant pour commenter France-Sénégal avec Muse.

0: Vous êtes sur Rire et Chanson, ça y est, ça vous a réveillé. Hein. Muse, c'est quand même le meilleur groupe du monde. Fabien Antoniente était ravi. Ed Banguet, t'étais comme ça. Je t'ai vu là. C'est incroyable. Tu bougeais les cheveux, j'ai les cheveux qui ont repoussé, comme tu le
1: moi
0: sais.
1: Moi aussi, tu sais.
0: Toi aussi, bah oui, t'as de la chance. On est sur Rire et Chanson, le Rire et Chanson Football Club, avec Fabien Antoniente, avec Titoff, avec notre amie Sabrine Zayani, qui vraiment nous épate. On est d'accord, Fabien?
1: Bah, moi, oui. Alors, je vais te dire, elle est très calée. Hein.
0: Elle est très, très, très calée. Elle est très
1: c'est
0: calée.
1: C'est pas que je fais des signes aux avions, c'est que je m'échauffe aussi.
0: Ah, tu t'échauffes. Ben oui, c'est normal. On est à quand même à combien de temps? On est à 25 minutes du coup d'envoi. On va commenter le match. Titoff est en train de manger une petite pizza qu'il nous a rapportée. Oui, il a fait
1: il
0: des
1: a
0: pizzas.
1: Il a conçu lui-même.
0: Oui, il a fait des pizzas. Tu sais,
1: à base
0: ça
1: de. Ça trempe dans le pastis.
0: Exactement. Tu connais bien Titoff. Titoff, que vous pourrez retrouver, n'hésitez pas à aller le voir. Donc, le 26 juin à Mondorf-les-Bains, au Luxembourg. À l'Olympia, le 27 septembre. Etc. Etc. Sabrine Zayani au Métropole jeudi à Paris.
2: Oui.
0: Et puis Fabien Antoniente pour son livre. Et oui, sur Twitch, sur YouTube. Évidemment, allez voir ce. Lisez ce livre.
1: Pizza.
0: Alors,
3: c'est un match, hein, c'est un match de foot, j'ai mangé une pizza.
0: Alors, on n'attend pas Fabien. Chez Stock, bien sûr. On est sur Rire et Chanson. On va commenter France-Sénégal dans un instant. Je vais rappeler la compo. C'est important quand même de rappeler la compo pour ceux qui viennent d'arriver. Il y a certainement des routiers, des chauffeurs de taxi, puisqu'on est très, très, très écoutés par les chauffeurs de taxi et les routiers. Sénégal. Vous vous rappelez, Mendy, Diata, Koulibaly, Diakaté, Diouf, ça c'est la défense. Camara, Gay, c'est la doublette Gay. Ismaïl Assar, Jackson, Mané, et puis pour la France.
1: Ça va pas être facile pour les commentateurs d'M6. Hein.
0: Ça va être très très dur. Mike Maignan, Jules Koundé, Upamecano, Saliba, Hernandez, Tchouaméni, Rabiot, Olise, Dembélé, Doué, Mbappé, bien sûr. Ça te plaît ça ou pas comme attaque, Fabien?
1: Ouais.
0: Ouais, c'est ce que t'aurais fait? Un petit Cherki, non? Ah, t'aurais fait quoi en attaque, toi?
1: Ouais, moi, c'est...
0: Non mais dis
1: la vérité. J'ai dit la vérité après la fin du match.
3: Dis la vérité.
1: Moi je suis un fan des joueurs du Paris Saint-Germain. Donc, voilà.
0: Donc toi t'aurais fait quoi? Barcola. T'aurais fait Barcola en plus là des autres?
1: J'aurais pas mis Mbappé.
0: Oh ah ouais. Ah ouais carrément.
1: Non mais moi c'est moi.
0: Carrément tu aurais pas. Non mais après t'as le droit. Mais pourquoi tu mettrais pas? Parce que tu mettrais qui en neuf alors?
1: Non
0: tu
1: parce que moi comme j'étais vraiment supporter du Paris Saint-Germain, j'observais que tous les ballons passaient par lui. Et il n'y avait plus de jeu d'équipe. Quand il est parti au Real, on a vu un jeu d'équipe. Voilà.
0: D'accord.
1: Donc j'espérais que... Voilà, mais peut-être que je me trompe. Hein. Vous savez, je ne suis pas Didier Deschamps.
0: Comme disait un ami à toi, je peux me tromper, mais je peux aussi ne pas me tromper.
1: Exactement.
0: C'était ma phrase préférée de Roland Courbis.
1: C'est un t-shirt qui est sorti
0: bien sûr.
1: De la marque Coach Courbis.
0: Tu peux en parler d'ailleurs, vas-y.
1: Voilà, donc il y a toutes les formules de Roland. Il y en a une que j'aime beaucoup aussi. Je pense qu'on va gagner 5-4.
0: Ah, mais ça, alors attention, Titoff, tu dois t'en rappeler.
1: J'étais au stade.
0: T'y étais. Alors, ouais. T'y étais, pour moi, c'est le match où j'ai le plus kiffé de ma vie. 5-4, expliquons qu'il y a 4-0 à la mi-temps pour Montpellier au Vélodrome.
1: Ouais.
0: Moi, j'ai acheté ça sur kiosque.
3: Déjà,
0: ça a coûté 10 balles.
3: Les supporters commencent à partir.
0: Les supporters partent. Moi, je me dis, je vais pas regarder la suite. On s'est fait défoncer 4-0. Puis je me dis, pourquoi, vas-y, on reste. Et là, qu'est-ce qui se passe, Titoff, puisque t'étais au stade?
3: Ben moi j'avais des amis qui faisaient partie de cette équipe là.
0: D'accord. Qui par exemple?
3: Patrick Blondeau.
0: Oh ouais.
3: Et comment dire, nous dans les tribunes on s'est dit putain mais qu'est-ce que c'est que cette catastrophe et tout ça. Apparemment bon ils se sont un peu parlé dans les couloirs en disant que bon ils avaient fait une trop belle première mi-temps.
0: D'accord.
3: Et le coach, notre regretté ami coach Courbis, dit je pense qu'on va gagner 5-4. Et là, ça a été c'est un match mythique de l'histoire du championnat de football français, parce qu'il y a eu c'est même pas une remontada là, c'était le stade à chavirer, voilà.
0: Et le penalty final de Laurent Blanc qui fait qu'on gagne 5-4, c'était complètement fou.
1: C'était ouf.
0: C'était complètement fou.
1: Ah ouais. Mais vous savez, moi, j'aime le foot en général. Mais quand Marseille gagne, enfin, quand Marseille, il faut Marseille dans un championnat. C'est quand je vois que Marseille, là, ça va pas, c'est emmerdant pour moi.
0: C'est ça, on n'existe plus.
1: Il faut qu'il y ait Marseille.
0: Et oui, mais
1: donc moi, quand Marseille a gagné la première étoile, eh ben, j'étais content parce que c'était quand même un club français.
3: Non, tu vois,
1: et alors que vous, non, c'est ça le problème.
3: Mais
1: c'est ça que je comprends
3: cette année, franchement.
1: Ouais, t'étais content aussi.
3: Je suis un fou de foot. Ah. Et c'est vrai que j'ai un respect immense pour l'entraîneur du Paris Saint-Germain qui est quand même humainement et stratégiquement quelqu'un d'extraordinaire.
0: Vraiment. Non, on peut rien dire de toute façon.
3: Ça prenait valeur du collectif. Nous-mêmes, ouais. Nous, même toi et moi, entre potes, vous avec Dominique Farrugia, tout ça. Tant que ça reste bon enfant, qu'on ne supporte pas le même club et qu'on se charrie, des fois on s'énerve, on est un peu à la limite, on est tellement amis qu'après on arrive à s'arrêter avant de se fâcher, hein, tu vois, je crois. Hein, mais évidemment, mais c'est vrai que pendant des années, le Paris Saint-Germain, il y avait tellement un côté, tu vois, enfant gâté, l'argent, de recruter que les plus grosses stars, mais sans construire une équipe. Nous, c'est vrai, pour les supporters olympiques de Marseille, ça nous a arrangé parce qu'on pouvait chambrer. Mais là, depuis quelques années, il n'y a plus rien à dire. Il y a une vraie équipe et puis il faut mieux s'occuper
0: de nous.
3: On va dire de balayer devant sa porte et de s'occuper de l'Olympique de Marseille ou de parler sans arrêt du PSG. Donc voilà.
0: Exactement. Donc, et comment parler de Roland Courbis sur le 36-15 rire et chanson, Fabien?
3: Je pense qu'il y avait pénalty quand même.
0: Bien sûr qu'il y avait pénalty. Fabien, on a plein de demandes sur le 36-15 rire et chanson qui veulent savoir ton histoire avec Roland Courbis au restaurant de Merano, le centre de remise en forme en Italie. Qu'est-ce qui s'est passé? Vous êtes tous les deux, vous attendez de manger, c'est-à-dire une asperge sans sauce à table et Roland Courbis disparaît.
1: L'asperge, elle est sous cloche. Parce que quand ils arrivent, ils ont le talent de mettre le plat sous cloche. Donc nous, on espère.
3: Ouais. Mais sinon, tu pars à l'an. Si tu vois arriver l'asperge ou le haricot vert, tu casses.
1: Voilà, tout d'un coup, ils soulèvent la cloche. Et là, on voit deux asperges qui se croisent avec un petit peu de salade, mais très, très mince.
0: Eh oui.
1: Et Roland, lui, c'était sa période où il s'occupait des transferts.
0: Ah oui.
1: Donc, il avait en fait deux appareils, deux téléphones.
0: Et deux vieux téléphones.
1: Hein. Et deux Nokia.
0: Voilà, c'est ça.
1: Attachés par un élastique. Ouais. Donc, j'ai jamais compris pourquoi il avait ces Nokia à l'ancienne. Et bababam, et bababam, et ceci et cela. Et là... donc il me dit, tu m'excuses, je vais au téléphone. Et donc moi j'attends devant les asperges, un quart d'heure, 20 minutes, une demi-heure, trois quarts d'heure.
2: Ah non.
1: Ah oui, ah ouais. Ouais. Ben, je suis poli.
2: Ah non.
1: Et à un moment donné, c'est pas possible. Je me lève, et je disparais. Puis nous on était dans le restaurant pour perdre le poids.
0: Bien sûr.
1: Et il y avait un autre restaurant, où là, il y avait des rideaux, des petits carreaux, bon, la curiosité me pousse et je vais, et là je tire les rideaux
0: et
1: je vois le gros avec la serviette devant des spaghettis et là et moi j'étais comme un con.
2: Oh là là.
0: Il a assumé quand t'allais le voir, il a assumé ou pas?
1: Mais il a toujours une excuse.
0: Ouais,
1: tu m'excuseras mon chéri.
0: Et
1: tout passe, hein. Il est extraordinaire. Moi je vais vous expliquer un truc sur Roland où j'ai compris ce que c'est qu'un coach.
0: Ouais.
1: On est invité à voir une étape du Tour de France. C'est l'étape mythique de l'Alpe d'Huez avec ses lacets, etc. Donc nous, on est dans la voiture suiveuse et on arrive, le vainqueur est arrivé et nous, on doit repartir en hélicoptère. Et comme d'habitude, il fait un truc qui l'arrange.
0: D'accord, comme d'hab.
1: Donc moi, je devais aller à Lyon et il m'a dit, ça t'embête pas mon chéri si on va à Nice? Pas pareil.
3: Lyon-Nice, c'est à côté.
1: Pas tout à fait pareil, mais bon. Allez, on prend l'hélicoptère. Et là, l'hélicoptère, il passe entre les montagnes des Alpes. Et moi, en fait, l'hélicoptère, bon, on voit en bas. Moi, j'ai un vertige de malade.
2: C'est terrible.
1: Et donc, je passais, je mettais mes mains sur le visage. C'était une souffrance, hein.
3: Je connais.
1: Tu connais ce truc. Et là, Roland, il m'a dit, bon, imagine, l'hélicoptère, là, il se crache.
0: Ouais.
1: Ah, il se crache. Et tu es le seul survivant. Et là, tu marches, tu trouves de l'eau, un peu, tu bois, et tu marches, tu passes une nuit, tu marches, tu te réveilles, tu marches. Et là, t'as un hélicoptère qui te tend une perche. Tu montes, tu le prends ou tu le prends pas? Et donc, il m'a vacciné sur le coup avec une méthode de coaching qui n'appartenait qu'à lui.
0: Mais oui.
1: Et j'imagine que comment il devait parler à ses joueurs. C'est fantastique.
0: Bah, Titoff, tu dois savoir, quand il mettait, quand il y avait une grande équipe, il mettait par terre les photos des adversaires pour que les gens, ses joueurs écrasent les adversaires. Ça, c'était extraordinaire.
3: Je connaissais pas cette histoire.
0: Et si, Courbis mettait les posters des joueurs d'en face par terre pour comme ça, quand les mecs sortaient du vestiaire, ils écrasaient les adversaires.
3: Pas,
0: c'était extraordinaire. Non, mais Roland Courbis, c'est le mec qui faisait les appels téléphoniques les plus courts du monde. Roland, il m'appelait, ça durait deux secondes. J'ai jamais eu
3: compris. Mais ça, c'était qu'avec toi, je crois.
1: Ça me l'a dit.
0: Il a été l'a dit.
3: Parce que moi, j'ai parlé des heures.
1: Moi, des heures, ça
0: durait. Mais qu'est-ce que c'est ce bordel? C'est pas possible, j'ai même pas eu le temps de dire bonjour, il est déjà parti. Peut-être qu'il m'aimait pas, alors c'est peut-être ça. C'est peut-être ça. Eh bien, on va commenter dans exactement 17 minutes. France-Sénégal, et puis dès minuit, on enchaînera avec le commentaire du match Irak-Norvège, Titoff.
1: Ça m'intéresse beaucoup.
0: Bah oui, bien sûr, Irak-Norvège, tu connais quand même très très bien la Norvège, à part Haaland, je connais absolument personne. Et puis on a plein de choses à faire, comme par exemple un petit jeu. Si on faisait un petit jeu qui s'appelle Qui veut gagner les crampons, ça vous plairait ou pas? Allez, qui veut gagner des crampons? À Ah, il met la musique de suspense direct, lui, il s'en fout complètement. Qui veut gagner des crampons? On va jouer au ping-pong. Vous savez, on va faire un jeu, par exemple. Je vais vous proposer, je vous dis, par exemple, donnez-moi le maximum de numéro 9 de l'équipe de France. Tu m'en cites un, puis Titov, puis Sabrine, puis, tu vois, et à chaque fois, on éliminera quelqu'un, malheureusement.
1: Eh oui.
0: Sabrine, je compte sur toi.
2: Oh, punaise.
0: C'était quoi, pour vous, le dernier match des Bleus en Coupe du Monde, avant ce soir? C'est quoi le dernier match qu'on a vécu?
3: En Coupe du Monde, bah, c'est France-Argentine.
0: France-Argentine, bien sûr, qu'on a perdu au tir au but. Ouais. Vous savez l'audience de ce match, par exemple?
3: J'ai déjà dit une bonne réponse. Et puis
0: une bonne réponse, oui, mais c'est pas encore le jeu. C'est pas encore le jeu.
1: C'est quoi le jeu?
0: 29 millions de téléspectateurs, le pic pour France-Argentine. C'est à peu près le même nombre de personnes qui nous écoutent maintenant sur RFI, vous savez. Et donc, vous allez devoir me citer, chacun votre tour, un joueur qui a participé à ce match. France-Argentine, il y en a 35. C'est très simple, c'est très simple. Vous avez vraiment réfléchi ces deux secondes, vous allez voir. Musique de suspense.
1: Ah ouais, c'est dur.
0: Non. Donc, qui était titulaire, que ce soit des Français, des Argentins, pour le match? Attention, on pose les portables.
1: Des Français, des Argentins.
0: Français ou Argentins. Titoff, on pose le portable. Attention, je vous surveille. On va commencer, je suis galant, par Sabrine Zayani. On n'a pas le droit d'écrire, on n'a pas le droit d'écrire. On pose le stylo.
2: Lionel Messi.
0: Lionel Messi, j'accepte. Fabio Antoniente, un joueur de l'équipe de France ou d'Argentine?
1: Mbappé,
0: très bien, qui a marqué 3 buts quand même. Titoff, un joueur titulaire?
3: Lloris.
0: Pas que titulaire d'ailleurs. Lloris, très bonne réponse. Sabrine?
2: Je pensais pas que ça allait arriver aussi vite. Ok, attends.
0: Équipe de France 2022, c'était il n'y a pas si longtemps.
2: Ouais, c'était il y a pas
0: longtemps.
2: Il
0: y en a beaucoup qui sont encore là, hein. Franchement, il y en a beaucoup qui sont encore là.
2: Bah, Dembélé.
0: Dembélé. Effectivement, titulaire en plus, bravo.
2: Mm.
0: Fabien, un joueur titulaire français ou argentin? Pour la finale France-Argentine en 2022. Il y en a plein qui sont encore titulaires ce soir pour t'aider.
1: Ah, oui.
0: Vous êtes, je suis gentil quand même.
1: Ouais.
0: Attention.
1: Alors, on va dire Koundé.
0: Koundé, excellente réponse. Malheureusement, il était titulaire déjà. Titoff.
3: Adrien Rabiot.
0: Rabiot, titulaire, bien sûr. Sabrine.
2: Je te jure, j'allais dire Rabiot. Attends.
0: Comme par hasard.
2: Bien sûr.
0: Bah oui.
2: Ok. Un Argentin peut-être. Non, je sèche. Vas-y, je déclare forfait.
0: Déclare forfait.
2: Ouais.
0: Fabio Antoniente, un titulaire de l'équipe de France contre l'Argentine ou un Argentin titulaire contre l'équipe de France? Vous pouvez jouer avec nous, les amis, sur évidemment TikTok, sur Insta ou sur Facebook, partout où vous voulez. Tu m'as dit quoi, pardon, excuse-moi?
1: Hernandez,
0: effectivement, bonne réponse. Théo Hernandez était titulaire.
3: Ah, c'est les titulaires?
0: Si, titulaire. Théo Hernandez était titulaire.
3: Rappelle-toi, Mécano.
0: Exactement, j'accepte. Fabien.
1: Umtiti, non.
0: Umtiti, c'est Tito qui remporte. Attention, c'est la première manche. Deuxième manche.
3: Parce qu'on les a, d'un coup, ça nous.
0: Ah, c'est très dur. Et là, je vais faire quelque chose d'important.
3: Ça me rappelle la pression, là.
0: C'est Jean-Pierre, et surtout, qui a quand même rien à gagner. C'est ça qui est fort. Attention, musique de suspense. Vous allez pouvoir jouer tous les trois. Citez-moi des joueurs de l'équipe de France qui ont plus de 100 sélections. On va commencer par Sabrine Zayani.
2: Qui ne sont pas forcément soir.
0: Dans l'histoire.
2: Olivier Giroud.
0: Non, bien sûr que non, il n'a pas plus de 100 sélections.
2: Mince.
0: Ah si, pardon, 137. Pardon.
2: 57 buts.
0: Pardon. 137, pardon. Bravo, j'ai rien dit.
1: Zidane.
0: Pas bien. Zidane, effectivement. 108 sélections. Titoff.
3: Titi. Thierry Henry,
0: effectivement. 123 sélections. Sabrine. Oh, je peux t'aider comme
2: ouais,
0: ça.
2: J'allais dire Didier Deschamps, je te jure.
0: Je peux t'aider comme ça, bien sûr.
2: Ouais.
0: Allez,
2: non,
0: je t'aide.
2: Je c'est vrai.
3: Ah.
0: Eh oui, 103 sélections. Fabien Antoniente.
1: Laurent Blanc,
0: malheureusement, n'est pas.
3: 98 sélections.
0: La baston finale entre Sabrine Zayani et Titoff.
2: C'est à moi.
0: Titoff.
2: Ah.
0: Il reste exactement 3, 4, 5 joueurs.
3: Je crois que c'est. Mbappé, il a plus de 100 sélections.
2: On l'a dit tout à l'heure.
3: Non, on l'a
0: il
3: dit.
0: Il n'est pas encore à 100 sélections et je vois un gardien de but pour t'aider.
3: Ah, ben Fabien Barthez.
0: Batz. Donc ça veut dire que si Sabrine me donne le nom du gardien qui a dépassé les 100 et qui est le recordman historique du nombre de sélections en équipe de France, il n'y a personne qui a fait plus que lui.
2: Ok, j'essaye, mais
0: 145 sélections en équipe de France. Sabrine, si tu dis ça, je t'offre une pizza immédiatement que j'ai préparée qui est là-bas.
2: Hugo Lloris?
0: Hugo Lloris. Oh là là,
2: vous cherchez la pizza.
0: Oh là là, mais c'est fou. Sabrine, j'avais dit que c'était une spécialiste de sport et de foot.
2: Pas,
0: je le savais, c'est fort. Bravo les amis. Ça va commencer dans quelques minutes. Le match.
1: Il est bien ce jeu.
0: Il est bien ce jeu. T'inquiète, il y aura plein de jeux encore qui vont arriver dans un instant. Mais j'ai envie qu'on prenne au téléphone.
1: Il est pas si facile.
0: Il est très très dur. En plus avec la pression, on va avoir au téléphone quelqu'un dans un instant. Manifestement, on écoute une petite chanson et on se retrouve avec un auditeur ou une auditrice. Un auditeur. À tout de suite sur Rire et Chanson pour le Rire et Chanson Football Club avec Fabien Antoniente, Titoff et Sabrine Zayani qui vient de remporter, qui se goinfre de pizza. À tout de suite sur Rire et Chanson.
1: Et t'as pas.

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4: Allez, allez, allez! Go, go, go! Allez, allez, allez! Allez, on est sur Rire et Chansons. Il manque Titoff, il manque Fabien de Tonente qui sont pas là, ils veulent pas revenir. Sabrine Zayani, tu es là. On est tous les deux. Tout le monde est parti. On est ensemble pour commenter le match France-Sénégal. Ça commence dans 8 minutes à peu près. On va faire les pronostics maintenant, parce qu'on n'a pas fait les pronostics avec Fabien Toniente. Il y a du monde sur Twitch. N'hésitez pas, d'ailleurs, vous pouvez vous connecter sur Twitch. Vous pouvez vous abonner à Twitch. C'est la première fois qu'on lance Twitch. N'hésitez pas à venir. Radio Rire et Chanson, c'est comme ça le nom. Et je m'entends double. C'est peut-être parce que mon ordinateur est à côté, effectivement. Je me dis, quelle belle voix sensuelle. Et en fait, c'était ma voix. On est avec Titoff, avec Sabrine Zayani, Fabien Toniente. J'espère qu'il se régale avec cette belle pizza que je lui ai faite à midi. Elle est bonne, ça va Fabien ? Bon, c'est parfait. Il est temps de faire les pronostics. Alors Sabrine Zayani, tu es quand même, t'as montré à l'instant que tu étais quand même la plus grande spécialiste de ce studio en termes de football.
5: C'est grâce à un ex qui adorait le foot, vraiment.
4: Et voilà, un ex qui adore le foot.
5: Je l'embrasse, s'appelle Juliane, voilà, je fais une dédicace ce soir.
4: Elle est, alors sache, Fabien, Titoff, sachez qu'elle est toujours copine avec ses ex. Et ça, je ne le comprends pas.
5: Non, pas mon ex-mari. Mon ex-mari peut mourir.
4: En même temps, il lui a demandé une pension alimentaire, son mari. Donc en même temps, je peux
5: après
4: comprendre.
5: Après m'avoir largué pendant le voyage de noces, juste pour que les auditeurs soient au courant.
4: Oui, effectivement. Bon. Donc là, Fabien est choqué.
6: Une histoire extraordinaire.
5: Incroyable.
4: Fabien, je pense que vraiment, il faut faire un film sur sa vie, puisqu'il lui arrive que des choses comme ça hallucinantes.
5: Ouais.
4: Fabien, on va commencer par toi. Quel est ton pronostic ce soir ? Musique de suspense.
6: Je vois.
7: Oui, qu'est-ce que tu vois ?
6: Vos paupières sont lourdes.
7: Oui.
6: Je vois un partout.
4: Mais c'est pas possible.
5: Ah mais non.
4: Mais personne ne voit de victoire.
6: Ouais.
4: Alors Tito, fais attention.
8: Moi je vois 3-1 pour la France, 2 buts d'Mbappé.
4: Oh, il se mouille. Louis, est-ce que tu peux noter s'il te plaît les pronostics, parce qu'on s'en souviendra pas. À la mi-temps, on fera donc déjà un premier point et à la fin, bien sûr, le bilan. Sabrine Zayani, ouais. La France entière et la Tunisie entière, parce que là la Tunisie nous regarde.
5: Ouais.
4: Quel est ton pronostic ce soir ?
5: Grâce à cette formation, grâce à mon ex, je peux dire que je prévois 2-1. Évidemment avec la France qui gagne.
4: 2-1.
5: Un but de Mbappé et un but de Ousmane Dembélé.
4: 2-1, d'accord, très bien. On va voir. Donnez-nous vos pronostics sur Twitch, sur YouTube, sur TikTok. Donnez-nous le pronostic également. On verra.
6: Est-ce qu'on a un but d'Olysée.
4: Est-ce qu'on a quelqu'un au téléphone qui est là, Louis ou pas ? Sinon.

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3: Comme un zéro.
4: Au minimum un zéro. Donc
3: ouais,
4: personne.
3: Pour commencer.
4: D'accord, pour commencer, il n'y a pas de problème. Tu nous appelles d'où, Jérémy ?
3: De Cannes-l'Avoca, près de Mandelieu.
5: Ouais, je connais,
4: La classe, donc tu es tout bronzé.
3: Voilà.
4: 24 heures sur 24, 365 jours par an. C'est qui ton club préféré ? Tu me fais peur, là.
3: Moi, je suis comme Titop et comme toi, je suis. Ayant grandi entre Marseille et Nice, je suis pour Marseille.
4: Eh bien sûr, mon gâté, tu as compris. Hein. T'es un peu en dépression ou pas comme nous ?
3: Ah oui, malheureusement, oui. Ouais. Je suis nostalgique du passé des anciennes équipes, mais bon, ouais. Quand on est supporter d'une équipe, on est supporter d'une équipe.
5: Bien sûr, pour la vie.
6: C'est ça qui est beau.
4: N'oubliez
6: comme,
4: jamais.
6: Ils sont montés, la SCAN.
4: C'est vrai. Ils sont montés. Oui. On a eu Luis Fernandez il y a quelques semaines. Je sais pas si tu avais écouté cette émission.
3: Oui, je te suis sur tous les réseaux.
5: Ah ouais.
4: Il est tellement gentil, Jérémy. Merci beaucoup, Jérémy. Et Jérémy, je peux dire ton nom de famille ou j'ai pas le droit ?
3: Oui, bien sûr, tu peux.
4: Jérémy a le nom de famille le plus extraordinaire du monde. Il s'appelle Jérémy Choucroun. Et pour moi, c'est le plus beau nom de famille du monde. C'est quand même le docteur, le proctologue le plus célèbre du monde. Il s'appelle le docteur Choucroun, le professeur Choucroun.
6: On en parlait, c'est lui qui me dit on n'attend pas Patrick.
4: Exactement. Et il recoue des adieux de supporters marseillais quelquefois à ses heures perdues, bien sûr. Et donc, Fabien Toniente qui est avec nous, est-ce que tu as bien aimé Camping ?
3: Oui, j'ai bien aimé 3-0 aussi, j'aime bien ce film. Je me demandais aussi quand est-ce que Titoff il nous refaisait un film, parce qu'après Gomez et Tavares, je l'ai plus trop revu sur les films, et j'avoue que ça m'a un peu manqué, j'aime bien son côté acteur aussi.
5: Mais merci beaucoup, ça me fait plaisir. Tu sais, j'ai beaucoup tourné aux États-Unis entre-temps. Non, je suis bien occupé avec le spectacle Showbiz. Je t'invite d'ailleurs, dès que je viens dans le coin, je vais voir avec Cédric, parce que j'ai l'impression que vous connaissez très bien. Et c'est en cours, il y a des trucs en écriture. Et c'est vrai qu'on nous réclame souvent le Gomez et Tavares 3.
4: Et en plus, avec Stomy, que tu connais très bien, ça vient.
6: Ouais, Stomy, j'étais avec lui il n'y a pas longtemps dans un festival à Lens. Et franchement, Stomy, il a pas bougé, il est en forme.
5: Ouais, alors que moi.
6: Ils ont pas bougé, ces gens-là.
4: Ils ont pas bougé.
6: Dans la tête et dans le physique, quoi.
4: C'est magnifique. Fabien, il faut que tu réfléchisses à un Gomez et Tavares 3. Ça serait pas mal. Est-ce que, par exemple, Jérémy, ça te ferait plaisir de pouvoir lire le livre ? Alors, on n'attend pas Fabien. Oui. Est-ce que t'aimerais le lire, ce livre ? Est-ce que t'aimerais le voir dédicacé, ce livre ?
3: Absolument.
4: Oh là là, Fabien, est-ce que tu es d'accord pour qu'on envoie ton
6: livre ? Avec plaisir.
4: Eh bien, il va le dédicacer en direct en plus pour toi, Jérémy. Merci beaucoup de nous avoir appelé. Ton pronostic est noté. 1-0. Louis, t'as noté, s'il te plaît, le pronostic de Jérémy, ouais. Puisqu'on fera un bilan à la fin. Et merci donc de me suivre partout sur tous mes réseaux. Réseaux, puisque ma femme commence à se faire du souci et à se dire mais qu'est-ce qui se passe avec Jérémy ? Merci beaucoup, Jérémy.
3: C'est un plaisir. Merci à toi et merci à toute l'équipe et bon match.
4: Merci beaucoup. On va commencer dans 2 minutes. Ça y est, la Marseillaise est passée. L'hymne national sénégalais est passé. Il va être temps de se mettre dans le match. Ça y est, mettre une ambiance de match dans un instant.
5: Il est beau le stade. Hein.
4: La causerie, Titoff, ouais. Pour toi, on est d'accord, c'est toujours on va rien lâcher, on est ensemble, on se bat, machin. Qu'est-ce que tu dirais, toi, là, Teddy Deschamps ? Ça y était maintenant. Dans 2 minutes, ça va commencer. Qu'est-ce que tu dis pour finir les joueurs avant qu'ils entrent sur le terrain ?
5: Alors, je dirais, mais c'est ma dernière Coupe du Monde. Je vais vous laisser. Vous savez qu'après c'est mon grand ami Zizou qui va me remplacer. Donc si vous pouvez éviter que je parte sur une note favorable, faites honneur à votre pays. Vous savez ce que vous avez à faire. Vous êtes des grands professionnels. Non, ce qu'il faut savoir, c'est qu'à ce niveau, en fait, il y a tellement les meilleurs joueurs à chaque poste et ils sont. On en parle de temps en temps. J'ai quand même fait 3 ans dans un centre de formation.
4: Bien sûr.
5: Donc dès l'âge de 14 ans, on est rompu à l'as. Tu vois, on caricature les footballeurs, mais en fait, les tactiques, les stratégies, dès là, quand tu fais du sport de haut niveau comme ça, tu n'es pas censé que courir comme un bourrin et tu es censé quand même connaître ton métier. Tu vois, parce que c'est un métier. C'est ce que dit souvent d'ailleurs aussi Eric Dimeco. Donc à ce niveau-là, voilà, il y a une stratégie qui est mise en place, qui est adaptée par rapport à l'équipe adverse, mais t'as les meilleurs joueurs à chaque poste, ils sont censés quand même savoir ce qu'ils font, donc ça se passe plus, en fait, c'est pas avant le match, ça peut arriver à la mi-temps, par exemple, mais c'est plus pendant la collation de l'après-midi, en fait,
4: que
5: l'entraîneur vient parler un peu à l'un, l'autre, il fait un peu du tableau, tu sais, le fameux tableau avec la stratégie de l'équipe adverse et tout ça, tu vois, c'est sympa. T'as vu, parfois je parle normalement.
4: Écoute, il y a Gilbert Bribois qui me demande si t'es disponible la saison prochaine pour aller travailler avec lui dans l'after.

0: donc j'ai pas de problème, tu peux y aller.
1: Avec plaisir.
0: Franchement, c'est beau. Non, mais en tout cas, je remarque quelque chose.
1: Parce que c'est pas payé là-bas.
0: Ah, merde, je suis désolé.
1: Non, mais je me rappelle d'une discussion avec Michel Hidalgo qui m'avait dit je dis, qu'est-ce que vous leur dites aux joueurs? Je leur disais, bon, c'était à l'époque, hein, mais
2: voilà.
1: Le terrain est vert, vous êtes jeune. Alors régalez-vous.
0: Et voilà, c'est ça.
2: Ouais, c'est un peu ça. Voilà. Et moi, Roland aussi, il me dit, ben, resserre-moi.
0: C'est ça, exactement. Bah, mais, de toute façon, on a eu une petite caméra. On a laissé un petit enregistrement micro qui a enregistré donc la causerie de Didier Deschamps cet après-midi. Ah. Il a dit,
3: on va tous les niquer de toute façon.
0: Voilà, c'est ce qu'il a dit. Hein. C'est inside. Hein. C'est inside les vestiaires de l'équipe de France. Eh bien, il va être temps. Ça y est. Il va être temps. Ça y est, ça va commencer. Il est 21h.
1: Il va entraîner le Cap d'Agde.
0: Il a dit exactement. On embrasse Shadora. On embrasse Swan LZR, BD le BG, Swan, Alexandre, Shark, Dragon, Daxono. Tous les gens qui sont sur les réseaux sociaux et qui nous suivent, qui nous envoient des messages. Daxono, Mathis Fontan. Qui est-ce qu'il y a d'autre? Je sais pas. Moi, il y a Sylvana, Raph, Defray. On se régale. Et donc, il est temps, ça y est, de mettre l'ambiance, puisqu'on a évidemment mis un micro dans le stade à New York.
1: Bien sûr.
0: Pour avoir
2: c'est
0: vraiment...
2: à New York, là?
0: C'est à New York, effectivement. Ah, il fait très, très, très chaud.
1: Et quelle heure, là?
0: Il est à...
2: c'est 6 heures de moins.
0: 6 heures de moins, ça veut dire quoi? 15 heures, c'est ça? Si je me trompe pas. On n'a pas de matheux dans cette bande. Non, on n'a aucun matheux.
2: 17 heures.
0: 17 heures? Hein? Non.
2: À 6 heures de moins.
0: 15 heures.
4: Mais non,
0: 15 heures.
2: Bah ouais, 17 heures.
0: Merci Titoff.
2: Il est 1 heure du matin.
1: Ah, vous voyez, c'est une question intéressante.
0: C'est très. Mais merci beaucoup d'avoir foutu la merde dans cette émission, Fabien.
4: C'est vrai, quand tu vas commenter, genre tu vas dire Dembélé, Mbappé.
0: Mais c'est nous qui allons commenter ensemble.
4: Ah ouais.
0: Non, mais alors, je vais pas Grégoire Margoton, on va discuter tranquillement, voilà ce qui se passe, ce qu'on voit, ce que Fabien voit. On va faire des petits jeux pendant le match aussi, on va faire des imitations. Tu fais des imitations un petit peu, Fabien?
1: Non, pas trop, non.
0: Si, t'en fais, j'en suis sûr. J'en suis sûr. Titoff, tu le connais bien, Fabien, il fait des imitations?
2: Oui, oui, oui.
0: Ah, qui par exemple?
2: Oui, mais c'est des trucs, c'est du mime beaucoup.
1: En fait,
2: c'est pas radiophonique.
1: Ça dépend de l'heure. Plus je mime.
0: Il n'est que 21h. Il n'est que 21h, bien sûr. Ça y est, les joueurs sont en train de se mettre en place. Il est temps maintenant. Allez, voilà. Il est temps de voir tout ça. Est-ce que, Sabrine, c'est pas un moment que tu attendais depuis longtemps de commenter un match?
4: Ouais, alors franchement, déjà, je m'y attendais pas du tout.
0: C'est vrai.
4: Mais personne n'arrive à y croire, comme je l'ai dit dans mon entourage. Mais merci à mon ex encore une fois et j'espère que je vais pas me faire virer à la fin de l'émission.
0: Mais non, mais pourquoi en fait, si c'est ton ex et que tu t'entends si bien avec lui, pourquoi tu te remets pas avec lui? Merci
4: Est-ce
0: beaucoup,
4: que...
0: Sabrine.
4: Ouais.
1: Vous avez vu comment c'est filmé maintenant?
0: Tu trouves ça beau ou pas beau, toi?
1: Ça ressemble de plus en plus aux jeux vidéo.
0: C'est vrai.
1: Énorme.
0: Mais avec l'arbitre qui a la caméra sur lui, c'est vraiment FIFA. Hein. C'est
1: vraiment.
2: Mais en fait, ça c'est depuis qu'on maintenant que c'est avéré que la Terre est plate, c'est ça qui a fait beaucoup de par rapport à la perspective et tout ça. Les axes de caméra.
1: C'est vachement bien filmé, moi j'ai l'impression.
2: Ouais,
4: c'est qui lui? Il est BG.
0: Ah, alors oui, alors Sabrine, on va avoir droit toute la soirée. Il est BG, il est pas BG, il a des beaux abdos.
2: C'est quoi un hors-jeu?
0: Voilà, exactement.
4: Non, n'importe quoi, je connais les règles.
0: Tu maîtrises le hors-jeu, c'est vrai?
4: Ouais, je maîtrise. Après, peut-être je verrai pas la situation exactement, mais.
0: Ok, bah, tu sors à notre VAR alors. Tu vas être notre VAR. Sabrine sort à notre VAR s'il y a un problème. Ça y est, les joueurs sont en train de se chauffer.
2: L'équipe de France, est-ce que l'équipe de France a le coup d'envoi? L'équipe de France affublée de chaussettes rouges avec un short blanc, un maillot bleu.
4: Ah, la chaussette rouge.
2: L'équipe du Sénégal, chaussette blanche, et short vert.
1: Et ça y est, c'est parti pour 90 minutes.
0: 90 minutes sur les chaussons.
2: On a fait un petit peu une mise, on va dire, une entame avec une technique de rugby, puisqu'on a botté en touche. Sur l'aile droite de l'équipe adverse.
0: C'est la grande mode, hein, la grande mode.
1: Gay pour gay.
2: C'est-à-dire quand on fait ça pour jouer le pressing, tu vois, et ça va marcher, regarde. Et déjà 3-1, hein, j'ai gagné le premier signe. Bonsoir à tous, je vais vous servir un morceau de pizza.
1: Toujours pour gay.
0: En tout cas, il y a de belles séquences là, tactiques.
2: Coup du foulard.
0: T'as vu ça, le coup du foulard?
1: Coup du foulard.
4: Par contre, moi, j'arrive pas à lire les noms sur les maillots, je veux le dire.
0: Non, personne n'arrive à lire les noms, ne t'inquiète pas.
4: Comment ils font, les commentateurs?
0: Eux, ils sont sur le terrain. Ils sont là-bas, ils sont au bord.
2: Très bonne intervention de Sabrine.
4: Merci.
0: Sabrine, n'hésite pas. Et regardez que Kylian, on lui reproche de ne pas courir. Kylian, il court, hein, vous avez vu.
4: Quoi, il fait ce que ça courir, Kylian?
0: Non, mais on lui reproche beaucoup de ne pas défendre. On va voir s'il défend. Court. Il a promis qu'il allait défendre.
1: Gay pour gay.
0: Attention, Sadio Mané. Et le centre. Théo Hernandez.
2: Belle intervention, c'est vrai que là, on est un petit peu loin quand même.
0: On est un peu
4: plus loin. C'est Mike le goal.
2: C'est une très bonne idée de faire. Tu vois, de commenter le match à la radio, mais de regarder le téléphone sur un smartphone, je suis sûr que c'est pas pratique.
0: Mais non, mais l'écran, il est immense.
2: L'écran géant, mais c'est vrai que c'est pas évident de voir la tête des joueurs, en fait.
0: C'est vrai qu'on ne sait pas qui c'est, mais là, Théo Hernandez, on l'a
2: vraiment. C'est vraiment un stade de foot, c'est pas un stade de football américain, là-bas.
0: Non, c'est un vrai stade de foot qui a été fait.
1: Sous des allures de stade de foot américain.
2: Ah, le gazon est vraiment.
1: Alors, on me dit, moi, que le gazon, pour avoir tourné au parc, hein, il est composé à 80% d'herbes naturelles.
2: Et de skunk.
1: Eh oui. Eh oui.
0: Ah ouais.
1: Ah oui, oui, oui.
4: Et 20%
1: de skunk. De skunk. D'herbe.
2: La fumée de marijuana.
4: Ah, on est
2: pour éviter, c'est parce que c'est pour cicatriser quand les gens se blessent.
1: C'est pour ça qu'on les voit souvent s'allonger.
0: Ah, c'est pour ça, voilà. D'accord.
2: Ah, mais là, le gazon, là, le terrain,
1: c'est revivifiant.
2: C'est bien. Voilà, il y a Sérigan qui vient de faire entrer sur le terrain. Sérigan, le champion de MMA.
1: C'est quand même. J'ai envie de dire, ça sent pas très bon.
0: Ah, tu penses. Déjà, direct, ça sent pas bien.
4: Tu trouves que.
0: Tu sens pas bien les choses déjà dès
1: maintenant. La bouche a changé d'âne.
0: Ah non. Non, moi j'y crois.
4: On sent beaucoup d'énergie quand même de la part
2: le
4: de
2: Bayern s'est fait marcher sur le pied. Ah, c'est assez vicieux, oui. On dirait un peu un match de catch des années 60.
4: C'est Mike.
0: Mais j'ai l'impression que c'est Tchouaméni qui marche sur le pied de Mike Maignan, non? Je sais pas, j'ai l'impression.
4: Mike.
0: J'ai l'impression.
1: Ça joue petit trop pour l'instant.
0: Hein. Pour l'instant. Mais ils se reniflent un petit peu. Ouais, ils sont en train de voir ce qui se passe. Sabrine, alors ce qu'on va faire, on va faire des petits binômes de commentateurs comme si vous étiez Margoton et Lisa Razou par exemple. Tiens, on va
4: faire Titoff. Nelson Monfort.
0: Tu fais ce que tu veux. On va faire Titoff et Sabrine qui commentent pendant une minute. Vous êtes tous les deux, on n'est plus là. Nous, avec Fabien, on vous écoute. Attention.
4: Oh punaise. Alors, c'est magnifique. On sent que les hommes en bleu ont une belle dynamique, vous, Titoff.
2: Oui, on sent quand même que voilà, c'est un match d'événement. C'est le premier match de mondial, hein, 2026. On sent qu'il y a une certaine tension. Voilà, les deux équipes s'observent un petit peu, comme à l'instar d'un match de boxe. On va dire que c'est le round d'observation.
4: Tout à fait.
2: Le Sénégal commence à presser, mais bon, l'équipe de France se met bien en place. On sent que Didier Deschamps a bien coaché. Ah, là, voilà, Adrien Rabiot fait une
4: version
2: sur Mbappé. Mais Mbappé n'a pas bien attaché ses lacets et du coup, il a glissé et malheureusement. Il a relâché le ballon. Là, l'équipe de France commence à prendre possession de la deuxième partie du terrain. Mais il y a un joueur de football américain qui vient de rentrer sur le terrain avec son casque. Il s'est trompé de stade. À vous, Sabrine.
4: Eh ben, écoutez, moi, j'ai l'impression que Mbappé a gros à jouer ce soir parce que avec ce qui s'est passé avec le PSG, il a été injustement, je trouve, critiqué. Donc ce soir, il faut vraiment qu'il tire son épingle du jeu. À vous, Titoff.
2: Merci beaucoup pour cette voix des années 30. Ça fait plaisir. J'ai l'impression de commenter le match avec Carlitti.
0: On va changer, Fabien et Titoff. Vous pouvez commenter tous les deux. Allez,
2: Fabien, grand spécialiste du football, vient nous rejoindre dans le studio. Fabien, comment ça va déjà? Comment vous sentez cette Coupe du Monde? Vos impressions?
1: Mes impressions sont mitigées. Pour l'instant, c'est un round d'observation. C'est bien les bleus qui l'équipe de France qui joue en bleu.
2: Évidemment, je vais poser des vous qui avez quand même une grande expérience, je sais que vous travailliez avec aux côtés de Michel Hidalgo lorsque du mondial en Argentine déjà. À l'époque, vous étiez. Vous avez connu le football en noir et blanc, si je me trompe.
1: Mon football s'est arrêté, moi, à l'époque de Tigana. Donc, non, mais là, j'observe que ça joue au petit trot. Je pense que la chaleur est un paramètre important. Mmh. Et j'ai hâte d'attendre la pause fraîcheur. Et pour nous aussi.
0: On attend tous la pause fraîcheur, hein, bien sûr.
2: Évidemment. Moi, j'avais proposé que.
1: Pour Titoff.
2: Que certains matchs se passent en Alaska. Mais bon, des ours, ma requête a été refusée. C'est quand même assez dommage. Mais là, en fait, c'est-à-dire qu'on est dans une configuration un peu spéciale.
1: Oui.
2: C'est que le Sénégal ne joue pas le pressing, en fait. Ils se sont mis dans un jeu de position. Et il faut reconnaître que le Sénégal est bien en place sur le terrain.
1: Donc, j'ai l'impression qu'il y a plus de blanc, moi.
0: Il n'y a pas trop d'intensité, hein, franchement. Il n'y a pas trop d'intensité pour l'instant.
1: On dirait un match de préparation.
0: C'est ça. Donc on va voir. Mais tous les matchs depuis le début de la compétition, c'est plutôt comme
1: Et
0: ça.
1: Et la chaleur, hein. Je vous dis,
0: Et
1: la chaleur.
0: C'est plutôt comme ça. Donc y a
2: oui,
0: pas...
2: puis la nourriture américaine. Moi-même, j'étais pour un tournage à Miami. Et c'est vrai que l'alimentation aux États-Unis, c'est hamburger, hot dog. Donc j'imagine que tous les joueurs sont un peu lourds sur le terrain.
1: C'est la digestion.
0: Pourtant, on m'a dit que Miami était un peu le Merano américain. Donc.
2: Non, les gens commencent avec la chirurgie esthétique, vous savez, ils mangent beaucoup, mais après ils vont chercher un chirurgien esthétique pour se faire liposuccer.
0: Et refaire.
1: Ils vous mettent un anneau dans l'estomac.
0: Ah ouais?
1: Il fait que vous mangez plus.
0: Ah ouais, et ça marche ça?
1: Et ça marche, ça a marché pour Diego Armando Maradona.
0: Bien sûr, ton idole, c'est ton idole, bien sûr.
4: Est-ce qu'on connaît le taux de possession là actuellement?
0: Non, on l'aura pas encore.
2: Oui, oui, oui,
0: on attend.
2: On est sur un,
4: j'ai pas l'impression.
2: 65% en France.
0: Ouais. Mais ça trottine pour tous les gens qui ne peuvent pas voir le match, ça trottine un petit peu.
2: Non, non, on sent que on sent déjà là. Je sais pas, j'en parlais avec Elon Musk la semaine dernière. On sent déjà que l'intelligence artificielle fait commence à faire déjà des dégâts dans même nos choses que dans le football. Parce que ce sont des androïdes. Hein. Ce sont les androïdes qui ont. Oh, putain. L'équipe du Sénégal, je ne sais qui c'est Mané, je ne reconnais pas.
0: Non, c'est pas Mané, c'est pas Mané.
2: Belle défense de l'équipe de France, franchement, c'est. Oh là là.
4: Oh là là, on se laisse pas faire.
2: Putain, mais on a du mal à.
0: C'est vrai, alors il faut expliquer qu'on a quand même une télé où on ne voit pas forcément les numéros dans le dos, on ne voit pas forcément.
2: Non, mais c'est la réalisation qui est faite comme ça.
0: Ouais.
2: C'est-à-dire qu'on a du mal à cette distance de reconnaître des visages.
4: On peut dire les numéros.
0: On peut dire les numéros, mais bon,
2: pour le 16.
0: Ça va pas. Attention, le 20, c'est Pape Gay, c'est Pape Gay, qu'on connaît bien, Pape Gay qu'on a.
2: Je crois qu'il y a une petite faute. Non, pas de faute, obstruction de Hernandez.
4: Doué qui se fait mettre par terre.
2: Ah, ben ça y est, je pense que là, le match commence à prendre son rythme. Là,
0: oh là là là là là là. En tout cas, vous avez vu que les petites passes en profondeur marchent bien. Depuis tout à l'heure, là, les Sénégalais balancent des petites passes en profondeur. Et c'est Ismaïla Sarr qu'on a connu à l'OM pendant quelques semaines. Quelques semaines, voire quelques jours.
2: Le Messin.
0: Le Messin. Non, Ismaïla Sarr.
2: Il n'a pas joué à Metz.
0: Ismaïla Sarr, il a joué chez nous. Je suis pas fou quand même.
2: C'est pas le même, je crois.
0: L'année dernière. Oh là là,
2: je pense qu'il a joué à Metz, moi.
0: Alors, je pense qu'on confond.
2: Ouais, je pense qu'on confond.
0: Mais pour moi, c'est Ismaïla Sarr de chez nous, mais je suis quasiment sûr. Alors, attention. Petite passe en profondeur.
2: Voilà, c'est bon.
0: Est-ce que c'est Jackson? Non, bah écoutez. Koundé essaie de débarrasser.
2: Jackson, il joue au handball avant donc.
0: Jackson, effectivement. Ouais, effectivement. Alors, donc là, pour l'instant, la France, c'est pas la folie. On va dire qu'on se régale pas. Bah, c'est vraiment le Sénégal qui nous pousse tranquillement.
4: On est quand même
0: nous...
4: face aux champions d'Afrique, entre guillemets.
0: Ah, ça y est, elle veut parler des polémiques.
2: Ah, oui.
0: Elle veut parler des polémiques. Ça y est.
4: Non, mais je veux dire que c'est une équipe qui a un grand niveau,
0: bien
4: qui
0: sûr.
4: A gagné la Coupe d'Afrique, même si ça a été ensuite retiré.
0: Et bien sûr.
4: Donc, on voit quand même qu'il y a du niveau.
0: Mais là, les trois quarts des joueurs, on les connaît. Niakate, il joue à Lyon.
4: Ouais.
0: Sadio Mané, tout le monde le connaît. Edouard Mendy, c'était quand même un super gardien, à Chelsea notamment, comme tu le sais, Titov. Voilà, donc
2: moi
0: là...
2: je connais surtout les Mendy de Marseille, tu sais, qui étaient beaucoup dans la sécurité, tout ça.
0: Bien sûr.
2: J'embrasse d'ailleurs, j'embrasse Jacques et Yves.
0: Et Saliba, on l'a connu nous chez nous à l'OM.
2: Il
0: est toujours pépère. C'est là qu'il a explosé.
2: C'est un des meilleurs défenseurs.
0: Il est toujours pépère. Il n'y a jamais de stress avec Saliba.
2: On s'est fait une petite frayeur en début de, en fin de saison, parce qu'il était avec une blessure un peu.
0: C'est vrai.
2: Ben c'est là d'ailleurs Saliba, le ballon.
0: Saliba, effectivement.
2: Pour
0: Upamecano. Umtiti, il est chez lui. Je sais que vous l'aimez bien, mais Umtiti, il est chez lui. Putain, vous dites Umtiti depuis tout à l'heure avec
2: Fabien.
0: Il est chez lui. Allez, il est encore non. Ah, Hernandez pour Rabiot. Rabiot pour Hernandez, mais c'est vrai qu'on se fait, voilà, c'est pas du football.
1: La Coupe du Monde pour l'instant, mon avis, c'est des matchs filmés vraiment de la mort comme les jeux vidéo, mais qui se jouent à un petit trop.
0: Ouais.
1: C'est très curieux.
2: Il fait combien de degrés là à New York?
0: Là, il doit faire 37 degrés.
2: C'est vrai.
0: Franchement, il fait très très chaud là. Je vais vérifier. Hein.
1: Mais ouais. Ça se voit.
0: Très très chaud, bien sûr.
1: Et vous allez voir, plus on va avancer dans le minutage. Et plus on va trouver des qualités à cette équipe du Sénégal qui sont imbattables.
0: Mais t'as très peur, toi. Hein. T'as très très peur du Sénégal hein, depuis tout à l'heure, Fabien. C'est fou.
1: Ah ouais.
0: Moi, j'ai pas peur. Je sais que ça va le faire au bout d'un moment. Là, on a un petit problème technique.
1: Petit problème de webcam.
0: On a l'impression de jouer sur la PlayStation 1.
1: On y est là. On y est.
0: ça lag de fou. Peut-être qu'on n'a pas payé. Hein. Peut-être qu'on n'a pas payé la box. Hein. Je sais pas ce qui s'est passé. Je sais pas chez quelle box on est.
4: C'est qui lui?
1: Et là, je vois du Paris Saint-Germain.
0: Je vois qu'il y a un enfant avec un maillot du Paris Saint-Germain, donc voilà.
1: C'est la nouvelle tunique hein, du Paris Saint-Germain qui est un bleu beaucoup plus pétrole et qui vient de l'époque de Rail.
0: Oui, ah. Tu préfères toi cette couleur-là ou la couleur
1: non,
0: de cette
1: année? Non, je préfère la traditionnelle un peu plus foncée.
0: Ah, de Daniel Echter.
1: Ça c'est l'époque Rail.
0: L'époque Rail, mais quand même l'époque Rail pour toi. C'est... Tiens, vas-y. Pour toi, la plus belle époque, toi qui es fan du Paris Saint-Germain depuis 1973, la plus belle époque pour toi du PSG, c'est quoi?
1: La plus belle époque, c'est il y en a plusieurs, mais la première époque, c'est celle qui vous marque quand vous êtes enfant, c'est l'époque Moustapha Dalem.
2: Tu étais enfant en 73.
1: Carlos Bianchi, c'est la première émotion.
0: D'accord.
1: Après, ça a été la Georges Weah, Antoine Comboiré,
0: Ginola.
1: Voilà, cette équipe-là.
2: Rai.
1: Et après, la troisième, c'est quand j'ai tourné 3-0, il y avait Ronaldinho, Gigi Okocha. Et Maurizio Pochettino qui jouait dans le film.
2: J'ai beaucoup,
0: c'est vrai, c'est vrai.
2: Sans aller au Parc des Princes, j'ai beaucoup croisé Ronaldinho.
0: C'est très étonnant, ça. C'est très, très étonnant.
2: Oui, même des fois, des veilles de match.
0: Il y avait Sidney Govou avec lui ou pas?
2: Il y avait Sidney Govou, mais je crois que c'est le genre de foot que j'ai croisé le plus de fois dans ma vie.
0: C'est fou.
2: Souvent, je sortais de scène, et puis bon, vous savez comment c'est, on a des invités, les gens te disent, on va boire un verre. Tu dis non, et puis finalement, tu te retrouves à 2h du matin dans une boîte de nuit. Et franchement, il était très, très, très souvent en boîte de nuit.
0: Ouais. Très souvent,
2: moi j'ai tourné parce qu'il était souvent accompagné de ses cousines.
0: Oui. Et de sa maman.
2: C'est vrai qu'il y avait toute la famille. Un sens de la famille incroyable.
0: C'est vrai. Et tu as kiffé,
1: j'ai fait une fête de fin de tournage de 3-0 au Pachamama, près de la Bastille, et il est parti le dernier.
0: Et tout seul?
2: Ah ouais. Ben c'est ça où tu reconnais les grands. Ben,
1: je peux pas vous dire.
2: L'entraînement.
0: Ah, tu peux pas nous dire.
4: Il se passe un truc là, non?
2: Ah oui, si tu regardes le match.
0: Oui, regarde le match, Sabrine, c'est pour ça. On embrasse Véro.
2: On est sur un jeu de pas. Il a passé Mbappé, dommage.
0: On embrasse sur Twitch Véro, qui était fan de Ginola, comme toi. Véro qui t'embrasse, Titoff. Mais que toi, hein. Lama, Fernandez, Wea, les GOAT, on me dit. On a également Shadora.
2: Elle est en quelle classe, Véro?
0: Véro, elle est en quelle classe? Il y a Steph, le Suisse, qui écoute sur YouTube à la télé, qui regarde le match sur l'ordi et commente sur Twitch. C'est fort, bravo. Hein. Alors là, Steph, t'es très très fort. On a Kader Wade. On m'entend pas, me dit-on. D'accord, ok, je vais parler un peu plus dans mon micro. Tiens, promis. Et puis voilà, on a quoi? On a qui? On a Madanis aussi, qui vous embrasse. Et puis voilà, je crois que c'est déjà pas mal. Mbappé sourit, en tout cas il a réussi à sourire aujourd'hui. Donc ça c'est bien, on le félicite. Parce qu'il souriait plus trop en ce moment. Rabiot qui continue avec Doué. Et une un petit jeu en triangle comme ça avec Rabiot qui essaye de déborder. Mais malheureusement ça ne marche pas, parce qu'il a trois joueurs autour de lui. Aïe. On reconnaît pas les joueurs du PSG pour l'instant.
1: Non mais je pense que chacun est un peu sur la réserve.
0: On est d'accord. Là franchement, c'est pas encore... C'est pas encore la folie.
1: Et il s'observe, c'est normal parce que celui qui va se découvrir, ça va être dangereux pour lui.
0: Et c'est ça. Donc on embrasse Niniche, Fabi.
1: Niniche. C'est bien de savoir qu'elle écoute.
0: Oui, ça te fait plaisir que Niniche écoute. Mm-hmm. Il y a Edwige aussi qui écoute. Il y a Tom Tom.
1: Bien connu Edwige.
0: Exactement. Oui, Defray, on commente le match sur Rire et Chanson, mais la radio, tu nous écouteras en direct, tout comme Zaza. Salut Cassie, salut Télect, comment ça va? Je sais pas si Zaza Napoli, je sais pas si c'est elle. Je suis pas persuadé que ce soit Zaza Napoli. Eh bien, effectivement, c'est un match, on va dire, calme. Voilà.
4: C'est ça.
1: C'est-à-dire que ça fait pas match de Coupe du Monde.
0: Pas du tout.
1: On dirait vraiment fin de saison en division 1.
4: J'arrive à suivre, donc c'est...
0: On dirait Marseille-Lorient.
1: Un dimanche après-midi.
0: Où tu fais la sieste.
1: Voilà. Où j'ai un petit peu la baffe qui coule sur le côté.
0: C'est ça. On se fait vraiment chier le match, on sert un peu à rien. Mais bon, ça va bouger. Après, on sait qu'on a gagné quand même en 2022, on n'a pas kiffé le jeu. Hein. C'est pas le jeu le plus flamboyant du monde.
1: Deschamps, il n'est pas là pour...
4: Oh là, on est par terre.
1: Pour faire kiffer.
0: Oui, bien sûr, il veut gagner.
1: Efficace.
0: Oui, mais en 2018, ça a marché, mais en 2020, oui, c'est pragmatique, mais en 2022, on n'a pas gagné. Alors que, bon, on jouait mal et on n'a pas gagné. Donc on va voir.
1: Ouais.
0: On va voir.
1: Là, il manquerait plus qu'on joue mal et qu'on soit éliminé.
0: C'est le problème, c'était Domenech, ça. Donc on va voir si ça
1: se passe. Moi, j'ai peur qu'il rentre dans le bus. J'ai une trouille absolue du bus.
0: T'as trop peur, ça. Bah oui, je comprends. On a Sidney.
1: Vous voyez l'image? Tout le monde dans le bus et Didier Deschamps obligé de lire le papier.
0: Ça serait... Il aurait jamais fait Didier Deschamps, ça. Tu crois qu'il aurait fait ça, Didier Deschamps?
1: Non.
0: Jamais de la vie.
4: Ça n'en serait pas arrivé là avec Didier Deschamps déjà.
0: Jamais.
1: Demande... Je déclare Didier Deschamps en tant qu'entraîneur de l'équipe de France.
0: C'est horrible.
1: Mes joueurs ne sortiront plus.
0: C'est la honte.
1: C'est terminé.
0: Franchement, c'est la honte. C'est catastrophique. Demain, on va en parler à Sidney Govou demain, parce que Sidney Govou sera avec nous de 17h à 18h.
2: Ah,
0: on va lui parler de Naïsna, parce qu'il était dans le bus, Sidney.
2: Ah ouais.
1: Est-ce qu'il était dans le bus?
0: Il va nous en parler demain. Et Sidney, bizarrement, adore Raymond Domenech. Donc c'est ça qui est cool, et au moins ce qui est intéressant, et Djibril Cissé aussi. Donc on trouve ça assez intéressant, parce que nous...
1: C'est vrai que c'est intéressant. Pourquoi?
0: Justement, ils expliquent pourquoi. Et c'est assez intéressant, donc il faut écouter les émissions
1: tous
0: les soirs, 17h, 18h. Non, c'est que...
4: Apparemment, c'est un personnage.
2: Je me suis absenté 5 minutes parce que je suis descendu dans ma voiture pour voir si on vous entendait bien à la radio. Et tout va bien, vraiment, super.
0: D'accord. Est-ce que tu veux descendre dans ma voiture cette fois pour voir?
2: Du coup, j'ai remis comment? Parce que j'ai mis des sous dans l'ordinateur.
0: Ah, c'est gentil.
2: Et j'ai écouté un petit peu, je me suis mis sur Rire et Chanson et c'est incroyable.
0: Ah ouais, le son est très, très, très, très bon.
1: T'as un très bon radiocassette en plus. T'as un très bon radiocassette.
2: Oui, non, j'ai Rire et Chanson, je vérifie un petit peu pour les droits d'auteur, tout ça.
0: Le Catwoman qui me demande quelle est ta voiture sur Twitch.
2: Voiture,
0: oui. Quelle est ta voiture?
2: Alors, là, c'est une.
0: Un Citroën Jumpy, me dit-on.
2: C'est pas ça, non. J'ai une voiture, Fiat Uno.
0: Une Fiat Uno, bien sûr. Trois portes ou cinq portes?
2: Non, mais le jeu de cartes.
0: Tu joues en même temps que tu conduis.
2: Voilà, c'est ça, c'est une Fiat Uno, contre Uno, tout ça.
1: Et une voiture sans permis pour vous.
2: Non, mais là, c'est pas ma voiture, en fait.
0: C'est pas ta voiture.
1: C'est la voiture contre tous les boutons.
2: J'ai pas de voiture à Paris.
0: Ah!
2: Et donc, j'étais la voiture de Selig, en fait.
0: Ah, la Fiat Multipla, alors. Voilà, parce que Selig, il a une Fiat Multipla. On l'embrasse, bien sûr. On me demande de faire Nicolas Sarkozy au commentaire. On verra tout à l'heure, on fera des petites imitations pour commenter.
1: Je pense qu'on est mal parti.
0: Ça, c'est Régis Laspalès.
1: Mais c'est vrai que je les confonds tous les deux.
0: Un petit peu, ils se ressemblent.
4: C'est pas pareil, ouais.
0: Alors ça, c'était qui, ça?
4: J'ai essayé de faire un truc, mais... Attends. On va bourrer le bélier.
0: Ah ouais.
1: Et c'est toujours un petit peu la même voix de Montfort qui traîne derrière. C'est-à-dire que j'ai l'impression qu'il n'y a que d'imitation. C'est une espèce de truc
4: pincé-délais
1: et qui varie selon la météo.
4: It has nothing to do, I'm sorry, ça n'a rien à voir.
2: C'est vrai,
0: ça va. Alors, on va tester, Fabien, on va voir si t'as raison. Est-ce que Chantal Latsou peut nous commenter 20 secondes de match?
1: Alors, on va voir.
2: Et Annie, viens voir.
4: Bonsoir, c'est Chantal.
1: C'est un truc
4: passé
1: du nez, c'est tout
4: pour ça. Ça arrive à voir, Fabien Antoniente.
1: C'est la même.
4: Mais pas du tout.
1: C'est une escroquerie, moi, je vais pas voir le spectacle.
0: Elle ne fait pas d'imitation, heureusement. Heureusement, il n'y a pas d'imitation dans son spectacle.
1: C'est la même voix,
4: non,
1: je vous dis.
4: Non, je sais faire... Il y a un truc que je sais faire, non? Tu m'as félicité une fois.
0: Oui.
1: C'est toujours cette voix aiguë.
0: Qu'est-ce que tu fais bien?
4: C'était pas Céline Dion.
0: Céline Dion, vas-y.
4: Mais non, mais je pense que c'est extraordinaire d'être tellement amoureuse que même après la mort, tu sais, ça reste comme ça.
1: Là, on n'est pas sur la même voie.
0: Non, et sachant que
1: Céline Dion. C'est une octave de plus.
0: Voilà, exactement. Et Céline Dion, il suffit de faire l'accent québécois et ça passe.
4: Qui ça? François
0: Cluzet, oui.
5: Attention.
0: Putain,
5: là, Fabien, qu'est-ce qu'on fout là, putain. Au lieu de profiter de la vie, là, on regarde un match qui avance pas, là.
0: C'est bien, là, ça c'est bien. Ah, là, on est d'accord, Fabien, là c'est bien.
1: Ouais,
0: là c'est bien, franchement.
4: Là, viens voir le spectacle après, demain.
0: On sent, Fabien, qu'il aime beaucoup François Cluzet.
1: Moi, je regrette pas d'être venu pour écouter François Cluzet.
0: Il n'y a pas le vrai, t'inquiète pas, il n'est pas là.
1: C'est moi qui ai eu l'idée du film, je vous l'ai dit, hein, avec Toledano, là.
0: Eh oui, bah, je sais. Mais bien sûr, on en parlera la semaine prochaine. C'est grâce à Fabien Antoniente qu'ils ont eu l'idée d'Intouchable. On en parlera la semaine prochaine sur Rire et Chanson. Bah oui, ils se sont croisés dans les water.
1: C'est pas vrai, ni moi. Je le fais bien aussi.
0: Mais c'est
4: là, t'as imité qui, là?
0: Alors, attends, Fabien, si tu nous lances, est-ce que Fabien, tu peux nous faire 30 secondes de commentaire de match avec l'imitation que tu veux? Ce que tu veux.
1: Alors, dit comme ça, j'ai pas de...
0: Est-ce que t'as quelqu'un que t'adores imiter en soirée?
1: Non, mais...
0: Je sais pas, moi, quelqu'un de moderne, Michel Grébru...
2: moi, je refais très bien Fabien Antoniente.
0: Ah, vas-y.
2: Regardez.
1: Ouais, voilà.
0: Ah, mais c'est fou. Mais c'est l'inverse qu'il faut faire.
2: Non, je voulais faire une blague aux auditeurs, c'était fou.
4: Tu t'es imité toi-même?
0: Eh oui, il fallait que tu parles. Mais c'est pas grave, non, à la radio, ça ne marche pas.
1: J'ai pas d'imitation.
0: Alors, on essaye de meubler, hein, puisque le match n'est pas non plus foufou. On essaye de meubler comme on peut. Il y a Shadora qui dit que c'est très, très bien.
1: Je vais vous la faire façon Claude Brasseur.
4: Qui?
0: Jacques Hippique. Alors, attention, vas-y. Claude Brasseur, Jacques Hippique, qui commente le match pour Sénégal.
1: Alors, Obama Mécano va passer... Mylène
4: C'est pas Jean Lassalle?
1: Mais ça dépend de l'heure de Brasseur. À un moment donné, il n'y a plus de voix. Sabrina, amène-moi mon scénario.
0: C'est bien ça. Ça, c'est vrai.
1: Il parlait comme ça.
0: Est-ce que même à son âge, quand il tournait camping, il aimait encore sortir?
1: Ouais. Alors, j'ai envie de raconter des petites anecdotes.
0: Ah, vas-y, avec plaisir.
1: Parce que, en fait, moi, j'avais des copains qui. Ils cherchaient toujours un copain, un peu comme Pierre Bénichoux, que tu as pu connaître. Il cherchait des copains pour les soirées.
0: Pour sortir.
1: Alors il sortait, il était impeccable. 19h, il avait le pull sur les épaules, il sentait l'aftershave, pour un homme de 40, très élégant.
0: D'accord.
1: Et on le retrouvait beaucoup plus tard, les bras en croix. Moi, je l'ai vu, les bras en croix avec un boa comme Dalida, à danser sur du Michel Thor.
0: Ah ouais, ouais. D'accord.
1: Et un jour, moi, je ne pouvais pas assurer toujours le service après-vente.
0: Bien sûr.
1: Donc, il est sorti avec une bande de potes. Mais le lendemain, il devait tourner la scène de... quand il arrive au camping des Flots Bleus.
0: 9h17.
1: 9h17, et encore, on a eu les camions à l'entrée d'Angoulême.
0: Exactement.
1: Mais il n'articulait pas un mot.
0: Oh là là là là.
1: Il n'y avait pas un mot qui sortait dans l'ordre.
0: Oh là là.
1: Donc, on fait venir, on lui commande des sandwichs. Mylène de Mongeau était là, on n'est pas sorti des ronces. Et finalement, mot après mot, et comme c'est un grand pro, il s'est remis dans le truc. Et, et donc, tous les potes figurants qui étaient sortis avec lui, parce qu'il y avait toute une bande qui était
0: ouais, bien sûr.
1: Et qui avait bien régalé. Et donc, finalement...
0: Tu les as engueulés?
1: Ouais, je faisais semblant. Tu... Merci du cadeau. Parce que là, maintenant, on en a toute la matinée. On a eu quand même toute une matinée pour sortir cette phrase. Hein.
0: Alors que c'est devenu mythique, parce que 9h17, elle est devenue mythique. Mais c'est vrai que tu te dis qu'à cet âge-là, il avait quel âge? 75 ans, un truc comme ça?
1: Moi, je sais pas, oui, 70 ans.
0: Il sortait encore au Shogun, même à son âge. Quoi.
1: Ah oui, parce que Shogun, quand il voyait Shogun, il disait « Maison
0: ». C'est énorme. Je sais pas, mes grands-parents, jamais ils auraient dit ça. À
1: Maison.
0: Ah, c'est énorme.
1: Mais après... Vous connaissez celle de Pierre Bénichoux et de Claude Brasseur?
4: Non.
1: Tu la connais, ça?
2: Ah, évidemment.
0: Moi, je connais pas, non. Ah, bah, les auditeurs ne la connaissent pas, vas-y.
1: Bah, parce que bon, pareil, c'est des hommes élégants qui savaient boire, fumer. C'était quand même des princes de la nuit. Hein.
0: Ouais.
1: Et quand ils se retrouvaient ensemble, c'était un rendez-vous de princes. Donc ils faisaient le tour du cadran. Et souvent, ça finissait dans une boîte de nuit.
2: Ah, le cœur s'en bat.
1: Le cœur s'en bat.
0: Je connais pas.
1: C'était la boîte du bout.
0: D'accord.
1: C'est-à-dire, quand vous êtes là, vous êtes au bout.
0: D'accord.
1: Et ils étaient là tous les deux, à boire des coups encore. Et tout d'un coup, Pierre Bénichoux, il se lève et il se rappelle qu'il a un rendez-vous avec le plombier.
2: Non, il devait aller au Nouvel Observatoire. Il travaillait au Nouvel Observatoire, il devait aller au Nouvel Observatoire.
1: Moi, j'avais le plombier, moi.
2: Ah non, bon, c'est pas la même version.
0: Ah
1: monsieur, ça doit être la même chute.
2: Oui, je pense que c'est la même histoire.
0: Alors, il a rendez-vous chez le plombier.
1: Il y a des variantes. Bon, disons qu'il avait rendez-vous au Nouvel Observatoire.
0: Ouais, ok.
1: Allez. Et il se lève, il met son blazer, et il sort. Et on n'aime pas, comme vous savez, pour ceux qui sortent beaucoup, ils n'aiment pas quand le soleil darde. Que les rayons, ça vous rappelle un mauvais souvenir. Il est 11h du matin.
0: Ouais.
1: Donc, voilà, 11h du matin, il est dans la rue et il trace. Et tout d'un coup, il entend une voix derrière qui est Claude Brasseur qui est sorti et qui dit « Pierre, c'est fini, je sors plus avec toi. Tu casses les soirées !»
0: C'est magnifique. Je savais pas que Pierre Bénichoux était un gros fêtard aussi. Je savais pas du tout, moi.
2: C'était c'était un comme dit.
1: Non, c'était des princes. Hein.
2: C'était un art de vivre, en fait. C'était chez Castel.
1: Non, c'était des princes. Hein.
2: Il travaillait, lui, il arrivait. Bon, il avait un poste un peu spécial au Double Ops. Voilà. Pas rédacteur en chef, c'était, mais il avait un poste très important parce qu'il est quand même à la base de ce magazine. Et c'est vrai que bon, parfois, il pouvait se permettre d'arriver mettons à 11h, mais il fallait qu'il aille quand même Nouvel Ops. Et puis c'était une façon de vivre, ils aimaient beaucoup sortir, voilà, voir des gens, raconter des conneries, ils avaient leur circuit, mais des grands, grands professionnels. Parce que moi, le matin, on était sur...
1: Culture XXL, c'était jamais des gens, ils étaient jamais ennuyeux, et c'est la classe.
2: Quoi. Ils se sont connus très très jeunes, c'était les meilleurs amis du monde. Il faut savoir que Claude Brasseur, son père, c'est Pierre Brasseur, qui était le plus grand acteur. De Bebel, s'est beaucoup inspiré. Même dans sa façon de jouer, enfin, Pierre Brasseur, bonsoir tout le monde, comment allez-vous? Et donc, en fait, Pierre Bénichoux voulait devenir acteur.
0: Ouais.
2: Claude Brasseur. Ouh, chaud! Claude Brasseur, parce qu'on regarde le match au même
0: temps. On essaye de meubler, parce que le match est un peu pourri, donc c'est pour ça qu'on essaye.
2: Mais là, il y a une belle action du Sénégal.
4: Là, il s'est passé un truc.
2: On a
4: là.
2: Eu un poteau.
0: Alors, on va voir le replay.
2: Donc voilà, Claude Brasseur voulait être journaliste, et en fait, c'est l'inverse qui s'est passé.
0: D'accord. Bah, ok.
2: Très belle action du Sénégal.
0: Très belle action.
1: Ah ouais, là, c'est.
0: Ok. Eh ben faisons notre petite pause fraîcheur maintenant. Il faut qu'on lance la petite pause. On revient dans une minute exactement.
1: La vraie pause fraîcheur chez eux.
0: Là. En plus, c'est nous qui n'avons pas une pause fraîcheur d'une minute.
2: Non, on a eu chaud là.
1: Ouais, il a eu chaud.
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0: Allez, allez, allez! Go, go, go! On est sur Rire et Chanson. On essaye de mettre de l'ambiance. On est avec Titoff, avec Fabien Antoniente, avec Sabrine Zayani. Et oui, on essaye de mettre de l'ambiance devant ce match. Bon, il y a eu une belle action là de Jackson qui a touché le poteau et le pied de Mike Maignan et c'est sorti en corner. Donc j'espère que ça va bouger un peu plus. C'est la pause fraîcheur. Et je sais pas si vous avez vu, c'est la pause fraîcheur où il se passe plus de choses que dans le match. C'est quand même dramatique, c'est quand même dommage. On a plein de gens qui nous suivent là. Suivez-nous sur Twitch, pour la première fois on est sur Twitch depuis quelques minutes. N'hésitez pas. On a Véro, on a Daxono qui me réclame une imitation. On me demande Louis de Funès. Ah, on a apprécié les imitations de Claude Brasseur. Bravo. Delphonseb qui aime beaucoup ton imitation de Céline Dion, donc bravo.
4: Ah, merci.
0: Exactement. Il y a des gens qui nous parlent de chez Castel. Ça existe encore chez Castel ou c'est fini?
4: Bien sûr.
1: Oui, ça existe.
0: C'est vrai, ça existe encore. Et vous sortez encore chez Castel ou pas du tout?
4: Oui.
1: Moi, je sors moins chez Castel.
0: Ah, c'est fini? Parce que moi, c'est Jacques-François, pour moi, qui allait réveillonner chez Castel. On est d'accord, c'est ça, dans le Père Noël du Nord?
1: Oui. Mais moi, j'ai connu aussi chez Castel des gens comme Carlos. Il y avait des piliers.
0: Incroyable.
1: Et le membre fondateur là, du Cacas Club, c'est Frédéric Becbédé qui continue à aller chez Castel.
0: Ah, bah, lui, je pense qu'il continuera.
2: Je crois qu'il est membre.
0: Oui. Il y a Nadine qui dit heureusement que vous êtes là parce que le match n'est pas foufou. Effectivement, on peut le dire. Hein, on peut dire ça. Est-ce que Sabrine, je pose une question.
2: Pardon, mais je sais pas s'ils font toujours la tradition, mais normalement quand t'étais client membre, parce que c'est un club hein, de chez Castel, quand t'as ton enfant à 18 ans, et en général, il lui offre une bouteille de champagne. Je sais pas si c'est la tradition. Ma fille a 17 ans.
0: Ah,
2: je reviendrai pour vous dire ça.
0: Il faut y songer. L'année prochaine, dans deux ans pour l'euro, tu nous diras tout ça.
1: C'est toujours la même personne à la porte depuis le début.
0: Sérieux, c'est vrai?
1: Elle s'appelle Cathy.
4: Oui.
0: Wow, incroyable. Moi, je pense que je ne pourrais pas rentrer. Il me dirait, dégage de là. Vous êtes sur Rire et Chanson avec Titoff, avec Fabien Antoniente et son livre. Alors? On n'attend pas Fabien. Titoff en spectacle, en tournée avec Showbiz.
2: On
0: attend l'équipe de France. C'est la pause fraîcheur de l'équipe de France.
2: Il fait 25 degrés.
0: Ça va, 25 degrés. Oui, mais j'ai menti, t'inquiète. Et puis Sabrine Zayani qui est avec nous. Sabrine, je pose une question. Toi qui es une fan de dating. D'ailleurs, t'as un date prochainement ou pas là?
4: Ben là, je t'avoue, je suis un peu à sec parce que je pars à Avignon, donc je suis un peu dans le départ là.
0: Bon, sache qu'à Avignon, ça pécho beaucoup.
4: Ouais.
0: Je peux te le dire. Ah, Titoff, ouais. Je sais pas si tu confirmes.
4: Après, moi, c'est la qualité uniquement.
0: Arrête avec la qualité. Tu fais quand même 3 ou 4 dates par semaine. C'est pas de la qualité.
2: Tu veux remplir la salle ou pas?
0: Exactement. Mais voilà, à Avignon, ça pécho énormément. C'est-à-dire que les gens vont là-bas pour soi-disant jouer, mais c'est surtout pour les soirées d'après, justement. Je sais pas si t'as beaucoup fait à Avignon, Titoff.
2: Pas beaucoup, mais je suis passé de temps en temps.
1: Ouais, c'est
2: mais moi, je rentre dormir à Marseille, donc je vois pas de quoi tu parles.
0: Parce que moi, j'ai fait 3 fois Avignon avec mes spectacles.
2: Et t'as beaucoup pécho?
0: Non, j'étais marié à l'époque. Bien sûr que non, jamais de la vie. Mais en tout cas, ça pécho beaucoup. Je voyais les gens autour de moi pécho beaucoup. Moi, je rentrais à la maison.
2: Il y en a même, ils ont même pas de pièce de théâtre. Hein,
1: Moi, ça m'est arrivé, moi.
0: C'est ça.
1: Non, j'avais des faux flyers avec mon téléphone.
0: Juste pour pécho.
2: Ah oui, c'est vrai.
0: Bien sûr.
2: Ah bah, bien sûr.
0: Mais bien sûr.
2: En fait, c'est un prétexte. Il y a des gens qui viennent, qui disent j'ai une pièce de théâtre. Ils traquent tout après-midi,
1: mais
2: en fait,
1: c'est
2: juste pour pécho. En fait, c'est un peu comme si tu vas au Cap d'Agde et que tu joues une pièce de théâtre après-midi. C'est la même chose, quoi.
0: C'est magnifique.
2: C'est comme si tu vois.
0: On est devant. Il y a Undertaker qui vous embrasse, un spécialiste de catch. Il nous donne du fil à retordre. Oui, ça c'est une expression que j'aime. J'aime beaucoup. Seb809 qui dit je regarde même pas le match, je vous regarde que vous. Eh ben, ça c'est bien. Merci beaucoup. Et puis, qui sait, Shadora qui nous embrasse et Seb809 qui dit qu'il est dispo pour parler au téléphone, donc n'hésitez pas, envoyez-nous des messages 06 58 53 54 56 sur le WhatsApp de Rire et Chanson et puis on vous rappelle pendant la mi-temps à la mi-temps
2: pronostics, hein, on avait dit donc toi tu as dit 1-0.
1: J'avais dit
2: 1-0 et moi j'ai dit 3-1 pour le Sénégal.
4: Non, moi j'ai dit 2-1. T'as vu, les hommes, ils m'écoutent jamais.
2: 1-1 pour le Sénégal, j'avais dit.
0: Moi, oui, pour le Sénégal, bien sûr.
1: Non, pas les hommes, Titoff.
0: T'inquiète pas. Nous, on t'écoute. Et justement,
1: nous, on est tout oreille. Oui, hein,
0: bien sûr.
1: Tu as parlé?
0: Justement, je voulais demander à Sabrine quelque chose, puisque on est quand même, t'es une spécialiste des dating, et la question c'est est-ce qu'un mec t'as déjà attention, on regarde la frappe de Ismail Assar, ça passe largement au-dessus, c'est parfait. Toi qui es la spécialiste des dates, est-ce que un mec t'a déjà proposé un date match et date ensemble à la maison?
4: Alors à la maison.
0: Ah bah bien sûr.
4: Moi j'ai emmené un mec en date au stade.
0: Ouais, mais ça sert à rien.
4: France Croatie.
0: Mais c'est un mec avec qui t'étais déjà avant. C'est pas la premier date, je crois.
4: Non, c'était pas le premier.
0: Et voilà, moi, c'est pas le premier date. Le mec te dit, voilà, c'est la Coupe du Monde. Et tiens, on se fait pas la petite demi-finale France-Espagne ensemble en date?
4: Non, personne m'a fait ça. Non.
0: Et si on te fait ça, tu dis oui, tu dis non?
4: Tu sais, je suis allée faire un date running, donc je suis assez ouverte.
0: Mais c'est pas
2: quoi, ça, un date running?
0: Alors, date running, explique ce que c'est à titre.
4: C'est un mec qui m'a dit, est-ce que tu veux qu'on aille courir et faire connaissance? Je dis,
2: oh
4: okay.
2: Lolo!
0: T'imagines?
4: On est allé courir.
0: C'est ouf. C'est quand même le truc où on est le plus dégueulasse du monde quand on court. On est tout rouge, on transpire, on est en légumes dégueulasses.
4: Je transpire pas, moi.
0: Arrête, mais parce que tu cours pas peut-être, j'en sais rien. Tu transpires pas.
4: Non, ouais.
0: Mais le mec, il transpire, il est dégueulasse, il est comme ça. En plus, quand tu as fait 10 km, t'as une haleine.
2: C'était un tueur en série, le mec voulait juste s'entraîner, quoi.
4: Non, il y a deux types de transpiration.
2: Tu sais, à courir avec, voir s'il pouvait parler en même temps qu'il courait derrière une femme.
0: C'est possible.
4: Non, il y a deux types de transpiration. Il y a la transpiration normale et il y a la transpiration sur les abdos et les biceps. Donc, c'est pas pareil.
2: Le mec était super sportif, donc il arrive à parler normalement alors qu'il court, c'est ça?
0: Mais sauf qu'après, tu pues et tu l'as pécho à la fin?
4: Non, alors j'ai appris là il y a deux jours qu'il a une meuf.
0: Ah, donc il avait une meuf et il t'a fait faire un date running? Ah
2: bah, ouais, c'est malin, il est malin. Wow. Comment tu l'as appris? Il dit je vais faire un footing, chérie.
0: Wow.
2: Et pendant ce temps, il drague une nana.
1: Comment tu l'as appris?
4: Parce que j'ai une pote qui m'a dit tu le connais, bah, moi il m'écrit de ouf et tout. Et j'ai dit ah ouais, elle me dit mais bon, je sais qu'il a une meuf. Et je lui dis ah bah.
2: Ah non, mais c'est peut-être pareil, c'est qu'elle a voulu juste t'écarter de.
0: Peut-être.
4: De la non, course, je crois pas.
2: De la concurrence.
0: Peut-être.
2: Ben, oui, bon, je crois que c'est ça.
1: Est-ce qu'il y a des dates rando?
0: Oui, alors ça oui. Sache-le, ouais, il y a des dates, il y a vraiment des agences qui prévoient des randonnées où tu discutes avec l'un avec l'autre.
2: Ah oui.
0: Et ça fait speed dating, mais tu te tapes 20 km en plein cagnard, voilà. Etc.
4: Alors, rando,
0: et
4: j'ai pas fait.
2: Au moment de passer à l'acte.
0: T'es crevé, tu peux plus.
2: Puis tu es bon. Ça fait une rando, quoi.
0: Tu pues des pieds.
2: Un coaching, c'est autre chose.
0: Ça t'intéresserait, toi, un date rando?
1: Non, parce que, en fait, j'ai un projet sur les randos, on écrit en ce moment.
0: Ah, mais génial.
4: Ah ouais, je voulais savoir.
2: Parce que moi, j'ai une amie qui faisait ça. Je dis, mais qu'est-ce que tu fais? Tout ça, là, ben, j'ai un nouveau mec et tout. On part en rando. Je dis, ah bon? Ah, mais c'est génial. On marche toute la journée. Puis après, on est dans, comment ça s'appelle?
1: Dans des refuges.
2: Dans des refuges, dans des tentes. Donc, c'est une approche, comment dire, c'est une approche un peu particulière.
0: Oui.
2: Je pense que ça crée des liens tout de suite.
1: Ah ouais, oui.
2: Voilà. Parce que si c'est la première fois que tu passes à l'acte et que.
4: Je préfère encore me faire larguer aux Seychelles.
0: Voilà. C'est vrai, tu préfères?
2: C'est-à-dire que bon, tu passes à l'acte et bon, comment dire, on va pas faire un dessin.
0: Non.
2: Un refuge, c'est
1: parce
2: un refuge.
1: Moi, ça se passe dans le Cantal. Hein.
2: C'est rare qu'il y ait un spa.
1: En plus, c'est vrai.
4: Non, mais c'est sympa la nature et tout, mais randonnée, je suis pas une experte parce qu'à un moment donné, je devais faire la randonnée à La Réunion là du volcan et j'ai eu la flemme, j'ai pris un hélico, donc c'est pour ça que je me. Ouais, c'était à l'époque où j'avais un travail et tout.
1: Pas prêt de tourner dans rando, toi.
0: Bah oui, bien sûr que si. Non, mais si, je te jure que si.
4: Non, mais c'est vrai que je suis très sportive. Ah non, maintenant, mais à l'époque, non.
0: T'as bien vu, là, il y a des dates aussi qui sont faits avec le sport. Il y a des applications spéciales de rencontres avec le sport. C'est-à-dire que tu vas faire du stretching, tu vas faire du bowling.
1: D'ailleurs, il paraît que Paul de Saint-Sernin va rentrer sur le terrain, là, parce que là, ça manque de jus.
0: Ça manque de jus, effectivement. Non, mais là, il reste encore 10 minutes avant la mi-temps. Guy Stéphan a un magnifique
1: chasuble. J'arrive pas à savoir s'il est comique ou footballeur, moi, je sais pas où il est.
0: C'est ça, Paul de Saint-Sernin?
1: Ouais, je sais pas.
0: C'est le sosie d'Adrien Rabiot.
1: Ouais.
0: T'as vu ou
1: pas? C'est de loin.
4: Ah bon?
0: T'as vu ou pas?
1: Il a pris du poids.
0: Ah, c'est vrai?
1: Ouais.
0: Ah, oulala, Paul de Saint-Sernin, je savais pas qu'il avait pris du poids. Pour moi, c'était Rabiot, à chaque fois que je le vois, c'est Rabiot.
1: C'est vrai, c'est vrai.
0: Franchement, c'est la même coiffure.
1: Et ça fait un peu fin de race, quoi.
0: Mais qu'est-ce qui se passe? Qu'est-ce qui se passe?
4: Ça attaque, là.
2: J'ai l'impression que j'aime beaucoup ce garçon.
0: Qu'est-ce qui se passe?
1: Non, non, je rigole. Je rigole, mais parce qu'en fait, je le vois souvent dans des matchs. Je suis tombé l'autre jour sur un match amicaux où il y a des vedettes qui viennent jouer.
0: Oui.
1: C'est toujours à peu près les mêmes. Paul Mirabel, Paul Saint-Sernin.
0: Redon
1: Bougarab. Alors je me dis, bon, il doit jouer un peu bien.
0: Ouais.
1: Et en fait, il joue très très mal, donc je comprends pas où il est.
0: Ah, mais qu'est-ce qui se passe? Mais t'as travaillé avec lui en plus au 4-0, non?
1: Oui. Mais
2: parce que je crois qu'il a commencé chroniqueur dans une émission de foot, en fait.
0: De foot, je sais pas. Oui, mais il est très très fan de foot, effectivement. Et il adore le Paris Saint-Germain. Et comme Fabien.
1: Non, il adore le Paris Saint-Germain. Et qui n'adore pas le Paris Saint-Germain?
0: Bah nous, par exemple. Mais c'est pas grave.
1: Maintenant, j'apprends par exemple. J'étais à Lens, je vais vous dire. Dans les écoles de foot.
0: Ouais.
1: 80% des gamins de Lens sont pour le Paris Saint-Germain.
0: Bah, bien sûr. Ça,
1: avec les réseaux et tout.
2: Là,
1: c'est fini
2: là,
1: maintenant.
2: Je
1: les,
2: crois
1: les...
2: pas. Lens, c'est des vrais, vrais.
1: Non, ça c'est non. Vachement. Ça a changé
2: non,
1: un peu.
2: Non, mais ça c'est dans. C'est...
1: Non, j'ai appris, je l'ai appris.
0: Non, parce que souvent, tu sais bien que tu le sais mieux que moi, les mecs qui viennent de centre de formation à Lens ne sont pas forcément lensois. Ils viennent de Paris, ils viennent de Marseille, ils viennent du Havre.
2: Non, mais il parlait des gamins, je croyais que tu parlais des enfants qui habitent à Lens.
1: Non, je parle des écoles de foot à Lens.
2: Ah oui, ça c'est dans la voir.
4: Oh là,
0: bien sûr.
2: Tu peux être c'est quand tu
1: as. Non, mais beaucoup. Moi, j'avais le Paris Saint-Germain maintenant, c'est comme une marque.
0: Mais c'est, oui, bien sûr.
1: On porte des vêtements de marque. Et c'est une grosse marque, le Paris Saint-Germain. Moi, je me rappelle avoir discuté avec Jean-Claude Blanc, qui était
0: l'ancien
1: prédécesseur de Luis Campos.
0: Oui.
1: Et il me disait, on a fait une marque, mais on n'a pas fait un club. Et là, ils sont en train de faire un club.
0: Ils font les deux.
1: Mais avant, ils ont fait une marque.
0: Ouais, c'est
1: pour ça qu'ils ont fait venir des Beckham.
2: Moi, je suis venu pour parler d'équipe de France.
0: Mais comme il n'y a rien à dire sur le match de l'équipe de France,
1: je veux dire un mot sur l'équipe de France. Vas-y, te gêne pas.
0: Il n'y a rien à dire.
1: Là, moi, je vois que les frères Gueye.
2: On est un peu sur le match de handball.
1: Et Diakaté et les frères Gueye.
0: Ben oui, donc là, ils passent en profondeur. Mais c'est vrai que malheureusement, il ne se passe pas grand-chose. Donc, je ne sais pas ce qu'il peut faire. Moi, si je suis Didier Deschamps, vous me dites ce que vous en pensez. Je vais faire rentrer Ryan Cherki, qui est mon joueur préféré.
1: Ah, bah moi, j'adore.
0: Qui est mon joueur préféré, mais qui va rester sur le banc tout le long. Après, la question, c'est à la place de qui ? Fabien, tu es à la place de Didier. Qu'est-ce que tu fais à la mi-temps ? Parce que là.
1: Déjà, j'essaye de tirer les leçons de cette première mi-temps.
0: Ça veut dire quoi, là, pour toi ? La leçon numéro 1, ça veut dire que tu vas enlever quelqu'un. Je sais c'est qui, comme disait Ben. Je sais c'est qui que tu vas enlever. C'est quelqu'un qui joue à Madrid.
1: On dirait que vous lisez dans mes pensées.
0: Je lis dans tes pensées. Mais on peut pas l'enlever parce que.
1: Mais non, il est inenlevable.
0: Hein, mais rappelle-toi, France-Argentine, il en plante 3 en 10 minutes et à la toute fin du match, donc il est indispensable.
1: On va en parler dans un peu de temps, mais.
0: mais la question, c'est donc, qu'est-ce que tu fais ? Qui tu mets à la place ? Si tu mets Cherki, tu fais qui ? Tu fais quoi ?
1: Oui, mais là, j'essaye de recréer, moi, un peu l'ossature du Paris Saint-Germain.
2: Mais je. Encore. Je quitte le studio, hein, si on repart encore du.
1: Mais
2: je pense que là, Didier, il est pas mécontent, moi, je pense, de cette première mi-temps.
0: Ah ouais ?
2: Ouais. Nous, on le voit, tu vois, on est
1: ouais, c'est vrai.
2: C'est la Coupe du Monde, mais c'est un tournoi, déjà. C'est pas une finale de Champions League ou de. Donc, il faut gérer les organismes. Donc, d'ailleurs, on l'a vu, hein, on regarde les autres matchs. L'Espagne a fait match nul contre le Cap Vert.
0: Oui,
2: ça fait plaisir pour mon ami Stomy Bugsy, mais bon. D'origine capverdienne, mais
0: le Brésil a fait match nul contre le Maroc.
2: Le Brésil, Belgique hier avec, mais bon, l'Égypte ça joue,
0: ouais.
2: Donc on a quand même le Japon avec contre la Hollande contre le Pays-Bas, contre
0: exactement.
2: Les Pays-Bas, pareil 2-2. Donc si c'est un début de mondial vraiment très posé quoi.
0: Non, mais
2: très équilibré.
0: Ce qui est déprimant, c'est qu'il y a quand même 90% des gens qui regardent ce soir qui ne regardent jamais le foot. Et donc, ils regardent à chaque fois un match tous les deux ans, l'Euro, et à chaque fois, ils se tapent des matchs comme ça, et ils croient que le foot, c'est ça. Alors que, du coup, non, le foot, c'est pas que ça. Et à chaque fois, on se tape des matchs de Didier Deschamps, même si j'aime beaucoup Didier Deschamps, c'est mon, voilà. Mais on se fait chier à tous les matchs de l'équipe de France.
1: Mais c'est un des matchs les plus durs de notre poule, celui-ci.
0: Ah!
1: Donc, il a raison, Titoff a raison, en fait. Parce que Didier Deschamps, lui, il voit ça de sa lorgnette. Si, mettons, là, on fait match nul, imaginons. Il y a encore le Danemark et l'Irak.
0: La Norvège.
2: Et puis après, est-ce que Didier Deschamps était au courant qu'on était en live ce soir sur.
0: Je suis pas certain. Écoute, je lui envoie un petit.
2: Moi, j'ai l'impression qu'il est au courant de tout. Peut-être une autre compo, tu vois.
0: Je lui envoie un petit message là tout de suite à Didier, bien sûr. Il a un tout nouveau Nokia 3310 comme Roland Courbis, notre ami Didier Deschamps.
1: Il a ce même.
0: Ouais, il a le même, bien sûr. Donc, on est à la 39e minute du match France-Sénégal avec Pape Gueye qui a joué chez nous. Ah, Arsène Wenger qui est là, qui est en train de se dire mais qu'est-ce que je pourrais inventer comme nouvelle règle pourrie pour prendre de l'oseille à la FIFA. Voilà, il est en train de se dire ça. Vous voyez,
4: c'est Arsène, qui lui
0: Arsène Wenger. Tu peux expliquer qui c'est Arsène Wenger, Titoff?
2: Bien, c'est mon ex. En fait, c'est un entraîneur français qui a longtemps a entraîné l'équipe de Arsenal.
0: Et ce qui est fou, c'est qu'il s'appelle Arsène et Arsenal.
4: C'est marrant.
2: C'est un grand monsieur du football.
0: Qui était contre plein de choses quand il était entraîneur, et maintenant il est pour ces choses puisqu'il prend de l'oseille à la FIFA. Donc on embrasse bien sûr, vous l'aimez beaucoup, j'espère.
2: Non, mais j'ai l'impression que c'est un peu c'est comme Fabien avec Saint-Cernin.
0: Ouais, non, mais j'aime pas.
2: Beaucoup de sympathie,
0: j'aime pas les gens qui se plaignent pendant toute leur carrière. Par exemple, des anciens joueurs, pendant toute leur carrière, ils voulaient pas être. Ils voulaient pas parler aux journalistes et ils deviennent consultants, ça m'énerve, par exemple, tu vois.
2: Ah,
0: et ben là, c'est la même chose. C'est un peu la même
2: non,
0: chose.
2: Non, mais c'est bien, c'est que tu as fait cette émission pour passer des messages comme
0: je
2: ça.
0: Je passe des messages.
4: Qu'est-ce qu'il a ? Il pleure ?
0: Oui, je dénonce. Et il pleure, bah oui, bien sûr qu'il pleure. Parce qu'il voit que le match est pourri.
4: Moi, je veux bien lui faire du bouche à bouche.
0: Ah oui, il s'est pris un beau... Ça, c'est la caméra de l'arbitre. Donc ça, forcément, vous, à la radio, vous pouvez pas la voir. Mais comme beaucoup, certainement, nous écoutent.
1: Super idée,
0: et oui, donc c'est l'arbitre qui a cette caméra incroyable. Parce qu'il a une caméra...
1: C'est étanche ou pas?
0: Je sais pas. Il a une caméra, donc, comme des lunettes.
1: Ah ouais,
0: juste à côté de l'œil. Et
2: ça donne une idée, ça, tu vois.
0: Pour le spectacle?
2: Non.
0: D'accord,
2: perso.
0: Je viens de comprendre. D'accord, très bien. Il n'y a pas de souci.
2: C'est pas mal.
0: Tu m'enverras le DVD ou,
2: pas du tout,
0: ou une clé USB.
2: Là, il est blessé, là. Je crois que le match est annulé.
0: Je sais pas qui. Est-ce que c'est pas Tchouaméni qui lui a mis ce gros coup? J'ai pas. Ah, c'est Saliba. C'est Saliba, ok. Ouais,
2: c'est Saliba.
0: En même temps, Saliba, il met quelques petits coups. Il est magnifique, Saliba. J'aime beaucoup. Tu aimes bien Saliba, Fabien?
1: Oui, j'aime bien.
0: La défense ou pas Mécano, Saliba?
1: Je trouve qu'elle est belle, la défense.
0: La défense centrale?
1: Ouais.
0: Toi, t'aimes bien aussi les Hernandez et Koundé ou bof?
1: Non, moi je suis très Zaïre Emery. Hein.
0: On est d'accord, Zaïre Emery. Mais à gauche, tu mets qui? Ça, le problème, c'est qu'à personne.
2: Oui, mais je pense qu'il mettrait même Luis Enrique entraîneur, en fait. tu vois.
0: Non, mais on est d'accord.
1: Moi, je mettrais Tintin sur l'autre
0: Tintin, c'est ça. Moi, je suis d'accord avec Fabien sur Zaïre Emery. Zaïre Emery, pour moi, est mille fois meilleur que Koundé à droite. Je l'aurais mis.
1: Il a largement. Il sort, là, notre ami?
0: Non, il va revenir, t'inquiète pas. Mais c'est
1: boite,
0: Sarr,
1: hein.
0: Je pense que c'est Sarr qui était chez nous. Hein. Et donc voilà, c'est bon. Pendant quelques instants, ça a coupé, mais on n'a pas vu la différence. C'est ça qui est bien. C'est que qui joue, qui ne joue pas, on ne voit pas de différence. On est d'accord.
2: C'est-à-dire?
0: Pendant le match. Ça bouge pas, il n'y a rien qui se passe. Donc on va voir. Oui, c'est Ismaïla Sarr, effectivement, qui était chez nous et qui joue maintenant à Crystal Palace. Qui va être entraîné par qui à Crystal Palace?
2: Évidemment.
0: Par qui? Par Pierre Sage, qui vient de signer,
1: c'est vrai.
0: Eh bien sûr. Pierre Sage, toi t'aimes bien?
1: Il a fait du bon boulot pour cette équipe de Lens. Et ils étaient agréables à voir jouer cette année.
0: C'est incroyable.
2: C'est dommage qu'ils partent déjà comme ça pour Lens. C'est un club que j'aime bien. Mais... Il y a des vrais supporters, une vraie ambiance.
0: Alors...
2: Non, c'était des gonds.
1: Marionnettiste.
4: J'attends le but avant la fin de la première mi-temps.
0: Ah, Sabrine qui a des pouvoirs un peu paranormaux, surnaturels. Tu vois un but maintenant dans les 5 prochaines minutes?
4: Je le vois pas, j'en ai besoin.
0: Ah, t'en as besoin, ce qui est pas la même chose. C'est moi où souvent les Français sont moins forts face à des équipes plus calmes et à l'inverse plus fortes face à des équipes supérieures en jeu. Ok, bon, je sais pas, je peux pas te dire Seb, j'en sais rien. Il nettoie ses godasses. Oui, effectivement, il nettoie ses godasses et il a bien raison. 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Il reste quelques minutes avant la mi-temps. Il y a 80 000 personnes, je crois. On est au New York, New Jersey Stadium. Et là, c'est un coup franc pour l'équipe de France. Et on a Dembélé et Olise qui sont devant le ballon. Qui va tirer le coup franc? On ne sait pas, c'est excentré. On va voir. Je pense plus Dembélé quand même qu'Olise qui va tirer. Est-ce que Kylian va reprendre d'une magnifique reprise de volée ce ballon qui va arriver, ou est-ce que ça va aller dans les bras d'Edouard Mendy? Je ne sais pas. Et c'est Dembélé qui lance. Et voilà, malheureusement, c'est Koulibaly qui a dégagé sans aucun problème. Et ça va repartir directement avec Dembélé qui renvoie pour Kylian. Kylian sur le côté gauche, c'est là où il devrait être tout le temps d'ailleurs, qui arrive à déborder en 2 secondes.
2: Et il a poussé un peu trop le ballon.
0: Malheureusement, mais vous avez vu, dès qu'il est à gauche, c'est quand même génial, c'est dommage. Rabiot, moi j'aime bien parce qu'il joue toujours tranquille.
2: Ah, c'est la classe.
0: Franchement, si on l'avait eu cette année, peut-être qu'on n'aurait pas galéré autant. Olise qui va aller sur la droite vers notre ami Koundé qui centre. J'ai un peu peur en général, donc c'est bien, il n'a pas centré. Et c'est Olise qui reprend le ballon. Et j'aime bien, là, ça y est, je commente le match.
4: Allez.
0: Je suis parti. Et je vais faire Jean-Michel Larquet avec Zinedine. Non, c'est pas Zinedine, c'est un centre de qui est-ce qui a centré là? C'est Dembélé encore une fois. Dembélé, il est partout. Dembélé est partout. Donc c'est corner pour l'équipe de France juste avant la mi-temps.
2: Ouais, c'est pas mal. Petite feinte de corps, centre cordeau et voilà. La défenseur du Sénégal qui dégage en corner.
0: Ça dégage en corner, mais là, comme dirait un certain Thierry Roland et Jean-Michel Larquet en 93, c'est maintenant. Ça serait le bon moment.
2: Eh ben oui,
0: ça serait le bon moment.
2: Tirer sur les
0: gardiens. Malheureusement, c'est pas le bon moment puisque Edouard Mendy récupère le ballon tranquillement. Olise n'a pas été extraordinaire dans son tirage de coup de pied de coin, comme on dit dans le milieu. Le coup de pied de coin. Je sais pas combien il y a de minutes d'arrêt de jeu supplémentaire. Je ne sais pas. On va le savoir dans quelques instants. En tout cas, là, voilà, le Sénégal n'a pas trop envie d'aller attaquer. On le voit. Il se dit, c'est bon, on rentre dans les vestiaires à 0-0, c'est très bien. On va pouvoir vous prendre au téléphone.
1: Ils vont se poser tous la question, est-ce que le score ne leur suffit pas
0: pour le premier match? C'est possible, mais nous, on a envie d'un peu plus quand même. On a envie de plus. Donc, les amis, vous pouvez nous envoyer des messages sur le WhatsApp de Rire et Chanson 06 58 53 54 56. Vous envoyez un petit message, voilà, c'est moi qui réponds sur mon BlackBerry. Et puis on vous rappelle comme ça, à la mi-temps, pendant la deuxième mi-temps, après le match, demain, après-demain, si vous voulez faire un date avec Sabrine, elle est dispo après son spectacle jeudi, n'hésitez pas. Il reste 6 minutes 6 minutes d'arrêt de jeu.
4: C'est long, hein. Ça, c'est à cause de la pause fraîcheur.
0: C'est-à-dire que comme on se fait chier, ils disent tiens, on va rajouter 6 minutes, c'est génial.
2: Donc non, on va se régaler. Il y a quand même une petite pause fraîcheur de 3 minutes, je pense. Oui. Donc c'est équivalent de 3 minutes d'arrêt de jeu.
0: Oui, mais 6 minutes, c'est bien d'arrêter tout de suite.
2: Pense, oui,
4: puis, j'adore quand tu dis elle a raison.
2: Est-ce que Trump est arrivé en France, pas encore?
0: Alors oui, tout à fait, il est à Evian. Oui, donc il faut citer d'autres marques, il faut dire Volvic. Pardon, je croyais moi.
2: Il est à Morocco.
4: J'adore
0: la Morocco. Parce que du coup,
2: je vais raconter l'histoire.
0: Vas-y.
2: Et qui dirigeait les bains douches, c'était un des plus gros mecs qui consommait de l'alcool et boire autre. Et un jour, il me fait tout un discours sur les eaux. Il m'a dit, tu vois,
0: c'est lui.
2: Pas loin.
0: D'accord.
2: Non, c'était Claude Chan. Et il m'avait, il avait testé toutes les eaux, il les faisait bouillir.
0: Pourquoi faire?
2: Pour les tester.
4: Mais qu'est-ce que ça fait de
2: les faire
4: bouillir?
2: C'est un discours de nuit, ça.
0: C'est ça.
2: Et donc, il me dit, si tu veux, la meilleure, je l'ai testée, je l'ai fait bouillir, elle est impeccable, elle ne bouge pas. C'est la Morocco. Oui, il a raison.
4: C'est vrai que c'est ma préférée.
0: C'est l'eau qu'on donne aux bébés. Hein. Ouais. C'est l'eau qu'on donne aux bébés.
4: Eh ben, elle est impeccable.
2: Il fallait voir le discours.
0: Mais pourquoi il dit ça?
2: On était cuits comme des rats et on faisait des discours sur l'eau, quoi.
0: C'était... Mais c'est génial. Et toi, t'as testé du coup de faire bouillir pour voir si c'était vrai?
2: Ah, moi j'ai essayé. Quand tu l'as fait bouillir, est-ce que les résidus en fait?
1: Ben oui, c'est
2: parce... S'il y a beaucoup de résidus, c'est qu'elle n'est pas pure. Voilà. Oui, c'était un chimiste en fait.
1: C'était un chimiste.
2: Ouais.
0: C'était un chimiste. Oui, oui, c'était un chimiste. C'était Walter White.
2: Un grand DJ.
1: C'est un grand DJ
2: sur
1: surtout.
2: Ah,
1: oui, c'était, ouais.
2: Et en fait, il faisait. C'était la grande époque du lounge, tu sais.
0: Ah oui, le lounge, bien sûr.
2: Les playlists, tu sais, les compilations lounge et tout ça.
0: Bien sûr.
2: Et en fait, moi, dans mon troisième spectacle, Métrosexuel, on s'était foutu, j'avais fait un morceau où je me foutais la gueule un peu de, je disais, le soleil est une pastèque.
0: Waouh.
2: Et tu que des phrases de, comme dans le, tu sais, c'était Casa del Mar.
1: Oui, bien sûr.
2: Tous
1: oui.
2: ces trucs de 2000, on va dire, c'était en 2008, un truc comme ça, tu vois. C'est ça. Et donc, comme on a quand même un peu 2-3 connaissances, tu vois, c'est pas tout à fait leur site de musique, mais avec Ayam et compagnie, on a eu quand même un mec avec quand même bon niveau qui nous a fait, tu sais, pour que ça soit quand même, enfin, parce que pour les histoires de droits d'auteur, tout ça, pour la captation et tout ça. Et donc, on avait quand même un truc qui était quand même d'un assez bon niveau. Sauf que les phrases étaient vraiment encore plus cons que dans les sites de toute l'orange. Le soleil est une pastèque. J'aime tes pieds. Tu vois, des trucs comme ça. Et il y a Colchal qui vient pour une soirée, je crois, à la Générale et tout ça. Et donc, je l'ai remercié. J'ai dit merci, Colchal, pour l'inspiration, pour le soleil est une pastèque. Et ça n'a pas du tout fait rire. Parce qu'en fait, si ça portait à confusion, on aurait dit que c'était lui qui avait fait. C'était vraiment son album.
1: Ouais, parce que c'était de qualité.
2: C'était barré, et tout ça. Ouais. Il était charmant comme tout, mais c'est vrai que ça n'avait pas fait rire le coach Sal.
0: Pas du tout. Alors, on nous dit heureusement que vous êtes là, le match est horrible. Et effectivement, on est d'accord. Mais bon, il reste une deuxième mi-temps, on va espérer. Donc, il y a des petits changements, le peut-être, soleil, on ne sait jamais.
1: Mais c'est jamais voilà. Avec.
0: Bien sûr. Eh bien, on va parler comme ça jusqu'à la fin du match. On va parler du. Fabien,
1: il parle tellement la langue de bois qu'il fait des copeaux.
0: C'est vrai, c'est une bonne vanne, ça. C'est une bonne vanne. Est-ce qu'il va te manquer? Il va te manquer un petit peu.
2: Bah oui, je l'aime bien, moi.
0: Et oui, on aime beaucoup, mais bon, il y a Zizou qui arrive, et Zizou se fera défausser comme
2: tout le monde. J'ai croisé Didier Deschamps cet été à Saint-Tropez. Il y avait Bob Sinclair chez mes amis, chez Jean Rock.
4: J'adore Bob.
2: Et compagnie au VIP. Et puis j'avais déjà croisé Didier Deschamps, mais on n'est pas intime, tu vois. Il était avec Madame et compagnie, et puis dans un carré, il y avait, Nagui, enfin, il y avait plus de personnalités. Et puis, on m'appelle pour les rejoindre, je bois un verre avec eux. Et tu sais, je commence à discuter. Et puis, finalement, on s'assoit, et puis je commence à discuter. Et puis, je me suis rendu compte que quand même, au bout d'une demi-heure, je lui parlais que de foot. Et que sa femme m'a regardé, elle était là, elle est très sympa, mais elle m'a regardé. C'est-à-dire que quand tu es passionné de football, c'est horrible d'avoir
1: ce métier.
2: C'est parce qu'on se rend pas compte. Ouais. On voit, nous, les artistes, par exemple, des fois, les gens peuvent te poser. Mais là, en fait, c'est son quotidien.
0: Et, oui.
2: Et j'ai dit, au bout d'un moment, il était pas très tôt, j'avais bu quelques verres, mais bon, ça va, je ne conduisais pas.
0: Bien sûr.
2: Et j'ai dit, mais putain, coach, je me rends compte qu'en fait, ça fait 2 heures que je te parle que de foot et tout ça. Je suis désolé. Tu t'es avec ta femme. Il dit, non, non, ça me fait plaisir, tu vois, mais si tu peux t'arrêter, c'est quand même pas mal. Voilà. Non, non, mais c'est fou, c'est terrible.
1: Et oui, c'est quand vrai.
2: On est, il y a tellement de passion. Il y a tellement de passion autour de foot qu'on se rend pas compte parce que d'un coup, tu parles pas tous les jours avec le plus grand entraîneur, sélectionneur de l'équipe de France de tous les temps. Mais lui, c'est son quotidien, tu vois.
0: Mais c'est très, très fort. Il était pas en train de faire du gainage en boîte, non? Ça va?
2: Il est très sympathique.
0: Mais c'est une légende pour nous.
1: Il est très fit.
0: Mais t'as vu comment il est? Fait une heure de gainage par jour.
1: Oui, mais c'est sûr. Je fais du paddle, il m'a dit.
0: Exactement. Je fais du paddle. Mais c'est vrai, il va nous manquer quand même parce que moi je l'aime bien. Mais c'est vrai qu'il est temps de changer, d'avoir un petit Zizou qui arrive, qui apporte une nouvelle envie. On est d'accord ou pas?
4: Je les aime.
1: Je lui souhaite le même palmarès déjà.
0: C'est ça. Bah oui, bien sûr. Bon, déjà Zizou arrive avec 3 Ligues des Champions d'affilée. C'est pas mal. Mais en tout cas, on va pouvoir parler de ça avec Didier Deschamps. Peut-être qu'on aura au téléphone à la mi-temps.
2: Oui, sûrement.
4: Ah, bien sûr.
2: Je pense. Zizou aussi, non?
1: C'est
2: ça. Faut pas avoir tout le monde avec toi. C'est ça qui est
0: bien. C'est bien, c'est gentil. C'est
1: surtout, gentil. Je le vois bien intervenir à la mi-temps sur Rire et Chanson. Quoi. C'est
0: bon. Parce qu'il a que ça à faire, là. Qu'est-ce qu'il va dire, là? Il va dire, oh, Ryan, tu peux rentrer.
1: Ah, mais ça, c'est sûr qu'il va embourber tout le monde.
0: Ah, mais là, il va les engueuler, là. Je pense qu'il va, il va pas dire ça.
4: Vous étiez pas là.
0: Non, exceptionnel, il dira pas. Merci, Sabrine. On n'a pas entendu ce qu'il a. Et voilà, il dit pas cette
2: aïe, aïe, aïe, aïe, aïe,
0: ah, là, là, là, là, là. Et là, oh, là, là, là, là, là, là, là, là.
2: On va remercier ce joueur du Sénégal qui, quand aïe, aïe. Même,
0: est-ce que c'est, est-ce
2: aurait
0: que,
2: pu utiliser son pied gauche.
0: J'ai pas vu, est-ce que c'est Jackson ou est-ce que c'est Ismail Assar?
2: J'ai pas vu non plus,
1: c'est Jackson. Sur Manhattan.
0: C'est Ismail Assar.
2: Il
0: a fait comme chez nous.
2: Heureusement pour nous, ouais.
0: Mais il a fait exactement comme chez nous pendant. il a tout raté. Bob Sinclair, est-ce que tu connais son vrai nom, Sabrine?
4: Non.
0: Toi, tu connais bien sûr.
4: Damien.
0: Christophe Le Friand.
4: Punaise, j'ai failli dire Christophe, mais comme c'est le prénom de mon ex-mari, ouais. J'ai pas.

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2: 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On est en live, on est absolument partout. Ne vous inquiétez pas, avec Titov qui est avec nous. Son spectacle, je le rappelle, c'est important. Ta tournée qui se poursuit le vendredi 26 juin à Mondorf-les-Bains, au Luxembourg.
3: C'est un casino, c'est une salle.
4: On m'a envoyé des photos, on m'a parlé. C'est vraiment un très très très beau théâtre.
2: Bah oui, c'est un très très beau théâtre. Le 27 septembre à l'Olympia. Fabien, on parle de ton livre aussi. Ton livre s'appelle. Alors, on n'attend pas Fabien.
3: Ah, mais c'est ça. Oui.
2: Avec 315 pages d'anecdotes, de souvenirs, ta rencontre avec Coluche. Évidemment, on en parlera la semaine prochaine de tout ça, parce que tu reviens la semaine prochaine dans l'émission.
5: L'histoire d'un petit gamin de banlieue qui est arrivé. Donc c'est aussi le parcours pour dire à des gens qui parfois osent pas, faut toujours y aller.
2: Parce que si
5: l'aventure est dangereuse, la routine est mortelle.
2: Ça, c'est magnifique.
5: Y aller.
2: Merci beaucoup. Et puis Sabrine Zayani, en spectacle, quand ?
6: Après-demain, au Théâtre Le Métropole, à 21h30. Il reste quelques places. Venez pour voir Au Top de Ma Life.
2: Magnifique. Alors, on se retrouve dans un instant. On va voir si les pronostics sont bons. Je ne suis pas sûr qu'on soit très bons pour l'instant. C'est plus quand même Sabrine et Fabien qui sont dans le bon.
3: On va voir.
2: Écoute Placebo sur Rire et Chanson. Et on se retrouve dans un instant. Alors, c'est pas Placebo, d'accord. C'est pas Placebo. C'est quoi alors ?
7: Aerosmith
2: sur Rire et Chanson, c'est les mêmes, hein, bien sûr. On se retrouve dans un instant sur Rire et Chanson. On va faire un petit jeu, on va prendre quelqu'un, évidemment, au téléphone. À tout de suite, bien sûr.

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4: Le Rire et Chanson Football Club, on est là avec Fabien Antoniente, avec Sabrine Zayani. Titoff qui va revenir dans un instant, il a fait une petite pause fraîcheur, Titoff, il a bien raison. On est tellement content d'être avec vous, ben là, toute la soirée, on est ensemble jusqu'à minuit, on va se régaler, on prend des auditeurs, on avoue que le match il est pourri, Fabien.
5: Il est pas à la hauteur de ce qu'on a espéré, mais on peut imaginer que la deuxième mi-temps sera... Mais ce qui est très sympa, je vous le dis en direct, parce que y a cette énergie là sur le studio qui fait qu'on oublie que le match n'est pas top.
4: C'est vrai, on est tellement bien ensemble. On est tranquille, on a toute l'équipe qui est avec nous. On peut remercier Clément, on peut remercier Louis. François derrière. On a Johan, on a Fanny également qui est là. Il y a tout le monde qui s'est
5: mobilisé. Ils sont sympas.
4: On se régale.
5: Il y a de bonne énergie dans ce studio.
4: Et ben on est trop bien. Fanny qui est là également. J'ai plus de bout de pizza.
5: Il y a surtout une bonne clim.
6: Il y a eu des vols de pizza.
4: Alors on nous signale dans l'oreillette qu'il y a des gens, puisqu'on a plusieurs radios dans ce bâtiment, qui sont venus piquer des pizzas.
5: Il y a eu
4: vols de pizza. Alors que c'est ma mère qui avait fait les pizzas. Donc maman, je suis désolé.
5: Voilà. Ta mère s'appelle Domino.
4: Exactement. Domino, il faut donc citer aussi Pizza Hut et quoi d'autre, Five Pizza Five, bien sûr que oui, et les kebabs aussi à côté de chez moi qui sont très bons. Il est temps de prendre une auditrice au téléphone parce qu'on a envie de savoir aussi s'il n'y a que nous. Peut-être qu'il n'y a que nous, Fabien, Sabrine, qui nous faisons
5: peut-être,
4: chier.
5: Peut-être,
4: peut-être que les gens kiffent chez eux le match et que c'est incroyable.
6: Je pense pas.
4: Eh bien, prenons tout de suite au téléphone quelqu'un. Il est temps, attention, de lancer un jingle. Oui, bonsoir.
7: Bonsoir.
4: T'as vu qu'on a beaucoup de femmes qui nous appellent, Fabien.
5: Ça, c'est plutôt sympa. Hein.
4: Franchement, c'est rare parce que pour une émission de foot, pendant un match, je suis très content d'avoir des femmes. Ça fait trop plaisir. Et plus Sabrine, qui est quand même la Marianne Mako. Tu te rappelles de Marianne Mako?
5: Ah, oui, oui.
4: La Marianne Mako de chez nous.
5: Ça a été la pionnière.
4: C'était la première. Franchement, elle est la pauvre. Elle en a pris plein la tête. Et Sabrine, qui est une spécialiste S-Football. Et peut-être que la personne au téléphone est également une spécialiste S-Football. Quel est ton prénom?
7: Véro.
4: Ah, mais c'est Véro, notre Véro qui nous appelle très souvent, qui écoute l'Afterwork du Rire. L'émission d'ailleurs où tu pourras écouter la semaine prochaine, Fabien Antoniente, mercredi prochain. Véro, comment ça va?
7: Bah super, impeccable.
4: On est d'accord qu'on se fait un peu chier quand même pendant le match ou pas?
7: C'est clair, c'est nul à chier.
5: Là, ça me soulage.
4: Je pense que Fabien Antoniente est d'accord avec toi, Véro.
5: Ah non, mais là, j'avais l'impression d'être un peu seul au monde.
7: Non, franchement, très décevant. Hein. Même Kylian Mbappé, enfin, tout le reste. Le pauvre, comment il s'appelle? J'aurais même pu retenir son nom. Le sélectionneur, mince.
4: Didier Deschamps.
7: Ouais, Didier Deschamps, au secours, là. Il va falloir qu'il ait, à la mi-temps, qu'il ait rebrief. Hein,
4: est-ce que tu penses qu'il va devoir redire ce que j'ai diffusé tout à l'heure?
8: On va tous les niquer, de toute façon.
4: Est-ce que tu penses qu'il y aura ça? Je suis pas persuadé qu'ils disent ça. Hein. Mais Véro, tu regardes les matchs de la Coupe du Monde tout le temps ou est-ce que tu regardes le match parce qu'on est là?
7: J'avoue que bon, je regarde plus les matchs de foot pour quand c'est des événements comme ça, mais autrement, là, je t'avoue que là, ce soir, j'ai voulu le regarder exprès pour vous, pour toute l'équipe.
4: Eh ben ça, c'est tellement gentil.
6: Merci Véro.
4: Véro, qui est une fidèle. Eh ben franchement, c'est tellement gentil. Tu regardes le match toute seule ou t'as des copines avec toi ou des copains avec toi?
7: Non, là, je suis toute seule, là, tranquille.
6: D'accord. Tu n'es pas toute seule, tu es avec nous, Véro.
7: Ben oui, en fait, quand je suis avec vous, en fait, oui.
5: J'adore.
7: Moi, il y a avec vous tous. Oui.
4: Ben oui, c'est génial. Tu nous regardes.
5: T'es en train d'enlever.
6: Sabrine, je me remaquille.
4: Sabrine avait mis du maquillage.
5: Sabrine est en train d'enlever le maquillage équipe de France.
6: Ah, je fais une retouche.
5: Est-ce que je ferais pas une retouche Sénégal?
4: C'est possible. Ou alors, Fabien, peut-être qu'elle a un date à minuit. Hein.
6: J'ai un anniversaire, mais là.
4: Véro.
5: Souvent, femme varie, et bien folle qui s'y fie.
4: Exactement, c'est Claude Brasseur qui dit ça, c'est Jacques Hippie qui dit
5: ça. Souvent, bien folle qui s'y fie.
7: Revenir à Fabien, j'ai regardé Campagne hier soir.
4: Magnifique. Est-ce que t'as kiffé? Moi, c'est ma phrase préférée, c'est quand il dit « Alors, ça bouge sur Bordeaux ?» est-ce que c'est pas la phrase la plus ringarde de l'histoire de l'humanité?
7: C'est sûr.
4: J'adore. Toi, tu habites où déjà, rappelle-moi, Véro?
7: Oui, et même Sabrine, que j'étais là voir au spectacle. Inni, Sabrine.
6: Oui, je m'en rappelle très bien.
4: Oh là, magnifique.
6: Je m'en rappelle de tous mes spectateurs.
4: Oh là là, voilà. Parce qu'il n'y en a pas beaucoup, c'est ça le problème.
5: Et oui. À Monaco.
4: Exactement, c'est comme le
6: film. Non, je me rappelle très bien de Véro.
4: T'es venu voir mon spectacle aussi, Véro, effectivement. Donc, Véro, elle nous suit partout, elle est magnifique. Eh ben, écoute, je te conseille d'acheter le livre de Fabien Antoniente qui s'appelle Alors? on n'attend pas Fabien, à retrouver chez Stock d'ailleurs, du HLM au box-office, parce que toi qui aimes, je sais, la rigolade, tu vas découvrir plein de choses, plein d'anecdotes incroyables, et pas que de la rigolade.
5: Pas que de la rigolade, parce qu'on voit les hauts et les bas, on voit aussi, parce que les échecs, et souvent les échecs sont les prédécesseurs des succès. Exactement. On apprend beaucoup dans les échecs. Exactement. Dans la vie, on apprend beaucoup dans les échecs. C'est pour ça que ton divorce, si ça se trouve, il est utile.
6: Ben juste après mon divorce, j'ai lu Les Vertus de l'échec de Pépin.
4: Jean-Philippe Pépin, effectivement.
6: Non, pas Jean-Philippe, mais ok. Et ton livre m'a fait penser à ça, mais j'ai pas eu le temps de parler du livre de Fabien.
4: Vas-y, parle-en, c'est le moment, vas-y.
6: Non, mais en fait, moi, j'ai trouvé déjà ça très encourageant, très intéressant. On replonge avec toi dans une certaine époque, c'est très imagé. Et c'est une touche d'optimisme. Et en plus, c'est beau parce qu'on voit quand même que ton père t'a transmis quand même son amour du cinéma sans le dire.
5: Oui.
6: Et que toi, finalement, tu l'as transmis à ton fils. Donc, je trouvais que c'était très beau.
4: Qui travaille avec toi.
5: Mon fils qui travaille avec moi, qui vit au Maroc, à Rabat.
6: Exactement. C'est très beau, Rabat.
4: C'est génial.
5: Et il kiffe Rabat.
4: Et ben voilà, équipe Rabat, on embrasse d'ailleurs tous les Marocains qui nous regardent certainement sur les réseaux, parce qu'on est très écoutés en Algérie, au Maroc, en Tunisie, grâce notamment à Sabrine en Tunisie, bien sûr.
6: Bien sûr.
4: Bien évidemment. Véro, on en est où sentimentalement parlant? Parce que Fabien voulait me poser la question. On en est où sentimentalement parlant?
5: Fabien, il y a la bandeau, hein, surtout.
6: No comment.
4: Mais comment ça se fait?
5: C'est le désert de Gobi, c'est quoi?
7: Comment?
4: C'est le désert de Gobi, te demande-t-il.
7: Non, là je suis en stand-by, là on va dire.
6: Ah, t'es en break, vas-y raconte Véro, moi j'adore les histoires comme
7: ça. Non, stand-by, mais je te l'avais déjà dit au spectacle, là pour l'instant je suis en stand-by.
6: Alors là j'ai oublié, ça veut dire quoi?
5: T'es où du tarmac, dans un aéroport qui fonctionne plus?
7: Non, je suis pas au bout du tarmac, non, pas du tout.
4: D'accord.
7: Non.
4: Mais Véro, c'est fou. On a eu Aurélie, Véro, il y a une heure, à peu près une heure et demie. Une auditrice qui nous a dit « je veux pas de mec, ça m'intéresse pas ». Est-ce que t'es dans le même type?
7: Non, je veux bien voir quelqu'un, mais parce que pour l'instant j'ai d'autres projets, mais on va joindre l'utile à l'agréable.
4: D'accord, voilà. Donc pour l'instant...
5: Ça c'est une bonne résolution.
4: On ne lance pas un appel en direct sur Rire et Chanson, Véro.
7: D'accord, vas-y.
4: Donc tu es...
6: Mais donc t'es pas en stand-by, parce que sinon le mec il écoute...
7: S'il y a quelqu'un... Voilà, pourquoi pas.
4: Voilà.
5: Ouais, c'est un stand-by qui est un peu particulier.
4: Voilà, un stand-by, mais toujours quand même...
5: Qui veut dire plutôt open bar.
4: Open bar. alors, Véro, est-ce que tu peux me donner, là, le profil type de l'homme que tu aimerais éventuellement avoir dans ta vie?
7: Alors, comme j'avais dit à Sabrine, quand elle est venue au spectacle à INI, j'avais dit que j'avais plus de profil particulier. Avant, quand on est jeune, on dit, mais j'ai un bras, machin, ceci, cela. Que là, j'en ai rien à faire du physique. On va dire, oui, qu'il a beaucoup d'humour. Ouais, ça, le premier truc.
5: Ça me paraît essentiel.
6: Mais même s'il a plus de dents, c'est pas grave, quoi.
7: Quand même.
6: Elle a dit le physique, c'est pas important.
4: Non, mais la question importante pour les femmes, c'est est-ce
7: important,
4: cheveux ou pas cheveux, Véro? Cheveux ou pas cheveux?
7: Cheveux.
4: Ok. Mais cheveux plutôt la Gérard Jugnot ou plutôt Jason Statham?
7: Oh, les deux. Allez, les deux.
4: Même Gérard Jugnot, ça passe.
7: Ça passerait.
4: Et après, tu lui dirais, écoute, ça serait bien que t'enlèves les côtés comme ça.
7: Voilà, oui, par contre,
5: Junior, c'est maintenant, c'est les côtés.
4: Et c'est ça qui est dommage, parce que Gérard.
5: J'ai vu l'autre jour, je me suis dit, Berthe, c'est les côtés.
4: C'est vrai, parce que Gérard, qu'on a
5: et
4: reçu.
5: Et la moustache aussi.
4: Il a enlevé la moustache.
6: Un coup de ciseaux.
4: Sabrine qui fait des balles. Et donc, pour terminer, Véro, parce que le match reprend, la question que je te pose, c'est quelle tranche d'âge?
7: Une cinquantaine d'années.
4: Eh ben le message est passé. Si vous êtes un homme de sexe masculin et que vous êtes vivant, n'hésitez pas à nous envoyer des messages sur le 06 58 53 54 56. Je lis tous les messages. Fabien, tu peux en témoigner sur mon BlackBerry. Ne vous inquiétez pas, je lis absolument.
7: Sur le Nokia, ton deuxième portable.
4: Alors mon Nokia, je suis en train de le faire charger, puis ça fait 2 ans que je l'avais pas chargé, donc il charge.
5: Il est lent.
4: Il est très très lent. Eh bien merci beaucoup Véro d'avoir été avec nous et ton pronostic pour la deuxième période?
7: Je pense que ça va alors soit 0-0, ou alors 1-0 peut-être pour la France, mais encore j'ai un doute.
4: Hein. Ok, donc bon, on fait le bilan. Louis est en train de noter que tu as marqué, donc tu as décidé de dire comme pronostic 0-0, et on fera le point en fin d'émission. Merci beaucoup Véro, et à très très très bientôt.
7: À bientôt, Cédric,
4: merci.
7: À bientôt.
4: À tous. Ciao, merci. Ciao Véro. Et voilà Véro qui est magnifique, qui nous appelle très souvent dans l'afterwork du rire et qui voulait te parler, notamment Fabien, puisque voilà, hier soir on a beaucoup regardé Camping. Alors évidemment, vous aviez une grosse concurrence en face avec le match, ouais. Vous avez quand même fait 1,7 million. Ouais. Malgré le gros match, donc c'est, et vous avez été quand même diffusé beaucoup, et on
5: oui,
4: kiffe.
5: C'est pas la première diff, hein, c'est...
4: Eh, oui, mais ça fait au moins 10 fois, mais on kiffe à chaque fois. Moi, je l'ai regardé, et je te dis, j'ai fait hier soir le combo Belgique, ton film, l'aile ou la cuisse. Voilà.
5: Il y avait
4: l'aile ou la cuisse en face. Et donc, le combo Antoniente et Claude Zidi, c'est parfait.
5: Ah ouais. J'adore Claude Zidi.
4: Je sais, bien sûr, comme moi, on en a pas parlé assez.
5: Il a réalisé beaucoup de films que j'allais voir, notamment les films de Charlot.
4: Oui, c'est vrai.
5: Qui n'était pas toujours de grande qualité, mais moi j'ai toujours aimé quelque chose dans un film. Il y a des gens qui voient le verre plein et d'autres le verre vide. Moi j'ai toujours vu le verre plein, c'est une forme de philosophie.
4: Voilà, ben c'est ça exactement.
5: Et là, j'espère que je vais voir le verre plein de but. Là.
4: Alors je suis pas sûr qu'on ait le verre plein de but. On va voir. Est-ce qu'il y a eu des changements? Je suis en train de regarder. Je ne pense pas, puisque je vois Mbappé, je vois Dembélé. Je vois Doué, donc il n'a rien changé pour l'instant. En même temps, Deschamps ne change pas souvent à la mi-temps. Hein. Il n'y a pas beaucoup d'entraîneurs qui changent à la mi-temps.
5: Non, mais ça serait mettre en difficulté un peu les titulaires là.
4: Exactement.
5: Lâcher la chance au produit.
4: Exactement. On va voir si enfin il va se passer quelque chose dans cette deuxième mi-temps. Est-ce que Didi a trouvé les mots? Tu vois, est-ce qu'il avait les mots comme Sherif Alouna le disait?
6: J'étais sûr.
4: Quoi? Qu'est-ce qu'il y a? Et quoi?
6: J'étais sûr que t'allais aller là-dessus.
4: Bien sûr, Sherif Alouna que j'adore, qui est une copine à moi.
9: Il avait les mots, m'a rendu accro, je ne savais pas.
4: Ça, c'est pas la suite.
6: Je ne connaissais pas.
4: Je ne sais pas la suite. Tu connais Sherif Alouna?
5: Oui, mais je connaissais pas les paroles.
4: Ah, ben, moi non plus, t'as bien entendu que je connaissais pas
5: les paroles. Cyril Hanouna, moi.
4: Ah, ben, bien sûr, c'est Alouna qu'on embrasse. Qui nous écoute, Cyril, j'en suis sûr. On pourrait essayer de l'appeler, mais à mon avis, il répondra pas. Il est certainement à Saint-Tropez.
5: J'adore.
4: À cette heure-là. Ben oui, ben. C'est mon ami. Eh bien, on est donc sur France-Sénégal, en direct sur Rire et Chanson. Ah. Titoff fait son retour sur Rire et Chanson. Il a fait la petite pause fraîcheur. Titoff, ça a été la petite pause fraîcheur?
10: Oui, c'est super. Vraiment, dans les locaux, c'est génial parce qu'on m'a donné un badge pour sortir.
4: Le mien.
10: Mais sauf qu'une fois que tu es à l'extérieur, le badge ne sert à rien pour rentrer à partir de 21h. Donc, comment dire.
5: C'est passionnant ce qu'il est en train de
10: faire. Ça m'a rappelé un petit peu les souvenirs de, tu sais, quand t'as dit 16 ans et que tu vas aller en boîte de nuit et qu'on te laisse pas rentrer. Donc, en fait.
4: Je suis désolé.
10: Vous m'avez beaucoup manqué parce que j'avais envie de vous rejoindre, mais je suis resté quand même un petit quart d'heure dans la rue Boileau.
5: C'est vrai.
10: Vraiment,
4: voilà. On est désolé. Est-ce que je pourrais récupérer ma carte parce que ça me coûte quand même très cher. Après, si je la perds, c'est quand même 5 euros à chaque fois que je la fais refaire.
10: Bon, je me trompe pas de carte et que je te donne pas la carte qui donne accès à une autre radio.
4: Exactement.
10: Super. Là, vraiment, là, le mec qui sort de prison sur la photo, ça te va très bien.
4: Je n'ai pas souri depuis 1983, hein, tu le sais très très bien. Merci beaucoup, vous êtes sur Twitch les amis, il y a encore Shadora, Daxono, Vero, Catwoman, Steph qui nous écoute de Suisse. Il faut changer le nom de la chaîne par fan club officiel de Cédric Cizer. Non, Rire et Chanson Football Club c'est très bien. Et on a également 25 personnes qui t'embrassent particulièrement, Titoff, qui m'ont demandé où tu étais. Oui, ils ont dit les 25 personnes t'embrassent et 26 pour Fabien Antoniente.
10: Non, c'est pas possible.
4: Si, et aucun pour Sabrine Zayani pour l'instant. Je suis désolé, il y a Jérémy Choucroune qui est toujours avec nous, l'auditeur qu'on a eu tout à l'heure. Et donc on va essayer de vous commenter les 40 prochaines minutes, les 40 peut-être très longues minutes. Mais en tout cas, ne vous inquiétez pas, on discute avec Fabien, on discute avec Titoff.
5: C'était intéressant.
4: Mais oui, on se régale, franchement. Il y a aucun souci. On a plein d'anecdotes.
5: C'était même plus intéressant que quand il y a Titoff.
10: Mais jamais, non, je rigole ou quoi. T'as vu Sabrine, ils ont changé de camp. T'as vu ils ont changé de côté, Sabrine.
6: Oui,
10: t'as vu
6: c'est pour que ce soit un match complètement équilibré.
4: Par contre,
6: ils n'ont pas changé de joueur.
10: Maillot.
6: Non, ni de maillot. Mais je t'informe, il n'y a pas eu de changement.
4: Tu étais en train de faire
10: une pause fraîcheur. Mais non, j'étais surtout enfermé à l'extérieur.
6: Et je suis un peu la seule qui regarde le match depuis le début.
4: C'est vrai, c'est vrai. T'es la seule à t'intéresser au match. On est sur Rire et Chanson, on est en live sur la chaîne YouTube de Rire et Chanson, sur la chaîne Twitch de Rire et Chanson qui vient d'être ouverte ce soir, exprès pour cette soirée. On est sur le Facebook Live et même sur Copain d'Avant Live, sache-le, Titoff. Vous êtes sur Copain d'Avant, vous connaissiez ce truc, Copain d'Avant?
5: Non, je connais, oui, j'ai entendu parler, mais...
4: C'était un truc d'il y a 10 ans, 15 ans à peu près, on s'inscrivait pour retrouver les copains d'avant. Ouais. Et vous êtes encore, t'es sur Facebook toi Fabien?
5: Non.
4: Non? Et toi Titoff?
10: Bien sûr.
4: Sur toi Sabrine aussi, je suis sur Facebook.
6: Bah oui.
4: Et est-ce que vous aviez ce truc de retrouver, voir la tête de vos anciens copains?
10: Et le problème c'est que moi les copains d'avant, la moitié ils sont en prison. Donc pour faire une petite soirée pour se retrouver, c'était un peu compliqué par rapport à la logistique et tout ça.
4: Toi le trombinoscope c'était que des mecs avec la pancarte comme ça avec leur nom dessus. C'est des photos de profil. Et toi t'es sur Facebook donc t'as retrouvé peut-être des copains d'enfance?
5: Non mais ça m'est déjà arrivé de revoir des copains d'enfance à la fin à une avant-première ou qui viennent Mais bon, c'est difficile de se rappeler.
4: Et tu fais semblant à ce moment-là de te rappeler ou pas? Dis-nous la vérité.
5: Je fais un peu semblant.
4: J'en étais sûr. C'est terrible. Hey, mais comment ça va, Fabien?
5: Quelle classe? Rappelle-moi, quelle classe? J'arrive toujours à...
4: Ah, tu trouves quand même?
5: Ouais.
4: Ah ouais, c'est très difficile.
5: Ouais, c'est difficile.
4: Et Tito, t'es vraiment atteint, toi, de, comment on dit, le fait de pas reconnaître les gens?
10: Préapisme?
6: Non, c'est le problème qu'a Elodie.
4: Brad Pitt.
10: C'est un enfer, puisqu'en plus les années passent, plus tu rencontres des gens, et plus je crois que on peut pas appeler ça une maladie, mais cette particularité s'exacerbe et c'est un enfer parce que ça. Je crois que ça se voit. Je suis très sociable.
4: Bien sûr.
10: Et ça me fait faire des gaffes, mais tu peux pas savoir.
4: Alors, on va expliquer avant, donc, aux auditeurs et à Fabien, que Titov a un souci, c'est qu'il ne reconnaît pas les gens. Et ça a un nom, j'arrive pas à le dire. Prozo, quelque chose?
10: Je ne connais pas le nom, mais je connais ce que ça fait, puisque j'en souffre. Et, voilà. Je peux ne pas reconnaître des gens dans la même soirée.
4: C'est incroyable.
10: C'est, oui, je...
6: Ah oui, moi aussi, ça m'est arrivé en boîte.
5: Ça doit être terrible, parce que les gens, ils disent, ouais, il a pris la grosse tête, ou des
4: trucs. C'est ça.
10: Ouais, on a failli marquer un but. C'est-à-dire que...
4: Par exemple, quelle situation, par exemple, je sais pas, quelle situation tu...
10: J'étais à Saint-Tropez pour une association, tu sais, le fameux tournoi de pétanque et tout ça, puis j'arrive, et puis il y a quelqu'un qui était quand même le directeur de, on va dire la marque, ou d'une grande marque de voitures de luxe.
4: Ouais.
10: De la région. Et je le vois, je fais ça va, super, tout ça. Je repars, je dis bonjour, je fais quelques selfies. Il y a le fameux tournoi de pétanque. Je lui dis tiens, il était sur le banc là, sur la place des Lys à Saint-Tropez. Je lui vois et je lui dis bon, mais finalement comment ça va? Il a l'été, la saison, et tu as vendu des voitures et tout ça. Et le mec il me dit mais comment ça? Il me dit Et j'ai dit par rapport au garage, il me dit mais moi je suis le capitaine du port de Saint-Tropez. C'est-à-dire que j'ai confondu de personnes dans la même soirée. Et c'est pour ça que moi j'ai passé des soirées, tu vois, dans le métier, il y a des soirées qui sont, c'est festif, mais c'est quand même boulot.
4: Bien sûr.
10: Donc moi il m'est arrivé de parler pendant 2 heures avec un mec en pensant que c'était le président de Canapus, et en fait c'est le gardien du parking. Donc,
5: Et inversement,
10: pour ça, le chauffeur BTC, c'est le directeur de TF1, tu vois.
4: Mais il se ressemble un petit peu, Maxime Saada et le gardien.
10: Je confonds.
5: C'est le moment où lui laisser sa carte.
4: Et puis, c'est ça.
10: Et puis surtout, et quand j'arrive dans un endroit où il y a beaucoup de monde, tu sais, je j'anticipe, donc du coup, ça me fait comme un coup de flou.
4: Ouais.
10: De flou avec les prénoms, les visages, et c'est un enfer, voilà, c'est-à-dire que, voilà, ça m'arrive même dans les fêtes de famille, hein.
4: Non, tu reconnais pas des gens de ta famille?
10: Oui, la fois, j'ai confondu mes cousines, même ma mère, non, ça c'est pas vrai, j'ai un peu horreur. Mais tu sais, bon, il y a un truc qui traîne sur les réseaux sociaux, là, qui est pas mal. C'est un sketch, c'est un pays asiatique.
4: Mm-hmm.
10: Donc le fameux adage que tous les Asiatiques
4: se
10: ressemblent. Et là, il y a une petite fille qui arrive et qui fait un peu monsieur. Il dit, ah, mais quoi, ils sont racistes et tout ça. Ils disent qu'on se ressemble tous. Elle arrive, elle dit, oui, papa, c'est pas possible. Voilà, à l'école, ils sont racistes, ils disent qu'on se ressemble tous, tout ça, c'est pas possible. Et là, l'adulte, il dit, tu as raison, ma chérie, mais moi, c'est tonton.
4: On va couper ça au montage, bien sûr.
10: Mais
4: moi, j'ai aucun problème, ne vous inquiétez pas, tout va très très bien. Voilà ce qu'on
5: très,
4: fait.
5: Très bonne vanne, ça.
4: Mais bien sûr,
10: mais c'est un truc que j'ai vu sur les réseaux sociaux, c'est un sketch, c'est une trend, hein, trouvé ça très drôle, quoi, quand même.
4: C'est très très bon. Eh bien voilà, on discute du match, le moins possible, puisque le match nous fait un peu, comment dire, suer, comme disent les jeunes. Mike Maignan qui renvoie la balle vers Jules Koundé, qui va essayer de trouver une solution. Peut-être, voilà, il revient malheureusement sur Upamecano. Non, sur Tchouaméni, qui envoie la balle sur le côté gauche, bien sûr, avec notre ami William Saliba. Saliba qui essaie de monter, mais c'est vrai qu'il n'y a pas de rythme, quoi. Il n'y a pas de course, il n'y a rien. C'est catastrophique.
5: Ça joue à l'arrêt, quoi.
4: C'est il n'y a personne qui donne des solutions.
5: Là, on est sur un bon petit Lorient au Auxerre.
4: Saison.
5: Hein.
4: Là, c'est catastrophique.
6: C'est quand même les meilleurs joueurs du monde, entre guillemets, non?
4: Ah, bah oui, entre guillemets, oui, bien sûr.
5: Ça vient de quoi?
4: Je ne sais pas ce qui se passe. Est-ce que c'est la pression? Je sais pas. Mais c'est vrai que c'est pas fou. Donc espérons que l'entrée de Cherki qui va forcément rentrer un moment.
5: Est-ce que ce serait pas
4: Mbappé en profondeur, Mbappé. Oh là là là là. Mbappé qui malheureusement tire directement sur le gardien Edouard Mendy qui repousse. Ah là là là.
5: Il enlève pas les boîtes de chaussures donc il tire avec.
4: Fabien n'est pas le plus grand fan d'Mbappé manifestement.
10: Heureusement qu'il a l'humour de Paul de Saint-Sernin pour se rattraper, c'est on a bien fait avec tes familles de Tenet.
4: Une soirée Mbappé de Paul de Saint-Sernin, Fabien il est au top, c'est bon.
10: Je pense que s'il se marie, il ne prendra pas comme témoin.
4: C'est un truc de fou. Je sais pas ce qui s'est passé avec ça.
10: Non, mais moi, ça le mérite d'être clair.
4: C'est très sympa, ouais, je sais pas.
10: Bien sûr.
4: On va perdre Fabien Toniente. Alors, attention.
5: Titoff est un génie, hein. C'est un mec qui me fait.
10: De rire. Merci. Je vais, tu sais quoi, je vais essayer d'en faire mon métier. Tu me donnes de la confiance, je vais faire l'Olympia le 27 septembre.
5: Allez, gars.
4: Alors, c'est là qu'on voit que Sabrine ne connaît pas encore le football, parce que dès qu'il y a le moindre ballon qui part, c'est oh là là, oh là là.
6: Non, mais
4: oh là.
6: Moi, je vis les choses de manière très intense.
5: Moi, j'ai observé qu'elle a enlevé
4: toute situation.
6: Elle a enlevé quoi?
5: Le décalcomanie France.
6: Mais non, parce qu'il est foutu, mon maquillage.
4: Eh oui, malheureusement, il est foutu. Eh bien, ça revient encore derrière.
10: Je voulais savoir si, quand même, par rapport à ton histoire de mariage, et c'est-à-dire que pendant le voyage de noces, ton mari.
6: Oui.
4: Réexpliquer pour ceux qui viennent nous rejoindre ce qui s'est passé.
10: Penalty!
4: Non, il n'y a pas penalty.
5: On dirait que c'est Karl Olive, l'arbitre.
4: Pourtant, il n'est pas sur une Twingo en train de danser. C'est très bizarre. Je ne sais pas ce qui se passe. L'arbitre s'appelle Fagani. Ah, Didier, il n'est pas content. Il y avait penalty quand même. Il y avait penalty.
10: Je pensais qu'il y a penalty, moi.
4: Vous êtes en train de nous prendre pour des cons.
5: Par exemple, je fais juste un petit.
4: Oh non, il n'y a absolument pas penalty. Il n'y a pas absolument donc Mbappé qui déborde sur la droite.
10: Bah, il touche pas le ballon.
4: Il touche pas le ballon.
10: Enfin,
4: ouais,
10: bon, il y a penalty.
4: Tu penses que la VAR va dire penalty? Ouais.
10: Bah, il touche pas le ballon.
4: Pour l'instant, en tout cas, pour l'instant, il n'y a pas de vérification VAR. Mbappé se fait faucher par le défenseur sénégalais. On va voir s'il y a penalty ou pas. Kylian dit il y a penalty. Didier aussi, on va voir ce qu'en dit l'arbitre. Est-ce qu'il y a la VAR?
10: Moi, je vous dis.
4: Il n'y a pas penalty, il y a corner. Bon, Kylian n'est pas content. Possibilité. Ah, il y a le contrôle de la VAR. Donc attention, mets une musique de suspense.
10: Je vais vous dire, c'est le règlement.
4: Mettons une musique de suspense.
10: C'est le règlement. Le défenseur ne touche pas le ballon et touche la jambe de Mbappé.
4: Mais il y a quelques fois où malheureusement il n'y a rien. Donc espérons.
10: Ça c'est quand c'est l'Olympique de Marseille qui joue.
4: Voilà, merci beaucoup. Voilà, merci de le dire à ma place. Et je sais que t'es objectif en plus, Titoff.
10: Évidemment.
4: Et ça fait plaisir.
10: Tu connais la règle du penalty dans le championnat de France?
4: Non.
10: Qu'est-ce qu'il dit là? Main ou tacle dans la surface de l'Olympique Marseille, pas penalty.
4: Oui.
10: Main ou tacle dans la surface adverse, penalty.
4: Mais bien sûr, mais je la connais celle-là. Ça fait 40 ans que je la connais. J'en peux plus. Mais la question, Fabien, la question, si penalty il y a, la VAR est en train de contrôler.
5: Écoute là.
4: Qui va tirer le penalty?
6: Mbappé.
5: Moi, je serais pas pour Mbappé parce qu'on dit.
6: C'est sûr. Moi, je suis pour Mbappé.
5: Vous me demandez sincèrement.
4: Je te pose la question.
5: On dit que celui qui provoque la faute ne doit pas tirer.
4: Ça, c'est Roland Courbis qui disait ça. Il va
10: vérifier.
4: S'il vérifie, vous savez.
5: Il court d'abord pas, il va monter sur la caisse.
4: Vous savez que quand l'arbitre vérifie, en général, il y a penalty 9 fois sur 10.
6: Donc, normalement, il y a penalty. Mbappé, il avait pas dit qu'il fallait arrêter de l'appeler Mbappé et que c'était Mbappé.
4: Si, mais on n'a pas dit Mbappé, j'ai dit Mbappé, moi.
5: Non, mais en fait, il y a en vrai, il y a.
10: Faisons gaffe s'il nous écoute.
4: Oui, faisons attention quand même, parce que là, je sais qu'il y a une oreillette.
10: Il y a penalty.
4: Mbappé, il y a une oreillette. Alors attention, l'arbitre est en train de vérifier sur sa petite télé 36 cm que j'avais. J'avais la même, je jouais à GoldenEye sur cette petite télé à l'époque.
6: Il a de très beaux ischio.
4: Exactement. Le Golden Gun. Et oui, non, mais il y a penalty, c'est clair.
5: Il regarde, il va vous dire là.
10: Il y a penalty.
4: Il y a évidemment penalty.
10: Il va vouloir du tir.
4: Surtout pour ceux qui voient en même temps à la télé la vitesse à laquelle va Mbappé quand même. Il suffit d'un petit. Comme ça, tu le pousses, c'est terminé, il tombe. Donc attention, là, il va dire penalty ou pas? Attention.
10: Voilà, brushing, boum.
4: Penalty, les amis, penalty, voilà, parfait. Donc maintenant, la pression, il va falloir mettre une musique de pression. Garde cette musique parce qu'il va falloir savoir d'un si c'est Kylian ou si c'est Dembélé.
6: Non.
5: Qu'est-ce que j'ai pas compris?
4: Mais ils ont applaudi les autres pour
5: mais
4: dire
5: il a
4: qu'il
5: applaudi,
4: avait.
5: Il a rigolé l'autre.
4: Bah ouais, je comprends pas.
5: Non, écoutez,
4: parce qu'il n'a pas vraiment touché.
5: Il a pas oui, mais parce que ça, c'est les boîtes de chaussures.
4: Ah là là, tu crois que c'est les boîtes de chaussures?
10: Ils vont rigoler, quoi. S'il n'y a pas pénalty là, il n'y a plus pénalty.
4: Mais en fait, il dit qu'il ne l'a pas touché. Mais voilà. Mais
10: enfin, il ne touche pas le ballon, mais et il l'empêche.
4: Mais il dit ça. Il dit ça.
5: Moi, je fais confiance à l'arbitre.
6: Brandao.
10: Ah, il n'y a même pas corner.
4: C'est pas touché. Eh oui, il dit ça.
5: Il a dit pas touché ou pas
4: touché. Eh oui, c'est on a vraiment l'oreille, hein. On a vraiment les images et le son également de Mbappé qui a dit ça.
5: C'est vraiment très au point.
4: Avec son accent brésilien. Malheureusement, il n'y a pas but. Il n'y a pas but, il n'y a pas pénalty, on l'a espéré, l'ambiance de
5: et
4: football.
5: Voilà. C'est là que la mouche va changer d'âne.
4: Tu penses là? Tu penses? Ok, bah écoutez, pour l'instant, Titoff 3-1, on n'y est pas encore. Sabrine, tu as dit
5: 1-0.
4: 2-1, on n'y est pas encore. Pour l'instant, ça serait plutôt le 1-1, éventuellement, de Fabien.
6: Et toi, c'était quoi ton prono?
4: Moi, je n'ai pas donné de prono.
6: Pourquoi?
4: Parce que je suis l'animateur de cette émission. Je n'ai pas donné mon avis sur les sujets sensibles de la société.
6: Tu fais que ça, donner
5: alors,
6: ton
5: moi,
6: avis.
5: Moi, je peux pousser un coup de gueule.
4: Bien sûr.
5: Parce que je viens de. Je pense que la FIFA est en train d'instaurer des règles et des obligations qui sont gênantes.
4: On est d'accord. Hein? Catastrophique.
5: Par exemple, les conférences de presse ont lieu à un endroit. Ils ont une heure et demie d'embouteillage. Ils doivent se présenter aux entraînements. Ils ont à nouveau une heure et demie. Et encore, ils sont bien lotis.
4: Oui.
5: Mais là, je viens de voir Guy Stéphane avec une chasuble rose.
4: T'as vu un peu le chasuble quand même?
5: Est-ce que c'est digne d'un second entraîneur?
4: On dirait les chasubles qu'on avait en CM2.
5: On a l'impression qu'on est puni. Il a une chasuble rose qui lui descend jusqu'au genou. Est-ce qu'il est content de lui, Guy Stéphane, là?
4: Je suis pas persuadé.
6: C'est un peu comme la tenue de Franck Dubos dans le camping, un peu, non?
5: Voilà. Ben oui, mais bon.
4: Je suis pas sûr.
6: C'est peut-être un hommage.
5: Là, ils sont quand même
4: à la Coupe du Monde.
5: À la Coupe du Monde, ils sont pas.
10: Ben, Franck avait plusieurs maillots de bain.
5: Oui.
10: Oui, il tournait la bière.
5: Il tournait sur 2-3 maillots de bain.
4: Il le lavait quelques fois quand même. Alors ça, c'est bien. C'est bravo. Vrai, hein.
10: Alors, c'était tout en raccord par rapport à la chaleur, s'il sortait de l'eau ou pas. Est-ce que non, mais toi, sais que tu es vraiment un fou du détail. Est-ce que par exemple, selon les scènes, Franck était toujours raccord ou pas du
5: toujours
10: maillot
5: raccord,
10: de bain?
5: Il y avait une habilleuse qui s'occupait de tout ça.
4: C'est génial.
10: Mais donc, si par exemple, on sait comment ça se passe selon la fraîcheur, tout ça. Est-ce qu'il y avait quelqu'un pour raccorder Franck?
6: Les postes fraîcheurs ont été inventés sur le tournage.
10: C'est très bien, l'hiver quand l'eau est froide, il peut y avoir une différence d'une personne à l'autre. On ne connaît pas l'anatomie de chacun.
4: Est-ce qu'il y avait du coton dans le slip de Franck Dubos? C'est en train de te poser comme question.
5: Il a raison, mais on ne le voit pas souvent se baigner.
4: Ah, d'accord. Mais vous tourniez vraiment en été ou quand il faisait froid?
5: Toi, tu. Parce qu'il dit, il avoue à un moment donné qu'il ne sait pas nager.
4: Oui. C'est vrai.
10: Yes!
5: C'est quoi ça?
4: Kylian, encore une fois, qui rate malheureusement.
10: Toutes les occasions de Kylian.
5: Je vous l'ai dit, ce problème de chaussures.
10: Non, c'est fou. Hein.
6: Bon, enfin, il est quand même.
10: C'est fou que tu puisses encore défendre Kylian Mbappé à ce point, hein, Fabien. C'est dingue, quoi.
4: Et oui, parce que la passe en profondeur d'Olysée était magnifique.
5: Elle était magnifique.
4: Elle est un poil trop forte. Il faut quand même être objectif.
5: Mais bon, à bout d'un moment, c'est trop fort. En fait. Joueur.
4: Voilà, si vous connaissez, si vous avez vu un Skyblog anti-Mbappé, c'est
5: ça. Le personnage ne savait pas nager.
4: Ouais.
5: Mais voilà.
4: Eh ben oui. Non mais franchement, merci Titoff d'avoir donné les coulisses du cinéma français à la France.
10: Bon devoir,
5: et pour le reste, il avait un bon paquet de coton quand même.
4: Voilà, merci beaucoup. Merci beaucoup. C'est obligé.
10: Moi sur un tournage, j'ai eu le problème inverse.
4: Avec Marion Cotillard.
10: Je vais tourner avec un petit maillot et puis bon. On m'a mis à Sarouel, quoi, tu vois.
4: C'est les Marseillais,
10: ça. C'était trop gênant, parce que tu sais, le chef-op, tout ça, il y a une question de mise au point aussi, tu vois. Parce que pour faire le zoom, Fabien, c'est de quoi je parle. Tu sais, pour la mise au point, ça peut varier.
5: C'est vrai.
10: Tu sais, c'est
5: avec les optiques que l'on a, après, ça devient flou.
10: C'est tellement précis, oui. Du coup, il faut que le visage soit net. Donc, moi, c'était tout en l'inverse. J'avais le slip. J'avais le visage flou, le slip net.
4: C'est incroyable. La frappe de Rabiot, malheureusement, repoussée par un défenseur. C'est Hernandez qui peut-être est tombé par terre. Oui, c'est Rabiot qui a frappé Hernandez. Olysée qui commence à se balader un peu partout. Et là, c'est Doué qui peut-être va enfin faire la différence. Mais voilà, Olysée, on le voit de plus en plus. Voilà, un magnifique 1-2 tenté avec Doué.
5: Hein.
4: Là, ça commence un peu à bouger.
5: On sent que Didier Deschamps a donné des consignes.
4: Ouais. Exactement. Donc on a notre ami.
10: Non, où on sent qu'ils ont arrêté d'écouter les consignes de Didier.
4: Après peut-être qu'au bout d'un moment avec les joueurs qu'il a, il dit les gars, amusez-vous, faites ce que vous savez faire.
10: Ça c'était Hidalgo ça.
5: C'est ce que je vous ai dit.
4: Le but de qui? Pour Fabien Tonnette qui quitte le studio. Kylian Mbappé qui marque 1-0 pour la France. Magnifique but de Kylian. Il a fallu 3 ou 4 tentatives. Il a été poussé par Fabio Antoniente, qui a un skyblog de fans sur Kylian Mbappé. N'hésitez pas, en fin de but, les fans de l'équipe de France sont en folie. Kylian, voilà, qui marque encore un but. C'est-à-dire qu'il va commencer à se rapprocher du record de Miroslav Klose. Il y est presque, ça fait plaisir. Franchement,
5: ça
4: premier
5: chauffait,
4: match.
5: Là, ça chauffait.
4: Ouais, franchement, c'est cool. Ça fait quand même 3-4 fois, on se le disait encore il y a 5 secondes, qu'effectivement, ça commençait à bouger. Regardez cette magnifique, ça part de Koundé avec Olise. Olise qui se dit à qui je balance. Et regardez cette magnifique passe. Incroyable passe d'Olise.
5: C'est beau.
4: On dirait un triangle, passe en profondeur de FIFA.
5: La passe, elle est magnifique.
4: Incroyable. Regardez-moi la passe d'Olise. Et Kylian, sans regarder le but, reprend directement. Magnifique but de Kylian Mbappé. Je suis tellement content pour lui. Parce qu'il en prend plein la tête. On attend le deuxième but de Paul de Saint-Sernin dans quelques instants.
5: Il va pas tarder.
4: Ça va pas tarder, effectivement. En tout cas, voilà, 1-0, 67e minute. Ça y est, enfin, ça bouge un petit peu dans ce match. Là, la question, c'est est-ce que ça va s'emballer vraiment? Est-ce que les Sénégalais vont tenter d'y aller? Ou est-ce qu'ils vont dire, bon, tant pis, on regarde 1-0, c'est pas grave.
10: Ils sont obligés, parce que les Sénégalais, à ce stade-là, ils sont éliminés s'ils perdent.
4: Ouais. Voilà, écoutez, c'est magnifique. 1-0, but de Kylian Mbappé, 66e minute.
6: Enfin.
4: Peut-être que le sélectionneur sénégalais va être viré demain, hein, on sait jamais. Peut-être comme
10: non,
4: la mouchie.
10: Je pense pas.
4: Je sais pas. Et là, ça part en profondeur. Mais pour moi, il y a hors-jeu. Il n'y a pas hors-jeu. Aïe, le but tout de suite du Sénégal. Le Sénégal qui égalise. C'est le but. Il y a hors-jeu. Heureusement qu'on a un décalage entre deux télés. On a deux télés. Une télé qui est déjà vraiment en direct.
5: Okay.
4: Et une télé en retard.
5: Moi,
4: c'est extraordinaire. Le hors-jeu, pour moi, c'était une évidence, mais il sifflait pas l'arbitre. Donc, il y a quand même 2 mètres d'hors-jeu. Mais l'arbitre n'a pas levé le drapeau, je ne comprends pas. Là, je ne sais pas pourquoi l'arbitre ne lève pas tout de suite le drapeau.
6: Il attend.
4: Même moi,
6: j'ai vu le hors-jeu.
4: Je ne comprends pas. Il attend qu'il y ait le but pour dire hors-jeu.
10: Ils attendent un peu avec la VAR. Mais le mec était presque à Boston, donc franchement, je pense qu'il y avait hors-jeu.
4: De toute façon, le but aurait été très beau quand même. Hein, même si, évidemment, Maignan ne doit pas prendre ce but.
10: Maignan l'a vu qu'il était hors-jeu.
4: Oui,
6: on pouvait faire ça, Kylian, il en aurait déjà marqué 4.
4: C'est vrai, merci. Tu l'appelles Kylian, tu l'aimes bien?
6: Oui, moi j'aime beaucoup Kylian. Je pense qu'il fait l'objet d'un acharnement.
10: Je vois l'arbitre là, ça me fait plaisir pour mon ami Chico des Gypsy Kings qui en parallèle de cette tournée fait de l'arbitrage pour le mondial. Ça me fait extrêmement plaisir.
5: C'est un mix entre Chico et Caroline.
4: C'est vrai. C'est la pause fraîcheur. Donc on est content de vous avoir sur Rire et Chanson. On est sur Rire et Chanson. Vous êtes sur le live Twitch de Rire et Chanson. La première fois qu'on lance le Twitch, c'est ce soir avec Fabio Antoniente, avec Titoff, avec Sabrine Zayani. Et puis on est ravis parce qu'on a plein d'auditeurs qui nous appellent depuis tout à l'heure. On a eu Véro, on a eu Aurélie, on a eu Jérémy. On va avoir dans un instant d'autres auditeurs, bien sûr, qui seront avec nous, puisqu'on va débriefer le match ensemble. J'ai des petits jeux pour vous. Est-ce que vous voulez qu'on fasse un petit jeu maintenant, là?
10: Allez, un petit jeu.
4: Mets-moi une petite musique de suspense, s'il te plaît, mon petit Clément. Ça me ferait plaisir. Une petite musique de suspense. Tiens, on va mettre un petit générique quand même, parce que j'ai envie qu'on joue ensemble au juste but. Le juste but. Et oui, le juste but, c'est quoi? Je vais vous poser des questions chiffrées. Vous avez tous un stylo, Titoff, tu mets ça sur ton portable. Des questions chiffrées. Vous allez noter sur votre portable la réponse. Et ensuite, vous poserez votre portable pour être sûr que ça ne bouge plus, d'accord? Pour que je vois que la réponse ne change pas.
5: J'ai mon papier.
4: Nickel. C'est un jeu surveillé par un huissier de justice, Maître sur pause, qui nous écoute. Vous jouez aussi à la maison sur Twitch, YouTube, Facebook, TikTok. Attention, musique de suspense. Première question à 100 près.
10: Hey.
4: Combien d'enfants cachés a Marcel Desailly?
6: On donne la réponse immédiatement ou on attend?
4: Je plaisante. Pas à 100 près, rien du tout. Selon vous, combien de buts a marqué Cristiano Ronaldo en sélection du Portugal? Vous mettez votre chiffre maintenant et une fois que vous posez le stylo, vous allez me donner votre réponse en me montrant le petit papier. Est-ce que vous avez noté? Fabien a déjà noté. C'est le recordman, le meilleur buteur de l'histoire des sélections mondiales. Sabrine Zayani, combien tu me donnes?
6: 27
4: buts, tu n'as aucun respect pour Cristiano Ronaldo.
10: 147.
4: 147 buts pour Titoff.
5: 49.
4: 49.
10: 49 ou 149?
5: Non, j'ai fait 49.
10: 49.
4: La réponse est 130 buts.
5: Yes,
4: c'est donc Titoff qui remporte. Attendez, c'est pas fini. Ça, c'était la première question. Deuxième question, on joue au juste but. Jouez avec nous à la maison. Lionel Messi.
10: Ouais.
4: Combien de buts a-t-il inscrit? Je vous rappelle que c'est la 4e Coupe du Monde, me semble-t-il, de Lionel Messi également. Combien de buts a-t-il inscrit en sélection argentine? Alors, chacun va noter sa petite réponse sur le papier. C'est toujours la pause fraîcheur pour le match. Donc on fait un petit jeu en attendant. Vous jouez avec nous sur Twitch.
10: Oh, mais tout match confondu.
4: Sélection. Sélection, ce qui compte. Voilà, sélection simplement. Sabrine a noté. Ah,
6: du coup, j'ai revu mon chiffre.
4: Fabien est en train de noter. Titoff a déjà noté. Attention, Sabrine, combien ?
6: 178.
4: Ah oui, 178. C'est beaucoup quand même en 182 sélections.
5: Ah merde.
4: Notre ami Titoff.
10: 180, moi.
4: 180.
5: 251.
4: Ah oui, 251. Non, en sélection, Lionel Messi a marqué 108 buts. Ah ben. Ce qui est quand
6: donc
4: même
6: c'est
4: beaucoup.
6: C'est moi qui ai gagné.
4: Exactement, c'est Sabrine qui a gagné. Et dernière question.
10: Hopa.
4: Neymar. Mm-hmm. Neymar qui est encore à la Coupe du Monde, même si on ne sait pas s'il va vraiment jouer. Combien de buts a-t-il marqué en 128 sélections ? On joue au juste but. À la maison, n'hésitez pas. Salut les amis, vous pouvez également jouer avec nous. On joue au juste but. Fabien Antoniente a marqué
5: en combien de ?
4: En 128 sélections. C'est le record man absolu de sélection brésilienne. Sabrine.
6: 102.
4: 102. Titoff.
10: 48.
4: 48.
5: 49.
10: Oh, on est prêt, hein.
4: C'est Sabrine qui gagne encore une fois. Mais si, il a marqué 79 buts en 128 sélections.
10: J'avais mis 65. J'ai mis 65.
4: Eh oui, mais t'as changé. T'as changé, bravo. Bravo, Sabrine. Mais qui est devenue la spécialiste.
6: C'est qui la patronne?
4: C'est incroyable.
5: C'est assez beau, là.
4: Mais c'est Marina Lorenzo, ce qu'on a ce soir. C'est pas du tout.
5: C'est plus Maria Mako, là.
4: Mais c'est plus Maria Mako, ça y est, c'est bon, là.
6: Je t'ai dit que je méritais de faire l'émission.
4: Incroyable, Sabrine, bravo. Tout le monde a, je dirais, 18. Et non, 18, 14. Non, les gars. 400 buts, non, c'est pas possible. Les gens sur Twitch jouent avec nous, ça fait plaisir. Oui, vous étiez un peu loin, Steph.
10: Kylian Mbappé, il est à combien, là ?
4: Alors, Kylian Mbappé, il doit être... Alors, j'ai pas le chiffre exact. Il était à 59 ? On va vérifier ça immédiatement. Ah, mais il a battu Olivier Giroud. Ça y est, non, c'est fou.
6: Bah, Olivier Giroud, c'est meilleur buteur.
4: Oui, mais là, il manque... Avec celui-là, là, je sais pas où on en est. On va vérifier tout de suite.
5: Ça veut dire que les Français, là, si c'est... Là, ils vont être déjà...
4: On est qualifiés quasiment. Ouais. Hein. Si on gagne là...
5: Ils vont se chauffer, ils vont prendre confiance.
4: Voilà. Je vous rappelle qu'à partir de minuit, on commente Irak-Norvège avec Fabien Antoniente, Titoff et Sabrine Zayani. Le corner pour le Sénégal. On espère vraiment que le match va continuer à s'emballer. 56 buts Mbappé avant le match, il a 57, donc il est presque au record d'Olivier Giroud.
6: Exactement.
4: Mais logiquement, ça ne va pas tarder.
5: Il va le battre. Ouais.
4: Ton ex va être battu, je suis désolé pour toi, Sabrine.
6: C'est pas mon ex, j'ai passé une soirée.
4: Oui, bien sûr.
6: Dans un bar.
4: Bien sûr, bien sûr. Il est donc là, les amis, on est sur Rire et Chanson. Vous êtes bien, il reste 17 minutes à peu près. Si vous voulez passer avec nous à l'antenne pour débriefer le match après 06 58 53 54
10: Rabiot,
4: 56.
10: Rabiot fait quand même un très très gros match au milieu de terrain en récupération.
6: Ouais.
10: Il pèse. Il distribue bien. Franchement, Mbappé là.
4: La frappe de Doué. Doué, ce qui est bien, c'est qu'on voit pas quand ses frappes elles partent. Non. C'est ça qui est très fort avec lui. Là, il dribble tranquille et bam, il frappe.
6: Par contre,
4: et
6: on voit son balayage.
4: Ah bah, t'aimes bien son balayage ?
6: En tout cas, on le voit, parce que ces petits points blonds, là, on le repère bien sur le terrain.
4: Tu sais que je n'ai pas les compétences pour parler de balayage ou autre brushing, donc je ne savais pas que ça s'appelait un balayage, mais en tout cas, bravo, merci beaucoup.
6: Ah, mais je t'en prie.
4: Sachant qu'il y a deux joueurs sénégalais qui vont faire leur entrée, puisque là, forcément, ça va commencer à bouger un petit peu. La question, c'est est-ce que Didier va vouloir mettre Cherki maintenant derrière ? Moi, je pense qu'il faut mettre un petit Cherki là, maintenant. Il est temps qu'il rentre à la place de Doué. C'est bien, tu vois, Doué, il faut qu'il se repose un peu. Ou tu penses que Deschamps, il va rester comme ça, Titoff ?
10: Non, je pense qu'il va peut-être changer... Quoique non, milieu défensif,
6: il parle comme Deschamps.
10: Au milieu défensif, ça se passe bien. Ouais, peut-être un peu de... S'il fait du DD, il va mettre quelqu'un un peu plus défensif à la place d'un des trois attaquants.
4: Alors, tu penses qu'un petit N'Golo Kanté ?
10: Ouais. Il va mettre Kanté et faire remonter...
4: Rabiot. Ben on va voir ça, on va voir si Didier Deschamps arrive.
10: On n'a pas la même télé.
4: Attention, mais bien sûr, il y a un décalage.
10: Je pense qu'il va faire ça, il va faire entrer un petit Kanté et faire remonter Rabiot.
4: Eh ben écoutez, on va voir ça, N'Golo Kanté qui joue maintenant à Fenerbahçe.
10: Et sortir Doué, je pense.
4: Oui, Doué, je pense qu'il va sortir.
10: Parce Dembélé, on ne peut pas dire, mais après, ils ont mis un peu au service de Mbappé.
4: Dembélé, le problème, c'est qu'il est gâché. Il est gâché complètement, là. Vous savez très bien.
10: C'est fou, hein. Parce que c'est le Ballon d'Or et il joue en 9,5.
5: Il ne peut pas s'exprimer.
10: Et c'est un poste un petit peu...
6: Tu veux dire à cause de Kylian?
5: Non, je dis rien, moi. Moi, je ne parle plus.
6: Mais non.
4: Alors que Diarra qui vient de rentrer... sur le terrain. Et là, moi, la question, c'est maintenant, est-ce que Deschamps, il reste 15 minutes de jeu, à peu près 20 minutes avec des arrêts de jeu. On va voir si Didier Deschamps va faire des changements. Je l'espère grandement. Là, donc, Edouard Mendy est en train de réfléchir, Mike Maignan, est en train de réfléchir à qui il va donner le ballon et il balance un long ballon sur Koundé et Olise essaie de rattraper ça. Je pense que la coiffure de Jules Koundé m'irait très bien. Je sais pas ce que vous en pensez.
6: J'adore sa coiffure.
4: C'est vrai, ça te plaît?
6: Ouais, moi,
4: Est-ce que tu aimes le style de vestimentaire de Jules Koundé?
6: Alors, je l'ai pas vu arriver là au.
4: Tu le connais habituellement.
6: Au château là, j'ai oublié comment ça s'appelle.
4: Château. Damary-les-Lys.
6: Non, pas le château.
4: C'est le château de Damary-les-Lys.
6: Clairefontaine, voilà. Mais j'aime bien les hommes qui ont les cheveux longs.
4: D'accord.
6: Voilà.
4: Mais c'est pas grave, t'as le droit.
6: Mais je travaille pas avec. Voilà,
4: D'accord, j'ai compris.
6: Non, mais j'aime bien. Kylian
4: est en train de.
10: Il a été un peu accroché.
4: Alors, excusez-moi.
10: Moi, je reviendrai à la faute.
4: Je pense que Fabio Antoniente sera d'accord avec moi. Kylian, dès qu'il est sur le côté gauche, ça change tout. À chaque fois, il fait ce qu'il veut sur le côté gauche. Je comprends pas pourquoi il fait pas Dembélé dans l'axe.
10: Parce qu'il veut marquer des buts, il veut des stats.
4: Ouais, mais c'est chiant parce que à gauche, il est parfait. Normalement, on le voit direct. Il arrive à chaque fois à déborder, il fait ce qu'il veut. Regardez-moi, on revoit, donc vous le voyez dans la voiture, bien sûr. Vous voyez la passe incroyable d'Olise. Très, très forte. Franchement, très, très forte. Tout à l'heure, j'ai dit triangle en profondeur. Je pense même que c'est un petit L2 triangle. Voire un L2 R1 triangle hein, pour les spécialistes.
10: C'est un triangle isocèle.
4: Exactement. Je sais que tu joues pas à FIFA, à EAFC. Est-ce que tu joues un petit peu aux jeux vidéo, Fabien?
11: Non.
4: Jamais? Ça t'intéresse pas?
11: Non, c'est pas ce truc-là, mais j'ai beaucoup de potes qui y jouent, donc je les regarde.
4: C'est exceptionnel, FIFA, c'est exceptionnel. J'adore ça, et donc c'est vrai qu'on a l'impression de voir ça maintenant, les graphismes sont tellement bons, donc Kylian.
11: Mais là, on est dans l'image.
10: Waouh!
11: Du jeu vidéo.
4: À fond la caisse. On essaie d'attraper les jeunes, je pense.
11: Ouais.
4: Les jeunes qui se font chier devant les matchs, ben là, ils sont là. Bon, Kylian va prendre des petits coups quand même, mais il va se relever. Kylian, il est fort, et peut-être qu'il mettra un deuxième but pour faire plaisir à Fabien. Et donc là, c'est Dembélé qui va tirer le coup franc, à moins qu'il laisse aussi, il laisse aussi les coups francs à Olise. Je rappelle que Dembélé est ballon d'or quand même. Hein. Il tire pas les pénaltys, il tire pas les coups francs, il tire pas les corners.
11: Il est très discret.
4: C'est fou. Faut pas qu'il s'impose un petit peu, Titoff, là.
10: Franchement, ne me mets pas dans ces histoires. Tu vois. J'ai ma tournée, j'ai l'Olympia en septembre.
4: Le 27 septembre.
10: Je ne vais pas me froisser avec Didier Deschamps. Tu vois, je pense, j'espère le recroiser à Saint-Tropez cet été qui arrive et qu'il soit champion du monde. J'ai envie de passer une bonne soirée. Voilà.
4: Donc, faut pas que je critique Nagui.
10: Bah, tu t'adresses à Fabien. Lui est déjà dans la merde. Il en a déjà trop dit. Donc.
4: Bien sûr. Vous êtes sur Rire et Chanson. Ne vous inquiétez pas. Le match, bon, est pas foufou, mais au moins on gagne 1-0 et surtout on rigole depuis tout à l'heure. On est ensemble depuis 20h avec Fabio Antoniente, avec Titoff, avec Sabrine Zayani.
10: Mais c'est vrai que c'est un petit peu la c'est un problème de riche qu'on a parce qu'on a tellement de bons joueurs offensifs que et c'est là où le football est passionnant, c'est que c'est de l'équilibre. En fait, il suffit pas d'additionner, de mettre les meilleurs joueurs du monde les uns à côté des autres. Il faut aussi qu'il y ait quand même un fond de jeu, un vrai
6: dynamique.
10: Coach. Je pense que voilà, on en parlait juste avant avec Sabrine et j'ai bien aimé sa façon de voir le jeu et
6: Bon, fais pas le malin parce que je vous ai enchaîné au niveau de tous les jeux, les buts. Donc,
10: et ce soir, Sabrine, par exemple, j'ai tellement enchaîné aujourd'hui.
4: Bien sûr.
10: Aïe. On est finalement, Didier a opté pour quoi? Pour un 4-4-2 ou 4-4-3? On est en 4-4-3.
6: Je savais qu'il voulait me piéger. Non, ça veut dire quoi 4-4-2, 4-4-3, ça, je sais pas.
4: Alors, 4-4-3, ça n'existe pas, mais 4-3-3, oui.
6: C'est
4: 4-3-3,
6: quoi?
4: Bah,
6: c'est comment il articule les attaquants et.
10: Ouais.
6: C'est ça.
4: Moi, je le laisse faire.
6: C'est de la déduction.
10: C'est ça.
6: Ok, donc est-ce qu'il met 4 gros attaquants machin ou est-ce qu'il met 2?
10: Non, on part à partir du gardien.
11: À partir du gardien. 4?
6: Ouais.
11: 4? 2, les attaquants.
6: Ok, donc
4: 4 défenseurs, 4 milieux.
10: 4-4-2, ça peut être 3-5-2.
6: Bah là, on a dit qu'on avait 4 attaquants importants.
10: Ah, Dembélé est sorti.
4: Alors que là, le ballon d'or.
11: T'as vu ces horribles chasubles?
4: Les chasubles sont horribles. Et là, tu vas être content, Fabien, parce qu'il y a un joueur du Paris Saint-Germain qui rentre, mais je suis quand même assez étonné. Dembélé sort à 80e. Ballon d'or, il sort à 80e, ouais. comme si moi je sortais, quoi.
10: Non, mais c'est pas comme ça. C'est un long, ils partent pour 3 semaines sur la finale aussi.
4: Oui, bien sûr. Ouais. Mais en finale, il avait été quand même plutôt bon. Là, malheureusement, il n'a absolument rien fait et tu le sors. Alors qu'il aurait pu espérer marquer un but quand même d'ici la fin. Mais bon, en tout cas, Dembélé, il n'aura pas le problème que peut-être Henri Mbappé, il fera pas la gueule.
11: On voit que cette équipe, elle peut, avec la résilience de Didier Deschamps qui s'en fout de notre.
4: Oui,
11: ce qu'on peut penser du jeu.
4: Et il a raison d'ailleurs.
11: Bien sûr.
10: Non, on ne croit pas ça. Moi, je vois la Saint-Tropez l'été dernier.
4: Tu l'appelles Did? Tu l'appelles Didou, Didier Deschamps?
10: Didou, coach.
4: Tu l'appelles coach.
11: C'est vrai. Là, on peut imaginer qu'on va passer l'épaule.
4: Ouais.
11: Et Et lui, ce qui compte, c'est d'aller au bout. Quoi.
4: Mais bien sûr, il s'en fout complètement. Kylian qui donne à Olise, Olise qui va donner sur la gauche, je pense, vers Barcola. Oui, ça y est, c'est fait, Barcola qui va. C'est quand même la vitesse, Barcola, normalement. Donc, Barcola, et voilà. Mais le problème, c'est qu'en élimination, Barcola, je trouve qu'il n'arrive plus à éliminer en ce moment. Je ne sais pas ce qui lui arrive. Il n'arrive plus à éliminer un gars. Donc, j'espère que ça va être le cas.
10: La manette est cassée, peut-être.
4: J'ai l'impression.
10: Ouais, moi, ça m'avait fait ça sur la touche croix.
4: Sur PS5 ou PS5.
10: Le ressort était pété, en fait.
4: Je comprends, je comprends. C'est pas parce qu'on est nul, hein, c'est parce que la manette.
11: Ils ont tous compris comment ils faisaient.
4: Tu crois? Ouais, ben oui, c'est ça, il est trop, malheureusement. C'est pour ça que je. Mais Cherki, c'est pas mon fils, hein. Mais un Cherki, tu peux pas savoir ce qu'il va faire. Voilà. C'est ça qui est un peu dommage.
11: On va voir Barcola, ça fait 2 ans que je le vois jouer, Paris Saint-Germain. Il fait souvent à peu près le même.
4: Ben, c'est ça. Et donc, tout le monde sait comment il va dribbler. Ben oui, c'est ça le problème. Eh bien, ça continue avec Doué. Doué qui est toujours sur la pelouse.
10: Doué qui est toujours sur la pelouse. Là.
4: Ça y est, Cherki, on est tous, ouais, on attend tous Cherki.
10: Cherki et Paul de Saint-Sernin. Ou c'est bon ça.
12: Oh, ça c'est beau. Ça c'est beau.
4: C'est exceptionnel.
12: Oh ouais.
4: Je disais que Barcola.
10: Qu'est-ce qu'il est bon, ce
4: Barcola. T'as vu? Je disais que du bien de Barcola.
10: Merveille ce Barcola. Vous avez vu tous les coups qu'il a dans le. L'avantage de Barcola, c'est que tu sais pas le coup qu'il va faire.
4: Ce qui est énorme.
10: Comme a dit Fabien Lestin, Barcola, il est imprévisible.
11: Il est imprévisible.
10: Ah ouais.
4: Ce qui est énorme.
11: Et ce qui est beau dans le foot, c'est qu'on peut tout dire.
4: Mais c'est génial. Et surtout, au moment où j'ai dit ça, j'ai dit, tu vas voir, il va marquer un but, il marque 2-0 dans la vraie. 2-0 pour l'équipe de France.
10: On se rapproche de mon pronostic, hein.
4: Ah, c'est pour l'instant Titoff qui est le plus proche.
6: Non.
4: Si, il avait dit 3-0.
10: Si, si, si.
4: 3-1, t'avais dit 3-1.
6: Et moi, j'ai dit 2-1, donc c'est moi la plus proche.
4: Oui, mais Sabri, c'est vrai. Effectivement, bravo, Sabri.
6: Non, mais rendons à César ce qui appartient à César.
4: Rendons à César. Regardez cette magnifique pichenette. Oh là là. La pichenette.
10: Quelle merveille, ce Barcola.
4: De notre ami Barcola. Et qui, voilà, la technique. Eh oui, Mendy,
10: je
4: malheureusement.
10: Sais pas où il joue.
4: Je sais pas où il joue, j'ai pas envie de savoir où il joue.
10: Et puis, quel coaching de.
4: De Didier.
10: Ah bah oui.
4: Il y a une minute, il rentre. Une minute après, il marque. Donc, bravo à Didier. Voilà, comme quoi, finalement, il a raison. Bravo, Didier. Et de toute façon, on s'en fout. 2018, on s'en fout. On se rappelle même plus des matchs si on était bon ou pas. On était content de gagner.
11: Ce qu'il voit, c'est qu'il soulève la coupe.
4: 98, je suis assez vieux pour mon souvenir.
10: Il est encore là, papa. Hein.
4: Les matchs étaient pourris en 98.
10: Bah, c'est l'Afrique du Sud.
11: Regardez-le. Il a la gagne.
4: Eh oui, monsieur Didier. Bah, c'est depuis la discussion avec Titoff qu'on a eue il y a quelques années.
10: Ouais.
11: Est-ce que pour toi, c'est le même mec qui a Saint-Tropez?
10: Ah oui. Si ça se trouve, vu l'heure qu'il était, j'ai parlé à un mec du Sud-Ouest qui avait un bar et pensait que c'était Didier Deschamps.
4: C'était Raymond Domenech.
10: Oui,
4: c'était
10: Raymond Domenech,
4: en fait. Pas
10: Didier Deschamps. Il parlait beaucoup de son élevage de chèvres. Voilà, il avait quelques cochons qui faisaient du jambon de Bayonne. Donc j'ai dit, putain, mais Dédé, t'as le temps de faire tout ça? C'est bizarre, hein. C'est vrai qu'après, sa femme aussi, je l'ai croisée aux toilettes, elle a pissé debout. Donc, effectivement, peut-être que c'était pas eux, peut-être. Hein.
4: C'est en magnifique. Fait, c'est,
10: maintenant, tu le dis, maintenant que tu le dis, j'ai des doutes. Hein.
4: On va perdre Fabien de Tonieté, attention.
10: Nagui, hein.
4: Oh là.
6: Nagui, c'était
10: Nagui. Nagui, c'est Nago. Hein.
4: C'était
10: pas Nagui non plus. Hein.
4: 2-0 pour l'équipe
6: il
4: de France.
6: Il reste même pas quoi, 10 minutes.
4: Ah, il reste en gros 10-12 minutes avec les arrêts
10: mais
4: de
10: même
4: jeu.
10: Même maintenant que vous le dites, je suis même pas sûr que j'étais à Saint-Tropez en fait. Parce que si je crois que j'étais à Saint-Raphaël.
4: C'est extraordinaire.
10: Je suis même pas sûr que c'était moi.
11: Ah, la soirée.
10: Ah ouais, non. Et c'était même pas Bob Sinclair, non. C'était Philippe Corti.
4: Aucun rapport. C'est extraordinaire. Oh, 84e minute de jeu et ça déborde sur le côté droit au Sénégal. Mais là,
10: c'est fini.
4: Saliba, bah oui, mais Saliba, il pensait qu'il allait sortir. Et Mike n'est pas sorti, malheureusement. Et donc, on a Saliba, mais il est tellement tranquille, Saliba. Franchement, t'as un mec comme ça devant toi, tu dis, bon, c'est bon. T'es tranquille.
10: Ben ouais, ça, c'est tous les joueurs qui sont passés par l'Olympique de Marseille. Ils ont la même sérénité.
4: C'est vrai.
10: Oula, Barcola, il nous
4: Barcola,
10: fait.
4: Qu'est-ce qui se passe?
10: C'est imprévisible. De plus en plus.
4: Barcola pour Olise pour Mbappé. Ah là là, Mbappé du pied gauche. Du pied gauche, Mbappé, forcément, c'est plus difficile.
11: Il est costaud, là. Ils ont confiance.
4: Ouais.
11: Et ça devient costaud. Hein.
4: C'est bien. Enfin, ça y est, ils sont dans le match.
10: Tu vois, heureusement qu'il n'a pas fait entrer Cherki. Et que c'est Barcola qui sont rentrés.
4: On l'a attendu tout le match. Et il ne rentrera pas, le pauvre Cherki, quand même. C'est dommage.
10: Et moi, je vous dis, Adrien Rabiot, très gros match. Ouais. Et quand je refais le film de la saison olympique de Marseille, ça me fait...
11: Il me fait penser à quelqu'un, moi.
10: Petit mal au cœur. Parce
4: ça me fait très très mal au cœur.
10: Ils nous ont fait vivre des choses dans notre petit cœur.
11: Il me fait penser à quelqu'un,
4: mais je sais pas qui. À qui ressemble un peu Rabiot?
11: Un faux comique.
4: Oh là là, mais qu'est-ce qui se passe?
6: Mais c'est plus des balles perdues, c'est...
4: Mais qu'est-ce qui se
6: passe? C'est un carrage.
10: Non, il nous écoute sûrement, en plus. Mais,
4: évidemment qu'il nous écoute. Aïe, aïe, aïe, aïe.
10: Non, on sent que...
6: Faut mieux être l'ami de Fabien que...
4: Bon, il n'y aura pas de 5-0 ensemble.
6: Bien sûr,
11: on peut pas. Il a fait que sur Rire et Chanson, si on peut pas rire.
6: Ah bah bien sûr.
11: Écoutez le chanson.
4: Bah oui, bah bien sûr, tu peux roster. T'as le droit de roster toi aussi.
11: Que chanson. Voilà. Moi, j'ai été faire une bonne émission hier sur Chanson.
6: Plus, chanson.
11: Si c'est de,
6: comme juste parle, incroyable.
10: La personne dont tu parles, en fait, c'est quelqu'un qui souvent chambre les gens et tout
4: oui,
10: ça.
4: En plus, oui, il a le droit. Et les gens sont contents de se faire défoncer devant tout le monde, en plus. C'est génial. Ryan Cher qui rentre, enfin.
10: Il va faire sortir Barcola.
4: Enfin.
6: T'as envoyé un message à Didier ou quoi?
4: C'est Désiré Doué. Mais non, mais c'est normal de faire rentrer Cherki quand même. Mais voilà, Désiré Doué sort avec son magnifique balayage. On a appris qu'il avait un balayage grâce à Sabrine Zayani.
6: Il est très mignon. Il a un très bonnet.
11: Très mignon. C'est vrai qu'il a un très bonnet.
4: C'est là qu'on voit que c'est une meuf parce que c'est un très bonnet. Aucun mec ne va dire elle a un très bonnet, cette femme. Jamais. Jamais.
6: C'est vrai.
4: C'est vrai. Hein. On est
11: très belle texture de cheveux.
4: Ouais, c'est vrai.
11: Ah, de dire ça.
4: Texture de cheveux, c'est vrai.
10: César, en parlant de Cléopâtre.
4: Ah, bah oui, mais moi, j'ai pas connu, tu sais. Je connais pas. Malheureusement.
10: Et là, le 3, plus qu'un but.
4: Allez, Rabiot qui vient pour Olise. Olise, franchement, là, il est bien. Il est tranquille.
11: Et Olise, fait un grand match. Hein.
4: Il se balade à droite, à gauche, au centre, il est tranquille.
11: Fait des belles passes.
4: Et Cherki, regardez la classe de Cherki quand même quand il fait cette passe en retrait pour notre ami Koundé. C'est extraordinaire. Et donc, on a Saliba qui envoie sur le côté gauche à Théo Hernandez. Hernandez, bon, voilà, hein, c'est comme d'habitude.
10: Bien maîtrisé, c'est franchement, là,
11: c'est tranquille. C'est bon pour le moral.
4: Barcola repart. Oh là là, Barcola.
11: Mais c'est incroyable, ce Barcola.
4: Mais c'est fort, Barcola. Franchement, il faut que je le critique tout le temps. En fait, il faut que je dise que c'est moyen. Et voilà ce qui se passe. C'est extraordinaire ce qui arrive. Et donc, on a la rentrée.
10: Rexona qui va rentrer. Ah non, Rex... ça, c'est
4: il faut citer trois autres marques de parfums. Hein, de spray. Axe et Dove.
11: Et Dove.
4: Dove et Axe, bravo. Tu mets du Dove, toi?
6: J'aime bien Dove, le savon. Il me plaît bien, ouais. Je trouve que j'essaie de ne pas consommer de plastique.
4: C'est important.
6: De diminuer, en tout cas.
4: Bien
6: donc,
4: sûr.
6: Pas de gel douche, plutôt le savon Dove. D'accord. Il mousse très bien.
4: Ça mousse très bien, oui, c'est ce que
11: ça, je dis. C'est pas mal.
4: C'est quand même là, c'est le pic d'audience, c'est maintenant. Hein,
6: faut pas me poser des questions.
4: C'est vrai. On est donc sur le live Twitch, n'hésitez pas. Véro est toujours là, Nadine, Didier écoute Rire et Chanson et écoute les conseils de Cédric. Oui, c'est vrai, Didier Deschamps m'écoute tout le temps. On le sait très bien. Il y a des gens qui disent que le Dove est formidable. Donc bravo, vous êtes Team Dove.
6: C'est des cœurs.
4: Eh oui, Titov, t'es trop fort, je t'adore. Ça fait du bien de rire comme ça avec vous. Jérémy.
11: T'es énorme, cette histoire de. Didier Deschamps là, je vais pas l'oublier. Le faux Didier Deschamps.
4: Le faux Didier.
11: Il fait du fromage de chèvre. Et...
4: Moujouane qui nous dit qu'on va fluncher si on gagne. Ok, ouais, on invite tout le monde au flunch.
10: Physionomie, c'est vrai que.
4: Bien sûr. On revoit là. Alors là, il faut expliquer à Sabrine que quand on revoit un but, c'est parce que c'est le replay.
6: C'est pas un autre
4: but.
6: J'ai une attaque là. Oui. Pardon.
4: T'inquiète pas.
6: Je regarde le match.
4: Il y a pas de souci. Il y a notre ami suisse. Il y a Chantal. Chantal te dit aussi que c'est vachement bien le Dove. Et puis Shadora, comme moi, préfère le Head and Shoulders, bien sûr.
11: Pas très bon.
10: C'est le shampoing, ça.
4: C'est ça. Head and Shoulders pour les pellicules. C'est compliqué pour moi en ce moment. J'arrive pas à m'en débarrasser. Je sais pas ce qui m'arrive. C'est un peu compliqué. Vous êtes sur Rire et Chanson avec Fabien Antoniente, avec Titov, avec Sabrine Zayani. Dans un instant, on va débriefer ce match en rigolant. Bien sûr, il y a des jeux, on va faire des jeux, on va rigoler ensemble. Et puis après, on vous laissera regarder tout seul Irak-Norvège. Je sais pas l'audience que ça va faire Irak-Norvège à la télé. Mais ça va être pas si mal, je pense.
11: En tout cas, sur Rire et Chanson, ça va faire.
4: C'est sûr et certain. Ne vous inquiétez pas, C-League revient dans quelques minutes sur Rire et Chanson. Il n'y a pas de souci parce que si vous êtes perturbé, je reçois des messages tout à l'heure. Pourquoi il n'y a pas de C-League? Ça fait quand même depuis 20h, il n'y a pas un sketch de C-League. Ne t'inquiète pas, C-League, on revient.
10: Ils sont même envoyé un message alerte à enlèvement.
4: C'est ça.
10: Le petit C-League a disparu, oui. Ça fait bien 25 minutes qu'on n'a pas entendu sur Rire et Chanson. J'ai pas vu passer sur les réseaux sociaux. C'est quoi déjà?
4: Alerte enlèvement.
6: Il nous écoute, j'espère.
4: Mais c'est sûr qu'il nous écoute, Célig. On se parle tout le temps. Il est extraordinaire. Il nous écoute sans arrêt. Là, il est dans sa cinquième maison là, qui est en train de construire en Corse. Tellement avec les droits d'auteur de Rire et Chanson.
6: Bien sûr.
4: Tu le sais très bien. Il reste 8 minutes. 8 minutes d'arrêt de jeu.
6: Et je vous rappelle que mon pronostic est pour l'instant le meilleur.
4: Pour l'instant le plus proche.
10: Non, mais pardon, mais la pause fraîcheur, il coupe le chrono ou il laisse défiler?
4: Il coupe le chrono. et après ils rattrapent. Donc du coup là ils ont coupé ce type de, ils ont coupé une bonne, allez, bonne 2 minutes.
10: Mais non, mais c'est vrai, parce que, est-ce que c'est 8 minutes en comptabilisant les, la pause fraîcheur ou pas?
4: Non, mais tu sais que c'est comme à la dernière Coupe du Monde, on avait des 10-15 minutes d'arrêt de jeu.
10: Non, mais
4: ils comptent tout maintenant. Donc ils comptent si tu te mouches, machin. On arrête 30 secondes de plus, donc c'est pour ça que c'est long, malheureusement. Mais bon, on mène 2-0.
11: Là, Didier doit souffler un grand coup.
4: Ah oui, là, franchement, il dit c'est bon, on est tranquille. Il sera pas viré demain, Didier. Guy Lacombe ne pourra pas le remplacer, malheureusement. Et c'est bien triste. Guy Lacombe qui a entraîné quel club, Sabrine?
11: Le Paris Saint-Germain.
6: Et j'allais le dire.
4: Ah, bien sûr, t'as

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3: En 8 minutes, c'est la fin du match.
4: En 7 minutes. Je peux vous dire, c'est pas la même mi-temps qu'on a vu.
3: Ah non, ça a bien changé. Franchement,
4: c'est passé quand même quelque chose à la mi-temps.
3: Exactement. C'est une Citroën BX. Ça a mis du temps à démarrer, mais quand c'est parti, c'est parti. Ne vous inquiétez pas.
4: Mike, d'entendre la causerie.
3: Eh oui, c'est ça, c'est grâce à vous à la mi-temps, vous savez, c'est grâce à la pause fraîcheur qu'a prise notre ami Titoff, parce qu'il a été bloqué, je le rappelle, devant Rire et Chanson, il ne pouvait plus rentrer, puisque le gardien, malheureusement, s'était endormi devant le match.
4: J'étais obligé de dire que je connaissais ces ligues, hein, il voulait pas me le servir.
3: Tu sais que c'est le mot de passe partout à Rire et Chanson. Tu vas avoir 50% d'induction sur la Macédoine. Tu dis Célic, t'as 50% d'induction. Tu connais Célic, j'espère, ce magnifique humoriste qu'on passe très souvent sur.
4: Non, je connais pas.
3: C'est vrai. Eh ben, je te conseille de regarder les sketchs de Célic, qui est malheureusement pas assez connu.
4: Mais ça m'intrigue.
3: Ouais, franchement, très, très souvent sur Rire et Chanson. Et
4: il est corse?
3: Non, il est lyonnais.
4: Ah, il est lyonnais. Et c'est Gilles Lambert.
5: Comme Sydney.
3: Exactement, Gilles Lambert. Oui, Sydney Govou qu'on retrouve demain, ne vous inquiétez pas.
5: Et je le salue parce qu'il avait quand même commenté qu'il était très curieux de voir comment j'allais m'en sortir.
3: C'est vrai.
5: Durant cette émission.
3: C'est vrai.
5: Donc il s'est clairement moqué de moi. Et je voulais lui dire que pour l'instant.
3: Pour l'instant, t'as gagné beaucoup de choses.
4: Pour l'instant, tu as le triomphe modeste.
3: C'est vrai. Très modeste. Et je vous conseille, puisque vous êtes avec nous, je vous conseille d'aller regarder sur les réseaux sociaux la vidéo qu'on a postée. On a posté une vidéo ce soir avec Sydney Govou sur les réseaux sociaux. Fabien, je te conseille, puisque tu rigoles, je te conseille d'aller voir après l'émission, bien sûr,
4: bien sûr.
3: Sur les réseaux sociaux, l'extrait qu'on a mis avec Sydney Govou, un fou rire mémorable d'anthologie.
4: Ah ouais.
3: Avec Sydney Govou qui explose de rire, je n'ai jamais vu rigoler comme ça de ma vie, qui pleure de rire en nous racontant qu'il a perdu à Fort Boyard. Parce que tu connais bien Fort Boyard, Titoff. Avec son équipe, ils ont perdu. C'est-à-dire que Féinra
5: a l'habitude de perdre.
4: Il n'a pas le droit de raconter ça.
3: C'est pas ça l'antenne.
4: Ah, c'est pas
3: c'est ça,
4: ça
3: l'antenne. C'était il y a 20 ans. Et donc en fait, à un moment, Olivier Mine dit Féinra tête de chibre. Elle tourne la tête et il n'y a rien qui tombe. Et c'était extraordinaire. Donc je vous conseille de regarder cette vidéo sur Insta, sur TikTok, sur Facebook. On a mis ça, c'est mythique. Sydney Govou en pleure, je ne l'avais jamais vu comme ça. C'est extraordinaire.
4: C'est-à-dire que tu vas jouer pour une association et tu
3: tu gagneras ça. Et en fait, il nous a raconté qu'ils avaient un petit peu trop bu à la cantine le midi, avec toute l'équipe, avec Jackson Richardson et compagnie. Et du coup, ils n'ont pas réussi à trouver le mot code qui était quand même toilette. C'est pas vrai, c'était Ruby. Ils n'ont pas trouvé. D'ailleurs, peut-être que tout à l'heure, on jouera à Fort Boyard, toi qui es un spécialiste. Toi qui aimes bien les énigmes de Fort Boyard.
4: Ouais, j'adore.
3: J'en étais sûr. C'est toi qui est parti voir les énigmes là-haut avec le père Foura ou
4: Non, c'était pas moi. J'ai fait d'autres épreuves. Mais c'est pas moi, je suis pas allé voir. Oui, j'ai vu, mais pour un autre jeu, ça a changé.
3: Ça a changé
4: ça
3: encore.
4: Ça a un petit peu changé.
3: C'est
4: vachement bien. Vachement
3: non,
4: bien.
3: Mais c'est très très bien,
4: Foura. Ah ouais, je le conseille à tout le monde, vraiment. Bien tous sûr. Les gens qui aiment les insectes, les serpents, être suspendu par les pieds à 40 mètres de haut. Non, franchement, je le conseille. Déjà, tu sais que ne serait-ce que l'arrivée sur le fort, déjà, ça annonce sa couleur.
3: C'est vrai, t'es déjà
4: tapé. Tu pars avec des bateaux, tu sais qu'ils peuvent passer même force 7. Et puis ils arrivent, et puis ça tangue et tout ça. Et puis il y a une espèce de grappin, tu sais, dans un filet.
5: Ouais. Faut s'inquiéter ou pas?
4: Qui arrive sur le bateau. Oh! Ah ben c'est. Bah,
3: il faut s'inquiéter, effectivement.
4: C'est pas
5: voilà.
4: Mal,
3: il faut s'inquiéter puisqu'il y a un but pour le Sénégal.
5: Voilà, bon, je me suis permis.
3: Il reste, non mais tu peux, il reste 3 minutes. Nous on était partis sur le fort avec le père Foura.
4: Moi j'étais quand même là-dessus.
3: Il y a un petit but. Malheureusement, bon, bah, en même temps, 2-1, ça va, je pense
4: un but,
3: pas.
4: Un but de la France.
3: Voilà.
4: Mais là, c'est rentré un petit peu
3: facilement. Ça veut dire que c'est Sabrine hein, qui a son pronostic.
4: Ouais.
3: Pour l'instant, c'est Mbaye qui a marqué son but tranquillement.
4: Mais là, ils sont tous déchirés.
3: Il se déchire complètement, Maignan, où je rêve. Là,
4: non, le défenseur d'abord,
3: la frappe,
4: si c'était un
3: la frappe de Maignan. Maignan se déchire complètement.
4: Elle est déviée peut-être.
3: Non, il tire, c'est lui qui
4: tire. Non, mais c'est lui qui se la met.
3: Il se la met lui-même. C'est, je sais pas ce qui lui passe. Voilà, il est pas content. Bah, Didier,
4: je
3: vais m'énerver, ça va pas être content. Je suis pas content du tout.
4: Non,
3: content du tout. Mais bon, il reste 3 minutes. On va quand même tenir 3 minutes. On va pas commencer à avoir peur de se faire égaliser.
5: Non,
3: c'est pas possible.
5: Non, c'est bon, là. On va.
3: Et Sabrine, en plus, ce serait pour toi la victoire puisque 2-1, c'est ton pronostic.
5: Et qu'est-ce que je gagne? Je gagne.
3: Tu gagnes l'autobiographie de Fabien Antonin.
5: Mais j'ai déjà lu.
3: Et tu la relis une deuxième fois, tu relis l'autobiographie de Fabien, parce qu'il y a des choses que tu n'as pas.
4: Je gagne quelque chose quand même.
5: Je gagne pas
6: le deuxième.
3: Ouais, le deuxième but. Kylian. Dédicace.
6: Excusez-moi. Vous avez enregistré le pronostic ou pas?
3: On a enregistré le pronostic. C'est Tito.
6: J'aurais dû jouer, j'aurais
3: mais
6: dû jouer.
3: Mais bien sûr, tu aurais dû jouer.
6: Pourquoi il comme ça, Tito?
5: Eh ouais. Magnifique.
6: 3-1, deux buts d'Mbappé.
3: Voilà, oh là.
6: Mais ça sur, je vais pas dire
5: bravo,
6: les noms.
5: Bravo.
6: Mais là, je sais, c'est vrai.
3: Si, t'aurais gagné beaucoup d'argent.
5: Tu nous as l'aligné.
6: C'est vrai.
3: Eh bien sûr.
5: Attends, on va revoir le but, je l'ai pas vu.
3: Eh bien, regardez ce but exceptionnel encore une fois. Franchement, c'est. C'est exceptionnel, vous le savez. Kylian, regardez comme il est en pleine forme. Alors, ce qui est bien, c'est que tous les gens qui détestaient Kylian vont commencer à l'adorer. Regardez.
4: Moi, je l'adore.
3: C'est Kylian qui récupère le ballon tout seul et il frappe. Il frappe de quoi? De 25 mètres, facile, hein. Un petit 25 mètres.

0: incroyable but de 25 mètres de Kylian Mbappé.
1: Quel
0: qui
1: talent.
0: Marque deux buts en 90 minutes. En 45 minutes.
2: Il y va de loin, c'est vrai.
0: Un peu brossé. C'est très très fort ce qu'il fait. Mendy ne peut absolument rien faire.
3: Et puis surtout, il envoie un message clair, c'est-à-dire qu'il ne faut pas nous marquer des buts.
0: Ah ouais, il ne faut pas marquer parce qu'on tout de suite on riposte.
3: Et puis est-ce qu'on peut faire un insert de mon pronostic, s'il vous plaît?
0: On n'a pas d'insert tout de suite.
3: Non, mais c'est vrai que c'est
0: magnifique. Mais on va diffuser.
3: Titoff.
0: Titoff,
3: bravo. Il a annoncé. Merci. Bravo.
1: Là, on se plie.
3: Franchement, j'ai rien contre ceux qui font ça. Je j'aime pas les paris.
0: Là, on va dire que t'as perdu peut-être 500 balles.
3: Tu crois?
0: Ouais, je crois. Parce que la cote de la France. La cote de la France était pas très très haute parce qu'enfin, on était largement favori.
2: Quand tu mets deux buts d'Mbappé, tu montes le.
0: Oui, mais bon, tu gagnes 500. Enfin, tu gagnes pas non plus 5000 euros. Tu vois, donc je peux te rassurer sur ça. Mais en tout cas, on diffusera bien sûr ta victoire incroyable.
3: Attendez, c'est pas fini.
0: C'est pas fini.
1: Ce qui est génial, j'étais en train de négocier mon cadeau et Mbappé s'est dit. Non.
0: Et voilà.
1: Mais après, je suis très contente d'avoir perdu mon pronostic parce que je suis très fière de la France.
0: Franchement, là, Kylian, deux buts, c'est exceptionnel.
2: C'est magnifique.
0: Extraordinaire.
3: Quoi?
0: On a la preuve donc de tous les pronostics, hein, pour ceux qui me regardent peut-être. Là, c'est là ma caméra, je crois. Le pronostic.
3: Et encore, là,
0: on n'a pas les deux buts de Kylian.
3: Attendez, ouais, c'est pas
0: effectivement. Je redonne le portable, mais effectivement. N'hésitez pas à appeler les personnes qui se sont inscrites. Pour qu'elle se prépare, on va reprendre des gens au téléphone. Bien sûr.
2: On voit que c'est un connaisseur de foot.
3: Non,
2: c'est
3: vrai. J'ai eu la chatte à Dédé, je pense.
0: C'est possible, bien sûr.
3: Je dis trois buts d'Mbappé, franchement, c'est.
0: Ben oui, bravo la France, Dima Danis, bien sûr qu'on embrasse Jérémy Choucroun qui est là toujours.
2: Non, mais la France fait très mal, là. Elle tape très fort.
0: 3-1, hein, c'est beau. Franchement, c'est très très cool.
1: Et c'est un travail d'équipe là.
0: Ça fait très très plaisir. Ouais. Kylian va se repéter le nez une deuxième fois. Ah non, c'est la bouche. Là, c'est la bouche. C'est la bouche. Ça va, c'est la bouche. C'est pas très grave. Il a peut-être pris un petit.
1: Du bouche à bouche.
0: Un petit coup de boule. On revoit le but encore. Hein. Regardez-moi
2: il
0: ça
2: tire
0: pour
2: de
0: ceux
2: très
0: qui sont
2: loin, hein.
0: À la radio. Kylian récupère la balle à 25 Bam. Mètres. Il se retourne, il frappe. Franchement, regardez le but sur les réseaux.
3: C'est la rapidité d'exécution qui fait qu'il a marqué.
0: Ah, c'est hallucinant. Shadora Diabedi 3-1 également. Bravo.
2: Ah ouais, là on voit. Là.
0: Oh, quel but. Et on a là.
2: Surtout, on voit qu'on est loin avec la prise de la balle.
0: Ah ouais, vraiment. Je sais pas à combien on est, mais.
3: Alors, on est à. C'est simple, c'est 16 mètres, plus.
2: On est à 25 mètres.
3: 25 mètres, 25 mètres.
1: Tu crois qu'Esther, elle est avec lui, sa meuf?
3: Ouais.
0: Je suis pas super certain qu'elle ait le droit d'aller là-bas. Elle était dans le public, ils avaient sa femme. Sa meuf.
3: Espagnole.
0: Ouais.
1: Esther.
0: Qui est une ex de Titoff, hein, d'ailleurs. Je sais qu'ils ont vécu pendant deux ans ensemble.
3: Pas du tout.
0: C'est sa mère.
2: Et on voit quand même que les joueurs français aussi, ils ont une prépa, ils sont quand même très affûtés. Hein.
0: Voilà. Et surtout, ils sont plus en forme que les Sénégalais qui sont en train un peu de craquer, les pauvres.
3: Non, bravo, ça fait plaisir pour le football amateur de voir que, tu vois, malgré le boulot qu'ils ont tous les jours de travailler. Non, mais non.
1: Mais
3: c'est un pas ou quoi là?
0: Non, c'est bon, ça va, tout va bien.
1: Mais elle est pas rentrée à un moment donné?
0: Upamecano, non, heureusement, il l'a sorti, mais c'est Tchouaméni. Tchouaméni qui, donc, a fait, à mon avis, une petite remise en retrait pour notre ami.
2: Il rebondit quand même.
0: Ah non, c'est Upamecano. Ah, il tacle un peu n'importe comment. Tchouaméni. Bon, malheureusement, on n'a pas de Paul Pogba cette année. On a Tchouaméni, qu'on aime bien, mais voilà, c'est pas non plus complètement fou. Le milieu de terrain, c'est notre point faible, on est d'accord ou pas?
1: On a terminé là, non?
0: Non, c'est fini dans. Ah bah ben voilà, c'est fini, ça y est.
2: Le milieu de terrain, il était très fort.

0: allez les Bleus, on est tous avec vous. Et on est tellement contents, 3-1 pour la France, c'est exceptionnel contre le Sénégal. Ça y est, on est bien rentré dans la compétition, on est d'accord.
1: Là, on est bien.
0: On est bien,
1: on est bien, on a frappé un grand coup.
0: Ah ouais.
1: Ils vont être sereins.
0: Ouais.
1: Et ils vont pouvoir aborder les deux prochains matchs.
0: Prochain match, donc le 22 contre la Norvège.
2: Mbappé et son obsession de
0: non, contre l'Irak, pardon. Pardon.
2: Mbappé, son obsession de stats, déjà ça va un petit peu le...
1: Voilà. Non mais même, là je dois avouer qu'il est bien préparé, physiquement il est bien, il est au service quand même du collectif, c'est,
3: tout à
1: là,
3: fait.
1: C'est beau.
0: Ah, franchement c'est magnifique, je pense que le record de Miroslav Klose va bientôt tomber, on est en train de vérifier combien exactement, mais il me semble qu'il manquait que 2 buts à Mbappé, puisqu'il a marqué 12 buts je crois, et Klose c'est 16. Donc ça
1: en
0: veut
1: tout
0: dire en tout de toute l'histoire des Coupes du Monde, Miroslav Klose
1: et vous savez quoi, ça va faire du bien à toute la France.
0: Ah oui, tout le monde va être content.
1: Parce que
0: ça y est,
1: le climat un peu autour est
2: tu trouves.
0: Non.
3: Et c'est quand le prochain match, Cédric?
0: C'est le 22 contre l'Irak à 23h, donc on sera
1: pas
0: en direct.
1: On va parler foot pendant un petit moment.
3: Ah, pourquoi? Ouais, on aurait pu faire une nocturne.
0: À 23h, on va faire Irak-France. Bon, il y aura pas grand chose pour le monde qui va nous écouter. Et puis le 26 également pour donc France-Norvège. Et je ne serai pas là puisque c'est la kermesse de ma fille et c'est le plus important qu'il y a au monde d'assister à la kermesse de ma fille. Et à moins que tu veuilles animer l'émission à ma place.
1: Il y aura,
3: non,
1: à mon avis, si je peux me permettre, il y aura les matchs d'après-poule, les 16e, les 8e.
0: Alors,
1: là,
0: sache que selon
1: et là,
0: ce qui va
1: je
0: se passer,
1: pense qu'on va, on y va, nous. Hein.
0: Et bah, c'est possible qu'on refasse
1: on
0: la
1: est
0: même
1: invité.
0: Chose. Ah bah, tu veux qu'on. Tu veux
1: non,
0: qu'on...
1: mais je veux dire, l'équipe de France sera invitée.
0: Elle est déjà en 16e, là, quasiment, avec la victoire, là. C'est quasiment déjà fait. Mais en tout cas, on verra si nous, on refait.
1: Je suis tellement trompé aujourd'hui.
0: On verra si nous on refait une session comme ce soir, voilà. Pour les 16e, 8e, etc. Titoff, Fabien Antoniente, Sabrine Zani, on a commenté le match ensemble. Est-ce qu'on a des auditeurs au téléphone? Il a 15 buts. Et donc le record c'est Klose, on est d'accord, qui avait 16 buts. Donc est-ce qu'on a quelqu'un au téléphone?
4: On va voir Léonard.
0: Eh ben, appelons quelqu'un au téléphone. Léonard. Waouh, quel joli prénom. Franchement, c'est magnifique. Pour voir
5: bonjour,
0: un peu ce qu'on pensait.
5: Enregistrez votre nom.
0: Tu m'as dit qu'on était. Il faut Léonard. lui dire qu'on est en. Enfin, vas-y, je vais enregistrer votre nom, je vais parler. Parce que là, donc, c'est le nouveau truc des iPhones qui te bloque. Donc, je vais lui parler.
5: Bonjour, enregistrez votre nom et le mot de...
6: Connard, non, je vais...
0: Allô, bonsoir, c'est RTL et on voulait voir le montant de la valise avec toi, mais manifestement, tu ne réponds pas au téléphone. Donc, tu ne pourras pas gagner tes 150 000 euros. Je suis désolé, Léonard. Est-ce que tu vas répondre? Est-ce que tu vas répondre, Léonard? Allô?
5: Bonjour. Enregistrez votre nom et le motif de votre appel pour vérifier la disponibilité de cette personne.
6: Dit Cédric Cizère.
0: Oui, Léonard, c'est nostalgie.
3: Et le motif?
0: Léonard.
6: C'est Didier Deschamps. Tu veux débriefer?
0: Bon, raccroche et envoie lui un message pour dire qu'il réponde, il enlève le truc masqué, sinon c'est impossible. C'est pas grave. On est donc sur Rire et Chanson, 3-1 pour la France. C'est quand même le premier match de la Coupe du Monde. On est très très très content qu'on ait pu gagner. Rappelle Farida. Il y a une Farida qui veut parler avec nous. Donc appelons. Les femmes sont plus fortes avec les téléphones que nous. Vous le savez. On a une auditrice qui va être au téléphone dans un instant avec nous. Et juste après, on va jouer à un jeu, les amis. Le jeu du Père Foura.
7: Allô.
0: Oui, bonsoir.
7: Oui, bonsoir.
0: Manifestement, tu voulais absolument nous parler après le match. Quel est ton prénom?
7: Farida.
0: Farida, je vais t'appeler Faridouche, bien sûr, parce
7: oui,
0: que je sais que tu me suis très souvent et à la radio et dans les canulars à la maison, donc ça fait plaisir. Madame a parlé à Gérard Jugnot quand même au téléphone, je m'en souviens, en direct.
7: Ah oui, il faut le retenir. Hein. Ah
0: et Fabien Antoniente et Titoff, sachez-le. Elle nous appelait avec Gérard Jugnot en train de faire ses courses, elle payait à la caisse.
6: Mais non, c'est génial.
0: C'est la meuf, elle parle à Gérard Jugnot. Excusez-moi Gérard, ne m'embêtez pas 2 minutes, je paye là. Excusez-moi, je paye et après je vous parle Gérard
6: Jugnot.
0: Elle
6: avait acheté quoi?
0: Elle avait acheté.
7: J'ai pas dit ça comme ça.
0: Presque.
6: Elle avait acheté pour beaucoup ou pas beaucoup?
7: Je vais prendre le temps de payer mes courses parce que je n'arrive pas à faire les deux choses à la fois.
0: Voilà. Légende quand même du cinéma français, tu le fais attendre parce que tu achètes tes courses chez Lidl et Fabien Antoniente te demande ce que tu avais acheté et pour combien. C'était une grosse somme, je crois. Ouais.
7: Oui, tout à fait. Oui, ben j'avais fait mes courses du mois.
0: D'accord.
7: Il en avait eu pour plus de 400 euros.
0: Et oui, c'est ça. Nos
6: donc il a dû patienter.
0: Il a patienté. Voilà, pendant 20 minutes, il
6: dans
0: a attendu.
6: Dans tout le ticket.
0: Non, c'est pas vrai. Il a attendu pendant 2 minutes. Mais oui. C'était magnifique. C'était un moment encore incroyable dans cette émission. On a beaucoup rigolé. Farida, tu habites où?
7: Strasbourg.
0: À Strasbourg, donc c'est bien, l'Alsace est en forme et en force aussi puisque c'est l'endroit où vit l'ex de Sabrine Zayani, celui qui lui a dit un beau matin en voyage de noces aux Seychelles, je ne t'aime plus.
3: C'est là où il vit et où il va mourir.
0: Elle n'a pas du tout de rancœur, hein, ni de rancune.
3: Non, moi je laisse la haine derrière moi.
0: D'accord.
6: Ils sont on comme voit ça. T'es guéri là.
0: Est-ce qu'ils sont tous comme ça, les Strasbourgeois, Farida?
7: Comment?
0: C'est-à-dire que voilà, ils se marient avec toi et 15 jours après ils te disent je t'aime plus en voyage de noces. Est-ce qu'ils sont tous comme ça, les Strasbourgeois?
6: Non, mais faire tout ça.
7: Ah, mais c'est pas, moi je suis tombée sur des spécimens, donc je suis pas arrivée au mariage. Hein.
0: Ah, voilà, donc tu vois, tant mieux.
3: Ouais, c'est clair. Parce que,
0: voilà, c'est très long.
7: Ouais, je me suis dit, je vais pas me fatiguer la vie. Hein. Non, je suis encore jeune. Mais dans ma tête,
0: Est-ce que tu vas faire partie des trois femmes? Ça fait quand même trois femmes qu'on a ce soir qui potentiellement ont le même discours. Est-ce que toi aussi, tu vas nous dire que les mecs, c'est bon? Pas besoin.
7: Ah non, pas besoin, c'est des boulets, hein.
3: Oh là là, ça fait Farida, t'as pas hésité, hein.
0: Mais Fabien, tu t'en rends compte quand même.
6: Non mais la dame d'avant était un peu open bar, hein.
0: Un petit peu, mais elle disait quand même que les mecs, ça servait un peu à rien. Sachant qu'en plus, face à moi, j'ai quand même le plus romantique des hommes que je connaisse, Fabien Antoniente, je te conseille de lire son livre. Franchement, c'est du romantisme à tous les étages.
6: Ah ouais.
0: Je te jure.
7: Mais c'est dans un livre.
0: Ah mais c'est dans ça,
3: c'est sa vie.
0: Mais c'est sa vie.
6: C'est ma vraie vie.
0: C'est quand même lui qui écoutait du Michel Sardou avec Mathilde Seigné dans la 404 quand même.
6: Eh ben oui.
0: Eh oui.
2: Et c'est ça que vous appelez le romantisme?
6: Non.
3: Mais les mecs sont romantiques.
2: C'est un grand sentimental.
0: Très romantique.
7: Non, je tiens juste à préciser quelque chose. Après, je dis ça, je dis rien. Mais les hommes sont romantiques quand ils ont vraiment besoin de quelque chose. Ils ont besoin d'une tartine, ils sont romantiques. Ils ont besoin qu'on leur masse le dos, ils sont romantiques.
3: Ils ont besoin
7: qu'on leur passe la télécommande.
6: C'est pas ça le romantisme.
2: Bon, c'est d'accepter que l'autre vous quitte.
0: Attends Farida, écoute.
6: Je dis que le romantisme, c'est d'accepter que l'autre vous quitte déjà au départ.
2: C'est beau ça.
0: Ça c'est beau. Je veux dire ça.
6: Ça on est très loin.
2: Tu vois,
6: oui. Parce que les gens confondent le romantisme et le sentimentalisme.
3: Ah ouais.
6: Voilà.
3: Mais de là, on est sur l'irréculture.
6: Et tous les plus grands romantiques, les Rimbaud, les peintres, etc. C'était des gens à fleur de peau. Et c'est plutôt même des gens écorchés.
2: Bien sûr.
6: Pas du tout ça, les romantiques.
2: D'accord, Fabien, mais de là.
6: Oui, mais vous confondez les mots, là.
2: De là, se faire larguer
7: Je sais confondre quand même le romantisme et le sentiment. Le problème, c'est que je parle pas d'être sentimental. Le romantisme, moi, j'ai quand même vécu pendant 10 ans avec quelqu'un, même m'offrir une rose, c'était presque trop.
6: Ah, bah oui, mais là, vous me parlez d'autre chose. Mais là, on est sur quelle radio?
0: On est sur Love in Fun, hein. On est dans Love in Fun.
2: Autant, moi, des fois, après les matchs, je me mets sur l'équipe d'Azeroth, tu vois. Et là, le débrief.
6: J'ai un doute sur la radio.
2: J'ai cru que
6: c'était Macha Béranger, là, je ne sais plus.
2: C'est une première mondiale, quoi. C'est-à-dire, il y a du foot, des canulars.
3: Et des dates.
2: C'est extraordinaire.
6: C'est règlement de compte de mon sac.
0: Revenons sur des hommes qui t'ont fait rêver pour une fois.
2: Oui,
0: ce soir.
2: Oui, Diffoul ou quoi.
0: Tu connais, cela n'est pas sale.
2: Diffoul. Diffoul.
0: Et elle ne connaît pas Diffoul.
6: On est dans les confidences, là.
0: Et oui, mais j'aime bien.
6: Et ça débrief bizarrement, là, le match.
0: Oui, mais il faut débriefer la vie. Nous, on débriefe la vie, tu sais.
6: Ah, d'accord.
0: C'est ça qui
7: non,
0: est beau.
7: Mais la vie, c'est important. La réalité, c'est important.
0: C'est
7: pouvoir se confier, c'est important.
6: Mais c'est très important.
2: Bien sûr.
0: Eh bien, confie-toi, Farida. Qu'est-ce que tu as pensé du match de l'équipe de France contre le Sénégal?
7: Ah, ben, c'était bien.
0: Oui.
6: C'est tout.
0: Merci pour la...
7: 3-1. Oui. Oh, Mbappé, il a mis quand même 2 buts. On est fiers de lui. Franchement. Voilà. Bon, c'était pas un match difficile dès le départ. On se doutait un petit peu que la France allait.
6: Ah bah non, quand même. C'était dur.
0: T'as peut-être pas vu la première mi-temps alors parce que c'était quand même compliqué.
2: Ouais. C'est finaliste
7: non, j'ai loupé une partie.
2: La canne,
7: j'ai sorti ma chienne.
0: Ouais. T'as sorti ta chienne. Je comprends, c'est très très important.
3: Moi, je sortirai mon chien.
0: Exactement. Et donc Farida, qui est-ce que tu préfères? Qui est-ce que tu préfères dans cette équipe de France? C'est qui ton préféré, ton chouchou?
7: Mon chouchou, c'est Mbappé.
0: Ah, bah écoute, comme Mbappé. Fabien Antoniente, pareil. Exactement.
6: J'ai changé d'avis.
7: Bah voilà.
6: Il n'y a que les imbéciles qui ne se trompent pas.
0: Oui, t'es allé voir le spectacle de Paul de Saint-Sernin récemment?
6: Je te rembourse. Hein.
0: Mais qu'est-ce qui se passe? Mais je sais pas. Il faut l'inviter dans la saison 2 de Roasting. Il est extraordinaire. On sait pas ce qui s'est passé en plus. Il est gentil comme tout. Eh bien voilà. Eh bien écoute, merci beaucoup Farida d'avoir été avec nous.
2: Ça, c'est drôle d'avoir été de Turc comme ça, franchement. Tout va bien pour lui, c'est quand même.
7: Oui. Parce que je veux pas passer pour la méchante. Je ne dis pas que tous les hommes c'est des boulets, juste une partie.
6: Bah oui, comme
3: on
6: n'est pas tous à Fort Boyard.
7: On taquine. Il y en a, c'est Pékin Express.
0: Farida, on taquine, il n'y a pas de problème. Ne t'inquiète pas. Eh bien, Faridouche, on te remercie. On te dit à très bientôt. Merci pour ce débrief footballistique digne du Cana Football Club.
2: Au revoir, Farida.
0: À bientôt.
7: Au revoir,
2: Farida. J'avais une question à poser à Sabrine quand même. Je veux dire, c'est qu'en fait, comment dire, quand, au moment où vous êtes partie dans voyage de noces aux Seychelles,
3: oui.
2: Le mariage était consommé ou pas?
3: Oui, on s'était mariés.
2: Ouais.
3: Et on n'a pas fait le voyage de noces immédiatement. On l'a fait genre.
2: Et il ne s'est pas marié avec
4: combien
2: toi
4: de temps après
2: pour partir aux Seychelles.
3: Alors, on a fait le voyage de noces genre 6 mois après le mariage.
2: Mm-hmm.
3: Avant le voyage de noces, je pensais qu'il faisait un burn-out, qu'il était stressé.
2: Mm-hmm.
3: J'ai trouvé une facture de course et il avait écrit crème fraîche Manix. Du coup, on est obligé de dire d'autres marques.
0: Oui, Durex. Et j'en connais pas de trois.
3: Voilà. Là, j'ai dit.
2: Spongex.
0: Ma pède.
3: Je lui ai dit, est-ce que tu me trompes? Il m'a dit non, j'ai juste trouvé quelqu'un qui m'écoute.
2: Ouais.
3: Voilà. Donc, j'ai dit, est-ce qu'on part sur un voyage de noces? Il m'a dit oui.
2: Ouais.
3: On arrive au voyage de noces. Il est désagréable. Je lui ai dit, est-ce que tout va bien? Il m'a dit non, je t'aime plus, je veux divorcer. Je lui ai dit, est-ce que c'est à cause de la fille qui t'écoute? Il m'a dit non, t'es folle. Il est rentré de voyage de noces et elle était enceinte.
2: Hein? Elle était enceinte? Il a acheté des Manix pour rien.
0: Tu te rends compte?
2: Bah oui. Mais c'est vraiment con, quoi. T'as acheté des capotes et.
6: Alors là, c'est pas un prix Nobel.
2: Ah oui, non, vraiment, c'est. Et combien, ça faisait combien de temps que vous étiez ensemble?
3: En tout, presque 4 ans.
6: Wow. Mais alors, attends, combien de temps a duré le voyage de noces là-bas?
3: Alors, 8 nuits aux Seychelles avec l'avion, ça fait 10 nuits.
6: Ah ouais, et toi, t'as posé la question au bout de combien de nuits?
3: Bah, c'était au milieu, quatrième jour.
6: Donc,
3: on était à
6: Pralin. Donc, il y a eu 4 nuits, comment ça s'est passé?
3: Ah bah, il est distant.
2: Mais les 4 dernières nuits?
3: Ah bah, c'était horrible. Moi, j'ai appelé mon père, j'ai appelé ma mère.
6: C'est le cauchemar aux Seychelles.
3: Ah, c'est cauchemar aux Seychelles. Et comme il était un peu cardiaque, je me suis dit, je vais le faire jouer au tennis. Ouais, je me suis dit, peut-être s'il peut faire une. Je préfère être veuve.
0: Ah ouais,
3: donc
0: d'accord.
3: Je me suis dit, on va faire une petite partie de tennis. Je l'ai bien épuisé, mais il est rentré avec moi, malheureusement.
0: Donc vous l'avez compris.
2: Quel âge il avait? Vous avez beaucoup de différence?
3: Il a 7 ans de plus.
2: Oui, c'est pas énorme. C'est toute jeune, c'est pas tout cardiaque.
0: Vous avez compris qu'on débriefe pas le match, mais le mariage de Sabrina Zayani.
6: J'ai compris dans quel état d'esprit on était dans le débrief.
0: Non, mais il n'y a pas de souci, vous inquiétez pas, on va débriefer.
6: Une confidence intime de nuit.
0: Mais bien sûr.
6: Avec
3: voilà.
6: Cédric.
0: Exactement. Mais je parle.
6: Cédric veut vous écouter.
0: Exactement. Moi, j'aime bien parler aux gens.
2: Et on peut revenir sur les pronostics ou pas?
0: Alors, on va revenir sur les pronostics tout à l'heure, mais d'abord, on va jouer à un jeu. Un jeu dans quelques instants, dès que le jingle sera prêt, et dès que Clément pourra me dire c'est bon, parce que j'avais prévu un autre jeu, mais on va faire un jeu là. Vous savez que Kylian Mbappé, il parle sans arrêt, il parlait en tout cas, parce qu'il commence à se faire un peu plus âgé, il parlait de son âge sans arrêt, vous le savez. Vous savez ça ou pas?
2: Ouais.
0: Il disait tout le temps ça.
8: Il n'y a pas de. T'as l'âge. Ou t'as pas l'âge, ça veut rien dire ça. Ben si t'es bon, t'es sur le terrain, t'assumes. Si t'es pas bon, tu te tais, tu restes sur le banc, tu regardes les autres.
0: Exactement, il y a plein de choses cool à savoir. Si vous voulez impressionner une meuf, par exemple, dans un date, c'est de savoir des infos footballistiques. Vous le savez, c'est ça qui plaît le plus aux femmes.
3: Bien sûr, ouais.
0: On le sait, bien sûr. Et donc là, on va parler d'âge des joueurs dans l'histoire du mondial. Le jeu s'appelle « Tu me parles pas d'âge ».
8: Moi, tu me parles pas d'âge. Tu parles peut-être quand je suis pas là, mais quand je suis là, tu me parles jamais d'âge.
0: Attention, je vais vous poser des questions, il va falloir être le plus rapide à répondre. Quel âge avait le joueur le plus vieux à avoir participé à un match du mondial? Il s'appelle, un indice, c'est Essam El Hadary. Quel âge
2: 43.
0: Avait-il? 43. Sabrine?
3: 42.
0: 44. Essam El Hadary, au mondial 2018, en Russie. Gardien capitaine de l'Égypte est entré contre l'Arabie Saoudite, à 45 ans et 161 jours. Fabio Antoniente, un point. Musique de suspense. Quel âge avait le joueur de champ le plus vieux à avoir participé à un match de mondial? Mais un joueur de champ cette fois.
3: Hein?
0: On le connaît tous.
6: Ouais,
2: on le connaît tous.
0: Vous le connaissez tous.
6: Cameroun.
0: Cameroun, qui? Et il dansait comme ça, rappelez-vous, quand il marquait des buts.
2: Oui,
0: Il jouait à Montpellier.
6: Oui, je sais.
0: Il jouait à Montpellier.
2: Mince, avec les cheveux.
0: Non.
2: Si. Bon, il avait 41 ans.
0: Il avait 41 ans, il avait quel âge? Pour toi? C'est Roger Mila.
6: Ouais, c'est Mila, mais moi je le voyais.
0: Plus jeune?
6: Ouais.
0: Et non. Quel âge avait Roger Mila, Sabrine, pour toi?
2: Tu as de vous donne un indice.
0: Joueur de champ, attention. Joueur
6: 42.
0: De champ. 42.
3: 44.
0: Fabien Antoniente est un spécialiste de l'âge, 42 ans et 39 jours. Il a marqué, donc il bat un record incroyable.
2: Oh, non, il a dit je voyais plus jeune, et puis après.
6: j'ai réfléchi.
2: J'ai dit 41, tu as dit non, non. Tu as dit non.
0: Il
2: non,
0: a réfléchi. Non. Attention, musique de suspense. Quel était le joueur, le joueur le plus âgé à disputer une finale de mondial? Vous jouez à la maison aussi, sur Twitch, sur YouTube, vous jouez absolument partout. Le joueur le plus âgé à disputer une finale mondiale, je vous donne un indice. C'était un gardien italien.
2: Ah, c'est Dinosov. Zoff.
0: Quel âge avait Dinosov?
2: 39, il avait.
0: 40.
2: Il avait 39, Dinosov.
3: 43.
0: Ah bien, 40 ans. Mais qu'est-ce qui se passe?
6: Ça peut pas être du hasard, Titov.
0: Mais c'est fou.
6: Voilà, c'est
0: alors, faisons l'inverse. Faisons l'inverse. La musique de suspense. Quel est le plus jeune joueur à avoir marqué un but?
2: Pelé.
0: Mais quel âge?
6: 18.
2: Il avait 17 ans.
0: 18.
2: 17.
3: 17.
0: 17 ans, c'est Titov et Sabrine Zayani. Effectivement, et c'est également le plus jeune à avoir joué et marqué en finale.
2: Bien sûr.
0: En 58, on s'en souvient. Sûr. On s'en souvient. on s'en souvient. Musique de suspense.
2: YOLO,
0: Dernière question dans ce jeu. Tu me parles pas d'âge. L'écart d'âge le plus dingue dans un match.
2: Ouais.
0: Quel était le plus grand écart entre deux joueurs dans un mondial qui jouaient dans la même. Non, presque. Dans la même équipe, en tout cas.
6: Ça deux frères. Presque.
2: Deux
0: non,
2: frères.
0: Non. Combien
2: frères, c'est des frères Gallagher.
0: non. Ils ont. Je ne veux pas vous dire combien. Je veux vous dire qui c'était. Roger Millat encore.
2: Ouais.
0: Et il y avait Rigobert Song, qui était au mondial à l'époque en 94.
2: Bien sûr. Ouais.
0: Et donc, combien d'années d'écart?
2: Ben, Roger Millat, on le sait, il avait combien? 42.
0: Voilà, 42. Et 39
6: et l'autre,
0: jours.
6: Et l'autre, il avait 17.
2: 16 ans, 17 ans, quelque
6: chose. 17. 42 moins 17.
0: Et donc, ça fait combien d'écart?
2: Mais tu prends ton
0: plus. Mon portable, je calcule.
3: Ouais.
0: Moi j'ai la réponse. Hein.
6: Moi je vais 40, faire 42 moins 17.
2: Hein. Avait, ça fait 25.
0: Ça fait 24 ans et 42 jours. Vous imaginez les mecs?
2: Incroyable.
0: Vous imaginez, vous êtes dans la même équipe.
6: Mais c'est fou.
0: Potentiellement dans la même chambre.
6: C'est fou.
0: C'est hallucinant. Donc c'était un peu comme Giroud d'ailleurs avec Zaïre Emery à l'époque. Lui il avait 36 ou 37.
2: C'était très mignon d'ailleurs tous les deux là.
0: C'est fou.
2: Ils se chambraient et tout ça, ouais. Là, c'est sympa.
0: Lui, il envoyait des WhatsApp, l'autre, il envoyait des fax, c'était génial. Ouais. C'était magnifique. Eh bien, bravo, c'est Fabien qui a marqué le plus de points. Et je vois qu'on a un auditeur qui nous attend. On va lancer une petite musique avant l'auditeur. On va une petite chanson, comme ça, on va et ensuite, on prendra un auditeur.
2: D'accord. Et après, quelqu'un peut me dire aussi à quelle heure va arriver mon taxi? Parce que c'est ça. Est-ce que c'est un jeu concours? C'est un jeu concours ou pas?
0: On a bientôt fini, t'inquiète pas.
2: D'accord.
0: On a bientôt
2: fini. Parce que là, je suis venu, j'ai posté sur Instagram, ceux qui me suivent peuvent le voir. J'ai pris le train à 6h ce matin de Marseille pour venir.
0: Oui. Est-ce que tu veux t'arrêter maintenant, Tito?
2: Donc,
0: tu veux partir maintenant?
2: Je vais aller à 4h30.
0: Mais si vous voulez m'arrêter maintenant, on n'arrête pas maintenant.
6: Il a été.
0: Est-ce que vous voulez arrêter maintenant?
6: Franchement, Titov a été fantastique ce soir.
0: C'est vrai, c'est vrai.
3: Il a tout donné.
0: Si vous l'arrêtez maintenant, on arrête l'émission. Prenons simplement l'auditeur.
2: Bien sûr.
0: Et ensuite, on se dit au revoir.
6: Voilà.
0: D'accord, parce que l'auditeur nous attend.
2: Si vous voulez rester, vous restez.
0: Non, parce que.
6: Non, mais moi aussi.
0: Il est fatigué aussi, Fabien. Il faut qu'il travaille demain.
6: Il faut que je travaille demain.
0: À 5h du matin, il travaille.
6: Non, mais j'ai une scénariste qui peut travailler que deux jours par semaine. Donc
0: aucun souci, ne t'inquiète pas. Et Sabrine travaillera les trois autres prochains
2: avec
0: jours.
2: Avec l'URSSAF et tout ça.
6: Ouais, voilà,
0: c'est
6: les contrôles.
0: Eh bien, finissons l'émission en prenant un auditeur qui s'appelle, on va voir, attention.
2: Paul de Saint-Sardin.
0: c'est possible.
6: Ouais, ils sont cinq.
0: J'adore. Attention.
6: C'est Saint-Sernin.
0: Paul de Saint-Sernin. Non, bonsoir. Qui es-tu?
4: Bonsoir.
0: Quel est ton prénom?
4: C'est Kevin.
0: Kevin, tu habites, je pense savoir, comme notre copine d'avant, à Strasbourg. D'accord, donc tu fais partie des mecs un peu blaireaux, un peu insupportables, un peu nuls de Strasbourg, comme l'ex de Sabrine.
4: On est adorables à Strasbourg.
0: Mais bien sûr, vous êtes adorables. Kevin, qu'est-ce que tu fais dans la vie?
4: Informatique.
0: Ah, c'est pour ça.
4: Je répare des PC.
0: Tu répares des PC. Est-ce que tu peux réparer mon PC 492 de l'époque sur lequel je jouais à Indiana Jones and the Last Crusade en 93?
2: Et tu fais les smartphones aussi ou pas?
4: Non, pas du tout.
2: Ça n'a rien à voir?
4: Non.
2: En ce moment, j'ai un truc là avec...
0: Un petit problème avec quoi? Avec ton Wiko? C'est ton Wiko
2: non,
0: qui bloque?
2: Non, c'est pas ça. Tu sais, j'avais pris des... Je sais pas si... Bon, j'ai connu des AirPods.
0: Ah oui.
2: J'avais le bulldog foncé de ma mère. Bon, les premiers, il les a bouffés. Les deuxièmes, je les ai perdus dans un TGV. Donc là, maintenant, depuis, je fais des filaires. Puis c'est très à la mode. Il y a Brad Pitt. Tu n'as pas vu toutes les stars américaines qui ont des filaires. Donc moi j'ai des filaires, mais je me suis rendu compte que quand j'ai mes oreillettes filaires et que je mets mon téléphone dans la poche, c'est quand même le principe d'avoir des oreillettes.
0: Bien sûr.
2: Et ben quand je mets dans la poche, on m'entend plus. Ah. Et quand je gratte le micro du filaire, je dis ça gratte, on me dit non, on n'entend rien. Donc et ça fait plusieurs filaires. Donc franchement, après une belle émission comme ça où on a parlé de foot, on a parlé d'amour, on a parlé d'ex, si on peut parler un petit peu aussi de téléphonie, je pense qu'on a fait une émission complète, quoi, tu vois.
0: C'est magnifique, franchement.
2: Parce que là, c'est dur de faire plus complet, quoi. J'en ai fait de la radio, hein. Ça fait 30 ans que je fais
6: là,
2: de la radio.
6: Là, on a fait ben, vraiment, je pense qu'on a abordé
0: tous les thèmes. Voilà. Franchement, c'est magnifique.
2: On a eu quand même Farida qui a insulté tous ses ex.
0: Ah oui, bien sûr.
2: Sabrine. On est très très complet.
0: Sabrine qui souhaite la mort de son ex.
2: On est très très complet sur les
0: sujets.
2: On
0: est bien.
2: Quoi.
0: Franchement, on est très très bien.
3: La mort ou la maladie.
0: Eh bien, Kevin.
3: On n'est pas fermé.
0: Kevin. Oui. Kevin qui est de Strasbourg, informaticien. Donc, qu'est-ce que tu as pensé du match?
9: Alors, la première mi-temps était vraiment nulle à chier, clairement.
0: Mais tous, ils sont comme
9: j'ai bien endormi.
0: Ouais.
9: La deuxième, par contre, est un peu mieux. Il y avait quand même une belle remontada.
0: Bah oui,
9: 3-1, c'est ce que j'avais pronostiqué sur Twitch. Donc, je suis le modérateur de la chaîne.
0: Alors oui, Kevin est notre modérateur. Et ça, c'est la classe quand même.
2: C'est-à-dire
0: que quand il y a des insultes, il les enlève.
2: Ah ouais.
0: Il lance les sondages. Il met, par exemple, si vous voulez passer en antenne, tel numéro. C'est un rôle très important de modérateur sur les réseaux sociaux.
3: Trop bien.
0: Donc merci beaucoup, Kevin,
2: donc,
0: pour
2: en fait,
0: ton aide.
2: La personne qu'ils appellent, c'est quelqu'un qui travaille avec
0: non, vous. Pas du tout. En fait, les modérateurs, ils sont, entre guillemets, fans de la personne ou d'une émission d'une radio. Et ils disent, bah tiens, moi, si vous voulez, je peux.
2: Et si par jalousie, par exemple, il y a des gens qui disent des trucs super gentils et qui les enlèvent pour pas que tu les vois?
0: Non, jamais, ils feraient jamais ça. Les Strasbourgeois sont pas comme ça.
6: Est-ce que vous avez fait des trucs dégueulasses,
0: hier soir, oui.
6: Non, pour des blagues, pour des blagues. Non.
0: Oui.
6: Moi, je me rappelle à une certaine époque avec un copain, on allait, quand on nous faisait signer les livres d'or.
0: Ouais.
6: Donc, on regardait qui avait signé. Et donc, les gens qu'on pouvait pas blairer, on disait, cet Paul. Hôtel est à chier, le cuistot est une merde.
0: Paul de
6: Saint-Sernin. Et on signait, par
0: Paul
6: exemple, Cédric Cizère.
2: Ah, c'est bon, ça.
0: Tu fais ça, c'est vrai, t'as fait ça?
6: J'ai fait ça.
0: Oui. J'adore ça, c'est magnifique.
2: Non,
6: je faisais ça avec José Garcia. Mais on avait des
2: mais ça, tu peux pleurer. C'est le genre de blague que tu te connes, tu peux pleurer rien qu'en imaginant le truc. Et après, il y a une blague d'hôtel.
6: Ça manque de gonzesse, ciné Patrick Bruel.
0: Il est parti, pas bien. Moi, je veux continuer l'émission.
2: Le service n'est pas à la hauteur. Non, sinon, il y a une blague quand il y a une troupe, enfin, dans des, c'est le classique, c'est quand des fois on se couche un petit peu tard.
0: Mm-hmm.
2: Tu sais, tu prends le, comment ça s'appelle, le papier, là, le rectangle pour commander ton petit
6: déjeuner.
2: Ah, bah
6: oui, ça, j'ai fait.
2: Et ça, c'est, donc, bon, voilà, quand un artiste s'est couché un petit peu tard.
0: Ouais, ouais.
2: Tu remplis ta fiche à toi de petit déjeuner.
0: Ouais.
2: Tu mets,
6: un horaire, bien.
2: Si c'est couché à 5h, par exemple, t'es sympa, tu mets entre 6h30 et 7h. et là, tu lui mets
6: des tartines. Avec les œufs brouillés et tout.
2: Des œufs brouillés, du saumon. du croissant de café. Du jus d'ananas. Et là, le mec, on des suppléments. Et voilà. Et là, ça sonne, ça tape à la porte et tout ça. Et puis là, le mec, il fait, monsieur.
6: Normalement, t'as un chariot qui arrive, quoi, qui est bourré.
0: Oui, bien sûr.
2: Ça, c'est une blague un peu connue dans les hôtels, dans ce type d'hôtel.
0: Mais c'est énorme. J'adore ça. Il faut que je le fasse. Il faut que j'aille à l'hôtel. Je ferai ça à ma femme, évidemment.
6: Et le livre d'or.
0: Et le livre d'or aussi. Ça, j'adore. Magnifique. Bon, voilà. Tous les petits conseils, Kevin. Si tu fais ça au Formule 1 de Strasbourg, ça peut marcher, hein. On a perdu Kevin. Merci beaucoup, Kevin. Il est en train de modérer, bien sûr. Eh bien, Kevin, donc, qu'est-ce que tu penses pour la suite? Toi, tu vois la France aller jusqu'où?
9: Honnêtement, je dirais quart de finale.
0: C'est tout, sérieux? Ouais. Non, pourquoi?
2: Il est modéré. C'est ça, modérateur.
9: Honnêtement, j'ai envie de te dire, quand tu vois la performance de l'Allemagne, que le match, j'ai regardé sur Sport, qui a fait un carnage,
2: ouais,
9: ça va être compliqué.
2: On a le finaliste.
6: Ouais,
2: on
6: va pas se faire. C'est pas les mêmes adversaires
2: quand même en face. On a, c'est un gros, c'est un très très bon adversaire qu'on a eu en face.
0: Ah
2: hein.
0: Oui, Kevin, parce que
6: finaliste de la CAN.
0: Et beaucoup de joueurs qui jouent dans les grands clubs français, internationaux, etc. Donc ça fait. Eh ben écoute, Kevin, on note ton pronostic. On sort en quart de finale contre Curaçao. Donc on verra si tu as raison ou pas. Mais en tout cas, merci beaucoup Kevin d'avoir appelé. Merci beaucoup d'avoir modéré ce live Twitch, le premier live Twitch de l'histoire de Rire et Chanson.
6: Magnifique.
0: On est content. Avec Fabien Toniente, Titoff, avec Sabrine Zayani. Est-ce que t'as regardé Camping hier soir à la télé comme moi?
9: Alors non, parce que j'ai déjà vu le film, donc non.
6: D'accord, ok, c'est logique. Hein.
0: Est-ce que tu fais pas... Non, mais est-ce qu'avec les meufs tu fais pareil? Tu fais un date, tu as revu la meuf? Non, non, je l'ai vu hier, c'est bon, non, c'est pas la peine.
2: Est-ce que tu es loin? Est-ce que Strasbourg, Luxembourg, ça fait loin ou pas? Metz, Luxembourg, c'est pas loin. Strasbourg,
9: Metz,
2: c'est plus loin.
9: Pour 2 heures, Luxembourg, 3h30.
2: Ah ouais, laisse tomber. Je viendrai, voilà.
0: Parce qu'il est venu jusqu'à Paris voir mon spectacle, Kevin. Donc, est-ce que si tu vas aller voir Titoff en spectacle vendredi 26, il t'offre 2 places, Kevin?
2: Non, c'est quoi la ville déjà? Il préfère venir à Paris, à l'Olympia le 27.
0: Qu'est-ce que tu préfères, Kevin, septembre. Venir à Paris le 27 septembre ou venir le 26 juin au Luxembourg?
9: J'irai le 27 septembre.
0: Eh ben voilà, 27
2: avec
0: septembre.
2: Avec plaisir à l'Olympia, tu auras deux invitations. Bah, c'est noté. Hein.
0: Tu m'enverras un message.
2: C'est pas vraiment les invitations, c'est Cédric Cizer pour me remercier de la soirée qui t'offre les places.
0: Exactement.
2: C'est rire et chanson.
0: Merci beaucoup, Kevin, d'avoir été avec nous, c'est trop gentil.
9: Avec plaisir.
0: Eh ben passe une belle soirée et à très bientôt. Eh bien voilà. Merci beaucoup, il est temps de se dire au revoir, les amis. Ah, on remet cette chanson, mais moi, un truc plus triste quand même.
2: Très super, parce que. Parce que on arrive à l'aimer presque.
0: Ben oui, moi j'adore cette chanson, tu le sais, c'est ma chanson préférée de Johnny, que je t'aime. Et l'envie à côté, c'est rien du tout.
2: Et la mascotte cette année, c'est quoi la mascotte de ce
0: mondial? Je sais pas ce que c'est. Footix, on s'en rappelle tous.
2: Un missile, je crois que c'est de Donald Trump.
0: C'est possible, je sais pas du tout. Mais en tout cas, merci beaucoup d'avoir été avec nous pour cette soirée. Tous ceux qui ont été avec nous, je sais pas s'il y a eu du monde, j'en sais rien du tout. Est-ce que les gens écoutaient? Est-ce que les gens ont coupé le son de la télé? J'en ai aucune idée. Sabrine, elle part déjà, elle s'en fout
3: non,
0: complètement.
3: Non, je me lève.
2: Elle se décontracte.
0: Merci beaucoup à tous les trois d'avoir été avec nous. Hein. Franchement, Sabrine, qui est un peu la nouvelle Marianne Macron, on en a parlé. Fabien. Merci beaucoup d'avoir été avec nous.
6: Merci
0: ce soir.
6: À vous.
0: On se connaissait pas. On va se retrouver la semaine prochaine d'ailleurs, Fabien. Mercredi prochain, tu seras avec nous sur les chansons de l'Afterwork du Rire.
2: Sachant que, voilà, moi, je rappelle aux auditeurs qu'on est vraiment venu pour le plaisir, on est venu pour Cédric parce que, voilà. C'est quand même une performance non rémunérée. Et voilà. Donc j'étais quand même invité chez des gens très très bien, dans de très beaux appartements ce soir. Mais je ne regrette pas parce que
6: je suis invité aux États-Unis.
2: J'ai passé une soirée extraordinaire, vraiment.
0: Franchement, c'est trop
2: cool. De pouvoir parler de football, de sexe, d'ex.
6: Ouais, puis on a abordé vraiment tous les sujets.
0: Mais on parle de tout, vraiment. C'est ça qui est cool. Et moi, je voulais vous remercier parce que là, vous auriez pu faire autre chose, voir ça avec vos amis et votre famille. Et vous êtes avec nous. Et
6: non, mais en plus, c'est vrai que c'était une expérience quand même unique.
0: Eh oui.
6: Et c'est la première fois que vous faisiez Twitch.
0: Twitch, effectivement, ouais.
2: Je vais m'inscrire sur Twitch. J'aimerais bien. Comment on fait pour aller sur Twitch?
0: Bon, je t'expliquerai ça, t'inquiète.
2: Je vais t'expliquer,
0: ça va être plus pratique.
2: Non, mais merci, franchement, on t'en veut pas. On ne se reverra jamais. Mais par contre, vraiment, merci.
0: On se retrouve mardi prochain, Titoff, dans l'After World du Rire. Ne bougez pas, je voulais remercier quand même toutes les équipes qui sont venues avec nous.
2: Ah, oui,
0: merci
2: oui,
0: à Clément, qui était quand même là depuis longtemps, qui a réalisé cette émission. Merci beaucoup à Louis, à côté, qui était son sidekick. Merci à François qui est caché derrière.
2: Ah oui, François.
0: François qui est caché. On a notre ami Johan. On a Fanny, notre patronne, qui est là, qui est en train de...
2: Le public
0: est là. Voilà, bien sûr, merci beaucoup. Merci aux pizzaiolos qui ont mangé toutes les pizzas et tous les voleurs. Voilà, merci encore à vous. Inscrivez-vous sur la chaîne Twitch, la chaîne YouTube de Rire et Chanson, les réseaux sociaux, tous les extraits à revoir sur nos réseaux sociaux. Merci encore. Et on se retrouve demain avec Sidney Govou, 17h, 18h, dans l'After World du Rire.

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2: Mon travail sur la langue française aujourd'hui, c'est pas sur comment améliorer mon niveau, c'est plus sur comment accepter le fait que je vais parler comme un touriste allemand pour le reste de ma vie, ok? Mais je suis assez fier de moi-même, parce que je suis arrivé à un niveau où je comprends 100% à ce que le français me dise, si je suis dans une pièce phoniquement isolée. Mais s'il y a le moindre de bruit autour, je comprends que dalle, ok? En bar après 17 heures, j'entends que... Quoi? Quoi? Le problème, c'est qu'il y a une limite de nombre de fois où tu peux dire quoi avant que l'autre pense que t'es juste débile, ok? C'est pour ça que dans ce cas-là, après deux fois, je fais genre que j'avais compris. Mais dans ce cas-là, c'est très important d'avoir un mot de sortie. Un mot qui passe partout et qui t'engage à rien. J'ai trouvé que dans la langue française, le mieux c'est « tu m'étonnes ». Il fait chaud, tu m'étonnes. C'est un bon cocktail, tu m'étonnes. J'ai envie de toi, tu m'étonnes. Ça marche à tout le coup. Mais je me sens assez français aujourd'hui. C'est pas uniquement parce que j'ai le passeport français. C'est parce que j'ai eu l'expérience la plus française qui m'est jamais arrivée. En fait, j'ai rentré de New York et j'étais à l'aéroport Charles de Gaulle devant un officier d'immigration qui m'a demandé pour mon passeport français qui était dans mon sac à mes pieds. Mais ce sac était lourd. Alors quand je me suis penché pour attraper mon sac, j'ai dit la chose la plus française que j'ai jamais dit. J'ai fait « Allez hop !» Il m'a dit, allez-y, monsieur, c'est bon, pas besoin de voir quoi que ce soit. Mais c'est hallucinant à quel point on peut être dans un pays et toujours apprendre des choses. Il y a plein d'expressions que j'apprends tout le temps. Il y a une expression que j'ai appris récemment, et cette expression est devenue une de mes préférées. C'est mal baisé. J'adore cette expression parce que je ne sais pas qui est insulté. Est-ce que c'est elle? Est-ce que c'est son mec? Je sais pas. Bon, je vous donne la circonstance. En fait, j'étais dans un restaurant. La serveuse était désagréable. Et donc, la personne avec qui j'étais a dit « Oh, c'est une mal baisée. » Ce que j'aime le plus, c'est que c'est ma femme qui l'a dit. Donc, ça veut dire qu'elle est bien baisée. Voilà, ça, c'est ma conclusion. Ma chérie, elle est un peu vulgaire. Normal. Elle est française. Aussi, le nombre d'expressions que vous avez qui sont bien vulgaires. Par exemple, une fois, j'ai entendu deux Français, ils parlaient entre eux, et un a dit à l'autre, il a dit, « Bon, je peux pas aller à la fête ce soir, parce que sinon, ma femme, elle va faire un caca nerveux. » Et quand j'ai entendu cette expression, je pensais que c'était le caca qui était nerveux, pas la personne. Donc, moi, j'imaginais une espèce de crotte à la Jean-Luc Mélenchon. « Genre, laisse-moi passer ! La République, c'est moi !» Il y a encore une autre expression que j'ai appris récemment. Et c'était un concert de Philippe Catherine. J'étais dans la foule. Et d'un coup, quelqu'un lance une banane dans les airs. Et cette banane tombe dans la gueule de ma meuf. Et là, j'ai réagi comme un bonhomme. J'ai fait comme si je n'avais rien vu. Donc j'ai menti. J'ai menti, mais le problème, c'est que je mens très mal. Alors quand elle m'a dit, est-ce que t'as vu que quelqu'un lançait une banane dans ma gueule? Moi, j'ai dit, quoi? Comme ça, en deux syllabes, que et wa. Donc elle savait très bien que je mentais. Donc elle me regarde droit dans les yeux, elle m'a dit, t'es une couille molle. Donc j'ai dit, tu m'étonnes.

0: important quand on a un enfant, il faut endormir l'enfant. Alors j'ai remarqué qu'on avait toutes les mêmes comptines partout en France, et je voudrais en faire la démonstration ce soir. Tiens, balance-moi une comptine, vous chantez avec moi. On y va. À vous.
1: Mon ami.
0: C'est incroyable, tout le monde la connaît. Une autre.
1: Cola mon petit frère.
0: C'est pas incroyable, j'adore. Je vois... Oh, une autre. Arrête. T'es lourd, hein. Donc il y a endormir l'enfant, et il y a enfin interpréter les pleurs de l'enfant, parce que quand un enfant pleure, il veut à chaque fois nous dire quelque chose. Et moi j'ai analysé les pleurs de mon bébé. Tiens, balance-moi les pleurs de mon bébé, vas-y. Ça veut dire quoi? Ça veut dire j'ai faim, bravo, à l'autre. Bon, là, il y a le feu. Une autre. Bon, là, il est sur le périph', là. Une autre, vas-y, une autre. Non, arrête, c'est ma femme qui gueule. Arrête! J'adore enregistrer les sons de mes enfants depuis toujours. Les pleurs, les... Tiens, même, tiens, des souvenirs, tiens. La première fois que mon fils, il a shooté dans un ballon de football dans la rue. J'enregistre même le son des autres. Tiens, mon fils, il est dans la même crèche que le fils de Maître Gims. Eh ben, j'enregistrerai le fils de Maître Gims à son insu. Allez, deuxième cours. L'enfant a grandi. Il a 5 ans. C'est la première compète entre parents. Alors, comme je déteste ça volontairement, j'exagère. Cas pratique. La semaine dernière, une mère de famille d'un garçon qui est dans la même classe que mon fils me dit « Mon enfant lit plein de livres. » Alors je dis « Lesquels ? » C'est peut-être mon fils qui les a écrits. Je sens que ça va servir, ça. Bon. En tout cas, elle a voulu avoir le dernier mot. Elle a fini par me dire « En tout cas, mon fils, il sort avec la fille la plus jolie de la classe. » Je dis « À mon avis, c'est le mien. Il s'est fait opérer la semaine dernière. » Et enfin, donc quand l'enfant a grandi, il y a une chose hyper importante. Dans la famille, il ne faut pas avoir d'enfant préféré quand on en a plusieurs. Personne n'a d'enfant préféré, j'espère, aujourd'hui. On est d'accord ? Parce qu'avec ma femme, on a fait l'erreur d'avoir un enfant préféré. On s'était dit en cas d'incendie. Vous n'y avez jamais pensé ? Vous allez voir, ça va vous trotter dans la tête, hein ? Alors pour choisir parmi les quatre avec ma femme notre enfant préféré, on a chacun écrit un prénom sur un papier. Il y a eu un problème. Le prénom que j'avais écrit faisait pas partie des quatre. Finalement, on a décidé de choisir notre enfant préféré en toute transparence. Un de mes fils a voulu m'acheter. Il m'a regardé avec ses grands yeux et m'a dit « Je t'aime, papa ». Alors je lui ai dit qu'il n'y avait aucune chance. Son frère venait de me filer 50 euros. Ce que je vais dire maintenant est horrible. Ma femme, on a décidé que notre enfant de 6 mois serait hors concours. On le connaît depuis trop peu de temps, on n'a pas eu le temps de s'attacher. D'ailleurs, je fais une parenthèse, l'autre jour, il a fait une colère, notre enfant de 6 mois, tout ça parce que je l'ai réveillé en pleine nuit. Je lui ai juste crié « Alors tu vois que c'est chiant !» Enfin, notre enfant de 5 ans m'a dit qu'il serait jamais notre enfant préféré. Alors j'ai demandé pourquoi. Il me dit « Parce que tu fais pas attention à moi. » Je dis « Comment ça ?» Il me dit « Tu me prends toujours sur les épaules, mais quand on passe les portes, tu te baisses jamais. »

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3: Je veux tellement voir ma cliente épanouie que j'ai souvent tendance à l'imaginer enceinte. C'est un peu idiot de ma part, effectivement. Mais c'est vrai qu'on revient à nouveau hein, sur la femme babitole, un peu comme ça. La femme des années 50, je trouve. Plus gironde. Même moi, je vois, j'ai énormément de mal à trouver en 34 actuellement. Je suis parfois obligée de miser plus sur un petit 36 que je fais reprendre par la suite. Alors, on y est. Vous me disiez un 42 et moi je vous avais fait passer le petit 44 qui finalement allait très bien, hein, chipi. Donc ce que je pense de visu, hein, dans un premier temps, c'est qu'il faudrait essayer d'étoffer un peu en haut. Pour étoffer, justement, du coup, on parvient presque à équilibrer la silhouette. Hein? Et je crois que ça serait bien de miser sur des couleurs sympas. Un peu flashy même, hein? Pourquoi pas. Joyeuse, tout à fait ludique. Justement pour insister sur le côté joyeux de la tenue. Ah, c'est plutôt pour un enterrement. Ok, ok, je vois. À ce moment-là, on aurait plus dans toute cette série-là, dans des gris, des chinés, des noirs, bien entendu. Mais je crois que ça serait quand même émouvant d'inclure un petit accessoire de couleur. Une écharpe rouge ou quoi. Pour justement le côté, c'est vrai, c'est triste, on pleure, mais quand même un petit peps que la vie continue. On y va ? On foncerait pour cette tunique ? Ok, je dois juste te voir avec ma collègue, je me demande un instant. Merci, merci. Carole, Esther, excuse-moi. Est-ce que tu peux juste voir en réserve si le adagio chiné, on l'a encore en 44 ? Parce que la cliente se sent un peu saucissonnée dans le 42. Merci, merci. Et si tu peux, monte-moi aussi des écharpes de couleur parce que la dame va à un enterrement. Mais elle veut quand même qu'on rigole un peu. Merci, Esther. Merci, c'est adorable. Merci. Elle aussi a eu un deuil la semaine dernière. Très douloureux parce que justement, c'était quelqu'un qu'elle apprécie énormément. Sa tante, je crois, ou son mari, je ne sais plus. Du coup, pour son retour, on lui a toutes chanté « Ce n'est qu'un au revoir ». Ça l'a considérablement émue. Elle s'est remise au boulot illico presto. J'ai trouvé ça absolument admirable de sa part, pardon. Ah, la voilà qui arrive avec le 44, super. Ah non, vraiment, je ne préfère pas que vous passiez quand même le 42 au cas où. J'ai été correcte avec vous. Je vous demande d'être correcte avec le produit. Mais parce qu'à ce moment-là, on risque d'étirer la fibre. Et justement, dans le cas présent, c'est une fibre qui s'étire très peu. Et moi, derrière, j'ai de la cliente qui fait réellement un 42. Hein. C'est le risque.
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4: Moi, c'est sûr que je ne serai jamais l'égérie d'un grand parfum, c'est évident. Ah bah non, moi je peux être égérie Richemont ou Coraya, à la limite. Les deux, mais un parfum, non. Déjà, pour être égérie d'un grand parfum, faut être une séductrice. Excuse-moi, faut même être plus que ça. Faut être une muse. Alors la muse, attention, là on rigole plus. La muse, c'est le stade ultime de la féminité. La muse, il n'y a pas plus haut, quoi. La muse, non seulement elle séduit les hommes, mais elle les inspire au passage. C'est-à-dire que l'homme, il voit passer une muse, direct, il a envie de lui écrire un poème. Bon, il a surtout envie de la baiser, mais comme il est moche, il va se fendre d'un petit poème avant, tu comprends. Il est obligé de mettre le paquet, le pauvre. C'est merveilleux, les muses. J'adore. Vanessa Paradis, c'est une muse, par exemple. Voilà. Ah si, Vanessa Paradis, c'est une muse. C'est merveilleux. Je veux dire, c'est son activité principale. Qu'est-ce que tu fais dans la vie?
5: Je suis muse.
4: Mais c'est-à-dire?
5: Eh ben, j'inspire les hommes.
4: Et toi?
6: Oh, moi, je les saoule.
4: Et t'as vu le nombre d'artistes qu'elle a inspirés, Vanessa? Je veux dire, le nombre d'auteurs qui ont écrit pour elle, c'est dingue. Putain, mais moi, tu crois qu'il y en aurait un qui sortirait les doigts du cul pour m'écrire une ligne? Une petite charade, quelque chose, une ritournelle, une blagounette. Pas ça, démerde-toi, Forrest. Bon, mais en même temps, je suis pas mécontente d'être à

ma place quand même, parce que je me dis, c'est quand même une galère hein, d'être une égérie, une muse, une Lolita et tout. T'imagines le boulot, quoi. Faut toujours être à la hauteur du fantasme que tu représentes, t'as pas le droit à l'erreur. Parce que le jour où la Lolita, elle a, je sais pas moi, le nez qui coule, des ballonnements ou qui ronfle, bon bah, le mythe s'effondre, voilà. Alors que moi, y a pas de mythe, on s'en fout, moi. Ah bah moi, je peux être malade ou pas présentable avec un mec, il va pas être choqué. A priori, la première fois qu'il m'a vu, j'étais bourré, donc... Hein ? Ah moi, tu m'emportes en l'état, moi. Je suis un modèle d'expo, moi. Pas de mauvaise surprise au déballage. Ah non, non. Non, puis même, je me dis, tu vois, aujourd'hui, à 40 ans, je me dis que finalement, la beauté, c'est un cadeau empoisonné quand même un peu. Bah, parce que ça se fane, hein. Il y a une date de péremption. Alors que moi, je suis longue conservation. Moi, je suis une denrée pas périssable. Moi, je caille pas, je tourne pas. Moi, je suis un oignon. Bah oui, mais comment tu sais qu'un oignon, il est plus bon? T'en sais rien. Tant que t'as pas goûté, t'en sais rien. T'as pas l'étiquette. Bah oui, mais ça, c'est le gros avantage de la fille moyenne. C'est que nous, les moyennes, on peut que s'améliorer en vieillissant. Et c'est vrai, tu remarqueras à 40 ans, en tant que moyenne, tu entends de plus en plus souvent des trucs comme « Ah, dis donc, t'es de plus en plus belle. Merci. » Ou encore « Oh là là, t'as jamais été aussi sexy. Merci. » Et même « Oh, dis donc, t'es tellement plus jolie aujourd'hui qu'à 20 ans. » Oui, bon, bah ça va, c'est bon, on a compris. Tu peux te péter la gueule à toi aussi, ça fait 3 là quand même. Hein. Ah non, mais c'est un point, tu te dis « Mais comment je devais être horrible avant, c'est pas possible. » J'étais un hobbit et on ne m'a rien dit ou quoi, merde. C'est du délire. Alors que pas du tout, hein, je vous rassure mesdames. Hein. C'est pas nous qui devenons plus belles, hein, c'est eux qui s'habituent. Puis revoient leurs exigences à la baisse, ils ont plus de cheveux, donc ça fait moins les malins. Hein. Ils sont bien contents de le trouver l'oignon, bah t'inquiète. Oh là, tout vient à temps. En même temps, c'est vrai qu'on revoit tous nos exigences à la baisse à partir de 40 ans, hein, c'est sûr. Hein. Surtout envers nous-mêmes, d'ailleurs, je trouve. Hein, on devient plus indulgent. Parce que c'est vrai qu'étant jeune, je me souviens le temps perdu à se trouver moche. Alors, t'as vu ? Non, mais l'énergie perdue à avoir des complexes et tout. Mais laisse tomber, je te le dis tout de suite. Hein. Parce qu'alors, à 40 ans, t'as du cheveu, de l'œil et de la dent. T'es content, hein ? Ah si, ah, vraiment, il y a un âge, tu verras, où la génétique l'emporte sur la beauté. Hein. Dieu merci. Il y a même un âge plus tardif, à mon avis, où la propreté l'emporte sur la beauté. Hein. Ah bah excuse-moi, à 80 ans, être belle, c'est être propre, déjà. Ah, Ginette, oh, ma Gigi, ma Nénette, ma Ginette. Oh, elles sont bon l'eau de Cologne, oh. Elle a les cheveux propres, violets mais propres, oh. Oh, putain, elle a les dents blanches et en plus, elle peut les enlever, oh.

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2: Quand tu me passes devant dans une file d'attente, là je te sors cette fameuse phrase, nous sommes en guerre. Je sais pas, c'est insupportable de se faire passer devant dans une file d'attente. C'est souvent, c'est à la pharmacie, je sais pas si vous voyez ces files là qui sont en S comme ça. Je nous vois, j'ai l'impression d'être dans un documentaire animalier quand je nous vois à la pharmacie. L'hominidé, pour se soigner, a pour habitude d'aller dans une officine où ils pratiquent le rituel de la file d'attente unique, en attendant qu'une des quatre caisses se libère. Lorsqu'un de leurs confrères pénètre dans les lieux et passe délibérément devant tout le monde, parce qu'il a cru que c'était la pharmacie de sa grand-mère. Et ce gars-là, quand tu le reprends, tu sais, il te sort cette excuse. Bah, c'est pas une file par caisse. T'as envie de dire, bah ouais, nous on est tous des gros teubés. Qui font la queue à la même caisse. Parce que nous, on a trop de temps. Voilà. On s'est dit, on va tous faire la queue là comme des cons. Là-bas, la caissière, elle est moche. Non, mais c'est vrai, qu'est-ce qu'il se dit, hein. Et le pire, moi, je suis en guerre, mais dans la file derrière, personne n'intervient. Hein. Tout le monde regarde ses pompes. Oh, elles sont pas mal, mes nouvelles godasses. J'avais pas vu qu'ils avaient changé le plafond, ici. Moi, il y a que la pharmacienne qui est intervenue. Elle fait, bah oui, effectivement, hein. C'est une file par caisse. Je lui dis, mais prévenez, on est cette gros teubée, là. Elle me dit, bah, avec le poteau, je vous avais pas vu. Ouais, c'est jamais clair à la pharmacie. Hein. Et d'ailleurs, on en parle de cette légende à la pharmacie, selon laquelle, quand t'es au comptoir, si tu fais un pas de 1 mètre derrière toi comme ça, il n'y a plus aucun son qui passe. Il y a des pharmacies, au sol, ils ont mis un scotch, ils ont écrit « zone de confidentialité ». Ah, il n'y a pas d'ingénieur acoustique qui est passé sur le projet, hein, parce que... Non mais c'est vrai, toi tu chuchotes, le pharmacien, il se chauffe la voix, c'est pas possible. Le pharmacien, il a « pour l'herpès génital !» Tu sais, toi, t'as envie de dire, tu veux pas gueuler plus fort, là? Tu crois qu'au fond, ils ont pas entendu ou... Non, sérieux, le pharmacien, surtout qu'en plus, ils ont travaillé l'acoustique dans cet axe-là. Mais ils ont pas travaillé l'acoustique en latéral. Parce que quand la pharmacienne, elle va chercher tes médicaments, t'as du temps et t'écoutes ce qui se passe au guichet d'à côté. Hein. On est tous pareils, hein. On est là, oh là là, pouh! Double dose! Oh. Il doit être bien constipé, le monsieur. Hein, c'est rien, hein. Bon, en vrai, je vous parle des pharmacies, mais je trouve que les pires files d'attente, c'est sur le marché chez le fromager. Et le fromager, oui, il te montre les parts avec son couteau comme ça, et toi, t'es en galère, t'es là, bah, je sais pas combien ça fait, ça. Tu sais, parce qu'il y a les prix au kilo, mais il n'y a pas les prix au couteau. Bah, comme quand tu vas chez le boucher, tu lui dis, je voudrais 900 grammes, et qu'il te dit, il y a 1,8 kg. Je laisse. Bah non. Bon, en vrai, je vous dis, le fromager, il prend son temps, mais des fois, c'est les clients, hein, tu sais, qui sont là, « Excusez-moi, il y a du lactose dans la tome. » Oh. Tu sais, t'as envie de dire, « Martine, tu viens tous les dimanches, tu la connais, la tome. » « Bah, je vais prendre le comté, alors. »« Il y a du lactose dans le comté ?»« Ah, non ? Eh ben, remettez-moi la tome. » Et derrière, elle nous regarde, elle est là, « Je suis embêtante, hein. » Non mais c'est vrai, et le fromager, avant il y avait le fromager classique, aujourd'hui t'as l'impression que le fromager c'est devenu un coffee shop. Hein. Bientôt ils vont nous faire du fromage au lait de coco, ça c'est la suite. Je vais nous voir comme dans un documentaire animalier, l'hominidé a pour habitude d'aller chez le fromager et de payer son fromage 10 fois plus cher qu'avant. Décidément cette espèce aime se faire arnaquer.

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2: La famille Gasteuil, c'est quelque chose. Hein. Si un jour vous êtes invité chez moi, vous regardez, vous rigolez, puis vous cassez le plus vite possible parce que c'est très dangereux, hein, je vous le dis. Hein. Même les courses. Mes parents m'ont fait grandir dans une petite province, tu vois, où on allait faire les courses dans des grandes surfaces, dans des zones commerciales, des carrefours, des géants casinos, tu vois, les Leclerc. Moi, je suis arrivé à Paris pour faire les courses, putain. Là-bas, t'arrives, là, les Leclerc et tout. T'as 22 000 mètres carrés de magasins, 32 000 places. Paris, il y a 7 mètres carrés de magasins, de rayons, voilà. C'est des micro-marchés. Tu croises que des gens pâles en impair. Ils achètent des graines de chien, on sait pas ce qu'ils branlent, ils sont perdus, quoi, tu vois. Non, non, moi je leur ai dit, quand on va faire les courses, nous en province, c'est pas la même chose. Hein. À nous, c'est une sortie, c'est Walt Disney, tu vas en famille. Hein. Tu sais, quand tu pars, tu sais pas quand tu reviens. Hein. Et parfois, tu perds un membre de la famille, hein, je te le dis. Hein. Donc tu t'installes avec ta voiture, oui, parce qu'on y va en voiture. Oui, parce qu'à Paris, eux, ils vont faire leurs courses en vélo cargo. Oh, je peux les cogner, putain. Vélo cargo, c'est pas un vélo, c'est un break. C'est un break. Mais qui a assez... Putain, les mecs, ils ont pas assez d'amour propre. Qui met son gamin de 3 ans dans une caisse de vin accrochée avec des tendeurs sur le guidon? Qui? Ils mettent, tu les as vus, ils mettent leur gamin dans les sacoches. T'es facteur, connard! Nous, on y va en voiture, dans les supermarchés. Tu te gardes quand même un petit enculé le plus près de la porte, tu vois, comme ça. Après, il faut aller chercher le caddie. Pareil, hein, parce qu'à Paris, ils font pas les courses en caddie, ils font des courses avec un tote bag en raffia éco-responsable Isabelle Marant. T'es, regarde, voilà. Non, je te le dis... Non, non. Hey. Le tote bag, là, les deux packs d'Evian, ça va pas le faire, hein, je te le dis tout de suite. Hein. Nous, on fait comment? La pièce d'un euro, le jeton Super U dans le porte-gobelet de la Clio 2, hein. Tu vas chercher ton caddie. Vous tombez sur le même caddie que moi quand vous allez chercher le caddie? Celui avec la quatrième roue ensorcelée, là? C'est elle qui fait les courses, elle est sous extase, elle est trouvée, elle est droguée. Toi, tu rentres dans le rayon, tu dis coca, rosé, alors on va là-bas. Je vous parle des courses, pourquoi? Parce que moi j'adore manger, et j'adore manger bien. Ça veut pas dire cher ou beau, ça veut dire bien. Moi j'arrive chez mon meilleur ami, hein, à l'apéro sur la table basse, il y a du surimi, ça part immédiatement, voilà. Et puis le mec tu lui dis c'est quoi ça? Il dit, ben c'est du crabe. Non! Ça, c'est pas du crabe. Moi j'ai déjà été sous l'océan avec un petit masque, et j'ai jamais vu un stabilo avec des pinces, tu vois.

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2: Or, mon premier spectacle, comme je débutais dans le milieu artistique, j'avais un jeune producteur et il me fallait un tourneur. Alors, je vous explique rapidement. Un tourneur, c'est un mec qui nous trouve justement des dates pour jouer en province et un peu partout dans le monde. J'ai voulu faire travailler un mec avec qui j'ai grandi, tu sais, pour lui donner de la force et du travail. J'ai pris comme tourneur mon pote Abdelkrim. C'est lui qui a géré ma tournée. La première date qu'il nous a trouvée, c'était en Belgique. C'est un public extraordinaire. Mais ils ont pas de filtre dans leur tête. Tout ce qu'ils pensent, ils te le disent directement. Moi, j'avais fini mon spectacle, il y a un couple de vieux qui est venu me voir dans ma loge. Je dis, bonjour monsieur Boudère, je suis avec ma femme Martine, on aimerait bien faire des photos. J'ai pas de problème, entrez. Martine, t'as vu, il est gentil, hein. En plus, c'est sa tête, c'est pas un masque, hein. Après la Belgique, on a été jouer à Roubaix. Je sais pas si vous connaissez Roubaix. Ah, c'est un public extraordinaire, mais ils ont des têtes à Roubaix. Comment je me sentais beau gosse, moi, à Roubaix. Je marchais dans les rues de Roubaix, c'était Georges Clooney. Les filles, quand elles me voyaient, elles se décomposaient. Bon, c'était pas très composé à la base, hein. En plus, en partant de Roubaix, j'ai remarqué un truc. J'ai remarqué qu'il y avait une centrale nucléaire pas loin. Et je me suis posé une question. Je me suis dit, est-ce que la centrale nucléaire, elle était là avant les habitants de Roubaix, c'est pour ça qu'elle était nous? Ou alors, est-ce qu'il y avait d'abord les habitants de Roubaix, puis le gouvernement, il a dit, foutu pour foutu, on met ça là-bas. Après Roubaix, on a été jouer aux Antilles. Il y a des Antillais ce soir? Ouais. Eh ben c'est bien, quand vous êtes à l'heure, faut crier, c'est pas grave, attends. Non, mais moi je les adore. Alors, allez, va bouder, hein. J'étais, tu sais, j'avais été faire mon spectacle, c'était une petite salle, il y avait 30 personnes, tu sais, c'était aux Antilles. Je commence mon spectacle, première vanne, pas un rire. Deuxième vanne, pas un rire. Je suis pas marrant, quoi. J'ai dit quoi, allume la salle, et ils dormaient tous, ces bâtards. C'est 30 personnes qui cherchent un endroit où faire la sieste. J'ai dit, mais Abdel, c'est quoi cette tournée? Il m'a dit, t'inquiète pas, Boudère, on va se refaire avec le Maghreb. La première date qu'on a faite, c'était en Tunisie. Alors, pour ceux qui ne connaissent pas, la Tunisie, c'est un pays extraordinaire, mais c'est pas étape. La première étape, il t'accueille avec cet accent un peu chantant, tu vois. Ça va, Boudère, bienvenue à Tunisie. La deuxième étape, il t'emmène manger, c'est très bon, mais très épicé. La troisième étape, c'est la chiasse. Pendant 15 jours, j'avais la diarrhée, même mon corps, il m'a dit, arrête de chier, il n'y a plus rien là. On a été jouer en Algérie. Voilà. Elles sont obligées de crier, sinon on leur enlève le passeport. Tu vois, il se passe un... Non, c'est... Il y a un truc... Si, Clément, les Algériens, tu connais, c'est ceux qui bloquent la route quand ils gagnent un match. Oui, il y a les gilets jaunes et les gilets verts. Non, mais attendez, moi, je connaissais pas l'Algérie et j'ai été, et franchement, pour moi, c'est le plus beau pays du monde. Après, c'est la production qui m'a dit de dire ça pour des raisons de sécurité. J'ai peur. Non, je connaissais pas la... Enfin, si, je connaissais l'Algérie, mais que dans Envoyé spécial, tu vois. Et le mec qui a acheté mon spectacle, il m'a dit, t'inquiète pas, Boudère, le peuple algérien, il t'aime, il t'adore, ils sont gentils, ils sont adorables, ils sont accueillants. Et c'est vrai, ils sont gentils, ils sont adorables, ils sont accueillants partout, sauf dans les cafés et les restaurants. Non, mais ça, il m'a prévenu. Il m'a dit, Boudère, fais attention, les serveurs, c'est des mecs hyper énervés, ils travaillent 30 heures par jour. C'est possible en Algérie, cherche pas. Il m'a dit, donc quand tu parles à un serveur, parle-lui gentiment, sinon ça peut dégénérer. Et ce matin-là, tu vois, j'étais prendre mon petit déjeuner sur Alger, et c'était à mon tour d'appeler le serveur, mais j'étais un peu, tu vois, Votre Altesse. Oui, je pourrais avoir un café, un croissant, s'il vous plaît. Le mec, il me ramène café, croissant. Bon, je goûte le croissant, il était un peu bizarre, tu vois. J'ai dit, excusez-moi, monsieur, votre croissant, il est un peu bizarre. On dirait même un croissant d'hier. Il m'a dit, alors? Je lui ai dit, alors, je veux un croissant d'aujourd'hui. Il m'a dit, viens demain.

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3: Oui, c'est ça, au revoir. Au revoir, Madame Pérez, oui. À nous deux, Isabelle, excusez-moi, hein. Eh bien, dis donc, vous allez complètement fort.
4: Ah, moi, je pète le feu.
3: Ah, oui. C'est pas comme moi, hein.
4: C'est vrai que vous avez l'air...
3: Là, vous avez vu ses yeux. Je suis cerné comme un château fort.
4: C'est vrai, oui. Qu'est-ce qui vous arrive?
3: Oh, c'est rien, c'est mon mari et sa libido. Ça commence le soir à table. Il me regarde droit dans les seins, vous voyez. Et là, il m'offre des fleurs. Moi, je me dis, toi, t'es bonne pour écarter les jambes, là, oui.
4: Oh, parce que vous n'avez pas de vase.
3: Toute bête. Non, non, là, il commence, il se jette sur moi, il est là. Il me malaxe la poitrine, il est là, oh oui. Oh, toi. Oh oui, toi. Oh oui, toi. Oh oui. Oh oui, je vais venir. Oui, monsieur Frédéric, je vais venir. Mais oui, attendez, un instant. Oui. Alors, ce qui m'énerve le plus, c'est quand il me dit « Et là, tu me sens, là ?» 80 kilos dessus, vous pensez si je le sens. Non, là, il conclut en poussant un cri horrible. On dirait une vache éventrée qui se vide, vous voyez.
4: Et forcément, ça réveille les gosses.
3: Ah non, je suis prévoyante. Hein. Les jours de fleurs, je leur mets un demi-témesta dans la danette. Et vous?
4: Oh, moi, vous savez, je suis...
3: Ah, mais c'est vrai, depuis que vous avez divorcé.
4: Et voilà, je suis bien tranquille, oh oui.
3: Vous êtes en jachère, quoi.
4: Oh, oui. Ne croyez pas, j'ai quand même des aventures, hein. Mais vous savez, les hommes, c'est comme une pochette surprise. Comme je dis toujours, les hommes, c'est comme la neige. On ne sait jamais combien va avoir de centimètres, ni combien de temps elle va tenir.
3: Ça, c'est sûr. On vous dit jamais si elle est bonne avant d'acheter le forfait.
4: Oh, non. Dites-moi, je suis étonné, nous sommes vendredi, il est 15h et Françoise n'est pas là.
3: Ah, mais je ne vous l'ai pas dit.
4: Non.
3: Ah, mais elle a eu l'empêchement, elle ne pourra pas venir.
4: Ah bon.
3: Elle est morte. Hein.
4: Ah. Et on l'enterre?
3: Ah oui, je pense qu'ils ne vont pas la laisser comme ça, oui.
4: Non, je veux dire, on l'enterre où et quand?
3: Ah oui, jeudi à 15h, à Millau, dans l'Aveyron.
4: Eh ben, celle-là, elle aura fait chier le monde jusqu'au bout. Hein.
3: Alors, je suis passé à Interflora, là, pour gagner du temps, et oui. Ils font des compositions magnifiques, hein. Enfin, ça fait quand même 2500 balles, hein.
4: Ah, quand même. C'est pas trop gros comme bouquet. Je dis pas ça pour l'argent, non, hein. Mais enfin, il faudrait pas qu'on ait un bouquet plus gros que celui de la famille.
3: Non.
4: Il lui en restait de la famille.
3: Mais oui, sa mère, hein, qui est aveugle.
4: Eh ben alors, si elle les voit pas.
3: Surtout que j'ai vu des compositions à 600 francs qui sont très très bien.
4: Eh ben voilà.
3: À base de jasmin.
4: C'est le mieux pour les aveugles, le jasmin. Ils le voient pas, eh ben ils le sentent.
3: Attention, hein, je sais pas si Françoise aurait aimé ça.
4: Je sais pas.
3: Parce que pour elle, quand même, les fleurs, ça restait un symbole de fête.
4: C'est vrai. Et puis Françoise n'était pas conviviale, elle n'aimait pas les gens. Tiens, même quand des gens la suivaient dans la rue, elle n'aimait pas ça.
3: Oh non, eh ben écoutez, c'était notre meilleure amie, on la respectera jusqu'au bout.
4: Oui. Hein.
3: Personne ne la suivra. On n'ira pas à son enterrement.
4: Tac.
3: Et de toute façon, on ne lui connaissait pas de passion.
4: Hein. Non, si, à un moment, le camping-car, mais bon.
3: Eh bien, elle va être contente, elle va me faire un dernier tour.
4: Ouais, il faut que j'y aille, parce que j'ai encore du mal à dire de beaucoup de monde dans d'autres boutiques.
5: Oui,
4: allez, vendredi.
3: Vous déposez la blouse en sortant.
4: Oui, à vendredi.
3: À vendredi, bien sûr.
4: Autrement, à vendredi.
3: C'est ça, comme
4: ça. À vendredi.
3: Oui, mais oui, c'est le jour du poisson. Allez, au revoir, Isabelle. Ah, cette Isabelle, elle ne peut pas s'empêcher de vous raconter sa vie, hein, comme si ça nous intéressait.

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2: J'ai une bonne nouvelle à vous annoncer. Je suis devenu officiellement indépendant. J'ai mon appartement. Ça y est. Merci. Vous venez d'applaudir un appartement parisien? En même temps, au prix du mètre carré, tu peux même lui faire une hola. Ah mais l'indépendance, ça a changé ma vie, messieurs, dames. Maintenant, je fais ce que je veux, quand je veux, je profite. Je suis à moins 8000 euros sur mon compte, mais je profite. Moins 8000 euros. Ouais, mon banquier m'a appelé, il m'a dit, mais qu'est-ce que t'as foutu, là? Quand ton banquier arrive à te tutoyer, c'est que financièrement, t'as lâché la rampe. Hein. Moins 8000 euros. Ouais, je viens de calculer, moins 8000 euros, je viens de dépenser une année d'école de commerce, mais en burrata et after work. Et comme j'ai pas de work, bah, je vais after tout le temps. Mais ça va, on tient le coup. Tu connais les gens qui te répondent « on tient le coup » C'est qu'ils sont au bord du gouffre, hein, généralement. Hein. T'es d'ailleurs, c'est les mêmes qui te répondent « mais l'argent ne fait pas le bonheur ?» Bah oui, c'est un rayon de soleil qui remplit mon frigo. L'argent ne fait pas le bonheur. Est-ce que t'as déjà demandé à un jeune comment ça va? Et lui, il t'a répondu « oh, tant qu'il y a la santé. » On est d'accord, il n'y a que les vieux qui répondent ça. Hein. Je n'ai rien contre les vieux, je viens du bassin d'Arcachon. C'est... Ah bah c'est l'emblème, hein. Bah là-bas les pompes funèbres, elles ont un drive. Voilà. À Arcachon, les gens ils sont tellement vieux, un jour j'ai demandé mon chemin dans la rue. Excusez-moi, ouais, je cherche la rue Georges Méran. Oui, c'est moi. Bah j'ai rendez-vous dans vous, ouais c'est chaud là. Attention, j'adore Arcachon, je trouve que c'est un EHPAD magnifique, mais... Mais il fallait que je parte de là-bas. En plus, moi là-bas j'ai des amis, ils ont pas la notion de l'argent. C'est-à-dire que pour eux, chaque événement dans la vie est un prétexte pour aller boire un coup. David, il y a une éclaircie, on va boire un coup. David, t'as mis une écharpe, on va boire un coup. David, on va boire un coup. Et il fait quoi, David? Eh ben, il essuie, parce qu'il est influençable, David. Hein? Ça commence par aller juste un verre, et ça termine à 2h du mat, sur le capot d'une bagnole, en train de chanter Femme Like You de Camaro. Ou Wannabe des Spice Girls, il y a deux écoles, hein. T'as remarqué pourquoi quand on est bourré, on chante des chansons des années 2000? Tu peux être sûr que dans une soirée d'appart, après deux shots, il y a Confession Nocturne de James et Vita qui arrive. Confession Nocturne, messieurs, dames, c'est vraiment pas la chanson que t'écoutes en sortant du travail à 18h. Hein. C'est vraiment la chanson soirée d'appartement, il y a une fille qui met Confession Nocturne, elle prend en otage tout le monde. Et pendant la soirée, elle fait un eye contact avec sa meilleure pote pour se répartir les rôles. Tu fais James, je fais Vita. Incroyable. Gérer son argent en soirée, c'est très compliqué. En plus, nous les mecs, en soirée, on est obligés de payer à boire. Alors qu'une fille, si elle veut, elle peut ne rien payer. Enfin, non, pardon, une fille jolie peut ne rien payer. Oh bah, une fille jolie, elle met des sous de côté depuis le collège. Hein. Elle a encore de l'argent de la petite souris. Hein. Alors que nous les mecs, tu regardes nos fins de mois. Si ma vie, c'était une série, là, ça serait la Casa d'APL. Ah, moi, à partir du 15 du mois, je suis pas à découvert, je suis porté disparu. Hein. C'est chaud. C'est pour ça, il fallait que je trouve un moyen d'avoir de l'argent. Et je vais vous donner une technique. Me remerciez pas, c'est le cadeau de la maison. Je revends tous mes vêtements sur Vinted. Mais vraiment tout ça. Hein. C'est là, ce soir, je suis un modèle d'exposition, messieurs, dames. Ah, tout est à 10 euros. Si quelqu'un est habillé de 50 balles, je termine à poil. Bon, on va rester habillé, apparemment. Y en a qui vendent sur Vinted, ça m'intéresse. Ouais. Oh putain, les filles direct. Oui, je vends un chino, 8 euros, qui le veut? D'ailleurs, les filles, j'ai regardé vos annonces sur Vinted, il y a beaucoup trop d'informations. Hein. Je vends un petit croque-top en laine d'eucalyptus, c'est fait délaver. Mi-saison, mais parfait pour un début d'automne ensoleillé. Tiens. Ah nous les gars, tu regardes nos annonces, on prend nos chaussures en photo, on écrit chaussures. Taille 43, entre parenthèses, je crois. Même au niveau de la négociation, c'est différent. Les filles sur Vinted, il y a un échange, question-réponse. Moi, un jour, j'ai mis un t-shirt à 15 euros. Il y a un mec qui m'a répondu 5 euros. Je lui ai dit non. Il m'a dit si. Il m'a fait douter, le con. T'sais, je lui ai répondu, bah non, je suis désolé. Il m'a dit, ta mère. Bah dans le doute, je vais envoyer le t-shirt et ma mère, qu'est-ce que tu veux que je fasse?

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2: C'est vrai que cette époque est très inspirante, hein. Pour nous, les humoristes, c'est magnifique, hein. Là, en ce moment, là, c'est de la folie. Là. On ne sait plus qui est un homme, qui est une femme, qui veut devenir un homme, qui veut devenir une femme. Alors, c'est extraordinaire. Alors, ça m'a inspiré une situation. Là. J'ai imaginé un fils annonçant la bonne nouvelle à un père qui n'est pas du tout adapté. Bien, papa, il faut que je te parle. Voilà, j'ai quelque chose d'important à te dire. Papa, voilà, j'ai décidé de devenir une femme. Ah, quoi? Qu'est-ce que tu dis, maman? Ah, ça y est, t'as couché avec une femme, hein? T'es plus puceau, hein? Ah, bah, avec ta mère, on se demandait, là, avec ta petite gaule de moineau, là, ce que t'allais faire, hein? Alors, ça y est, t'as touché des nichons, hein? T'as vu, ça a fait bizarre. Non, papa, putain, on part de loin, là. Tu n'as pas compris, je veux devenir une femme, je suis en train de prendre des hormones pour ça. Des hormones? Tu me racontes comme connerie, là. Hein? Eh, si tu veux devenir une femme, va faire la vaisselle et va passer l'aspirateur. Oh, putain. Papa, à partir de ce soir, je ne désire plus que tu m'appelles Benoît, je veux que tu m'appelles Simone. Simone? Comme ta la sœur à ta mère, là, ta Simone, là. Elle est dégueulasse, on dirait un 4x4, c'est une fin de série, là. C'est quoi, ça? Hein? C'est plus en voiture Simone, c'est en tracteur Simone. Ah. Non, papa, comme Simone de Beauvoir ou Simone Veil. C'est qui ces connasses? C'est des fiottes de chez Michou, là, c'est ça? Hein? Ah, c'est pour ça, les petites boucles d'oreilles, là, puis le rouge à lèvres. Bah, je peux te dire qu'avec ta barbe de 3 jours, on aura un travaux qui sort du bois. Papa, s'il te plaît! Je suis en transition. Oui, bah moi aussi, je suis en transition. Dans un an, c'est la retraite. C'est pas pour ça que je vais défiler avec une plume dans le champ. Ah, c'est pour ça la facture qu'on a retrouvée, là, dans ta chambre, là, de chez Body Minute, là, blanchiment de l'anus. Ah, bah j'ai tout de suite su que c'était pas ta mère, hein. Putain, papa, on est en 2025. Je hais cette société patriarcale que tu représentes, je la vomis. Je ne suis pas bien dans ma peau d'homme, je veux me déconstruire, tu comprends ça? Et ma main dans ta gueule, elle est déconstruite? Tu sais, t'as foutu dans la tête des idées comme ça, là. C'est ton pote Cédric, là, qui s'identifie à une fougère, là. Qui veut qu'on l'arrose tous les soirs, là. Hein? Ses parents, ils sont complètement paumés, ils savent pas s'ils doivent le déposer à l'école ou chez Truffaut. Hein? Hein? La semaine prochaine, il va se prendre pour un chat, là, il va manger des croquettes, il va chier sur la moquette, ils vont lui acheter une litière. Papa, merde! Je veux pas devenir un chat ou une fougère, je veux devenir une femme. Eh ben, c'est bien dommage, parce que les croquettes, c'est moins cher qu'une chatte et des nichons. Ben, moi, je veux bien être un père moderne et tolérant. Voilà. Et ce qui te rend heureux me rend heureuse. Heureux. Oh, tu vas pas que je devienne pédé, moi aussi. Hein? Ah non, c'est pas comme ça que vous dites, non. LGBT, KFC, CRDT. Papa, je suis queer. Eh ben, je te l'achète, ton blouson en queer, et puis on n'en parle plus, merde! Mais qu'est-ce que c'est que cette époque, là? Ouais, à mon époque, un homme, c'était un homme, et puis une femme, c'était une femme. Merde! Johnny Hallyday était pédé? Michel Sardou était pédé? Freddie Mercury était pédé? Merde! Et je te présente une fille, moi! La fille à Janon, voilà, elle est bien! Si, elle est bien, elle est différente, elle est comme toi, c'est une LGBT, voilà. Elle louche, elle est grosse, elle boite, elle est triso, LGBT, voilà. Moi aussi, j'en ai fait des conneries, voilà. Hein, si tu veux tout savoir. Hein, tu vois, ton Bernard, pas un Bernard. Eh ben, quand on était jeune, on était queer, on s'est cherché, voilà. Bon, je l'ai branlé 2 fois, puis j'ai compris que c'était pas mon truc, merde! Bon, allez, tu réfléchis à tout ça, puis tu viens manger, hein? C'est bien qu'on ait pu discuter comme ça, calmement, entre hommes. Enfin, pour l'instant...

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2: Moi, en soi, je suis pas contre une fin du monde. Je suis plutôt pour la fin du monde. Non, c'est vrai, je pense que l'apocalypse, c'est quand même un truc à vivre. Là, je pense qu'on serait content, ça serait exceptionnel, on serait les seuls à vraiment vivre l'apocalypse. En plus, je pense que Dieu nous a préparé un truc sympa. Il va pas juste éteindre la lumière, je pense qu'il va styliser le truc, tu vois. Il va faire, allez, ouais, c'est bon, allez, séisme, allez, tsunami, inondation. Il va jouer à Candy Crush avec l'humanité. Tu sais, c'est marrant ce qu'on ferait s'il nous reste 3 heures à vivre. Je pense que si un végétarien, il va dire, vas-y, mets-moi des steaks. J'en ai plus rien à foutre de la cause animale, vas-y, donne-moi des burgers. Remplace le pain par de la viande. Moi, je serais content parce que je me dis, s'il nous reste 3 heures à vivre, il y aurait quand même quelques connards qui iraient voler des écrans plats. C'est sûr. C'est sûr. Mais pourquoi tu voles un écran plat? Il te reste 3 heures à vivre. Ah, t'as raison, je vais me prendre un Blu-ray avec. Et malgré tout ce qui nous arrive, je pense qu'on reste optimiste quand même. On reste optimiste, hein, c'est vrai. Non, on reste optimiste. Parce qu'on continue à faire des enfants. Ça veut dire qu'on a quand même un espoir. On se dit, nos enfants vont être plus intelligents que nous, tu vois. Mais moi, je suis pour que nos enfants soient plus intelligent, mais pas trop quand même. Parce que sinon, il y a plein de pilules éducatives qui passent plus, tu vois. Tu sais, tu peux plus faire le chantage au Père Noël ou au farfadet s'il est trop intelligent. Tu sais, tu vas dire à ton fils, finis tes récovers, sinon j'appelle les gendarmes. Et ton fils, il va faire, mais papa, on est en état d'urgence. Tu crois quoi? Tu crois que je vais faire une ceinture de récovers? Je vais aller à l'internet, je vais faire un réco wakeboard, comment ça se passe? Eh ben, arrête de dire des bêtises et remets-moi des nuggets. C'est compliqué l'éducation des enfants. Tu vois, par exemple, ton enfant, tu vas lui dire, c'est pas bien de voler, c'est pas bien de voler, c'est pas bien de voler. Imagine, il vole un iPhone 6. S. Tu vas lui dire, c'est pas bien de voler, mais fais voir quand même. Tu vois, notre modèle, quand on grandit, c'est Robin des Bois. Prince des voleurs. Ça pose problème à personne. Il

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3: T'es papa et que t'as une fille, t'as envie de protéger ta fille des garçons. Parce que tu sais. Non, tu sais que les garçons, c'est pas des gens bien. Ok? Tu vas dire à ta fille, elle va avoir 12 ans, tu vas dire attention les garçons quand même, faut faire attention tout ça. Elle va grandir, elle va avoir 15 ans, tu vas dire attention, protège-toi tout ça. Puis après elle va arriver à 18 ans, tu l'auras protégée, tu vas être fier de toi, tu vas dire je suis un bon père. Puis elle va arriver à 25 ans, et tu vas commencer à te dire putain ça se trouve je suis pas un bon père. Ça se trouve elle est juste moche. Et ça va t'énerver, tu vois. Tu sais c'est quand même ta famille, tu vois. Ça va t'énerver, tu vas faire, hey, viens voir toi. Tu vas raccourcir ta jupe, tu vas frotter en boîte. Non, on a discuté avec ta mère, tu nous ramènes quelque chose ce soir. Eh ben débrouille-toi, je sais pas, tiens, il y a plein de sans-papiers. Mais bon, on se plaint beaucoup de l'éducation en France, mais ça va quand même, on est bien. Par exemple, aujourd'hui en France, tu peux te marier avec qui tu veux. Ça a pas toujours été comme ça. Ouais, il y a encore des sociétés même où c'est tes parents qui te choisissent ta femme. Tes parents te disent un jour, bon bah on sort, on va te chercher une femme. Et du lait, parce qu'il manque du lait. Mais ils te disent quand même, on va te chercher une femme. Et à ce moment-là, tu sais, t'as la pression, t'attrapes ton père par la main, tu fais, papa, mets-moi bien s'il te plaît. Mets-moi bien. Fais pas comme ils t'ont fait avec maman. Et tu découvres ta femme le jour du mariage, en même temps que tous les invités. Tu lèves le voile, tu fais « Oh les bâtards !»« Oh les bâtards !» Et il y a tous les invités en même temps que toi qui font « Ouh !» Ouais, là c'est chaud, hein. Ah ouais, là c'est sûr, les vierges, hein. Donc tu dis à ton père, tu dis « Papa, on avait dit quoi ?»« Ouais, je vois pas pourquoi il y aurait que moi. » Terminé, je vais me présenter. Alors, je m'appelle Haroun, vous me connaissez pas, c'est pas très grave. Je suis pas très connu, en fait. Mais si jamais vous avez du mal à entrer en boîte, vous dites que vous connaissez Haroun. Vous doublez tout le monde, vous passez dans la file, vous dites « je connais Haroun, je connais Haroun, je connais Haroun ». Vous arrivez devant le videur, vous dites « laisse-moi entrer parce que je connais Haroun ». Bon, c'est pas sûr que ça marche. Mais moi, ça me fait de la promo. Bonne soirée.
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4: 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Allez en Afrique, mais oubliez le Sénégal. Hey, c'est sympa, hein, on danse. Non, non, allez dans l'Afrique énervée, là. Dans la banlieue de l'Afrique. Dans le 9-3 de l'Afrique. En Algérie. Ouais, c'est ça. Ah, mais si, on est d'accord. Ah, mais on est d'accord. C'est un pays qui... Non, mais c'est vrai. C'est un pays qui fait peur. Par exemple, imaginez deux secondes. Est-ce que vous avez déjà vu, dans la vitrine du Juste Prix, un voyage à gagner à Alger? Arrêtez-moi si je me trompe. Personne n'a jamais vu ça. Imaginez deux secondes la situation. Bien, Rachid, on se concentre ce soir à gagner dans la vitrine un écran 3D de 107 cm, une voiture d'une valeur de 9 990 euros, et un cadeau, un voyage pour deux personnes. Mais on peut aller jusqu'à 12. Pour 12 personnes à Alger. À Alger, en Algérie. Écoutez, monsieur Juste Prix, c'est déjà très difficile d'arriver jusqu'en France. C'est pas pour retourner dans la case départ, hein. Et gratuitement en plus. Ah non, non, non, non, non. Ah non, je vais rentrer chez moi tranquillement avec ma machine à café de 24,90€. Merci, assalamu alaikum. On est d'accord, on ne l'a jamais vu, ça. Ça m'énerve. Ça... C'est des menteurs. Mais... Alors je tape comme ça un petit peu sur la tête des Algériens, comme ça, mais quelque part je suis Algérien. Ouais, la semaine dernière par exemple, je suis allé à la boulangerie et je suis arrivé comme ça d'un air très méchant. Et, hey, un pain au chocolat. Sans merci, sans rien. Très dur quoi. Non, mais je vous dis ça parce qu'en fait, si vous voulez, en fait, non, c'est mon père qui est algérien. Mon père est algérien. Mon père est un énervé, mais alors plus énervé, tu meurs. Je vous explique. Ma petite sœur est venue comme ça un jour devant mon père et lui a dit « Papa, je suis enceinte. » Sur quoi mon père a eu une réaction tout à fait diplomatique. « Ah mais ! Ah mais ! Ah mais ! » Alors, les aboiements que vous entendez, c'est pas un chien, c'est mon père. Mais ce qu'il faut savoir avec mon père, c'est que quand il est très énervé, il contracte tout. Ma petite sœur, qui s'appelle Aminata, ça donne « Ami ! Ami Tesset ! Ami Tesset ! » Alors, on voulait mettre des sous-titres, mais comme vous avez payé que 12 euros la place, on s'est dit « Bon... » Donc je vais vous faire la traduction de ce que vient de dire mon papa. « Ami Tesset », ça veut dire dans le langage énervé de mon papa, « Aminata, es-tu réellement enceinte ?» Alors, autant vous dire que là, moi-même, je n'ai pas compris, hein. Mais...

c'est là que nous sommes intervenus avec mon frère et mon père. Et donc, c'est le jour donc de l'enterrement de ma petite sœur. Et moi, pourtant, je comptais vraiment sur ma petite sœur parce que c'est une femme et je me disais qu'elle aurait pu m'apprendre à draguer des filles. Et en fait, non, la femme coûte cher. Mais la femme, si vous voulez, c'est l'argent. Ah oui, la femme coûte cher. Moi, si vous voulez, la semaine dernière, j'ai réussi à siffler une femme en frottant un billet de 50 euros comme ça. Non, la femme coûte cher. En fait, j'ai compris, moi, les femmes, c'est soit un riche, soit un connard. Par exemple, avant, moi, jamais j'insultais les filles. Alors, du coup, elles ne tombaient pas amoureuses de moi. Mais alors, la nouvelle, là... Les filles, hier soir, Ahmed, il m'a insultée de bouffonne. Je crois que je suis amoureuse. S'il m'insulte de connasse, je le demande en mariage. C'est simple. Avec elle, je suis un vrai connard. Je vais vous montrer. Ouais ! Je suis avec des potes, là. Hé, hey, tac. Mais tac. T'as goûté le gâteau que je t'ai fait ce matin? Oui. T'as vu, je te l'ai mis sur la commode. Oui. Dans une heure, je suis à la maison. Tu préfères que je sois là tout de suite? D'accord. Dis-moi, est-ce que tu pourras me rendre mes couilles?

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2: Depuis que j'ai divorcé, j'ai beaucoup de succès avec les hommes. Du coup, je suis devenue très exigeante. Moi, mon style de mec, c'est le mec me bifle. Si je perds une dent, je l'épouse. Vous savez ce que je sens bien en ce moment? Je la sens très bien même. Ma carrière. Ah, je suis en train de percer en ce moment. Vous n'avez pas l'air au courant, mais... Si. Et on commence à me reconnaître dans la rue, hein. Et ben, l'autre jour, je prends un Uber. À peine j'ouvre la portière, le chauffeur me dit « C'est vous, Sabrine ?» Ouais. Je rejoignais un date, Théo. Et d'ailleurs, comme on a eu un très bon feeling à ce premier date-là avec Théo, et ben, deux jours après, je l'appelle normal et je lui dis « Hello Théo, est-ce que ça te dérange pas d'aller chercher Myrtille à l'école ?» Et là, le mec mais me répond en toute détente hein, « Ah oh ben, c'est-à-dire que... » Je dis « Attends, tu hésites là, Théo ?» Mais c'est très grave. Si t'es pas capable de me rendre un petit service aujourd'hui, mais que ça va être quand on aura notre bébé ? Il a raccroché. J'étais choquée comme vous, mais je vous rassure. J'ai tout de suite appelé ma mère, je lui ai dit « Maman, est-ce que tu peux aller chercher Myrtille ?» Elle m'a dit « C'est qui Myrtille ?» Je lui ai dit « C'est ma fille. » Elle m'a dit « T'as pas de fille ?» Et le problème a été réglé. Mais qu'est-ce que ça lui coûtait d'aller chercher Myrtille à l'école ? De toute façon, moi, je vais vous dire un truc. J'ai décidé que ce mec, eh ben, je lui répondais plus au téléphone. Enfin, s'il m'avait appelé, eh ben, je n'aurais pas répondu. Enfin, s'il avait décroché les 63 fois où je l'ai appelé, j'aurais raccroché au nez. Il y a des malades sur les réseaux, hein. Ce qui est bien quand tu divorces, c'est que tu vois qui sont tes vrais amis. Moi, ma copine Kenza, elle m'a présenté un mec, elle m'a dit « Tu vas voir, ce mec, il est beau, il est grand, il est propre. Il travaille dans le commerce de produits typiques colombiens. Il a un seul défaut, il est violent sexuellement. » Je lui dis « C'est-à-dire ?» Elle m'a dit « Non, t'inquiète, juste humiliation, pied sur le visage. » Enfermement dans le coffre de sa BMW. Je lui dis « Quoi ? Il a une BMW ?» Alors, je l'ai vu le lendemain. Gros coup de cœur, les amis. Après, il avait une manie un peu bizarre. Genre, il voulait jamais enlever son Apple Watch. En plus, il l'avait mise à la cheville. Non. Qui lit l'heure comme ça, c'est ridicule. Et puis trop casanier. Genre, dès qu'on était à plus de 5 km de chez lui, il était là, que non, que ça m'estresse, que vamonos para la casa, que ya no puedo más. Encore un mec traumatisé par le confinement, tu vois. Après, j'ai rencontré Paul. Et Paul, il est au chômage. Et moi, j'adore les mecs mélancoliques. Et puis, on a trop de choses en commun. Genre, j'aime le ciné, il aime le ciné. J'aime les restos, il aime les restos. Je suis célibataire, il s'ennuie avec sa meuf. Le karma! Et à un moment donné, pendant le date, il va aux toilettes. Et moi, hors de quest que je tombe sur un psychopathe. Du coup, je récupère son portefeuille, je chope son nom de famille, je crée un faux compte sur Insta, je l'ajoute, je découvre que le mec est marié, j'appelle Bouygues SFR, Orange, je me fais passer pour Interpol, je récupère le numéro de sa femme, j'appelle sa femme, je lui dis « Est-ce que ton mari est fiable et fidèle ?» Elle m'a dit « Oui, mais qui a tout vous ?» J'ai raccroché « C'est l'homme de ma vie, c'est sûr !» En fait, moi, je sens que je suis hyper stable là pour rencontrer quelqu'un. Je sens que le plus dur est derrière moi. Comme hier soir avec Guillaume. Et en vrai, moi je me dis que c'est pas comme si c'était hyper mal passé avec mon ex-mari, tu vois, en voyage de noces aux Seychelles, il m'a dit « Je vais être papa !» Je lui ai dit « Mais de qui ?» Et j'ai pas compris. Et vous non plus, visiblement. Et non, mais après, moi je vois le positif, on est restés mariés 8 mois. Je trouve que c'est vachement bien 8 mois. Ouais, parce qu'on était à ça des noces de coton. On a eu des noces de coton-tige, voilà. Après, moi, je vous le dis, c'est hyper important pour avancer dans la vie. Il faut laisser la haine derrière soi. Et voilà, je vous le dis, moi, je ne souhaite pas de mal à mon ex-mari. Voilà, je souhaite pas de mal, maximum la mort, mais c'est pas grave. Non, c'est pas contre lui, hein. Parce qu'en général, quand tu meurs, tu sais pas que tu meurs. Donc, enfin, sauf si c'est une mort lente et douloureuse, évidemment, ce que je lui souhaite pas. Je n'ai jamais imaginé lui asperger le visage d'acide sulfurique et le démembrer juste après lui avoir décollé les ongles. Jamais. Et ça, ça prouve bien que je suis une femme équilibrée.

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2: en France, vous êtes angoissé par la philo. Je ne sais pas pourquoi. Peut-être le mot est beau. Hein. Le mot est beau, il vient du grec, c'est élégant. Mais ça veut juste dire réfléchir à qui on est. Réfléchir. Non, mais c'est vrai. Tout le monde fait ça. On est tous philosophes. Alors à la télé, il y a des gens un peu prétentieux qui passent. Et en dessous de leur nom, il y a écrit philosophe. Vous voyez ceux avec les longs cheveux là? Eh bien. Il y aurait écrit bipède, ce serait la même chose. Je dis ça pour... Ça vous détendra quand vous les verrez. Non, parce que en France, vous avez ce rapport du bac philo qui est un problème. En Belgique, on est plus tranquille. Vous pouvez citer un grand philosophe belge. Ça vient pas spontanément. Moi, j'ai tapé sur Google « philosophe belge ». Le premier qui sort, Jean-Claude Van Damme. Mais c'est pas le plus mauvais, c'est pas le plus mauvais de l'équipe. Je vous donne une phrase de Van Damme, ça va vous faire la soirée et peut-être même les jours qui vont suivre. Il a vraiment dit, et c'est magnifique, un bon truc pour avoir l'air d'avoir 10 ans de moins, quand on te demande ton âge, vieillis-toi de 10 ans. C'est brillant, ouais. Je vous laisse un peu le temps parce que faut la digérer, mais... J'ai beaucoup lu Bernard-Henri Lévy, il n'y a pas une phrase qui est aussi bonne que celle-là. Donc, j'ai réfléchi un peu à la philo en me disant, mais à partir de quand, dans l'histoire de l'humanité, les humains ont réfléchi à la mort? Et je pense que c'est arrivé tout de suite. Le jour où un premier homme est mort, les autres n'ont pas compris. Ils se sont dit, mais qu'est-ce que c'est? Il était là, ça fait longtemps qu'il dort. Meilleur. Alors j'explique pour le jeune. Le premier homme à nous avoir quittés s'appelait Meilleur. Et c'est comme ça qu'on a pu en déduire que ce sont les meilleurs qui partent. Ça c'est une vanne, ne la tentez pas chez vous. Vous allez prendre un bide. Hein. C'est un truc de professionnel, c'est testé en soufflerie. Et donc Meilleur n'est plus. Et les autres comprennent autour quelque chose de très important pour nous. Ils comprennent que les choses ont une fin. Et c'est rassurant de savoir que les choses ont une fin. Et je ne dis pas ça que pour les films de Michael Haneke, mais de manière très globale. Et cette fin, il lui donne un nom, il l'appelle la mort. Et il y en a un qui pige autour ce que ça représente pour lui. Il dit « Merde, merde, si Meilleur n'est plus, s'il est mort, s'il se réveille jamais, on a perdu sa recette exceptionnelle du pudding. » Là aussi, je vous l'apprends, mais Meilleur faisait un pudding fantastique. Mais il n'avait jamais expliqué, parce qu'il ne pensait pas qu'il allait mourir, évidemment. Il s'est dit « Bah, c'est moi qui vais le faire. » Et donc, à partir de ce moment-là, les humains ont compris que quand il y avait un savoir, il fallait se le transmettre. C'est le début de la civilisation. Nous sommes le réceptacle de tous les savoirs transmis depuis ce moment-là. La seule chose qu'on a perdue, et c'est définitif, c'est la recette exacte du pudding. On ne saura jamais comment faire un bon pudding. C'est dingue. Bien plus tard dans l'histoire de l'humanité, les Anglais ont essayé d'en faire. Ça peut pas être les bons ingrédients. Je crois qu'on l'aurait goûté.

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2: L'endroit qui fait rêver les enfants, c'est quoi? Disneyland. Hier soir, il y a un monsieur qui a dit Ikea. The house of the Mickey Mouse. T'arrives là-bas, tu demandes des autographes à Pluto. C'est bizarre, non? On a eu un autographe de Pluto, un autographe de Dingo, un autographe de Minnie. À un moment donné, mon fils, il voit passer Tic et Tac et il me dit « Papa, prends-moi un autographe de Tac !» Je lui dis « C'est lequel ?» On cherchait Mickey, on était un peu angoissés. J'ai dit « Oh putain, s'il n'y a pas Mickey, le petit va craquer son slip. » Je vois un responsable de Mickey, je lui dis « Excusez-moi, monsieur, il est où Mickey, là ?» J'étais un peu énervé. Il m'a dit « Mickey, à cette heure-ci, il doit être en pause. » Je dis, mais monsieur, vous pouvez pas dire ça devant un enfant. Attends, chérie, il va là-bas. Vous pouvez pas démystifier comme ça Mickey et dire qu'il est en pause. Mickey, pour lui, c'est Mickey. Arrêtez vos conneries. Et il me dit, non, c'est pas ça. C'est que depuis la nouvelle loi, tous les personnages sont obligés d'aller fumer leurs cigarettes dehors. Et on s'est baladé dans Disney. Et on s'est pris dans la tête cette fameuse chanson qui te rentre dans la tête et qui veut plus jamais en ressortir. Na na na na na na na na na na na. Bref, on est arrivé devant Mickey, enfin. Quelle fierté! Depuis qu'il est né, ce môme, je rêve de l'amener voir Mickey. J'étais fier. Et là, on voit Mickey arriver comme ça, petit à petit, devant nous. Quelle émotion! Sauf que Mickey est arrivé à 20 cm de nous. Il s'est arrêté et on a entendu une petite voix qui est sortie du masque de Mickey et qui a dit « Oh, trop fort, Gad Elmaleh, je peux avoir un autographe !» Mickey, viens ici. Viens ici, Mickey, viens ici, viens ici. T'es vraiment un Mickey, Mickey, t'es con, quoi. Mais non, je te kiffe, c'est tout, je veux juste une photo avec toi, je fais une photo avec toi, après tu restes tranquille, c'est bon, sur la tête de moi, je te laisse tranquille. Mais arrête tes conneries, même si tu me prends une photo avec moi, tu vas faire quoi avec cette photo? Tu vas la montrer aux gens, tu vas dire ça c'est Gad Elmaleh, ça c'est moi en Mickey à l'intérieur. Là, il a pris un ballon, il l'a offert à mon fiston. Ce genre de ballon gonflé à l'hélium qui tient tout droit. Si joli, qui rend les enfants si fiers. Sauf qu'il le lâche à un moment donné. Et il pleure, le petit, il pleure, il pleure. Alors papa va racheter un autre ballon à 14 €. Et papa, il pleure aussi. Et cette fois-ci, quand il revient, il lui attache autour du poignet. On connaît tous ce truc, hein. Genre, il veut pas se faire avoir, hein. Ah oui, il lui attache autour du poignet. D'ailleurs, si vous voyez un enfant avec le ballon attaché autour du poignet dans un parc, c'est pas du premier ballon, ça, en général, hein. C'est du deuxième ou du troisième ballon, quoi. Ouais. À moins d'être super organisé, super carré, super tip-top, genre le blond.

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3: Mesdames et messieurs, avec le métier que je fais, vous vous doutez que je passe ma vie sur les routes. Et notamment les autoroutes. Et j'adore les autoroutes. Il se passe toujours mille choses sur les autoroutes. T'arrêtes dans une station-service, c'est pour prendre un peu l'air, tout ça. Et alors, il faut s'arrêter à midi, c'est là que c'est mieux, parce que tu vois des trucs fantastiques. Tu vois, il y a des mecs, c'est pas des pique-niques qu'ils organisent, c'est des banquets. Les mecs, ils ont tout. Ils ont les tables pliantes, les chaises pliantes, les glacières électriques, les pompes à bière, les machines à hot-dog, à pop-corn. Tout relié à l'allume-cigare. Voilà. Et pour pas niquer la batterie, il faut tourner le moteur. Tu manges dans le diesel et dans le bruit, c'est les vacances. Et puis après, il y a vous, moi, des millions de personnes, on mange dans la station. Vous savez, sur les petites tables, les manges debout, là. On a acheté deux sandwichs, un Mars, un Coca, 130 euros. Bon. Et puis après, on prend un café. Enfin, on essaye de prendre un café. Je sais pas si vous avez essayé les nouvelles machines des stations-service d'autoroute. Tu dois répondre à 250 000 questions. Et alors, quand vous allez au café, baladez-vous un peu et allez voir dans les boutiques de la station-service. Qui c'est qui décide quoi vendre dans ces boutiques? L'autre jour, j'étais avec mon gars, il y avait un service à fondu. Qui c'est qui va acheter un service à fondu sur l'aire de Valence Nord? Et alors après, là, t'arrives à mon moment préféré, au péage. Et là, c'est le contraire du départ. Tu passes de 3 voies à 36. Et les mecs, ils changent de voix comme des abeilles. Moi, j'ai vu des kamikazes couper 36 voix d'un coup pour aller aux abonnés là-bas. Hein. Donc, tu te mets dans une file. Alors, c'est marrant, c'est péage. Tu te mets dans la 12, t'arrives à la caisse, t'es à la 36. De toute façon, ça sert à rien de devenir fou. Il y aura toujours un problème aux caisses. C'est vrai, il y aura toujours un abruti qui foutra sa carte de fidélité Monoprix. À la place du ticket, c'est marqué sur la machine, introduisez d'abord votre ticket. Tu veux mettre quoi dans la fente? Une crêpe? Soyez attentifs. T'as les mecs, ils arrivent, ils ont fait 8 heures de bagnole, ils sont comme ça, le mec, il ouvre la fenêtre pour mettre son ticket, il a la main molle, un coup de vent, pfff. Et il est pas programmé, il sait pas comment réagir. Et nous, notre cerveau, c'est nos femmes, donc il réveille sa femme. Ah bah ouais. Ah ouais, ah bah ouais. Mais c'est cool. Sa femme, elle dort, il la réveille, il dit « Le ticket, le ticket !»« Va le chercher, va le chercher !» Bam, bam, bam. « Je peux pas, je suis trop près !» Derrière, t'as 200 pélos. « Ah, t'as passé, connard !» Du coup, le mec, qu'est-ce qu'il fait? Il appelle l'interphone. Vous avez déjà appelé ces machins? Tu comprends rien?
4: Français, machin, français, prends.
3: Quoi? Je comprends pas! Venez, venez vite, ils vont me tuer, venez! Ça sert à rien de devenir dingue dans vos bagnoles. Calmez-vous! Prenez le temps de regarder ce qui se passe autour, vous allez rigoler, c'est comme ça que je fais, moi. Tu vois des trucs vachement intéressants, tu vois des bagnoles, tu sais pas combien ils sont dedans, tu vois des pieds, des têtes, des jambes. Tu sens pareil qu'il faut pas fumer dedans, hein. T'as des bagnoles, les mecs, ils ont pas quitté le volant pendant 8 heures, ils ont les yeux comme des assiettes à soupe. Ils avancent vers les caisses comme des papillons vers les néons. En général, je leur jette des trognons de pommes dans les vitres, bam. Les mecs, ils bronchent même pas. Bam. Ah, yolo. Il y a des cars d'anciens qui partent à la mer. Parlez avec eux. Alors, monsieur, vous allez faire un tour à la mer? Ta gueule. Et puis voilà, ça t'a passé le temps, c'est ton tour. Tu vois, t'as rien vu. T'arrives à la caisse, et ben voilà. Tu mets ton ticket, tu mets ta carte bleue, et là, ça marque carte muette. Ouh. T'as que ça pour payer, hein. Tu te retournes derrière, il y a 250 mecs qui font « Ah, Thomas, c'est les connards !» T'appelles le gars, tu dis « J'ai que ça pour payer, je fais comment ?» Alors, mesdames et messieurs, écoutez-moi bien, la prochaine fois que vous serez dans un péage à la caisse, la prochaine fois qu'un pauvre type aura un problème à la caisse devant, n'oubliez jamais, jamais que ça n'arrive pas qu'aux autres. Merci, bonsoir.

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2: Moi, après 2 ans de confinement et une trentaine qui... Oh, qui commence à bien se tasser quand même. Hein. C'était pas une blague, mais ok. Pour moi, aller dans une soirée où je ne connais personne, c'est devenu de la science-fiction. Non, vraiment, à côté Avatar, je trouve ça plus crédible. Aller dans une soirée où je ne connais personne, rien ne me plaît dans cette phrase. Aller. La notion de sortir, de mouvement, de mettre des vêtements, t'es déjà en train de me perdre. Dans une soirée. Dans une soirée, ça veut dire passer 20 heures. Moi, passer 20 heures en position debout si je ne suis pas rémunéré. Tu m'oublies fort, hein. Avec cette question qui interroge tout ton être. 20 heures? On mange avant? Je sais. J'entends ce rire de... Je sais que vous l'avez eu, mais quelle tristesse! Tu te fiches de qui tu vas retrouver, rencontrer, ce que tu vas découvrir. Non, maintenant, tu veux juste savoir s'il y aura à bouffer sur place. Et que ce soit pas juste des planches. C'est aussi des planches. Des planches? On se fait une planche? Non, je suis pas un castor, allez construire un radeau, foutez-moi la paix. Oh là là, qu'est-ce que c'est que ce délire de manger sur les invendus de Laura Merlin? Non, mais on peut plus avoir des rebords sur nos plats! On se respecte plus à ce point. Charcut ou fromage? Mixte, tout me dégoûte. Mixte, mixte de quoi? Le best-of des pires aliments à digérer le soir? Réunis sur un morceau de bois, pour 8 avec 3 couteaux. Je te laisse faire l'équation, tu passes pas un bon moment. On est là à se battre pour un morceau de chèvre. C'est pas avec les doigts carrément, c'est répugnant. On dirait un peuple barbare, Visigoth versus chorizo. Et si à cette soirée planche, qui s'annonce folle, hein. En plus je connais personne, quel est le concept? Va falloir que je parle à des gens, que j'écoute ce qu'ils me disent, que je leur réponde en fonction. Qu'est-ce que c'est que cette torture? On dirait un mauvais escape game, dont le thème serait j'écoute un parfait inconnu m'expliquer sa reconversion de sermiste devant une tranche de pâté croûte. Ouais, bah comme j'aime à dire, hein, pour moi là, hein. La poterie c'est... C'est un peu mon retour à la terre. Stop, j'ai perdu la clé, sortez-moi de là. Quand c'est pas ceux que tu viens à peine de rencontrer et qui se confient beaucoup trop rapidement. Et c'est quand j'ai compris que c'était mon père qui nous avait abandonnés que j'ai enfin pu accepter la levrette claquée. Allez. Peut-être prendre un bout de fromage finalement, hein. Allez, hop là, tu disais. Oh là, pourquoi encore s'infliger ça? Pourquoi encore apprendre à se connaître les uns les autres? Alors qu'on peut rester chez soi, à la maison, en slip. Non, mais même aller voir un concert, par exemple, pour moi, désormais, c'est impossible d'envisager de me mettre debout, là, dans la fosse, là. Oh, c'est quoi la suite? Crier et applaudir? Ça va, je suis pas une mascotte. J'ai passé un cap, hein, j'en ai conscience, vraiment. Celui d'après étant ne plus aller au concert du tout, parce qu'il y aura, je cite, du monde et de la musique forte. Lors du décès de la joie de vivre, on met quoi? Avec en numéro 1, dans les expériences de mort imminente, hein, pour moi, les pique-niques. Ah non, moi j'ai raccroché les pique-niques. Non, moi, regarde-moi bien, moi tu m'invites à un pique-nique, je le ressens comme si tu me proposais un trek au Népal. Trop d'affaires à emporter, trop peu de joie à en tirer. Le pique-nique, c'est pas un repas, c'est une épreuve de Koh-Lanta. Je vais demander aux deux équipes de s'approcher. Chachouka, Tarama. Aujourd'hui, vous allez devoir rester assis en tailleur sur le sol pendant 5 heures. Devant vous, de la nourriture peu pratique et intartinable, telle que du tzatziki que vous ne pourrez physiquement pas atteindre. Elle sera là uniquement dans le but d'attirer guêpes, fourmis et chiens non tenus en laisse parce que non, mais il est gentil. Il mord pas, laissez-le vous lécher. Pour vous aider, du rosé chaud et un demi-graissin. Prenez garde cependant à ne pas tomber dans les tunnels de conversation bateau tels que « Je suis chef de projet web ». Les survivants, s'il y en a, vous pourrez repartir avec une insolation, des courbatures, la dalle, 2 tupperwares entamés et une tache d'herbe sur le cul. Bonne chance à tous !

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2: J'ai tellement de choses à vous raconter ce soir. C'est vrai, il y a 5 ans, je démarrais mon premier spectacle. J'avais 30 ans, célibataire, pas d'enfant. 5 ans plus tard, j'ai 44 ans. Et là, je vois bien qu'en 5 ans, il s'est passé plein de choses, parce que là, je sais déjà que j'ai vieilli. J'ai 44 ans, j'en suis à la première étape de vieillissement, c'est sûr, bah oui. Il y a 4 grandes étapes de vieillissement, messieurs, dames, dans la vie. Première étape de vieillissement, tous les gens qui ont 40 ans connaissent. Bah, c'est très simple, hein. C'est quand t'arrives dans un restaurant, qu'on t'apporte le menu et que tu le regardes comme ça. Ouah, putain! Eh, c'est illisible, bordel! Attends, Jean-Pierre, passe-moi la bougie, je vois pas les entrées, là. Excusez-moi, serveur, c'est quoi le plat, là? C'est le QR code. Ah bon, d'accord. Deuxième étape de vieillissement, c'est très simple, c'est quand tu mets des fringues dégueulasses, mais que t'en as rien à foutre parce que c'est confortable. Eh, Chantal! Eh, qui t'aurais pu me repasser mon pantacourt, quand même? Eh, tu sais pas où c'est que j'ai foutu mes crocs? Non, mais je sais bien qu'on va danser ce soir, mais j'aime bien mettre mes crocs, comme ça, quand je danse, j'ai pas les mollets qui gonflent. Chantal, ce soir, on sort! Oublie pas ta polaire! Troisième étape de vieillissement, vous en avez tous croisé un dans votre vie. C'est simple, c'est quand ton voisin il prend son téléphone portable, qu'il met en haut-parleur, mais qu'il colle quand même sur son oreille. Allô? Oui, on arrive là! On est voiture 12! Général qui part? Oui, oui, on est à l'heure! Oui, ah bah pour une fois! Ah, oui, qui c'est qui rigole derrière là? C'est ta taillette? Ah non! Oui, oui! Non, non, non, non, qui fait chaud, non! Oui! Ah bon? Ah, c'est pénible, hein? Et à un moment, faut lui dire, ta gueule. Et alors, la quatrième étape de vieillissement, messieurs, dames, c'est l'étape de vieillissement absolu. Vous en avez tous un dans votre famille. Si vous en avez pas un, c'est que c'est vous, je vous le dis tout de suite. Bah, c'est très simple, hein, c'est quand tu marches en pétant, mais que t'en as plus rien à branler. Comment ça va, petits enfants? Allez, viens dans les rats de papy. Allez. Je vous ai fait un petit gâteau au chocolat, tu sens l'odeur. Allez, un petit coup de porto. On reconnaît la famille, hein. Non, mais attendez. Eh, hey, je vous rassure, j'en suis pas encore là. Hein. Ben non, j'en suis pas encore là. J'en suis pas encore un petit coup de porto. T'es malade ou quoi? Non, non, je le sais bien que là, 44 ans, j'ai les tempes qui grisonnent. Voilà, je le sais, voilà. Voilà, c'est ça mon petit coup de vieux, quoi. Mais nous, on a la chance, les mecs. Hein. C'est vrai, parce que dès qu'on a les cheveux qui grisonnent, ça nous donne tout de suite un petit côté Georges Clooney, tu vois. C'est... Bah oui, c'est vrai que vous, les filles, dès que vous avez les cheveux blancs, c'est tout de suite Didier Raoult. Et vous savez, ça m'a manqué aussi, parce que ce temps passe vite. Je trouve que le temps passe beaucoup trop vite, mais pendant ces 5 ans, c'est vos rires qui m'ont manqué aussi. C'est vrai, oubliez le quotidien ce soir, riez comme vous êtes, c'est important, c'est un spectacle d'humour, tu vois ce que je veux dire? Non mais je vous dis ça parce que... Là, non mais, non pas maintenant. Là, j'en ai... C'est la seule qui a pas de réseau, je te le dis tout de suite. La suivez pas, c'est une galère. Hein. Non mais je veux dire, riez parce que tu sais, je te jure que c'est vrai, la dernière fois, je sors du spectacle, il y a une dame qui vient me voir qui me fait « Oh, oh, eh, j'ai adoré, hein, mais j'ai pas osé rigoler. » Ça n'a pas de sens. Mais non mais ça n'a pas de sens, c'est un spectacle d'humour, ça n'a pas de sens. C'est comme si le chirurgien esthétique sortait du bloc opératoire en disant « Madame Jossard, j'ai fait qu'un seul nichon, hein, le deuxième, j'ai pas osé. » Je fais comment, moi, je suis emmerdé là, attends, et où? D'ailleurs, hey, je vous donne des petites clés. Je vous donne des petites clés comme ça de choses qu'il ne faut pas dire à un artiste quand il sort de scène. Parce que vous savez, quand on sort de scène, on est assez sensible. Par exemple, ne dites jamais à un artiste qui sort de scène, hey, hey, oh, hey, j'ai adoré. Bravo! En même temps, je suis mon public. Il y a qu'aux humoristes, hein, qu'on dit ça. Hein, parce que jamais tu sortiras d'un concert de Maître Gims en lui disant, hey, j'ai adoré. Bravo! En même temps, je suis sourd.

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2: Moi, mon rêve, c'est d'être une nana d'Instagram. Je vous jure, j'aimerais tellement être ces filles. Vous savez qui font des photos en tenue de sport comme ça, tu sais? Vous voyez un peu ou pas? Et après, on les gens, elles mettent hashtag Elsie, hashtag Fit Girl, hashtag ta mère. Elles me mettent la haine, je vous jure, j'en peux plus. Alors que nous, les filles normales, vous avez vu, dès qu'on veut s'inscrire à la salle de sport, avant toute chose, qu'est-ce qu'on fait? On achète la tenue, hein? Et après, on va pas à la salle. Et on met la tenue en pyjama, vrai ou pas? Hein, on regarde des séries, on mange des chips et les miettes, elles tombent sur la tenue. C'est ça, une vraie fille, d'accord? Sur Instagram, cet été, il y avait une photo qui était grave à la mode. Tu sais, ces nanas-là, elles étaient à la plage et puis elles se mettaient de dos comme ça. Elles avaient un cul de malade. Fermez les yeux pour imaginer la vanne. Et du coup, elles sont comme ça, il y avait l'océan et tout, et elles tenaient la main de leur mec en trois quarts comme ça. Vous voyez cette photo de connasse ou pas? Non, je vous dis la vérité, cet été, j'ai pas pu résister et je l'ai faite. Voilà. Instagram, il a bloqué mon compte. Je vous jure. Parce que quand moi, je fais trois quarts comme ça, j'ai un bourrelet ici. Tu connais le bourrelet dorsal? Même, tu peux ranger des trucs. Tu mets des CD, des stylos. Ça tient de dingue, d'accord? Vous savez quoi? Avec ce physique exceptionnel. Parce que alors, j'essaye de faire du footing. Il y en a qui courent un peu dans la salle ou pas?
3: Ouais, bien sûr.
2: Ok. Ok, non, c'est que j'essaye de courir, mais je galère en fait, parce que quand je cours... Enfin, je sais le geste, respectez-moi, mais du coup... Non, mais quand je cours, au début, je suis motivée, et après, je sais pas où mettre mon cerveau. Ça vous fait ça ou pas? Tu sais, au début, tu cours, t'es là, ouais, vas-y, tu vas être bonne. Et plus tu cours, plus t'es là, ah, je vais manger quoi, moi, ce soir, en fait? J'ai vraiment ce problème-là, d'accord? Je sais vraiment pas. Mais sachez qu'avec ce physique exceptionnel, il s'est passé un truc d'exceptionnel, du coup. Je me suis mariée. C'est dingue ou pas? Applaudissez très vite, très fort. Ouais, je préfère. Et je fais un putain de message d'espoir.

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1: Incroyable. Je suis très contente d'être mariée, ça se passe très bien avec mon amoureux. En plus, c'est trop cool, tu vois, on habite ensemble et c'est trop bien. Parce que tu vois, je le vois faire plein de petits trucs que je savais pas. Tu vois, par exemple, mon mec, quand il regarde un match de foot à la télé, il met le maillot de l'équipe qu'il supporte. C'est trop mignon. Les gars, vous faites beaucoup ça. Dès que vous regardez un match de foot, vous mettez le... C'est trop... Pourquoi vous faites ça? Vous croyez que vous allez rentrer à la mi-temps, les gars, ou quoi? Qu'est-ce qui se passe? C'est dingue. Vous avez des problèmes avec le foot, les gars, je vous jure. Vous parlez tout le temps en honte, c'est genre, on a gagné. Alors qu'on vous a pas vu sur le terrain. C'est trop marrant. Je vous jure, mon mari, la dernière fois, il regardait PSG Reims et il s'énervait comme ça sur le canapé. Putain, ce soir, on n'est pas ouf. Oh, ce soir, on n'est pas chaud. Je lui dis, mais bien sûr, t'es pas chaud, t'es sur le canapé, connard, bien sûr. Vous avez un vrai problème avec ça. Pareil, quand vous regardez un match de foot à la télé, vous parlez avec les joueurs. Ils sont dans la télé. Ils vous entendent pas, vous savez ou pas? Tu sais, vous donnez des conseils, en plus, vas-y, cours! Vas-y, centre! Vous croyez quoi? Vous croyez Mbappé, il va marquer un but, après il va regarder la caméra, il va faire « Merci mon frère, heureusement t'étais là !» Ça n'arrivera jamais, d'accord? Et je sais de quoi je parle parce que mon mari fait tout le temps comme ça des soirées avec ses potes, il regarde le match tous ensemble et il donne des conseils et tout, et moi j'aime bien leur mettre la haine. Tu sais, je vais les voir comme ça et je fais genre « Oh les gars, hey, vous avez l'air trop chaud! Comment ça se fait vous avez pas fait carrière? Mais pourquoi vous êtes pas footballeur? Comment ça se fait? Tu travailles à Footlocker. Comment ça se fait? » Ah? Et là, vous avez tous la même réponse, les gars. Vous êtes en mode, ah, tu connais, hein? Ah, ligament croisé, hein? Merci beaucoup!
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3: 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On a tous à apprendre les uns des autres. Je pense par exemple que nous les hommes, on a à apprendre des femmes. Voilà, c'est sans aucune démagogie, je le dis, je le pense. Je pense que les femmes vont plus vite, elles sont plus rapides que nous. J'ai des exemples, j'avance pas ça gratos. Ok, vous avez déjà vu une femme qui rejoint des copines au resto? Vous avez déjà vu? Comment c'est beau, comment c'est fluide, on dirait un ballet à l'opéra. C'est magnifique, elle rentre dans le resto, elle scanne le resto. Paf, les filles sont là, les filles! À la table sur la justice! On est là! Il y a une ambiance. T'as déjà vu un mec qui rejoint des potes au resto? T'as déjà vu? Il erre dans le restaurant. Il est perdu, on dirait, un Nantais dans un bar sans alcool. Il sait pas ce qu'il fout là. Et le pire, c'est à la table. À la table, t'as tous ses potes sur la... Regarde, regarde, ce con de Gérard, il nous a pas vu, regarde-le. Complètement con, Gérard. Alors, on a des potes, hein, mais lui, c'est plus con, y a pas plus con que lui. Pauvre Gérard, il sort, il double-check sur son téléphone. C'est là ou c'est pas là? Putain, le mec. C'est à la table, il est sur la... Regarde, regarde, il va nous appeler, complètement con, il va nous appeler. Oui, Gérard! Ah, t'es arrivé? Ben nous, pas encore! Pendant ça, là, la tête des filles, donnez-moi un J! J, donnez-moi un U! U, donnez-moi un C! Mais non, t'es con ou quoi, c'est Justine? Donnez-moi un C, c'est dit! Exact! Il y a une ambiance. J'ai d'autres exemples qui prouvent que les femmes sont plus rapides, plus connectées que nous, messieurs, ok? J'ai une amie, elle vit en colocation à Paris avec deux copines depuis 3 ans, ok? L'autre jour, elle m'a dit un truc, c'est une dinguerie. Elle m'a dit, Kev! Ça fait tellement longtemps qu'on vit ensemble avec les filles que nos règles... Regarde, regarde, regarde, regarde. J'ai rien dit encore. Regarde. Regarde. Toutes les femmes, elles me regardent genre « Tu as découvert notre secret, saltimbanque. » Regarde. Tous les mecs, ils sont là « C'est quoi la blague ?» Elles savent c'est quoi la blague déjà. Nos règles se sont coordonnées. Nos périodes menstruelles tombent au même moment. Vous réalisez la folie de ce qu'on est en train de dire? Elles sont en wifi de la nature. Jamais t'as une coloc avec que des mecs. T'as Rémi, il arrive 14h15. Putain, les mecs, je bande, je sais pas ce qui m'arrive. Et t'as Mickaël, moi aussi. Bagarre, allez, bagarre, bagarre, bagarre. Ce qui prouve que les femmes sont supérieures, les amis, c'est quand on est en couple. Quand on est en couple, on le voit bien qu'elles sont supérieures à nous. Ok? Je vous donne un exemple qu'on a tous déjà vécu. Tu marches avec ta copine dans la rue et il y a une très jolie fille qui arrive en face. On le sait qu'il faut pas regarder. Mais nous, on est teubés, nous. On a envie de regarder, ok? Moi, la fois que ça m'est arrivé, je te jure, j'ai développé une technique de regardage extrêmement rapide, ok? Dans le rythme, je vous le fais, ça fait comme ça, non? Je marche, clac, clac, c'est bon, j'ai vu, j'enchaîne, allez hop, on avance, ok? Eh ben, elle l'avait déjà vu. Mais elle te dit pas qu'elle a déjà vu. Elle le garde dans la boîte noire pour te le ressortir au moment où ça fait mal. Et en général, le moment où ça fait mal, c'est un moment où toi t'es passé à autre chose, t'es à poil dans le lit le soir, t'es bien, t'as passé une bonne journée. Tu poses une question anodine, t'es là, chérie, tu peux me passer à la télécommande, s'il te plaît? T'as qu'à demander à la pute de te passer la télécommande. La pute qu'on a vue dans la rue tout à l'heure. Ce qui prouve qu'elles sont supérieures. C'est vrai, c'est que nous, les hommes, on n'est pas pareil quand on est tout seul avec notre copine que quand on est avec notre copine et nos potes, tu sais. Exemple, moi, ma copine, elle aime bien faire un truc. Elle me faisait des bisous esquimaux comme ça. Bisous esquimaux comme ça. Et elle m'appelait Boubounou. Boubounou, comme ça.